0: Canadien au sabre est en cours en ce moment à Buffalo. Après 20 minutes de jeu, les Sabres ont pris les devants. Le pointage est de 2 à 1 à la fin de la première période. Les partisans des deux équipes sont gonflés à bloc pour ce match de deuxième tour des séries éliminatoires. Et Marion Bérubé est sur place. Marion, est-ce que l'espoir est toujours au rendez-vous pour les amateurs du tricolore?
1: Le moral est toujours là, Fanny. Je me trouve dans un parc juste à côté du KeyBank Center où est présentée cette première partie du deuxième tour des séries éliminatoires. Bien sûr, ici, il y a beaucoup de partisans, de supporters des Sabres de Buffalo, mais dans la foule, on voit tout de même quelques chandails rouges parsemés ici et là. Eh bien, ce sont des fans du Canadien de Montréal qui ont décidé, certains d'entre eux, de venir du Québec, par exemple, pour venir juste ici encourager leur équipe. Ils y croient encore, d'autant plus que le Canadien a réussi à réduire cette avance par un point seulement. On va écouter là-dessus quelques partisans.
2: Je crois qu'on est parti un peu trop confiant avec la série contre Tampa Bay. Alors là, ils sont rendus... Ils nous jouent avec le physique. On n'est pas assez physique. Carrément, ils nous plaquent partout.
3: Ils sont trop gros pour nous, pour ramener Florian Jacquin.
4: Le moral est toujours là. On avait commencé. Oui, c'est ça. Go, let's go!
1: Et juste avant la partie, Fanny, il y avait un grand rassemblement dans la place juste à côté du stade. Et là, il y avait plusieurs partisans du Canadien de Montréal, certains qui sont venus de plusieurs endroits du Québec, d'autres de l'Ontario, parce qu'il faut dire que Buffalo est situé tout juste à côté de la frontière canado-américaine. Et donc là, le moral était gonflé en bloc dans ce début de série. Il reste à voir comment ça va se terminer ce match. Je vous rappelle le pointage 2-1 après 20 minutes de jeu.
0: Merci beaucoup, Marion. Bonne soirée.
1: Au revoir.
0: Airbus a confirmé une commande record de 150 avions A220 par la compagnie AirAsia, basée en Malaisie, pour son usine de Mirabel au Québec. Ottawa souligne que cette transaction d'une valeur de 19 milliards de dollars s'agit de la plus importante jamais conclue pour un avion conçu et fabriqué au Canada. AirAsia a indiqué son intérêt pour acheter d'autres appareils si Airbus développait des avions un peu plus longs. Cette transaction pourrait rendre le programme d'Airbus profitable, un programme qui est d'ailleurs détenu à 25 % par le gouvernement du Québec. Le carnet de commandes actuel a permis de créer des milliers d'emplois, comme l'explique le président-directeur général Guillaume Chevasson.
5: On a créé énormément d'emplois depuis 3 ans. On a augmenté de 50 % le nombre de collaborateurs qui travaillent ici. On a pratiquement 5000 personnes qui travaillent sur le site aujourd'hui. C'est plus de 2500 personnes embauchées sur les 3-4 dernières années. On va continuer à grandir. La profitabilité, elle reste essentielle. On n'est pas encore. On voit l'arrivée. Elle est a few miles away. Le vote de confiance, comme une compagnie qu'AirAsia nous donne, fait partie de l'ensemble des facteurs qui sont nécessaires pour y arriver.
0: Airbus s'était donné pour objectif d'atteindre la rentabilité cette année après une cadence de 14 appareils par mois, mais ce plan a pris du retard, notamment en raison de la pandémie de COVID-19. Un peu partout au pays, les résidents ont toujours de la difficulté à trouver des logements abordables, même si l'offre globale du marché est à la hausse. En Nouvelle-Écosse, les locataires constatent que même les prix des vieux logements ont fait un bond. Les précisions d'Héloïse Rodriguez.
6: Il y a de plus en plus de Néo-Écossais qui ont besoin d'aide pour joindre les deux bouts en raison de la hausse des loyers, explique Angela Bishop du Housing Trust of Nova Scotia.
7: The group of people that need some kind of support to get to the end of the month has grown.
6: Les données de la Société canadienne d'hypothèques et de logements montrent qu'en une seule année, de 2024 à 2025, les loyers médians des logements construits avant 1960 et jusqu'en 1999 ont augmenté d'environ 13 à 18 % alors que typiquement, ce sont les plus vieux logements qui sont plus abordables. Caroline Weitzman est chercheuse principale en matière de logement à la School of Cities de l'Université de Toronto. Pour chaque nouveau logement abordable construit, le Canada en a perdu environ 15 autres entre 2011 et 2021, selon cet expert.
8: We were losing about 15 affordable homes for every...
6: Caroline Weitzman affirme que plutôt que de se laisser guider par la logique du marché, comme c'est le cas depuis des décennies, il faut prioriser la construction de logements abordable et s'assurer de préserver ceux qui existent déjà. Dans un communiqué envoyé à CBC, le ministère de la Croissance et du Développement maintient que l'abordabilité des logements dépend fondamentalement de l'offre et de la demande et que la province a investi plus de 288 millions de dollars dans plus de 3000 logements abordables depuis 4 ans. Ici, Héloïse Rodriguez, Radio-Canada, Halifax.
0: Le gouvernement fédéral est toujours indécis sur l'extension de l'aide médicale à mourir aux personnes qui souffrent uniquement d'une maladie mentale. Le premier ministre Mark Carney a indiqué qu'il attend les conclusions du comité parlementaire qui se penche sur la question avant de se prononcer. Le comité a entendu les témoignages de psychiatres, de médecins et d'experts juridiques.

0: La majorité d'entre eux sont contre cette extension. Pour eux, la possibilité d'amélioration de l'état d'une personne qui souffre de maladie mentale est au cœur des débats. Cet élargissement de l'aide médicale à mourir a été reporté à plusieurs reprises par le gouvernement libéral de Justin Trudeau. Et en terminant, Donald Trump réaffirme qu'un accord est très possible avec l'Iran après la tenue, selon lui, de très bonnes discussions dans les dernières 24 heures. C'est ce qu'il a déclaré cet après-midi dans le bureau ovale pendant un échange avec des journalistes. Selon le site d'information Axios, Washington attend des réponses de la part de Téhéran sur plusieurs points clés du projet d'accord qui tient sur une page. 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
1: C'était un lieu de pouvoir, symbole de la puissance du roi et de son prestige. Un palais somptueux, mais dépourvu d'installations sanitaires. Dans cet immense château au centre névralgique de la noblesse, pas de toilettes ni de bain. Ici Maxime Coutier, à Aujourd'hui l'Histoire. Série spéciale, l'hygiène à travers le temps. Ce soir, Versailles et la cour du roi.
2: Une marque importante de propreté, c'était pas tellement de se laver en utilisant de l'eau, je pense plus particulièrement au XVIIe siècle. Mais c'était de changer de linge, par exemple, voyez-vous, puisqu'on disait que le linge blanc absorbait la transpiration, absorbait les déchets, et que renouveler son linge, c'était finalement la façon, peut-être certains même allaient jusqu'à dire, la meilleure façon d'être propre.
1: Les propos de l'historien Georges Vigarello, auteur du livre « Le propre et le sale, l'hygiène du corps depuis le Moyen-Âge », c'était en 1985 à notre radio. Ah, c'est vrai, oui, qu'il existe au sujet du roi Soleil et de sa cour bon nombre d'idées reçues. Louis XIV était sale, il ne se lavait pas, tout comme les milliers de nobles qui vivaient en permanence au château de Versailles. Mais comme c'est souvent le cas, la réalité est plus complexe. Ah, c'est vrai qu'il n'y avait ni toilette, ni douche, ni bain, mais on s'y lavait différemment. En se frottant le corps, notamment, et puis en masquant les odeurs sous les poudres et les parfums.

0: À l'époque que nous évoquons, il régnait dans les villes une puanteur inconcevable aux hommes et femmes modernes que nous sommes. Naturellement, cette puanteur battait des records à Paris, car c'était la plus grande ville d'Europe. Et nulle part dans Paris, cette puanteur n'était plus immonde qu'au sein du marché aux poissons.
1: Et voilà, je vais t'en chercher d'autres.
0: Ce fut là, dans l'endroit le plus putride de tout le royaume, que Jean-Baptiste vit le jour, le 17 juillet 1738.
2: L'extrait du film Le Parfum, tiré du fameux roman de Patrick Souskine. On n'est pas à la cour du roi, bien sûr, mais nous sommes à la même époque, au 18e siècle, dans un Paris malodorant. Alors pour nous en parler, mon invité, Didier Foucault, il est professeur émérite d'histoire moderne à l'Université Toulouse Jean Jaurès. On le joint d'ailleurs là-bas dans les studios de Radio France à Toulouse. Bonjour, merci d'être là.
3: Merci, vous aussi pour votre invitation et bonjour à vos auditeurs.
2: Vous savez qu'on a ici en Amérique du Nord des idées bien arrêtées au sujet de la propreté sous Louis XIV au château de Versailles, en disant que tous les nobles qui gravitaient là-bas, de même que le roi, étaient sales, très sales. Oh, l'était-il?
3: Alors, il est vrai que si l'on regarde à partir des documents que l'on a pu conserver, des lettres, des témoignages, on s'aperçoit que le roi ne prenait pratiquement jamais de bain, ou que l'on se contentait, comme ça a été dit par Georges Vigarello, qui est un des grands spécialistes du sujet, en général, de frotter sa peau avec du linge propre, et puis que l'on cachait effectivement ses odeurs corporelles par des parfums. Et par ailleurs, comme ça a été dit aussi, à Versailles, il n'y avait pas ce qu'on appelait les cabinets d'aisance, et l'on pouvait faire effectivement ses besoins en public. Alors ça, c'est une réalité, mais... les conclusions qu'on en tire, nous, aujourd'hui, au 21e siècle, c'est que les gens étaient sales et méprisaient l'hygiène. Or, ces conclusions, me semble-t-il, méritent d'être revues et même

0: Sérieusement corrigé.
1: Parce que c'est quoi? C'est la perception de la propreté qui était différente à ce moment-là? Eux,
0: voilà,
1: se considéraient propres,
0: j'imagine. La perception de la propreté était différente parce que si on avait par exemple interrogé un noble qui fréquentait la cour, il aurait certainement dit que le roi était l'homme le plus propre du monde et par ailleurs qu'il respectait les règles d'hygiène car il était entouré de médecins qui lui donnaient en permanence des conseils tout au long de la journée sur le moindre de ses mouvements qui auraient pu porter atteinte à sa santé. En fait, c'est la perception de la propreté et la perception de l'hygiène qui ont changé depuis le XVIIe siècle.
1: Oui, mais ce qui est étonnant, bon, à l'époque romaine, par exemple, il y avait les fameux bains romains, les thermes. Or, sous Louis XIV, on ne prenait pas de bain. Pourquoi on avait peur de l'eau à ce moment-là?
0: Alors effectivement, on redoutait l'eau et on n'associait pas du tout l'eau avec l'idée de propreté. C'était surtout une question d'hygiène qui faisait que l'on redoutait l'eau. En fait, notre corps est composé, selon la médecine de l'époque, de quatre humeurs fondamentales, le sang, la pituite ou le flegme qui vient du cerveau, puis la bile jaune, la colère, et puis la bile noire, la mélancolie. Tout cela, en fait, déterminait notre bonne santé par un équilibre subtil entre ces quatre humeurs. Et l'on pensait que la peau, qui, par la transpiration, évacuait un certain nombre d'humeurs qui apparaissaient comme néfastes, pouvait aussi, par les pores qui faisaient sortir la transpiration, pouvait aussi être un vecteur de maladie, et notamment du fait du rôle que pouvait avoir l'eau qui pouvait pénétrer par les pores à l'intérieur du corps et déséquilibrer donc ces humeurs et provoquer donc des maladies.
1: Donc on comprend que dans les circonstances, pas de bain, et ça c'est vrai, Louis XIV n'a pas pris beaucoup de bain dans sa vie, ni de douche. Donc on se lavait, ce que vous dites, c'est par frottement?
0: Voilà, c'était ce qu'on appelait une toilette sèche, qui consistait principalement, effectivement, à se frotter le corps avec du linge propre. Là, le linge était lavé, il était bien blanc, et c'était ce frottement du corps pour l'assécher, en fait, faire disparaître la transpiration, les humeurs qui se trouvaient dessus, qui étaient quelque chose de sain pour l'individu. Et donc, à partir du moment où on avait le corps sec, y compris légèrement couvert de crasse, ce qui bouchait les pores et ce qui donc faisait une sorte de carapace contre les influences extérieures, aussi bien de l'eau que de l'air qui pouvait être malsain, cela protégeait en fait la santé. Oui. Ça avait bien sûr quelques inconvénients, notamment en des termes d'odeur.
1: Oui, on imagine bien. Donc les odeurs, d'où l'importance du parfum, les odeurs qu'on masquait.
0: Voilà, effectivement, on avait tendance à la cour à porter des odeurs fortes à partir, par exemple, de musc ou de différents produits qui étaient fabriqués par les parfumeurs, en sachant que le Louis XIV n'aimait pas trop ces odeurs fortes et préférait des odeurs plus légères, plus douces, notamment celles des parfums à la fleur d'oranger.
1: Ah oui.
0: Et tout ça, c'était dans un souci de santé et pas dans un souci de propreté.
1: Oui. Et qu'en est-il du maquillage ou des perruques à ce moment-là?
0: Alors, effectivement, les perruques servaient à masquer, par exemple, la calvitie, ce qui était le cas de Louis XIV, qui avait eu des maladies et il avait perdu les cheveux. Et il faut dire que les cheveux, on ne faisait pas de shampoing, on ne mettait pas de l'eau non plus sur les cheveux. On se contentait de les brosser. Et ainsi, on faisait, y compris, par exemple, disparaître les poux. En tout cas, on essayait de les faire disparaître, car on avait beaucoup de puces, de poux, qui, bien sûr, circulaient sur le corps du fait de cette saleté.
1: Ouais.
0: On se contentait de brosser les cheveux et ensuite, en imitant Louis XIV, on s'est mis à porter des perruques de plus en plus amples. Et elles ont réduit ensuite au XVIIIe siècle, mais comme le signe de propreté, c'était avant tout la blancheur, on a eu tendance de plus en plus à les poudrer de blanc, ce qui explique que, par exemple, au XVIIIe siècle, on a surtout des perruques blanches, le blanc apparaissant comme un élément de propreté. Et sur le visage, que l'on se contentait d'essuyer, on ne mettait pas vraiment de l'eau sur le visage, à part peut-être sur les yeux, car les yeux sont humides naturellement, donc ils ne craignent pas l'eau, pensait-on à l'époque.

0: Le visage, on le frottait de la même manière, et puis on le recouvrait de pommade, de fard, et puis de poudre, pour leur donner au visage une allure propre, comme l'on pensait à l'époque.
1: Oui, et le sourire, lui.
0: On se frottait les dents avec une sorte de poudre un peu abrasive, faite de différents produits, mélangée parfois avec de l'urine, car on pensait aussi que l'urine pouvait avoir un effet bénéfique pour les dents. Par exemple, Louis XIV avait une très mauvaise dentition, il avait perdu une grande partie de ses dents à cause effectivement de ces problèmes d'hygiène que l'on ne percevait pas comme on peut les percevoir avec nos connaissances médicales d'aujourd'hui. Donc les dents aussi étaient soignées autant que possible, dans le sens rendu le plus propre possible, car c'était des éléments apparents. En fait, on se lavait aussi les mains avec de l'eau, car les mains étaient les éléments apparents du corps et il fallait que ces mains soient propres. Mais pas pour des raisons, là encore, d'hygiène. Par exemple, prendre des produits divers, des aliments avec les mains. C'était surtout pour qu'elles soient nettes, elles soient propres et elles marquent une certaine distinction sociale. La propreté, en fait, c'est avant tout une question de distinction sociale, pas d'hygiène.
1: Donc les mains ne craignaient pas l'eau? J'ai envie de vous demander, les parties génitales, est-ce qu'on se lavait?
0: Ah non, de la même manière, on se frottait, disons, toutes les parties du corps. Quand on faisait ses besoins, on utilisait des tissus, et à la campagne, on se contentait souvent de feuilles, mais on n'utilisait pas de l'eau, en fait, sur le corps. Alors, on peut mettre un petit bémol, je dirais que on pouvait prendre des bains. Par exemple, Louis XIV, dans sa jeunesse, aimait bien prendre des bains, mais c'était par plaisir, parce que se tremper dans l'eau, c'est agréable, notamment quand il fait chaud l'été, etc. Mais c'était décommandé par les médecins, et parfois aussi, certaines prescriptions médicales suggéraient que l'on puisse prendre des bains. On a quelques exemples comme ça pour Louis XIV pendant son règne, mais c'était assorti de toute une série de précautions. Par exemple, il fallait rester couché, il ne fallait pas trop faire d'efforts après avoir pris un bain, car on était en état de fragilité, notamment du fait du ramollissement de la peau et du caractère perméable qu'elle avait acquis au contact de l'eau, et donc il fallait prendre beaucoup de précautions. On ne faisait pas, par exemple, de l'exercice après avoir pris un bain, et on passait parfois 24 heures au lit en attendant de se retrouver pleinement en bonne santé.
1: Oui.
0: Donc c'était assez rare, la prise de bain, et c'était sur prescription médicale dans des cas très précis.
1: Pour certaines personnes, bien sûr. Puis en matière d'hygiène, bon, le roi donnait l'exemple. Hein. Sa toilette du matin était un spectacle en soi, un rituel où chaque détail était noté, y compris sa santé intestinale.
2: J'avais fait préparer pour cet effet, dès le grand matin, 3 grandes prises de tisane laxative et 3 onces de vin émétique qui étaient séparément en 2 bouteilles sur la table du roi depuis le matin. Incontinent après cette délibération, je fis mêler 3 onces de vin émétique avec 3 prises de tisane laxative et sur le champ, je lui fis prendre une tierce partie de tout ce mélange qui réussit si bien et si heureusement que le roi fut purgé 22 fois d'une manière séreuse, verdâtre et un peu jaune, sans beaucoup de violence, n'ayant vomi que 2 fois, environ 4 ou 5 heures après la médecine.
1: La santé intestinale du roi de France, rapportée par ses médecins dans le journal officiel de la santé du roi en 1665. Ce qui nous amène à parler de déjection, parce que il n'y avait pas de toilette à Versailles. Alors, on allait où pour se soulager?
0: Alors, en fait, effectivement, à Versailles, on n'a pas de lieu destiné spécifiquement aux toilettes, en tout cas au début, lorsque le palais est construit. Mais il y avait ce qu'on appelait des chaises percées. C'est-à-dire des chaises où il y avait un trou et en dessous il y avait un tiroir ou un récipient qui était récupéré régulièrement par des valets qui étaient chargés de cela et qui allaient le vider dans une fosse d'aisance qui était dans un coin du parc. Il faut savoir qu'il y avait des milliers de gens qui vivaient à Versailles et puis à certains moments il y avait encore plus de monde. Donc il y avait quelques centaines de chaises percées qui étaient distribuées au gré des salles ou des couloirs, mais dans certaines circonstances, on n'en trouvait pas et on allait dans le parc pour se soulager, plus ou moins à la vue de tout le monde.
1: Parce que tout ça se fait, ouais, effectivement, en public, hein, y compris pour le roi qui avait l'habitude de régler certaines affaires au rythme de son transit.
0: Voilà, effectivement, aussi bien à son lever, lorsqu'il fait sa toilette au sens où on l'a dit tout à l'heure, que lorsque effectivement il va sur la chaise percée, il y a du monde autour de lui, bien sûr. Ce n'est pas le tout venant, ce sont des gens choisis, et c'est même un privilège que de pouvoir assister à ces moments d'intimité du souverain. Mais effectivement, quand il est sur sa chaise percée, il peut y avoir autour de lui quelques ministres qui traitent avec lui des affaires de l'État. Alors, quand j'ai dit qu'il y avait un petit changement qui se produit, on constate que vers la fin de sa vie, il fait aménager ce qu'on appelle des cabinets, qui ont plusieurs usages. Il y a un cabinet pour ses perruques, pour sa toilette, et aussi un cabinet dans lequel il a sa chaise percée, ce qui lui permet d'avoir un peu plus d'intimité, mais ça ne veut pas dire qu'il n'y ait pas autour de lui quelques personnes dans ce cabinet.
1: L'absence d'installation sanitaire à Versailles, en tout cas, avait de quoi surprendre, hein, dans cet immense château au luxe ostentatoire. De quoi surprendre et choquer, surtout pour les nobles venus d'ailleurs.
3: Fontainebleau, le 19 octobre 1694. Vous êtes bien heureuse d'aller chier quand vous voulez. Nous n'en sommes pas de même ici, où je suis obligée de garder mon étron pour le soir. Il n'y a pas de commodité aux maisons de Madame de Maintenon. Il faut que j'aille chier derrière une haie, ce qui ne me réjouit pas, car tout le monde nous voit. Si quelqu'un passe, il faut qu'on lui montre son cul. C'est fort désagréable. Vous voyez par là que nul plaisir sans peine, et que si l'on ne chiait point, je serais à Fontainebleau comme le poisson dans l'eau.
1: Les écrits de la princesse palatine Élisabeth Charlotte de Bavière en Allemagne, qui a laissé une vaste correspondance, on dit 60 000 lettres, et se plaint régulièrement, elle, de l'insalubrité au château de Versailles. Alors, est-ce que c'était pire à Versailles? Parce qu'on parle toujours de Louis XIV et de Versailles, mais est-ce que c'était plus propre à la cour du roi du roi d'Espagne ou d'Angleterre ou ailleurs?
0: Non, je pense que on a à peu près, à la même époque, les mêmes perceptions, aussi bien de la propreté que de l'hygiène. Et d'ailleurs, à l'époque de Louis XIV, la France, et notamment Versailles, devient une espèce de modèle que l'on imite un peu partout dans le reste de l'Europe. C'est une conception des choses qui a évolué au cours notamment du XVIIIe siècle et par la suite. Mais à l'époque, disons, on pensait, aussi bien sur le plan de la propreté que de l'hygiène, que tout se faisait dans les meilleures conditions possibles. C'est vrai qu'au XVIIIe siècle, on voit apparaître un certain nombre d'installations, aussi bien d'ailleurs de bains que d'améliorations, par exemple avec des systèmes de clapets, voire d'équipements en eau, un peu l'ancêtre de nos chasses d'eau, dans les chaises percées, qui vont apporter, je dirais, un peu plus de confort dans le sens où on l'entend aujourd'hui. Oui. Mais c'est une évolution qui se fait assez lentement, et surtout qui ne touche pas, bien sûr, toutes les strates de la société.
1: Oui, ce sont les nobles, parce qu'on évoquait plus tôt dans l'extrait où il est question du parfum, hein, les rues et les ruelles malodorantes de Paris. Paris qui était la ville la plus importante à l'époque. Mais c'était comment, justement, à l'extérieur du château de Versailles, dans les quartiers populaires ou dans les faubourgs?
0: Eh bien, par exemple, à Versailles, dans les grandes villes, on n'a pas d'égouts. Il est très rare que l'on ait conservé, par exemple, les égouts datant de l'Antiquité, dans les villes qui ont un passé antique. Tout ça a disparu au cours du Moyen-Âge ou au cours des siècles passés. Et de ce fait, les eaux usées coulent dans la rue. Une partie des rues ne sont pas pavées, donc il y a de la boue quand il pleut, et par ailleurs on jette aussi des choses dans la rue, en sachant qu'on n'est quand même pas dans une société de consommation et que l'on jette peu de choses, et que aussi on recycle beaucoup. Par exemple, l'urine était souvent récupérée dans des sortes de tonneaux et ensuite récupérée pour être utilisée notamment à des fins industrielles. industrielle pour traiter, par exemple, des cuirs, etc. Oui. Donc, on perdait peu de choses, mais malgré tout, cela créait quand même une atmosphère de puanteur. Et là, on a cité dans l'extrait que vous avez donné les poissonniers, bien évidemment, en plein été, étals de poissons.
4: Dans une ville
0: traînaient ne devaient pas laisser une odeur particulièrement ragoûtante.
4: Non, bien sûr, dans une ville densément peuplée comme Paris. Mais là encore, l'insalubrité va choquer le visiteur étranger. C'est le cas de Martin Lister, médecin et naturaliste anglais, qui va écrire en 1698 « Journey to Paris », sorte de carnet de voyage, dans lequel il consacre justement plusieurs passages sur l'état des rues à Paris.
2: La boue de Paris est la plus noire et la plus puante que j'ai jamais vue. Elle est si tenace qu'elle tache le linge de façon indélébile si on ne le lave pas immédiatement. Cette odeur vient du fait que les rues sont étroites et que le soleil n'y pénètre jamais pour sécher les immondices que les habitants y jettent sans cesse.
4: Description d'un Anglais, donc, en 1698, dans A Journey to Paris. Bon, heureusement, en terminant, les choses vont changer au 18e siècle, avec le développement de nouveaux courants hygiénistes, et le goût du bain qui, tout à coup, revient, même chez les nobles.
0: Oui, on constate effectivement, ça se traduit par exemple dans l'aménagement des hôtels particuliers ou des châteaux du XVIIIe siècle, que le goût du bain revient. Alors, ce n'est pas nécessairement pour des raisons d'hygiène, car on a toujours cette prévention, les conceptions médicales n'ayant pas beaucoup évolué depuis le XVIIe siècle, on se méfie toujours de l'eau, mais peut-être aussi par un certain libertinage, le plaisir du bain, on retrouve ça par exemple dans les romans libertins du XVIIIe siècle, le plaisir du bain est apprécié par une partie de la noblesse et ça se traduit effectivement par des aménagements particuliers, notamment des baignoires. On n'en est pas encore à prendre des douches, mais on a des baignoires ou également aussi des équipements qui permettent d'avoir une réserve d'eau avec un petit robinet pour avoir à côté de sa table de toilette, pour avoir accès à de l'eau courante.
4: Oui. Ce qui existait, j'en reviens encore, puis on va terminer là-dessus, à l'époque romaine, des siècles plus tôt, comment aurait réagi un noble romain à Versailles? Entre Néron, par exemple, qui a fait construire des bains immenses à Rome, et Louis XIV sur sa chaise percée.
0: Voilà. Alors, il y avait aussi ce plaisir du bain. Hein. Et on est au XVIIe siècle, dans une époque où l'austérité des mœurs devient une constante fortement imposée, notamment par l'Église. Et donc, tous les plaisirs du corps, les plaisirs charnels, sont redoutés. Ce qui n'était pas le cas, par exemple, à Rome, ce qui est un peu moins le cas, par exemple, au XVIIIe siècle, dans certains milieux. L'aspect hygiénique, je ne crois pas entrer en ligne de compte. C'est plutôt, je dirais, le goût du bain. En n'oubliant pas aussi que souvent, ce qu'on appelait les étuves, et qui étaient assez nombreuses au Moyen-Âge et qui disparaissent au XVIe siècle, les étuves, c'était des lieux où on avait des bains chauffés, mais où on prenait aussi beaucoup de bains de vapeur, pas nécessairement en se trempant dans l'eau, profitant un peu comme les saunas aujourd'hui.
4: Bien sûr.
0: C'était un peu ce plaisir de se retrouver dans de la vapeur, dans de la chaleur, éventuellement dans se tremper dans l'eau.
4: Tout ça donc au Moyen-Âge, mais on l'a vu, ça va disparaître, justement en raison notamment de la science et, vous l'avez dit, la religion, cacher ce corps qu'on ne saurait voir. Mon invité, en tout cas, c'était passionnant, Didier Foucault. Il est professeur émérite d'histoire moderne à l'Université Toulouse Jean Jaurès. Il nous parlait depuis les studios de Radio France à Toulouse. Merci beaucoup d'avoir été là.
0: Et merci aussi pour votre invitation.
4: Merci également à toute l'équipe d'Aujourd'hui l'Histoire. Demain, on poursuit cette série spéciale, le courant hygiéniste dans les villes et la propreté au tournant du 20e siècle. Ici Maxime Coutier, merci d'avoir été là. Bonne soirée, à demain.
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9: Expliquez un nom.
10: Vas-y.
9: Il y a des gens qui ont écouté Jean-Yves Lafesse ici?
10: Non.
9: Ben oui, vous,
10: ben oui, mais je veux dire, oui. Je pense pas que t'en as d'autres.
9: Vous connaissez pas Jean-Yves Lafesse, hein, José et Paul?
11: Non.

0: qu'on m'explique.
1: Bon, c'est un peu le texte, le corps et le lala. On va essayer de ramener les gens un petit peu plus. Il faisait des coups de téléphone.
2: Justicier masqué.
1: Ouais, justicier masqué. Il faisait des coups de téléphone et puis il y a de ces sketchs.
2: En France.
1: Ben oui, c'est un français. J'ai pas dit français.
2: Pas sûr.
1: Ah, la fesse, c'est sûr.
0: Vous avez dit Jean-Yves quand même.
1: Ouais, ouais. Non, mais allez faire une recherche sur YouTube parce qu'il y a la plupart des sketchs sont sur YouTube et allez chercher le sketch cuir. Et là, on va faire un autre sondage. Écrivez-nous d'ailleurs sur... envoyez-nous des courriels, peu importe la façon dont vous nous rejoignez. Ça va être un autre sondage à la dîner de con. C'est que vous allez nous dire si vous trouvez le sketch cuir drôle. Moi, ça me fait rire encore fort à ce jour. Ouais, je l'ai écouté 100 fois. Je ne peux pas vous le décrire, malheureusement, José et Paul. Alors, vous allez devoir le chercher vous-même sur...
3: Pourquoi j'ai toutes sortes d'images qui me viennent en tête?
1: Mais je comprends. Mais c'est très difficile à décrire, ce sketch-là. Okay. Allez l'écouter. Jean-Yves La Fesse, le sketch cuir, c'est on va mettre ça sur les réseaux. Mettez ça sur les réseaux là, les jeunes à la,
2: les jeunes
1: à l'internet là, en arrière. bon, ça commence très bien notre mercredi. De toute façon, on va parler énormément de politique aujourd'hui. On a Marie-Michèle Sioui qui était à la première période de questions de, première fois que Christine Fréchette siégeait comme première ministre officiellement.
3: La première ministre, comme la présidente de l'Assemblée. Ouais, c'est vraiment le souligner le la.
1: La. Ben, c'est une très bonne chose qu'on le souligne et puis on souligne malheureusement. On dit bon. Évidemment que c'est la deuxième, mais on oublie que la première a été là 18 mois, ce qui était très court.
3: Hein? Peut-être que la deuxième...
1: Oui, ça va être... Oui. Alors, à deux, ils vont faire 20 mois, c'est comme rien.
3: Peut-être.
1: Ouais. Ils vont quasiment faire 2 ans à deux. On en parlera un petit peu plus tard. En attendant, vous avez vu, c'est les nouvelles étoiles Michelin qui sont sorties.
2: Ben oui!
1: Vous connaissiez-vous les restaurants qui ont été nommés?
2: Hougan et Beaufort, ça me dit quelque chose.
3: Oui, ça,
1: absolument.
3: Oui. C'est vrai que c'est bon.
1: Le clan, vous connaissiez?
2: Ben, de nom.
1: OK, parce que je connaissais pas ça. Puis le chef du clan, Monsieur Moda, Stéphane Moda, a dit, on n'est jamais prêt à ça quand il a reçu son étoile. Tu sais, quand t'achètes un ordi MacBook d'Apple, quand tu l'ouvres la première fois, il fait un bruit bizarre et il ne le refera jamais de sa vie. C'est comme ça que je me sens. Et j'aimerais dire à Monsieur Moda que si vous redémarrez votre ordinateur, normalement, ce bruit-là revient.
2: Exact.
1: Alors, peut-être que lui-même n'a pas redémarré son ordinateur et ses problèmes viennent de là, s'il y a des problèmes. Alors, ça me fait toujours rire, ces affaires-là. Mais vous courez pas, vous, les étoilés Michelin, là?
3: Ben non, pas nécessairement, mais j'aime bien manger au restaurant. Mais je suis assez classique.
1: Ah ouais?
3: Je suis bien cuisine française. Finalement,
1: on vient toujours à la base.
3: Mais oui.
1: Les grandes affaires
3: moi,
1: aussi
3: ce que j'aime d'un restaurant, ben, ça, il peut être de haute qualité ou complètement le contraire, le restaurant banquette dans les petites villes. Là, j'adore ça. C'est l'hamburger steak, la frite maison. Là.
1: Moi, j'aime ça. Moi, je suis à peu près comme vous. J'avoue que... vous êtes un... J'allais utiliser foodie, mais là, vous utilisez les mots français, là.
2: Cuisinomane?
1: Oui, assez beau ce mot.
2: Moi, je fréquente vraiment pas beaucoup les restaurants. Là.
1: Ah non?
2: Non, j'aime trop cuisiner, puis à chaque fois, je suis comme frustré de voir à quel point ça coûte cher pour ce que ça, probablement que ça coûte à l'épicerie faire la même chose.
1: Au restaurant, vous voulez dire?
2: Oui.
3: Ben oui, mais il faut savoir bien cuisiner.
1: Ouais, exact,
3: là.
1: Exact. Vous êtes en train de dire que les restaurants coûtent cher?
2: Oui.
1: Oui.
2: Non?
1: Ben oui, mais je veux dire, je trouve ça quand même complexe parce que la restauration, je veux dire, un plat à 60$ qui, par exemple, nous coûterait 22. Tiens, je veux dire, on comprend, mais le 40$, il se paye ailleurs, là. Je veux dire, faut le.
2: Oui, non. Puis j'adore ça, là, aller au restaurant, mais c'est juste que.
1: Paul qui.
0: Je peux te donner mon avis sur ça.
1: C'est important pour moi. Vous avez
0: pas nourri quotidiennement, là.
1: Oui, non, je comprends une banane, une toast, là, mais je veux dire, est-ce que vous êtes capable de cuisiner?
0: Oui, capable. Oui. Je fais des choses.
1: OK. Parfait. On va en rester là.
0: Je les réchauffe occasionnellement.
1: Okay, mais votre opinion là-dessus, c'est quoi?
0: Ben, je comprends que du point de vue des restaurateurs, ils font payer le prix que ça coûte, mais du point de vue de la personne cheap, en l'occurrence moi, c'est cher.
1: Cheap,
0: surtout des fois, tu vas au restaurant puis tu te ramasses, c'est pas prévu, mais il faut que tu payes la facture de la personne avec qui t'es. C'est fâcheux. C'est un risque.
1: Comme disent les jeunes en tech. Mais je suis complètement d'accord.
0: Ouais.
1: Et puis, vous savez, cet été, j'ai la chance, je m'en vais en voyage au Japon. Et puis, j'étais allé il y a une douzaine d'années et je me suis souvenu du prix de la nourriture au Japon. Et puis, je suis allé revérifier. Le prix de la nourriture au Japon n'a presque pas augmenté. Et ça coûtait déjà très peu cher. Pour vrai, on peut se nourrir.
2: Les 7-Eleven, c'est délicieux.
1: Oui, les dépanneurs là-bas,
2: c'est vrai.
1: C'est vrai, on peut vraiment bien manger. Mais c'est vrai, puis je me dis, mon Dieu, il y a certainement une façon de faire. Il est où le problème? Il faudrait savoir un restaurateur. Je ne sais pas s'il y a des animateurs qui ont juste cette idée-là.
2: Ben, après tout ce qu'on vient de dire sur les restaurants, peut-être qu'ils ne voudront pas venir.
1: Oui, ben, mais c'est surtout Paul. C'est Paul le problème. C'est vrai. Ben, voilà. Ben, puis, ça, non seulement, puis vous trouvez quelqu'un avec qui souper aussi, visiblement, ça va être plus difficile pour vous.
0: Peut-on être mieux accompagné que par la section des sports du Journal de Montréal quand on mange?
1: Là-dessus, je vais être assez d'accord avec vous, surtout que
0: j'ai passé
1: ce soir...
0: les plus belles soirées de ma vie avec la rubrique Toast et Café ou Tout et Partout en ville et un plat bien gras.
1: Mais vous avez raison, Paul.
0: Ça faisait du bien.
1: Je déteste
0: puis les gages de Michel Baudry aussi.
1: Ouais. Mon Dieu,
3: mais moi, j'ai une question pour vous. Est-ce que vous cuisinez?
1: Oui, oui. Oui, j'adore cuisiner.
3: Est-ce que vous êtes bon?
1: Oui. Ben là, je veux pas me tout
3: non, non, mais faut dire
1: trop tard. Ouais, mais tout est ma horn là, mais je cuisine très très bien. J'adore cuisiner.
3: Donc quand vous recevez Olivier et vous, c'est la compétition.
1: On se revoit jamais. On n'a pas envie de ça. On a besoin de notre espace. Canadien en 3, c'est notre prédiction à la journée. T'es encore jeune sur ici première. Évidemment, on est rempli d'espoir ici parce que le constat est assez flagrant. Si on se retourne à gauche et à droite, la prédiction est probablement plus pour Buffalo, disons-le comme ça.
2: Selon les experts.
1: Selon les experts, mais selon aussi, j'ai l'impression, la ferveur populaire, j'ai l'impression qu'on a été rassasiés du premier tour contre le Tampa Bay et que maintenant, on serait heureux même avec une défaite en 4 matchs. C'est mon feeling.
2: Moi, je vous ai prédit hier Canadien en 4 puis vous avez refusé ma prédiction.
1: Ben, c'est complètement faux. Mm. Il y a Eve Christian qui vient de rentrer dans dans la régie qui probablement, elle, est Canadien en 4 parce qu'elle porte son chandail du Canadien.
2: C'est vrai.
1: Mais bon, Paul...
0: Non,
1: vous...
0: on se protège, on veut pas être blessé.
1: Ben oui, je sais, vous avez bien raison.
0: Imaginez la peine. Le Canadien perd en 4, mais on espérait.
1: Exact. C'est pour ça que vous soupez tout seul. Vous écouterez le prologue, les gens qui s'intéressent à la vie privée de Paul Journet.
0: J'ai un accompagnement papier, mais
3: mais moi, je trouve que ça tout dépend de qui regarde. Et moi, quand je regarde le hockey, au final, le Canadien se comporte très, très bien parce que je sais comment l'encourager.
1: Ah, vous savez?
3: Oui.
1: Pendant les 3 défaites, vous étiez où?
3: Oui. Non, mais il faut quand même avoir du suspense. Il faut quand même que ça dure, qu'on aille en prolongation. Que notre soirée, on l'alimente, mais quand la rondelle approche du but du Canadien, je crie non, non, non.
1: Ah! Comme avec votre
3: chien. Ça marche très bien.
1: Wow. C'est vrai, ça
3: marche très bien.
1: Ben, soyez à l'affût, par exemple, parce qu'on a quand même des semaines stressantes. Si on veut évidemment que le Canadien gagne, on va rester dans l'espoir et on va écouter Olivier qui va nous parler de Christine Fréchette.
2: Oui, parce que hier, Mark Carney a enfin nommé une gouverneure générale et au-delà du fait que c'est assez farfelu comme concept, ben on s'est encore demandé dans les médias, ça servait à quoi une gouverneure générale?
1: Ben oui.
4: On rit souvent là, du fait qu'on distribue des petits fours et on serre des mains. Je ne sais que ce n'est pas que ça, évidemment, le rôle de la gouverneure générale, mais quand même...
5: Passer des zones de guerre à servir des petits fours dans des cérémonies.
6: On est très, très loin des réceptions mondaines et des petits fours.
7: Qu'est-ce que fait le gouverneur général à part de... distribuer des petits fours.
8: Mais c'est beaucoup un travail de représentation, là. T'es plus dans les petits fours. C'est vrai qu'on coupe des rubans, qu'on fait des petits fours. Tu peux juste couper des rubans puis manger des petits fours, mais tu peux être beaucoup plus actif que ça comme gouverneur général, non?
9: Je la vois pas faire seulement des petits canapés.
2: Ah, une petite parenthèse ici, oui. Donc, si ça rendu là, je pense que le service de traiteur du IGA aurait pu être nommé gouverneur général.
0: Mais les petites bouchées Ricardo aussi.
2: Ah oui, une petite quiche aux épinards. Ouais. En conférence de presse, Hélène Buzetti a d'ailleurs posé la question à Mme Arbour à savoir si c'était pas un petit peu plate de servir des petits fours pour une femme d'action comme elle. Et M. Carney expliquer que c'est pas le seul aspect du travail, mais c'est un aspect vachement important.
10: C'est important de serrer des mains, de donner des médailles, de pleurer avec des gens de temps en temps. Ça, c'est un aspect du Canada, de célébrer notre pays. C'est vachement important, selon moi.
2: C'est vachement important de pleurer avec les gens.
1: Pleurer, c'est ce qu'il a dit.
2: Oui, ça fait partie de la job. Pendant ce temps-là, à Québec, le Parti conservateur du Québec d'Éric Duhaime et de
1: Maïté... C'était tout, la partie gouverneur général. Ouais, mon Dieu, je l'ai annoncé en trop grande pompe pour ce que c'était.
2: Ben,
1: toutes mes excuses. Allez-y.
2: Je peux bien écouter Mark Carney pendant une heure, mais...
1: Mais faut pas être fou non plus.
2: Non. Donc, le PCQ d'Éric Duhaime et de Maïté Blanchette-Vézina ont déposé une motion pour protéger la liberté d'expression. Pour l'occasion, Mme Blanchette-Vézina était accompagnée en point de presse de Jérôme Blanchet-Gravel. Gravel, qui est l'éditeur du livre d'Éric Duhaime. Pour vous donner une idée du personnage, la semaine passée, il écrivait sur les réseaux sociaux, Monsieur Blanchet-Gravel, on serait plus indulgent face aux compagnies aériennes qui nous coincent toujours plus si elles n'avaient pas abandonné tout critère esthétique dans la sélection des hôtesses de l'air. Wow! En 20 ans, nous sommes littéralement passés de mannequin à, et là, il donne l'exemple d'une personnalité publique qui juge pas être esthétique, que je ne nommerai pas pour pas en rajouter. Madame Blanchette Vézina lui a donné une tribune hier pour qu'il décrive

0: et de l'annulation de la diffusion du film Génération Trans au cinéma Quartier à Québec. Mais est-ce que c'est juste la censure de gauche le problème? A-t-on demandé à Mme Blanchette Vézina?
1: On aurait pu, oui, partisanerie, disons, vouloir mettre le sein sur l'épaule uniquement du wokisme. Mais je pense que la liberté d'expression mérite qu'on s'élève au-dessus de la mêlée, qu'on regarde cet enjeu comme étant un enjeu de démocratie et qu'on se doit donc tous les partis représentés à l'Assemblée nationale, de démontrer l'importance que cette liberté d'expression-là, la liberté d'expression, est là, à gauche comme à droite.
2: C'est compliqué.
3: Sur un autre sujet...
1: Mais soyons clairs, là, oui. Ce qui s'est passé la semaine dernière pour la librairie La Liberté, pour le cinéma Quartier, c'était clairement des groupes de gauche.
0: Ouais, on est passé de non-partisans à très partisans assez vite. Tant pis pour l'idée de s'élever au-dessus de la mêlée. Personnellement, moi, je suis contre ce genre de tentative de boycottage. Je veux juste quand même dire que dans le cas de La Librairie, selon le texte du Devoir, on parle d'une vingtaine de personnes qui ont fustigé la décision de La Librairie. Et quant au film, là, même affaire, on dit que le cinéma a reçu des messages désobligeants et des menaces de la part d'une vingtaine de personnes. J'ai déjà vu et vécu pire en matière de vouloir faire taire quelqu'un. Juste après ça, ben, Christine Fréchette, elle a fait son discours inaugural à l'Assemblée nationale. J'ai l'impression que c'est son huitième discours inaugural là, depuis qu'elle est arrivée. Ouais. On se souvient que dans les précédents discours, elle nous avait répété que c'était le début d'un temps nouveau. Oui. Ensuite, que ce serait dorénavant plus comme avant. Et cette fois-ci, il est question de prendre l'avenir en main.
4: Aujourd'hui, je présente le plan de notre nouveau gouvernement pour permettre à notre nation de prendre son avenir en main. On a choisi de bâtir l'avenir et d'avancer plutôt que de reculer et refaire le passé. Mais pour bâtir l'avenir, notre nation doit prendre son avenir en main. Tous les Québécois, on doit prendre notre avenir en main. Si on veut prendre notre avenir en main, on doit plus que jamais faire preuve de nationalisme économique. Si on veut que nos PME prennent leur avenir en main, on doit les aider. On doit prendre en main l'avenir de la grande région de Québec. Si on veut prendre en main notre avenir, on doit prendre en main notre culture. Et pour bâtir l'avenir, notre nation doit plutôt prendre son avenir en main. Bâtir l'avenir, puis avancer. Pour bâtir l'avenir de nos familles et de nos aînés. Pour bâtir l'avenir de nos entrepreneurs et de nos travailleurs. Pour bâtir l'avenir de nos jeunes. Prenons notre avenir en main.
2: Amen.
4: Et bâtissons l'avenir du Québec.
2: Amen.
0: C'est fini. Déjà, oui, je sais pas comment l'avenir. Je sais pas comment l'avenir se sent de se faire toucher de même. C'est quasiment du harcèlement. Elle a aussi annoncé qu'elle allait renouveler la disposition de dérogation pour la loi 96 pour protéger le français. On dit que l'objectif, c'est de mettre des bâtons dans les roues de Charles Milliard, le chef du PLQ, qui tergiverse un petit peu sur cette question, même s'il était clair à ce sujet depuis hier sur quelques tribunes.
5: La clause dérogatoire, elle sera utilisée, c'est un pouvoir qu'on a, si nécessaire, mais pas nécessairement. Si on se rend compte qu'on a besoin d'utiliser la clause, on le fera, mais pas nécessairement.
6: Je vais toujours me garder le luxe d'utiliser la clause dérogatoire, si c'est nécessaire, mais pas nécessairement.
5: Si nécessaire, j'utiliserai la clause dérogatoire.
7: Si nécessaire. Donc, c'est autrement dit, c'est peut-être. Là.
5: Alors, si nécessaire, mais pas nécessairement. Ça peut pas être plus clair que ça.
0: C'est assez clair. Oui, peut-être que non. Ruba Gazal de Québec solidaire, elle a déploré que la CAQ ne parlait pas de ce qui touche vraiment les gens.
8: Je me tiens aux abords des épiceries puis des métros puis des à côté des courbes d'habitation. Si je dis aux gens entre des mesures pour le coût de la vie et ce qu'on propose nous à Québec solidaire ou ça, c'est sûr que les gens vont nous dire de quoi vous parlez à l'Assemblée nationale.
0: Ouais, ça excite pas vraiment les gens près des épiceries où elle se tient les dérogations. Mais Madame Gazal est souvent à l'épicerie la semaine passée entre autres.
8: On a juste à parler. Moi, je parle avec le monde. Je me tiens aux abords des épiceries. Me tiens aux abords des métros justement pour parler du coût de la vie avec les gens.
0: Et l'autre semaine avant aussi.
8: Je les vois. Moi, je me tiens maintenant dans les épiceries beaucoup. Je parle aux gens devant les magasins une pièce, puis ils me disent nous, ça coûte tellement cher, on est obligé de compléter notre épicerie dans les magasins une pièce.
0: Voilà, elle se tient à l'épicerie comme moi, je me tenais au Fuzzy de Laval dans mon jeune temps. Mais en tout cas, si vous voulez savoir si les choux-fleurs sont en spécial cette semaine, vous pouvez contacter Madame Gazal. Et enfin, Paul Saint-Pierre de Lamondon, lui, dit que il croyait pas au renouveau de la CAQ. Il nous a offert un beau calembour.
9: C'est la continuité de ce qu'on connaît là. C'est CAQ 30 sous pour une pièce. C'est ça que c'est. C'est CAQ 30 sous pour une pièce.
0: CAQ 30 sous pour une pièce. Okay. Et je sais pas si j'ai le droit de dire ça à Radio-Canada, mais j'aime bien ce petit jeu de mots capitaliste.
2: Je vous remercie beaucoup, Olivier. C'était pas bon, hein?
0: La chronique ou le jeu de mots?
2: Le jeu de mots? Ah, voyons.
10: comprends, je n'ai pas le droit de faire ça non plus, remarquez. Mais bon, avant d'entendre les analyses de nos amis Paul ou José, on s'en va sur le terrain à l'Assemblée nationale. On va aller rejoindre la correspondante parlementaire Marie-Michèle Sioui qui a assisté pour nous à la première période de questions de la nouvelle première ministre Christine Fréchette. Marie-Michèle.

0: Bonjour.
1: Salut Jean-Philippe.
0: Ça avait l'air de quoi dans les corridors? Est-ce qu'il y avait frénésie dans l'air, les gens popaient de champagne? Qu'est-ce qui se passait?
1: Je dirais que Christine Fréchette a pris ça en main. Mon résumé, en même temps. Ben oui, il y a une certaine frénésie, mais en même temps, comme vous le dites, ça fait quand même quelques discours qu'on entend de sa part où il y a plusieurs choses qui sont répétées. Mais là, je pense que les oppositions avaient hâte surtout de lui coller une étiquette. Ils essaient en fait de coller le bilan de François Legault à Christine Fréchette en disant la crise du logement, notre vote, le déficit, le troisième lien, etc. C'est votre gouvernement. Il y a rien qui est nouveau. Donc, ils essaient d'enlever cette étiquette-là qu'elle veut se donner là, d'un nouveau, presque un nouveau gouvernement, d'un nouveau rythme, etc. Donc, les oppositions essaient de briser ça un petit peu.
0: Ben, je ne sais pas s'ils vont y réussir. Je ne sais pas s'ils vont avoir le temps de réussir de toute façon parce que, bon, on le dit, on le répète, ça va être court ce moment à l'Assemblée nationale pour la première ministre. Ce qu'on a vu, puis ce qu'on me dit aussi, c'est que c'était quand même fait avec aplomb. Je pense qu'elle avait du répondant, Christine Fréchette. Est-ce qu'on se trompe?
1: Non, elle est très bien capable de répondre à ses adversaires. D'ailleurs, elle a envoyé encore une petite flèche au chef du PQ, Paul Saint-Pierre Plamondon, en disant qu'il s'était pas levé hier pour la loi Gabi-Renault, là, qui est un projet de loi qui doit être déposé pour permettre aux femmes victimes de violences de connaître les antécédents de leur partenaire. Il a pas beaucoup aimé ça, Paul Saint-Pierre Plamondon. Il a fait une mêlée de presse tout à l'heure qui était peut-être un petit peu difficile. Là, il est allé sur X, s'expliquer en plusieurs mots, comme il le fait souvent. Donc, oui, elle a quand même lancé quelques petites flèches, mais il y avait des moments sympathiques aussi. Entre autres, elle a demandé à Ruba Gazal, est-ce que c'est correct là si je vous appelle co-chef, parce que Québec solidaire nous a envoyé un petit lexique là récemment là sur la manière dont on doit appeler les parlementaires. Puis Ruba Gazal a répondu juste Ruba. Appelez-moi Ruba. Donc ça, c'était plutôt sympathique comme moment.
0: Est-ce que on sait si Paul Saint-Pierre s'est excusé pour son jeu de mots?
1: Pas à ma connaissance. On peut lui demander demain.
0: Ça va lui causer problème. En attendant, on veut élever le débat. On veut pas élever le ton. C'est un peu ce que Christine Fréchette nous proposait pour l'Assemblée nationale. Mais je me demande, les 8 dernières années de Monsieur Legault ont quand même fait beaucoup pour lever le ton, j'ai l'impression. Est-ce qu'elle est capable, est-ce qu'elle va être capable aussi de tout nettoyer le passé de M. Legault en 4 mois? C'est rhétorique, là, mais c'est pour le fun de la poser.
1: C'est précisément ce qu'elle essaie de faire. Puis André Fortin l'a bien résumé. Hein. Il dit qu'elle s'est donné comme objectif qu'en 5 semaines, elle allait faire oublier les 8 dernières années. Cute. Puis effectivement, elle est très active quand même, Mme Fréchette. Puis elle s'est distinguée de M. Legault sur quelques aspects là, depuis qu'elle est là.
0: Mais
1: c'est ça le défi pour elle.
0: Ouais. Il y a l'autre côté qui me... En fait, pour être très honnête, j'angoisse sur Simon Jolin-Barrette qui a perdu son rôle de leader parlementaire et je me suis demandé qu'est-ce qu'il va faire pendant ces moments-là. Est-ce qu'il va se retenir? Est-ce qu'il va être capable de justement de même pas réagir à des situations? Est-ce qu'il s'en est bien sorti, le remplaçant, notre ami François Bonnardel?
1: François Bonnardel est beaucoup plus discret que Simon Jolin-Barrette, qui était, lui, plutôt absorbé par son téléphone cellulaire pendant une partie de la période des questions. C'est pas quelqu'un qui est très flamboyant, François Bonnardel. Il a été leader quand même assez longtemps là, pour la CAQ, 2014 à 2018. Mais écoutez, il est surtout connu pour avoir développé un indice, l'indice PPM. Je sais pas si vous vous en souvenez.
0: Paul Saint-Pierre Plamondon, c'était quoi l'indice PPM?
2: Les ponts par million.
0: Ah ben oui, les ponts.
1: Bravo,
0: million,
1: Olivier. Des ponts par million. Parce que vous savez que nous, à Québec, on était, selon lui, en fort déficit de PPM par rapport à Montréal. Donc, on avait besoin d'un troisième lien. Mais je blague, là, mais honnêtement, Simon Jolin-Barrette est un ministre très, très, très actif. Son bilan législatif est assez impressionnant. Il a fait énormément de projets de loi. Il était très actif aussi en chambre, très attentif. Donc, c'est sûr que François Bonnardel, c'est un autre style, mais en général, le gouvernement Fréchette veut se donner un autre style. On l'a vu aussi avec la nomination de Jean Boulay pour discuter avec Ottawa. On essaie d'aller avec une approche un petit peu plus douce.
0: Bon, de toute façon, il va pas falloir trop s'attacher à ces gens-là. En attendant, j'aurais une dernière question, là, Canadien.
1: Ah, j'avais tellement peur que vous me parliez de ça.
0: Dis juste un chiffre.
1: 7.
0: Excellent. Merci énormément pour ce mot d'espoir, Marie-Michel. Si oui.
1: Je vous envoie le reste par fax, OK? Le reste de ma réponse.
0: Merci, Marie-Michel. Si oui, qui est correspondante parlementaire pour Le Devoir à Québec. C'est super.

0: gentil. Au revoir.
1: Merci.
0: Les pompes par million. On s'ennuyait des pompes par million quand même. Bon, la rentrée de Mme Fréchette, on en parlait avec Marie-Michèle Sioui. La dernière fois qu'on s'est parlé, elle venait tout juste de dévoiler son conseil des ministres, on se souvient, on avait des frissons encore devant le téléphone. Et bon, là, ça fait quand même deux semaines. Puis Marie-Michèle Sioui l'a souligné, puis Olivier le fait souvent, elle est extrêmement active, Mme Fréchette. J'ai l'impression que la ligne d'arrivée est trop près, mais quand même. On a des bonnes notes à lui donner?
2: Oui.
0: Ouais.
2: Ben oui, parce que bon, c'est vrai qu'elle se répète, mais moi je voudrais quand même souligner, elle a de l'aplomb.
0: Ouais.
2: Je trouve que c'est tout à fait le cas de l'habit qui transforme la fonction qui transforme une personne. Puis je le dis, puis sans aucune idée de partisanerie, mais comme femme, ça fait du bien de la voir parce que elle a l'air d'aimer ça ce qu'elle fait. Et ça transparaît beaucoup. Puis je la trouve habile de jouer sans trop le dire, mais de jouer sur cette note-là. Par exemple, hier à l'Assemblée nationale, donc elle a vraiment souligné qu'elle était dans son discours, bon, qu'elle était première ministre et tout, puis qu'elle a salué Madame Marois et souligné qui toutes les femmes qui étaient qu'elle avait invitées donc dans la tribune et puis notamment la très aimée Sophie Thibault. Donc très subtilement, elle marque un territoire de souligner donc le symbole qu'elle représente. C'est peut-être pas assez pour gagner une élection, je dis pas ça, mais ça fait en sorte que ça attire l'attention parce que c'est très positif. Maintenant, il y a toutes les lacunes, mais je vais laisser Paul parler parce que par ailleurs, ce matin, je crois que l'opposition avait souligné certaines contradictions qui étaient fort intéressantes à entendre, mais je vais laisser Paul s'exprimer.
0: Ben, comme Olivier disait avant de commencer l'émission, là, c'est sûr que c'est un changement de mon oncle Legault. Ça, c'est bien certain.
3: Moi, je tiens à dire que j'aurais jamais dit ça.
0: Ben non! Qui aurait dit ça? Personne n'a raison en public, c'est pour ça qu'il me l'a dit aussi mon couvert. Ouais. Mais d'abord quand même que, oui, il y a des côté plus négatif, ou en tout cas, quand je dis négatif, c'est probablement le passif de Mme Fréchette qui commence à être lourd.
3: Ben, c'est-à-dire le passif, c'est-à-dire qu'elle défend l'héritage mal et réel du gouvernement caquiste. Ça reste essentiellement les mêmes personnes sur les mêmes chaises ou qui ont fait une translation d'à peu près 15 mètres. Là, donc, c'est dur de croire qu'on est face à un nouveau gouvernement. Ouais. Mais il y a quand même le changement. Je pense que le remaniement ministériel, fallait pas avoir trop d'attente par rapport à ça.
0: Non,
3: le changement, ça vient juste de la personne à la tête du gouvernement, puis c'est Mme Fréchette. Puis c'est vrai, quand on l'écoute parler, on voit qu'on est ailleurs. Le ton est différent. Ce qu'elle a fait avec le programme L'Expérience québécoise sur l'immigration pour les travailleurs et étudiants étrangers, François Legault aurait jamais fait ça. Elle a reculé, sans le dire, de façon assez habile avec le troisième lien à Québec. Elle a un autre ton avec le fédéral parce qu'elle réalise que là, ça fait des années qu'on bombe le torse sans succès.
0: Ouais.
3: Puis ça paraît un peu ridicule. Puis de toute façon, on a bien beau bomber le torse face au fédéral, mais c'est eux qui ont le dernier mot. Donc, aussi bien être gentil, de toute façon, quand t'as pas de contrôle.
0: Mais il y a de ça là-dedans. C'est-à-dire qu'on voit à quel point le rôle de premier ministre a aussi un impact. C'est-à-dire qui remplit ce rôle-là. On parlait de l'hôpital Maisonneuve-Rosemont, puis de l'argent qui a été débloqué. Là, on se dit, ah mon Dieu, pourquoi ça a été fait si vite alors que ça a pris tellement de temps avant? Mon Dieu, ça se peut que ça soit la personne qui est dans ce rôle-là qui fait une différence.
2: Oui, effectivement. Puis je trouvais, encore une fois, je revenais sur le discours d'hier parce qu'elle avait des invités, bon, une façon très américaine d'avoir des gens très concrets, mais en même temps, quand elle a parlé de Maisonneuve-Rosemont hier dans son discours, elle avait le président du CIUS de Trust Montréal qui était là, qui était sur place, donc on peut se dire, inconsciemment, tu te dis, ah ok, ça doit être assez sérieux puisqu'il accepte de s'associer à la première ministre pour cette annonce-là. Alors, je trouve que tout ça est très très habile. On verra concrètement ce que ça va donner. Mais ce que je trouvais intéressant ce matin à la période des questions, c'est quand le leader parlementaire qu'on dit, oui, André Fortin, du côté libéral, qui a dit à Madame Fréchette, ben voilà, vous nous avez dit que vous allez convertir 5 000 piastres de garderie subventionnée en annonce, donc qui n'étaient pas subventionnés et qui vont l'être. Mais il a dit, je vous rappellerai, il y a 4 ans, M. Legault avait promis une place en garderie pour tous les enfants qui en avaient besoin. Donc, il suffit que l'opposition aille contrecarrer, de dire, voici ce que vous nous dites aujourd'hui, mais voici ce qui a été promis il y a 4 ans ou il y a 8 ans. Puis on voit le décalage tout de suite.
0: Évidemment, ça va jouer dans la campagne, on le sait. Peu importe, je pense que c'est ce qui va se passer dans les prochaines semaines aussi qui va être garant de peut-être du succès de la prochaine campagne. Et un de ces événements-là, c'est probablement le dossier de santé numérique qui va aller de l'avant. Ça, je suis très curieux parce que, tu sais, on en parle beaucoup. Vous en avez parlé aussi, Paul, dans un de vos titres épiques de chronique. C'était quelque chose.
3: C'est correct. Vous savez qu'on est obligé de faire au moins 2 jours de mots par mois avec nos titres.
0: Ouais.

0: ça. Alors, comme dossier santé numérique, un risque épique. Épique étant la firme qui a été mandatée.
1: Désolé. Bon, peu importe.
0: C'est pas grave, parce que c'est intéressant. Est-ce que ce dossier-là, puis là, un dossier numérique, promu par la CAQ, qui va être mise en ligne. Je veux dire, ça écrit catastrophe, là. Mais bon, je veux dire, on se base sur quoi? Parce que on l'a lu, hein. Il y en a qui nous disent, ça sera pas si pire que ça. Oh, on attend la catastrophe. C'est quoi l'étalon de mesure d'une catastrophe?
2: Mais je prends la première question que vous avez posée, que j'adore. On se base sur quoi?
0: Ben,
2: la réponse, c'est je le sais pas. Ah. Mais mettons que vous êtes dans la position d'un chroniqueur politique qui objectivement n'y connaît rien. Par exemple, moi, sur quoi vous vous basez pour vous prononcer là-dessus? D'une part, vous avez des médecins qui sont très inquiets.
0: Exact.
2: D'autre part, vous avez des témoignages d'endroits où ça s'est plutôt bien passé. Puis c'est difficile de faire l'arbitrage. Donc, on présente les risques possibles, mais on va le voir à l'usage dans les prochains mois.
0: Donc, est-ce que c'est vraiment un risque pour Madame Fléchette?
2: Mais le risque, c'est que elle en assume d'emblée la responsabilité alors que ça ne relève pas d'elle. C'est comme si on oubliait la création de Santé Québec, c'était pour scinder les opérations, des orientations. Le politique donne les orientations, Santé Québec, la société d'État indépendante, gère les programmes. Mais là, pour des raisons très politiques, elle décide de dire, je suis d'accord avec ça, ça va bien aller, je donne mon feu vert. Ben OK, ben vous allez payer le prix si ça fonctionne pas bien, mais peut-être que ça va bien fonctionner, qui sait?
0: Ah mon Dieu!
2: Vous connaissez les probabilités, tu sais, il y a des choses tellement imprévues qui arrivent
0: dans la vie. Ouais,
3: mais je vois le temps s'écouler. Il y a quelque chose que je veux absolument mentionner.
0: La clause dérogatoire?
3: Pas du tout.
0: Yes.
3: Pas du tout. Plus terre à terre que ça.
0: Allez-y.
3: Alors, le logement, il y a quand même une crise au Québec qui fait l'unanimité, c'est bien la crise du logement. Or, ce matin, Rue Bogazin a posé des questions à cet égard-là, Mme Fréchette, qui a dit, je trouvais ça assez moquant de dire, voilà, je le dis, le mot locataire, genre, êtes-vous contente? Je trouvais que c'était pas prendre la chose très au sérieux. Ouais. Mais pour moi, la catastrophe est arrivée à la fin de la période de questions parce que Andrés Fontecilla, député de Québec solidaire, mais surtout grand connaisseur de ces enjeux-là, quelqu'un de sérieux. Donc, il se retrouve avec la nouvelle ministre de l'Habitation que je ne connaissais pas.
0: Oui.
3: Alors, Karine Boisvin-Roy, mais quelle insignifiance!
0: Ah oui?
3: Oui, je vous jure. Alors, elle explique comment elle était fière d'avoir eu la confiance de la première ministre, comment elle se sentait honorée, comment elle avait besoin de vivre tout ça avec humilité. Puis Andrés Fontecilla, elle dit, bon, ben moi, ma question, c'est quand même sur les logements vacants, pas occupés. Alors, elle a répondu, ben voilà, le logement, c'est vrai que c'est supposé être un havre de paix, et puis on va s'en occuper. J'étais catastrophée!
0: Mais
2: en même temps, elle a dit que le logement, c'est une valeur québécoise.
3: Wow, oh, ouais,
2: mais moi, ce que je retiens du discours, c'est William et Rosie.
0: Oui.
2: Comment est-ce qu'on va régler la crise du logement? Mmh. On donne un congé de taxe de bienvenue à deux personnes qui vont avoir un petit 5 000 $ de plus dans leur poche pour aller dans la surenchère pour faire augmenter le prix.
0: Ah mon Dieu, ça me donne des frissons.
2: C'est quand même une bonne solution dans un contexte où on manque déjà d'argent. Le 40% de locataires compte-t-ils? Ben, ils vont pouvoir regarder William, Rosie être heureux.
0: Ça, c'est
2: peut-être
0: les personnes
2: que par effet de contagion, ils vont être contents par empathie, puis ça va les aider.
0: Ça, c'est un couple fictif mentionné.
3: Ils étaient là.
0: Deux personnes qui existent, qui s'appellent William et Rosie.
2: Ils sont sûrement très sympathiques. Oui, oui. Puis, s'ils nous écoutent, ça va super. Je veux qu'il y ait une belle maison.
0: Tout ça est une catastrophe.
2: C'est un jeu de mots qu'on m'a proposé. Merci.
0: Bon, ben, tout ça est...
3: on parle pas de la clause dérogatoire. Vous m'étonnez.
0: Mais il me reste 8 secondes. Mais vous savez le débat sur la clause dérogatoire. Si moi je comprends pas, puis on comprend pas, les gens ils s'en sacrent aussi.
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7: Bonsoir, ici Fanny Sanson. Voici les nouvelles. Le Canadien de Montréal tire de l'arrière face aux Sabres de Buffalo. Après la deuxième période, le pointage est de 4-2 pour ce premier match de deuxième tour des séries éliminatoires. Les partisans des deux équipes sont gonflés à bloc. Malgré les difficultés du tricolore, ses partisans demeurent confiants.
8: Je crois qu'on est parti un peu trop confiants avec la série contre Tampa Bay. Alors là, ils nous jouent avec le physique. On n'est pas assez physique, carrément, ils nous plaquent partout.
9: Ils sont trop gros pour nous, pour ramener Florian Jacquet.
10: Le Montréal est toujours là. On avait commencé. Oui, c'est ça. Go, Habs, go!
7: Le deuxième match.

0: match se tiendra également à Buffalo vendredi. La série va se transporter ensuite à Montréal pour les troisième et quatrième matchs, dimanche et mardi. C'est une annonce majeure pour l'industrie aérospatiale au pays. Airbus vient de confirmer une commande record de 150 avions à 220 par la compagnie AirAsia pour son usine de Mirabel. Le premier ministre Mark Carney et son homologue québécoise Christine Fréchette, qui était sur place pour l'occasion, voilà une illustration de l'importance de développer des relations commerciales partout dans le monde. Reste maintenant des questions sur la production de ces appareils. David Savoie a préparé ce qui suit.
1: Cet accord marque une tournant pour l'industrie aérospatiale québécoise.
2: Le premier ministre Mark Carney se dit heureux de cette entente commerciale. Le transporteur à bas prix, AirAsia, allonge 19 milliards de dollars pour acquérir 150 à 220 d'Airbus, la plus grosse commande pour l'industrie aéronautique du Québec, possiblement du Canada. Évidemment, tous les dirigeants présents s'en félicitent. La première ministre du Québec, Christine Fréchette.
3: Non seulement ce nouveau client vient consolider le carnet de commandes, mais il déverrouille aussi le marché asiatique. Et Dieu sait qu'on est dans une période où il faut diversifier nos marchés.
2: Cette transaction pourrait rendre le programme d'Airbus profitable, programme détenu à 25% par le gouvernement du Québec. Airbus sera occupé pendant un moment avec un carnet de plus de 400 avions.
1: If they build that aircraft, AirAsia will buy another 150.
2: Le cofondateur d'AirAsia, Tony Fernandez, a même indiqué que sa compagnie achèterait d'autres appareils si Airbus développait un avion un peu plus long. Reste la capacité de production, se questionne John Gradek, expert en aviation à l'Université McGill.
4: Mais le défi, c'est quoi faire avec la chaîne de production? Quoi faire avec les fournisseurs qu'on a qui sont pas capables vraiment à l'instant même de hausser leur productivité?
2: Le PDG d'Airbus, Guillaume Chevasson, se veut convaincant.
5: On a aujourd'hui la confiance d'être capable de pouvoir produire et livrer ces avions depuis le site de Mirabel.
2: L'annonce a aussi été accueillie avec soulagement par le syndicat des machinistes qui y voit une bonne nouvelle en cette période d'incertitude économique. Ici David Savoie, Radio-Canada, Montréal.
0: Le chef du Parti libéral du Québec, Charles Millard, continue de tergiverser quant à sa position sur le recours à la disposition de dérogation. Le ministre de la Langue française, Jean-François Roberge, a déposé ce matin son projet de loi pour renouveler la clause dérogatoire qui permet de soustraire la loi 96, qui renforce la charte de la langue française, à des contestations judiciaires. Le ministre demande à Charles Millard de révéler ses vraies couleurs. Voici Jean-François Roberge, suivi du chef libéral.
6: Charles Milliard nous a dit « Je suis en faveur de la laïcité, mais je suis contre la loi 21. Je suis contre la loi 9 qui renforce la laïcité. Je suis contre la clause dérogatoire, la clause de souveraineté parlementaire qui défend la laïcité. » Il nous a dit ça sans rire, là.
7: Je vous l'ai dit que j'allais l'utiliser si nécessaire et pas nécessairement. Donc, on va faire les modifications puis on va prendre une décision à savoir si on a l'utiliser ou pas.
0: La loi 96 impose un gel des inscriptions dans les cégeps anglophones et oblige que les services publics soient rendus en français aux immigrants qui sont au Québec depuis plus de 6 mois. Les déclarations ne sont pas claires du côté des Américains sur l'état du conflit au Moyen-Orient. Le secrétaire d'État Marco Rubio assure que les États-Unis ont atteint les objectifs de leur campagne militaire et que la phase offensive du conflit est terminée. Mais le président Donald Trump n'est pas si catégorique. S'il estime que les deux pays se rapprochent d'un accord pour mettre fin à la guerre, il menace toujours de recommencer les bombardements si les États-Unis n'obtiennent pas ce qu'ils désirent avec cette entente. Le correspondant du journal Le Monde à Washington, Piotr Molard, revient sur ces contradictions.
8: D'une part, on fait un effort diplomatique qui est très empressé, qui vise à signer ce qu'on appelle un mémorandum, qui permettrait de fixer en quelque sorte les paramètres d'une sortie de crise. Et ensuite, il y aurait plusieurs semaines, on parle d'un mois de négociations pour parvenir à affiner les détails de cet accord. D'autre part, il y a une détermination américaine pour entamer un nouveau cycle de guerre, pour affaiblir encore davantage, si c'est possible, le régime sur un plan militaire et aussi pour viser un certain nombre de responsables de l'appareil sécuritaire.
0: Téhéran indique examiner les dernières propositions de Washington. Au Liban, un commandant du haut rang de l'unité d'élite du Hezbollah a été tué par une frappe israélienne dans la banlieue sud de Beyrouth. Il s'agit du premier bombardement dans cette région depuis le 8 avril, quand des frappes massives avaient fait plus de 350 morts. Et en terminant, les autorités espagnoles annoncent que l'évacuation des passagers du navire de croisière touché par une épidémie mortelle d'antivirus commencera lundi aux îles Canaries. Plus tôt aujourd'hui, 3 patients suspectés d'avoir contracté la maladie ont été évacués du bateau immobilisé au large du Cap-Vert depuis quelques jours. 3 personnes sont mortes et 8 cas ont été confirmés depuis la découverte du virus à bord. L'Organisation mondiale de la santé estime que le risque présenté par ce foyer d'antivirus est faible pour le reste du monde, que la situation.

0: diffère de celle observée lors du début de la pandémie de COVID-19. Voilà, c'était l'essentiel de vos informations.
1: Ici Pierre-Yves McSween, bienvenue à Sauve qui peut. Vous souvenez-vous du temps d'avant, quand on appelait une entreprise et qu'une personne répondait au téléphone? Et un jour, on a commencé à nous lancer des messages enregistrés du type « Si vous désirez rejoindre le service en français, faites-le 1. Si vous connaissez le numéro de la personne que vous désirez joindre, composez-le maintenant. » Et par la suite, une série de menus en arbre de décision nous était présentée. Appuyez sur le 3, puis le 2, le 4, pour finir, appuyez sur le 0 pour parler à un agent. Et par la suite, on a essayé de nous référer à un site Internet et de nous faire clavarder avec un robot. Et de nos jours, on utilise l'intelligence artificielle pour nous faire croire qu'il y a un humain au bout du fil. L'IA est partout. Mais va-t-elle un jour décider de notre évaluation annuelle, de notre rémunération, de notre embauche et même de notre licenciement? Dans un monde où il y a de moins en moins d'êtres humains, il y a de quoi se dire, sauf qui peut.

0: Aujourd'hui, dans votre magazine de finances et de consommation, la rentabilité de l'humour de Pascal Cameron, la recharge subventionnée de votre voiture et l'inspection pré-achat d'un immeuble. Beaucoup de monde autour de la table aujourd'hui, bienvenue à Sauf qui peut. Pascal Cameron, en commencement d'émission, vous êtes humoriste, on adore vos capsules sur le web où vous parlez avec le public et il y a des fous rires, mais est-ce que c'est payant d'être aussi visible sur les réseaux sociaux?
1: Oui, correct, pas plus qu'il faut.
0: That's it?
1: Ouais. C'est pas sur les réseaux sociaux qu'on va faire des sous, je pense.
0: Mais est-ce que ça attire des gens dans les salles?
1: Oui, ça oui. Ça, c'est indéniable.
0: Émilie Pelletier, vous êtes spécialiste en ressources humaines. Bonjour.
2: Bonjour.
0: Est-ce que vous allez finir par vous faire remplacer, vous aussi, par l'intelligence artificielle?
2: Non, pas du tout.
0: Pourquoi? Parce que c'est vous qui décidez?
2: Non, pas du tout. C'est parce que on se rend compte que là où il y a vraiment de la valeur ajoutée avec l'IA, c'est quand justement on crée la symbiose ou la synergie avec l'humain.
0: J'aime ça, il y a le mot synergie en plus. Stéphanie Perron, la sécheuse à pompe à chaleur, est-ce que c'est une affaire de célibataire privilégié?
3: Oui. Célibataire privilégié qui a beaucoup de temps pour faire son séchage.
0: J'aime ça. Autour de la table aussi, on a quelqu'un qui suit sur les réseaux sociaux. C'est Otman Benouataf, c'est bien ça?
4: Exact.
0: Vous êtes un des inspecteurs en bâtiment qui fait de la vulgarisation sur les réseaux sociaux. Et entre autres, vous parlez beaucoup des défauts des constructions récentes. Donc, rapidement, c'est quoi la meilleure année de construction au Québec?
4: Je te dirais que les années 90, si on a fait toutes les rénovations, changement de fenêtres, portes, toitures, c'est mon go-to.
0: OK, 1990. Donc, ceux qui ont des maisons neuves, écoutez l'émission tantôt. Sarah Normandin, nutritionniste, bonjour.
5: Bonjour.
0: Moi, je me sens mis de côté parce que j'ai aucun supplément. J'ai des suppléments fiscaux à payer, mais aucun supplément alimentaire dans ma vie. Est-ce que je suis déconnecté?
5: Pas du tout.
0: Donc, c'est correct?
5: C'est très correct.
0: On parlait tantôt, j'ai toute la vitamine D, de l'oméga 3, je sais plus. Et Paul-Antoine, évidemment, aujourd'hui, là, je tiens à dire que c'est une de vos chroniques les plus excitantes de la saison.
6: Ben, en tout cas, moi, ça m'excite, là. Je sais pas, on verra pour les autres.
0: Parce que vous allez nous montrer que, présentement, oui. On peut se faire payer pour recharger sa voiture.
6: Je capote, Pierre-Yves.
0: Je vois ça.
6: Oh, il y a quelque chose d'incroyable là-dedans.
0: Écrivez-nous dans la bulle audio aussi, si vous avez des questions, commentaires. On se nourrit beaucoup de vos suggestions et ça aide à amener un peu de couleur à l'émission.

0: Des robots qui posent des questions d'entrevue, qui trient des centaines de CV ou qui évaluent des qualifications de candidats, c'est devenu banal pour des entreprises dans le processus de recrutement. On en écoute une entrevue d'embauche présentée sur les réseaux sociaux.
1: Bonjour, je suis Ambre, recruteuse chez Orange. Je vous remercie d'avoir postulé au poste de développeur web senior. Pouvez-vous commencer par vous présenter brièvement?
2: Bonjour, moi c'est Johan, j'ai 28 ans, j'ai été développeur freelance depuis un peu plus de 8 ans.
1: Très bien Johan. C'est intéressant de voir que vous maîtrisez plusieurs langages de programmation.
0: Et les candidats sont aussi nombreux à se préparer avec l'intelligence artificielle, comme le prouve cet extrait.
3: Cette vidéo est pour tous ceux et celles qui cherchent un travail ou qui bloquent dans les entretiens, qu'ils soient techniques ou théoriques, car avec cette astuce, l'intelligence artificielle va passer à ta place tous les entretiens, même les plus techniques.
0: On en discute avec Émilie Pelletier, associée en stratégie et transformation organisationnelle chez Humans, c'est bien ça?
4: C'est bien ça.
0: On dit souvent Humans, j'imagine?
4: Du côté du Canada anglais, oui, mais c'est vraiment Humans.
0: On l'a francisé, une firme de services conseil en ressources humaines. Concrètement, comment un conseiller en talent, parce qu'il faut dire talent de nos jours au lieu de ressources humaines, se sert-il aujourd'hui de l'intelligence artificielle dans le processus de recrutement?
4: Ben, écoute, il y a vraiment beaucoup, beaucoup d'endroits où on peut utiliser justement l'IA tout à travers le processus de recrutement. On peut penser, par exemple, rédiger des nouvelles offres d'emploi. On peut faire les suivis, les messages de suivi aussi. Je pense qu'il n'y a rien de pire que d'annoncer un candidat qui n'a pas été retenu, ben, d'avoir justement l'intelligence artificielle pour nous donner un petit coup de pouce, pour trouver un message empathique, bienveillant pour annoncer cette nouvelle-là. C'est vraiment très, très utile. Mais par contre, quand vient le temps de faire de la sélection, c'est peut-être pas la meilleure des idées.
0: Comme à l'école de l'humour que Pascal Carmon a vécu, est-ce que l'intelligence artificielle aurait été bonne pour sélectionner qui est le plus drôle?
4: C'est pas si simple que ça. En fait, l'une des problématiques qu'on rencontre avec l'IA, c'est qu'il y a beaucoup, beaucoup de biais. Donc, vous savez, quand on crée justement les algorithmes, il y a trois types de biais qui peuvent venir nous nuire. Le premier, ça va être les biais de conception. Hein, parce qu'on le sait, il y a des gens qui ont créé ces algorithmes-là et ils ont souvent transmis justement leurs propres biais à l'IA. Donc ça, c'est la première problématique. La deuxième, ben, dépendamment des sources qu'on a utilisées, est-ce qu'on a utilisé les bonnes sources ou pas, ben, ça l'amène d'autres biais. Et il y a des biais historiques aussi. Faites l'exemple, si vous cherchez par exemple sur l'IA, vous demandez de générer une image d'un président ou un vice-président d'une compagnie, fort est à parier que malheureusement, l'image générée va être un homme de 50 ans et plus blanc. Donc, c'est sûr et certain que on peut utiliser l'IA pour nous aider à différents niveaux dans les processus, mais l'humain demeure toujours un incontournable parce que c'est lui qui a le jugement en bout de ligne.
0: Donc, les avantages, c'est quoi? C'est la rapidité d'exécution de tri?
4: Nous, ce qu'on suggère toujours, c'est de vraiment faire le processus au complet puis d'identifier finalement qu'est-ce qu'on peut donner à la machine puis où on va garder vraiment l'humain à travers le processus. Donc, si effectivement on se rend compte que à certains moments, il faut créer une expérience candidat, faire un « wow » avec le candidat, mais là, ça va être l'humain qui va venir interagir.
0: Faire un quoi?
4: Faire un « wow ».
0: Un « wow » ».
4: Oui, un « wow ». Ben, c'est parce que, vous savez, c'est comme une première date, un recrutement. Tu sais, c'est effectivement, surtout dans le marché de l'emploi dans lequel on est à l'heure actuelle, c'est pas un « wow » mutuel. Ben, le candidat n'aura pas le goût de venir travailler pour l'organisation, puis l'organisation ferait à parier qu'elle n'embauchera pas la personne non plus. Donc, c'est vraiment comme une première date. Il y a certains éléments qu'on peut faire aider de l'IA, mais à un certain moment, il faut que les gens se rencontrent, il faut que le match soit là pour que la sauce lève après ça aussi, là.
0: Si les candidats utilisent l'IA pour se préparer, pour vous répondre, ou même répondre avec l'IA, moi, je trouve que c'est juste des gens qui sont des brouillards. Qu'est-ce que vous faites avec ça?
4: Écoute, on en voit de toutes les couleurs. Il y a des fois que on va recevoir des lettres, par exemple, des lettres de motivation, ou en bas, hein, on voit créé par ChatGPT.
0: Oh, ah, il prend même pas le temps de se relire.
4: Même pas le temps de se relire. En entrevue, ça arrive régulièrement que quand les entrevues, souvent la première va être en mode virtuel, que on voit que la personne a des yeux qui s'en va hein, sur le côté, et puis que là, par exemple, sur un point d'expertise, on demande, oui, mais c'est quoi ça exactement? Puis là, tu vois la personne qui est en train de bafouiller, qui est pas capable de répondre adéquatement. Donc ça, c'est arrivé à plusieurs reprises.
0: Est-ce qu'il y a une façon de dire? C'est quoi telle chose? Ah, c'est quoi telle chose? Puis en le disant à l'oral, l'intelligence artificielle lui répond?
4: À l'heure actuelle, c'est pas là parce qu'on l'entendrait en tant que recruteur. Donc, ce serait pas à son avantage de le faire.

0: Clairement, on est intéressé, là.
1: Ben oui, parce que dans le fond, j'ai l'impression que notre oreille puis notre œil s'habitue à l'IA, puis on finit par être capable de comprendre si c'est un texte fait par l'IA ou pas.
2: Ah oui.
1: Puis des fois, moi, je reçois des textes, j'ai reçu un texte humoristique de quelqu'un, et j'ai pu, en lisant son texte, faire ça, ça a été fait par l'IA.
2: Ah, mais c'est tellement, il manque tellement de profondeur dans les textes, il manque la chaleur aussi, la personnalisation, la créativité.
0: Il
2: n'y
0: a pas cette faute d'orthographe dans un texte de
1: l'humoriste. Oui, surtout écrit par un humoriste, c'est pour avoir une faute d'orthographe
2: au moins, minimum. Il y a beaucoup de mots qui reviennent aussi. Comme par exemple, moi, souvent, quand je l'utilise, le mot crucial, je suis plus capable de le voir. Il me sort à toutes les sauces, là, et il est tout le temps présent.
0: Pourtant, c'est crucial de le comprendre.
2: Pourtant, c'est crucial. Mais tu sais, il y a essentiel, il y a important qu'on peut utiliser, mais lui, c'est tout le temps les mêmes termes qu'il va mettre. Puis, il y a aussi les tirets un petit peu plus longs, là, qu'on voit apparaître que, bon, ChatGPT avait dit qu'ils allaient les retirer, et malheureusement, ils n'ont pas encore retiré ces fameux traits-là. Donc, c'est des moyens de voir que, effectivement, un candidat aurait pu utiliser l'intelligence artificielle.
0: Mais vous, en tant que recruteuse, disons-le, de spécialiste, vous dites, Krim, moi, je veux avoir un candidat qui est dans l'air du temps, qui comprend. C'est comme quelqu'un qui a appris à servir d'Internet. Donc, si je m'en sers bien, vous êtes heureuse?
2: Bien, ça dépend. Ça dépend toujours de la façon dont il va l'utiliser. Il y a, je ne sais pas si vous connaissez le white fonting. C'est quelque chose que vous avez déjà entendu parler. Alors, c'est comment insérer du texte caché dans un CV ou une lettre de présentation pour que l'IA puisse le lire, mais pas le recruteur. Donc, souvent, ça va être une boîte qu'on va rajouter en bas de la lettre ou encore dans le CV.
0: On la met en blanc, donc apparaît
2: en
0: pas.
2: En blanc, le texte est en blanc, on le voit pas, c'est tout petit, ça va être niveau 1, niveau 2. Et là, on va aller mettre des mots, justement, comme par exemple, je suis le meilleur candidat que vous pouvez trouver pour tel type de poste. Et là, on ressort les compétences qui sont, on peut faire une analyse avec l'IA, hein, avec justement l'offre d'emploi.
0: Les fameux keywords, les mots clés.
2: Les fameux keywords, on va les mettre là. Et effectivement, on peut de cette façon-là, si le recruteur utilise l'IA, se faire positionner avantageusement par rapport à d'autres candidats.
0: Moi, je trouve ça intéressant.
2: Oui, mais le problème, c'est qu'aujourd'hui, avec les nouveaux ATS, donc ça, c'est les systèmes qui sont utilisés par les recruteurs, c'est que, surtout depuis 2006, ils commencent à les trouver et à les mettre visibles. Donc, dépendamment du recruteur, certains vont avoir exactement la même réaction que vous en disant « Wow, c'est quelqu'un qui est au goût du jour, effectivement, qui a su utiliser intelligemment l'IA. » Ou il y en a d'autres qui vont dire « On a essayé de me tromper. » Donc, est-ce que la personne va essayer dans son emploi futur de me tromper ou de tromper l'organisation?
0: En terminant autour de la table, moi, ça m'inquiète parce que dès des entrevues qu'on a fait et qu'on a été découvert en entrevue, c'était pas juste notre CV qui était incroyable, mais il y a un petit effet spécial.
2: Il y a un effet wow.
0: Est-ce que l'effet wow peut être ignoré sans le savoir parce que mon CV n'était pas parfait?
2: Ben, c'est sûr et certain que c'est toujours le premier contact qu'on a avec le candidat, hein. Donc, il faut que déjà il y ait quelque chose d'intéressant qui capte l'attention du recruteur, mais il faut après ça absolument avoir une entrevue. C'est ça qui va faire la différence.
0: Donc, Léa, c'est comme Tinder, swipe à gauche, swipe à droite et c'est terminé. On est éliminé par un processus. Est-ce qu'autour de la table, vous avez vécu une relation avec l'IA au niveau de l'embauche?
3: Oui. Mais moi, j'avais tout automatisé en janvier avec le AI. Puis je me suis rendu compte que la clientèle avait besoin de la touche humaine. Donc là, j'ai engagé une adjointe. Puis j'utilisais vraiment l'AI puis l'adjointe en hybride.
0: Émilie Petit, il va falloir vous réinviter.
2: Avec grand plaisir.
0: On rappelle que vous êtes associée en stratégie et transformation organisationnelle chez Humans, et conseillère en ressources humaines agréée. J'ai parfois l'impression qu'on vit dans un monde dystopique.

0: Les sécheuses à pompe à chaleur gagnent en popularité. Au Québec, il y a même une subvention de 250 $ pour en acheter une. Comment ça fonctionne? Combien ça coûte? Est-ce que ça va me prendre 4 heures pour sécher une brassée de 2 sous-vêtements? Pour le savoir, on en parle avec Stéphanie Perron, journaliste à Protégez-vous. Bonjour.
1: Bonjour.
0: C'est quoi une sécheuse à pompe à chaleur?
1: Pierre-Yves, ces sécheuses-là permettent de faire sécher vos vêtements sans avoir besoin d'une sortie d'air pour pousser l'air humide dehors. Et plusieurs modèles se branchent dans une prise de courant standard de 110 volts,
0: wow,
1: plutôt qu'une grosse prise de courant de 220 volts.
0: Ça consomme
1: donc
0: moins.
1: Oui. Et les sécheuses à pompe à chaleur, on peut dire que c'est comme une fusion entre une sécheuse traditionnelle et un déshumidificateur. Déshumidificateur, oui. donc, je m'explique. L'air chaud de l'appareil absorbe l'humidité des vêtements mouillés. L'humidité passe dans un déshumidificateur intégré et ressort sous forme de gouttes d'eau qui s'en vont dans un réservoir et l'air chaud qui est dans l'appareil tourne en boucle jusqu'à temps que les vêtements soient secs à 100% et que le bac soit rempli d'eau.
0: Attends, une question. Si vous arrivez dans une maison, un condo, il n'y a pas de sortie de sécheuse, j'imagine que vous l'inscrivez dans votre rapport.
2: Faut que je le marque dans le rapport d'inspection, puis je n'étais même pas au courant que ça existait.
0: Imagine, la personne va vous dire, ben voyons, Hotman, j'ai une sécheuse à pompe à chaleur. Voilà. La sécheuse à pompe à chaleur, ça économise combien d'énergie?
1: Ça consomme de 20% à 60% de moins qu'une sécheuse traditionnelle. Elles sont presque toutes certifiées Energy Star et il y en a quelques, la plupart ont le seau premium qui s'appelle Energy Star, les plus éco-énergétiques.
0: Donc, on peut brancher ça n'importe où.
1: Oui.
0: Pour les nouvelles maisons, il n'y a pas de conduit d'évacuation, c'est parfait. Mais est-ce que ça dégage la chaleur?
1: Ça dégage. L'appareil lui-même ne dégage pas beaucoup de chaleur. Il en dégage un peu, mais pas beaucoup. Il y a beaucoup d'avantages à cet appareil-là parce que pas de prise de 220 volts plus pas de conduit d'évacuation. Ça veut dire que on peut installer la sécheuse dans les vieux appartements construits à l'époque de Samuel, ouais, à l'époque de Samuel de Champlain quand il n'y avait pas de
0: sortie. Bon, pas besoin de reculer si loin, ouais, que ça. Montréal, Villeray, 1920.
1: C'est
0: ça. Tu sais que la sécheuse et la laveuse sont empilées dans la cuisine quelque part à côté du lavabo.
1: Puis ça, l'air est moins chaud qu'une sécheuse traditionnelle, donc c'est parfait pour les vêtements délicats. Puis quand le fait qu'on n'ait pas de conduit d'évacuation, mais on n'a pas besoin de payer une entreprise pour nettoyer le conduit.
0: Inconvénient,
1: il y en a. L'inconvénient le plus important, c'est que le séchage prend une éternité. C'est à presque 2 fois plus long qu'un séchage traditionnel. Et si la sécheuse n'est pas reliée à un drain, par exemple le drain de la laveuse, ben après chaque utilisation, faut vider l'eau qui est accumulée dans un bac où se ramasse l'eau. Et autre inconvénient, si vous aimez ça quand vous rentrez à la maison, quand ça sent le bounce ou le downy là dans les escaliers, ouais, la sortie de sécheuse, ben là ça fonctionne pas parce qu'il n'y en a pas de sortie de
0: sécheuse. Donc, c'est comme gérer un déshumidificateur.
1: C'est ça, oui.
3: Comment ça se fait qu'on n'entend pas plus parler de ce type de machine-là? Est-ce que, est-ce que c'est récent?
0: C'est assez cher.
1: Exactement, c'est ça, c'est récent. Les prix, ça commence à, tenez-vous bien tout le monde, 1 400 $ pour une sécheuse traditionnelle. Là, petit comparatif, c'est de 300 à 1 000 $ une sécheuse traditionnelle. Il y a des formats mini qui se vendent à 500 $, mais c'est moins standard, c'est plus difficile à trouver. Au Québec, il y a une subvention de 250 $ offerte par Hydro-Québec et ailleurs au Canada, j'ai pas trouvé de programme à grande échelle pour les subventions.
0: Sondage rapide autour de la table, qui pourrait se permettre dans sa famille de vivre ça?
3: J'ai trop de linge.
0: Voilà.
3: Avec les enfants, impossible.
2: Est-ce que c'est les modèles qu'on voit laveuse, sécheuse en même temps? J'ai vu ça.
1: Il y en a. C'est-à-dire qu'il y a des appareils qui sont une sécheuse à pompe à chaleur, juste un appareil seul. Et il y a des appareils qui sont des deux en un,
0: qui sont à la fois
1: laveuse, à la fois sécheuse. Donc, les deux existent.
0: Bon, c'est rentable de faire ça, tu sais. Est-ce qu'on le fait?
1: Ça dépend des paramètres. Parce que, est-ce que c'est rentable? Ça dépend du nombre de brassées par semaine. Ça dépend du tarif d'électricité dans votre province. Si on compare 2 scénarios, en supposant que, 1, vous devez acheter une nouvelle sécheuse, vous faites 4 brassées par semaine et une sécheuse à pompe consomme 2 fois moins qu'un modèle traditionnel. On y va avec ça. Donc, scénario numéro 1, vous habitez au Québec où l'électricité coûte pas cher. La sécheuse traditionnelle, faire 4 lavages par semaine, ben ça coûte 40 $ par année en électricité. Donc, si vous avez payé l'appareil 700 $ au bout de 10 ans, l'électricité et l'appareil, ça coûte 1100 $ Maintenant, la sécheuse à pompe, disons que vous achetez la moins chère à 1400, que vous tenez compte de la subvention à 250 et de l'économie d'énergie, ben au bout de 10 ans, ça fait 1350 $ Donc, dans ce scénario-là, c'est pas rentable. Maintenant, autre scénario, vous habitez en Ontario ou en Nouvelle-Écosse où l'électricité coûte 2 fois plus cher. Sécheuse traditionnelle, l'électricité et l'appareil, ça coûte 1500 $ sur 10 ans. Et maintenant, la sécheuse à pompe à 1400 $ sans subvention, ben au bout de 10 ans, l'électricité et l'appareil, ça coûte 1800. Donc là, j'ai fait 2 scénarios, mais il faut comprendre évidemment que ça va varier selon combien de séchages par semaine vous faites et plein d'autres.

0: paramètres de ce genre.
1: Donc, on comprend que ça prend une vingtaine d'années avant de rentabiliser, mais on sauve sur les conduites sécheuses.
0: Oui.
1: Et qu'est-ce que vous pensez des nouveaux appareils populaires dans les mini-condos, par exemple, des sécheuses 2-en-1 pour vous? C'est-tu bien?
0: Ben, en fait, dans ces cas-là, ça coûte plus cher. C'est, encore une fois, on parle d'appareils qui coûtent plus cher. Si on prend, par exemple, la sécheuse à condensation, qui est un peu la petite cousine de la sécheuse à pompe à chaleur, elle fonctionne, elle aussi, sur le 110 volts. Elle aussi, elle n'a pas besoin de tuyaux d'échappement. Elle sèche un petit peu plus rapidement, mais elle demande plus d'énergie. Donc, elle n'est pas admissible à la subvention. Ça coûte 1 200 $ au minimum. Donc, il faut avoir le portefeuille qui va avec. Et les machines 2-en-1 dont j'ai parlé, laveuse-sécheuse, ben, ça prend une éternité pour laver et sécher les vêtements.
1: Donc, si je retiens bien, si on est dans une province canadienne où ça coûte cher, on peut y penser. Au Québec, avec 8 enfants, on oublie ça. Merci. Stéphanie Perron, journaliste à Protéger. Vous.

0: C'était notre maison de Danny Placard qui pourrait devenir notre indicatif chaque fois qu'on parle de problèmes de rénovation ou de maison. Infiltration d'eau, toiture affaissée, fondation fissurée ou isolation bâclée, l'achat d'une propriété peut virer rapidement au cauchemar financier. Mais comment éviter de tomber sur des vices cachés? Ben, pour y voir clair, on reçoit aujourd'hui l'inspecteur Othmane Benouattaf en bâtiment, oui, mais aussi, vous êtes fondateur de Inspection Inspecto. Bonjour.
1: Bonjour, bonjour.
0: Vous êtes suivi par des dizaines de milliers de personnes sur les réseaux sociaux. Vous êtes comme la star des inspecteurs, entre autres. Vous avez quelques-uns à faire ça. Ouais. Première question, avant même de commencer, j'aimerais qu'on écoute un extrait de votre travail.
2: Si jamais t'arrives en inspection, tu vois qu'il y a des moulures qui ont été arrachées, il y a un trou qui a été fait, ça veut dire que ça coule. On sait qu'il y a eu de l'eau à plusieurs endroits. Ils ont arraché les moulures. Ça a l'air d'avoir été bien séché. Mais regardez ici. Toi ici, moisissure. Avec des petites cernes ici. Et quand on fouille un peu plus loin, regardez, moisissure ici aussi. Donc, des cadeaux. Un, corriger la fuite. Deux, tous les matériaux endommagés, les retirer. S'assurer que tous les recoins où l'eau aurait pu s'infiltrer, qu'il n'y a pas de moisissure qui s'est développée. Parce que ça, c'est la moisissure que vous allez cohabiter avec.
0: On s'entend, si je suis contacteur, je vous écoute, j'ai peur que vous veniez sur mon chantier.
1: Ah, j'en ai eu beaucoup, j'ai reçu des mises en demeure, Mais là, aujourd'hui, il travaille avec moi, en travaillant en collaboration. Mais en fait, ils sont pognés à travailler avec moi.
0: Donc, dans le fond, il dit, il va me trouver mes problèmes, je vais l'engager en amont.
1: Ouais,
0: ok. C'est quoi les problèmes les plus fréquents qu'on voit?
1: Honnêtement, on voit tout, puis justement, hier, j'ai inspecté une nouvelle construction encore, puis c'est toujours... Il y a vraiment tous les problèmes, mais c'est souvent dans les endroits qui sont pas visibles, par exemple, revêtement extérieur. Mais le grillage de départ, ils vont pas le mettre parce que c'est pas visé par
0: le grillage de départ, c'est l'espèce d'espace entre, par exemple, le soffit puis
1: non, c'est vraiment en dessous du revêtement, t'as un grillage qui empêche la vermine de rentrer, mais ça permet au revêtement de ventiler. Donc ils vont couper dans les coins où monsieur, madame, tout le monde va pas regarder. On va rentrer dans le grenier. Exemple, ils doivent mettre 12 pouces de lation, et ben ils vont mettre 8 pouces. Donc ils vont vraiment couper les coins ronds sur plusieurs endroits.
0: Moi, j'ai vécu une situation où la sortie de d'air climatisé ou de sécheuse, le sous-traitant avait coupé le tuyau pour sauver du temps.
1: Non, mais attends, hier, justement, le conduit de la sécheuse, qui devait être connecté au soffit, mais il était lousse.
0: Ben, il n'y avait pas une sécheuse à pompe à chaleur. Ouais. Quand on achète une maison neuve, on a l'impression de dire, bon, j'achète la tranquillité, c'est bon pour 30 ans, je rénoverai pas. T'es en train de dire que c'est les pires maisons pour vous?
1: Quand j'ai commencé il y a 6 ans, j'inspectais pas le neuf. 0-0, parce que je pensais justement, t'achètes du neuf, c'est beau et tout. Puis aujourd'hui, ben, c'est juste ça que je fais. Beaucoup, beaucoup de neuf. Puis, qu'est-ce qui arrive, c'est vraiment la rapidité. Donc, tout est fait de rapide. La qualité des matériaux a vraiment, vraiment diminué aussi.
0: Les sous-traitants,
1: on fait pas, y a pas de surveillance.
3: Oui, mais les trucs qui sont pas comme, par exemple, le tuyau de sécheuse qui était pas fixé, c'est pas un manque de matériaux, c'est de la paresse.
1: C'est de la paresse. Mais ce grenier-là, c'était quelque chose. L'isolation a été pituée. Ils ont rien connecté. Les pare-vapeurs endommagés. Donc, il y a beaucoup de rapidité. On passe vraiment maison après une. C'est vraiment des...
0: Othmane, vous travaillez autant en Ontario qu'au Québec.
1: Ouais.
0: Et vous dites, dans le fond, il y a une grande différence entre les deux provinces. Pourquoi?
1: Il y a une méga différence parce qu'en Ontario, il y a des suivis. Donc, tu sais, avant la fermeture des...

0: les murs, l'inspecteur va venir vérifier, l'électricité, il y a beaucoup, beaucoup d'inspections. Quand j'inspecte du neuf en Ontario, honnêtement, je tourne en rond. Mais au Québec, c'est rendu que je charge plus cher pour du neuf que du vieux. Enfin, je sais que je vais passer plus de temps.
1: Puis que dans le fond, si vous trouvez pas des erreurs, il y a un problème, quasiment.
0: Ça n'arrive pas. Maintenant,
2: tu veux plus maintenant.
1: Mais on dit que la législation a changé depuis 2024 avec un projet de loi 76 sur les inspections de chantier. Est-ce que vous voyez des différences?
0: Mais là, de plus en plus, que des entrepreneurs vont engager des inspecteurs pour faire leurs inspections. Donc là, il y a des entrepreneurs qui veulent aussi travailler en collaboration avec les inspecteurs. Mais t'en as d'autres encore, je les appelle les cow-boys qui font n'importe quoi. Puis c'est malgré que la garantie GCR veut quand même envoyer des inspecteurs faire des suivis. Il manque d'inspecteurs. Les inspecteurs ont des horaires chargés. Donc, des fois, on va passer derrière une maison qui va avoir mention d'excellence, mais il va avoir des problèmes.
1: Mais GCR, c'est la garantie des maisons neuves.
0: Exactement.
1: Au niveau, disons-le, du prix, ça coûte combien, ça?
0: Une inspection? Entre 800 et 1200.
1: Puis est-ce qu'une inspection Hotman, il y a une prime comme une vedette de télé?
0: Non, je suis pas plus cher encore.
1: Non,
0: c'est ça. Je garde encore le prix.
1: Et dans le fond, vous dites, dans le fond, si je comprends bien, les gens qui paient pas pour une inspection d'achat, même d'une première maison, c'est une grave erreur. Il y a une protection implicite de ça?
0: Mais souvent, quand ça vient à l'étape de faire les réclamations, ben là, il y a des trucs qui sont plus dans la garantie. Donc ça, c'est dans le neuf. Dans le pré-achat, si tu veux pas inspecter, là, tu vas aller en vue se cacher, ben le juge va te poser. La première question que le juge va te poser, c'est, as-tu pris toutes les mesures pour te protéger, comme faire inspecter? Non.
1: Autour de la table, est-ce que vous avez vécu une situation où est-ce que vous faites de l'anxiété avec votre maison?
3: Ben oui, constamment. Je pense que c'est jour et nuit et sans arrêt, là, tu sais.
1: Quelle année, votre maison?
3: C'est un 93, en fait.
1: Ah, c'est une belle année, mais c'est après 90, mais quand même, oui, c'est à peu près ça.
3: Super affaire. C'est juste que j'ai vraiment peur que l'eau entre tout le temps chez moi par des fissures. Puis ouais. Je sais pas pourquoi, je sais pas d'où ça vient. J'ai pas vécu ça quand j'étais jeune, mais c'est constamment.
0: Envoie-moi des photos de ta fondation. Je les enverrai sur Instagram.
3: Je vais t'envoyer plein de photos. Je vais t'envoyer tout ce que tu veux, mais.
1: Il y a un jugement de la Cour supérieure du Québec rendu au mois de décembre qui a confirmé qu'un vendeur peut refuser l'inspecteur choisi par l'acheteur.
0: Ouais.
1: Ça, c'est mauvais pour vous, ça? En même temps, la personne qui dit « je veux pas Hotman », ça veut dire que la personne a peur que vous trouviez quelque chose.
0: Oui, mais c'est parce que, c'est, en fait, ça va être utilisé d'une autre manière. Comment que je pourrais dire ça de manière...
1: Mais dis-le poliment.
0: Poliment. C'est que ça va être... Il y a des gens qui vont profiter de cette loi-là pour encourager des vendeurs à prendre des décisions. Non, c'est pas un vendeur en tant que tel, c'est rare. C'est arrivé peut-être deux fois que c'est un vendeur qui a dit « moi, je veux pas cet inspecteur-là parce que c'est que j'étais dans telle région ». Mais c'est pas le vendeur en tant que tel qui va refuser un inspecteur. Ça va souvent venir de certains courtiers immobiliers. Ma femme est courtière, by the way.
1: Ah. Donc, vous avez toutes les sources de revenus d'immobilier. Si vous aviez un seul conseil technique à donner à un acheteur, quelque chose à regarder, ce serait quoi?
0: C'est de recommencer à faire des visites, mais des visites longues, de faire le tour, etc. Parce souvent, des fois, tu sais, quand on va inspecter deux ou trois fois pour un client, souvent, la première fois, c'est pour des défauts qui étaient vraiment visibles, que monsieur, madame aurait pu voir. Donc, en visite, faites un bon tour, promenez-vous, puis vérifiez.
1: Hotman, Benoît Taff, on rappelle que vous êtes inspecteur en bâtiment. Fort sympathique et on invite les gens à vous suivre sur les réseaux sociaux. C'est comme la nourriture d'esprit d'inspection. C'est relaxant. Allez voir ça. Vous avez des questions, oubliez pas, vous pouvez contacter l'émission avec la bulle de conversation audio.
4: Pascal Terbrun!
5: Bonsoir! Je suis très content d'être là. Moi, en ce moment, je suis dans une place que j'aime beaucoup. Moi, je suis en ce moment dans le déni. Pour ceux qui ne savent pas c'est quoi le déni, c'est comme un univers parallèle où tout fait ton affaire. C'est comme par exemple, en ce moment, dans le déni, moi j'ai une chevelure resplendissante. Là. J'ai une crinière de lion violente. Là. Dans le déni, j'ai pas la coupe de cheveux d'un jésuite du 15e siècle. Là. Non, non, dans le déni, je suis Rapunzel monsieur. Là. Tu drop mon toupette en bas de la fenêtre puis tu grimpes en haut, ma cochonne. Là, t'sais,
1: Pascal Camon, on vient de vous entendre parler de vos cheveux. Vous êtes en tournée d'ailleurs aux quatre coins du Québec avec un spectacle qui s'appelle Un spectacle jusqu'en 2027. Ça, c'est la preuve du succès quand la tournée est tellement longue qu'on parle d'années futures.
3: Oui, c'est ouais. ça. C'est loin quand même, 2027, de se projeter aussi loin dans le futur. Tu sais, quand tout habituellement était avant, au mois, puis on fait comme un spectacle cette semaine, la semaine prochaine. Fait que là, c'est engageant, puis c'est aussi stressant que la fondation, je pense.
1: Vous êtes originaire d'ailleurs de Québec. Vous avez fait un petit détour par nos studios. Vous êtes proche maintenant?
3: Oui, j'habite à Montréal. Je suis plus à Québec. Je suis né à Québec. En fait, ça a été les 8 premières années de ma vie. J'ai passé dans le coin de Val-Bélair, Vanier. Okay. Ensuite de ça, vu que mon père était militaire, on a fait Bagotville. Après ça, il était à la

0: Saint-Hubert ici sur la rive sud de Montréal. Fait que c'est pour ça que j'ai voyagé un peu.
1: Vous êtes promené. C'est votre quatrième spectacle solo, mais c'est le premier produit par un producteur, K.O. Oui. Est-ce que c'est une façon pour vous de perdre la moitié de vos revenus?
0: C'est plus que la moitié.
1: Ah oui?
0: Ben oui. C'est plus que la moitié. En fait, ce qui est le fun avec la production d'un spectacle, c'est que là, je sais que j'ai juste à me concentrer sur mon spectacle. Il y a un producteur qui a aussi mis de l'argent en avant pour justement réaliser toutes les entrevues, tu sais, justement, toutes les... comment t'appelles ça donc, quand tu fais la tournée des médias, t'es...
1: Tournée médiatique?
0: Ah, une tournée médiatique, c'est une très bonne façon de dire ce que je voulais dire, que j'ai dit à peu près pareil. Et à part de ça, sûrement tout ce qui est réservation de salles et tout, mais c'est eux qui perdent l'argent si on devient pas rentable. Fait que ça aussi, c'est le fun.
1: Ouais, comment on négocie? Est-ce que vous avez un agent?
0: J'ai un agent.
1: Vous avez un agent?
0: Oui, qui négocie tout l'argent. Moi, je suis même pas conscient, je sais pas combien qu'est-ce quoi coûte, je suis bien là-dedans.
1: Faites attention quand même, faut faire une reddition de compte. Vous abordez plein de sujets sensibles dans vos spectacles. C'est quoi qui fait réagir le plus le public?
0: Ah mon Dieu, c'est tout le temps les trucs qui viennent les surprendre de gauche ou à droite, qu'ils voient pas arriver. Je pense que c'est ça mon jeu préféré, moi, de réussir à les amener dans des sujets un peu plus corsés, en grande douceur, puis là, ils voient pas trop que ça arrive. Fait que je pense que c'est ça qui les fait plus réagir. Mais je pense que j'aime aussi faire rire les gens, mais j'aime aussi qu'ils vivent plein d'autres émotions pendant le spectacle. Je pense pas que le rire, c'est ma finalité, mais le chemin pour se rendre peut passer par la colère, la tristesse, peu importe, mais j'essaie de faire voyager le monde.
1: Ça fait longtemps que vous existez, mais on dirait que dans l'œil du public, vous existez depuis 2 ou 3 ans.
0: Ouais.
1: Est-ce que le personnage Pascal Cameron, c'est lui ou c'est vraiment quelque chose d'étudié, de dire c'est ça qui va fonctionner, je vais arriver comme ça sur scène, je vais avoir cette façon de faire de l'humour?
0: Non, en fait, je pense que ce qui est là, c'est ce qui est le plus proche de moi que j'ai jamais été sur scène. Je pense que le truc que je faisais pas correct avant, c'est que j'essayais de trouver qui j'étais sur scène. Puis quand j'ai commencé à être de plus en plus naturel, à juste parler, c'est là que je suis devenu drôle. Je pense que je suis drôle, moi, depuis 2020, en fait.
1: Avant ça, c'était juste de la mécanique humoristique.
0: En fait, j'étais capable de faire rire, mais je pense pas que j'étais drôle. Puis c'est, pour moi, il y a une grande différence là-dedans. Il y a plein de gens que je fais, ah oui, ils sont capables de faire rire, mais maintenant, est-ce que tu es capable d'être drôle? Puis il y a des gens qui sont drôles naturellement. Là,
1: c'est comme il y a des gens qui sont capables de cuisiner, d'autres qui sont capables de se nourrir, mais sans plus.
0: Exactement, oui. Okay. On peut voir ça comme ça.
1: Vous êtes allé en France, dans l'imaginaire québécois. Ah, il y a un petit Québécois qui est allé en France, un Canadien, est-ce qu'il succède? La limite, c'est le ciel, comme on dit en français. Est-ce que c'est rentable d'aller en France?
0: Je suis pas allé assez longtemps, mais si je vais longtemps puis que je fais des grosses salles, oui, ça va être rentable, comme n'importe quoi. Mais sinon, là, à court terme, faire les petits allers-retours que j'ai fait, c'était vraiment pour tenter
1: explorer
0: le marché, rencontrer des gens là-bas, que ça s'est quand même bien passé. Fait que là, on est en train de négocier des trucs peut-être.
1: Est-ce qu'on modifie son style quand je suis allé en France? J'ai modifié un peu ma façon de parler parce qu'on me comprenait pas.
0: Non, j'ai rien modifié. Même j'ai publié des choses sur mes médias sociaux comme quoi je modifiais pas assez mes choses. Mm-hmm. Je change pas mon accent. Des fois, il y a du vocabulaire qu'on n'a pas le choix parce qu'ils ont pas les mêmes expressions.
1: Comme l'épicerie, ils disent mini-market, par exemple.
0: Genre, où moi je disais gelé, puis eux, ça se dit pas être gelé comme quand tu consommes de la drogue.
1: C'est quoi là-bas?
0: Eux autres, c'est foncedé ou défoncé.
1: Ah, foncedé ou défoncé, OK, dans le verlan. Est-ce que vous ressentez une pression de performance? Parce que vous avez dit, les gens maintenant, ils payent pour voir mon spectacle. C'est la première fois qu'ils peuvent perdre de l'argent.
0: Ben, mes producteurs, je pense pas que j'ai ça. Je pense pas que je suis conscient de ça.
1: Non.
0: Ça m'intéresse pas de l'être, en fait. Je suis vraiment content de juste faire mon métier puis d'être bien là-dedans. Là, tu viens de me faire peut-être prendre conscience de quelque chose que j'avais pas voulu prendre conscience.
2: Ça va s'ajouter à l'anxiété de fondation.
0: Ça va juste s'ajouter à tout ça, mais, c'est sûr que je veux que les gens avec qui je travaille aient du plaisir, qu'ils soient aussi contents du spectacle qu'on présente, puis qu'on soit ensemble là-dedans. Fait que oui, un certain goût de performance, oui, mais jamais au détriment de mon processus créatif ou de ce que j'ai le goût de faire. Je vais pas enlever des choses qui sont pour moi essentielles juste parce que peut-être quelqu'un d'autre voudrait que...
1: Vous parlez aussi de la valeur de vos proches, comme dans l'extrait du balado Les Deux Princes, où vous avez fait une longue éloge à la popularité de votre conjointe pour sa série Empathie, on écoute.
0: Je faisais un show à Manet à Sainte-Thérèse, puis j'ai un bit sur ma blonde, puis j'ai dit oui, c'est super bon Empathie, puis les gens ont chaleureusement applaudi. Mais genre, c'est la grosse salle à Sainte-Thérèse, là.
1: Oui.
0: Les gens, j'ai fait, OK, il y a tant de monde que ça qui l'a vu. Puis je suis arrivé à la maison, j'ai fait, Flo, tout le monde a vu ta série, tu gagnes pas assez.
3: Ouais, go.
0: Non, faut que tu gagnes. Ouais, m'a délé tes contrats. 2 millions.
1: 2 millions de dollars. Alors, on s'entend. Ça, c'est ce que vous voudriez négocier.
0: Ah, même pas. En vrai, ça, c'est dans un balado, tu sais, avec des amis, on dit n'importe quoi, mais,

0: La voix dynamisante, dynamisée, la voix jus d'orange des roses, c'est ce qu'on vient tout juste d'entendre. Ce que nous allons faire maintenant, c'est dire bonjour à Alain Crevier. Salut Alain.
1: Hey, allô, ça va bien?
0: Salut, absolument. Et Fabrice Ville qui est en studio. Salut Fabrice.
2: Allô.
0: Il y a juste avec vous deux, puis dans cette émission aussi, qu'on peut avoir dans un même segment la peine de mort, puis comment se promener avec un bébé dans la rue, ça fait des sourires.
2: Mais oui.
0: Parce que c'est ça l'illumination tout à l'heure, Fabrice?
2: Ben oui, tout à fait. Ça, je réfléchis au lien entre l'instinct et les bébés qu'on croise, par exemple, mais plein de situations en fait qui révèlent notre instinct.
0: Parce que tu l'as vu chez les enfants ou chez les adultes qui regardent un enfant.
2: Exactement. Moi, je l'ai vécu avec mon propre fils, ouais, les réactions, les interactions, je trouve ça fabuleux. Puis on peut prendre ça pour acquis, mais en y réfléchissant, je pense pas que c'est quelque chose de si évident.
0: Comme la peine de mort n'est pas quelque chose, comment je pourrais dire ça, Alain? Vous allez trouver de la lumière là-dedans. Vous êtes bon pour faire
1: c'est...
0: ça.
1: Ça savait, mais ça fait plusieurs jours que je travaille là-dessus, puis je me disais, comment est-ce que je vais vendre ça à Pénélope, l'idée qu'il y a de la lumière là-dedans? Mais il y en a, il y a vraiment beaucoup de lumière. Mais il y a des obstacles dans notre chemin qui font en sorte qu'on a vraiment l'impression que c'est une catastrophe. À commencer, par exemple, ce qu'on a vu il y a quelques jours à peine, où on s'est servi d'une pseudo-guillotine pour passer un point de vue syndical ou un point de vue de travail, et que je trouve absolument intolérable, parce que qu'est-ce que signifie la guillotine, hein? Qu'est-ce que ça signifiait? Ça devait humaniser la peine de mort, et on s'est bien rendu compte au fil du temps, au fil des siècles, que c'était une horreur. Et alors je me dis, mettons ça de côté, on a toutes sortes d'autres raisons qui nous indiquent que ça va pas bien. Qu'on tue à qui mieux, qu'on exécute tout ce qui bouge. Et on n'a qu'à regarder chez nos voisins du Sud. Alors chez nos voisins du Sud, vous savez, vous avez vu peut-être que M. Trump a démis de ses fonctions la ministre responsable de la justice, Mme Bundy, et il a remplacé cette personne-là par un nouveau ministre de la justice par intérim. Il s'appelle Todd Blanche. C'est un de ses avocats personnels. Je sais pas combien il y en a d'avocats personnels. Je sais pas. Mais il l'a nommé là et quelques jours, il fait pas des blagues, là. Quelques jours plus tard, il arrive avec une sorte de directive, un papier dans lequel il dit, il faut resserrer, dans le sens enthousiasmer, vitaminer les exécutions et les peines de mort. Et pour s'y faire, pourquoi pas? Quoi de mieux que le retour du peloton d'exécution? Moi, quand j'ai lu ça, d'abord, j'ai pas vu ça passer nulle part ailleurs. Je me suis dit, ah non, mais, attendez, là, le peloton d'exécution, moi, j'ai aucune image, aucune positive dans mon esprit. Aucune. Même dans chez les dictateurs, même chez Ceausescu, tous ces gens, je n'ai aucune image positive. Je me suis souvenu, par exemple, il y a plusieurs années, j'étais allé avec Georges Amar en reportage, et dans la banlieue lointaine de Moscou, on avait trouvé un terrain vague où 22 000 personnes ont été exécutées avec une balle dans la tête. C'était un peloton d'exécution qui roulait 24 heures sur 24. Et ceux qui commettaient le crime, en fait, c'était la loi, c'était des gens qui prenaient un sacré coup de vodka pour réussir à faire le job, tuer 22 000 personnes, une balle dans la tête. Alors, je vois pas ce qu'il y a de drôle là-dedans, mais les Américains pensent que c'est formidable. Mais en même temps, on regarde les autres statistiques qui viennent de chez nos voisins du Sud, ben c'est vrai qu'en 2024-2025, on a pratiquement doublé le nombre d'exécutions sur le territoire américain. Alors, je vous dresse-tu un portrait sombre, Et je vous dis presque, parce qu'on est passé de 25 à 48 ou 47, il y en a un qui a eu la drôle d'idée de mourir avant d'être exécuté. Alors, on le compte ou on le compte pas? Peut-être qu'il est chanceux, ce gars-là. Mais en tout cas, vous voyez un peu le portrait. Et on s'est dit, mais c'est horrible. Et ajoutez à ça, c'est facile à trouver là, les chiffres que je vous donne. Allez voir du côté de l'Iran, on n'est plus capable de savoir qu'est-ce qui représente une exécution ou ce qui serait un assassinat politique. On a beaucoup de misère à faire la part des choses. En Chine, on n'a pas le chiffre. C'est 1 000? C'est 3 000? On ne sait pas.

0: Ajoutez à ça l'Arabie Saoudite qui continue à trancher des têtes et les États-Unis dont on sait plus quoi penser. Et vous avez là une impression qui est désespérante si vous êtes comme moi à la recherche des échos de notre humanité. C'est vraiment désespérant. Mais j'ai, voici le petit...
1: La lumière. Ouais,
2: j'attends la lumière.
0: Non, non, on va arriver au bébé bientôt, vous allez voir. Mais le petit rayon de lumière de rien du tout, c'est ceci. Je vais commencer par ça, c'est-à-dire, aux États-Unis, la vaste majorité des exécutions, c'est le fait d'une poignée d'individus, d'États. 4 ou 5 États qui représentent 20% de la population, mais 70% des exécutions. Donc, les États-Unis ne sont même pas représentatifs d'eux-mêmes. C'est fou, hein? Alors, je me dis, de ça, il y a quelque chose de positif qui se dégage. Il y a des fous furieux un peu partout dans le paysage, mais ils ne sont pas représentatifs de ce que nous sommes profondément.
2: Question pour toi, Alain.
0: Oui?
2: Est-ce que aux États-Unis, quand on parle de l'augmentation des exécutions, justement, à l'intérieur du pays, il y a beaucoup de voix qui s'élèvent contre? Parce que là, tu parles des États qui ne sont pas les États qui exécutent, mais je suis de savoir politiquement parlant s'il y a des voix qui s'élèvent à ce sujet-là.
0: Oui, et c'est compliqué, les amis. Vous étonnez que c'est compliqué. Il y a 2-3 niveaux aux États-Unis. Alors, vous avez les États qui ont un droit, et plusieurs de ces États américains ont abandonné la pratique de l'exécution, ou encore ont abandonné, aboli la peine de mort. Et puis ensuite, il y a le fédéral qui peut toujours arriver et dire, ben moi, j'exécute pareil, j'apprends cette personne-là qui vient de l'Illinois, du Maryland, puis je l'amène dans le death row où il sera exécuté. C'est possible. Sous Donald Trump, on a exécuté plus dans son premier mandat, plus que 60 ans précédents avant lui, au niveau fédéral.
1: Incroyable.
0: Et là, on parle du retour du peloton d'exécution. On voit bien qu'il y a quelque chose qui se trame. J'ai 2 chiffres et je m'accroche à ça. Et je m'accroche à ça parce que je me dis, l'écho de mon humanité, je l'ai trouvé là. C'est 113 et 145. Peut-être que ça a bougé depuis hier.
1: Peut-être que ça
0: bougera d'ici une semaine.
1: Okay.
0: J'en sais rien. 113 parce que c'est le nombre de pays qui ont aboli la peine de mort. Alors, je sais pas, moi, en 1981, la France a aboli la peine de mort. C'était le 35e pays à le faire. Nous, on l'avait fait en 76, puis le Vatican juste un peu avant. Donc, on n'était pas très nombreux. Il y en a 113 qui ont aboli la peine de mort. Et le 145, qu'est-ce que c'est? On va juste élargir un peu. C'est le nombre d'États qui ont aboli la peine de mort ou qui ont décidé de ne plus y avoir recours. Alors, là, vous en avez des États aux États-Unis qui ont décidé ça. Alors, si vous tenez compte du long chemin, c'est un chemin de compostelle épouvantable, mais il y a de la lumière, on s'en va quelque part. D'où mon idée de ne pas accepter l'idée d'une guillotine sur la place publique pour revendiquer quoi que ce soit en termes de politique. Tout le monde n'est pas d'accord avec moi, mais c'est vraiment un sentiment. Moi, je veux voir la lumière, elle se trouve dans le 113 et dans le 145.
1: Alors,
0: bébé.
1: c'est ça votre illumination, effectivement, mais j'adore ce point de vue parce qu'effectivement, il y a ces images qui frappent et qui frappent fort.
0: Oui.
1: Et puis à côté, il y a ces images qui font moins de bruit et qui brillent moins fort, exactement.
0: Vous savez, au niveau du self-esteem, là, tu sais, l'idée qu'on peut se faire de est-ce qu'on est bon ou on est mauvais. Et constamment voir des chiffres aussi et nous, les journalistes, on est très bons dans les chiffres catastrophes. Et on oublie les histoires d'amour. On n'en parle pas. Alors moi je dis, il y a quelque chose là, il faut être capable de débusquer les chiffres,
1: il faut débusquer de façon générale, et c'est pour ça que ce segment des révélations, c'est ce qu'on vous demandait dans votre quotidien, de débusquer des moments qui pour vous ont créé des réflexions, puis c'est l'exemple le plus parfait, Alain. Fabrice, tu veux réagir?
2: J'allais compléter en disant que à travers l'ensemble des tragédies, il y a plusieurs populations qui continuent à vivre leur vie. Donc, je pense qu'il y a beaucoup de souffrance, en fait, quand j'entends ce que tu disais, Alain, tantôt. Mais les populations qui vivent les contre-coups de ces tragédies-là trouvent toujours des moyens, en fait, de vivre la vie. Donc, je trouve ça important. Donc, aux États-Unis, les populations noires, par exemple, on peut prendre les populations palestiniennes qui sont particulièrement visées par la peine de mort en date d'aujourd'hui, sont des peuples qui, malgré la tragédie, continuent, en fait, à trouver de la joie.
1: Et oui, Israël qui vient de renforcer sa peine de mort et tout ça.
0: Et puis ça enlève pas toutes les peines de mort qu'on applique dans les cas par exemple. Vous êtes homosexuel?
1: Oui, c'est ça.
0: Vous voulez changer de religion, quel crime.
1: Il y a vraiment un recul en Afrique là-dessus. Là, c'est absolument effroyable. OK, Fabrice, allons-y avec les bébés.
2: Oui, les bébés. oui, exact. Grosse transition. Pour dire, en fait, quelque chose qui est quand même une évidence, je l'ai nommé un peu plus tôt durant le segment, c'est qu'en général, quand on aperçoit un bébé,

0: en général, on réagit positivement. Il y a rien de surprenant là. Je remarque d'ailleurs ces réactions-là quand je me promène avec mon fils qui va avoir 1 an et demi le 9 mai, donc littéralement cette semaine. Mais la semaine passée, en moins d'un kilomètre de marche avec mon fils, pas loin de 10 personnes nous ont regardé avec un gros sourire, en lui envoyant la main, des fois en m'envoyant la main, en lui disant allô, avec un petit ton gaga que je vais pas répéter pour pas avoir l'air trop ridicule au micro. Et ça a même ouvert la porte à certaines conversations, des fois quelques mots qui duraient en fait quelques secondes. Et c'est là que je me suis demandé comment ça se fait que tout seul, je peux croiser tout plein de personnes sans aucune interaction, mais qu'avec mon fils, c'est complètement différent. Bien sûr, les bébés, ils sont mignons, particulièrement le mien. mais encore, j'ai fini par me dire que les bébés nous rappellent que nous aussi, on est des animaux. La raison pour laquelle j'en parle, c'est que je fais partie d'un groupe de lecture qui lit l'ouvrage What Animals Teach Us About Politics, ce que les animaux nous enseignent à propos de la politique. Et c'est écrit par Brian Massoumi. Si jamais tu as l'occasion de le rencontrer, Pénélope, je te recommande. Oui. C'est un Montréalais, un ancien professeur de McGill et de Concordia, un gars absolument brillant. Et le lendemain de ma marche, dans mon groupe de lecture, on lit ensemble un chapitre qui parle de la notion de l'instinct. Et ce que j'ai trouvé intéressant, en fait, c'est que l'instinct était présenté non pas comme quelque chose d'ésotérique, mais comme une vraie forme d'intelligence. On n'est pas dans le registre des gestes qu'on planifie cognitivement, mais on est plus dans le domaine des simples réflexes. On n'est pas non plus dans le domaine des simples réflexes automatiques. Par exemple, une auto qui passe, puis on recule. On est dans ni l'un ni l'autre, en fait. Entre les deux, il y a des gestes qu'on pose de façon improvisée parce qu'on est connecté avec ce qui se passe dans le moment présent sans pouvoir vraiment prédire qu'est-ce qui va se passer par la suite. L'exemple qui me vient, ça t'arrive probablement, t'as tes questions d'entrevue, Pénélope, puis à un moment donné, tu suis la personne, l'invité, puis tu te dis, j'ai une question à poser qui va peut-être aller nulle part, mais tu sens que c'est pertinent de la poser. Puis ça génère toute une conversation qui n'était pas prévue au point de départ. Et ça, c'est simple. Et je trouve ça magnifique. On pense, bien entendu, que les animaux ont un instinct, mais on oublie parfois que les humains aussi, on en a un instinct, d'où le lien que je fais entre les humains, en fait, et les animaux. Je sais que, Alain, je parlais des bébés, mais je sais que quand on pense aux personnes qui sont plus âgées, moi, j'ai l'impression que... on réagit de manière similaire aussi, c'est-à-dire que je rencontre une personne âgée, je vais être plus doux, plus tendre
1: Alain,
0: en fait.
1: Est-ce qu'on vous sourit comme on sourit à des bébés?
2: Ben ça dépend. Non, mais c'est parce que j'ai pris l'habitude quand il pleut pas, je marche sur les plaines avec ma blonde, puis souvent tout seul aussi. Et je vois que je fais ça depuis un certain temps maintenant, depuis que je suis un nouveau vieux, et je vois qu'il y a beaucoup de gens qui font ça. Et il y a après deux tours de pleine, là, une complicité, on se dit, toi aussi, t'es là, toi aussi, t'as la possibilité de faire ça à 10h le matin. Il y a quelque chose de très sympathique qui se produit.
1: Ça me fait juste penser à quelque chose, puis je suis tellement off, là, mais tu sais, il y a quelqu'un dans mon entourage qui vieillissait, qui est devenu un nouveau vieux à un moment donné, et qui, dans le métro, se faisait faire des sourires par une jolie jeune femme, et il pensait que c'était de la séduction. Ah non, elle voulait juste lui laisser son siège. C'est un nouveau sourire pour un nouveau vieux que je ne connaissais pas.
2: Facile. Vous direz à votre copain ou à votre copine, là, vous direz ceci. C'est le truc là pour rire, parce que c'est vrai que ça crée un drôle de feeling. Ouais. On se dit, j'ai-tu si l'air vieux? Mais le truc, c'est d'offrir son siège
1: à quelqu'un.
2: Oui, vous le ferez un jeune.
1: C'est bon.
2: Ça marche.
1: J'adore ça.
2: Et les gens vont tous vous regarder dans l'autobus en disant,
1: une
2: illumination.
1: Exact.
2: Mais j'ai juste là, un truc, Fabrice. Oui. C'est que ce que tu décris de toi avec ton fils, je le vis avec mes petits-enfants. Et c'est très curieux parce que les grands-parents, il y a quelque chose. On essaie de pas faire de discipline. On est là en amour avec nos petits enfants. Il y a quelque chose là dans notre vie. Là, il y a quelque chose qui se passe. Moi, je suis devenu un nouveau vieux, et puis mes petits enfants sont dans mes yeux le parfait symbole de ma continuité ou de la continuité de l'espèce.
0: Ben, moi, je le vois avec mon père quand il voit mes enfants et mes neveux nièces, comment ils s'illuminent. Puis je me dis, my God, ce papa là, il est super cool et joyeux. Donc c'est beau à voir en fait. Et par rapport à ces questions-là de l'instinct, moi, ça me semble important de le souligner parce que, bon, là, on le parle.

0: on en parle de manière légère, mais je suis vraiment, je trouve ça vraiment, vraiment, vraiment important dans un contexte où quand on va à l'école, au travail, dans la société en général, on est vraiment dans un mode parfois machinal, métro, boulot, dodo. Et c'est encore plus vrai avec les algorithmes qui littéralement peuvent orienter nos comportements de manière à ce que on agisse sans vraiment être nous-mêmes, en fait, finalement, et donc on perd toute forme de créativité. Et l'instinct, c'est ce qui nous reste pour maintenir ce genre de créativité-là. Pénélope, tu avais une question?
1: Non, pas du tout, je voulais juste entendre.
0: Ah, mon beau frère.
1: et c'est à ce niveau-là. Continuer à nous parler de ton illumination, merveilleuse.
0: Alors, voilà, donc, l'instinct, on parle de politique tantôt, c'est, pour moi, c'est un phénomène qui est éminemment politique, et donc, je reviens au livre, là, ce que les animaux nous apprennent au sujet de la politique. Et c'est à ce niveau-là que je trouve les bébés fascinants, à mon avis, nous rappellent, en fait, tout le potentiel qui est vivant. On parle des personnes qui sont plus âgées, les personnes en fin de vie. Mais au-delà des bébés, ou au-delà des personnes qui sont plus âgées, j'ai l'impression qu'il y a un ensemble de situations qui pourraient nous inviter à faire preuve davantage d'instinct.
1: D'ailleurs, tantôt tu disais, tu sais, en un kilomètre, on nous a arrêté ou fait des sourires 10 fois. Tout seul, je fais ce même kilomètre-là. Mais peut-être, si tu regardais les gens et si tu leur souriais, là, d'un coup, il y aurait tout un potentiel.
0: Ben oui, c'est exactement
1: et vice-versa.
0: Ça. C'est exactement
1: combien
0: ça.
1: Combien de fois on est dans un ascenseur, on dit pas bonjour. Combien de fois on croise sur la rue, on dit pas bonjour. Puis après ça, on rentre chez nous puis on dit, ah, mais dans cette société, personne ne se regarde, personne ne se reparle. Mais personne, c'est aussi soi-même.
0: C'est exactement ça. Donc oui, les bébés, oui, les personnes plus âgées, mais on peut le faire.
1: Mais c'est comme si notre instinct, ça veut dire, nous fait se renfermer sur soi dans une société, sur un trottoir, quand on croise, on n'est pas ouvert, on est plutôt, notre instinct est là, mais on se ferme.
0: C'est une bonne question. Je ne sais pas si notre instinct nous commande de nous fermer ou on n'est pas à l'écoute de notre instinct. Ouais. Donc, je n'ai pas la réponse à ça. Mais il y a tellement de situations. Mm. On est au travail, on a le goût de féliciter un collègue pour une bonne job. Est-ce qu'on le fait ou on le fait pas? Puis là, on rentre chez nous puis on l'oublie.
2: On a peur de passer pour des têteux.
0: Ben
1: moi,
0: oui,
1: je le fais. Moi, je le fais. Des fois, je suis chez moi, là, ou après, pendant que je fais mon yoga, là, en Shavasana, il y a des gens qui viennent à mon esprit que j'ai pas vu, à qui j'ai pas parlé ou que j'ai croisé. Et là, souvent, après, je vais aller sur Messenger.
0: Parce que le corps s'est réveillé à ce moment-là.
1: Et là, je vais dire, hey, je t'ai vu l'autre jour, ouais, je t'ai entendu, ouais, c'est, quelle belle discussion, comme d'habitude, les illuminés. Alain Crevier, Fabrice Ville, merci infiniment pour vos réflexions ce matin.
0: Merci, Canadien en 6.
2: Un grand plaisir. Salut, Fabrice.
1: Canadien en 6, c'est vrai, ça commence ce soir.
2: Ah oui, ben moi, je suis en 6 aussi.
1: OK, d'accord. Bon, votre instinct vous dit
2: ça. Et arrêtez de dire qu'on a volé le match, c'est pas vrai, on vole pas de match.
1: D'accord. Voilà comment cette heure se termine. On accueille nos testeuses après ceci.
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5: Bonsoir, ici Fanny Sanson. Voici les nouvelles. Airbus a confirmé une commande record de 150 avions A220 par la compagnie Air Asia, basée en Malaisie pour son usine de Mirabel au Québec. Ottawa souligne que cette transaction d'une valeur de 19 milliards de dollars est la plus importante jamais conclue pour un avion conçu et fabriqué au Canada. Air Asia a indiqué son intérêt pour acheter d'autres appareils si Airbus développait des avions un peu plus longs. Le chargé de cours en gestion de l'aviation et de la chaîne d'approvisionnement à l'Université McGill, John Gradek, affirme que le plus gros défi désormais pour Airbus sera de hausser sa capacité de production à Mirabel.
6: Et c'est la ligne de production qui est vraiment le talon qui cause les ennuis parce que pour que la ligne soit rentable, Airbus nous a dit pendant quelques années maintenant qu'il faut hausser la capacité, il faut hausser la production à 14 appareils par mois. Ils ont de la difficulté à produire 7. D'abord, ça veut dire que pour ces 7 appareils par mois, la commande pour AirAsia, les premiers avions vont arriver seulement en 2031 et 2032.
5: Airbus s'était donné pour objectif d'atteindre la rentabilité cette année avec une cadence de 14 appareils par mois, mais ce plan a pris du retard, notamment en raison de la pandémie de COVID-19. L'Ordre des pharmaciens du Québec recommande le retrait des boissons énergisantes en pharmacie. Il se joint ainsi au mouvement lancé par la famille de Zachary Miron, mort à l'âge de 15 ans, la suite d'une interaction entre une boisson énergisante et un médicament contre le TDAH. La chaîne des pharmacies Family Prix a d'ailleurs annoncé qu'elle retirera ses produits de toutes ses succursales jusqu'à ce que

0: leur vente soit encadrée. Le président de l'Ordre des pharmaciens du Québec, Jean-François Desgagnés.
1: L'Ordre des pharmaciens n'a pas juridiction sur la partie adjacente aux pharmacies, donc la partie commerciale. C'est pour ça que moi, je ne pourrais pas décréter un règlement qui dit qu'on n'a pas le droit de le faire, parce que c'est dans la partie commerciale qui est adjacente à la pharmacie. D'où notre démarche d'amener les gens à une réflexion sur la cohérence et d'amener les gens à prendre ce pas-là, cette action-là, pour la santé du public.
0: La ministre de la Santé du Québec, Sonia Bélanger, salue le geste des pharmaciens. Ils ont exploré des pistes d'action avec l'Ordre, notamment en matière de sensibilisation. Un peu partout au pays, les résidents ont toujours de la difficulté à trouver des logements abordables, même si l'offre globale sur le marché est à la hausse. En Nouvelle-Écosse, les locataires constatent que même les prix des vieux logements ont fait un bond. Les précisions d'Éloïse Rodriguez.
2: Il y a de plus en plus de Néo-Écossais qui ont besoin d'aide pour joindre les deux bouts en raison de la hausse des loyers, explique Angela Bishop du Housing Trust of Nova Scotia.
3: The group of people that need some kind of support to get to the end of the month has grown.
2: Les données de la Société canadienne d'hypothèques et de logements montrent qu'en une seule année, de 2024 à 2025, les loyers médians des logements construits avant 1960 et jusqu'en 1999 ont augmenté d'environ 13 à 18 alors que typiquement, ce sont les plus vieux logements qui sont plus abordables. Caroline Whiteman est chercheuse principale en matière de logement à la School of Cities de l'Université de Toronto. Pour chaque nouveau logement abordable construit, le Canada en a perdu environ 15 autres entre 2011 et 2021, selon cet expert.
4: We were losing about 15 affordable homes for every...
2: Caroline Whiteman affirme que plutôt que de se laisser guider par la logique du marché comme c'est le cas depuis des décennies, il faut prioriser la construction de logements abordable et s'assurer de préserver ceux qui existent déjà. Dans un communiqué envoyé à CBC, le ministère de la Croissance et du Développement maintient que l'abordabilité des logements dépend fondamentalement de l'offre et de la demande et que la province a investi plus de 288 millions de dollars dans plus de 3 000 logements abordables depuis 4 ans. Ici Héloïse Rodriguez, Radio-Canada, Halifax.
0: À 35 jours du coup d'envoi de la Coupe du monde de la FIFA, le comité organisateur de Vancouver lance un message aux résidents de la ville. La circulation sera grandement perturbée. Le comité encourage fortement les résidents et les touristes à utiliser les transports en commun. Les précisions de Julie Landry.
5: Les organisateurs ont choisi une station de métro pour lancer leur campagne, bon à savoir avant de partir, parce que ce sera compliqué de circuler dans la ville, surtout les jours de match. Ceux qui iront au Festival des fans pourront utiliser un service de navette et de stationnement de vélo gratuit, l'objectif étant de limiter la circulation de voitures pour minimiser l'impact pour les résidents qui habitent dans le quartier.
6: People who live and work in the area should be aware that certain routes around the stadium will not be accessible.
5: Et de nombreuses routes autour du stade seront fermées, même pour les piétons, comme l'explique le directeur général de PAVCO, la société qui gère le stade, Chris May. Les exercices policiers vont également être de plus en plus nombreux d'ici le coup d'envoi pour assurer la sécurité publique. Don Chapman, du service de police de Vancouver, se dit confiant.
7: Yeah, we're ready for everything.
5: Et quand une question sur les coûts liés à l'événement à Vancouver est posée, Jessie Adcock, la responsable du comité organisateur, rappelle qu'elle est là pour parler de la campagne d'information.
8: We're really here to focus on know before you go today.
5: Et qu'elle fera une mise à jour budgétaire dans quelques semaines. La Coupe du monde commence dans moins de 6 semaines. Ici Julie Landry, Radio-Canada, Vancouver.
0: Et en terminant au hockey, le Canadien a perdu son premier match face aux Sabres. Buffalo a dominé par la marque de 4-2, le premier duel de la série contre Montréal. Le prochain match aura lieu vendredi, toujours à Buffalo. Le tricolore sera de retour à la maison dimanche pour le troisième match.

0: Deuxième heure d'émission, Pénélope Meco. Et il se passe beaucoup de choses pendant ces 6 minutes. Hein? Pensez pas qu'on prend notre petit café tranquille. On a ces 6 minutes-là, des fois, pour se préparer pour la prochaine heure. On est avec Luni. Bonjour, Luni.
1: Bonjour, Pénélope.
0: On est avec Miss Sushi. Bonjour, Geneviève.
2: Hello.
0: On est avec Leslie Chesterman.
3: Bonjour, Pénélope.
0: Salut, Leslie. Dans

0: 1 heure après cette après vos 3 tests, donc les 3 sujets de vos tests, je devrais dire, nous allons accueillir notre duo de critique musicale, Eugénie et Steve. Steve va nous présenter le mini-album de Bonne Nuit Chérie et Eugénie va nous parler du retour de Sporty Spice.
1: Oh, ooh,
0: Melanie, wow. je savais que ça
1: allait réagir.
0: Merci, exactement, oui. Qui arrive avec un nouvel album, donc on fait ça dans 1 heure. La raison pour laquelle on est un peu rentré échevelé dans cette 2e heure, c'est que là, les étoiles Michelin viennent de sortir, puis là, on parlait des lauriers qui ont eu lieu, puis là, il y a le 100 Best, les 100 meilleurs restaurants du pays. C'est passé beaucoup de choses à démêler. Mais parlons, Leslie et Looney, parce que Looney, ça a l'air quand même assez au courant, de ces nouvelles étoiles Michelin. Ça vient de sortir, oui. Là, ça a été égrené dans la dernière demi-heure. Alors, qui on retrouve comme nouvellement étoilé Michelin?
2: Alors, c'est très frais, hein. Il faut dire ça, c'est tellement frais. Auberge Saint-Mathieu à Saint-Mathieu-du-Parc.
0: Ouais.
2: Hogan et Beaufort à Montréal. Fantastique, je veux dire.
0: Mm-hmm.
2: Ça fait longtemps que Marc-André Jeté, c'est un très grand chef, très bon chef. Le Clan à Québec, encore une fois, bien mérité. Moi, j'ai dit rien sur Auberge Saint-Mathieu. J'ai entendu que des choses extraordinaires, mm-hmm. mais j'ai pas encore mangé là. Alors, pas de commentaires à date. Et aussi, Sushi Nishi no Kaze, qui est où j'ai mangé à Montréal, mm-hmm. un sushi excellent à Montréal, très cher, mais vraiment du niveau international de grands sushis, une étoile Michelin. Et pour, si on parle de 2 étoiles, la tanière a quand même gardé ses 2 étoiles, mais il n'y a pas d'autres 2 étoiles au Québec.
0: OK. Donc, l'Auberge Saint-Mathieu, là, dans ma mémoire, j'essaie de faire le lien. Tant ce matin, j'ai lu Hugo Dumas qui nous parlait des chefs. C'est Jeanne Larose, 25 ans, mais elle est chef au comptoir, qui est la buvette estivale de l'Auberge Saint-Mathieu, mais elle brille en ce moment dans les chefs, nous écrivait Hugo Dumas ce matin. OK. Est-ce qu'on peut dire un mot sur ceux qui n'ont pas d'étoiles? Et depuis l'an passé, que ça nous étonne. Ici, on a reçu la semaine dernière Antonin Mousseau-Rivard qui nous parlait de la grande déception de ce que ça fait pour un restaurant, surtout quand la clientèle vraiment attend de ce restaurant-là qu'il reçoive une étoile parce que la qualité n'est vraiment pas approuvée. On parle du Mousseau et du Toqué. Ben, qu'est-ce qu'on peut dire là-dessus?
2: Moi, j'ai toujours pensé que si on avait un 2 étoiles à Montréal, ce serait Toqué parce que c'est un restaurant qui est bâti pour avoir des étoiles Michelin. C'est un restaurant qui a une cuisine énorme comparé à un restaurant comme Master où c'est tout petit. Mm-hmm. On parle de chef que pour des années était en haut des palmarès pour très longtemps. C'est sûr que le temps passe, il y a des gens qui montent. Moi, je trouve toujours qu'il y a beaucoup de potentiel pour avoir 1 ou 2 Michelin toqués. Je suis triste de pas voir sur la liste. Mais c'est toujours des histoires à repenser. Qu'est-ce que Michelin veut des restaurants à Montréal? Et pour très longtemps, on a dit que Michelin comprend pas Montréal. Mais moi, je le vois différemment maintenant. Moi, je vois que souvent, c'est Montréal qui comprend pas Michelin. On n'est pas une ville qui était bâtie sur un guide Michelin comme Paris ou Lyon ou Londres ou Tokyo. On est maintenant ces premières générations de Michelin
0: pour
2: nous.
0: Mais pourquoi Québec comprendrait Michelin, puis Montréal comprendrait pas Michelin, parce qu'il y a vraiment beaucoup de restaurants au Québec, là.
2: Oui, mais c'est que quand même, il faut voir que Québec, ça fait longtemps, c'est très fort en gastronomie. Mm-hmm. Moi, j'ai toujours trouvé que Québec était un peu laissé derrière Montréal.
0: Oui, mais Laurie Raphaël et Toqué, là, c'est pas comme un peu équivalent? Ou...
2: C'est pas à nous de juger, Pénélope. C'est pour nous, oui, mais je veux dire, peut-être pour Michelin, non. Et je suis sûre que ces 2 chefs que je trouve c'est bien mérité, peut-être ils sont déçus ce matin. C'est sûr qu'ils sont déçus ce matin. Mais c'est beau aussi de voir quand même que le Clan Stéphane Moda, excellent. Je suis contente de voir. Et Stéphane Moda, c'est un chef qui connaît Michelin. C'est un Français qui a travaillé dans des grands restaurants étoilés. Alors, il comprend c'est quoi un peu le jeu Michelin. Et aussi Hogan et Beaufort, Marc-André Jeté. Un grand chef est très humble.
0: C'est Narval, Rimouski, c'est vraiment intéressant de les voir là. C'est Mathieu Duparc aussi, là, c'est super intéressant de les voir là. Mais tu disais, Louis, je vois pas Mousseau, moi, dans les recommandations, mais j'ai juste la liste du Bib Gourmand.
3: Oui, en fait, oui, c'est ça, il y a une liste de... Maintenant, peut-être que je me suis trompée. Écoute, on a reçu la liste là à 10h05, là, d'où notre entente. Mais juste pour mentionner, par exemple, par rapport à à Québec et Montréal. Ça a été annoncé, justement, c'était le gala des lauriers de la gastronomie lundi dernier. Et ça a été annoncé pour la première fois après 8 ans à Montréal que maintenant, le gala va se faire en alternance entre Québec et Montréal.
0: Oh.
3: Donc, en 2027, ça va se dérouler à Québec pour la première fois. 2028, de retour à Montréal. Et on continuera comme ça parce que ça va permettre à tous les gens de la région de Québec, mais aussi peut-être qui sont...

0: par exemple, de Kamouraska, qui était particulièrement à l'honneur cette année au Laurier. Donc, je pense que c'est quand même une belle annonce là, pour Montréal.
1: Et aussi pour Montréal, il faut dire que sur la liste de Canada's 100 Best, qui est sortie, je crois, lundi, que quand même, c'est Montréal qui a dominé cette liste-là. Je crois qu'il y avait 38 restaurants, 28 ou 38, je sais qu'il y avait un 8 restaurants dans cette liste, et de loin. Alors, moi, je me... Et numéro 2 était Mont Lapin, numéro 3 était Le Tanière, numéro 1 était Pearl Morissette, quand même en Ontario. Et je trouve que pour les chefs, ça doit être bizarre de voir qu'ils sont numéro 2 sur cette liste, pas d'étoile Michelin.
2: Ouais, c'est ça.
1: Numéro, il y a World's 50 Best qui arrive au fin mai. Alors, il y a beaucoup de listes et les gens ne sont pas tous pareils. Alors, ils doivent se poser des questions tout le temps.
2: OK, je viens de trouver Mousseau. Il est dans les recommandations, oui, dans les 85 restaurants recommandés.
1: Il était déjà recommandé. Toké aussi pour déjà recommandé. Okay, j'espère qu'il y a plus de restaurants italiens qui ont été recommandés cette année parce que l'année passée, il manquait des grands restaurants.
0: Il y a Mocione qui est là.
1: Est-ce que je sais pas si Gratiella est là ou Impasto, des bons restaurants qui l'année passée n'étaient pas recommandés. Je trouve qu'ils sont bien mérités, mais Michelin a une petite tendance d'oublier les Italiens en Amérique du Nord.
2: Dorcia, est-ce que c'est italien? Non, je pense que c'est Moyen-Orientant, je suis pas sûre. OK, bref, tout ça pour dire que vous avez des minutes de plaisir à déchiffrer tout ça, parce qu'il n'y a pas juste les étoilés, là, c'est français, Dorcia. Il y a plein d'autres pépites à dénicher dans toutes ces recommandations.
0: Mais c'est une grosse semaine pour les restaurateurs, mon Dieu, le gala des Lauriers, les 100 Best,
2: exact.
0: Et les annonces Michelin, tout dans la même semaine, les 51 autres semaines de l'année sont moins stressantes.
1: Il faut dire, il y a 10 ans, on n'avait rien. On n'avait pas de liste, on n'avait rien, c'était ailleurs.
2: On avait juste au papier.
0: Mais le guide de Resto Voir, je pense qu'il remettait des étoiles, je pense, ou quelque chose comme ça.
2: Oh mon Dieu, moi je me fiais tellement là-dessus.
0: On l'achetait, là, c'était épais.
2: OK, allons-y avec le sujet d'aujourd'hui qui était prévu, donc pour lesquels vous êtes préparés. Louni, tout à l'heure, tu nous parles de quoi?
0: On parle de technique de cuisson des champignons parce que j'ai vu passer une technique qui défie pas mal toutes les règles que moi j'avais toujours apprises sur la cuisson des champignons et j'ai décidé de me lancer, de tester ça et j'ai été très surprise. Donc, en fait, on va être moins stressé avec la cuisson des champignons, avec ce que je vais partager avec vous.
2: Je savais pas que c'était stressant.
0: Ben oui, faut pas qu'il y ait d'eau d'habitude. Faut nettoyer comme une brosse, là. Faut pas que ça
2: arrive. C'est ça. OK, parfait.
0: Bien stressant.
2: Parfait. Geneviève Evrel, on fait quoi tantôt?
3: On parle de mochi, cette petite bouchée japonaise qui se confectionne au Japon depuis, plus de 1000 ans. Je trouve ça intéressant.
2: Base de pâte de toutes sortes d'affaires?
3: C'est de la pâte de farine de riz, finalement, gluante. C'est full intéressant. Puis, tu sais, il y en a vraiment pour tous les goûts. Puis, ça a vraiment évolué, surtout dans les dernières années. On l'a bien américanisé et tout. Donc, je vais vous en parler bien humblement.
2: Leslie Chesterman, on commence ensemble. Ouais. Avec les différents types d'œufs qu'on retrouve à l'épicerie ou dans certaines épiceries plus fines.
1: Oui, ben c'est sûr que je trouve que les œufs c'est rendu un peu comme le poulet. Alors il y a un accord là entre les deux. C'est que moi je rentre et je vais acheter du poulet avec mon âge avancé de 50 plus. Dans ma jeunesse, il y avait un poulet.
2: Et
1: dans ma
2: c'était
1: le poulet emballé. Ouais. Ah, des fois il y avait une petite étiquette A. J'ai jamais vu les B. Je sais pas c'est quoi les poulets B ou C. Mais ensuite, les œufs, il y avait les œufs. On achetait les œufs. Alors, avec le temps, maintenant, il y a un mur d'œufs dans les épiceries, dans mon métro. Là, je vois des œufs, j'ai le choix. Et quand mes parents vivaient en Angleterre, j'adorais les œufs anglais. Je trouvais toujours il y avait un goût. C'était plus riche, c'était plus je sais pas trop quoi œuf. C'était plus œuf. Et éventuellement, j'ai remarqué que j'achetais des œufs pour manger, comme le matin si je mange des œufs plats. Je vais acheter des œufs bio fantastiques. Et si je faisais un gâteau avec une douzaine d'œufs ou 8 œufs, j'achetais les œufs les moins chers. OK? Parce que j'étais convaincue que pour le goût, ça prenait les œufs bio. Et pour tout ce qui était pâtisserie, les blancs d'œufs, c'est juste d'albumine, c'est pas grave. Alors, je commence à faire des tests. Et je vois que j'avais complètement tort, qu'à la fin, j'ai poché plusieurs œufs. Aucune façon de voir la différence. Et si on parle de prix, on peut parler entre 25 sous pour un œuf, environ. C'est environ 30 sous, 25 en.
2: Est-ce que le prix des œufs a baissé? Parce que l'année passée, c'était comme pas achetable. Nos unes de journaux étaient remplies.
1: Il y avait une pénurie, surtout aux États-Unis, avec les œufs. Et c'est pour ça que Trump est élu, parce qu'il a dit il y aurait des œufs, il n'y a plus d'œufs. C'est, alors avec moi, il y aurait. C'était une des raisons que Trump était élu.

0: Et ensuite, on peut trouver des œufs à 11 $ quand même la douzaine. Alors, on est environ à 90 sous l'œuf. Alors, on dit, moi, honnêtement, je pensais toujours que quand c'est cher, c'est meilleur. Quand le vin est cher, c'est meilleur. Non, quand le pain est cher, c'est meilleur. On avait toujours cette impression.
1: Mais t'as quand même noté des différences entre certains œufs, mais pas en tous.
0: Non.
1: OK.
0: Je veux dire, alors, devant vous.
1: Elle a sa petite face de grippette, hein?
0: Non, mais c'est ça. Non, mais j'apprends des choses. Et c'est pour ça que j'adore cette émission, les testeurs. C'est que,
1: Même mon
0: âge, j'ai tellement d'œufs, j'ai cassé plus d'œufs que n'importe quoi. Mais j'apprends, c'est vraiment des idées qu'on avait, des préconçus, ça sort de la porte. Alors, devant vous, vous avez œuf numéro 1 à gauche, œuf numéro 2. Il n'y a rien dessus, c'est un œuf cuit dur. Moi, j'ai essayé avec des œufs pochés pour avoir un peu plus le jaune coulant, mais je ne pouvais pas amener des œufs pochés ce matin. Alors, il faut les manger, il faut me dire c'est lequel qui est trois fois le prix que l'autre.
1: Trois fois
0: le prix que l'autre. Hein?
2: OK, on y va. Mais là, il y a encore un morceau de coquille sur le tien, là, je veux pas que...
1: OK. Œuf A. Hey, ça m'aurait pris de l'eau, je vous le dis.
2: Oui,
1: j'en prendrais de l'eau, s'il te plaît, Caroline. OK. Et B.
0: B, c'est le plus cher?
1: Ouais. Toi, Geneviève, tu dis quoi?
3: En vrai, je vois pas tant de différence.
1: Moi non plus, mais j'ai décidé que c'était B.
2: OK.
1: B. Bon. B. J'aime mieux le goût du jaune de B.
0: B est le moins cher.
1: Yes, tu viens d'économiser.
0: Et le A.
1: Plus d'argent dans mes poches.
0: Non, mais c'est ça.
1: Ah
0: et,
1: ouais?
0: Et, je veux dire, de voir la différence entre les deux. Bonne chance.
1: Toutes?
3: Ouais.
1: Ah, OK.
3: J'ai pas vu.
0: On voit rien de différent. Et comme je dis, celui-là à gauche, c'est quand même un œuf bio d'une collective de fermes, etc. Coquille, quand même, qui est brune, qui veut absolument rien dire. C'est la variété du poulet, ça veut rien dire d'autre. Et celui à droite, c'est l'œuf qu'on voit œuf. L'œuf qui était à en dessous de 3 $ pour une douzaine en solde à mon métro et l'autre c'était 11 $ la douzaine
1: même. OK. Mais qu'est-ce qui justifie ça?
0: Alors,
1: est-ce qu'il y en a qui dorment sous des couettes de duvet d'oie le
0: c'est
1: soir?
0: Exactement.
1: Est-ce qu'il y en a qui sont massés?
0: Il y en a qui mangent du caviar. Oui, non. Alors, c'est exactement ça. Alors, au début, je pensais que c'était une question de goût. Pas du tout. Et j'ai lu beaucoup d'articles où les gens ont fait des tests comme moi, même des gens qui ont des poules chez eux qui ont demandé d'avoir des œufs. Et puis à la fin, la structure de l'œuf, c'est la structure de l'œuf. Alors
1: mais
0: ce qu'on achète.
1: Quand ma belle-sœur m'amène de ses œufs de ses poules là, le jaune à l'intérieur, il est presque orange.
0: Aha.
1: C'est tellement meilleur.
0: Oui, mais ça c'est aussi, ça n'a rien à voir avec le goût. Alors si on regarde pour la couleur, c'est un indicateur direct du valeur nutritive. C'est ce qu'il mange. Mais à la fin, l'œuf va avoir le même goût. C'est psychologique qu'on voit les œufs qui sont jaunes comme ça, puis on dit oh, c'est
1: ça
0: tellement meilleur.
1: Ça goûte bon des œufs de la ferme.
0: Oui, mais à la fin, un œuf c'est un œuf. Alors ce qu'on achète, ce qu'on achète, peut-être un œuf de caille ou tout
1: ça
0: c'est
1: ça
0: différent
1: va.
0: Là. C'est mais quand même la structure est pareille. Alors ce qu'on achète à la fin, c'est des valeurs. Ce qu'on veut
1: nutritive, des
0: valeurs humaines. Alors est-ce qu'on veut des poules en cage? Est-ce qu'on veut nest laid. Alors ça veut dire qu'ils sont en nid. Apparemment le nid ça veut pas dire grand-chose.
3: Ouais, non, c'est pas du gros luxe là.
0: C'est ça. Les œufs qui sont
1: de poules en liberté.
0: De poules en liberté, mais ce qu'il faut aussi voir,
1: pas dans des cages.
0: Pas dans des cages cage free, qu'ils ont un peu plus de place, mais aussi il faut voir l'oméga 3. Alors, oméga 3, c'est une autre affaire. Alors, il y a une très bonne raison d'acheter des œufs oméga 3 quand même, parce que si on mange pas, si on n'a pas un régime avec beaucoup d'oméga 3, si on mange pas beaucoup de poissons ou de ces œufs sont, ils sont donnés, les poules, ils ont quand même la nourriture qui est plus oméga 3 que comme flaxseed, des affaires comme
1: Est-ce que tous les œufs ont de l'oméga 3, mais certains en ont plus?
0: Non.
1: C'est l'alimentation des poules.
0: Et ça vaut la peine. Et quelqu'un m'a dit, il y a un fermier qui m'a dit que aussi, ces poules-là souvent ont un peu plus de place. Alors, oméga 3, c'est une bonne idée. Mais avec mes recherches, j'ai vu une autre chose. C'est que les poules en liberté, il y a une autre raison de prendre ces œufs-là. C'est qu'ils ont plus de soleil, alors plus de vitamine A. Alors, à la fin, les plus nutritives, c'est les poules en liberté qui sortent dehors, qui sont pas en dedans.
1: Mais pour les valeurs animales aussi, là, ça, c'est, on comprend. L'intention ici n'est pas de faire un jugement de valeur.
0: Oui.
1: D'acheter un autre. Mais les conditions des poules, c'est un cauchemar.
4: Ben oui. Je pense que, tu sais, puis ça, ce débat-là, il revient souvent, en fait, mais souvent, je pense

0: que ce qui ressort, c'est que si on voulait donner des conditions optimales à des animaux, qu'on va élever pour soit manger les œufs ou la viande, ça coûterait extrêmement cher, en fait. Fait qu'après ça, comme on dit, c'est pas un, je pense pas que c'est un jugement, surtout dans un contexte de, où tellement de gens vivent de l'insécurité alimentaire. Mais c'est de, je pense que c'est intéressant de se rendre compte que si on voulait vraiment offrir des conditions optimisées, ça coûterait extrêmement cher, puis ça serait des produits de luxe qu'on mangerait occasionnellement.
1: Mais ben, on parle dollars la douzaine.
0: Ben, c'est ça.
2: On parle d'optimiser, mais en même temps, ça devrait être un peu une certaine base normale.
0: Oui.
2: Mais
0: bon, ben. Exactement. En ce moment, il y a beaucoup de choses qui se passent au niveau législatif. Là, il y a beaucoup de choses qui, tu sais, que ça brasse en ce moment pour amener justement pour faire passer des lois pour encadrer plus là, le bien-être animal dans le dans les conditions d'élevage.
2: Aussi, enlever du transport, là, tu sais, les conditions en transport sont terribles aussi. Mais bref, c'est pas ça le sujet.
1: mais aussi, c'est exactement la même chose comme pour le poulet. Je sais qu'un jour on parlait du poulet et Penelope, vous avez dit oui, c'est question aussi d'acheter un poulet qui a quand même une vie. Si on regarde le documentaire Food Inc., on voit des scènes où les poulets sont ramassés avec un aspirateur. Je veux dire, c'est un énorme aspirateur, mais ils sont... mais le façon... On a les yeux fermés de ce qui se passe. Mm-hmm. Et avec les œufs, c'est la même chose. Parce qu'à la fin, cette idée que ça va être meilleur quand c'est bon, non. Oh, l'œuf, c'est l'œuf. C'est l'addition pour nous apprendre. Mm-hmm. Côté nutritif quand même, parce que l'œuf, c'est un aliment très nutritif. Et d'acheter les poules avec l'oméga-3, si on a un manque d'oméga-3, ça vaut la peine. C'est pas énorme comme si c'était le saumon. Mm-hmm. Mais aussi, là, on peut commencer à poser des questions sur le saumon aussi. Ben, Et de l'autre côté, les poules en liberté avec plus de vitamines A. Juste pour parler des jaunes d'œufs avec plus de couleurs, parce que je sais que quand j'étais à l'école de pâtisserie, il y a un colorant qui s'appelle jaune d'œuf numéro 2 ou quelque chose comme ça. Et souvent, on ajoutait quelques gouttes en alimentation, des fois, il y a des petits trucs qu'on
2: fait. Dans les œufs bénédictines, vous injectiez de la teinture.
1: Ben, dans la crème pâtissière, peut-être, on mettait un peu de couleur.
0: Les petits œufs de Pâques à la crème, d'accord. Leslie, t'as une recette de ça, d'ailleurs.
1: Oui, on met un peu de jaune et un peu de rouge. Oui. Juste pour vous dire, si on voit des jaunes foncés dans les œufs et il y a une marque de Burnbrae Farms qui s'appelle Nature. Vous allez voir souvent ces jaunes-là ont beaucoup plus de couleurs, c'est presque orange, c'est appétissant, puis ça donne l'idée que ça goûte meilleur, mais bonne chance. Le jaune foncé, il met la nourriture, c'est le maïs, la luzerne, les flocons de piment rouge. Des fois aussi, j'ai vu du paprika qui donne plus de couleurs au jaune. Quand c'est jaune pâle, les régimes à base de blé ou d'orge produisent des jaunes plus pâles. Et des fois, j'achetais des œufs bio et je m'attendais à des jaunes extraordinaires. Non, c'est très pâle à la fin. Mais il faut changer cette idée avec les œufs quand même. Je sais que pour le prix, l'idée pour le prix d'acheter quelque chose qui a un goût meilleur, je comprends. Mais aussi l'idée de pour le prix, est-ce qu'on pense à la vie des poules? Alors, il y a des jours je suis sympathique et j'achète des œufs bio. Il y a des jours que je dis, il n'y a rien dans ma compte de banque. J'achète l'œuf. Non, mais c'est comme ça que ça marche. Hein? Des fois, on a des bonnes intentions.
2: Absolument. Des fois, le quotidien nous rattrape aussi. OK, j'ai vu... n'hésitez pas à congeler vos œufs.
1: Oui, alors il y a quelques trucs aussi. Je voulais parler des œufs. Premièrement, quand on achète des œufs, c'est pas les gens regardent les dates, mais quand même ça dure un bon mois dans le frigo les œufs. Si on n'a pas le temps de faire quelque chose avec nos œufs, on peut les congeler.
2: Dans la coquille?
1: Non, jamais dans la coquille, mais il faut les fouetter ou avec un peu de sel ou avec un peu de sucre. Et vous allez bien étiqueter. On va les fouetter pour éviter que ça devienne un peu gélatineux quand ça dégèle.
2: Okay.
1: Et il faut écrire quand même sur le contenant œuf sucré ou œuf salé, parce que si c'est pour un gâteau, un peu de sucre, c'est surtout les jaunes d'œuf.
2: On peut les congeler.
1: Oui, on peut les congeler sans problème.
2: Est-ce qu'on congèle le blanc? Non, on fait juste les fouetter.
1: On peut les congeler ensemble. Okay. Moi, j'ai travaillé dans une pâtisserie en France. J'ai jamais vu un œuf complet. On achetait les blancs et les jaunes séparés.
2: Ah ouais, hein?
1: Et si vous avez, disons, beaucoup d'œufs, de blancs d'œufs dans le frigo, c'est vraiment bien pour, surtout la pâtisserie, de savoir le poids. Alors, quand on parle de poids d'un œuf, achetez toujours des œufs larges. Parce que si vous allez acheter des œufs extra larges, vous allez avoir plus de blancs plutôt que d'œufs.
2: Et les recettes, le standard, c'est large?
1: C'est large. Okay. Et quand on parle d'un œuf qui est large, c'est 50 grammes. Et ça, c'est 30 grammes pour le blanc, 20 grammes pour le jaune. Et pour des recettes, ça fait une différence. Surtout si on commence à casser les œufs. Mm-hmm. Un jour, mon fils revient avec des œufs médiums. En tout cas, il ne m'écoute pas. Alors, il rentre avec des œufs médiums. Alors, je suis en train de les casser. Des fois, ça prend deux œufs de plus dans la recette.
2: Ah oui, pour avoir le bon blanc.
1: Oui. Et vous allez voir aussi que j'ai tellement cassé deux. Des fois, l'été, il y a plus de blanc que de jaune. Alors, des fois,

0: on finit avec 34 grammes de... Mais ça, ça fait vraiment des différences dans les recettes, les œufs.
1: Okay.
0: Alors, moi, je dis à tout le monde, prenez des balances pour faire de la pâtisserie.
1: Okay.
0: Pas des tasses, pas 4 œufs quand même. C'est très précis. Et l'été, souvent, il y a plus de blanc. Et il y a un chef qui m'a dit, ça, c'est parce que les poules boivent plus d'eau. En tout cas, je ne sais pas si c'est vrai. Là, mais...
2: Ils sont bien hydratés.
0: Ils sont bien hydratés.
1: Marie nous écrit, j'ai eu deux poules dans ma petite cour du quartier Saint-Jean-Baptiste, Georgette et Rita. Deux filles apprivoisées que j'ai données à la fin de l'été à une famille de 4 enfants. J'achète mes œufs de poules élevées en liberté, c'est un moindre mal. Je valorise leur confort car elles sont charmantes quand on les connaît bien. Oui, leur confort, mais encore une fois, des fois, le confort de la personne qui achète, le confort économique est serré. Donc, voilà. Merci beaucoup, Leslie, pour
0: merci.
1: Ça.
0: Merci.
1: Après les œufs, les champignons. Là.
2: Oui, hein, on est dans des beaux petits aliments de base là, apprivoisés.
1: Mais oui, mais d'ailleurs, des aliments qui ont un peu volé le show au Laurier.
2: Ben, c'est ça, en fait, au Laurier, cette semaine, il y a l'événement gastronomique de l'année. C'est le Festival des champignons forestiers de Kamouraska.
1: Mm-hmm.
2: Et il y a aussi le Mycomigrateur, une aventure gastronomique à Kamouraska où je pense qu'on se promène en Jeep puis on va cueillir des champignons qui ont aussi gagné un Laurier. Donc, j'étais comme, mon Dieu, ça se passe. Là, les champignons, cette année, c'est vraiment... je pense que c'est vraiment un beau produit à découvrir. Puis, tu sais, je prêche pour ma paroisse en cuisine végétale, là, mais d'ailleurs, c'est pas, même pas des végétaux, les champignons, mais ça fait partie, en fait, du répertoire en cuisine végétalienne. C'est tellement...
1: C'est pas végétal.
2: En fait, c'est pas du règne végétal, c'est du règne des champignons. En fait, c'est pas animal.
1: Ils ont
2: c'est
1: leur un règne.
2: Ouais, c'est un règne à part, les levures, les champignons. C'est, fait que c'est, quand je dis les végétaliens, on mange des végétaux, mais on mange aussi des champignons et des minéraux, là aussi, tu sais, tant qu'à faire.
1: Okay.
2: Mais bref, fait qu'en cuisine végane, il y a vraiment une belle place pour les champignons parce que c'est souvent une façon d'aller chercher beaucoup de saveurs umami puis même carrément d'imiter la viande, parfois. Donc, ce qui a motivé mon sujet de chronique, c'est que j'ai vu circuler une vidéo, de la page de America's Test Kitchen. Qui est vraiment sur la plateforme Instagram. Puis c'était une vidéo où il y avait 3,5 millions de vues avec une technique un peu révolutionnaire de cuisson des champignons. Je me suis dit, tiens, je vais m'intéresser à ça. Donc, moi, en fait, pendant longtemps, comme beaucoup de gens, j'aimais pas les champignons. Là, la seule endroit où on en mangeait, c'était dans la sauce à spag. Tu sais, mes parents, ils mettaient, je pense, un quartier de champignons de Paris, puis ça bouillait toute l'après-midi, cette affaire-là. Je les enlevais. C'est vraiment plus tard que, j'ai appris à les faire cuire. Puis ce que j'ai appris, moi, tu sais, quand je dis que c'est stressant cuire des champignons, moi, ce que j'ai appris, là, il y a quand même beaucoup de choses. Faut jamais laver les champignons. Faut pas que ça soit en contact avec de l'eau. Faut les frotter avec une petite brosse. Faut pas que ça voie de l'eau. Faut pas que ça absorbe d'eau parce que ça va devenir tout caoutchouc. Faut jamais surcharger la poêle, faut leur laisser l'espace parce que si on surcharge la poêle, ben ils vont relâcher de la vapeur, puis là ils vont cuire vapeur au lieu de brunir. Faut pas saler en début de cuisson encore là parce que là ils vont rejeter leur eau dès le départ et ça va les faire cuire vapeur. Et il faut pas mettre trop d'huile en début de cuisson parce que c'est des petites éponges, ça va tout absorber et ça va les empêcher de recracher leur eau et là faut leur continuer de mettre de l'huile et blablabla. Donc c'est stressant. Si on veut les réussir. Okay. Mais ce qu'on doit savoir,
1: clairement, c'est que... Clairement, je les réussis pas depuis des années.
2: C'est correct de lâcher prise par rapport à certaines choses, Pénélope. Là. Mais ce qu'on doit savoir, c'est que selon les différentes variétés de champignons, il y a entre 80 et 95 d'eau dans un champignon. À peu près 90 là, pour les champignons de Paris, là, ceux qu'on trouve le plus souvent. Et pour qu'ils développent vraiment leur saveur puis qu'il y ait une texture qui est agréable, on veut deux choses. On veut qu'ils perdent leur eau. Et on veut les faire brunir pour avoir une réaction de Maillard, tu sais, qui est une espèce de caramélisation où on a le peu de protéines et le peu de sucre du champignon qui réagissent ensemble et qui nous donne une saveur umami, même légèrement sucrée. Tu sais. Si on n'a pas de réaction de Maillard, il y a plutôt une certaine amertume qui prend le dessus, dont les petits champignons bouillis de la sauce à spag de ma mère, qui était formidable, ma mère, mais tu sais, ça, c'était pas sa plus grande qualité, les champignons dans la sauce à spag. Puis, en faisant un peu de recherche, j'ai appris quelque chose d'autre d'intéressant sur les champignons. Donc, je savais que ça faisait pas partie du règne des végétaux, mais ce que je ne savais pas, c'est que les parois cellulaires, c'est pas formé de cellulose et de pectine, comme dans les plantes. C'est formé avec ce qu'on appelle de la chitine. Ça s'écrit C-H-I-T-I-N-E. J'ai dit chitine jusqu'à ce que j'aie une discussion avec une des je pense, la présidente du Festival des champignons forestiers, lundi soir, je la félicitais pour son prix, puis là, je parlais de chitine, puis elle me dit, on dit chitine, je fais, ben merci, je me tromperai pas en nom dans Radio-Canada. Donc, la chitine, en fait, c'est une molécule de la famille des glucides, c'est un polymère ou un polysaccharide, et c'est la même chose qu'on retrouve dans l'exosquelette des insectes et des crustacés. Donc, c'est quelque chose de très résistant. Et pourquoi c'est intéressant de savoir ça en cuisine?

0: Parce que, contrairement aux fibres des végétaux, ça a quand même une bonne tolérance à la chaleur. Donc, c'est quand même assez difficile de trop cuire un champignon. Il deviendra jamais complètement mou. On peut, tu sais, si on le fait pas cuire correctement, il va avoir une texture peut-être un peu caoutchouteuse où il y aura pas beaucoup de saveur. Mais on peut faire cuire ça longtemps sans que ça devienne comme une purée, en fait. Tu sais, ça serait très difficile de faire une purée de champignons, d'ailleurs, tu sais. Donc, deux choses à garder en tête si on veut réussir nos champignons. On veut qu'ils perdent leur eau pour que les saveurs se concentrent le plus possible, puis on veut les faire brunir, comme je disais tout à l'heure. Une technique qui est très populaire, en fait, puis que beaucoup de chefs recommandent, c'est de faire une cuisson qui est d'abord à sec. Donc, à sec, pas de sel, pas d'huile, rien. On a un champignon, d'ailleurs, qui est bien sec, on l'a pas lavé, on l'a brossé. On le coupe ou on le laisse tel quel dans une poêle, quand même une bonne température, à sec. Et ce qu'on veut, c'est chauffer suffisamment pour qu'il relâche son eau. Et sous l'effet de la chaleur, la chitine se détend, les champignons relâchent l'eau. Puis dès qu'ils sont secs, là, on va ajouter un petit peu soit de beurre ou d'huile. Et là, ils vont brunir puis ça va être délicieux. Cette technique-là fonctionne super bien. Moi, je l'utilise quand même souvent. Mais là, la technique innovante que j'ai vue sur la plateforme de Instagram, une vidéo d'America's Test Kitchen, où il y avait plus de 1000 commentaires. Là, les gens, ça soulevait les passions. Là. Mais en gros, ce qu'on nous dit, c'est la meilleure manière de cuire les champignons, c'est dans de l'eau. Okay? Donc, on prend nos champignons, les champignons de Paris dans ce cas-ci, on les coupe en deux ou en quartiers, dans une poêle, pas d'huile, pas de sel, rien, et j'ajoute un quart de tasse d'eau. Ce qui arrive, en fait, c'est que on va faire bouillir l'eau et cette chaleur-là, puis la vapeur que ça produit, va permettre aux champignons de relâcher leur eau à eux plus rapidement. Et là, leur eau, ainsi que l'eau qu'on a ajoutée, s'évapore. Et là, on se retrouve avec des champignons qui sont parfaitement détendus, belle texture et prêts à recevoir un petit peu d'huile. Ah. Et dans la vidéo, on nous montrait un comparatif, je trouvais ça intéressant. Si on les faisait cuire directement dans l'huile, ça prenait à peu près 2 cuillères à soupe, 30 millilitres. Là, avec la technique, on ajoutait seulement 5 millilitres. C'est une cuillère à thé d'huile à la fin, puis on avait à peu près la même texture. Et on sauve un petit peu de temps aussi, parce que ça la chaleur vient plus rapidement. Si vous vous rappelez, en fait, j'avais fait une chronique sur les oignons caramélisés, la technique était similaire, on les partait dans l'eau pour qu'ils disons qu'ils s'affaissent rapidement et là le brunissement peut commencer. Une autre méthode de cuisson que j'ai cherché sur des forums, je suis tombée sur une autre méthode, c'est un blog, en fait ça datait de 2009, donc tu sais c'est pas nouveau et c'était un chef, un prof de cuisine dans une école de cuisine aux États-Unis qui sur son blog il disait, ben lui il rajoutait pas d'eau mais il disait moi je fais tremper mes champignons dans l'eau pendant quelques minutes, je les lave à grande eau, je veux qu'ils s'imbibent un petit peu comme des petites éponges. Et ensuite, je surcharge ma poêle. Mmh. Et le titre de son article, c'était « Crowded wet mushrooms, a beautiful thing ». Je vais traduire ça librement par « des champignons entassés et mouillés, quelle chose magnifique ». Ça a piqué ma curiosité. Puis en fait, je suis allée lire. Puis essentiellement, ce qu'il fait, c'est un peu comme si on rajoutait de l'eau, sauf que lui, c'est ses champignons qui l'ont déjà bu d'avance et il surcharge dans la poêle. Donc moi, pour mes tests, j'ai testé... je me suis dit, je vais faire cuire des champignons avec de l'eau, je vais les laver ou tout ça. J'ai testé avec 3 types de champignons. Mon premier test avec des champignons de Paris. Ce que j'ai fait, c'est que je les ai submergés dans l'eau pour bien les laver. Je les ai même laissé tremper 3-4 minutes. J'ai bien frotté, j'ai rincé. Ils étaient quand même un petit peu, quand même imbibés. Et si on décide de laver les champignons à l'eau, faut les faire cuire immédiatement. On les lave pas, puis là, on les met au frigo pour la semaine. Là, ils vont devenir vraiment inintéressants. Ensuite, moi, je les ai coupés et pour avoir l'effet d'entassement, là, pour qu'il soit bien tassé dans la poêle, j'ai pris mon wok parce que ça a une forme là, qui permettait de les tasser plus au fond. J'ai ajouté un quart de tasse d'eau, un petit peu de sel, puis un petit peu d'huile dès le départ. Okay?
1: Dans l'eau,
0: en fait, parce que un peu comme quand on fait cuire des dumplings, par exemple, souvent on va mettre de l'eau et de l'huile, puis une fois que l'eau s'est évaporée, l'huile est déjà bien en place. Et j'ai laissé l'eau s'évaporer et je trouvais ça dérangeant de voir des champignons qui baignaient dans de l'eau. On dirait que c'est comme ça.
1: Mais
0: va à l'encontre de
1: tout ce que
0: j'ai appris.
1: Le final est magnifique.
0: Le résultat, Pénélope, honnêtement, je savais pas à quoi m'attendre. C'était, je pense, les meilleurs champignons de Paris que j'ai mangé de ma vie. C'était tellement bon. Ça prend un petit peu, mais c'était pas si long. Je dirais que c'est 7-8 minutes pour que l'eau s'en aille, puis peut-être un 2-3 minutes de brunissement où là, on les fait sauter là avec un
1: geste. À quelle chaleur?
0: Ben, une chaleur... moi, j'avais un wok anti-adhésif, donc pas une chaleur trop élevée. Je dirais modérée à élevée. T'sais.
2: Est-ce qu'on pourrait mettre du vin?
0: Oui, en fait, ça sortait beaucoup dans les...
2: Je demande juste comme ça.
0: Sur les forums, ça sortait beaucoup. Pour sinon, du bouillon, un bouillon de miso, un bouillon de légumes.
2: Ça quelque chose avec plus de goût.
0: Mais honnêtement, moi, je pense que ça serait plus intéressant de déglacer avec un peu de vin à la fin.
1: À la fin.
0: Ouais, parce que je sais pas si ça va y aurait un avantage. Mais quand on déglace, ça a le temps d'évaporer, puis on va juste garder, on va juste aller chercher. Mais ce que j'ai trouvé intéressant, moi, j'avais mis une cuillère à soupe d'huile et il en est resté au moins la moitié au fond de la poêle. Donc, vraiment, on voit que ça n'en prend pas beaucoup. Donc, imaginez ajouter un petit peu d'ail à l'étape, peut-être quand il n'y a plus d'eau, là, ça serait délicieux. Donc ça, je recommande. Deuxième type de champignon que j'ai testé, un champignon crinière de lion. Qui est en fait, on utilise beaucoup ça en cuisine végétale pour faire des steaks. C'est un champignon, on en produit au Québec. Il y a des petites fermes comme 400 pieds de champignons, Atelier Big Block qui en font. Mais aussi, on en trouve maintenant en épicerie parce qu'il y a les serres, le ciel, qui vendent aussi des radis et des tomates en épicerie qui maintenant vendent aussi de la crinière de lion. Donc, ça ressemble un peu à une espèce de bulbe qui peut avoir une grosseur jusqu'à... c'est à peu près soit d'une grosse pomme à un cantaloupe, disons, vraiment une boule. Et il y a une technique très très populaire en fait dans la cuisine végétale. Un chef, Derek Sarno, lui a développé une technique où est-ce qu'on prend notre gros champignon, on le met sur une poêle de fonte et on met une seconde poêle de fonte sur le dessus, on l'écrase bien, on va ajouter un petit peu d'huile puis un tout petit peu d'eau pour que ça cuise un peu vapeur. Et quand on a une épaisseur de steak, on va faire mariner ça avec du vin, un petit peu de poudre de betterave, tu sais, pour donner l'effet un peu saignant. Puis une fois que c'est mariné, là, on va le faire cuire, c'est soit dans une poêle en fonte ou sur le grill. Moi, je l'ai fait quelques fois, puis honnêtement, pardon, ça goûte vraiment le steak.
1: Ça, c'est les photos qu'on a?
0: Steak. Oui, c'est les photos que vous avez.
1: Oh mon Dieu, c'est... Mais qu'est-ce que t'as mis par-dessus ta poêle?
0: Moi, ce que j'ai mis, j'ai pris une petite presse comme à burger, en fait.
1: Ah, okay.
0: Mais tu sais, je voulais savoir, en fait, c'était quoi la meilleure technique, puis... est-ce que je pourrais combiner la technique de cuisson dans l'eau avec ça? Puis j'ai posé la question, la seule place dans un resto où j'en ai mangé un steak de crinière de lion, c'est chez Umami. J'ai posé la question au chef Cédric Charron, est-ce que tu les pars dans l'eau? Qu'est-ce que tu fais? Puis il me dit, non, nous, on prend le champignon crinière de lion et on le met en grande friture pendant quelques minutes.
1: Au complet.
0: Au complet, okay. Pour vraiment qu'il rejette son eau, en fait, parce que l'huile prend la place de l'eau. Et là, ensuite, on l'écrase, on le fait mariner. Donc là, on a encore plus comme d'huile infusée à l'intérieur. C'est absolument décadent, là. C'est absolument délicieux. Moi, j'ai pas fait de friture. Ce que j'ai fait, c'est qu'au lieu de faire cuire mon champignon dans de l'eau, ben je l'ai fait cuire dans une espèce de marinade en fait, avec un petit peu de sauce soya, de jus de betterave, de la coriandre concassée, du poivre concassé, un peu épice à steak. Et je l'ai laissé cuire comme ça dans sa marinade avec une presse et ça ressemble vraiment à une texture de steak.
1: Donc,
0: le goût est là.
1: Wow.
0: C'est pas aussi protéiné qu'un steak, là. Donc souvent on va servir ça avec par exemple une petite purée de légumineuse. Mais ça fonctionne vraiment bien. Puis encore une fois, on voit qu'il faut pas avoir peur d'ajouter de l'eau parce que là, dans le fond, la marinade qui était à base d'eau, ben lui a fait perdre son eau, lui a permis de s'affaisser, mais là, en plus, a fait pénétrer les saveurs à l'intérieur. Puis, dernier type de champignon que j'ai utilisé, c'est la pleurote iringi ou le king oyster. Moi, j'aime beaucoup en faire une espèce de viande effilochée avec ça, donc soit avec une fourchette ou avec les doigts, on défait. Ça se défait vraiment bien en filaments, en fait. Ben, pas tant des filaments, ça ressemble plus à des morceaux comme de poulet cuit effiloché. Et j'ai d'ailleurs une recette sur Mordu là, qui s'appelle champignon effiloché ultra facile. Ce que je fais, c'est que je les fais sauter dans un peu d'huile pendant 5-7 minutes, puis quand ils sont relativement secs puis assez brunis, j'ajoute sauce soya, sirop d'érable, sauce piquante, puis ça fait une espèce de petite viande effilochée passe-partout. Mais là, je me suis dit, qu'est-ce qui arrive si je les mets dans l'eau? Donc, je les ai fait tremper dans l'eau, je les ai bien rincés, ils étaient bien humides, bien mouillés, effilochés ensuite, et je les ai fait cuire dans mon wok avec un quart de tasse d'eau, un peu de sel, un tout petit peu d'huile. Là, j'ai mis la moitié d'huile que j'avais mis dans mon premier test, je me suis dit, j'en ai pas besoin autant. Et exactement la même technique qu'avec les champignons de Paris. Et ce qui s'est passé, c'est que ils se sont détendus, ils ont perdu leur eau et ensuite ils ont vraiment eu une super belle coloration, les saveurs bien concentrées. Puis ce que j'ai remarqué avec ça, surtout que là on a des champignons qui sont déjà défaits en petits morceaux, je trouvais pas que ça m'avait vraiment fait gagner du temps. Tu sais, c'était à la limite peut-être même un petit peu plus long parce que disons quand je les pars dans un peu d'huile, 5-7 minutes puis ensuite j'ajoute mes sauces. Là, ça m'a pris à peu près 7-8 minutes pour qu'ils cuisent dans l'eau puis un 2-3 minutes de plus. Par contre, j'ai utilisé beaucoup moins d'huile que quand je les passe dans l'huile. Fait que ça, c'est vraiment, je trouve, c'est un avantage. Ça goûte moins aussi, tu sais. Et si on a une grosse quantité à faire, puis ça se peut qu'on ait une grosse quantité à faire parce que ça réduit de beaucoup, hein, des champignons.
1: Ah oui, c'est ça, ouais.
0: Ouais. Moi, je me souviens d'avoir souvent fait le saut à quel point il en restait pas beaucoup, là. D'une barquette, là, tu sais, une petite barquette régulière de 200 grammes, on en a une portion à peu près là-dedans. Fait que si on veut en faire, mettons, des tacos pour 2-3 personnes, ben là, avec cette technique-là d'eau, on n'a pas peur d'en mettre en masse dans la poêle, tu sais. Fait que moi, ce que je retiens de tout ça, c'est qu'il n'y a pas une seule bonne façon de cuire les champignons. Uh-huh. Je pense pas cuire dans l'eau, c'est, il faudrait que tout le monde fasse ça tout le temps. J'ai pas testé avec des champignons peut-être plus forestiers, des champignons un peu plus, j'ai pas testé avec des enoki, avec des chanterelles, des choses comme ça. Peut-être que leur structure, ça serait pas

0: directement dans une poêle à sec avec un couvercle.
1: Ah, on a fait vapeur. Mmh. Intéressant.
0: Exact. Pendant environ 5 minutes à partir du moment où la vapeur commence à sortir, la vapeur fait en sorte que toute l'eau est éliminée des champignons. Après ces 5 minutes, je retire le couvercle. S'il reste encore beaucoup d'eau, je la fais évaporer ou la retire. Et puis ensuite, je termine la cuisson avec un peu de beurre pendant environ 5 minutes. Un total de cuisson minimum de 10 minutes est requis pour les champignons sauvages.
1: Ah, intéressant ça.
0: Ils sont parfaitement cuits et rôtis à la perfection. Quelqu'un nous écrit pour dire, intéressant la méthode de cuire les champignons dans l'eau. D'abord, ma mère, qui n'a jamais eu rien d'une cuisinière, a toujours fait ça comme ça.
1: Ah!
0: Et quelqu'un nous écrit pour dire, maintenant, je cuis mes champignons sur une plaque au four et j'adore.
1: Oui, ah, oui, à sec aussi, on peut le faire, ça, au four, oui. Avec un petit peu d'huile ou à sec. Oh, oui, mais en fait,
0: souvent, mais à sec, ça va pas coller, ça va pas se défaire.
1: Non, ben, tu sais, on peut y aller avec quelque chose dans, tu sais, une surface antiadhésive, là, sinon. Mais oui, peut-être un petit peu d'huile si on pense que ça colle, mais on n'a pas besoin d'en mettre beaucoup. Puis, après ça, par contre, faut les hydrater si on veut avec une sauce ou quelque chose où on va les faire sauter. Ouais, c'est ça exactement. Okay. Mais j'aime beaucoup la technique vapeur aussi, qui est effectivement le c'est la même chose que les oignons caramélisés. Ouais. Mais c'est tellement fascinant les champignons.
0: Ouais, vraiment.
1: J'adore ça.
2: J'ai récemment mangé dans un restaurant, c'était vraiment bizarre. J'ai reçu un steak et c'était recouvert de fines tranches de champignons de Paris crus.
0: Ah oui,
2: cru.
0: Oui, j'ai déjà vu ça moi.
2: Alors j'ai mangé ça, j'ai dit weird. Mais c'était tellement bon. Le goût des champignons quand c'est cru et quand c'est cuit, ça change. Alors, si on est vraiment paresseux, on peut les faire.
1: Ça oui, moi, ouais. J'aime moins ça, moi, cru. Dans oui, une petite trempette, là.
2: Moi aussi, mais comme c'était à la mandoline, ouais. C'était fascinant.
0: Comme une petite feuille.
1: J'adore la critique culinaire d'expérience. Sa critique, c'est weird.
0: Ah, oui. C'est ça, exact.
2: Weird, ça peut être très bon aussi.
0: Oui, c'est ça. Merci beaucoup, Lenny.
1: Merci.
0: Geneviève est en mode obsession moshi.
3: Oui, ça fait...
0: On pourrait dire une moshi
2: madness.
0: Moshi madness.
3: Mais je pense que honnêtement, pour vraiment souvent parler de texture, tu sais, quand j'ai parlé des tobaki, des teokboki, en tout cas, il y a toutes sortes de façons de dire justement, Looney, tantôt, puis moi, dans le tour, on essayait de voir c'était quoi la... Oui, on cherchait la phonétique.
0: Mais au-delà du mot, c'est quoi déjà?
1: Les petits gâteaux de riz.
3: Oui, les petits gâteaux de riz. J'en ai parlé aussi quand j'avais fait mon sujet sur les feuilles de riz aussi, que selon moi, j'en mettrais partout. Puis je suis vraiment obsédée, mais pas depuis jour 1, parce que je suis allée au Japon il y a plusieurs années. D'ailleurs, faudrait je remettre ça à jour. Mais là, je pense que ça prend des visas maintenant. C'est rendu un petit peu plus contrôlé là, le tourisme au Japon actuellement. Mais j'ai vraiment beaucoup aimé voir la technique de base ancestrale. C'est super impressionnant. Je me promenais dans un petit... je pense que j'étais à Osaka et là je me promène puis là je vois deux hommes vraiment en mode c'était comme un sport athlétique leur affaire. Donc là j'ai vu que c'était donc avec c'était du riz gluant, mais pour se rendre là donc on est vraiment avec un riz gluant, de l'eau, du sucre, et ça fait vraiment une espèce de pâte. Et là t'as comme un monsieur avec une espèce d'immense machette, ou je sais pas comment dire ça, un gros morceau de bois. Et là, dans leur contenant, ce qu'ils faisaient, c'est qu'il y en a un qui donne un coup sur la pâte. Tu sais, un peu comme quand on fait des pâtes fraîches, mais vraiment différemment. Puis d'ailleurs, suite au sujet de Looney, la semaine, en tout cas, il y a quelques semaines, je suis allée suivre un cours de pâtes fraîches. Et là, j'ai tout compris de son sujet. J'ai fait une aparté. Et là, ben là, je comprenais aussi la technique de pétrir, justement, la pâte. Et là, au Japon, ces deux hommes-là, avec une machette, et là, c'est pour donner
0: un gros pilon. Là.
3: Oui, oui, exactement. Un pilon, c'est vraiment mieux comme mot. Donc, dans la pâte, et là, t'as l'autre personne qui revire la pâte. Et là, ils font ça pendant, je sais
0: dans
3: pas.
0: Dans plusieurs cultures aussi, il y a ça en Afrique, ils font foufou, ça avec le yam.
3: Ah, voilà.
0: Avec le manioc.
3: Parfait. Mm. Donc, c'est super intéressant de les voir aller, mais tu sais, tu te dis, il faut vraiment qu'ils soient synchronisés, parce qu'il y en a un qui va se faire écraser les doigts. Ça sera vraiment pas long. Donc, et là, je suis là-bas, puis je suis en mode observation, contemplation, puis là, j'en vois un qui est rouge. Puis là, je suis super excitée, parce que là, je me dis, ah, il est sûrement
0: à la
3: fraise.
0: Mais la première fois qu'on mange ça, là, c'est vraiment étrange, puis ça goûte pas grand chose.
3: Ben c'est parce que c'est les
0: avec
3: haricots.
0: Nos goûts de nord-américains.
3: Ben c'est ça, tu t'attends à un goût sucré de fraise ou de framboise, mais là finalement ça break un peu dans la bouche, on va se le dire, comme le mais comme le matcha. Mais je vais peut-être polariser.
0: Oui, on est à la même place.
3: Ben c'est ça, c'est comme moi je trouve qu'il manque quelque chose, mais c'est vraiment moi qui aime assurément le sucre, justement, qui trouve qu'il perd son compte avec ça. Donc je suis là-bas, puis là ben là je me rends compte que toutes sortes de façons, évidemment, de pouvoir les déguster. Mais ce qui arrive, c'est que c'est ça, tu t'attends à avoir quelque chose de sucré. Mais là, j'essaie de comprendre aussi qu'est-ce, on offre ça

0: à quel moment, on mange ça à quel moment, tu sais, dans l'année. Puis pour avoir fait quelques recherches sur cet aliment-là qui était vraiment considéré sacré, vraiment cette petite bouchée-là qui était confectionnée depuis, ben, qui est confectionnée depuis 1000 ans, était offert souvent en cadeau d'adieu pour la prospérité, la longévité. Donc c'était vraiment comme un petit, ben je trouve que ça porte bien son nom là, parce que c'est comme un petit mochi, une petite offrande vraiment pour offrir un cadeau à des gens.
1: Mais Geneviève, si justement de manière traditionnelle, c'est que c'est pas fait avec de la farine de riz gluant, c'est fait avec du riz gluant cuit.
0: Oui, oui, c'est ça.
1: Puis là, que ça prend, je veux dire, ça prend du don de soi là pour le transformer. Hey, je comprends que ça soit comme une façon de d'honorer quelqu'un, de dire hey, j'ai failli me faire écraser les mains pour toi là.
0: Exactement. Au même titre qu'il faut profiter de chacune des bouchées de pâtes fraîches qu'on parlait, parce que c'est tellement, c'est ça, c'est compliqué à faire, puis c'est un beau projet. C'est ça. Fait que dans le fond, ça c'est la technique, mettons, officielle. Après ça, ben là, il y a en 2018, pour ne pas le dire, puis name drop, ben en tout cas mentionner la compagnie Natrel, a sorti ici au Québec des mochis à la crème glacée. Je m'en souviens parce que j'étais comme devenue un peu la porte-parole naturelle, parce que quand j'ai vu ça arriver sur nos tablettes dans les rayons congelés des épiceries, moi j'ai fait, excuse-moi, je suis votre porte-parole, même si vous voulez pas. Donc je suis devenue, mais officiellement à ce moment-là porte-parole. Ils nous proposaient 3 saveurs. Il y avait chocolat, et je parle pas au passé parce qu'ils sont encore disponibles. Donc c'est vraiment la pâte de riz, donc comme on connaît, comme je vous explique, qui est un peu vraiment gluante et collante, même qu'il faut faire, semblerait-il qu'au Japon ou dans les endroits où est-ce qu'ils vendent beaucoup de mochi, surtout ceux texture tablette, mettons, faut, il y a un avertissement de pas s'étouffer là. Genre faut faire attention parce que c'est vrai que c'est gluant puis que c'est pâteux, parce que tu sais on peut les acheter dans les épiceries asiatiques de ce monde, mais vraiment partout, à tablette là, il y en a à toutes les sortes là. Je parlais tantôt d'haricots et de matcha, mais pour vrai là maintenant à la mangue, à la fraise, au chocolat, à tu sais tout ce qu'on veut. Et là avec Natrel qui nous a proposé ça il y a quelques années, version crème glacée.
2: Oh, là, t'avais ton sucre.
0: Ah, mais honnêtement, là, j'ai bien compris qu'on avait américanisé tout ça, mais honnêtement, tu sais, moi, je me rappelle, mon fils, là, il trouvait que le 2 minutes était long, parce que quand tu les sors, les mochis du congélateur, il y a comme une petite farine sur le dessus, justement, pour pas que ça colle dans les petites barquettes. Et là, ce qui est indiqué, c'est d'attendre 2 minutes pour qu'il y ait la texture parfaite. Puis avec ce que j'ai testé hier, dont je vais vous en parler, je comprends, parce que sinon, c'est comme si tu croques dans une boule de crème glacée un peu pâteuse. Mais quand t'attends un peu, là, t'as vraiment le fondant de la crème glacée au centre qui commence à prendre, ben, t'sais, à se déformer, finalement, à fondre. Donc là, on a vraiment une texture qui est super le fun. Puis moi, j'aime ça tester la version comme vraiment facile. J'ai pas testé vraiment comment faire les mochis avec la farine de riz et tout ça, parce que pour moi, j'ai aucune qualification et qualité là-dedans. Quoique, mais quand j'ai fait mon cours de pâte la semaine passée, finalement, je suis sortie de là en me pétant un peu les bretelles, en faisant comme
1: ça,
0: j'étais capable, tu sais. Mais c'est juste que je suis pas patiente. J'aime bien les petits raccourcis. Et là, j'ai fait avec des feuilles de riz, OK? Puis là, c'est un une grosse tendance sur les réseaux sociaux. D'ailleurs, là, je suis infestée parce que là, j'ai...
2: Ah, ton algorithme,
0: ben oui,
2: ça, là.
0: Il est comme en mode mochi et facile. Donc, on prend des feuilles de riz. Donc,
2: les mêmes avec lesquelles on ferait des rouleaux de printemps?
0: Exactement. Mais en fait, là, c'est ça. Moi, mon prochain livre, je vous le dis ici, en primeur, ça va être feuilles de riz. Okay. On peut tellement faire d'affaires avec les feuilles de riz.
2: Puis il n'y a pas des feuilles de riz sucrées puis des feuilles de riz salées. Il y a des feuilles de riz.
0: C'est des feuilles de riz. C'est une pas saveur parce que ça n'a pas de saveur. Puis ensuite, on fait ce qu'on veut avec. Fait que, autant
3: c'est comme le philo un peu.
0: C'est vrai,
2: un baklava comme un spanakopita.
0: Mais je suis plus intimidée par la pâte philo.
3: On a du brelé aussi, c'est ça. Hein? Pas de brique, c'est un autre qui.
2: Oui, exact.
0: Ben, moi, j'ai beaucoup d'admiration parce que tout ce qui est quantité là, déjà, j'ai écrit des quantités pour
1: 4 feuilles de riz.
0: Oui, c'est ça. J'étais comme oh mon Dieu, j'ai calculé quelque chose, tu sais, ce que je ne fais pas dans la vie. Je suis vraiment plus instinctive. Donc là, on prend un petit bol dans lequel on aurait mis, mettons, accompagnement, tout ça. Dans la vie, là, tu sais, un petit bol. On met 2 feuilles de riz qu'on a humidifiées, mais vraiment pas longtemps. Un peu comme le même principe avec un rouleau de printemps. J'ai trempé ma feuille de riz 1 seconde dans l'eau. Je veux qu'elle
2: chaude.
0: Soit encore eau tiède et je veux encore qu'elle soit un peu croquante.
2: 1 seconde?
0: Ben, c'est vraiment pas long, là.
1: Oh, ouais.
2: Hey, moi, je me rappelle, dans le temps, là, quand j'en faisais il y a 25 ans, là.
0: Mes rouleaux de printemps.
2: Des rouleaux de printemps.
0: Mais
2: là,
0: c'est ça le truc. Le rouleau de printemps, pour que notre rouleau soit beau, qu'il se tienne et que ça fonctionne, ça prend

0: une surface en plastique ou quelque chose, pas en bois, mettons, parce que sinon, la feuille de riz, elle va venir coller. Et là, vraiment, on trempe.
1: Okay.
0: On la rentre, on la sort de l'eau dans notre bol ou peu importe. C'est parce qu'elle continue de vivre, elle continue de ramollir pendant que tu vas mettre tes ingrédients. Mm-hmm. Mais c'est ça, c'est déjà ramolli au début. Imagine après avoir mis tes petites crevettes, tu sais. Donc là, pour les mochis, j'ai pris mon petit ramequin, j'ai mis deux feuilles de riz superposées et là, à l'intérieur du bol, qui est devenu un bol de feuilles de riz finalement, j'ai mis du yogourt. Mais là, on propose du yogourt grec. Ma meilleure amie, en ce moment, elle a vraiment une lubie. Elle passe au robot du fromage cottage avec un petit peu de jus de citron puis du sirop d'érable, je pense. Puis ça devient une texture de quasiment de gâteau fromage. Mmh. Incroyable.
2: Ouais, c'est très tendance sur TikTok.
0: Oui, c'est ça. Hein? Bon, mais tu peux mettre ça aussi dans tes feuilles de riz.
1: Attends, qu'est-ce qu'elle met dedans? Fromage cottage?
0: Fromage cottage, un petit peu de sirop d'érable.
1: OK, c'est tout.
2: Et citron.
0: Elle mange ça là, comme ça. Là.
2: Ça fait comme un yogourt grec un peu.
0: Oui,
2: mais encore plus protéiné, je pense.
0: Exact. Okay. C'est vraiment pour ceux qui aiment le fromage cottage en tout cas, mais même il y avait une pénurie ces temps-ci là, le monde ils sont virés fous sur le fromage cottage.
1: Absolument.
0: Mais je comprends aussi.
1: As-tu vu ce que je mange?
0: Mais ça me fait penser à ça. Ouais. Mais soyons fous parce que c'est délicieux. Et là au centre de notre bol, on met justement notre yogourt, ça peut être un yogourt sucré, un yogourt pas sucré, grec, peu importe. Puis là on peut mettre des petits fruits, on peut mettre du granola, on peut mettre.
1: Mais c'est pas trop mou dans le milieu. Qu'est-ce que tu fais? Tu fais un petit paquet avec?
0: Oui, tu fais un petit baluchon.
1: Mais une fois que tu croques dedans là, ton yogourt.
0: Non, mais tu l'envoies au congélo.
1: Ah, c'est l'étape qui me manquait.
0: Ben, c'est correct. Ça me fait plaisir.
2: Okay, on est là pour faire le geste du yogourt qui revole.
0: Ben oui, non, c'est sûr. Ah non, c'est sûr que ça fonctionnerait pas.
1: Ah, OK.
0: Oui, oui, ben pour l'avoir testé, parce que je suis trop gourmande, fait que j'étais comme, oh mon Dieu, puis moi, j'aime tellement la texture chewy, là, justement, ce qu'on désire. Ben là, ben ça a tout revolé, là, c'est ça. Donc, congélateur. Mais pas trop longtemps, là, on veut pas toute la nuit. Parce que là, ça aussi, je l'ai testé. Là, matin, c'était rendu une barre de yogourt gelé, là, tu sais. C'est pas
3: attends,
0: ça qu'on veut.
3: Moi, je comprends pas.
0: 2 heures.
3: Alors, il y a les feuilles de riz.
0: Ouais.
3: Il y a le remplissage. Tu
0: baluchonnes.
3: OK.
0: Puis là, t'as comme une pochette, mettons, de yogourt enrobé.
3: C'est pas cuit. Tu mets pas ça dans la friteuse.
2: Non. C'est comme un rouleau de printemps, mais avec de la crème glacée à l'intérieur.
3: OK. Ben mais oui. Est-ce qu'on peut l'appeler un mochi s'il y a pas le. Ça devient quelque chose de différent.
0: Ben, il y a du riz à cause que la feuille est. Mais oui, on peut
2: c'est vraiment, tu sais, je pense, je l'ai vu cette tendance là aussi, je pense que c'est comme un espèce de mochi facile en fait.
0: Ben oui, c'est juste qu'au lieu de
2: faire mais en même temps la pâte à mochi, honnêtement, c'est très facile à faire au micro-ondes même.
0: Oui, c'est ça vraiment que tu disais, très facile à faire.
2: C'est la seule chose, c'est qu'il faut de la farine de riz gluée, on peut pas prendre n'importe quelle farine de riz, mais on en trouve facilement même dans plein d'épiceries.
1: De la farine de riz gluée.
2: Ouais, le riz gluant en fait qui est le riz là, tu sais, qui en fait dans la cuisine thaï beaucoup puis japonaise aussi, mais on achète cette farine là très très très très fine et on va ajouter un liquide, soit de l'eau, du lait, du jus, et on envoie ça même au four micro-ondes pendant, je pense, 1 minute, on brasse 2e minute, je pense après 2 minutes et demie, on a une texture là qui se travaille un peu collante, puis mais là on va la façonner puis on peut la farcir,
3: puis on met ça dans le petit bol, puis on met le on pourrait faire la même chose.
2: Oui on pourrait faire la même chose, c'est juste
3: et c'est
2: que
3: bon?
2: Là moi j'ai jamais goûté avec du fromage cottage ça, mais des mochis j'en fais avec la farine de riz. C'est vraiment, j'aime ça les farcir avec, par exemple, un petit morceau de mangue, puis je prépare mon mochi avec du lait de coco, par exemple. Fait que là on a quelque chose un peu comme mangue ricolant, là, tu sais, inspiré des
0: comme
2: saveurs thaï, là, c'est ça. Mais oui, c'est relativement facile, mais la feuille de riz, c'est juste que c'est un raccourci super le fun. Mettons ça prend 5 minutes, puis on a une petite collation,
1: mais c'est fait avec la farine de riz anyway.
2: Ben oui, c'est ça, mais je sais pas si c'est la farine de riz gluant,
0: les feuilles de riz.
2: Les feuilles de riz, faudrait valider, je sais pas.
0: Wow. Mais c'est vrai que c'est plus qu'un raccourci, là. C'est comme, je peux aller loin avec ça, mais c'est parce que c'est pour y aller vraiment de façon super rapide, puis c'est une bonne collation aussi pour les enfants. Tu sais, comme moi, ma fille, elle a croqué là-dedans, puis elle a vraiment, vraiment adoré ça, puis elle est toute jeune. Tu sais, je surveillais parce que comme je voulais pas que ça soit trop, justement, élastique ou chewy. Sinon aussi, avec cette même deux feuilles de riz superposées, j'aurais pu mettre une boule de crème glacée aussi. Là, pour me faire un genre de...
3: Est-ce qu'il faut attendre 2 minutes?
0: Non, on attend... c'est ça. Ben, dans le fond, quand on le met la première fois avec le yogourt, mettons, puis les mangues, c'est un bon 2 heures quand même au congélateur. Parce que c'est pas complètement glacé, mais c'est pas... mais ça se tient mieux que quand on s'est tout frais avec le yogourt dedans, ainsi que les fruits. On peut même mettre du croquant aussi, tu sais, des granolas. On peut rajouter des petites pépites de chocolat.
2: Des noix. Ouais.
0: Écoute, c'est à l'infini, mais c'est tellement fun.
1: Ricotta, miel, noix, là, on a comme une espèce
2: cannoli.
1: De mochi baklava.
2: Oui, un petit peu d'eau. On pourrait le tremper dans l'eau de rose.
1: Une crêpe au ricotta
2: On pourrait le tremper dans l'eau de rose. Ça y est, on vient d'inventer quelque chose.
0: Mais c'est ça.
1: On vient de s'approprier.
2: Vous remerciera dans...

0: dans ton livre, c'est tout. Là.
1: Oui, oui, je vais vous mentionner.
2: On vient de s'approprier bien des choses.
0: Les Japonais sont en train de les écouter. Ah oui, ils frisent des oreilles.
2: Et
0: oui, c'est, on apprécie vraiment ce qu'il y a de mieux de chaque saveur.
2: Exact. Ouais. Mais je pense qu'ils seraient heureux de nous entendre saliver comme ça autour du mochi. Et de là, on rend vraiment hommage au mochi. En ce moment, on donne le goût aux gens
0: très fort
2: de le faire. Geneviève Evrel, on passe des mochis aux cornichons puisque c'est le livre maintenant disponible partout en librairie.
1: Les mochis aux cornichons?
2: Non. Raccourci de l'Uni, disponible aussi partout. Puis Leslie, a Montreal chef, Recipes and Reflections from My Kitchen, et vient de paraître également. Mais merci à vous
0: merci,
2: trois.
0: Merci
2: pour ces incroyables tests. Bonjour Alec.
3: Bonjour Pénélope.
2: Autour de la table, il n'y a rien que je peux descendre au studio, sauf mes framboises au fromage cottage, mais je suis sûre que ça fait pas
3: bonjour,
2: l'affaire.
3: Bonjour. Peut-être une autre fois.
2: OK, parfait. Au menu ce midi.
3: On va quand même parler de nourriture, nous aussi, sur. On va parler de homard, parce que vous avez vu cette enquête de l'équipe d'enquête et de l'émission L'épicerie. C'est devenu très difficile de savoir si le homard que vous mangez provient du marché noir ou a été pêché légalement. La traçabilité est devenue très, très difficile dans le marché
2: même
3: du homard.
2: Même géographiquement, on ne sait pas trop.
3: Exactement. Donc, on va expliquer tout ça à l'émission. On va parler de l'Iran et des États-Unis qui seraient très près d'une entente, selon des médias américains. Là, on serait en train de négocier les derniers détails pour mettre fin à la guerre. On va essayer de faire le point là-dessus également. Puis évidemment, match canadien Buffalo ce soir, 19h, début de la deuxième ronde des séries. Martin Leclerc va venir nous parler de ce qu'il entrevoit comme série.
2: Alec, en 6 ou en 7?
3: Je vais dire en 6.
2: Ah, tout le monde dit en 6. Okay,
3: c'est comme la façon facile. On va dire en 6.
2: OK, merci Alec, bonne émission. C'est Midi Info, c'est dans une demi-heure. Dumas et Génie sont là avec un nouvel album pour Sporty Spice.
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8: Bonsoir, ici Fanny Sanson. Voici les nouvelles. Airbus a confirmé une commande record de 150 avions A220 par la compagnie Air Asia, basée en Malaisie pour son usine de Mirabel au Québec. Ottawa souligne que cette transaction d'une valeur de 19 milliards de dollars est la plus importante jamais conclue pour un avion conçu et fabriqué au Canada. Air Asia a indiqué son intérêt pour acheter d'autres appareils si Airbus développait des avions un peu plus longs. Le chargé de cours en gestion de l'aviation et de la chaîne d'approvisionnement à l'Université McGill, John Gradeck, affirme que le plus gros défi désormais pour Airbus sera de hausser sa capacité de production à Mirabel.
9: Et c'est la ligne de production qui est vraiment le talon qui cause les ennuis parce que pour que la ligne soit rentable, Airbus nous a dit pendant quelques années maintenant qu'il faut hausser la capacité, il faut hausser la production à 14 appareils par mois. Ils ont de la difficulté à produire 7. D'abord, ça veut dire que pour ces 7 appareils par mois, la commande pour AirAsia, les premiers avions vont arriver seulement en 2031 et 2032.
8: Airbus s'était donné pour objectif d'atteindre la rentabilité cette année avec une cadence de 14 appareils par mois, mais ce plan a pris du retard, notamment en raison de la pandémie de COVID-19. L'Ordre des pharmaciens du Québec recommande le retrait des boissons énergisantes en pharmacie. Il se joint ainsi au mouvement lancé par la famille de Zachary Miron, mort à l'âge de 15 ans, la suite d'une interaction entre une boisson énergisante et un médicament contre le TDAH. La chaîne des pharmacies Family Prix a d'ailleurs annoncé qu'elle retirera ses produits de toutes les ses succursales jusqu'à ce que leur vente soit encadrée. Le président de l'Ordre des pharmaciens du Québec, Jean-François Desgagnés.
10: L'Ordre des pharmaciens n'a pas juridiction sur la partie adjacente aux pharmacies, donc la partie commerciale. C'est pour ça que moi, je ne pourrais pas décréter un règlement qui dit qu'on n'a pas le droit de le faire, parce que c'est dans la partie commerciale qui est adjacente à la pharmacie. D'où notre démarche d'amener les gens à une réflexion sur la cohérence et d'amener les gens à prendre ce pas-là, cette action-là, pour la santé du public.
8: La ministre de la Santé du Québec, Sonia Bélanger, salue le geste des pharmaciens.

0: Ils ont exploré des pistes d'action avec l'ordre, notamment en matière de sensibilisation. Un peu partout au pays, les résidents ont toujours de la difficulté à trouver des logements abordables, même si l'offre globale sur le marché est à la hausse. En Nouvelle-Écosse, les locataires constatent que même les prix des vieux logements ont fait un bond. Les précisions d'Héloïse Rodriguez.
1: Il y a de plus en plus de Néo-Écossais qui ont besoin d'aide pour joindre les deux bouts en raison de la hausse des loyers, explique Angela Bishop du Housing Trust of Nova Scotia.
2: The group of people that need some kind of support to get to the end of the month has grown.
1: Les données de la Société canadienne d'hypothèques et de logements montrent qu'en une seule année, de 2024 à 2025, les loyers médians des logements construits avant 1960 et jusqu'en 1999 ont augmenté d'environ 13 à 18 alors que typiquement, ce sont les plus vieux logements qui sont plus abordables. Caroline Whiteman est chercheuse principale en matière de logement à la School of Cities de l'Université de Toronto. Pour chaque nouveau logement abordable construit, le Canada en a perdu environ 15 autres entre 2011 et 2021, selon cette experte.
3: We were losing about 15 affordable homes for every...
1: Caroline Whiteman affirme que plutôt que de se laisser guider par la logique du marché, comme c'est le cas depuis des décennies, il faut prioriser la construction de logements abordables et s'assurer de préserver ceux qui existent déjà. Dans un communiqué envoyé à CBC, le ministère de la Croissance et du Développement maintient que l'abordabilité des logements dépend fondamentalement de l'offre et de la demande et que la province a investi plus de 288 millions de dollars dans plus de 3000 logements abordables depuis 4 ans. Ici, Héloïse Rodriguez, Radio-Canada, Halifax.
0: À 35 jours du coup d'envoi de la Coupe du Monde de la FIFA, le comité organisateur de Vancouver lance un message aux résidents de la ville. La circulation sera grandement perturbée. Le comité encourage fortement les résidents et les touristes à utiliser les transports en commun. Les précisions de Julie Landry.
4: Les organisateurs ont choisi une station de métro pour lancer leur campagne, bon à savoir avant de partir, parce que ce sera compliqué de circuler dans la ville, surtout les jours de match. Ceux qui iront au Festival des fans pourront utiliser un service de navette et de stationnement de vélo gratuit, l'objectif étant de limiter la circulation de voitures pour minimiser l'impact pour les résidents qui habitent dans le quartier.
5: People who live and work in the area should be aware that certain routes around the stadium will not be accessible.
4: Et de nombreuses routes autour du stade seront fermées, même pour les piétons, comme l'explique le directeur général de PAVCO, la société qui gère le stade, Chris May. Les exercices policiers vont également être de plus en plus nombreux d'ici le coup d'envoi pour assurer la sécurité publique. Don Chapman, du service de police de Vancouver, se dit confiant.
6: Yeah, we're ready for everything.
4: Et quand une question sur les coûts liés à l'événement à Vancouver est posée, Jessie Adcock, la responsable du comité organisateur, rappelle qu'elle est là pour parler de la campagne d'information.
7: We're really here to focus on Know Before You Go today.
4: Et qu'elle fera une mise à jour budgétaire dans quelques semaines. La Coupe du Monde commence dans moins de 6 semaines. Ici Julie Landry, Radio-Canada, Vancouver.
0: Et en terminant au hockey, le Canadien a perdu son premier match face aux Sabres. Buffalo a dominé par la marque de 4-2, le premier duel de la série contre Montréal. Le prochain match aura lieu vendredi, toujours à Buffalo. Le tricolore sera de retour à la maison dimanche pour le troisième match.

0: Demain, jeudi, comme tous les jeudis, en deuxième heure, on est là pour vous. C'est une clinique. C'est une clinique ménage de printemps. C'est pour ça que je dis, parce que, ben là, on dirait pas, mais c'est le printemps. Éventuellement, vous allez sortir les trucs sur le balcon, les trucs dehors, rentrer des trucs, vouloir laver des affaires, ouvrir les fenêtres. Et donc, on aura une personne qui est spécialiste donc d'entretien ménager, une spécialiste en organisation d'espace, lavage des fenêtres, laver le matelas, rangement, réorganisation, comment on fait le grand ménage. Écrivez-nous sur l'application audio, puis on va vous poser vos questions à nos deux experts, expertes demain. Bonjour Eugénie.
1: Bonjour Pénélope.
0: Bonjour Steve.
2: Bonjour, toutes des choses que je maîtrise pas. On va écouter l'émission demain.
0: Bonne liste pour envoyer tes questions. Par l'application audio, parce qu'on fait pas de privilégiés ici. Là. Tu me textes pas demain pour que je pose une question.
2: L'application.
0: Là. OK. Dumas, de quoi parlera-t-on comme nouveauté tantôt?
2: D'un gros coup de cœur, le premier EP de l'artiste Bonne Nuit Chérie, que j'ai beaucoup aimé et j'ai beaucoup écouté sur la route cette semaine.
1: Alerte au coup de cœur.
2: Oui, alerte au coup de cœur.
0: Oh, les attentes sont

0: Eugénie, les gens attendent ça avec impatience.
1: Tu penses?
0: Ben moi, ça me fait vraiment plaisir de retrouver Sporty Spice.
1: Exactement, mais moi, honnêtement, je sais pas si c'est rendu vraiment plus difficile qu'on pense faire des recherches sur Google, là, mais moi, j'ai trouvé qu'il y avait pas de hype pour ce 9e album studio de Mel C. Donc oui, Sporty Spice du mythique groupe les Spice Girls. Et moi, je poursuis dans mon exploration des albums de britanniques, hein, d'artistes britanniques que j'adore. Je parlais de Harry Styles, d'Olivia Dean, de Jessie Ware, de Arlo Parks. On a trouvé, tout le monde en parle d'ailleurs dimanche dernier dans un français, ma foi, impeccable. Et là, ben c'est ça, c'est vraiment une icône de mon enfance. Oui, quand fallait choisir au primaire, j'étais Sporty Spice.
2: Ah,
1: mais
2: c'est
1: la...
2: oui.
1: Non, plus souvent qu'autrement.
0: On
1: mais
0: le
1: je pense que c'était le côté sporty.
0: Ah, oui.
1: Moi, je pense que c'était peut-être autre chose. Mais en tout cas, oui, c'est ça, le petit côté... voilà,
0: t'avais un kick dessus. Wow.
1: Non, non, je pense que c'était peut-être le personnage moins comme archi-féminin. Mais évidemment, dans ma tête au primaire, parce que là, je veux pas faire des amalgames, ce qui est sportif n'est pas... C'est pas parce que c'est sportif que c'est pas féminin. Mais je pense qu'il y avait tellement quelque chose, je sais pas, avec ses tatous, ses muscles. Ça doit être mon coming out, en fait, là, qui commençait peut-être à se faire. C'est là où je m'en allais, bref. alors, c'est quand même son 9e album solo à Mel C. Puis rappelons que les Spice Girls ont 2 albums. Donc elle a vraiment là, tu sais, elle est rendue plus grande que en termes de production là que les Spice Girls. Et elle embrasse vraiment plus que jamais, j'ai l'impression, cette étiquette de sporty. Elle a 52 ans maintenant, Mel C. Et c'est un album qu'elle a fait pas juste pour nous faire danser, mais vraiment pour nous faire bouger. Et mieux que ça encore, elle veut vraiment, comme le dit le titre de l'album et donc la chanson titre aussi, nous faire suer. On écoute Sweat. Okay.

0: Ok, alors, ça, la pochette est sublime.
1: La pochette, je vais y revenir à la pochette parce qu'elle-même, on en a parlé, mais merci à vous d'avoir été inspirée, puis on l'entend à l'instant avec par la chanson Work That Body de Diana Ross, là, donc ça, c'est son inspiration, et vous l'entendez quand même parce que merci, là, pour les fans des Spice Girls, c'était toujours celle qui avait les envolées lyriques dans les chansons. C'était toujours elle qui arrivait quand le refrain se répétait huit fois. Elle arrivait avec, c'est ça, une envolée quelconque. Là, sa voix, elle est vraiment placée, elle est plus basse. Elle vraiment, là, t'as l'impression qu'elle est sur son vélo de spinning là, en faisant cet album-là. Et vous remarquerez aussi que c'est une tendance lourde quand même chez les artistes de la pop cette année. La danse, les clubs comme évasion totale de l'esprit. Un appel à laisser aller ses problèmes, à faire un peu de déni sur la fin du monde. Mais on se dit, oui, c'est la fin du monde, mais on va vivre ça ensemble sur la piste de danse. Sauf que contrairement à beaucoup de ses compatriotes, Melcy, elle pense pas que les pistes de danse sont uniquement des endroits pour fuir nos problèmes. Elle crée de la musique où on peut en fait les canaliser. Et ça, je trouve ça vraiment intéressant. Et c'est ce qu'elle fait comme DJ depuis des années, parce que depuis la pandémie, elle s'est vraiment découvert une passion pour tout ce qui est DJ. Donc souvent, elle est même engagée carrément comme DJ pour des événements même sportifs ou des événements, des corpos, des événements dansants. Et il y a vraiment ça, là, il y a vraiment ça qu'elle a canalisé justement pour cet album-là. C'est vraiment un album de fitness, en fait. Et en entrevue, je reviens à la pochette, elle l'a dit, et ça, je trouvais ça vraiment intéressant de sa part, parce que c'est toujours... Moi, je l'ai toujours admirée, Melcy. Je trouve que c'est celle qui est la plus éloquente, la plus lucide aussi sur la carrière, puis tout ça. Puis en entrevue, elle a été super transparente sur le fait qu'il y a eu beaucoup d'efforts, beaucoup de restrictions, de sacrifices pour avoir l'air ce qu'elle a l'air sur la pochette. Alors vous irez voir, elle a un corps découpé au couteau, là, vraiment. Mm-hmm. Et elle l'a dit, là, pour avant faire ce shooting photo-là, il y a eu 8 jours où j'ai presque rien mangé, je me suis beaucoup entraînée, tout
0: vraiment
1: ça.
0: Intéressant qu'elle le
1: Donc
0: dise.
1: Elle le dit parce qu'elle dit, faut pas que les jeunes filles en particulier, mais aussi en fait n'importe qui, aient des attentes là, que en faisant 2-3 cours de spinning, on va avoir l'air de ça non plus. Il y a du travail
0: derrière
1: ça.
0: Est-ce qu'elle a expliqué pourquoi elle voulait quand même montrer cette image-là alors que ça vient pas avec ce
1: Parce que je pense qu'elle a...
0: Un texte,
1: elle a...
0: Là, quand

0: dans l'ouvre?
1: Elle a dit, en fait, qu'elle avait un petit peu un syndrome de l'imposteur d'avoir été Sporty Spice dans sa vingtaine, puis d'avoir toujours eu ce côté-là. Mais là, elle a voulu vraiment, à 52 ans, remontrer un peu ce que ça voulait dire, en fait, être sporty. Donc, il y a comme ce clin d'œil-là. On y va avec une autre de mes chansons préférées de l'album. Ben, une de mes chansons préférées. Bref, ça s'appelle « What Could Possibly Go Wrong ».

0: Aïe, aïe, aïe, quand même, ça marche.
1: Ça marche, cette chanson-là. Je trouve que c'est celle qui fonctionne le plus, en fait, où elle se démarre quand même. Il y a une belle euphorie, mais il y a une certaine introspection aussi. Demain, donc, la corvée sur comment faire le ménage du printemps.
0: Ah, oui.
1: C'est vraiment l'album pour vous accompagner. Moi, j'ai fait du gros ménage lundi, justement, et j'ai monté un meuble IKEA sur cette chanson-là. Ça m'a vraiment motivée. Ça m'a pris 2h30, c'était l'enfer. Mais bon, en tout cas, c'est réussi. Mon garçon a une belle petite cuisine maintenant.
0: Alors, si on aime Merci, on va où?
1: Je veux juste quand même préciser que Merci, il y a beaucoup de rumeurs là, d'un retour possible des Spice Girls. Il n'y en aura pas, OK? Il n'y en aura pas. Mais Merci commence une tournée mondiale à Montréal, ici.
0: Au Club Soda, le 8 septembre.
1: Au Club Soda. Ça fait
0: après
1: ça,
0: Toronto,
1: ça,
0: après Toronto.
1: Je pensais qu'elle commençait à Montréal.
0: C'est-à-dire, après Montréal, il y aura Toronto. Okay. Après Toronto, il y aura Vancouver.
1: Alors voilà, OK. Le son que vous avez entendu dans la chanson qu'on a entendu dans What Could Possibly Go Wrong, pour moi, c'était 100% sur la même track, la même mentalité que du Robin. Cette hyper... cette formidable chanteuse suédoise, à la base, qui a vraiment transformé le son de la pop au tournant des années 2010 avec des méga succès. Et elle vient justement de sortir un album dont je voulais parler puis j'ai pas eu le temps. L'album s'appelle Sexistential, donc existentiel mais sexitentiel, bref, un jeu de mots. C'est vraiment la reine de la pop dans le sens de l'hyper pop aussi. Dernier album vraiment marquant aussi pour la pop des femmes faites, celles qui ont plus de 40 ans. Elle en parle beaucoup dans cet album-là. Elle a 46 ans maintenant, Robin. Des textes hyper lucides, justement. On écoute la pièce titre de l'album.

0: Wow.
1: Ouais, c'est vraiment un album dont j'aurais voulu parler un petit peu plus et donc à écouter, mais donc cet album de Robin.
0: Merci beaucoup, Eugénie. On commence avec quelle nouveauté? On connaît pas, je les connais pas.
2: Ben non, c'est ça. C'est pour ça que je suis là. J'utilise cette heure, c'est pas cette heure, mais ce temps en onde vraiment pour vous parler de ce coup de cœur-là. C'est le projet musical québécois. Un projet qui émerge doucement, je dirais. Là, donc c'est pour ça qu'on peut-être qu'on n'a pas trop entendu parler, mais l'identité est déjà très affirmée. Ça s'appelle Bonne nuit chérie, c'est le projet de Florence Crêtre Lafrenière, qui est originaire de Sherbrooke. Et c'est un projet, je dirais, qui naît dans les marges du quotidien. Je m'explique, c'est qu'après plusieurs années passées en coulisses, Florence a travaillé dans l'industrie musicale là, du disque. Elle a été même ma directrice de tournée à une certaine époque, mais elle a travaillé pour plein de labels. Et elle avait ce rêve-là de faire de la musique et de se créer un espace de création en dehors des heures ouvrages et des obligations familiales. D'où ce nom, Bonne nuit chérie, parce que bon, j'imagine elle disait bonne nuit à son chum, puis elle allait travailler sur son projet artistique. Et la nuit, justement, devenait son projet, son territoire créatif. Et honnêtement, quelle belle surprise. Il y a eu un vrai coup de cœur pour ce EP. Il y a quelque chose de profondément sincère là-dedans. Une démarche portée par les besoins simples, mais essentiels, créée pour cultiver sa joie. Et cette vision-là se traduit parfaitement dans la chanson Sortie de secours, une pièce absolument excellente. Sérieusement, pour moi, c'est un tube, là, je le dis. Ça pourrait jouer partout, je crois, sur les radios cet été. Une grosse, grosse pièce.

0: C'est beau, tu vois.
1: C'est beau, hein?
0: Oui, c'est bon.
1: Beau. Mmh. Elle s'entourait de collaborateurs vraiment importants. À la réalisation, on a Francis Minot, qui est le batteur, anciennement le batteur de Malajube.
0: Ouais.
1: Et sa présence est loin d'être anodine. Là, Minot a cette capacité, je trouve, de construire des univers sonores sensibles, texturés, sans jamais écraser l'émotion. Et ça donne une production vraiment... c'est très beau. J'ai pensé à Tears for Fears, entre autres. Je sais que Francis est un grand fan de Tears for Fears, mais cette espèce de réalisation, on sent les claviers, mais aussi le côté très percussif. Bon, on le dit, c'est un batteur après tout, Francis. Et il y a aussi la présence d'un autre Malajube qui est... Thomas Augustin qui faisait les claviers pour Malajube. Donc pour ceux qui s'ennuient de Malajube, peut-être que le EP de Bonne Nuit Chérie peut être pour vous. Il y a vraiment c'est rempli de nuances, c'est subtil. Je trouve que les textes sont très très excellents. Puis on sent ça, on sent que Florence elle avait ce rêve là. Puis aussi on a souvent, même pas juste les créateurs, mais on a besoin de s'évader de notre quotidien. Puis je trouve qu'il y a ça dans cet EP là. Puis moi ça m'a beaucoup touché. L'album est mixé par Pascal Schefterschei, qui est un Montréalais, qui est un collaborateur, entre autres, de Feu Chatterton, de Zao Sagazan et de Cœur de Pirate.
0: C'est Schefterschei.
1: Oui, c'est ça.
0: Schefterschei.
1: Parfait. J'ai jamais... Ouais, c'est
0: oui,
1: ça.
0: Schefterschei.
1: Merci. Merci, Pénélope. J'ai jamais trop su comment le prononcer.
0: Sais, mais c'est pas évident.
1: On l'apprend aujourd'hui. L'important, c'est que ça sonne en ta, peu importe comment qu'on le prononce. J'ai écouté plusieurs albums qui sont sortis cette semaine dans ma voiture en revenant de Québec. Et c'est le EP qui sonnait. En tout cas, c'est les chansons qui sonnaient le plus, selon moi. C'est le mix est vivant, c'est riche. Et, ce qui est intéressant, c'est que malgré tous ces collaborations solides, là, le projet conserve une esthétique très intime. Et, c'est un EP qui m'a touché. Je dirais que, en gros, c'est fragile, c'est lucide, mais profondément humain. Et je dirais que c'est un projet à suivre de très près. Bonne nuit, chérie. Il y a seulement 4 chansons sur le EP. C'est beaucoup trop court. On en veut plus. Mmh. On va écouter la pièce « Avant que l'encre ».

0: Ça, c'est intéressant comme
1: proposition. Ça, c'est pour Bonne Nuit, chérie. L'album, c'est XX.
2: J'admire hein, ce plongeon-là dans le réaliser ses rêves. En tout cas, je souhaite une belle suite absolument. Et comme algorithme,
1: oui.
2: Donc un peu comme Eugénie, c'est un album que je voulais parler il y a quelques semaines, j'avais pas eu le temps, et là c'était le match parfait avec Bonne Nuit Chérie. C'est l'album de Soleil Secret, l'album qui s'appelle Rose Lueur. Soleil Secret qu'on a connu sous le nom de Secret Sun, à l'époque c'était en anglais, mais là ils ont fait un album en français aidé du paroles que vous recevrez demain. Maxime Leflaguet sera ici.
1: Oui, absolument. Il joue dans Bienvenue à Kingston Falls.
2: Absolument.
1: Donc, on le recevra avec Robin Aubert, le réalisateur.
2: Il y a une très belle plume, Maxime, et ça
1: absolument.
2: Se ressent sur cet album de Soleil Secret. 9 chansons qui naviguent entre pop indie, texture électronique, une approche sensible, enveloppante. C'est cohérent du début à la fin. Moi, j'ai beaucoup aimé ce disque-là. Soleil Secret, en fait, c'est deux personnes. C'est Anne-Marie Campbell à la voix qui porte les pièces avec énormément de finesse. Les mélodies sont accrocheuses, mais sans jamais chercher l'effet facile. Et le duo est complété par Simon Landry, qui était la moitié de Beluga. Je sais pas si vous vous rappelez ça. C'était vraiment un excellent duo qui avait fait même une première partie à l'époque du cours des jours. Ça nous rajeunit pas. Mais, donc, Soleil Secret, plein de collaborateurs sur ce disque-là, entre autres Totalement Sublime, qui ont réalisé quelques pièces sur ce disque-là, et un certain Louis-Jean Cormier de Carquois. Vous avez remarqué que j'ai parlé de Carquois et de Malajube dans ma chronique.
1: Ben oui,
2: ça, c'est
1: absolument.
2: des points, ça me donne des points. Absolument. Et le résultat, vraiment, on pense à un album habité, cohérent, et qui mise davantage sur la nuance et l'atmosphère que sur les grands éclats. Donc, allez écouter ça. L'album s'appelle Rose Lueur. On va écouter la pièce, l'excellente pièce que j'ai vraiment aimée, Saison des Feux.

0: Dumas.
1: Oui, et rumeur là, qui vient de rentrer. Je viens de recevoir un fax. Il paraît que Bonne nuit chérie et Soleil secret ferait quelques dates ensemble au Québec, à Montréal et à Sherbrooke. Ah, même pas dans des petits bars, des petits endroits. Donc, il faut être là, manquez pas ça.
0: Alors, si on a aimé le dernier album de Mel C, si on aime la nouvelle pièce de Robin, qu'est-ce qu'on va aimer aussi?
2: Ben, OK, forcément, vous allez aimer du Virginie B, OK? Je vous le dis. Okay. Mais Dumas l'avait déjà mis en algo il y a quelques semaines, donc je me suis dit, je vais aller fouiller à la place dans ma collection de vinyles.
1: Ça aurait été tellement bon en plus parce que c'était une lettre, hein? Mélanie C.
2: Ah, c'est vrai, Virginie B. Mais sachez-le, là, OK, vous irez, c'est pas la première fois qu'on en parle, je l'adore. Mais là, j'ai fouillé dans ma collection de vinyles.
1: Ben, voyons.
2: Et je me suis dit, parce qu'il n'y a pas juste Dumas qui a des vinyles, je me suis dit, qui a fait du fitness ici au Québec? Parce que Mel C, c'est vraiment un album de fitness. On a eu Claire Pimparé, on a eu évidemment José Lavigueur. Mais vous rappelez-vous aussi de Jeannine Citeaux? Jeannine Citeaux qui a fait Bouger avec moi. On écoute tout de suite un extrait.
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0: Tu vas pas nous ramener la technique cadeau, là.
1: Je m'excuse, mais non seulement c'est du fitness, mais une chanson à répondre aussi, c'est incroyable. Alors, on n'a pas l'année. Ça a été fait à quelque part dans les années 80. Donc, Janine Souto avait plus de 60 ans à ce moment-là. Elle qui est née en 1921, si je me trompe pas. Sur le disque et sur le site Discog, le genre, c'est écrit électronique non-music.
2: Wow.
1: Donc, pas de musique. Et le style, on est, c'est écrit therapy synth pop. Donc, de la thérapie synth pop. Mais sachez que la musique est signée Gaëtan Essiambre.
2: Hey, je
1: le même qui a fait Salut Bonjour, entre autres la musique
2: de
1: Salut Bonjour
2: au,
1: et qui a été, exactement, honoré au gala de la Socan dimanche dernier. Tout est dans tout. Alors, Janine Souto, j'ai acheté ça dans un bazar à 1$. Ça vaudrait jusqu'à 14$, apparemment.
0: Regarde-le.
1: Alors, je vais garder ça. Mais on a des témoignages, entre autres, derrière d'une certaine Françoise Gamache Stanton, 70 ans, qui est bien contente. Elle a dit, voilà une solution positive et efficace pour réduire les malaises physiques et enrayer les problèmes de santé chez les personnes âgées, principalement l'arthrose. Alors, qu'est-ce que vous voulez de plus?
0: Wow. C'est magnifique.
2: La pochette est magnifique.
1: La pochette est comme enfantine. Il y a un chat derrière, il y a une gamelle. C'est écrit Fafouin. C'est incroyable.
0: Évidemment, souvenir de Madame
1: Souto. Oui, bien sûr.
0: Donc, on se rappelle avec beaucoup de chaleur. OK, si on a aimé Bonne Nuit, si on a aimé Soleil Secret, qu'est-ce qu'on va aimer dimanche?
2: Ben, je vais faire plaisir à Eugénie, là. On s'en va en Angleterre, en fait. En l'écoute de Bonne Nuit Chérie et Soleil Secret, j'ai pensé à un groupe qui s'appelle London Grammar. Je prononce bien?
0: Grammar. T'étais vraiment 98.5.
2: Ben, je me suis acheté un vinyle de diction, là, de Janine Souto.
1: Ouais, ça serait bon pour toi en anglais.
2: Et donc, un groupe de Nottingham, c'est un trio. Qui est vraiment une signature sonore pop atmosphérique, minimaliste, avec des arrangements électroniques subtils, une grande sensibilité. Et la voix de la chanteuse Anna Reid me fait vraiment penser à Anne-Marie Campbell de Soleil Secret. Et moi, c'est un gros coup de cœur, ce groupe-là. J'avais pas eu l'occasion d'en parler encore. Et vu que le temps passe, on va aller directement à la musique, mais c'est vraiment pour compléter cet algorithme-là de Bonne Nuit Chérie, Soleil Secret. London
0: Grammar.
2: Merci, Penelope.

0: Donc, cette troisième suggestion musicale de Dumas aujourd'hui.
1: Absolument. Puis très bon pour s'entraîner aussi. Là, ça peut aller avec les suggestions.
0: Donc, on est parti avec Bonne Nuit Chérie, leur EP XX. Après ça, on est allé à Soleil Secret avec l'album Rose Lueur. Et là, on vient de terminer avec London Grammar et Lose Your Head. On est parti de l'album de Sporty Spice, mais Melanie C. Sweat, qui est en concert à Montréal le 8 septembre, à Toronto le 9 et à Vancouver le 18. Après ça, c'était Sexistential de Robin. Puis on a fini de façon spectaculaire, comme ça arrive souvent avec Eugénie. Les petits coups de Janine Souto.
1: Quelle découverte.
0: Admission générale, 14h samedi. Dumas, la tournée se poursuit.
1: C'est oui, jusqu'à
0: quand la tournée?
1: Pardon?
0: On dit jusqu'à quand la tournée?
1: Ah, ben là, il y a des dates, ce sera jusqu'en 2027. C'est incroyable. Et en fin de semaine, je suis à Graceland, Victoriaville.
0: Oh, Elvis, c'est complet. Évidemment que c'est toujours complet, Dumas, vite. Merci à vous deux.
2: Merci
0: à la semaine prochaine. Merci à vous d'avoir été là. On espère vous retrouver demain matin. Au revoir.

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3: Ici Émilie Perrault, aujourd'hui à l'émission. Bon, en ce moment, à Montréal, se déroule la 25e édition du festival Jamais lu. C'est un événement qui offre toujours des pépites, des découvertes dont on peut se vanter longtemps par la suite, en disant que j'étais là, moi, quand tout a commencé. Et on en profite donc pour consacrer la prochaine demi-heure à parler théâtre avec mes deux invités. Donc, avec moi en studio, Liraëlle Dauphin, qui est comédienne et dramaturge. Bonjour.
4: Bonjour.
3: Et dans nos studios à Québec, le metteur en scène Alexandre Fecteau. Salut, Alexandre.
5: Salut.
3: Liraëlle, demain soir, texte « Tombé de moi » sera lu pour la première fois devant public. Est-ce que tu es du genre à faire des modifications jusqu'à la dernière seconde?
4: Non, je l'ai déjà fait ça, puis là, c'est ça. Là. J'ai décidé de faire comme... J'ai déjà plein d'idées là, pour la suite. Là. Fait que je suis comme, j'ai déjà une autre version qui attend que ça finisse pour que je l'écrive. Mais là, je suis comme, non, soyons gentils avec nos interprètes, puis laissons-les avec les mots que j'ai déjà choisis. Ce sera ça, la version jamais lue.
3: Par respect pour les comédiens.
4: Voilà.
3: Et Alexandre Fecteau, on va parler entre autres de la pièce « Arnaud pour Justine », qui est présentée en ce moment au Périscope à Québec, mais qui a été lu pour la première fois en 2022 dans le cadre de ce festival-là. À quel point le texte a évolué après la mise en lecture?
5: Ah, énormément, hein. Faut dire, c'était un accélérateur de particules à ce moment-là, donc juste un extrait de 20 minutes. Et puis, il y avait une seule trame, hein, qui était juste la trame de Arnaud et Justine, et il s'en est griffé d'autres. Donc, ça s'est vraiment enrichi parce qu'on a fait des laboratoires et tout. Fait qu'on est rendu avec un spectacle franchement différent.
3: Et en deuxième heure, on va rencontrer la comédienne Marie-France Marcotte, qu'on voit présentement au grand écran pour la première fois en tant que tête d'affiche dans le nouveau film de Yann Giroux, Mon fils ne revint que 7 jours. Je reçois aussi l'auteur jeunesse Jean-François Sénéchal, qui a remporté le prix des libraires pour son magnifique album « Je n'aurai plus peur ». Et Jérémy Laniel et Christine Brouillet répondent à la question existentielle « On lit quoi ?». Tous ces gens réunis pour prouver encore une fois qu'il restera toujours la culture.

0: Il faisait bon, Nada.
1: Mortimer et moi, oui.
0: Oh my god, fin du monde.
1: Non, mais ça a duré 10 minutes, je vais être correct.
0: Je comprends, je suis resté pogné 2 minutes, là, d'abord ton angle, puis crise de larmes, Il va appeler mon pays, ma mère.
1: On peut changer de sujet.
0: Oh, oui. Moi aussi, je veux un drame, là.
1: Quoi, non?
0: Je me sache un nouveau blush, là, mais c'est définitivement pas ma couleur. J'ai l'air d'un clown.
2: Ma première invitée est une comédienne et dramaturge qui a été découverte par le grand public dans la très populaire série Empathie de Florence Lompré, dans laquelle elle interprète le rôle de l'infirmière, infirmier non binaire, Claude Simard. Rôle que tu vas retrouver dans la saison 2, Lyraël Dauphin.
3: Ben, écoute. Oui.
2: Oui, comme,
3: tu sais, on dirait que tant qu'on n'a pas signé de contrat, on est comme, je vais-tu, mais tu sais, les dates sont réservées, fait que je suis posé.
2: Quand c'est dans l'agenda, habituellement, c'est bon signe.
3: C'est ça qui se passe,
2: c'est ce qu'ils disent.
3: Je suis comme, Florence, c'est comme, oui, tu reviens, mais moi, je suis comme, oui, mais ça se peut que tout change, tu sais, qui sait.
2: Tant qu'on n'est pas rendu là, mais qu'est-ce que ça représente, ce rôle-là, dans ta carrière, Lyraël?
3: Ah, mais là, c'est comme un cadeau tombé du ciel, je veux dire, c'est un peu inespéré, inattendu, là, je veux dire, comme un rôle comme ça, aussi bien écrit dans une série, aussi bien écrit, des dialogues absolument riches et merveilleux de Florence. Une équipe, c'est vraiment de loin comme l'équipe la plus belle avec laquelle j'ai travaillé aussi. C'est assez incroyable, cette magie-là qui s'opère avec toute la confiance qu'il y a entre Florence et Guillaume.
2: Ouais.
3: Et donc, qui se transmet à tous les interprètes et à tous les départements. T'sais, c'est vraiment comme une production saine où tout le monde est content puis sent que sa créativité est entendue aussi. Donc, c'est vraiment comme une collaboration au final. T'sais, c'est une chance en or. Moi, ça m'a permis de faire du laser, de continuer ma transition, tout ça, tu sais. Fait que pour moi, ça a été vraiment un cadeau tombé du ciel. Je veux dire, comme quelle chance.
2: Lyraël, tu as étudié en interprétation au Cégep Lionel Groulx. Tu dis que Simon Boulry, ça a été un enseignant déterminant dans ton parcours.
3: Oui.
2: De quelle façon?
3: Ben, Simon a été un metteur en scène qu'on a eu dans notre dernière année, qui a monté un show jeunesse. Puis, on a aussi fait un atelier d'écriture, dans le fond, avec lui, où pendant plusieurs semaines, on explorait des styles différents d'écriture. Puis, c'est un peu comme là où je me suis plus permis d'explorer. Puis, à travers son histoire à lui, qui racontait aussi que c'est à l'école de théâtre, puis que c'est un accident là, qui s'est fait dire que sa plume était belle, puis lui il pensait que c'était comme, waouh, j'écris bien, mais ce que son prof disait, c'est que sa plume était belle.
2: Il y avait une belle calligraphie.
3: Puis lui était comme, oh mon Dieu, mais je peux écrire, mon enseignante trouve que j'écris bien. Puis j'étais comme, ah ben écoute, moi ça fait longtemps que je fais ça, que je veux faire ça, puis que j'ai un peu peur ou que je le cache. Puis j'étais comme, allons-y. Puis Simon, ça a été vraiment une figure vraiment importante aussi dans mon parcours, parce que ça a été une des premières personnes qui m'engageait à la sortie de l'école. J'ai joué dans Géolocaliser l'amour, sa web-série, où là, on avait un rapport très bizarre, où on avait de l'intimité sexuelle, puis c'est comme ça, c'est mon seigneur.
2: En ce moment, donc, Lyraël, c'est la 25e édition du Jamais Lu. Le Jamais Lu, c'est un endroit où les auteurs de théâtre peuvent faire entendre leurs mots pour la première fois dans une mise en lecture avec des comédiens professionnels. C'est un festival qui a des antennes à Québec et à Paris.
3: Les Caraïbes.
2: Et dans les Caraïbes, c'est important de le préciser. Le texte que tu présentes, donc demain soir, Tomber de moi. C'est une autofiction, si j'ai bien compris, dans laquelle tu m'enseignes Raya, qui est une jeune femme trans, qui se retrouve des amis du secondaire lors de funérailles. Mm-hmm. Qu'est-ce que tu voulais raconter?
3: Je voulais raconter plein de choses, je pense, puis c'est ça, c'est basé sur une expérience que j'ai vécue, tu sais, d'aller chanter dans des funérailles pour une personne dans ma famille, puis j'avais tellement de stress par rapport à la manière dont j'allais être perçue, de retourner à Repentigny, tout ça, qu'au final, j'ai un peu choqué. J'ai un peu fait mal les choses parce que j'avais peur de comment j'allais être perçue. Puis j'ai comme décidé de me baser là-dessus parce que finalement, j'ai eu une belle expérience, tu sais, puis finalement, je me suis juste dit, ah, tu sais, j'ai tellement été dans ma tête, pour des raisons qui sont hyper justifiables et qui sont juste parce que dans ma vie, je vis aussi beaucoup de violence par rapport à mon identité, par rapport à ma présence en ligne et tout ça, tu sais. Donc, j'ai décidé de comme réécrire cette histoire-là d'une autre manière, un peu la résoudre dans un autre contexte avec des personnages de mon secondaire, basés sur, tu sais, des amis de secondaire qui maintenant sortent avec les gars qui m'ont intimidé, puis m'imaginer, tu sais, et si c'était à ce funérailles-là que j'allais, tu sais, où là, je suis confronté aux gars qui m'ont intimidé, je suis confronté à des amitiés du passé que j'ai mis fin, ou tout ça, c'est un peu comme une capsule temporelle, un peu, tu sais, elle retourne là-bas, puis le système de transfert de la Nodière est absolument terrible. Donc, c'est un peu comme une prise en otage, c'est un peu comme un huis clos, parce que c'est tellement dur. Ben non, c'est ça, tu peux tellement pas repartir, c'est tellement compliqué.
2: Si t'as pas de voiture.
3: C'est ça, c'est le purgatoire, puis moi, j'ai pas de voiture, j'ai pas de permis, tu sais, fait que c'est un peu comme le purgatoire, c'est vraiment la descente en enfer, puis être obligé de comme passer par à travers ces étapes-là, puis avoir des discussions qu'elle pensait pas avoir.
2: Y a rien comme un bon huis clos au théâtre.
3: Mais voilà, tu sais, puis en même temps, ben, ça me donne un tremplin pour parler de beaucoup d'enjeux, tu sais, comme que que qui me tiennent à cœur sur la réalité.
2: Dans le texte, Raya dit « J'ai pas choisi, moi, que mon identité soit politique. Ouais. » Est-ce que c'est comme ça que tu te sens comme acteur?

0: actrice trans.
1: Ah ben absolument. Je veux dire, comme juste comme personne trans, actrice ou pas, l'affaire c'est que moi c'est magnifié parce que je suis dans l'œil du public, mais pour toutes les personnes trans, nos identités sont politisées, puis au final c'est ça, c'est comme on n'a pas le choix de se battre pour nos droits si on veut les garder, tu sais. Fait que c'est même pas une opinion, c'est pas un choix, c'est pas comme un luxe qu'on se donne, pis c'est pas comme ah ben moi je décide de parler de politique, j'ai pas le choix de le faire, tu sais. Puis il y a tellement peu de tribunes pour les personnes trans que ben c'est ça, peu importe qu'est-ce que je vais dire, ça va être pris sous un angle politique souvent parce que je suis trans, parce que mon identité est politique. Si je parle de mon identité, des gens rentrent dans la politique parce que tout le monde rentre mon identité politique, c'est même pas mon choix là, c'est beaucoup la perception.
0: Les gens ont une comment opinion.
1: Moi exactement, tu sais. Je suis perçu d'une manière qui agit sur moi, donc c'est mieux de prendre le contrôle. Parce que peu importe ce que je vais en faire, les gens vont prendre le contrôle de mon narratif. Puis légalement aussi, on va prendre le contrôle de mon narratif. Donc, j'aime mieux quand je peux le faire avec conscience, puis le faire avec intégrité, puis le faire avec force. Tu sais.
0: Je pense qu'il y a eu beaucoup de... Bon, j'imagine des messages haineux, t'en as reçu quand même ta vie. Et il y a eu, je pense, particulièrement peut-être un passage à Télé-Québec qui a été le déclencheur.
1: Ben oui, ben en fait, il y a eu plusieurs passages. Mais oui, tu sais, j'ai joué dans une série, mettons, j'ai joué dans Acarbatant, où mon rôle vivait des violences, je me faisais tuer par mon conjoint, puis les commentaires c'était comme moi aussi je l'aurais tué, mérites-tu ça, c'est même pas un gars, c'est quoi cette affaire-là, c'est un clown non binaire malade mental, tu sais, c'était beaucoup de ça. Après j'ai fait une apparition dans une émission à Télé-Québec où sur TikTok, sur Facebook, sur Instagram, c'était des centaines, si c'est pas des comme une couple de mille de messages où c'était je suis une malade mentale, je devrais pas être proche d'enfants, puis tu sais, qui réécrivent le narratif de comme les enfants sont hyper inconfortables, je suis comme j'étais dans la salle. Comme la gang, c'était vraiment correct. Les gens étaient curieux. Les jeunes, oui, il y en a qui étaient il y a tout le temps des jeunes qui sont inconfortables. Les jeunes sont inconfortables. C'est pas confortable d'être jeune. Mais tu sais, c'est ça. Tu sais, il y a eu ça. Puis après, ben, il y a eu encore juste cette année, tu sais, j'ai fait une apparition aussi, encore une fois, où j'ai reçu énormément. Puis c'est mes amis qui ont dû écrire au modérateur sur Facebook pour dire, là, ça n'a pas de bon sens. Là.
0: Pouvez-vous
1: couper les commentaires? Il faut que vous fassiez la modération. Mmh. Ça n'a pas de sens. Qu'est-ce qui se passe en ce moment? Vous invitez une personne pour la laisser se faire lapider ensuite. Puis moi, ça, c'est une des choses que je suis comme, je comprends pas, tu sais. Mmh. Je suis pas payé pour cette gestion-là. Mais tout le monde dit que ça vient avec la job. Tout le monde me dit sans cesse, ah, mais ça vient avec être dans l'œil du public. Mais je suis comme, ben, si ça vient avec, je devrais être payé pour ça aussi. Puis je le suis pas. Fait que je pense pas que ça devrait venir avec, tu sais. Je pense pas qu'on devrait tolérer ce genre de, ces opinions qu'on aime dire, tu sais, qui au final sont juste de la violence puis de l'ignorance, tu sais.
0: Puis j'imagine que tu sais très bien, Lyraël Dauphin, qu'à travers tout ça, il y a des gens qui t'écoutent puis qui se sentent enfin vus.
1: Énormément. Enfin, puis j'en reçois de l'amour aussi. C'est ça aussi, tu sais, cette balance-là. Sauf que les gens qui m'aiment, vont moins prendre le temps de l'écrire, tu sais. Mais il y en a, c'est comme la différence de Instagram puis Facebook. Oui. Là, sur Instagram, les commentaires en général sont hyper positifs. Puis après, je m'en vais sur Facebook puis c'est comme, tabarouette, là. C'est les roches qui se lancent, là.
0: Puis dans la vie de tous les jours. Ouais. Par exemple, quand t'es dans un rôle comme Empathie, on sait à quel point ça a généré de l'amour, cette série-là. Qu'est-ce que toi, tu reçois,
1: au
0: quotidien?
1: Dieu. Les gens sont tellement contents d'aimer Empathie. Puis moi, je suis tellement contente aussi. Tu sais, on en fait des projets dans nos vies où on est comme, ah oui, mais ben c'était le fun, tu sais, mais qu'on n'a pas grand chose à dire. Mais ça, je suis tout le temps comme, oui, c'est bon, merci d'écouter, c'est tellement le fun. C'est tellement positif, tu sais, puis je reçois énormément de messages encourageants, je reçois beaucoup de personnes. Mais tu sais, ça vient avec cette pression-là aussi d'être comme, on est si peu que, il y en a qui vont peut-être être comme, voyons, pourquoi c'est tout le temps toi, puis comme, on veut plus de représentation, puis ça, je suis extrêmement d'accord avec ça, tu sais, mais oui, c'est vraiment très positif en général. Les gens aiment Claude, les gens aiment ma présence généralement.
0: Et non seulement. Et non seulement, Lyraël Dauphin, t'es dans ce projet-là, Empathie, que tout le monde aime beaucoup. Mais là, il y a un autre projet qui t'occupe en ce moment. C'est l'adaptation théâtrale de la version qui n'intéresse personne, de Pierrot. Ça va être présenté cet automne, d'abord au Théâtre d'aujourd'hui à Montréal et ensuite au Trident à Québec. Qu'est-ce que tu peux nous dire sur l'adaptation de ce roman de Pierrot?
1: Mon Dieu, c'est absolument magnifique. Une adaptation théâtrale faite par Marie-Claude Saint-Laurent, mise en scène par Marie-Ève Milot. Une équipe incroyable. Ils ont réuni un cast vraiment étonnant, pour vrai, tu sais, comme on en parlait cette semaine, parce qu'il y a eu le lancement du Théâtre d'aujourd'hui. Tu sais, souvent, les projets qui se veulent avec une mission de représenter des personnes queer, puis là, c'est comme, tu t'attends à ce que le cast soit queer, mais là, c'est un cast hyper diversifié, hyper queer, même si c'était pas du tout ça la mission, ça s'est juste ramassé de même, à être une gang absolument merveilleuse. Le texte est sensible et beau, il y a de l'humour aussi, il y a de la marionnette, parce que c'est en collaboration avec le Théâtre de l'œil, il y a quelque chose de comme incroyable qui se passe sur scène, juste dans les répètes qu'on a commencé.

0: bouche, tu sais, donc c'est un cadeau tombé du ciel encore. Là.
1: Qui est-ce que tu incarnes?
0: J'incarne plusieurs personnages. On est plusieurs à incarner plusieurs personnages. J'incarne Jade et Alexandra. Puis j'incarne genre une intervenante.
1: Est-ce que tu manipules les marionnettes à faire tout ça?
0: Oui.
1: Oh!
0: Oui, j'ai mon petit chien, ma marionnette chien. Fait que oui, c'est ça. Ouais. C'est vraiment le fun, c'est vraiment drôle.
1: C'est très intriguant. On a hâte de voir ça. Donc la version qui n'intéresse personne de Pierrot, je rappelle donc que ça va être adapté au théâtre d'aujourd'hui d'abord à Montréal à partir du 15 septembre et ensuite au Trident à Québec en novembre prochain. Les billets sont déjà en vente et sinon on invite les gens à aller t'entendre au Jamais lu. Donc le texte Tombé de moi de Lirael Dauphin, lecture intégrale au théâtre Les Écuries, c'est demain soir à 20h dans le cadre de la 25e édition du Jamais lu. Et dans un instant avec Alexandre Fecteau, on parle de la pièce Arnaud pour Justine et de son initiative formidable dans laquelle l'expression supéna culturelle a été prise au pied de la lettre. On parle de ça tout de suite après ce choix de notre programmatrice musicale invitée cette semaine, l'animatrice Nathalie Ndongo.

0: Justine, présentée au Théâtre Périscope afin de vous positionner sur la question de l'assistanat sexuel. Alors, c'est le message qui a été envoyé à plusieurs citoyens dans le coin de Québec. Alexandre Fecteau, metteur en scène donc de cette pièce de théâtre, combien de gens ont reçu cette convocation?
1: On a envoyé 1000 convocations à des citoyens de Québec.
0: C'est incroyable. Donc, il y a 1000 personnes qui ont reçu cette invitation-là. Donc, ça donnait quoi? Accès à 2 billets pour aller voir la pièce au Périscope.
1: Exactement. Fait qu'on leur disait, on vous invite à venir accomplir un devoir citoyen, comme tu l'as lu, mais on leur disait, c'est pour ce faire, vous avez juste à réserver 2 billets, la date de votre choix, c'est gratuit, on n'attend rien d'autre de votre part, vous n'avez pas à témoigner par la suite, il n'y a pas de suivi, tu sais, parce qu'on se disait, le devoir citoyen, il se fait en lui-même, en assistant à la pièce. Alors, c'est tout ce qu'on leur demandait.
0: Donc, c'est intéressant l'idée du devoir citoyen, donc on revient à l'idée, quand je dis de supéna, moi c'est une expression que j'utilise beaucoup, quand je fais des recommandations, plutôt que de dire que c'est une recommandation, je dis que c'est un supéna, mais là, vous êtes vraiment allé au pied de la lettre. Donc, t'es le metteur en scène, Alexandre Fecteau, de cette pièce de théâtre, Arnaud pour Justine, pièce qui a été coécrite par Rosalie Cournoyer et Thomas Royer. T'es aussi le fondateur de la compagnie théâtrale Nous sommes ici, derrière le spectacle, entre autres, de Catherine Dorion, un petit traité d'insoumission politique. Et la mission, donc, de cette compagnie-là, c'est de créer un théâtre événementiel et relationnel. Qu'est-ce que ça veut dire pour toi?
1: Ben pour moi, ça veut dire que on déborde toujours un peu du cadre de la représentation. J'ai toujours souhaité le plus souvent possible donner un rôle particulier au public, à chaque spectateur, spectatrice, de scénariser ça quand c'est possible, puis que l'expérience déborde de l'expérience habituelle d'identification qu'on fait au théâtre où on vit des émotions un peu par procuration, mais que on vive une expérience qui nous fait vivre dans l'instant présent, nous-mêmes, en tant que nous-mêmes, et non pas juste en s'identifiant au héros ou à l'héroïne sur scène, mais à nous, qu'est-ce que ça nous fait vivre maintenant, parce qu'on est interpellés.
0: Et donc, cette idée-là, les billets, la convocation a été envoyée le jour, la Journée mondiale du théâtre.
1: Ouais.
0: Là, donc, il y avait un potentiel de donner 2000 billets. Quand on connaît la réalité difficile, disons, du milieu théâtral, comment est-ce qu'on peut offrir comme ça 2000 billets?
1: Ben, c'était une chance qu'on prenait, c'est-à-dire que pour commencer, tu sais, c'était on n'avait pas des prévisions de vente où on vendait toute notre salle. Fait que moi j'ai convaincu ma compagnie, la direction, mon CA, mais aussi la direction du théâtre Périscope de faire, vous savez, les 1000 billets qui apparaissent pas dans nos prévisions, on perd rien à les offrir. Alors pourquoi est-ce qu'on n'essaierait pas cette fois-ci à cause du sujet qu'on a, qui est méconnu, puis qui brasse des valeurs, des enjeux sociaux. Pourquoi est-ce qu'on le essaierait pas cette fois-ci pour compléter l'expérience théâtrale, mais aussi pour l'expérimentation sociale, de faire comment les gens réagissent si on enlève certaines barrières à l'accès à la culture. Tu sais, on sait toujours qu'il y a des barrières, il y a des barrières financières. Mais là, on l'a enlevé celle-là. Il y a aussi les gens qui font comme l'information se rend pas à moi. Mais là, c'est une lettre qui vous est adressée. Tu sais, on a beaucoup cherché pour que ce soit nominatif. Donc, c'était pas à l'occupant, là, tu sais, le genre de lettre qu'on envoie au bac de recyclage. Ça disait le nom de la personne. Donc, qu'est-ce qui arrive dans ce temps-là? On a enlevé certaines barrières. Est-ce qu'on y va? Est-ce qu'on embarque dans un devoir citoyen? Tu sais, nous, c'est beaucoup basé sur la convocation des jurys.
0: Oui, c'est ça. T'sais?
1: Parce que j'aime cette idée-là qu'il existe une sorte de sagesse populaire, là, tu sais. Puis là, je m'entends dire ça, puis je pense à ce que l'Irel disait, puis j'étais là, c'est vrai qu'il n'y a pas juste de la sagesse populaire, là. mais on accepte quand même que pour décider prendre des décisions extrêmement graves, comme la culpabilité de quelqu'un, que 12 personnes rassemblées peuvent prendre une décision sensée. Fait que pourquoi pas l'essayer sur d'autres questions importantes de notre démocratie? Puis je trouvais que là, on avait entre les mains le bon sujet.
0: Et donc, je veux qu'on revienne sur cette expérience-là, mais d'abord, qu'est-ce que ça raconte à nous, Arnaud pour Justine?
1: Ben, Arnaud pour Justine, d'abord, c'est une fiction où on raconte l'histoire de Justine, qui est une femme dans la quarantaine, qui vit avec une paralysie cérébrale et qui, au début de la quarantaine, exprime l'envie, le besoin d'explorer sa sexualité et qui, pour y arriver, avec l'aide de sa mère, va faire appel à ce qu'on appelle parfois un assistant sexuel. Donc, c'est Arnaud. Mm-hmm. C'est le Arnaud qui a été imaginé par

0: Zoukine de One et Corneille. Vous avez certainement reconnu la voix de Corneille. C'est Nathalie Ndongo qui est à la programmation musicale cette semaine. On a reçu un message destiné à Liraël Dauphin via la bulle de conversation sur l'application Radio-Canada Audio. Il y a Marie-Josée qui a écrit « J'ai découvert Liraël avec empathie. Elle est follement talentueuse, inspirante et sexy.
1: Oh! »
0: Je l'adore. Je ne suis pas la seule. S'il vous plaît, dites-lui. Alors voilà, Marie-Josée, le message est fait.
1: Nice!
0: Par la présente, vous êtes officiellement convoqué à accomplir votre devoir citoyen en venant assister à une représentation de la pièce de théâtre Arnaud Pour

0: Thomas et Rosalie. C'est un infirmier qui s'est mis un jour à accompagner un de ses patients dans sa sexualité, puis qui se fait appeler pour aider Justine. Et là, on voit comment se développe cette relation-là. Puis donc, puis autour de ça, on a bâti aussi une trame secondaire, mm-hmm. là, tu sais, où on entend les interprètes se questionner sur les enjeux soulevés par le sujet, qui n'est pas simple, qui s'interrogent sur leur propre sexualité, puis aussi une place où c'est le public même qui prend position dans le spectacle.
1: Et il y a un moment où Arnaud sera dénoncé à la police, mais là, l'enjeu, c'est que quand la loi s'en mêle, c'est pas la personne qui offre le service qui est coupable d'un crime, c'est la personne qui reçoit le service, c'est ça?
0: C'est ça. La loi sur la prostitution criminalise les clients, et dans ce que c'est la loi canadienne, mm-hmm. qui est comme ça depuis une quinzaine d'années, et dans ce cas-ci, c'est Justine qui se trouve être la cliente, et donc c'est elle qui se retrouve au banc des accusés. Donc c'est la loi est faite comme ça pour protéger les gens qui font de la prostitution, du travail du sexe, mais c'est sûr que dans un cas comme celui de Justine, il y a quelque chose qui nous apparaît soit cruel, soit absurde, parce qu'on a affaire à une personne vulnérable.
1: Déjà, t'sais. Oui, c'est ça.
0: Fait que c'est sûr qu'il y avait quelque chose qu'on trouvait de frappant là-dedans, qui signifie rien en soi, oui. Mais quand même, il y a comme ça, on trouvait que ça racontait quand même qu'il y avait peut-être des oubliés dans la façon dont les lois sont faites.
1: Et là, au départ, donc quand ça a été présenté dans l'accélérateur de particules là, au Festival oui. Jamais lu en 2022, donc c'était un court extrait, mais il y avait quoi au début, l'idée que il y aurait eu un jury de spectateurs pour juger le cas de Justine?
0: Ben, on avait imaginé qu'il y avait un acte 2 mm-hmm. qui aurait été le procès. Puis mm-hmm. on l'a beaucoup Thomas et Rosalie l'ont tout écrit là, tu sais, on l'avait même partiellement monté. Puis c'est sûr que là, ça mettait de l'avant la froideur, la cruauté du système juridique, surtout avec une personne comme Justine. Puis pour toutes sortes de raisons, le projet a dû prendre d'autres directions. Mm-hmm. Tu sais, c'est un spectacle qui a demandé énormément d'adaptation, d'adaptabilité.
1: Il faut qu'on parle de la comédienne en fait, d'abord qui incarne Justine, hein? Oui. Geneviève Brassard-Roy. Donc elle vit avec la paralysie cérébrale, donc c'est pas une comédienne professionnelle.
0: C'est pas une comédienne professionnelle. Elle a pas de formation, si ce n'est toute celle qu'elle a eue avec Entracte, mm-hmm. là, qui est un organisme à Québec qui, à la fois artistique et communautaire, qui fait faire de l'art aux personnes qui vivent avec des limitations, soit physiques, soit intellectuelles. Et j'y ai travaillé, d'ailleurs. Moi, j'ai enseigné à Geneviève il y a bientôt une quinzaine d'années. Rosalie lui a enseigné aussi, Rosalie la co-autrice. Et donc, c'est ça. Fait que Geneviève, elle fait du théâtre depuis 20 ans, mm-hmm. mais elle fait du théâtre en mode amateur, si oui. on veut, tu sais, Entracte, il monte le spectacle pendant environ 6-7 mois, il monte un 20 minutes, tu sais, il travaille toujours avec des professionnels, mais il y a quand même un rythme qui est différent. Puis là, c'est pas juste le théâtre professionnel, je mentionnerais quand même, c'est du théâtre de création.
1: Oui.
0: Puis le théâtre de création, c'est moi, ça m'a fait me rendre compte à quel point c'est un sport extrême là, tu sais, d'avoir parce qu'on le perd de vue, ça devient notre réalité, puis on accepte que c'est intense, puis que ouais. tu sais, mais quand il arrive quelqu'un qui a d'autres capacités, d'autres limites, puis un autre rythme, ça nous fait voir nous à quel point ce qu'on fait est complètement particulier, puis peut-être c'est le fun de se rendre compte aussi que peut-être on est pas des héros, mais qu'on fait quelque chose d'assez unique, ouais. puis d'extrême, voilà. Fait que le spectacle a dû s'adapter à ça.
1: Et il faut préciser aussi, parce que on parle beaucoup d'inclusion dans les demandes de subventions et tout ça. Malheureusement, le fait de travailler avec une comédienne qui a cette particularité là ça vient, on comprend, avec de l'accompagnement et tout ça, les subventions ont pas suivi. Donc la pièce de théâtre Arnaud pour Justine dont on parle en ce moment est présentée au Théâtre Périscope jusqu'au 16 mai. Mais pour l'instant, on ne pourra pas voir ça ailleurs. Il n'y a pas ce qu'il faut pour accompagner une pièce comme celle-là.
0: Ce serait assez étonnant qu'on réussisse à la rejouer. C'est-à-dire qu'il y a beaucoup de, il y a beaucoup d'aide pour aider les gens à accéder aux lieux, mais autant les spectateurs, les spectatrices que les interprètes. Par contre, les artistes, mais par contre, quand vient le temps

0: d'avoir d'avoir des besoins spéciaux pour accompagner des artistes qui ont des limitations. Et là, on n'a pas eu absolument rien, mais il y a très, très peu de choses et ça couvre pas. Fait que, c'est ça, nous, on a une coach accompagnatrice qui accompagne Geneviève dans toutes ses répétitions, qui l'accompagne même sur scène, parce qu'à un moment donné, on s'est rendu compte que c'était la bonne chose à faire. Mmh. Ça faut prévoir ses transports, le transport adapté. Tout le monde qui
1: donc
0: connaît
1: on comprend
0: ça,
1: que ça
0: sait à quel point
1: avec,
0: c'est complexe.
1: Avec beaucoup d'imprévus à travers tout ça. Le temps file. Donc, l'invitation a été lancée. Il y a des gens qui ont peut-être encore entre les mains. Est-ce que les citoyens se rendent faire leur devoir de citoyen, Alexandre Fecteau?
0: Ben, à date, il y a une centaine de personnes qui vont venir voir le spectacle à travers ça. Fait que je suis déjà content de ça. Mm-hmm. Je veux dire, c'est 100 spectateurs qui peut-être avaient jamais mis les pieds au théâtre ou ils l'avaient pas fait depuis extrêmement longtemps.
1: Et s'il y a des gens qui en ce moment se disent « Ah, c'était ça le truc que j'avais reçu », ben il est pas trop tard.
0: Il est pas trop tard.
1: Vous pouvez appeler au Théâtre Périscope. Sinon, vous pouvez aussi acheter des billets. Ça aussi, c'est quand même disponible. Arnaud pour Justine jusqu'au 16. Mais merci beaucoup, Alexandre Fecteau.
0: Merci.
1: Merci, Lyraël Dauphin.
2: Merci.
1: Et nous, on se donne rendez-vous tout de suite après le bulletin de nouvelles, entre autres avec la comédienne Marie-France Marcotte.
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6: Bonsoir, ici Fanny Sanson. Voici les nouvelles. Airbus a confirmé une commande record de 150 avions A220 par la compagnie AirAsia, basée en Malaisie pour son usine de Mirabel au Québec. Ottawa souligne que cette transaction d'une valeur de 19 milliards de dollars est la plus importante jamais conclue pour un avion conçu et fabriqué au Canada. AirAsia a indiqué son intérêt pour acheter d'autres appareils si Airbus développait des avions un peu plus longs. Le chargé de cours en gestion de l'aviation et de la chaîne d'approvisionnement à l'Université McGill, John Gradeck, affirme que le plus gros défi désormais pour Airbus sera de hausser sa capacité de production à Mirabel.
7: Et c'est la ligne de production qui est vraiment le talon qui cause les ennuis parce que pour que la ligne soit rentable, Airbus nous a dit pendant quelques années maintenant qu'il faut hausser la capacité, faut hausser la production à 14 appareils par mois. Ils ont de la difficulté à produire 7. D'abord, ça veut dire que pour ces 7 appareils par mois, la commande pour AirAsia, les premiers avions vont arriver seulement en 2031 et 2032.
6: Airbus s'était donné pour objectif d'atteindre la rentabilité cette année avec une cadence de 14 appareils par mois, mais ce plan a pris du retard, notamment en raison de la pandémie de COVID-19. L'Ordre des pharmaciens du Québec recommande le retrait des boissons énergisantes en pharmacie. Il se joint ainsi au mouvement lancé par la famille de Zachary Miron, mort à l'âge de 15 ans, la suite d'une interaction entre une boisson énergisante et un médicament contre le TDAH. La chaîne des pharmacies Family Prix a d'ailleurs annoncé qu'elle retirera ses produits de toutes les ses succursales jusqu'à ce que leur vente soit encadrée. Le président de l'Ordre des pharmaciens du Québec, Jean-François Desgagnés.
8: L'Ordre des pharmaciens n'a pas juridiction sur la partie adjacente aux pharmacies, donc la partie commerciale. C'est pour ça que moi, je ne pourrais pas décréter un règlement qui dit qu'on n'a pas le droit de le faire, parce que c'est dans la partie commerciale qui est adjacente à la pharmacie. D'où notre démarche d'amener les gens à une réflexion sur la cohérence et d'amener les gens à prendre ce pas-là, cette action-là, pour la santé du public.
6: La ministre de la Santé du Québec, Sonia Bélanger, salue le geste des pharmaciens. Ils y explorent des pistes d'action avec l'Ordre, notamment en matière de sensibilisation. Un peu partout au pays, les résidents ont toujours de la difficulté à trouver des logements abordables, même si l'offre globale sur le marché est à la hausse. En Nouvelle-Écosse, les locataires constatent que même les prix des vieux logements ont fait un bond. Les précisions d'Éloïse Rodriguez.
9: Il y a de plus en plus de Néo-Écossais qui ont besoin d'aide pour joindre les deux bouts en raison de la hausse des loyers, explique Angela Bishop du Housing Trust of Nova Scotia.

0: Les données de la Société canadienne d'hypothèques et de logements montrent qu'en une seule année, de 2024 à 2025, les loyers médians des logements construits avant 1960 et jusqu'en 1999 ont augmenté d'environ 13 à 18 % alors que typiquement, ce sont les plus vieux logements qui sont plus abordables. Caroline Weitzman est chercheuse principale en matière de logement à la School of Cities de l'Université de Toronto. Pour chaque nouveau logement abordable construit, le Canada en a perdu environ 15 autres entre 2011 et 2021, selon cet expert. Caroline Weitzman affirme que plutôt que de se laisser guider par la logique du marché comme c'est le cas depuis des décennies, il faut prioriser la construction de logements abordables et s'assurer de préserver ceux qui existent déjà. Dans un communiqué envoyé à CBC, le ministère de la Croissance et du Développement maintient que l'abordabilité des logements dépend fondamentalement de l'offre et de la demande et que la province a investi plus de 288 millions de dollars dans plus de 3 000 logements abordables depuis 4 ans. Ici, Héloïse Rodriguez, Radio-Canada, Halifax.
1: À 35 jours du coup d'envoi de la Coupe du monde de la FIFA, le comité organisateur de Vancouver lance un message aux résidents de la ville. La circulation sera grandement perturbée. Le comité encourage fortement les résidents et les touristes à utiliser les transports en commun. Les précisions de Julie Landry.
2: Les organisateurs ont choisi une station de métro pour lancer leur campagne, bon à savoir avant de partir, parce que ce sera compliqué de circuler dans la ville, surtout les jours de match. Ceux qui iront au Festival des fans pourront utiliser un service de navette et de stationnement de vélo gratuit, l'objectif étant de limiter la circulation de voitures pour minimiser l'impact pour les résidents qui habitent dans le quartier.
3: People who live and work in the area should be aware that certain routes around the stadium will not be accessible.
2: Et de nombreuses routes autour du stade seront fermées, même pour les piétons, comme l'explique le directeur général de PAVCO, la société qui gère le stade, Chris May. Les exercices policiers vont également être de plus en plus nombreux d'ici le coup d'envoi pour assurer la sécurité publique. Don Chapman, du service de police de Vancouver, se dit confiant.
4: Yeah, we're ready for everything.
2: Et quand une question sur les coûts liés à l'événement à Vancouver est posée, Jesse Adcock, la responsable du comité organisateur, rappelle qu'elle est là pour parler de la campagne d'information.
5: We're really here to focus on Know Before You Go today.
2: Et qu'elle fera une mise à jour budgétaire dans quelques semaines. La Coupe du monde commence dans moins de 6 semaines. Ici Julie Landry, Radio-Canada, Vancouver.
1: Et en terminant au hockey, le Canadien a perdu son premier match face aux Sabres. Buffalo a dominé par la marque de 4-2, le premier duel de la série contre Montréal. Le prochain match aura lieu vendredi, toujours à Buffalo. Le tricolore sera de retour à la maison dimanche pour le troisième match.

0: ici Émilie Perrault. Hier, à la même heure, on vous offre un fan club autour de l'écrivain Serge Bouchard avec Marie-Michèle Giguère et Patrick Bossé. Vous avez été vraiment nombreux à nous écrire via la bulle de conversation. Lucie de Montréal qui nous a écrit « Je ne peux m'empêcher de repenser à ma découverte des remarquables oubliés. Un soir en auto, j'ai tellement aimé la perspective de Serge Bouchard. » Elle dit « J'ai même lu, ils ont couru l'Amérique à ma mère lorsqu'elle était hospitalisée. Elle qui était une mordue d'histoire. » Il y a Janine Gendron de Radon qui nous a écrit qu'elle se rappelle exactement où elle était quand elle a appris le décès de Serge Bouchard. Elle dit « Mon cœur s'est arrêté. » Elle est à Radon. Elle dit « J'ai arrêté la voiture sur le côté de la route. Je ne voyais plus rien. Mes yeux ne suffisent plus à laisser couler les larmes en cru telles les chutes Darwin à Radon. J'ai tellement pleuré. » Et Joannie Corriveau qui nous écrit, elle, qu'elle a découvert Serge Bouchard et l'anthropologie en écoutant Les Chemins de travers. Par hasard, Radio-Canada, elle a attrapé ça à la radio. Ça a été une découverte qui l'a menée à faire un bac en anthropologie qui a changé le cours de sa vie. Alors, si vous avez manqué ce fan club consacré à Serge Bouchard, ben vous pouvez aller le rattraper sur Radio-Canada Audio. Et je vous rappelle que la semaine prochaine, il y a une programmation spéciale menée par notre collègue Jean-Philippe Plot. Il restera toujours la culture se poursuit avec un autre anthropologue de formation, Jean-François Sénéchal. Bonjour.
1: Bonjour.
0: Qu'on reçoit aujourd'hui en tant qu'écrivain jeunesse, mais j'imagine que Serge Bouchard, ça doit quand même être une figure...
1: Bien sûr.
0: Oui, hein, qui était importante, ben oui. Parce que tu as étudié donc en anthropologie.
1: Oui.
0: Et ça t'a mené ça vers les livres jeunesse.
1: Oui, vers la littérature. En fait, je fais un peu d'anthropologie chaque jour, je crois.
0: En écrivant?
1: Ben oui, en observant le monde, en essayant de mieux le comprendre, en réfléchissant.
0: C'est un beau chemin de travers, ça, quand même.
1: Ah oui, je crois. Oui.
0: Et la semaine dernière, tu as remporté donc le prix des libraires pour l'album jeunesse magnifique « Je n'aurai plus peur ». On va en reparler. Merci beaucoup d'être avec nous, Jean-François.
1: Merci.
0: Et autour de la table, je salue aussi la comédienne Marie-France Marcotte. Bonjour, Marie-France.
2: Bonjour.
0: Une comédienne qui se fait quand même rare en entrevue, Marie-France.
2: Plutôt, oui.
0: Est-ce que c'est un plaisir ou une souffrance d'être ici?
2: Disons que je fais mes classes.
0: Oui, voilà. On me dit d'être là à cette heure-là, je me présente. Mais c'est qu'on trouvait quand même l'occasion tellement belle. Il y a ce film qui vient de prendre l'affiche au cinéma, « Mon fils ne revint que 7 jours », qui est l'adaptation d'un roman de David Clairson, réalisation de Yann Giroux. Et c'est quand même rare qu'on voit Marie-France Marcotte dans un premier rôle.
2: Oui.
0: Alors, on va parler de ça dans les prochaines minutes. Merci d'avoir accepté notre invitation. Et il y a également nos collaborateurs qui répondent à la question existentielle. On lit quoi? À Winnipeg, Jérémy Laniel, qu'est-ce qu'on lit?
3: On lit Diable blanc de James Robert Baker, un livre qui n'a pas existé pendant 30 ans, manuscrit refusé partout dans les années 90. L'auteur se suicide en 97 et ça prend une maison d'édition française qui publie pour la première fois le texte traduit. Donc, il n'a jamais existé en anglais. Et le voilà qui nous arrive chez Monsieur Toussaint Louverture. C'est toute une ride pour utiliser le terme anglophone.
0: Oui, j'ai hâte de découvrir ça. En tout cas, l'histoire du livre est fascinante. Reste à savoir si l'histoire dans le livre l'est tout autant.
3: Oui.
0: Tu nous expliqueras ça, Jérémy.
3: Absolument.
0: Et Christine Brouillet, il y a bien des gens qui vont être contents de ta sélection aujourd'hui.
4: Le nouveau Hélorie.
0: Oui.
4: Oui, Les Invisibles chez Sonatine. Un livre sur les tueurs en série. Mon Dieu, il s'attaque encore à ça avec brio, comme toujours.
0: Et toujours beaucoup d'enthousiasme dans la voix de Christine Brouillet quand elle parle de tueurs en série. Merci beaucoup d'être avec nous, Christine.

0: Ma prochaine invitée cumule plus de 35 ans d'expérience tant sur scène qu'à l'écran et son immense talent s'est démarqué plus récemment dans les séries télé M'entends-tu et Avant le crash. Et depuis vendredi, on peut la voir dans son premier grand rôle au cinéma dans le film Mon fils ne revint que 7 jours de Yann Giroux, qui est adapté du roman du même nom de David Clairson. Je la reçois sur Dance Me to the End of Love de Leonard Cohen. Marie-France Marcotte, qu'est-ce qu'elle provoque en toi, cette chanson?
1: Elle me bouleverse à chaque fois. J'aime sa profondeur, j'aime ses mots, j'aime sa sensibilité, j'aime tout de cet homme.
0: La sensualité aussi, je trouve, dans cette chanson-là. Hein?
1: Entre autres, quand même. Bien sûr.
0: Tu l'as dit dans ton questionnaire culturel, Marie-France Marcotte, le cinéma, c'est ton médium artistique favori. Est-ce que tu l'attendais, ce grand rôle-là que tu as dans ce film « Mon fils ne revint que 7 jours »
1: Oh oui, je l'attendais. Et j'espère que c'est le premier des grands rôles et qu'il va en avoir d'autres pour la suite.
0: Que ce soit le début d'un chapitre vraiment plus important au cinéma. Oui. Donc, je le disais, c'est adapté d'un livre de David Clairson. Est-ce que tu avais lu ce livre-là avant que Yann Giroux te parle de ça? Est-ce que tu as lu le scénario d'abord? Comment ça s'est passé, ta rencontre avec cette œuvre-là?
1: En fait, j'ai eu l'audition. Mm-hmm. Et puis, tout de suite, je me suis mis à lire le roman, en fait, avant d'aller auditionner. Et puis, voilà. Et puis après, j'ai auditionné. Et puis, ça a fonctionné cette fois-ci. Avec bonheur.
2: Oui, mais comme tu as lu le roman, est-ce que c'était très différent quand tu as lu le scénario? Tu t'es dit, oh mon Dieu, ça, c'est pas la même chose, ça a changé. Souvent, ça c'est parfait quand même. Mais il y a des grosses différences entre l'écriture romanesque puis évidemment l'écriture cinématographique.
1: Non, ça se ressemble. Okay. Puis même au niveau des images, de l'atmosphère et tout ça, ça se rejoint.
0: On est dans la nature.
1: Oui, la grande nature.
0: La grande nature, on le sent. C'est un film quand même où il y a très peu de dialogue. On est vraiment là dans les regards, les gestes, la respiration. Ça représente quoi comme défi, ça? Cette partition-là pour une comédienne?
1: Ben, ça veut dire que comme on n'a pas accès aux mots, il faut nécessairement

0: faire passer l'émotion par le corps, par un rictus ou qu'importe, là, c'est vraiment physique. Mais d'être entourée de cette nature-là me permettait aussi de l'intérioriser, toute cette forêt, parce que l'intériorité des personnages versus cette forêt trouble, inquiétante, ben c'est un peu ce que les personnages vivent aussi. Donc ça a été une expérience fantastique avec un réalisateur extraordinaire, Yann Giroux. Et puis ben voilà.
1: Et donc le dans le film, t'incarnes donc le personnage principal. Parle-moi un peu de ce personnage-là.
0: Elle s'appelle Suzanne. C'est une femme d'un certain âge. Et elle est mycologue, donc elle s'intéresse aux champignons.
1: Oh oui, on est là-dedans.
2: Je trouve ça charmant. Déjà, j'aime ça.
0: Et un jour, son fils apparaît à la porte. Ça fait des années qu'ils se sont vus. Lui est parti... c'est comme un peu un itinérant, en fait.
1: Un vagabond, qui a parcouru les États-Unis.
0: Exactement. Et puis, ben voilà, il se présente à la porte de Suzanne. D'ailleurs, je veux dire que c'est joué par
1: Francis
0: Lahaie, qui est extraordinaire.
1: Ah, oui, parce que Francis Lahaie joue ton fils, donc tu lui as déjà enseigné par le passé. Comment c'était de le retrouver comme partenaire de jeu?
0: Mais c'est fantastique. Je trouve ça vraiment... Je suis chanceuse parce que j'ai enseigné à beaucoup d'étudiants et je me retrouve maintenant à jouer avec eux.
1: Ouais.
0: Oui, que ce soit Francis, j'ai joué récemment avec... oh mon Dieu, là, je veux pas... il y en a tellement, en fait, d'étudiants. Puis c'est toujours un plaisir pour moi de les retrouver, mais...
1: Parce que tu as enseigné pendant 17 ans au Cégep Lionel Groulx, c'est ça, Marie-France Marcotte?
0: Ouais.
1: D'ailleurs, Simon Boulris, la semaine dernière, qu'on recevait à l'émission, t'a nommé comme enseignante qui l'a marqué. Il dit, la comédienne Marie-France Marcotte, en troisième année à l'école de théâtre, elle a entendu deux de mes textes. Mmh. Elle m'a dit qu'elle voulait jouer mes mots et elle a tamisé mon sentiment d'imposteur.
0: Oui, je l'avais rencontré. C'est drôle que tu parles de ça, que vous parlez de ça, parce que effectivement, je l'ai rencontré à la Place des Arts à un moment donné. Puis c'est ça, il m'a vu, puis il est venu me dire tout plein de belles choses.
1: Quel souvenir tu gardes, toi, de est-ce que parce que des fois on n'est pas conscient de l'impact qu'on a sur nos étudiants. Est-ce que tu te rappelais de ce moment-là?
0: Très bien. Mais en fait, et Simon et Florence Lompré. Ces deux personnes à qui j'ai... Cette année-là, j'étais en tournée avec Wajdi Mouawad, donc il avait fallu que je modifie un peu mon cours, tout ça, et puis je leur avais demandé d'écrire un texte, et puis sur ce texte-là, on allait le bouger physiquement. Et puis, j'ai dit aux deux, sans savoir qu'ils écrivaient, j'ai fait, je pense que vous deux, vous devriez écrire.
1: Bon, je pense que Marie-France Marcotte
2: a beaucoup d'intuition.
1: C'est fort quand même, là, parce qu'en ce moment, je veux dire, le petit écran serait pas le même sans Simon Boulris et Florence Lompré.
0: Mais oui, ils sont extraordinaires. C'est du talent.
1: Et comment est-ce que tu avais ressenti ça? Est-ce que tu es capable de l'expliquer?
0: Je suis une intuitive, moi. Je suis. Et puis, j'ai entendu leurs mots et puis ça a fait. Il faut que vous écriviez, là. Il faut vraiment que vous écriviez.
1: On parle de Florence Lompré, évidemment, m'entends-tu, qui est un peu la série qui nous a permis de la découvrir. Mais tu dis que pour toi aussi, t'as l'impression qu'il y a quelque chose qui s'est passé, alors que ça faisait quand même des années là, que tu jouais. Là, t'as commencé en 1989 dans L'Or et le papier, je pense, Marie-France.
0: Déjà,
1: je peux. Bon, alors, je veux dire, ça faisait quand même des années qu'on te voyait, mais en 2018, ce rôle-là, tu incarnais la mère de Ève Landry.
0: Oui, exactement.
1: Qu'est-ce qui s'est passé, à ton avis, à ce moment-là? Est-ce que tu...
0: Premièrement, je pense que c'était une magnifique série.
1: Oui. Ah oui.
0: Fait que quand on a la chance de participer à ce genre de travail-là, c'est peut-être là où les gens peut-être se disent, regardons cette comédienne-là.
1: J'avais pas pensé à ça, je l'avais pas vue comme ça.
0: Ouais, peut-être, ou je sais pas trop. Tu sais, j'ai fait énormément de théâtre, fait que les gens qui allaient au théâtre me connaissaient un peu. Mais la télévision, c'est autre chose, le cinéma aussi.
1: Et m'entends-tu, est-ce que tu as l'impression que ça a eu un impact par rapport au public ou même dans le milieu?
0: Oui, je pense, oui. Ouais. Oui, parce que on m'avait donné un jumeau.
1: Ah, oh, ben quand même.
0: Ouais, fait que je pense que c'est ça. Mais c'était tellement une belle série, c'est tellement bien écrit que c'est un plaisir de jouer...
1: Et tu as aussi été très marquante dans Avant le crash.
2: Ah, pour les gens qui ont Christine. Oula! Oula!
1: Une énergie complètement opposée à ton rôle dans M'entends-tu. Mm-hmm. Mais il y a quand même quelque chose, je pense, qui peut lier les deux. Je ne sais pas si c'est dans la vulnérabilité. C'est quoi ton casting, Marie-France?
0: Je ne sais pas.
1: C'est ça.
0: Mais je pense que j'aime me transformer. Mm. J'ai un plaisir fou, mais et probablement que ça vient de tout mon travail physique.
1: Au théâtre,
0: mais j'ai fait aussi de la danse.
1: Oui, avec Dave Saint-Pierre.
0: Entre autres, j'ai travaillé aussi avec Jocelyne Monpetit en danse, en buto. Je suis aussi, après le conservatoire, je suis allée travailler avec Roberta Careri, qui fait partie de l'Odin Theatret au Danemark. Donc, c'est tout du travail physique. Fait que je pense que quand j'aborde un personnage, j'essaie de le voir se mouvoir dans l'espace, parce que je veux pas me jouer. Je vis avec moi 365 jours par année, je trouve pas ça vraiment. Alors quand j'ai un personnage, je veux m'effacer, en fait.
1: Ben, on dirait que tout ça nous mène exactement au film qui est à l'affiche en ce moment. Parce que dans Mon fils ne revint que 7 jours, justement, la partition, elle est physique.
0: Oui. Oui. Il y a très peu de dialogue. Fait que oui. Puis d'ailleurs, Francis, qui est mon partenaire, lui aussi a travaillé beaucoup en danse.
1: C'est vrai. Oui, c'est vrai. On le voit souvent dans ces...
0: Oui.
1: Donc, j'invite les gens à aller découvrir ce film-là. Donc, toujours avec Marie-France Marcotte. Dans ton questionnaire culturel, tu nous as dit que tu étais fascinée par Daniel Day-Lewis.
0: Ah oui. Je trouve que je pense que c'est le plus grand acteur. Il est capable de tout jouer, lui. Et puis là, je pense à lui et je revois le film There Will Be Blood.
1: Oui.
0: Moi, j'ai un gros accent, mais pas toi.
1: Ouf.
0: Mais
1: ça dépend.
0: Mais que j'ai pu voir dans ce film-là, j'ai trouvé extraordinaire. Il est capable de se transformer physiquement.
1: Là aussi, c'est ça. J'ai l'impression que ça revient un peu à je sais pas si vos approches sont similaires, ouais.
0: Faudrait que je prenne un café avec lui.
1: Oui, faudrait lui demander par où ça passe dans son cas. Mais c'est vrai qu'on sent la transformation physique quand on regarde cet acteur-là jouer.
0: Oui. Moi, vraiment, je trouve que c'est un acteur extraordinaire.
1: Tu l'as évoqué, tu as joué donc au théâtre avec Wajdi Mouawad, la trilogie Littoral, Incendie et Forêt. Ça a été présenté un spectacle de 12 heures, donc dans la cour du Palais des Papes, au Festival d'Avignon. Tu identifies ça comme un moment culturel magique.
0: Oui. Juste d'entrer dans la cour du Palais des Papes, déjà, c'est extrêmement impressionnant. Je me souviens que mes collègues montaient tous dans les estrades pour voir la scène. Et moi, j'ai fait, oh non. Non, je monte pas dans les estrades, parce que si je monte dans les estrades, je vais me voir tellement minuscule que j'y arriverai pas. Mais je suis montée dans les estrades à la toute fin du spectacle.
1: Pour aller voir à la fin.
0: Ouais, pour voir qu'est-ce que ça pouvait avoir l'air. J'ai fait, que j'ai fait une bonne affaire à ne pas monter dans les gradins avant.
1: Parce que ça aurait déstabilisé ta façon de jouer, tu
0: penses? Je pense que ça aurait... Oui, ça m'aurait intimidée de voir la grandeur de cette scène, de voir les murs en pierre, de voir... C'était tellement beau, c'était magique. Puis en 12 heures, on commençait le spectacle à 8 heures. On finissait à 8 heures le lendemain matin.
1: Et ça quand même, hein?
0: Ouais. C'était magique. Je me rappelle de nous voir tous en train de se laver dans une petite piscine en dessous du stage de ce lieu magique. Non, vraiment. Et puis il y avait le Mistral aussi. À un moment donné, on a senti le vent, le froid, tout ça. Non, c'était...
2: Puis on doit penser à tous ceux qui ont été là avant.
1: Oui, c'est ça.
3: Oui,
1: il y a beaucoup de gens qui sont passés par là.
3: Oui, c'est. Mais chaque pierre, on dirait que. Oui, parfaitement.
2: C'est un lieu les fantômes sont là.
1: Oui, hein? Un lieu qui est chargé. Le théâtre occupe quelle place dans ta vie en ce moment, Marie-France?
0: Ben, je dois vous avouer que. Qu'après toutes ces grandes aventures, j'ai eu envie justement de

0: de me mettre plus disponible pour la télé, pour le cinéma. Fait que, parce que c'était quelque chose que je connaissais moins.
1: Ben, ça a été une bonne décision, visiblement.
0: Oui,
1: hein, ben, j'ai l'impression que ça se passe quand même bien. Hein?
0: Ouais.
1: Alors, ben, on souhaite encore du cinéma dans les prochaines années. Assurément, là, il y a le Mon fils ne revint que 7 jours, je le disais, qui est à l'affiche en ce moment. Cet automne également, Labrador, Autopsie du silence, nouveau film de Rodrigue Jean,
0: oui,
1: qui est de retour,
0: oui,
1: à la fiction. Et on espère aussi te revoir au petit écran. Merci beaucoup, Marie-France Marcotte.
0: Merci à toi.
1: D'avoir accepté de se prêter au jeu de l'entrevue. Merci. C'est terminé. La libération. J'en profite quand même pour dire qu'il y a Joël Marcotte qui nous a écrit, qui veut saluer Marie-France, qui est la cousine de son père, René Marcotte, qui est décédé en 2022. Elle dit, on s'est jamais rencontrés, mais chaque fois que je la vois à la télé, je suis bien fière de dire que c'est ma petite cousine.
0: Oh!
1: Alors, on salue Joël Marcotte. Dans un instant, c'est Jérémy Laniel qui nous parle d'un livre assez inédit.

0: Cette chanson s'intitule Lost in You de Zaki Ibrahim, une artiste née en Colombie-Britannique qui a développé sa carrière à Toronto et qu'on découvre grâce à Nandali Ndongo, notre programmatrice musicale invitée cette semaine.
1: On lit quoi?
2: On lit quoi?
0: Jérémy Laniel, tu as lu pour nous un livre de l'écrivain américain James Robert Baker et j'ai l'impression que juste l'histoire de ce livre-là est une chronique en soi, mais tu vas aussi nous raconter ce que ça raconte. Mais...
3: Oui, absolument. On va faire les deux.
0: On va faire les deux. Je vais te dire, le titre, c'est Diable blanc. Donc d'abord, l'histoire autour de ce livre-là. Qu'est-ce que c'est?
3: Alors, c'est un livre qui a été publié mi-année 90. Le manuscrit a été refusé dans toutes les maisons d'édition. En ce moment-là, Robert Baker est un écrivain qui a déjà fait 4, 5, 6 romans. Il a aussi scénarisé des films dans les années 80. Mais donc, ce livre-là, il y a deux de ses livres qui ne vont pas être publiés. Il va se suicider en 97 à l'âge début cinquantaine. Et on attendra donc près de 30 ans après sa mort pour que ce livre-là trouve un éditeur et pas un éditeur américain. Okay. C'est Monsieur Toussaint Louverture, maison d'édition française, qui a ce talent-là d'aller chercher... Très souvent, c'est des pépites jamais disponibles en français ou des livres qui n'ont pas fonctionné en français, qui pourtant sont des romans cultes américains, vont les ramener en traduction. Et là, ils ont trouvé ça. Je me demande par quel truchement
0: ils
3: ont entendu parler de ce manuscrit-là. C'est absolument fascinant. Et donc, ce livre-là n'a jamais existé en anglais. White Devils n'a pas été publié. Allez pas le chercher dans votre bouquinerie anglophone. Là, c'est en français que vous devez le lire. Je suis curieux de voir s'il va finalement revenir à la vie suite à ce succès-là. Ce qui est fascinant, c'est que à la fin du livre, ils ont eu l'intelligence de nous donner un petit 4, 5, 6 pages justement autour de l'écrivain pour comprendre un peu qui il était et pourquoi ce livre-là n'a pas existé avant 2026.
0: Donc, c'était quel genre d'écrivain, James Robert Baker? Est-ce que tu le connaissais, toi, avant de lire ce livre-là?
3: Pas du tout. C'est un écrivain de niche qui a d'abord fait carrière comme scénariste au cinéma. Dans les années 80, c'est la littérature qui lui sourit. Et ce qu'il représente, c'est ce Hollywood un peu déglingué, drogué, un peu sale. Imaginez les romans de James Ellroy, on est un peu là-dedans. C'est ce Los Angeles qui est pourri par l'intérieur, plein de parvenus, de l'argent qui sert à rien. Il y a de ça dans à la fois ce qu'il aborde au cinéma et ce qu'il aborde dans ses livres. Il est homosexuel. Son père est un conservateur, un marine, un militaire. Déjà là, il y a cette volonté d'être contre, que ce soit contre l'autorité parentale, mais contre l'Amérique et son conservatisme. Et son dernier livre, Tim and Pete, c'est un genre de Thelma et Louise queer, mais aussi un brûlot antisociétal, nihiliste. Et selon la petite histoire, c'est un peu avec ça qu'il aurait brûlé beaucoup de ponts au sein des éditeurs. Ça paraît en 93, là. C'est un peu ça qui a un peu amené sa fin et qui devient comme personne non grata dans le milieu de l'édition. Je suis convaincu qu'il y a plus que ça pour expliquer ses refus de livres, mais ça explique un peu l'homme qu'il était.
0: Donc, Diable blanc, qui est le livre dont tu nous parles aujourd'hui, il l'aurait écrit après Tim and Pete?
3: Exactement, okay. Oui.
0: Qu'est-ce que ça raconte, Diable
3: Alors,
0: blanc?
3: C'est comme une longue confession qui se trouve sur des cassettes. Donc, il y a 7 chapitres, cassette 1, cassette 2, jusqu'à cassette 7. On comprend que le narrateur, qui est un écrivain en soi, aurait laissé ses cassettes à un de ses amis en tant que grande confession. Et la confession, lui, il a connu, donc l'écrivain Tom Dunbar, qu'on suit, il a connu un grand succès avec son premier livre. Il peut donc s'acheter une belle maison, aller sur le bord de la mer, tout va bien. Sa conjointe, elle est droguée comme ça se peut pas. On l'imagine bipolaire ou schizophrène, on fera pas de diagnostic ici, mais disons que les amphétamines roulent dans cette maisonnée-là en masse.
0: On a une image.
3: Le deuxième livre est un flop assez solide et donc là, tout d'un coup, il se rend compte que puis elle a perdu plein d'argent avec un projet de restaurant qui a pas marché. Et là, les huissiers s'en viennent, les lettres arrivent. C'est la fin. Là. C'est la fin de la belle vie de Ellie. On peut oublier ça. Et là, tout d'un coup, il y a cette idée de pourquoi on tuerait pas mon père? Ça, c'est sa femme qui a cette idée-là. Une belle idée. Hein?
0: Ben oui.
3: C'est toujours une bonne idée. Le père en question, c'est un écrivain, lui aussi, écrivain à succès, des succès pulpeux. Imaginez Gérard de Villiers, là, les romans un peu grossiers français. C'est un peu cette image-là qu'on nous donne de Bud Sturges, cet écrivain-là, qui, et donc, il y a cette idée, il est assis sur un pactole d'argent incroyable. Beth est convaincue qu'elle n'est pas sur le testament, mais elle se dit que ça vaut quand même la peine d'arrêter cet homme. Et donc, c'est ce plan-là qu'on va suivre.
0: Okay.
3: Plus le livre avance, plus c'est cette idée de, OK, mettons fin au jour de mon père. On a peut-être un peu de félicité et de destinée dans tout ça. Mais plus l'idée arrive, plus l'idée, on se rend compte qu'elle est ridicule, oui, que le roman va partir en vrille. Les personnages sont grossis mais attachants. C'est quand même particulier, mais ça, et surtout, je dirais qu'après le premier tiers, au début, on se demande où est-ce qu'on s'en va avec, oui, ça. Puis là, quand le plan commence à se concrétiser, on embarque pleinement.
2: Donc ça marche, parce que, oui, tu l'as dit, il a été refusé beaucoup là, ce roman-là.
3: Oui, il a été refusé beaucoup, mais ça fonctionne. Mmh. Par l'humour noir. Mm. L'humour noir de James Warren Baker est incroyable. On rit jaune, on est comme, oh mon Dieu, je peux pas croire qu'il a écrit ça, je peux pas croire que ces personnages font ça. Il y a quelque chose, quelque part entre James Elroy puis Bret Easton Ellis. C'est les grosses années de Bret Easton Ellis, fin 90, ah ouais, fin 80, début 90, puis il y a des parallèles qu'on peut faire entre ces deux écrivains-là. Et il y a un critique qui comparait ça un peu à un film des frères Coen, puis un peu de ça.
2: Ouais, mais on dirait que
3: c'est anti-héros-là.
2: Ouais, ouais. C'est ça. J'ai cette image-là en tête dans

0: la façon dont tu le décrivais.
1: Oui, vraiment, un petit côté Fargo, là. On va kidnapper quelqu'un puis ça va mal virer, là. On est là-dedans.
0: C'est dans le char au ralenti, là. Tu sais, on voit que ça va mal aller, là.
1: Exactement. Mais, il y a énormément de références au cinéma des années 30, 40, 50, 60. J'en ai sûrement manqué 90%. Okay. Ce que j'aime, par contre, c'est que les titres de films arrivent en italique, mais ils nous expliquent pas, ce film de 1930. Non. C'est juste, ça me fait penser à ça, puis si on le connaît pas, on continue. Donc ça aurait pu me chicoter, ça m'a pas chicoté. Ça fonctionne, c'est efficace. Puis juste pour l'histoire du livre et la pochette qui est absolument magnifique. Monsieur Toussaint Louverture font toujours des livres très très beaux, embossés. Vraiment un livre incroyable. Puis la fin donne un petit peu froid dans le dos. J'en dirai pas plus.
0: Non, mais évidemment, on va jamais. Mais non,
1: quand même.
0: Diable blanc, c'est au pluriel, de James Robert Baker. Donc c'est paru aux éditions Monsieur Toussaint Louverture. Effectivement, la couverture accroche le regard, là.
1: Absolument.
0: Et j'aime beaucoup cette note que tu avais écrite. Ça se laisse lire.
1: Ça se laisse lire, absolument.
0: Ça se laisse lire.
1: Oui. Merci. Mais c'est ça qu'on veut d'un bon polar.
0: Ben oui, c'est ça. Ça se laisse lire. Merci beaucoup, Jérémy Laniel.

0: Je dis souvent que la culture solidifie les liens dans une famille. C'est le cas de mon invité dont les deux parents étaient enseignants et maniaques de culture. Celui qui s'est mérité la semaine dernière le prix des libraires pour son album Jeunesse, Je n'aurai pas peur, a choisi le métier d'écrivain il y a une quinzaine d'années, un peu par hasard, sans y être prédestiné après des études en anthropologie. Mais sa formation lui sert grandement dans les enjeux sociaux et humains qu'il aborde avec finesse dans ses livres. Jean-François Sénéchal, on t'accueille au centre de la trame sonore de ton adolescence, The Cure. Quel genre d'ado t'étais, Jean-François?
1: Ah, un ado pas facile.
0: C'est quoi un ado pas facile?
1: Oui, bon, comment dire, pas facile. Qui répond pas aux attentes, peut-être.
0: Okay. Un peu torturé.
1: Un peu torturé, oui.
2: Peut-être que tu peux pas en parler.
0: Oui.
1: Bon, écoutez.
0: Mais donc, The Cure, c'était quoi, un refuge? Qu'est-ce que ça t'apportait, cette musique-là?
1: C'était un refuge, mais c'était aussi l'expression d'un certain mal-être, peut-être.
0: Ouais.
1: Mais en même temps, c'est totalement romantique, hein,
0: mais oui.
1: The Cure. Alors, quelque chose de très confortable en même temps. Là-dedans, j'aimais beaucoup. Là, bon, il y a la question du look aussi, mm-hmm. là.
0: Alors, c'est important, ça, l'adolescence.
1: Oui, oui, oui. J'avais imité, bon, la belle chevelure de Robert Smith et puis et tout ça. Donc,
0: je disais, un parcours en anthropologie qui finalement bifurque vers l'écriture pour un public jeunesse. Pourquoi le public jeunesse, Jean-François Sénéchal?
1: J'en ai aucune idée. Ben, je pense, en fait, je suis un peu tombé dedans quand j'étais petit, là. La maison était pleine de livres, mes parents étaient des passionnés de littérature jeunesse. Alors bon, j'ai pas allé chercher ça très loin, finalement. Voilà. Et c'est tout naturellement la littérature jeunesse que j'ai commencé à écrire, mais peut-être de façon parallèle avec d'autres genres de projets, mm-hmm. c'est-à-dire à la base, c'était pas nécessairement voilà ce que je veux faire, la littérature jeunesse.
0: Mais c'est quoi, d'un livre à l'autre, c'est toujours ce public-là qui t'inspirait? Parce que bon, t'as écrit des romans jeunesse et des albums jeunesse.
1: J'aime dire, parce que j'ai commencé à écrire plus pour... j'aime dire que j'écris avant tout avec des jeunes plutôt que
0: oui.
1: pour les jeunes.
0: Avec des jeunes,
1: okay. Avec des jeunes, ouais. Alors, c'est sûr que je mets en scène, finalement, mm-hmm. et je pense que ça touche beaucoup, finalement, un public jeune, parce
0: ouais.
1: que mes personnages sont jeunes, mais j'aime penser que mes livres débordent, voilà, ce public. Et puis,
0: ben, on l'a vu, entre autres, avec le boulevard, le roman Le Boulevard, qui
1: oui.
0: est, vu comme un public pour ados, mais qui s'est retrouvé au Rideau Vert, pas sous l'appellation théâtre jeunesse, là. Donc, on n'est pas...
1: Tout à fait. Ouais. Oui.
0: Donc ça peut toucher un plus large public. Je veux qu'on parle donc de cet album qui a reçu un beau prix la semaine dernière. L'album Je n'aurai plus peur, qui a remporté le prix des libraires en jeunesse, catégorie album illustré. Qu'est-ce que ça représente pour toi, un prix des libraires, Jean-François?
1: Ah, quelle belle reconnaissance par des libraires, des gens qui sont essentiels dans la chaîne du livre, qui font le lien entre les éditeurs, les auteurs et les lecteurs, les lectrices. C'est aussi d'excellents lecteurs.
0: Oui, hein?
1: Alors qu'ils connaissent bien la littérature. Et puis, ça fait plaisir, finalement, d'être reconnu, d'être apprécié par les libraires. Oui.
0: Parce que l'offre, elle est très belle en ce moment-là.
1: Oui.

0: C'est ça, et c'est, on est dans de très belles années de littérature jeunesse au Québec. Je n'aurai plus peur. C'est un livre sur des conversations difficiles entre un enfant et son parent. C'est un livre qui aborde la guerre, qui est pas un sujet quand même évident. Qu'est-ce qui t'a donné envie d'écrire « Je n'aurai plus peur » ?
1: Ben, il suffit de regarder autour de nous, regarder...
2: On entend beaucoup parler.
1: Ben
2: hein?
1: Voilà, les médias, on se demande aussi... Ben, enfin, on voit aussi que les enfants sont les victimes, mais on voit aussi des enfants qui s'inquiètent, qui regardent ça. Alors, pour moi, c'était important d'en parler à travers un livre comme celui-là. Je l'ai fait en... Ben ça aussi, le jeune lapin est un réfugié aussi. Oui. Alors, la question des réfugiés revient aussi dans un roman que j'ai écrit récemment qui s'appelle « Trois fois ma vie ». Donc, c'est une préoccupation personnelle importante. Et puis voilà, comment ne pas être préoccupé justement par la guerre.
2: Mais tu rencontres souvent des jeunes, toi. Est-ce qu'ils te posent des questions sur ça? Est-ce que tu colliges les questions qu'on te pose puis tu dis ça pour ça pourra peut-être me servir éventuellement? Ou... Parce qu'ils ont une manière de formuler leurs inquiétudes par rapport à ce qui se passe aujourd'hui. On est dans un chaos, puis ils sont perméables à ce chaos-là.
1: Pas tellement. Je pense que ça dépend aussi de quel enfant on parle, c'est-à-dire il y a des enfants qui, voilà, on est au Québec, ils peuvent en être, témoins, mais à distance, hein, à travers les médias, et il y a des enfants qui ont vécu des expériences difficiles, qui sont des réfugiés. Ça résonne de façon différente, sans doute, pour les enfants qui ont vécu ce genre d'expérience.
0: Moi, en tant que maman qui lit « Je n'aurai plus peur », c'est sûr qu'il y a le personnage de la maman, justement, la maman lapin dans ce livre-là. Je trouve que c'est rare, on dirait, dans les livres pour enfants qu'il y a une position de vulnérabilité de la part du parent. Est-ce que c'était voulu de montrer que les parents n'ont pas toujours toutes les réponses non plus, puis qu'eux aussi peuvent avoir peur?
1: Ben, la mère elle-même est réfugiée. Ouais. Elle-même a connu des... a eu des expériences difficiles. Donc, voilà, elle est là, elle accompagne son enfant, mais effectivement, sans avoir toutes les réponses.
2: Et toutes les solutions.
1: Oui, toutes les solutions, bien sûr.
0: Est-ce que... Parce que des fois, il y a des gens qui vont avoir peur d'aller là avec leurs enfants. Comment est-ce que je prépare mon enfant à une lecture comme celle-là? Est-ce que c'est des genres de discussions que tu as avec ton éditrice, Nadine Robert, à Comme des géants, par exemple, quand elle reçoit un texte comme celui-là? Est-ce que vous échangez? Est-ce que vous vous posez des questions?
1: On se pose des questions, mais je pense que c'est fait avec bienveillance. Donc, et à la fin, il y a quand même une résolution pour l'enfant. Pour la mère, on comprend peut-être un peu moins. On comprend que c'est pas terminé, mais pour l'enfant non plus. Hein, c'est un processus qui est long, hein, à guérir de tout ça.
0: Mais c'est pas appuyé non plus.
1: C'est pas appuyé. C'est appuyé peut-être un peu visuellement pour qui sait voir.
0: C'est ça.
1: La mère est habillée en noir dans la dernière dans la dernière image, alors qu'elle est en jaune tout au long du livre. Jaune face à son fils, mais quand son fils dort, voilà, elle peut maintenant porter le noir du deuil, le noir...
0: Maintenant qu'elle a apaisé, là, elle peut vivre ses propres peurs.
1: Voilà, avec un regard vers la lune. Donc, c'est très fort, cette proposition de Simone Rea, qui est l'illustrateur du livre.
0: Qui est un illustrateur italien.
1: Italien, oui.
0: Jérémy Laniel, le père de deux enfants, a une question.
3: Je suis vraiment curieux sur l'écriture d'albums comme ceux-là, dont je voudrais te dire, donc comme celui-là, sur le choix de mots. T'es romancier aussi, vous écrivez aussi pour d'autres publics. Lorsqu'on aborde justement un public plus jeune, j'ai l'impression qu'on peut pas se perdre dans l'explication, à souligner à gros traits. Le choix de mots est tellement important. La phrase doit tout porter. À quel point c'est un travail d'orfèvrerie?
2: Ah oui.
1: Seul l'est. Dans ce cas-ci, c'est assez particulier parce que c'est un dialogue. C'est seulement un dialogue. C'est-à-dire, il n'y a pas de mise en contexte, il n'y a rien. Alors, dans le fond, les dialogues doivent se supporter eux-mêmes. Alors, évidemment, on peut pas commencer à faire des... J'aime pas les textes... J'ai écrit des textes bavards, pour les plus vieux, peut-être. Hein, j'ai un personnage qui s'appelait Chris dans le boulevard et qui parlait beaucoup. Et là, j'avais vraiment le goût de... Voilà, dans les albums, on peut se... Voilà, aller vraiment à l'essentiel. Ouais. Et à chaque mot, en fait, c'est ça, c'est de se demander, est-ce que c'est essentiel? Est-ce que c'est important? Est-ce que c'est le bon mot? Chaque mot compte.
0: Ouais. La répétition aussi.
1: La répétition.
0: Il y a une phrase qui revient beaucoup, la mère laisse l'enfant, tu me le diras quand tu seras prêt.
1: Oui.
0: Ça, c'est répété, il y a quelque chose quand même dans ce processus-là.
1: Oui, je pense que c'est une répétition qui est... Ouais, c'est une forme de bienveillance. Hein. Mm.

0: différentes langues. Voilà. Voilà, pour ses enfants, pour leur famille aussi. Oui. Les enfants qu'on...
1: dont les parents, par exemple, ont été, oui. Sont en détention.
0: Oui, ou qui sont, où ils observent tout, oui. Ce qui se passe, puis ils ressentent la peur, évidemment, dans leur famille, dans leurs proches.
2: C'est un livre thérapeutique, en fait.
0: En quelque sorte.
2: Oui, mais je me demandais, on parlait des rapports que tu as avec ton éditrice, mais est-ce qu'il y a des sujets dont vous discutez puis vous dites, non, ça, on peut pas aborder ce sujet-là parce que c'est courageux, les sujets que tu choisis. Il faut plonger aussi dans la terreur pour l'expliquer, pour la faire comprendre. Est-ce qu'on se dit, non, ça, on va pas plus loin que ça ou comment l'équilibre se fait comment? Naturellement, non?
0: Naturellement. Ouais. Je pense que quand j'arrive avec un texte, j'ai quand même eu le souci que ce soit un texte qui est lisible, qui est, ouais. qui est correct, qui est voilà, adapté quand même à un certain public. J'ai écrit un livre aussi sur le deuil.
2: Ouais.
0: Et puis, voilà, la mort, qu'est-ce qu'il y a de plus universel, de plus commun, de plus banal, mais en même temps extraordinaire que la mort, donc, ben oui, pourquoi pas en parler, mais il y a toujours, c'est toujours la façon de,
2: oui, c'est ça.
0: De le faire, et puis après, ben évidemment, il y a la question d'illustration,
2: oui.
0: Qui vient complémenter le texte.
1: Qui ajoute complètement, c'est ça, une autre lecture aussi, dans la douceur, tu sais, c'est ça, ce petit lapin, on a le goût de le flatter dans l'album. Jérémy Laniel, t'avais une question?
3: Ben justement, on parle d'illustration, je suis vraiment curieux de ce travail-là, ce mariage-là, parce qu'on arrive avec un texte, on arrive avec un thème, Et comment ce mariage se fait? Comment on arrive à... Parce que les illustrations vont venir appuyer, vont venir raconter. C'est parfois même la première chose que nos jeunes vont regarder. Ouais. C'est là-dedans qu'ils vont se perdre avant de se perdre dans les mots. Comment le mariage se fait lorsqu'on travaille avec différents illustrateurs et illustratrices?
0: Ben, je me vois des fois comme un scénariste, si on veut. C'est-à-dire, en écrivant le texte, je dois penser à l'illustration, donner des indications, souvent, que après illustrateur, illustratrice, et on peut retenir ou pas, c'est des propositions. Je fais juste dire comment moi je le vois. Ensuite, le choix de l'artiste revient en général à l'éditeur ou à l'éditrice. Dans ce cas-ci, c'est Nadine Robert qui fait toujours des choix extraordinaires. Moi, je suis
3: incroyable.
0: je suis vraiment de bonne main. Je suis toujours convaincu que ça va être magnifique. Et puis, je connaissais pas Simone Rea. Puis, quand elle m'a présenté son travail, j'étais séduit, convaincu tout de suite. Et voilà. Il a fait
1: Est-ce que c'est quelqu'un qui parle français? Ou à ce moment-là, il faut traduire le texte?
0: Il faut traduire le texte, oui. Et puis, je l'ai rencontré à Rome l'année dernière. Et puis, il parle pas français ni anglais.
1: Oh.
0: Et je parle très, très peu italien. Alors, c'était une rencontre amusante. On a fini ça avec Google Translate. Parce que là, ça venait avec le vin qui rentre en ligne de compte. Là, mais les gestes aussi.
1: Oui, alors, c'est
0: tout,
1: ça.
0: On utilisait tout ce qu'on pouvait.
1: On revient dans le corps, comme Marie-Françoise Marcotte nous disait un peu plus tôt.
0: C'est ça.
1: Jean-François Sénéchal, ton livre, ton roman Jeunesse, Le Boulevard, a remporté l'an dernier le combat national des livres jeunesse de Radio-Canada. Il a été défendu admirablement par Sophia, qui est une ado qui vit en Estrie. On va l'écouter. Est-ce qu'elle avait à dire au sujet de ton livre?
4: Ce que l'auteur arrive à faire, c'est qu'il arrive à donner une voix au personnage principal, à Christopher. C'est qu'on a vraiment l'impression d'entendre un jeune homme avec une déficience intellectuelle. Il nous parle. Il y a une naïveté dans sa voix qui est vraiment émouvante, qui est touchante. C'est une genre de poésie brute qui mélange plein d'expressions québécoises avec des termes qui sont peut-être mal utilisés des fois. Donc ça, je dirais que la manière dont il écrit, c'est du génie. Je vais dire ça comme ça.
5: On y croit.
4: C'est touchant, c'est crédible. Donc la façon dont il s'exprime, c'est vraiment beau.
1: Ouais. Es-tu un génie, Jean-François Sénéchal?
0: C'est le combat des livres, mais en même temps, c'est pas mon livre qui a gagné, c'est elle, hein, parce qu'elle a tellement, elle a si bien défendu mon livre et moi-même finalement. Ça, je suis un génie, c'est convaincant.
2: Faut repenser à ça dans les moments de doute.
1: Oui, c'est ça. Faut avoir la petite voix là, de Sophia qui nous parle à l'intérieur, mais ça doit être très émouvant d'entendre une ado être transportée comme ça par nos mots.
0: Bien sûr.
1: Et Le Boulevard, je le disais, ça a été adapté au théâtre. Au Théâtre du Rideau Vert en 2024, tu as participé à l'adaptation avec Frédéric Bélanger qui en a fait la mise en scène. Est-ce que tu aurais envie d'écrire directement pour le théâtre, Jean-François? Est-ce que c'est un médium qui t'intéresse?
0: J'ai reconnu mes limites de dramaturge assez rapidement en écrivant ce,

0: ce texte, bon, j'étais bien heureux que mon ami soit là. Pourquoi pas, mais bon, ça nécessite un certain apprentissage, ouais. Tout ça. Mais
1: c'est d'autres codes.
0: Oui, d'autres codes, mais ça a été une aventure vraiment extraordinaire, là. Ça, c'est sûr.
1: Et j'ai cru comprendre que tu écris aussi de la poésie, mais que tu n'en publies pas.
0: Oh, j'en écrivais beaucoup quand j'étais plus jeune. Mm-hmm. Oui.
1: Est-ce qu'aujourd'hui encore, surtout, c'est quelque chose qui fait partie de ta vie? Ou?
0: Non, pas tant. Pas tant. Mais l'album jeunesse, pour moi, c'est un peu ça. Hein. C'est, mm-hmm. c'est un peu une certaine forme de poésie.
1: On peut quand dire. On est dans l'économie, des mots.
0: Oui, tout à fait. Dans l'image, dans. Voilà, une certaine esthétique, évidemment, mm-hmm. aussi. Donc, oui, c'est ma façon d'écrire de la poésie, sans doute, aujourd'hui.
1: Jean-François Sénéchal, je rappelle donc le titre de ce livre, Je n'aurai plus peur, magnifique album jeunesse, publié à la maison d'édition Comme des géants, illustré par Simone Réa, qui nous écoute pas en ce moment, parce qu'il parle pas français, mais qu'on salue. donc, il est, il a remporté le prix des libraires. Merci beaucoup d'avoir pris un moment avec nous aujourd'hui, Jean-François. Et dans un instant, Christine Brouillet nous dit ce qu'elle la pensée du nouveau roman de Ellory que tout le monde attend. Ouais.

0: musicale de Nathalie Ndongo.
1: On lit quoi?
2: On lit quoi?
0: Christine Brouillet, c'est à ton tour de répondre à cette question existentielle. Les Invisibles de Roger John Hilary, c'est un écrivain britannique très populaire.
2: C'est un écrivain britannique qui est né à Birmingham, mais qui écrit uniquement sur les États-Unis. Alors, ça me fascine parce que le premier roman que j'avais lu de lui, Seul le silence, paru en 2007, j'avais pas lu la biographie, rien de tout ça, puis je me lance là-dedans, puis je me dis, mon Dieu, mais quelle belle critique des États-Unis et tout, pour apprendre que c'est un Britannique. C'est incroyable, mais sa fascination nous sert.
0: Ouais.
2: Parce qu'il en parle avec tellement de profondeur et d'intelligence qu'on se dit, mais d'où ça vient, on ne sait pas, mais on est heureux que ça existe. Et qu'il dénonce les excès de ce pays de plus en plus bizarroïde. On sera d'accord ou pas avec moi?
0: Bon. Alors, Les Invisibles.
2: Alors, ça se passe en 1975. Et ça, parenthèse, qui m'a fait grandement plaisir, c'est que j'ai échappé à tout ce qui est hyper technologie. On a la paix.
0: Alors, dans les textos, dans ces choses-là.
2: Non. Fait que moi, j'ai tout compris.
0: Bon.
2: Donc, ça se passe à Syracuse, dans l'État de New York. Il y a une jeune agente, Rachel Hoffman, qui vit sa première scène de crime. Une enseignante a été assassinée. Et sur les lieux, près du corps, il trouve un message qui est tiré du livre La Divine Comédie de Dante Alighieri. Qu'est-ce que ça fait, là? Donc, il y a des gens qui passeraient outre, puis disent, bon, c'est un bizarre, on a trouvé ça par hasard, mais Rachel, ça la travaille, et elle a raison, parce qu'on va trouver d'autres corps avec des messages toujours tirés de la Divine Comédie. Mais qui est obsédé par la Divine Comédie et pourquoi? Alors, Rachel fait ses devoirs, va se coltiner la lecture de ce célèbre ouvrage, et elle va travailler avec un jeune journaliste, Carl Sheehan, parce que ces enquêtes-là sont très troublantes, parce que c'est des premiers tueurs en série. Il faut se remettre dans le contexte. Quantico commençait à exister, là, l'unité de recherche sur les tueurs en série. Donc, Robert Ressler a fondé ça, et ça existait vraiment pour se renseigner sur les tueurs en série comme Ted Bundy, Berkowitz. Bon, il y en a une qui riait, Ed Kemper et compagnie. Mais c'était les tout débuts. Puis, est-ce qu'on disait tueurs en série déjà? Donc, eux, ils sont des débutants. En plus, elle est jeune. Puis là, journaliste aussi. Mais il semble qu'il y a quelque chose qui est particulier, qui est bizarre. Puis trop, des messages qui se répètent. Donc, on va lire la Divine Comédie, puis on va se dire, ben qu'est-ce qui se passe? Et là, je dis, quand même, il y a des meurtres, puis tout à coup, tout s'arrête parce que leur suspect principal se suicide. Mais elle n'est pas satisfaite. Il y a quelque chose qui lui échappe et elle est opiniâtre. En fait, sa vie, c'est que ça. Elle n'a pas de famille, elle n'a pas d'amour. Elle ne fait que travailler, faire ses preuves.
0: Mais là, si le suspect s'enlève la vie, c'est la fin de l'enquête?
2: Oui, ben non, parce que 5 ans plus tard, ça recommence à New York. Et là, d'autres messages encore. Alors, est-ce qu'il y a un imitateur? Et cet imitateur, comment a-t-il eu accès à des informations que seuls les policiers avaient? Les enquêteurs sont censés avoir été silencieux, mais peut-être pas tant que ça. Et cet imitateur, où Marshall, le précédent tueur, l'a rencontré? Qu'est-ce qui s'est passé? On est dans la recherche et on est dans la recherche aussi. Elle se dit tout à coup, il faut respecter la Divine Comédie. Donc, la Divine Comédie, c'est l'étape de la mort, l'enfer, le purgatoire, le paradis. Mais est-ce qu'on va se rendre au paradis et comment? C'est un livre formidable. On veut d'abord, la Divine Comédie, il l'utilise remarquablement bien. Ça colle à tout. Les meurtres sont faits en fonction de la Divine Comédie. C'est intéressant parce que Hilary, il y a une manière d'écrire qui est tout le temps dans la profondeur. On creuse les personnages, on creuse les décors, on creuse tout. Donc, on est dans un truc extrêmement intime, même si c'est l'Amérique en folie. Il y a quelque chose à chaque fois on a l'impression qu'il chuchote dans notre oreille.
0: Et Jérémy, je sais que tu l'as déjà lu aussi. T'avais une question pour Christine?
3: Moi, j'ai adoré ça, le silence, Vanetta. Je trouve que c'est inégalé chez lui.
2: Ouais.
3: Le dernier que j'avais lu, j'avais été un peu déçu. Est-ce qu'il revient à ces niveaux-là?
2: On retombe dans la veine de Seul le silence. Et c'est à ça que j'ai pensé, puis je trouve ça très courageux de sa part. Après, Seul le silence, il y a aussi sur un tueur en série, un prédateur sexuel, de reprendre le sujet, puis de dire, ben, regarde, je le travaille autrement. Bravo, parce que c'est casse-gueule, là. Mais non, moi, j'ai trouvé que on est dans une belle sortie cette fois-ci. Puis le personnage

0: de Rachel, elle est extrêmement attachante. Donc, on a envie que qu'elle réussisse son enquête, mais évidemment, je vous en dis pas plus, non, parce qu'elle est très compliquée. Mais c'est un personnage plein de doutes, de contradictions, un personnage plein de résilience et vraiment, oh mon Dieu, que j'aime cet auteur.
1: Alors, le titre de ce nouveau roman de R.G. Hillery, c'est Les Invisibles, c'est paru aux éditions Sonatine, c'est déjà en librairie. Merci de l'avoir lu pour nous,
0: oh,
1: Christine Brouillet.
0: N'importe quand.
1: Et c'est là-dessus que se termine l'émission. Moi, je vous donne rendez-vous demain dès 13h30. On va commencer à tous les jeudis avec le club d'écoute de notre duo Indom, Ingrid Saint-Pierre et Dominique Tardif. Et au Tinder littéraire, l'auteur Éric Dupont a décidé d'inviter le scénariste Marc Brunet. Oui, du cœur à ses raisons. Alors, à quoi est-ce que ça ressemble, une discussion entre Éric Dupont et Marc Brunet? On va découvrir ça
0: je
1: demain.
0: Je vais pas manquer ça.
1: Tous ensemble, dès 13h30.
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8: Bonsoir, ici Fanny Sanson, voici les nouvelles. Airbus a confirmé une commande record de 150 avions A220 par la compagnie Air Asia, basée en Malaisie pour son usine de Mirabel au Québec. Ottawa souligne que cette transaction d'une valeur de 19 milliards de dollars est la plus importante jamais conclue pour un avion conçu et fabriqué au Canada. Air Asia a indiqué son intérêt pour acheter d'autres appareils si Airbus développait des avions un peu plus longs. Le chargé de cours en gestion de l'aviation et de la chaîne d'approvisionnement à l'Université McGill, John Gradeck, affirme que le plus gros défi désormais pour Airbus sera de hausser sa capacité de production à Mirabel.
9: Et c'est la ligne de production qui est vraiment le talon qui cause les ennuis parce que pour que la ligne soit rentable, Airbus nous a dit pendant quelques années maintenant qu'il faut hausser la capacité, il faut hausser la production à 14 appareils par mois. Ils ont de la difficulté à produire 7. D'abord, ça veut dire que pour ces 7 appareils par mois, la commande pour AirAsia, les premiers avions vont arriver seulement en 2031 et 2032.
8: Airbus s'était donné pour objectif d'atteindre la rentabilité cette année avec une cadence de 14 appareils par mois, mais ce plan a pris du retard, notamment en raison de la pandémie de COVID-19. L'Ordre des pharmaciens du Québec recommande le retrait des boissons énergisantes en pharmacie. Il se joint ainsi au mouvement lancé par la famille de Zachary Miron, mort à l'âge de 15 ans, la suite d'une interaction entre une boisson énergisante et un médicament contre le TDAH. La chaîne des pharmacies Family Prix a d'ailleurs annoncé qu'elle retirera ses produits de toutes ses succursales jusqu'à ce que leur vente soit encadrée. Le président de l'Ordre des pharmaciens du Québec, Jean-François Desgagné.
10: L'Ordre des pharmaciens n'a pas juridiction sur la partie adjacente aux pharmacies, donc la partie commerciale. C'est pour ça que moi, je ne pourrais pas décréter un règlement qui dit qu'on n'a pas le droit de le faire, parce que c'est dans la partie commerciale qui est adjacente à la pharmacie. D'où notre démarche d'amener les gens à une réflexion sur la cohérence et d'amener les gens à prendre ce pas-là, cette action-là, pour la santé du public.
8: La ministre de la Santé du Québec, Sonia Bélanger, salue le geste des pharmaciens. Ils y explorent des pistes d'action avec l'Ordre, notamment en matière de sensibilisation. Un peu partout au pays, les résidents ont toujours de la difficulté à trouver des logements abordables, même si l'offre globale sur le marché est à la hausse. En Nouvelle-Écosse, les locataires constatent que même les prix des vieux logements ont fait un bond. Les précisions d'Éloïse Rodriguez.
11: Il y a de plus en plus de Néo-Écossais qui ont besoin d'aide pour joindre les deux bouts en raison de la hausse des loyers, explique Angela Bishop du Housing Trust of Nova Scotia.
12: The group of people that need some kind of support to get to the end of the month has grown.
11: Les données de la Société canadienne d'hypothèques et de logements montrent qu'en une seule année, de 2024 à 2025, les loyers médians des logements construits avant 1960 et jusqu'en 1999 ont augmenté d'environ 13 à 18 %, alors que typiquement, ce sont les plus vieux logements qui sont plus abordables. Caroline Weitzman est chercheuse principale en matière de logement à la School of Cities de l'Université de Toronto. Pour chaque nouveau logement abordable construit, le Canada en a perdu environ 15 autres entre 2011 et 2021, selon cet expert.
13: We were losing about 15 affordable homes for every...
11: Caroline Weitzman affirme que plutôt que de se laisser guider par la logique du marché comme c'est le cas depuis des décennies, il faut prioriser la construction de logements abordables et s'assurer de préserver ceux qui existent déjà. Dans un communiqué envoyé à CBC, le ministère de la Croissance et du Développement maintient que l'abordabilité des logements dépend fondamentalement de l'offre et de la demande et que la province a investi plus de 288 millions de dollars dans plus de 3 000 logements abordables depuis 4 ans. Ici, Héloïse Rodriguez, Radio-Canada, Halifax.
14: À 35 jours du coup d'envoi de la Coupe du monde de la FIFA, le comité organisateur de Vancouver lance un message aux résidents de la ville. La circulation sera grandement perturbée. Le comité encourage fortement les résidents et les touristes à utiliser les transports en commun. Les précisions de Julie Landry.
15: Les organisateurs ont choisi une station de métro pour lancer leur campagne, bon à savoir avant de partir, parce que ce sera compliqué de circuler dans la ville, surtout les jours de match. Ceux qui iront au Festival des fans pourront utiliser un service de navette et de stationnement de vélo gratuit, l'objectif étant de limiter la circulation de voitures pour minimiser l'impact pour les résidents qui habitent dans le quartier.
16: People who live and work in the area should be aware that certain routes around the stadium will not be accessible.
15: Et de nombreuses routes autour du stade seront fermées, même pour les piétons, comme l'explique le directeur général de PAVCO, la société qui gère le stade, Chris May. Les exercices policiers vont également être de plus en plus nombreux d'ici le coup d'envoi pour assurer la sécurité publique. Don Chapman, du service de police de Vancouver, se dit confiant.
17: Yeah, we're ready for everything.
15: Et quand une question sur les coûts liés à l'événement à Vancouver est posée, Jessie Adcock, la responsable du comité organisateur, rappelle qu'elle est là pour parler de la campagne d'information.
18: We're really here to focus on Know Before You Go today.
15: Et qu'elle fera une mise à jour budgétaire dans quelques semaines. La Coupe du monde commence dans moins de 6 semaines. Ici Julie Landry, Radio-Canada, Vancouver.
14: Et en terminant au hockey, le Canadien a perdu son premier match face aux Sabres. Buffalo a dominé par la marque de 4-2, le premier duel de la série contre Montréal. Le prochain match aura lieu vendredi, toujours à Buffalo. Le tricolore sera de retour à la maison dimanche pour le troisième match.
19: Bonsoir tout le monde, j'espère que vous allez bien. On va commencer avec une question qui est éminemment intéressante. C'est rarement, en fait, je pense que c'est jamais arrivé qu'on n'ait pas des questions pas intéressantes. Mais on en a une quand même un peu drôle. C'est Carole Peterson de Les Coteaux qui nous envoie ceci. J'aimerais savoir comment fait-on le ménage dans certains endroits. Bon, jusqu'ici tout va bien. Par exemple... le miroir d'un télescope. Je suis certaine qu'on ne sort pas le push-push et le chiffon comme on fait pour le miroir d'une chambre de bain. Pourtant, la poussière doit finir par avoir une incidence sur la qualité des images. Je me dis que d'autres endroits doivent demander des soins très particuliers, comme par exemple le capteur d'un collisionneur. Bref, c'est quand même des questions qui doivent... ça a l'air trivial comme ça. Mais quand tu travailles dans ces endroits, là, vous allez voir, c'est des questions probablement qu'on se pose très, très tôt dans la conception de ces appareils-là. Et vous écoutez Moteur de recherche.

De recherche qui répond à vos questions en sciences, santé, technologie, environnement, consommation. D'où vient l'odeur des friperies si caractéristique et si persistante également? Les huîtres pourraient-elles contribuer au ralentissement de l'érosion de nos côtes? Vaut-il mieux boire

0: tout le monde, gens qui êtes à l'écoute malgré le début de cette série de deuxième ronde. Peut-être que c'est un moment, Olivier Hernandez, où on pourra vous dire toutes sortes de grossièretés en n'étant pas tenu responsable.
1: Sur le Canadien.
0: Ah oui, sur le Canadien, sur plein de choses. Moi, j'aimerais ça que vous nous écriviez si vous nous écoutez, puis genre, pourquoi vous nous écoutez? Non, mais j'ai hâte de voir les réponses. Tu as l'impression que tout le monde regarde
1: le hockey. Pas tout le monde.
0: Pas tout le monde.
1: Chacun a ses préférences.
0: Ouais, mais c'est ça. Mais écrivez-nous, j'aimerais ça savoir pourquoi vous nous écoutez.
1: Trop de stress.
0: Peut-être. N'hésitez pas à nous écrire là-dessus. On a Catherine Houssard avec nous aussi. Bonsoir Catherine.
2: Bonsoir.
0: On a Madeleine Goubeau à Trois-Rivières. Bonsoir Madeleine.
3: Bonsoir.
0: On va également parler à Fanny Noisette, qui est professeure en écologie côtière à l'Institut des sciences de la mer de l'Université du Québec à Rimouski, titulaire de la chaire UNESCO en analyse intégrée des systèmes marins. Bonsoir Fanny Noisette.
4: Bonsoir.
0: Au jour le jour, vous faites quoi dans votre recherche, Fanny?
4: Oh là là, ça c'était la question par laquelle fallait pas
0: commencer. Excusez-moi. Ah oui, parce que c'est large, hein, c'est ça.
4: Bon, c'est ben, très
0: large. Choisissez parmi vos enfants lequel est le préféré.
4: Non, j'étudie les écosystèmes marins côtiers. Donc c'est ceux où on prend pas des gros bateaux pour y aller, où on peut y aller en botte ou en plongée sous-marine. Et j'étudie comment ces systèmes ils répondent au changement climatique, à diverses perturbations, et surtout comment les communautés humaines qui sont au bord de ces systèmes-là, ben elles interagissent avec eux, et puis ça leur amène des bénéfices dans les deux sens. Voilà, en gros.
0: On a parlé des austères récemment à l'émission. Ça vous anime, ça, cette plante-là?
4: C'est effectivement un des modèles que j'étudie, des pelouses sous-marines.
0: C'est tellement beau en plus. On en veut partout, de l'azostère. Avant d'aller plus loin, je lisais les notes de notre ami Olivier sur l'entretien de ces appareils-là. Et j'ai une anecdote à ce sujet qui est quand même... Je crois qu'elle va intéresser les gens qui nous écoutent. Ça se passe dans un grand télescope. Je dirais pas lequel parce qu'on va peut-être identifier la personne, mais disons c'est un grand télescope très connu à l'international. Et c'est la personne est responsable des équipements dans ce télescope-là. Puis on le sait, c'est des équipements qui peuvent coûter vraiment très très cher. Puis je lui demandais, est-ce que c'est déjà arrivé, genre, tu sais, une bad luck, tu travailles à quelque chose, soit tu l'échappes, cette personne-là me dit, non, j'ai pas brisé rien, mais je suis passé très très proche de briser quelque chose, puis elle travaillait avec un capteur CCD, donc pour le télescope, pour prendre des images de l'espace, et ce capteur-là est muni d'une fiche, mais vous savez les fiches avec plusieurs...
1: 77 connecteurs.
0: Les connecteurs, là, l'espèce de grosse pin, là. Ouais, c'est ouais. Ça, ouais, c'est, vous connaissez ça, là, Olivier.
1: On en a fait beaucoup...
0: Et là, t'es en altitude, il fait froid, et t'essaies de brancher cette espèce de gros connecteur-là, et là, ça rentre pas. Tu sais, ça force un peu. Fait que là, la personne dit, ah, je l'ai comme défait, puis j'ai sorti, puis je me suis rendu compte qu'il y a une des pins, on va les appeler comme ça, qui commençait à se courber. Mais là, il fait super froid, puis là, tu veux pas là que ce petit bout de métal-là, tu sais, te pète dans la main. Fait que là, il dit, puis là, t'as un instrument qui vaut des millions là dans tes mains. Là. Fait que là, il rentre à la chaleur, puis là, il chauffe le connecteur, puis il enlève, là, vous savez, cette petite courbure-là là, qui menaçait donc de céder, là, de faire céder la petite pile. Il dit, finalement, j'ai réussi mon truc, mais il dit, quand je l'ai défait, puis que je me suis rendu compte que ça commençait là à forcer un petit peu, je me dis, tu sais, c'est sûr que tu peux changer le truc, mais il me dit, là, c'est parce qu'il faut que t'envoies la pièce à l'autre bout du monde.
1: À l'autre bout du monde, ouais.
0: Puis là, t'en fais venir une autre, puis là, il y a des chercheurs qui attendent, là.
1: Oui.
0: Fait que, ouais.
1: Ça coûte cher, ton télescope.
0: Ça coûte cher, du ton télescope, hein. En tout cas, bref. Tu dois te sentir un peu dans tes petits souliers, quand t'arrives ces choses-là.
1: On s'en rend pas compte des fois, parce que comme c'est souvent en altitude, on a un petit peu on est comme dans un niveau différent, souvent à se demander ce que l'on fait avec certains instruments dans les mains.
0: Oui.
1: Pourquoi on les a? Pourquoi on a un marteau? Pourquoi on a une pince?
0: Mais ça peut être quand même spécial, hein.
1: C'est très spécial.
0: Travailler sur des instruments aussi précis, délicats, quand on n'a pas nécessairement toute notre tête, là. Oui. Parce qu'on est, c'est ça, on manque d'oxygène, puis, voilà.
1: On n'a pas le choix, des fois, d'agir.
0: Voilà. Des bonbonnes d'oxygène, est-ce que vous traînez ça quand vous travaillez en altitude?
1: Oui, il y en a tout le temps. Dès qu'on dépasse les 2000-2500 mètres, en fait, il y a toujours des bonbonnes d'oxygène de sécurité au cas où il y a quelque chose.
0: Pour pas perdre sa tête.
1: Puis souvent, en fait, le mal de l'altitude, c'est un problème de pression partielle, c'est un problème d'échange d'oxygène, en fait, qui arrive pas correctement dans les poumons. Donc juste avec une technique de respiration, on arrive à augmenter la pression partielle. Ouais.
0: C'est aussi ça l'astrophysique.
1: C'est aussi ça l'astrophysique.
0: On s'en reparle tout à l'heure, oui. Olivier Hernandez.
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0: On parle maintenant à Madeleine Goubeau, qui est chroniqueuse spécialisée en mode et habillement. Question d'Amélie Tourangeau de Montréal. Je me suis dit que je devais vous écrire quand l'autre jour, passant à côté d'une friperie, j'ai été happée par son parfum. Comment expliquer cette odeur de friperie? Tout le monde connaît ça, hein, qui semble si typique aux endroits de seconde main. Est-ce que c'est seulement le mélange de tous les détergents, lessives mis ensemble, ou il y a un petit quelque chose de plus? Pourquoi est-ce si difficile de faire partir cette odeur-là également? Puis même question à peu près de Kim, mais bref, je pense que tout le monde se l'est déjà posé, cette question-là. Rebonsoir, Madeleine.
3: Rebonsoir, Mathieu.
0: Est-ce qu'on sait avec certitude ce qui génère cette odeur de friperie-là?
3: Pas mal. Il y a plusieurs facteurs et j'en ai discuté avec le chimiste Ahmad Ibrahim du groupe CTT, qui est le centre collégial de transfert de technologie du cégep de Saint-Hyacinthe, spécialisé dans les textiles techniques. Et M. Ibrahim m'expliquait que ce sont principalement les bactéries présentes sur le tissu des vêtements qui sont en cause. Donc, ces bactéries-là proviennent principalement du microbiome naturel de notre peau. Quand on porte un vêtement, il y a une certaine quantité de ces micro-organismes-là qui passent de notre corps au-dessus et qui s'y accroche. C'est tout à fait normal, il n'y a pas de problème. Et ça peut être aussi des bactéries qui proviennent de l'environnement dans lequel le vêtement est porté ou encore du contexte dans lequel il est entreposé. Ces bactéries-là vont se nourrir des différents résidus corporels qui sont également présents sur le tissu. Donc, un peu de sébum, des cellules mortes de peau, de la sueur. Oui, c'est pas très appétissant comme ça, mais elles aiment ça. Elles vont également se nourrir de déchets accumulés dans le tissu, comme de la poussière, des taches de nourriture, des résidus de maquillage. Et en se nourrissant de tous ces résidus qui, eux, ne sentent pas nécessairement quelque chose à la base, mais les bactéries vont produire des composés organiques volatiles malodorants, donc des mauvaises odeurs. Et ces mauvaises odeurs-là vont accompagner par la suite le vêtement et se répandre dans l'atmosphère des friperies. Les textiles sont évidemment un terreau particulièrement fertile pour ce phénomène-là par rapport à n'importe quel autre article usagé.
0: Ben oui.
3: Justement parce qu'on les porte vraiment près du corps, dans un contexte assez chaud et humide, et à cause aussi de la structure poreuse du tissu qui retient particulièrement bien les bactéries et les résidus organiques. Et ce phénomène-là, il va être accentué encore plus par les conditions d'entreposage des friperies. Donc, quand vous mettez vos vêtements usagés dans un sac de plastique bien fermé et que vous le déposez dans ces gros conteneurs métalliques de dons le coin de stationnement, mais ça peut prendre plusieurs jours avant qu'ils soient collectés, ouverts, triés, mis sur des cintres. Donc, ils vont passer pas mal de temps dans des environnements fermés avec parfois un petit peu d'humidité. Et ça va favoriser la prolifération de bactéries. Ça va favoriser aussi le transfert des bactéries d'un vêtement à un autre. Il y a un petit peu de moisissure là-dedans aussi. Donc, c'est ça la fameuse odeur.
0: C'est la piste de danse des bactéries, mais est-ce qu'on pourrait... J'essaie de rendre ça un petit peu plus, disons, digeste. Mais est-ce que si, par exemple, on conscientisait le public, est-ce qu'on pourrait s'en débarrasser totalement? Là, mettons que tout le monde fait de son mieux, est-ce que ça sentirait encore la friperie?
3: Ben c'est pas juste une question de laver ces vêtements. Ça serait très difficile de se débarrasser totalement de cette odeur-là, surtout considérant nos nouvelles habitudes de lavage à l'eau froide et avec des savons doux. Donc, à température basse et sans agent de blanchiment, c'est beaucoup plus difficile de faire disparaître les bactéries présentes sur nos vêtements. Le sébum aussi, qui est gras, c'est pas évident à faire partir. En fait, ce type de lavage qui est devenu la norme aujourd'hui contribue même à propager les bactéries d'un vêtement à l'autre dans la brassée de lavage et à favoriser leur croissance dans la laveuse elle-même. Et là, au fil du temps, là, je préviens, ça devient de moins en moins cute, là, mais ça va former ce qu'on appelle un biofilm, qui est extrêmement difficile à déloger. Donc, un biofilm, c'est comme une colonie de bactéries qui est collée à une surface et qui est protégée par une couche invisible qui les rend vraiment difficiles à éliminer. Donc, après, à chaque lavage qu'on fait, on continue l'accumulation de bactéries sur les vêtements de fois en fois. Et ça, c'est encore plus vrai si, comme moi, vous oubliez tout le temps votre brassée durant toute la nuit dans la laveuse, ça devient encore pire. Donc, oui, c'est super important de toujours laver nos vêtements avant de les apporter à une friperie, ne serait-ce que par respect
4: pour les gens vont les manipuler par la suite. Mais c'est pas ça qui va régler les odeurs, d'autant plus que les vêtements faits en tissu sont souvent entreposés au milieu d'items d'origine animale, comme des manteaux usagés en fourrure ou en cuir, qui eux aussi ont une odeur un peu particulière, qui est, elle, liée à d'autres facteurs. Encore une fois, le

0: chimiste Ahmad Ibrahim m'expliquait que le vieillissement d'une matière animale riche en lipides, dans le fameux manteau de fourrure de votre grand-mère, combiné à des phénomènes d'oxydation, il va y avoir justement une odeur particulière qui va se développer. Par exemple, moi, à la maison, j'ai un vieux vison qui m'a été donné par sa première propriétaire, qui est entreposée dans un contexte sec, qui est super propre, et il n'y a rien à faire, il sent la friperie quand même.
1: Ah,
0: donc,
1: ouais.
0: Si on mélange tout ça avec les autres vêtements d'une friperie, forcément, il y a une odeur.
1: Mais cela dit, moi, je me suis acheté quand même une quantité appréciable de vêtements dans des friperies. J'en ai encore, j'en porte encore. Ça disparaît quand même pas mal. Je veux dire, je pense pas que les gens me croisent et disent « Hey, Mathieu, ça sent la vieille friperie. »
0: C'est vraiment du cas par cas. En fait, d'abord, si on commence par les laver à haute température, ne serait-ce qu'une fois, avec des agents oxydants dans le savon, là, il y a moyen d'éliminer une grande partie des bactéries et des odeurs, c'est possible. Évidemment, c'est pas tous les vêtements qui se prêtent à ça. Hein. Si vous achetez vintage parce que vous avez le goût de trouver la belle robe en soie perlée, c'est sûr que ça va faire mal au cœur de la mettre dans la laveuse à haute température. Mais idéalement, il faudrait le faire. Par contre, il faut savoir qu'il y a des textiles qui retiennent les bactéries et les composés volatiles malodorants beaucoup plus que les autres et qui vont développer ce qu'on appelle en anglais un permastink. Donc une puanteur permanente, si on veut. Et ça, rendu là, il y a vraiment plus grand chose à faire.
1: Ah ouais.
0: C'est le cas du polyester. Ça, c'est une type de fibre qui est faite à partir de pétrole, on en parle souvent, et qui retient davantage les composés lipidiques, donc comme le sébum, et qui favorise un certain type de population bactérienne. Donc, la mauvaise odeur est plus intense sur du polyester que sur du coton et beaucoup plus difficile à éliminer, surtout si on le lave à répétition à l'eau froide et qu'on laisse comme ça les bactéries s'accumuler pour former encore une fois un biofilm. Et donc, c'est intéressant de prendre cette information-là et de la mettre avec le fait que nos vêtements aujourd'hui sont dans une proportion incroyable faite de polyester, c'est rendu la fibre la plus populaire au monde.
1: Hein.
0: Et donc ça veut dire que beaucoup plus qu'avant, il y a des vêtements qui risquent de ne pas avoir une deuxième vie intéressante
1: parce qu'ils sont affublés
0: à cause de l'odeur,
1: de puanteur permanente. Ah ouais, ils ont le permastink.
0: Le permastink, adoptez cette expression.
1: Oui, mais écoutez, je vais revenir avec des exemples de friperies. C'est pas toutes les friperies qui sentent ça. Je sais qu'il y a des magasins, par exemple, des boutiques de vêtements neufs qui ajoutent des vêtements usagés, auquel cas c'est bien difficile de détecter cette odeur-là. Si on diffuse si on diffusait, par exemple, dans les friperies des odeurs différentes, pour essayer de masquer ça, est-ce que ça marcherait? Est-ce que ça pourrait changer le comportement des clients?
0: Probablement, quand on sait à quel point le marketing olfactif peut influencer le consommateur, le pop-corn au cinéma, on finit tous par en acheter, on se dit qu'il doit forcément y avoir un impact. D'ailleurs, il y a une étude qui a été publiée en 2022 dans la revue Brain Science, dans laquelle les chercheurs se sont intéressés au montant d'argent dépensé par les clients dans une friperie aux Pays-Bas, selon qu'il y flottait une odeur de lessive fraîche, une odeur de citron ou aucune odeur ajoutée, donc l'odeur normale d'une friperie. Et les transactions étaient significativement plus élevé lorsque c'était une odeur de lessive fraîche qui était diffusée dans le magasin. Donc, c'était pas les vêtements qui sentaient ça, c'est comme on avait un petit diffuseur là, qui mettait ça dans l'atmosphère. Alors, on peut penser effectivement que l'odeur en friperie a un impact sur notre perception d'hygiène, de propreté, de salubrité. Et si on peut essayer là, de régler ou en tout cas le plus possible de l'atténuer, ben ça sera bon pour l'entreprise, que ce soit des entreprises sociales, puis ça sera bon pour la cause environnementale, disons, le client tourne.
1: En même temps, effectivement, puis on a une spécialiste ici, Catherine Houssard, analyses de cycle de vie. C'est important d'acheter des vêtements usagés, puis d'ailleurs, vous en avez parlé également à maintes reprises, Madeleine Goubeau. Mais en terminant, là, c'est un peu épeurant ce que vous dites, là, mais on va se dire les vraies affaires, là. C'est bien rare que tu tombes malade en t'achetant quelque chose à la friperie, là.
0: Non, c'est ça, cette odeur-là n'est pas synonyme de, tu sais, problématique. Dans le fond, puis ça d'ailleurs, j'en ai parlé avec Ahmad Ibrahim du groupe CTT, puis il m'a répondu que le risque pour la santé reste globalement très faible, même s'il est non nul. Il peut y avoir une présence de bactéries, de staphylococcus aureus, je me suis pratiquée à le dire, je suis pas sûre que c'est exactement ça, mais qui, elle, peut être responsable effectivement d'infections cutanées, mais c'est dans des cas tellement anecdotiques et faibles que ultimement la recommandation, c'est juste de dire lavez-les, les vêtements que vous avez achetés en friperie, idéalement lavez-les seuls, mettez-les pas dans votre brassée régulière, c'est une première fois, juste ceux-là.

0: puis vous devriez vraiment là, être à l'abri de ce qui, après ma chronique, vous semble dangereux.
1: Ben oui, puis il faut le dire, l'économie circulaire est éminemment importante et ça ne devrait pas... Hein,
2: surtout ce que dans je dis à chacune textile. De mes
1: chroniques. Surtout, oui, comme le dit Catherine Houssard.
2: Seconde main, c'est vraiment important. Voilà. Avec la fast fashion, c'est très problématique d'un point de vue environnemental. Il ne faut pas arrêter d'acheter du recyclé dans le textile.
1: Voilà, merci beaucoup. Catherine Houssard, on se reparle tout à l'heure justement du cycle de vie des bouteilles de bière. Merci Madeleine Goubeau d'avoir répondu à cette question de notre auditrice.
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4: Des kilomètres et des kilomètres de côte. Nous sommes à Saint-Anne-des-Monts. Pour le maire Simon Deschênes et son équipe, la gestion de l'érosion côtière, ce n'est rien de nouveau. Mais avec le dérèglement climatique, la tâche est devenue colossale. C'est que l'eau du fleuve Saint-Laurent se réchauffe, faisant augmenter le volume d'eau et disparaître le couvert de glace en hiver, laissant les côtes toutes nues devant des tempêtes et des vagues féroces. Les scientifiques estiment qu'à certains endroits, le littoral pourrait perdre plusieurs mètres d'ici la fin du siècle.
1: Qui a peut-être, pas probablement, mais peut-être inspiré la question de notre auditrice Anne-Sophie Frémont, qui dit « Des projets de recherche ont démontré que les huîtres pourraient favoriser le ralentissement de l'érosion. Est-ce que ce procédé peut aussi limiter la submersion? Est-ce que ce procédé pourrait avoir moins d'impact écologique qu'une recharge de plage ou un enrochement? » On en discute avec Fanny Noisette, elle est professeure en écologie côtière à l'Institut des sciences de la mer de l'Université du Québec à Rimouski, titulaire de la chaire UNESCO en analyse intégrée des systèmes marin. Rebonsoir, Fanny Noisette.
5: Rebonsoir.
1: On va dire, en commençant, que c'est pas une question qui est précisément, mais vraiment là, qui est directement sur la cible de vos projets de recherche. C'est un petit peu à côté, c'est bien ça?
5: Exactement, c'est un petit peu à côté dans le sens où les experts en érosion à l'UQAR, c'est notamment toute l'équipe de Pascal Bernatchez, mais la question m'intéressait beaucoup parce qu'il y avait cette histoire d'huîtres. Mm-hmm. Et puis moi je travaille sur l'intégration en milieu côtier de plein de savoirs différents. Donc c'est ça qui m'a interpellée dans cette question.
1: C'est quoi un récif d'huîtres?
5: Alors en fait c'est juste les huîtres qui se collent les unes aux autres et puis les huîtres ça s'installe en général sur ce qu'on appelle des substrats durs, c'est-à-dire des rochers, des autres coquilles d'huîtres, des galets, et donc elles se collent les unes aux autres et en fait elles s'empilent en fait et ça devient un récif comme un récif tropical.
1: Mmh. Il faut dire que dans certains endroits, dans certains océans, il y en a beaucoup. Il semble qu'il y a des caractéristiques dans le fleuve Saint-Laurent qui ne permettent pas aux huîtres de créer ces mêmes récifs-là. C'est vrai?
5: Mais en fait, dans la partie vraiment qui nous concerne au Québec, la partie du fleuve Saint-Laurent qu'on a, il fait trop froid pour que les huîtres réalisent tout leur cycle de vie, qu'on ait des bébés huîtres qui viennent se fixer et reproduire des récifs d'huîtres. Si on va en Nouvelle-Écosse, par contre, là, l'eau est beaucoup plus chaude et on peut avoir des récifs d'huîtres. Mais nous, sur nos côtes québécoises, il fait trop froid pour que on ait ces amoncellements de d'huîtres qui forment des récifs.
1: Est-ce qu'on peut les aider un petit peu?
5: Est-ce qu'on peut les aider? Ce qu'ils font en termes de lutte contre l'érosion, généralement, c'est que pour les aider, ils mettent des sacs qui sont remplis de coquilles d'huîtres dans des endroits où il y a un petit peu moins de roches et comme ça, il y a de nouveaux bébés huîtres qui peuvent venir s'installer dessus. Ça, c'est tout à fait faisable quand on a des bébés dans l'eau, ce qu'on appelle le naissin. Nous, ce qu'on pourrait faire, c'est mettre des huîtres vivantes, peut-être, et espérer qu'elles survivent. Mais là, on a des problématiques de déplacer des organismes qui vivent pas là, normalement. Donc là, on rentre dans d'autres considérations.
1: Il paraît qu'avec les moules, cela dit, on pourrait faire, ou on peut faire, ce qu'on n'est pas capable de faire avec des huîtres.
5: Alors, c'est vrai que les moules, c'est une espèce qu'on va trouver dans nos eaux côtières, donc on pourrait le faire. Par contre, la différence entre les moules et les huîtres, c'est qu'on va pas avoir exactement les mêmes effets. Le principe, en fait, d'avoir des récifs d'huîtres quand on veut lutter contre la submersion et l'érosion, c'est qu'elles vont former un récif, donc un espèce de mur qui va venir casser les vagues fortement. Donc ça va aider à prévenir la submersion. Et les huîtres, quand on regarde un peu leur coquille, alors peut-être pas les huîtres que vous mangez et qui viennent de chez le poissonnier, mais les huîtres qui vivent naturellement, leur coquille, elle est dentelée, elle est vraiment... c'est tout croche, une huître. Hein, c'est tout... c'est compliqué. Donc ça ralentit en fait l'eau qui passe dessus et ça évite que les courants soient trop forts. C'est un petit peu quand on regarde la savane, en fait. Vous voyez, quand les herbes, elles ondulent, ben en fait, elles ralentissent le vent. Et les moules, ben elles ont une coquille qui est plus lisse et qui va...

0: donc certainement ralentir un petit peu moins les courants que pourraient le faire les huîtres.
1: Il paraît même que leur déjection pourrait avoir un impact sur la manière dont l'eau va se déplacer dans ces endroits-là. Parlez-nous de cet aspect-là.
0: Alors ça, c'est le troisième effet que peuvent avoir les bancs d'huîtres sur l'érosion. Alors les moules, c'est des bivalves, c'est des mollusques qui filtrent 100-150 litres d'eau par jour. Et donc quand elles filtrent l'eau, elles récupèrent toutes les petites particules qu'il y a dans l'eau, elles les avalent, elles en mangent une certaine partie, puis l'autre partie qu'elles mangent pas, elles vont l'enrober dans du mucus, et ça s'appelle des pseudo-fesses, des pseudo-crottes en fait.
1: C'est les moules qui font ça.
0: C'est les moules, c'est les huîtres, mais les huîtres sont particulièrement bonnes à faire des pseudo-crottes.
1: Ah ouais, hein?
0: Ouais,
1: c'est quand
0: ouais.
1: même une anecdote intéressante. Je pense que je vais m'en rappeler pas mal toute ma vie. Mon petit neveu va trouver ça très drôle.
2: Mais surtout
0: pseudo-crottes. Ah, certainement, j'en doute pas.
1: Non, mais effectivement, là, je veux dire, tout le monde en studio ici a levé les yeux.
3: Oui, c'est pas une pseudo-crotte, c'est mangeable.
1: Oh mon Dieu, je n'osais pas poser cette question, Catherine Houssard. Est-ce que ça se mange?
0: Je vous le déconseille fortement.
1: Okay, bah, okay.
0: Il y a des bactéries qui les mangent. Hein,
1: mais... Okay. Mais quel est l'effet? Non, mais quand même, je vais poser cette question-là. C'est la première fois que je pose cette question-là dans ma vie. Quel est l'effet des pseudo-crottes sur l'enrochement des côtes?
0: Alors, c'est pas l'enrochement. C'est qu'en fait, en mangeant, si vous voulez, ces particules et en les liant avec du mucus, les huîtres, elles vont accélérer ce qu'on appelle le taux de sédimentation.
1: Ah,
0: en gros,
1: voilà.
0: C'est des petites particules qui coulent. Ben, quand elles sont toutes légères et toutes seules dans la colonne d'eau, elles mettent beaucoup de temps à couler. Quand elles sont attrapées par les huîtres puis stockées dans ces pseudo-crottes au fond de l'eau, ben ça va aider à sédimenter, ça va aider à stabiliser le fond, et même à force de s'accumuler, ben ça va contribuer à renforcer le récif. En fait.
1: Parce qu'on parle de colonies qui sont quand même assez conséquentes là. C'est des milligrammes là par moule ou par huître là, mais on parle de grandes colonies. Notamment, vous dites que c'est plus difficile à faire dans le fleuve Saint-Laurent, mais il y en a, par exemple, à Staten Island, donc on est littéralement à côté de la ville de New York, là. Il paraît que là, ça fonctionne déjà, là.
0: Ah oui, il y a plein d'endroits, les côtes américaines, ça fonctionne très bien. En Louisiane également, il y a des gros projets. Je viens de lire une étude qui parlait du Bangladesh aussi, où ils font des récifs d'huîtres. Donc les endroits où les huîtres naturellement vont former des récifs de centaines, milliers d'individus, c'est vraiment un processus pour enrayer l'érosion ou pour diminuer l'érosion qui est utilisé et qui est même mis de l'avant. C'est ce qu'on appelle des structures vertes et qui est parfois combiné avec les ouvrages de maçonnerie pour prévenir l'érosion, comme les murs, les digues et les brise-lames.
1: Ouais, il paraît que dans certains endroits, on peut même accélérer ce mouvement-là en littéralement dessinant, en fait, en préparant la côte pour qu'elle soit accueillante pour ce type de bivalve-là. On peut faire ça.
0: Oui, on peut faire ça. Ça s'appelle en anglais les living shorelines, donc les littoraux ou les rivages vivants. Le principe, c'est qu'on va utiliser ce qu'on appelle des infrastructures grises, donc des murs, des digues, des pontons, et on va utiliser un béton qui est écologique et qui va favoriser l'arrivée des bébés huîtres, de tous les petits micro-organismes qui peuvent se construire dessus ou s'installer dessus plutôt. Et ça va permettre d'être efficace rapidement pour lutter contre l'érosion avec la maçonnerie, mais en même temps, le fait qu'on ait des organismes qui se fixent dessus, ça va allonger la durée de vie des ouvrages, et surtout ça va amener beaucoup de biodiversité, et ça va donc aider la nature aussi, en un sens, à avoir un substrat de fixation dans des endroits où il n'y aurait que du sable, par exemple.
1: J'ai déjà vu quelques études qui mentionnaient que dans les fermes d'éoliennes qui sont au large, on observait des phénomènes semblables, c'est-à-dire avoir ces grosses structures-là qui sont sous l'eau, qui soutiennent les éoliennes, ça aide aussi à créer de la biodiversité, c'est vrai ça?
0: Tout en fait... toute installation qu'on va mettre, qui va présenter des creux, des trous, des reliefs, ça va, on appelle ça en écologie, complexifier l'habitat. Donc on va créer plein de petites niches où il y a différents organismes qui vont trouver leurs besoins résolus et qui vont s'installer. Donc plus on a de complexité au niveau de l'habitat, plus on va avoir normalement une biodiversité riche qui va se recréer à cet endroit-là.
1: En terminant, Fanny Noisette, on sait, bon, dans le Saint-Laurent, c'est peut-être pas idéal pour ce type de recharge-là, mais on a déjà parlé il y a quelques semaines à l'émission de la fameuse zostère, hein, qui se cette pelouse marine qui paraît-il est vraiment extrêmement bonne pour nos rivages. Ça, on devrait en développer, en mettre davantage là dans nos sur nos côtes, n'est-ce pas?
0: Alors, est-ce qu'on peut en mettre davantage? Ça, c'est toute la question de la restauration qui se pose beaucoup. Mais un point très positif, c'est que la zostère, dans le Saint-Laurent, globalement, elle va très bien. Elle est même en expansion. Et effectivement, c'est le fait que les zostères soient implantées, ça ralentit l'eau. Et puis ça, c'est un savoir qu'on connaît depuis très longtemps. Hein. Moi, je travaille et j'ai la chance de travailler avec les communautés CRI en baie James. Et ils ont même un mot, en fait, qui décrit l'effet calme des austères sur l'eau de surface. Et je vais essayer de le dire correctement parce que je voudrais leur rendre hommage. Ça se dit Ayoshtenukstiksh. Et donc ça, c'est un mot qui existe dans le langage pour décrire cet effet-là. Donc oui, on a vraiment un effet calmant de l'eau sur les courants, de l'azostère, pardon, fascinant. Sur les courants.
1: Fascinant que votre science. Merci beaucoup pour ce coup de chapeau à ces nations qui nous ont précédés de pas mal longtemps sur ces côtes ici dans le Saint-Laurent et dans la baie d'Hudson, la baie d'Ungava. Fanny Noisette, merci beaucoup d'avoir répondu à cette question d'Anne-Sophie Frémont. Je rappelle que vous êtes professeure en écologie côtière à l'Institut des sciences de la mer de l'Université du Québec à Rimouski, titulaire de la chaire UNESCO en analyse intégrée des systèmes marins. Merci beaucoup, à bientôt.
0: Merci.
2: Moteur de recherche analyse pour vous le chiffre du jour.
1: C'est un gros nombre. Je vous parle de 6000 mètres de profondeur. On va rester d'ailleurs dans la thématique des océans. 6000 mètres, c'est la profondeur qui sera atteinte au cours du prochain mois par deux petits sous-marins en plein milieu du Pacifique Sud, entre l'Australie et la côte chilienne. C'est assez grand, là, mais faites un point dans le milieu, là, c'est à peu près là, OK? Selon un dossier du MIT Technology Review, ces deux sous-marins pourraient changer la face de l'exploration scientifique dans les grandes profondeurs, mais aussi, et ça c'est un petit peu plus préoccupant, potentiellement permettre de donner un coup d'accélérateur à la très controversée technique du minage sous-marin, on le sait là, pour ces fameux nodules polymétalliques. En résumé, pour quelques centaines de milliers de dollars, ces appareils pourraient faire, selon la compagnie Orpheus Oceans, donc qui les crée, le travail de sous-marin qui coûte entre 5 et 10 millions de dollars américains. C'est quand même une grosse différence. Le slogan de Orpheus Oceans, c'est très bon d'ailleurs, « Deep for cheap ». Qu'on pourrait traduire, ça c'est ma traduction, « profond pour pas un rond ». Ça marche-tu?
4: Ça marche-tu, mais c'est inquiétant quand même. Hein?
1: Ouais, mais c'est ça. Pour la science, c'est le fun. Pour aller chercher des nodules, ça c'est un petit peu plus préoccupant, on va y revenir d'ailleurs. Durant les prochaines semaines, les sous-marins vont réaliser leur plus grande mission, soit cartographier près de 20 000 km² de fond marin. Quand même en un mois, c'est beaucoup. Ils font partie d'une classe de sous-marins appelée les AUV, Autonomous Underwater Vehicles, donc un genre de drone sous-marin qui fonctionne selon un mélange de commandes programmées, d'autonomie, qui sont capables de se poser sur le fond, collecter des échantillons, qu'ils soient minéraux ou vivants. La compagnie assure que le prix de leur sous-marin qui défie toute compétition pourra permettre à de nombreuses institutions scientifiques de pouvoir mieux explorer ces fonds. Donc peut-être que l'ISMER y trouverait son compte. Là. Parce qu'on le sait, ces fonds marins-là, ils sont moins bien cartographiés que la surface de la Lune. C'est quand même incroyable. L'autre côté de la médaille, ben on en a parlé il y a quelques secondes, c'est beaucoup plus problématique parce que Orpheus Oceans veut aussi vendre ses sous-marins à des compagnies minières qui, on le sait, veulent s'en servir pour aller miner ces fameux nodules polymétalliques destinés à ce que certains appellent la transition énergétique, et on va le rappeler, c'est un concept très contestée scientifiquement parlant, la transition énergétique. Le gros problème soulevé par de nombreux scientifiques, c'est que si on va le miner, on connaît quasiment rien des effets que ça va engendrer, tant du point de vue de la chimie des océans que de leur biologie. La journaliste scientifique Marine Cornioux, d'ailleurs, qu'on connaît bien ici, avait fait un dossier très révélateur à propos de la nature colossale de notre ignorance des océans l'an dernier dans Québec Science. Elle expliquait les recherches qui sont faites autour de la production d'oxygène dans ces fonds marins. On appelle ça l'oxygène noir. Et on se rend compte que, justement, beaucoup de zones d'ombre sur quels sont les tenants et aboutissants

0: plus. Il y a une géobiologiste de Caltech, Victoria Orphan, qui souligne de son côté dans le magazine MIT Technology Review que si on développe des outils technologiques beaux, bons, pas chers, efficaces, comme donc ces sous-marins pour aller miner dans les profondeurs, ben on va potentiellement créer des problèmes dont on a aucune espèce d'idée des conséquences. Elle dit notamment, puis là je la cite, là, ma traduction libre, elle dit, vous savez, ces organismes-là qui vivent là, dans ces fonds marins sont pas du tout adaptés aux perturbations rapides. Ils pourraient aussi prendre beaucoup de temps à se remettre d'une telle perturbation, donc des campagnes de minage, si jamais même c'était possible pour eux de s'y adapter, parce qu'on sait même pas s'ils sont capables de s'y adapter. On devrait en tout cas avoir d'autres réponses à ces questions le 20 mai prochain, alors qu'une coalition scientifique va dévoiler les résultats d'une initiative internationale intitulée « Minage en eau profonde, qu'est-ce que le monde doit savoir ?» Et le thème, je vous le donne en anglais parce que c'est un beau jeu de mots, « Mining the depths, undermining development ». Donc, ça se traduirait par « miner dans les profondeurs ». Est-ce que c'est compromettre le développement ? Comme on dit, ce sera à suivre.
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2: Recevoir des amis à la maison.
3: Oh, mais bonjour!
2: C'est bien connu, ça donne soif. Et c'est le moment de prendre une très bonne bière.
4: Allez bien prendre une petite bière!
3: Oui.
2: Oui, ils se reconnaissent. C'est pourquoi ils ont choisi la bière. Celle qui se boit.
0: C'était Macadam Tribu, une émission mythique bon. Ici à l'antenne. Ouais. C'était en 1997. On entendait Philippe Lagu. Ah ben oui, ça met la table, sans mauvais jeu de mots, pour parler de bière. Parce qu'il y a Maxime Lépine qui veut savoir s'il vaut mieux boire sa bière dans une bouteille de plastique ou dans une canette d'un point de vue environnemental, puis est-ce que peut-être que les bouteilles à usage multiple, ce serait mieux? Bref, on en discute avec Catherine Houssard, que la question intéresse au plus haut point. Elle est associée de recherche au CIREG, ingénieure en génie alimentaire, experte des systèmes alimentaires durables. Rebonsoir Catherine.
5: Rebonsoir tout le monde, on est dans une belle ambiance.
0: Ben oui, absolument. Après les pseudo-crottes de moules, on mange pas ça avec la bière, évidemment.
5: Non.
0: Oui, effectivement. Excusez, je voulais en reparler. Est-ce que c'est une question intéressante d'un point de vue d'analyse de cycle de vie?
5: C'est une question très intéressante. Moi, ça me ramène aussi 25 ans en arrière dans ma carrière, parce que j'ai commencé ma carrière dans l'industrie de l'embouteillage et je m'intéressais justement à designer les premières bouteilles de bière en plastique et puis des lignes de canettes haute vitesse. Ceci dit, la question elle est surtout intéressante parce que en alimentation, en général, les emballages font pas beaucoup de poids, mais c'est pas vrai pour les boissons. En fait, pour les boissons,
0: pas beaucoup de poids d'un point de vue
5: environnemental d'impact.
0: Ouais, c'est ça, ouais.
5: C'est 50% de l'impact, jusqu'à 50% qui peut être lié au contenant.
0: Pour la bière,
5: pour les boissons en général. Donc, c'est important de bien comprendre en fait, et puis de voir qu'est-ce qu'on peut faire pour réduire cet impact. Et puis, il y a beaucoup de confusion justement, quel matériau est le plus intéressant. Mm-hmm. Mais en fait, on va le voir, hein, c'est souvent les conditions d'opération qui vont faire la différence.
0: Ouais. Bon, on va parler de la fameuse bouteille de bière en plastique. Ça, disons pas, ça a pas été un grand succès. Hein.
5: Non, ça a été un beau flop, je vous dirais. On était super fiers de nous. C'était une innovation qui nous paraissait prometteuse pour plusieurs raisons. Praticité, légèreté, bouteilles refermables contrairement aux canettes, etc. Et puis ça pouvait réduire les coûts logistiques. Mais en fait, on n'avait pas pensé à quelque chose, c'est que la bière, c'est un produit vraiment très sensible à l'oxygène, à la lumière. Et le plastique, ça n'a pas vraiment des bonnes propriétés barrières. Donc, ça a vraiment réduit la durée de conservation. Donc, ça, c'est pas une bonne idée on regarde ça en cycle de vie. On a cherché des technologies multicouches, etc., avec des additifs. Mais ça aussi, c'est pas forcément une bonne idée parce que c'est plus coûteux, c'est moins recyclable. Bref, c'est resté un marché très marginal.
0: Voilà. Maintenant, la fameuse bouteille en verre brun consigné à remplissage multiple, on la connaît bien. Celle-là, vous avez réalisé au CIREG une étude il y a 10 ans sur cette bouteille-là. Est-ce que ça a donné des résultats? En fait, est-ce que ça vous a fait aimer cette bouteille-là?
5: Ça devrait nous faire tous aimer cette bouteille-là, même si l'étude date d'il y a 10 ans, en fait, et qu'il y a eu une évolution du marché vers la canette,

0: liées au transport. Et en plus, il faut des opérations de nettoyage. Donc pourquoi, hein? Pourquoi Mathieu? Mm-hmm. Tout simplement parce que on peut la remplir en moyenne 15 fois et même des fois jusqu'à 25 fois. Et ça fait en sorte que c'est 15 fois moins minimum de bouteilles à produire. Et comme c'est la production de la bouteille, enfin du contenant, oui, 15 fois,
1: 15 à 25 fois.
0: Ouais, c'est ça. Fait que comme le contenant, en fait, c'est ce qui contribue le plus la production du
1: contenant.
0: Oui, ouais. Au cycle de vie du contenant, finalement, ou des bouteilles ou des canettes, ça fait toute la différence.
1: Mm-hmm. Pour l'eau et les boissons gazeuses, est-ce qu'il faut mieux privilégier la bouteille en plastique ou la canette d'aluminium?
0: Très bonne question. Je n'ai pas de réponse absolue à cette question pour l'instant. Tout le monde s'intéresse à ce sujet-là. Mm-hmm. Il y a plein d'études et des résultats très contradictoires. Ça va dépendre beaucoup du contexte d'opération régionale. Donc, les facteurs qui sont vraiment importants, ça va être le mix énergétique de la région, notamment pour l'aluminium, la performance de la consigne, et ça qui varie vraiment d'une région à l'autre, parce que la consigne, ça va avoir un impact sur le taux de récupération, sur le taux de recyclage et par extension sur le contenu recyclé qu'on va réinjecter dans des nouvelles bouteilles. Donc toute la question de la circularité de la matière finalement.
1: Mm-hmm, mm-hmm. Les canettes d'aluminium, là, on le sait, on est un grand producteur ici. Ça tomberait sous le sens de se dire ben là l'aluminium il sort, du Saguenay, c'est pas loin tout
0: oui.
1: ça, mais c'est pas comme ça que ça fonctionne pareil.
0: C'est un peu comme ça que ça fonctionne parce que l'aluminium primaire, oui effectivement. Il sort du Saguenay, puis il a une très faible empreinte écologique parce que l'hydrolyse se fait à partir d'hydroélectricité. Mm-hmm. Mais en fait, c'est dans le cycle de vie complet de la canette, c'est pas ça qui se passe. Finalement, les lingots d'aluminium primaire, ils vont être exportés vers les États-Unis parce qu'on n'a pas d'usine de recyclage de canettes dans la région et on n'a pas de production de canettes.
1: De production non plus, ouais.
0: Ouais. Donc ça s'en va aux États-Unis, c'est fondu, mélangé avec d'autres sources d'aluminium, de matières recyclées ou non. C'est laminé en feuilles pour fabriquer des canettes et ensuite c'est réimporté au Québec ou au Canada. Et le paradoxe, c'est que finalement les canettes qui sont faites avec de l'aluminium bas carbone du Québec à la base là,
1: ils sont mélangés avec de l'aluminium dont on connaît pas finalement l'empreinte carbone.
0: Et voilà, c'est un mélange. Et en analyse de cycle de vie, on utilise finalement souvent dans les études des données moyennes de flux d'aluminium et donc on n'est plus capable de voir la différence entre une canette d'aluminium et une bouteille de plastique. Il y a plus de différence significative parce que c'est un aluminium mélangé qui n'est pas forcément bas carbone.
1: Maintenant, on le sait, le plastique, on en a parlé souvent à l'émission, il y a aussi la question des microplastiques. Il faut quand même mettre cette question-là dans notre équation.
0: Exactement. Et c'est ça qui peut faire toute la différence entre canette versus bouteille plastique. Donc, il y a deux choses qui peuvent faire la différence. Si on pouvait produire nos canettes en aluminium à bas carbone, et puis de prendre en compte l'impact des microplastiques qui est pour l'instant absolument négligé en analyse de cycle de vie.
1: Ah oui. Hein?
0: Il n'y avait pas d'indicateur pour ça, mais c'est en train de changer et justement en fait le CIREG et d'autres groupes de recherche travaillent là-dessus et en fait on se rend compte que les impacts des microplastiques sont loin d'être négligeable. Il y a des fuites de plastique dans l'environnement. On sait que c'est pas très bien recyclé aujourd'hui les bouteilles plastiques. Il y a des fragments de plastique qui se dispersent dans l'environnement. Et il y a vraiment, on a fait des analyses là récemment justement sur des bouteilles de plastique. Il y a vraiment des impacts sur les écosystèmes. Ça pourrait changer finalement les résultats. Mmh. Jusqu'à présent, on n'avait pas vraiment de certitude absolue, mais en intégrant ces éléments-là, en fait, la balance en faveur de la canette à aluminium se précise, surtout, et elle devient encore plus intéressante dans des régions où on produit de l'aluminium à bas carbone.
1: Effectivement, puis on va terminer aussi en mentionnant qu'il faut toujours privilégier, si c'est possible, la consigne, parce que ça, là, on est dans la vraie économie circulaire, là.
0: Exactement. Fait qu'avec les bouteilles de bière, on vient de le voir, hein, c'est vraiment intéressant de consigner. Et puis le bac à recyclage et la collecte sélective, ça règle pas tout. Pourquoi ? Parce que la consigne, en fait, ça va permettre de mieux trier à la source les différentes matières et donc mieux les recycler pour

0: pour les réintroduire dans l'économie circulaire et puis avoir une meilleure qualité de la matière. Donc, c'est ça qui fait toute la différence.
1: Voilà, toujours très important d'aller lire les petits caractères dans les questions d'analyse de cycle de vie. Parce que
2: l'analyse de cycle de vie, c'est une science incroyable qui nous fait changer nos préconceptions.
1: Totalement.
2: Moi, je suis à chaque fois estomaqué totalement par les résultats qu'on obtient. Là.
1: La manière dont on fait le calcul, ça nous ouvre sur comment fonctionnent notamment nos chaînes de distribution, puis comment fonctionne la récupération et tout ça. Franchement,
0: on déboulonne des mythes.
1: Absolument, absolument, absolument. Merci beaucoup, Catherine Houssard, d'avoir fait ce calcul pour nous. Vous êtes associée de recherche au CIREG, ingénieure en génie alimentaire et experte des systèmes alimentaires durables. Merci beaucoup.
0: Merci, ça fait plaisir.
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1: Carole Peterson nous dit, coudon, des télescopes, ça coûte cher. Les miroirs, ça coûte encore plus cher. On n'utilise pas, et là, je la cite, là, je suis certaine qu'on n'utilise pas le push-push et le chiffon pour les laver. Je résume sa question. Puis aussi, elle nous dit, quand on envoie des missions ailleurs, là, est-ce qu'il faut les stériliser avant, sachant que certains microbes résistent aux vols spatiaux? Deux excellentes questions. On en discute avec Olivier Hernandez, qui est astrophysicien, directeur du Planétarium de Montréal. Rebonsoir.
2: Rebonsoir,
1: Olivier.
2: Monsieur.
1: Alors, principe de base du nettoyage des optiques pour les lentilles et miroirs des télescopes, ça fonctionne comment?
2: Alors, surtout, on ne nettoie pas.
1: Ah, ben voyons donc.
2: On essaye de nettoyer le moins possible parce que la poussière n'est pas importante vraiment pour la qualité des images ou quoi que ce soit.
1: Ah, ouais, hein.
2: Et il y a trop de risques à nettoyer un petit peu de poussière parce qu'on pourrait venir abîmer la lentille, le miroir, en tout cas l'instrument optique.
1: Ah ouais. Hein.
2: Et donc on essaye
1: pas de push-push.
2: Surtout pas de push-push. Surtout pas de contact avec la surface à nettoyer. Vraiment envoyer de l'air, c'est le minimum qu'on peut faire. Mais on va pas se soucier en fait de la poussière. Et puis ça, c'est important de comprendre pourquoi je dis ça. Parce que, en fait, dans les techniques d'analyse pour récolter des images astronomiques, on fait beaucoup de calibration, en fait. Et un instrument d'optique, c'est le télescope, où il peut y avoir plein de poussière, mais c'est aussi un instrument où il y a plein d'optiques à l'intérieur. Et quand je dis des optiques, ce sont des lentilles, ce sont des miroirs, où beaucoup de surface où de la poussière peut se déposer, ou auxquelles on n'a même pas accès, en fait, parce que c'est souvent dans des compartiments fermés, même si on les fait dans des salles propres, il y a quand même de la poussière qui intervient. Plus un détecteur qui coûte très très cher, comme on parlait
1: tout à l'heure. Ouais.
2: Donc tout ça, c'est le train optique et tout ça peut avoir beaucoup de poussière. Et donc, il faut trouver une façon de corriger tout ça. Et donc, ce que l'on va faire, généralement, avant d'observer, quand on veut prendre des images, on va observer un écran blanc pour avoir la réponse du détecteur. Et à ce moment-là, on va avoir les taches de chacune des poussières qui sont sur l'optique.
1: Pour pouvoir les corriger.
2: Pour pouvoir les corriger, pour pouvoir les retirer. Et on fait ça aussi avec une image complètement noire pour avoir la réponse électronique de l'instrument pour vraiment calibrer tout correctement. Et après, on peut correctement nettoyer. On appelle ça faire des flats en anglais ou faire des darks.
1: OK, donc on fait des flats avant de commencer à faire nos observations.
2: Exactement, oui.
1: Comme ça, on peut corriger
2: toute l'optique.
1: Parce que de toute façon, on n'a pas
2: besoin de la nettoyer.
1: On veut pas qu'un nono là, arrive là, puis avec...
2: Alors, des nonos, il y en a.
1: Il y en a, mais on ne veut pas leur donner un push-push.
2: J'en connais un qui est pas très loin de vous, là. Et des nonos, ça nous arrive quand on est étudiant. Non, mais moi, là...
1: OK, c'est ça.
2: Quand on est étudiant et quand on fait de l'instrumentation...
1: Il y a pas beaucoup de monde dans le studio.
2: Je m'auto-cite.
1: OK.
2: Et quand on nettoie...
0: Oui, c'est ça. Mais
2: les petits de frat... Et on manipulait souvent des filtres ou quoi que ce soit. Et oui, effectivement, on est tenté et on est tenté de les nettoyer à la main.
1: Okay, mais on ne peut pas faire ça. On n'utilise pas ça. C'est très bonne question quand même. C'est des aspects intéressants de la science auxquels on a rarement accès.
2: Oui.
1: Maintenant, on envoie toutes sortes de patentes sur les autres planètes, les sondes autour d'astéroïdes, tout ça. Est-ce qu'on pense à ça, j'imagine, là, de stériliser en conséquence?
2: Oui, parce qu'en fait, il y a un article qui date de 1967, le fameux traité de l'espace où 100 pays l'ont signé. Et ce traité de l'espace, il était conçu essentiellement pour empêcher que l'on ait des armes de destruction massive autour de la Terre. Comprenez par là en 1967 qu'on parlait essentiellement de l'arme nucléaire. Mais

0: Dedans, il y avait aussi quelques articles, notamment l'article 9, en fait, qui impose aux États d'explorer l'espace en évitant deux choses. D'abord, la contamination aliénée, c'est-à-dire d'apporter des microbes terrestres sur d'autres corps célestes, et la contamination retour, c'est la deuxième chose, c'est-à-dire de
1: Ça, c'est
0: ramener
1: alien.
0: des substances, c'est ça. Ça, c'était la grosse crainte de 1967. On connaissait absolument rien. On s'est dit, on va ramener des choses, on va ramener des choses. En fait, on s'aperçoit que ramener des choses, c'est plus compliqué parce qu'il y a vraiment rien.
2: Il y a rien à ramener.
0: Et puis on aimerait bien en ramener finalement.
1: Il y en a peut-être sur Mars là.
0: Peut-être sur Mars, mais on aimerait bien qu'il y en ait pour pouvoir les ramener et les tester. On a sur l'astéroïde probablement Ryugu. On est en train d'analyser tout ça, mais on prend à ce moment-là des mesures justement pour d'abord être sûr de pas envoyer des déchets humains, des bactéries humaines, des traces en fait d'humains sur d'autres planètes du système solaire.
1: Est-ce que on a des protocoles différents si on envoie par exemple une sonde sur la Lune ou par exemple sur Mars?
0: Oui, alors ça dépend surtout de la façon dont on va le faire. Si on envoie des sondes simplement en orbite autour des planètes et que ces sondes-là, on est à peu près sûr qu'elles vont pas endommager la vie. À ce moment-là, les protocoles sont beaucoup plus simples. On va pas passer par un système de décontamination, de stérilisation complète de la sonde pour pouvoir bloquer quoi que ce soit. Mais si on l'envoie et on la dépose sur la surface des planètes, et notamment une planète comme Mars ou un satellite comme Encelade ou comme Europe, etc., où on veut rechercher de la vie, le but de la mission c'est de rechercher de la vie. Alors
1: tu
0: là,
1: veux pas apporter de la vie,
0: on veut surtout pas apporter de la vie. Et là, on va passer à une stérilisation complète de la sonde,
1: on
0: de tous les
1: instruments.
0: On nettoie très fortement. D'abord, on conçoit la sonde dans des salles très très propre, on appelle ça des classes 100 000, 1000, en fait 100 000, 10 000, 1000 et 100. Donc ça veut dire qu'il y a 100 particules par pied cube si c'est une classe 100.
1: Donc les classes 100, ça veut dire qu'il y en a vraiment pas.
0: Il y en a vraiment pas. Ça, on les utilise essentiellement aussi pour les instruments optiques, les fameux instruments.
1: Voilà.
0: Quand on conçoit une caméra comme celle de James Webb, elle est conçue dans une classe 100. Et le télescope lui-même, lui, va être plutôt dans une classe 10 000 parce que c'est tellement grand qu'on peut pas avoir si peu de particules.
1: C'est comment, c'est 100 particules par?
0: C'est 100 particules par pied cube.
1: Par
0: c'est une mesure
1: cube.
0: un peu spéciale.
1: Beaucoup,
0: c'est 3200 particules par centimètre carré. Donc
1: c'est vraiment, vraiment pas beaucoup.
0: C'est vraiment pas beaucoup. Ah ouais. Et on s'assure de limiter pour les missions les plus stérilisées, en fait, à 300 000 particules au total sur la sonde. C'est la limite maximum qui est autorisée. Ah ouais. Donc c'est des statistiques, bien sûr, mais on vérifie ça pour être sûr de pas contaminer.
1: Voilà. Et pas de push-push, pas de chiffon,
0: surtout pas de
1: jamais. Si vous allez dans un groupe de recherche, là, amenez pas ça, vous allez être complètement mis de côté. Merci, Olivier Hernandez.
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1: On stand comme pas.
0: On stand pas.
1: Moi, ça fait comme
0: 1959.
1: Ça doit faire 2500 fois, j'entends.
0: Moi aussi. C'est mon album de concentration.
1: Vous savez que c'est le centième de Miles Davis dans trois semaines, le 26 mai 2026.
0: Tout mon anglais.
1: Ah ouais. Alors voilà.
0: Et oui, So What de Kind of Blue, l'album, même pas
1: bravo.
0: Besoin de le présenter.
1: Bravo,
0: c'est
1: bravo,
0: excellent.
1: Bravo. On est dans la même équipe là-dessus.
0: Oui.
1: On va aller du côté de Madeleine. La semaine de design de Montréal, c'est jusqu'au 7 mai.
4: Oui, donc jusqu'à demain, c'est une première édition pour cet événement qui allie architecture, design intérieur, fabricants, boutiques et créateurs. Il y a une vaste programmation, vraiment, il y en a pour tous les goûts. Et dans le créneau de la mode, il y a entre autres la marque Atelier B qui expose des objets pour la maison faits à partir des retailles de tissus des vêtements qu'ils produisent, qui sont produits par l'entreprise de façon totalement circulaire. Donc ça peut être l'occasion de voir qu'est-ce qu'on peut faire avec ces retailles-là.
1: Voilà, merci beaucoup Madeleine Goubeau. On termine avec Catherine, deux livres qui ont trait à la fermentation.
5: Exactement. Je les ai pas lus, mais mon conjoint les adore. Il a transformé la cuisine avec ça. Donc, How to Brew de John Palmer pour apprendre à faire sa bière maison. Et Révolution Fermentation des Québécois Sébastien Bureau et David Côté. Plein de belles recettes à faire. Kombucha, kéfir maison, etc.
1: On aime tout ça.
5: Amusez-vous.
1: Faites attention, ça peut exploser ces affaires-là. Hein. Ouais, il faut vraiment faire... La pression peut monter.
5: La pression.
1: Ça m'est arrivé l'été dernier. Je vous compterai ça après l'émission. C'était pas beau.

0: On est là demain. Heureusement, je suis encore là pour en parler. On est là demain. 19h. Soyez-y.
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8: Bonsoir, ici Fanny Sanson. Voici les nouvelles. Airbus a confirmé une commande record de 150 avions A220 par la compagnie Air Asia, basée en Malaisie pour son usine de Mirabel au Québec. Ottawa souligne que cette transaction d'une valeur de 19 milliards de dollars est la plus importante jamais conclue pour un avion conçu et fabriqué au Canada. Air Asia a indiqué son intérêt pour acheter d'autres appareils si Airbus développait des avions un peu plus longs. Le chargé de cours en gestion de l'aviation et de la chaîne d'approvisionnement à l'Université McGill, John Gradeck, affirme que le plus gros défi désormais pour Airbus sera de hausser sa capacité de production à Mirabel.
9: Et c'est la ligne de production qui est vraiment le talon qui cause les ennuis parce que pour que la ligne soit rentable, Airbus nous a dit pendant quelques années maintenant qu'il faut hausser la capacité, il faut hausser la production à 14 appareils par mois. Ils ont de la difficulté à produire 7. D'abord, ça veut dire que pour ces 7 appareils par mois, la commande pour AirAsia, les premiers avions vont arriver seulement en 2031 et 2032.
8: Airbus s'est donné pour objectif d'atteindre la rentabilité cette année avec une cadence de 14 appareils par mois. Mais ce plan a pris du retard, notamment en raison de la pandémie de COVID-19. L'Ordre des pharmaciens du Québec recommande le retrait des boissons énergisantes en pharmacie. Il se joint ainsi au mouvement lancé par la famille de Zachary Miron, mort à l'âge de 15 ans, la suite d'une interaction entre une boisson énergisante et un médicament contre le TDAH. La chaîne des pharmacies Family Prix a d'ailleurs annoncé qu'elle retirera ses produits de toutes les ses succursales jusqu'à ce que leur vente soit encadrée. Le président de l'Ordre des pharmaciens du Québec, Jean-François Desgagnés.
10: L'Ordre des pharmaciens n'a pas juridiction sur la partie adjacente aux pharmacies, donc la partie commerciale. C'est pour ça que moi, je ne pourrais pas décréter un règlement qui dit qu'on n'a pas le droit de le faire, parce que c'est dans la partie commerciale qui est adjacente à la pharmacie. D'où notre démarche d'amener les gens à une réflexion sur la cohérence et d'amener les gens à prendre ce pas-là, cette action-là, pour la santé du public.
8: La ministre de la Santé du Québec, Sonia Bélanger, salue le geste des pharmaciens. Ils ont exploré des pistes d'action avec l'Ordre, notamment en matière de sensibilisation. Un peu partout au pays, les résidents ont toujours de la difficulté à trouver des logements abordables, même si l'offre globale sur le marché est à la hausse. En Nouvelle-Écosse, les locataires constatent que même les prix des vieux logements ont fait un bond. Les précisions d'Héloïse Rodriguez.
11: Il y a de plus en plus de Néo-Écossais qui ont besoin d'aide pour joindre les deux bouts en raison de la hausse des loyers, explique Angela Bishop du Housing Trust of Nova Scotia.
12: The group of people that need some kind of support to get to the end of the month has grown.
11: Les données de la Société canadienne d'hypothèques et de logements montrent qu'en une seule année, de 2024 à 2025, les loyers médians des logements construits avant 1960 et jusqu'en 1999 ont augmenté d'environ 13 à 18%, alors que typiquement, ce sont les plus vieux logements qui sont plus abordables. Caroline Weitzman est chercheuse principale en matière de logement à la School of Cities de l'Université de Toronto. Pour chaque nouveau logement abordable construit, le Canada en a perdu environ 15 autres entre 2011 et 2021, selon cet expert.
13: We were losing about 15 affordable homes for every...
11: Caroline Weitzman affirme que plutôt que de se laisser guider par la logique du marché, comme c'est le cas depuis des décennies, il faut prioriser la construction de logements abordables et s'assurer de préserver ceux qui existent déjà. Dans un communiqué envoyé à CBC, le ministère de la Croissance et du Développement maintient que l'abordabilité des logements dépend fondamentalement

0: fondamentalement de l'offre et de la demande et que la province a investi plus de 288 millions de dollars dans plus de 3000 logements abordables depuis 4 ans. Ici Héloïse Rodriguez, Radio-Canada, Halifax.
1: À 35 jours du coup d'envoi de la Coupe du Monde de la FIFA, le comité organisateur de Vancouver lance un message aux résidents de la ville. La circulation sera grandement perturbée. Le comité encourage fortement les résidents et les touristes à utiliser les transports en commun. Les précisions de Julie Landry.
2: Les organisateurs ont choisi une station de métro pour lancer leur campagne, bon à savoir avant de partir, parce que ce sera compliqué de circuler dans la ville, surtout les jours de match. Ceux qui iront au Festival des fans pourront utiliser un service de navette et de stationnement de vélo gratuit, l'objectif étant de limiter la circulation de voitures pour minimiser l'impact pour les résidents qui habitent dans le quartier.
3: People who live and work in the area should be aware that certain routes around the stadium will not be accessible.
2: Et de nombreuses routes autour du stade seront fermées, même pour les piétons, comme l'explique le directeur général de PAVCO, la société qui gère le stade, Chris May. Les exercices policiers vont également être de plus en plus nombreux d'ici le coup d'envoi pour assurer la sécurité publique. Don Chapman, du service de police de Vancouver, se dit confiant.
4: Yeah, we're ready for everything.
2: Et quand une question sur les coûts liés à l'événement à Vancouver est posée, Jessie Adcock, la responsable du comité organisateur, rappelle qu'elle est là pour parler de la campagne d'information.
5: We're really here to focus on Know Before You Go today.
2: Et qu'elle fera une mise à jour budgétaire dans quelques semaines. La Coupe du Monde commence dans moins de 6 semaines. Ici Julie Landry, Radio-Canada, Vancouver.
1: Et en terminant au hockey, le Canadien a perdu son premier match face aux Sabres. Buffalo a dominé par la marque de 4-2, le premier duel de la série contre Montréal. Le prochain match aura lieu vendredi, toujours à Buffalo. Le tricolore sera de retour à la maison dimanche pour le troisième match.

0: Bienvenue dans l'émission Au Livre, etc. Aujourd'hui, deux thrillers à succès qui explorent les zones grises de la morale.
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0: Nous recevrons d'abord l'autrice belge Barbara Abel pour son roman « Ici s'arrête le monde » aux éditions Récamier. Tout bascule un samedi ordinaire à Bruxelles alors que la ville se voit ravagée par des bombardements apocalyptiques. Au milieu des ruines, un couple, Hélène et Raphaël, recueillent Pauline, un nourrisson de 3 mois dont les parents sont morts sous leurs yeux. C'est là que le piège moral se referme. Alors qu'il faut fuir une ville en flammes, que faire de ce bébé? Pour Hélène, assistante sociale, sauver une vie, c'est sauver le monde entier. Mais pour son mari, la priorité absolue est la survie de son propre clan, quitte à sacrifier l'enfant d'un autre pour ne pas ralentir la fuite de sa famille. Commence alors un thriller psychologique étouffant sur le prix de notre humanité. J'aurai le plaisir d'accueillir également la romancière Pauline Clavière pour son livre Spécimen, paru chez Grasset. Ici, une enquête au scalpel, l'histoire d'une romancière qui se penche sur le dossier de Raphaël Costa, un jeune homme de 18 ans soupçonné de pédocriminalité. En s'immergeant dans son carnet intime, elle tente de décrypter ce spécimen humain, mais cette traque de la vérité agit comme un miroir dangereux. Elle réveille chez la narratrice le souvenir de Laura, une amie d'enfance dont la disparition a laissé une plaie jamais refermée. Entre dossier judiciaire et introspection, Pauline Clavière explore ce territoire instable où la fiction est parfois le seul moyen d'atteindre une vérité que le réel s'obstine à cacher. Vous écoutez Au Livre, etc. en compagnie de nos romancières et de nos libraires du jour. C'est parti.
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0: Barbara Abel, Pauline Clavière, bonjour à toutes les deux.
2: Bonjour.
3: Bonjour.
0: Vos livres posent chacun un dilemme moral. J'en ai un peu parlé chez vous, Barbara Abel, cette question. Doit-on sauver un nourrisson orphelin au risque de sacrifier sa propre famille? Et vous, Pauline Clavière, celle d'une mère prête à tout pour protéger son fils. D'où ma question, quel a été le point de départ de chacun de vos livres? Est-ce que c'était des angoisses personnelles, des faits divers? D'où c'est venu, Barbara Abel?
2: Oui, clairement, ben moi c'est en écoutant les infos, hein. L'actualité est quand même pas très joyeuse, il y a quand même la menace d'un conflit armé qui plane sur nous depuis quelques semaines, quelques mois, donc forcément, et c'est ma situation familiale, c'est-à-dire que je suis séparée du père de mes enfants, et je vis avec mon compagnon qui vit à Paris, donc en fait je vis une semaine sur deux, je me plais à dire que je vis en garde alternée, donc je suis gardée une semaine par ma fille à Bruxelles et une semaine par mon compagnon à Paris. Et donc, à un moment donné, je me suis posé la question, mais s'il y a un conflit armé qui nous tombe dessus, si on rentre en guerre, comment je me débrouille?

0: Oui, avec mes enfants d'un côté, mon compagnon de l'autre, mes amis, ma famille, etc. Et donc c'est vrai, ça a été le point de départ, parce que dans le lit, donc il y a évidemment Hélène et Raphaël, qui sont une famille recomposée. Il y a la petite Pauline qu'ils ont recueillie, mais ils ont aussi leurs enfants, enfin un enfant en commun et leur fille de précédent mariage, l'un et l'autre, et ils vont évidemment être face à des dilemmes absolument impossibles à résoudre.
1: Et vous, Pauline Taviard, le point de départ de Spécimen ?
2: Moi, le point de départ, il est très organique. C'est une réaction très intuitive, très maternelle, en fait, de cette mère qui est une sorte de double narratif, en fait, qui dépose son enfant chez la nourrice et qui est vite rattrapée par ses fantasmes, quoi, dans une situation a priori très quotidienne, très habituelle. Et je crois que ce que disait Barbara est vrai aussi, on est tellement abreuvé d'histoire. Donc oui, c'est organique, c'est intrinsèque, mais ça vient aussi de l'extérieur, c'est-à-dire de toutes les peurs dont on est abreuvé et qui finissent par créer une obsession, des fantasmes, des craintes qui dégénèrent et qui font parfois des livres.
1: Et comment on fait justement, comment on sort d'un livre pareil, Pauline Clavière, quand on s'est retrouvé face à face avec des sujets aussi frontaux que l'apocalypse chez Barbara Abel ou pour vous la pédocriminalité?
2: Je crois pas qu'on en sorte réellement, déjà parce qu'ils sont nés de cette tête-là et de ces craintes-là. Mais je pense qu'on apprend à les... C'est un moyen pour moi d'appréhender, d'écrire dessus, d'essayer d'encadrer un petit peu, d'aller explorer. Je me dis au moins, la peur, le fantasme, la crainte est à portée de stylo, de doigt en tout cas. Et voilà, j'ai l'impression de tourner autour, de la travailler, de la modeler. Et voilà, c'est ma petite contribution à moi, à toutes ces craintes, quoi, mais...
0: Peut-être de la maîtriser, c'est peut-être le meilleur moyen de maîtriser cette angoisse et d'en faire quelque chose. Ouais.
1: Vous, c'est votre moyen de maîtriser vos angoisses, Barbara?
0: Clairement, c'est un peu. J'ai l'impression de refiler la patate chaude au lecteur, en disant bon voilà, et du coup de m'en débarrasser et voilà, débrouillez-vous avec ça. Moi, j'ai écrit ce qui m'angoissait et puis.
1: Et ça part et ça vous fait du bien.
0: Oui, oui. Après, il y a d'autres angoisses qui arrivent. Hein, mais...
1: Donc d'autres livres.
0: Donc d'autres livres, ça, c'est ça.
1: Pauline Clavière, la pédocriminalité, ça a très longtemps été un tabou littéraire, ça l'est encore. Est-ce que vous appréhendiez d'écrire un tel livre?
2: Alors en fait, ce qui s'est passé, c'est que moi, j'ai commencé à écrire depuis un personnage. C'est-à-dire, est arrivé dans ma tête très tôt un jeune homme qui est Raphaël Costa, donc un des spécimens de ce livre, qui avait dans la tête des pensées pas tout à fait acceptables, mais avait aussi dans son cœur et dans sa façon d'être avec les autres beaucoup de choses tout à fait normales pour son âge. Et ça m'a tout de suite donné envie d'aller voilà dans ce carnet. C'est-à-dire, le carnet de Raphaël Costa s'est présenté comme le moyen le plus sûr d'être réglo vis-à-vis de lui. C'est-à-dire, qu'est-ce qui va le traverser? Bien sûr, peut-être ses pensées déviantes, comme elles peuvent survenir aussi parfois à certains âges où la sexualité est quelque chose encore d'assez malléable, d'assez modulable, mais aussi des choses très communément partagées, des histoires d'amour, d'amitié, de désir, d'inquiétude vis-à-vis de sa mère, son amour pour sa mère, son amour de ce que sa crainte de ce que les autres pourraient penser de lui. Donc en fait, c'est aussi un garçon qui entre en société. Et j'avais envie que cette mise au monde d'un être pas tout à fait dans les clous devienne, je crois, ma porte d'entrée dans ce livre.
1: Et vous, Barbara Abel, est-ce que vous avez des tabous? Est-ce qu'il y a des sujets sur lesquels vous vous interdisez d'écrire?
0: Bah alors, pour le coup, le pédophile. Et le serial killer.
1: Le serial killer aussi.
0: Ouais, vraiment, c'est deux personnages que je fuis tout simplement parce que il faut passer du temps avec eux et que j'ai. Enfin, c'est vraiment, j'ai pas envie de passer du temps avec justement. En fait, ce que vous faites, qui est incroyable, c'est-à-dire vous mettre dans les pensées d'un personnage qui a, je sais pas comment on l'appelle, c'est déviants, ces problèmes, enfin ces démons-là, et j'ai pas du tout, j'ai besoin moi évidemment de comprendre mes personnages, et j'ai juste pas envie de les comprendre, c'est ma position, hein, je veux dire dans l'écriture. Après, évidemment que c'est très intéressant, et d'ailleurs j'ai écouté avec beaucoup d'intérêt des interviews, j'ai un peu commencé à lire parce que je savais que vous alliez vous rencontrer aujourd'hui, et je trouvais ça vraiment très très intéressant et nécessaire aussi. Mais moi, j'ai vraiment pas envie de le faire.
2: Mais je comprends ce que dit Barbara, parce qu'effectivement, moi, dès le début, l'opération m'a paru assez diabolique. J'ai pas d'autre mot. C'est-à-dire,

0: que vraiment, quand je me suis dit, je me glissais dans cette tête-là, je vous avoue que le matin, en me mettant à ma table de travail, oh, je me suis dit, mon Dieu, je vais finir avec de l'eczéma plein le corps, je vais finir dans un état lamentable, ça va encore m'achever. Mais en fait, pas du tout. C'est pour ça que j'ai pensé ce livre en progressant lentement et surtout en ne plaquant pas sur lui, même à la fin, vous verrez quand vous aurez fini votre lecture, mais je ne plaque rien de définitif sur, sur qui est Raphaël Costa.
1: Non, mais en plus, c'est un peu particulier parce que Raphaël Costa est un jeune homme.
0: C'est ça.
1: Ça n'est pas, alors moi je parle du pédophile
0: archétypal. On est d'accord que c'est un criminel.
1: Donc c'est encore autre chose.
0: Ça.
2: Je me suis formulé quelque chose parce que vous avez toutes les deux, vous traitez toutes les deux de sujets assez noirs, mais malgré ça, on n'est jamais dans le sensationnel. Barbara Abel, comment vous travaillez justement la frontière entre la tension romanesque et en même temps une forme de justesse éthique face à des thèmes parfois sensibles?
1: Je fais en sorte que les personnages restent humains, quoi qu'il arrive. Je me mets à leur place. J'essaye de les faire bien jouer. C'est très important en fait, et c'est ça qui permet de ne pas rentrer dans quelque chose de cliché ou quelque chose d'excessif. C'est de toujours, en fait, quand je relis par exemple ce que j'ai écrit la veille, il faut que ça passe bien dans ma tête et que je vois des situations et des acteurs qui jouent cette situation, et ces acteurs doivent bien jouer. Je sais pas comment l'expliquer. J'ai fait du théâtre étant jeune et je trouve que l'émotion qu'on éprouve quand on est acteur ou comédien est assez similaire à l'émotion qu'on éprouve quand on est romancier, quand on écrit. C'est-à-dire qu'on doit interpréter, on doit se glisser dans la peau des personnages, et c'est vraiment la barrière qui fait que je vois tout de suite quand je suis dans l'excès et que ça marche pas, qu'on y croit. La crédibilité. C'est hyper important, plus important en fiction qu'en réalité. C'est Mark Twain qui disait, la seule différence entre la réalité et la fiction, c'est que la fiction doit être crédible. C'est-à-dire, dans la vie, il se passe des trucs, mais tellement folles qu'on ne pourrait pas ni les mettre dans un film, ni les mettre dans un roman. Et donc, je m'impose une frontière très rigide pour justement que ça reste dans la subtilité, que ça reste dans la crédibilité.
2: Pauline Clavière, comment vous avez travaillé, vous concrètement, la voix, par exemple, de Raphaël Costa, enfin la voix de tous vos personnages d'ailleurs?
0: Je pense que c'est semblable à ce que dit Barbara, mais j'ai essayé de vraiment ne jamais lâcher son regard, c'est-à-dire toujours être dans sa peau, dans ses yeux, et me dire, alors si des choses comme ça avec lesquelles j'étais très embarrassée me traversaient, est-ce que j'arrêterais pour autant de considérer mes amis, ma mère? Est-ce que, comment je regarderais le monde? J'en aurais sans doute peur, mais en même temps, peut-être que les choses qui me traverserait serait plus forte et qu'elle serait difficile à contrôler. Et donc, est-ce que je ferais tout ça ou je les déposerais? Enfin, j'essaierai de me débattre avec tout ça. Et je pense que même en tant qu'autrice, c'est ce que j'ai fait. Je me suis un peu débattue avec tout ça, mais vraiment garder l'incarnation totale. Donc, ce jeu d'acteur, je suis pas actrice, mais j'ai pas de mal à l'imaginer, en fait.
2: Vous parlez d'incarnation, mais dans quel état vous étiez en écrivant Pauline Clavière?
0: Ah, moi, c'est compliqué, hein. Mais il y a toujours un peu de fébrilité et beaucoup de craintes et surtout énormément d'obsessions. Moi, la matière de mon travail, c'est l'obsession. Je le dis souvent quand je parle de ce texte, parce que j'étais une enfant qui avait des TOC, donc je suis quelqu'un de très obsessionnel, et je pense que l'écriture a été le moyen pour moi de me sauver de ces choses-là qui me, voilà. Et quand j'écris, le sujet me prend toute la vie, tous les pores. C'est quelque chose qui m'envahit, mais qui est, j'espère qu'il sert à quelque chose quand même.
2: Alors, il y a un autre point commun dans vos livres, et c'est peut-être la manière dont l'intime devient le lieu où se rejouent des violences collectives. Chez vous, Barbara Abel, l'effondrement du monde. Chez vous, Pauline Clavière, l'effondrement d'un lien de confiance. Vos romans semblent dire que les grandes catastrophes commencent toujours à hauteur d'êtres humains. On poursuit cette conversation dans un instant, mais d'abord on écoute Dynamite Checkers, cinéma.

0: Bienvenue ou re-bienvenue dans l'émission Au Livre, etc. Nous sommes toujours en compagnie des romancières Barbara Abel et Pauline Clavière. Pauline Clavière, pourquoi ce titre, Spécimen ?
1: Alors c'est marrant parce que, enfin c'est marrant, pas du tout, rien n'est marrant avec ce livre, mais il est, le titre est arrivé assez tôt, à partir du carnet, là encore tout est parti de ce carnet, et il y a un passage dans lequel Raphaël écrit qu'il espère qu'un jour, toutes les strates qui le font, lui devenu fossile, un scientifique du futur finira par l'arracher à son sol originaire et originel et le décortiquer et dire enfin, en mots de science, qui est le spécimen Raphaël Costa, voilà, et à partir du moment où ce mot a surgi dans le carnet, je me suis dit, mais c'est ça en fait, spécimen. Et avec cette double définition du mot spécimen qui était d'une ambiguïté absolue, c'est-à-dire qu'on peut aussi bien comprendre le spécimen comme la définition que j'en donne au début, à dessein, pour manipuler moi, non, parce que je trouvais ça intéressant qu'en effet, l'acception communément admise, c'est de dire, c'est un individu qui donne une idée de l'espèce à laquelle il appartient. Mais on l'emploie aussi dans le langage commun pour dire « Ah, mais lui, c'est un spécimen. » Ça veut dire « C'est quelqu'un quand même. » C'est un peu avec cette idée de marginalité, voilà, presque de cas social. Quoi. Il y a vraiment un truc déjà. Et donc, cette totale double sens, mais totalement contraire, pour moi, faisait déjà quelque chose d'assez explosif à travailler. Quoi.
0: Et vous, Barbara Abel, alors le titre de votre livre, c'est pas vous qui l'avez trouvé. Le titre, c'est « Ici s'arrête le monde ». Et c'est une certaine Pauline, d'ailleurs, qui a trouvé. Parce que vous avez beaucoup de prénoms en commun, donc c'est très...
1: Mais que de plaisir.
2: Raphaël, Pauline, ouais. Non, c'est Pauline Bertrand qui s'occupait de la relation libraire et salon à la maison d'édition, donc chez Récamier. Et voilà. Et donc, moi, je suis nulle en titre. C'est toujours...
1: Très beau titre.
2: Oh là là, c'est toujours très compliqué. Et puis, elle a trouvé. Donc, on se faisait des listes avec toute l'équipe éditoriale. Et puis le temps passait, donc à un moment donné, il faut trouver un titre. Et elle a proposé ce titre et tout de suite, je suis tombée amoureuse.
0: Vous n'aviez même pas de titre de travail ?
2: Roman numéro 16.
0: Ah, c'est vrai, vous les numérotez vos romans et...
2: Bah, au début, quand
0: numéro 16,
3: oui. Oui, mon numéro 4.
2: Voilà, et puis ça reste comme ça, jusqu'à ce que je trouve un titre. Et comme j'avais toujours pas trouvé un titre à la fin, c'est resté roman numéro 16.
0: Vous auriez pu le publier sous ce nom.
1: Franchement, c'est une idée. Hein.
0: On part en Suisse pour retrouver Alexandre Dimitrievitch, notre libraire suisse de la librairie Delphica à Genève. Bonjour Alexandre.
4: Bonjour Lilia, bonjour Barbara.
2: Bonjour.
0: Alors vous avez découvert avec ce livre La plume de Barbara Abel.
4: Oui, avec Ici s'arrête le monde. Barbara, vous nous entraînez dans une histoire insensée et vous parvenez à nous tenir en haleine car vous plantez très vite un décor familier qu'on connaît très bien. Les rituels du matin, la radio, le café qu'on boit debout, bref, la banalité du stress qui nous empoisonne. On retrouve des liens familiaux présentés simplement, de manière très directe, et qui sont, et on le sait, hein, et c'est ce qui est terrible, gravement en sursis. Les enfants se disputent, les parents sont occupés, et vient donc

0: l'absurdité d'un bombardement sans délai. J'ai tout aimé, hein, les scènes de sidération immédiate qui semblent empruntées au cinéma. Ces scènes où on rencontre nos voisins dans la panique, on regrette de ne pas pouvoir faire ce qu'on avait prévu. Et tous ces silences qui se font de plus en plus pesants.
1: En fait, ce que vous avez aimé, Alexandre, c'est cette banalité du mal qui surgit.
0: Oui, et c'est ce qui nous retient à contre-cœur, j'avoue, dans votre texte. C'est l'émergence dans ce nouveau chaos de tous ces mauvais sentiments. Les actions de bravoure sont moins fréquentes que les fuites et les dilemmes moraux qu'on associe à des expériences de pensée dans notre salon petit confort sont ici des choix à faire dans l'urgence. L'instinct de survie est présenté comme une réaction immédiate et personnelle et c'est là que vous nous mettez face à nos propres limites, à nos contradictions, je dois dire, en appuyant là où ça fait mal. Vous exposez au grand jour ce qui est tenu pour tabou quand tout va bien.
1: Et vous, au-delà de la famille, vous avez vu aussi dans ce livre une dimension politique.
0: Oui, car en toile de fond, on comprend que dans notre société individualiste cache en son sein des comportements de préservation difficiles à défendre. Je dirais que c'est un récit flèche avec une trame narrative très très directe qui explore surtout la focale intrafamiliale dont je suis personnellement un peu éloigné. Mais bon, j'ai quand même apprécié m'immerger dans une situation d'extrême imprévisibilité et surtout de tout ce qu'elle pourrait provoquer à mes dépens, comme ces souvenirs qu'on a des gens qu'on a aimés et qui ne sont plus à mes côtés dans ces moments terribles. Bref, c'est un texte qui nous rappelle que la fraternité n'est pas qu'un principe à mes yeux et il nous montre combien dans l'absurdité de la guerre, ou plutôt ce qui, à la fin de votre livre, nous paraît désormais davantage comme une attente angoissée. La solidarité commence par prendre soin de nos proches et de nos voisins.
1: Merci Alexandre.
2: Merci beaucoup. Oui, oui, tout à fait. Et c'est vrai que j'ai été confrontée, parce que donc j'ai ce couple, Hélène, qui, voilà, comme vous l'avez dit au début de l'émission, estime que sauver une vie, c'est sauver le monde, et donc il y a pas de survie sans solidarité. Et à l'inverse, Raphaël, lui, il estime que son rôle est de protéger les siens, même s'il doit commettre des actes pas très moraux. Et ce qui m'a fort troublée pendant la rédaction de ce livre, c'est que quand j'interprétais Hélène, j'étais évidemment tout à fait d'accord avec elle. Et puis quand j'interprétais Raphaël, je trouvais qu'il n'avait pas complètement tort. C'est-à-dire qu'il y a un moment où il faut faire des choix. Et comment réagirions-nous dans ce genre de situation? Je ne suis pas sûre d'être l'héroïne et d'être la femme exemplaire que j'ai envie d'être si j'étais confrontée à ces choix dans l'urgence. Je ne sais pas comment je réagirais et je ne sais pas si je ferais les bons choix.
1: Et à côté de ça, il abandonne pas le nourrisson non plus.
2: Non,
1: il le prend, il sait pas quoi en faire et
2: tout
1: puis
2: à fait.
1: Il part avec. Enfin, c'est pas...
2: Ce que j'essaie de dire, c'est que j'étais pas spécialement pas d'accord avec Raphaël. Je comprenais ses arguments. Je comprenais la raison pour laquelle il n'allait pas sauver le vieux Corneille au deuxième, parce que en fait il disait à Hélène, si tu y vas et qu'il est en danger, tu seras en danger de toi aussi, et je ne veux pas que tu sois en danger, on a nos enfants. Et quand il dit ça, il n'a pas spécialement tort non plus. Après, voilà, je ne sais pas ce qu'il faut faire pour le vieux corps. Mais c'est des dilemmes moraux qui sont importants.
1: On peut avoir beaucoup de débats avec votre livre. Et Alexandre, vous aviez des questions. La première concerne la guerre.
0: Oui, à votre lecture, j'ai pas arrêté de me poser la question sur votre choix de traiter la guerre dans des rapports exclusivement inter-individuels au sein d'une famille. Bon, la guerre, c'est une rupture soudaine, mais c'est pas non plus un événement qui peut se vivre sans contexte. Je veux dire, les discours nous y préparent, les projets de loi nous y contraignent, et souvent l'ambiance est pesante, on nous mobilise, et les menaces sont sans cesse relayées. Pourquoi avoir fait le choix, dès l'entame de votre roman, de ne pas nous en dire plus sur cette guerre, sur ce bombardement soudain?
2: Alors, j'ai passé du temps avant de faire ce choix. Je me suis énormément renseignée, j'ai fait des études comparatives géopolitiques sur les raisons pour lesquelles Bruxelles, qui est quand même la capitale de l'Europe avec l'OTAN, etc., pouvait un jour être bombardée. Et puis, je me suis dit que c'était pas le sujet de mon livre. Je me suis dit que si je donnais une explication concrète, peut-être qu'on allait se focaliser là-dessus, alors que c'était pas du tout ce que je voulais, ce dont je voulais parler. Et puis aussi. Le livre se déroule sur 48 heures. Et sur ces 48 heures-là, il est tout à fait plausible que personne ne sache ce qui se passe exactement. Et donc, j'ai botté en touche grâce à ces 48 heures.
1: Mais c'est plus une étude de cas, quasiment.
2: Voilà, c'est ça.
1: Vous avez parlé du cinéma dans votre présentation, Alexandre, et je crois que le caractère cinématographique du livre vous a questionné aussi.
0: Oui.

0: Parce que vous êtes scénariste et du coup je me demandais votre inspiration elle vous vient par image, comment ça se passe et quelles sont les différences que vous faites entre l'écriture d'un livre et l'écriture d'un scénario?
1: Elles sont énormes les différences. Déjà quand j'écris un objet littéraire pas du tout destiné à être adapté. Après si évidemment si les droits sont achetés, ce qui est le cas, tant mieux, mais je sais d'expérience que si un scénariste, un réalisateur, un producteur lit ce livre et que c'est une sorte de scénario pré-mâché, ça ne va absolument pas l'intéresser. Ce qui l'intéresse, c'est d'avoir un objet littéraire qui va pouvoir transformer en objet cinématographique. Donc j'essaye vraiment de soigner l'écriture, le style, la façon de raconter. Je rentre dans les personnages, dans la psychologie des personnages qu'on peut pas faire au cinéma. On peut pas, à part une voix off, mais voilà. Donc je ne m'interdis rien. Et puis l'écriture scénaristique, déjà on n'est pas seul, en général on écrit à deux, à trois, c'est une écriture très brute, c'est une écriture sans style, c'est une écriture uniquement visuelle. Je ne peux pas dire la princesse Leia pense à Luke, je dois dire la princesse Leia regarde le sabre de Luke avec insistance. Voilà, c'est des choses comme ça qui fait qu'en fait ça change tout.
2: Merci beaucoup Alexandre.
1: Merci, merci beaucoup.
2: Pauline Clavière, votre livre aussi est très cinématographique. Est-ce que écrire pour le cinéma, vous y avez pensé? Est-ce que vous aimeriez? Est-ce que vous posez les mêmes questions que Barbara Abel sur justement cette différence? Parce que ça demande quand même beaucoup de technique et c'est vrai quand on lit votre livre, on y pense.
3: J'ai écouté Barbara avec beaucoup d'attention parce que moi j'ai jamais encore scénarisé. On me consulte en ce moment pour savoir si ça m'intéresserait et je suis tout ça avec beaucoup d'intérêt. Les droits du livre aussi ont été achetés et donc c'est vrai que ça m'intéresse. Mais je sais pas si je saurais faire comme ça. En fait, c'est vrai que moi, mon prisme, mon regard, il est celui justement de la psychologie, celui des silences, celui de l'intérieur. Et je sais pas si je saurais déployer, plaquer comme ça différemment mon regard. Je sais pas encore.
2: C'est un autre métier,
1: ouais,
2: en fait, Barbara Abel.
1: C'est vraiment tout à fait différent. Et alors moi, personnellement, quand on me propose de travailler sur des adaptations de mes romans, je refuse. Parce que je trouve que c'est plus important qu'un autre cerveau s'empare de l'histoire et la torde de manière à ce qu'elle devienne visuelle. C'est pas du tout le même support.
3: J'en suis
1: Et c'est peut-être plus facile de travailler sur une histoire originale que sur la propre histoire sur laquelle on a travaillé. Oui, c'est une adaptation, donc il y a beaucoup de choses qui vont changer. Et nous, on sera peut-être déchirés parce que ce truc-là qui veulent plus au scénario, on y a passé 3 mois et c'est vraiment la chair de notre chair. Donc.
2: Mais pour reprendre la question d'Alexandre tout à l'heure, est-ce que l'écriture cinématographique, enfin en tout cas l'écriture de scénario, est-ce que cette écriture-là a pu influencer aussi votre écriture romanesque ou est-ce que vous arrivez complètement à dissocier les deux?
1: Non, bien sûr, mais ils s'influencent tous les deux. Enfin, je ne vois pas comment faire autrement, bien sûr, quand je travaille.
2: Sur quels aspects, par exemple?
1: Peut-être sur la façon de traiter les personnages, par exemple en série, il faut qu'on garde le personnage gagnant dans le cœur du spectateur. C'est quelque chose de très important. Il y a des choses que le personnage ne peut pas faire parce que sinon on sait qu'on va le perdre. Et donc ça, depuis que j'écris du scénario, c'est quelque chose qui reste quand même derrière moi par rapport au personnage. Et donc du coup, je sais que je traite mes personnages autrement.
2: Merci beaucoup. J'aimerais qu'on poursuive cette conversation sur la manière dont vous écrivez toutes les deux. On en discute quand on revient.

0: Bienvenue ou re-bienvenue dans l'émission Au Livre, etc. C'était Fishback de l'Instinct et nous sommes toujours en compagnie de nos autrices du jour, Barbara Abel et Pauline Clavière. C'est l'heure de l'atelier d'écriture.
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0: En lisant vos livres à toutes les deux, je me suis posé une question. Quelle impression vous aimeriez laisser au lecteur, Barbara Abel? Quel sentiment vous cherchez à provoquer? Est-ce que c'est une inquiétude, une réflexion morale, une sorte de trouble? Qu'est-ce que vous cherchez à provoquer chez les lecteurs?
2: Je cherche à provoquer de l'émotion, déjà tout simplement, une intensité, quelque chose qui fait battre le cœur, quelque chose évidemment qui pousserait le lecteur à tourner les pages encore et encore malgré les heures de la nuit qui avancent. Je sais que, et bien sûr, ça passe par l'histoire, mais je sais aussi que ça passe par le style. Et puis aussi, je sais que d'expérience... Je sais que le style, c'est quelque chose qu'on peut travailler, mais qui s'impose aussi et qui nous submerge. Mmh. Voilà.
0: Comment vous le sentez, ça? Ça veut dire que vous écrivez presque d'un jet ou
2: Non.
0: Comment vous sentez que vous êtes dans un style qui colle à votre histoire?
2: Déjà, je fais ce que je peux déjà. Non, mais c'est vrai. Je sais pas si c'est votre cas, Pauline, mais on imagine toujours un truc absolument époustouflant, magnifique, etc. Et puis on écrit. Voilà, c'est ça. Mais c'est vraiment ça. Donc après, c'est beaucoup de travail, beaucoup de relecture. On laisse passer un peu de temps, on revient en arrière, on relit. C'est pas du tout facile. Hein. Je travaille pas du tout dans la facilité.
0: Et vous, Pauline, quelle impression vous aimeriez laisser au lecteur? Est-ce que vous travaillez dans la facilité? Deux questions en une.
3: Non. Alors. Le lecteur, je sais jamais trop. Moi, j'aime bien justement que, déjà, tout comme Barbara, évidemment, l'émotion, le cœur qui bat, l'envie de tourner les pages. Mais ce qui est vraiment arrivé avec celui-ci et qui me comble, c'est vraiment que mon lecteur trouve sa place dans mon histoire. C'est-à-dire que, au milieu des silences, au milieu de ses angoisses, il puisse se faufiler, y mettre les siennes, s'épanouir dans mon texte, un peu comme dans un truc un peu marécageux, mais malgré tout dans lequel il a besoin d'être pour essayer peut-être de comprendre ses propres turpitudes ou ses propres troubles. En tout cas, j'aime bien qu'il puisse s'étendre un petit peu au milieu de ça et prendre sa place, faire ses interprétations, arriver avec ses peurs à lui. Et ensuite, pour ce qui est de la fabrication, ce texte en particulier m'a donné beaucoup de fil à retordre parce que

0: j'y suis arrivée avec ce carnet. Mais derrière, il n'y avait pas que ça. Je faisais pas un livre avec un journal intime. Et il a fallu que je porte un regard, qui est devenu petit à petit celui de la narratrice. Il a fallu aussi y intégrer un regard extérieur, plus légal, plus institutionnel, qui a été celui des entretiens, un procès aussi. Donc il y a toute une mécanique qui s'est mise en branle finalement, et que j'ai un petit peu... Voilà, comment dire, chaque jour, je me disais, tiens, si j'assemble ça avec ça, qu'est-ce que ça fait? Et je relisais. Non, ce passage-là ne doit pas aller là. Donc il y a un petit jeu de puzzle, je sais pas si vous l'avez à la fin, mais moi, voilà, on est vraiment dans l'artisanat le plus pur, là, pour le coup. On se dit, ah là là, mais si il répond ça à mon passage, de la gendarmerie, peut-être que la narratrice peut derrière partir là-dessus, enfin voilà, c'est des agencements, c'est de la cuisine,
1: au fur et à
0: mais
1: mesure,
0: exactement, vraiment, je voulais avancer dans mon écriture, et je crois que c'est, voilà, j'espère que c'est ce qui se ressent, en tout cas pour le lecteur, c'est que je voulais qu'il avance en même temps que moi.
1: On parlait de Bruxelles avec Barbara Abel, chez vous, Pauline Clavert, c'est Marseille, c'est un personnage de votre livre, on a l'impression que vous n'auriez pu l'écrire nulle part ailleurs, ce livre, je vous cite, je vais citer même carrément une page, parce qu'elle est assez courte, « Le requin blanc est de retour dans la baie, un pêcheur l'a aperçu au large entre l'île et le Cap Croisette. La nouvelle a fait la une. Comme toutes les villes de bord de mer, Marseille est un bout du monde. Les bouts du monde sont des endroits peuplés de fous, c'est bien connu. Il faut être insensé pour habiter au bord d'un précipice. À quelques mètres de territoire enseveli, hanté de créatures dont on ignore tout, il faut vénérer les abysses, l'immense, le sombre, la vague qui surgit et emporte tout, la possibilité d'un monde derrière le monde, par extension, être un peu fou soi-même. » Vous êtes un peu folle, donc.
0: Faut croire.
1: Qu'est-ce qui vous plaît tant dans cette ville?
0: Tout. J'aime tout, même ce qui me fait très peur. J'aime déjà vraiment vivre au bord de mer a changé ma vie, littéralement, surtout, a fait évoluer toute ma vision du monde, des autres, de la géographie. Et c'est ce qui est dit dans ce passage, mais je trouve que le bord de mer apporte son lot, justement, est un territoire tellement vaste pour penser, pour imaginer. Je trouve que l'esprit, voilà, moi, je marche énormément au bord de mer, voilà, c'est quelque chose qui me comble, qui m'apaise, qui m'aide à réfléchir. Et je crois aussi que les gens qui, tout ce qui arrive de la mer, m'intéresse, quoi. J'aime la possibilité de la surprise, j'aime la possibilité que ça débarque comme ça à un moment, j'aime la possibilité que ça me plaise pas ou que ça m'enthousiasme. C'est une prise de risque que j'ai voulu prendre dans ma vie et qui jusque-là me plaît assez et me réussit.
1: Et vous, Barbara Abel, où écrivez-vous?
2: Ah mais moi j'écris partout. Alors bon, j'écris chez moi, j'écris chez mon compagnon puisque j'écris dans les trains. Je suis capable d'écrire partout. La seule chose qui m'empêche d'écrire, c'est quand on par exemple une radio mais qui parle français. Voilà. Non mais je dis s'il y a une radio qui parle, je sais pas.
0: Oui, ça brouille.
2: Chinois, il y a pas de souci. Oui. Je peux quand même écrire, mais si mon attention est attirée par mais sinon, j'écris un peu partout, oui.
1: Et Pauline Clavier, vous écrivez aussi
0: Ouais, complètement. Comme Barbara, moi, beaucoup les trains, parce que oui, Paris-Marseille régulièrement. Voilà. Donc, petite note.
1: C'est bien les trains, quand même.
0: Les trains, c'est super. Ouais, mais après, pour la fabrication, voilà, c'est en plusieurs étapes, mais vraiment pour l'écriture et le travail plus... vraiment, il peut y avoir des petites fulgurances, des petites choses dans les trains, mais quand il s'agit de construire, voilà, j'ai besoin d'un bureau, de préférence sans vue, sans distraction, quelque chose d'assez monacal, voilà.
1: Donc pas de vue sur Marseille, quoi.
0: Non.
1: Alors, on part en Belgique pour retrouver Aurélie Vergieux de la librairie Molière à Charleroi. Bonjour Aurélie.
3: Bonjour Aurélia, bonjour Pauline, Barbara.
1: Bonjour. Aurélie, qu'avez-vous pensé du roman de Pauline Clavière?
3: D'abord, c'est vrai, je dois vous dire que quand j'ai reçu votre roman, Pauline, dans les rayons de ma librairie, j'ai d'abord été attirée par la couverture. Donc il y a un magnifique bandeau, on n'a pas encore parlé, mais ils reprennent les mots de Maxime Chattam, selon lequel je me souviendrai très longtemps de ce roman, et c'est déjà une promesse en soi. Et en plus, il y avait une image très énigmatique d'un ciel chargé qui plane sur la ville de Marseille. Puis après, je me suis souvenue en fait qu'il traitait de pédocriminalité et je dois dire que depuis que je suis maman, c'est un sujet qui m'est encore plus sensible et je me suis dit que j'y reviendrai plus tard quand j'aurai la force de le lire. Mais après, plusieurs de mes clients qui vous avaient lu m'ont dit que je ne pouvais pas prendre le risque de passer à côté. Alors j'ai suivi leurs conseils et j'ai bien fait.
1: Et c'est l'écriture surtout qui vous a accroché, Aurélie?
3: Oui, j'ai aimé vos phrases sombres et ce procédé littéraire qui consiste à varier le ton, qui nous emmène dans un dédale entre réalité et fiction à travers un récit à la première personne, mais aussi des extraits, on en a parlé, du carnet de Raphaël, des procès-verbaux et des souvenirs qui ressurgissent. Et le ton journalistique que vous maîtrisez et l'évident travail de recherche, hein, quand

0: mais mes clients, ils avaient raison. Je me souviendrai longtemps de votre livre et de sa fin.
1: Merci beaucoup. Et vous aviez des questions pour Pauline Clavière, Aurélie?
0: Je me disais que, enfin, votre narratrice, elle dit que les visages d'Estelle Mouzin, de Julie, Mélissa et bien d'autres victimes de pédophilie la hantent au quotidien. Parce qu'elle a le même âge qu'elle, elle a grandi avec l'idée d'être une proie potentielle. Et ça fait écho en moi, parce que moi aussi j'ai cet âge-là, et que grandir dans un contexte comme celui-là, ça a forcément eu un impact sur ma manière d'appréhender le monde. Et je me disais que pour écrire ça, ça devait être aussi un peu votre cas à vous, peut-être.
1: Ouais, absolument. Merci pour cette question, mais c'est vrai qu'il y a... Je pense que c'était peut-être même le point de départ de tout ça, sans l'avoir porté à la conscience tout de suite. Mais en effet, c'est ce que dit à un moment la narratrice, mais que les vraies peurs ne disparaissent jamais. C'est comme un greffon qui prend et qui devient autre chose après. Et il me semble qu'effectivement, moi, toute petite, j'habitais exactement voilà dans un village périphérique comme ça, où le trajet en lui-même était déjà une menace. Prendre des bus, faire du stop, j'ai fait ça très très jeune. Et avec ces photos placardées un peu partout, voilà, d'Estelle, ces histoires qu'on entendait mais que personne débunkait avec nous, dont personne ne parlait avec nous. On savait juste qu'il y avait des jeunes filles qui avaient à peu près notre visage, qui avaient nos âges et qui étaient dans un coin du monde, voilà, torturées parce qu'elles étaient des jeunes filles ou des petites filles. Et ça a duré longtemps, et cette menace, c'était vraiment la plus grande de toutes. Et je crois qu'elle résonne encore, ce côté, bon, on le voit bien, aujourd'hui on en parle pour d'autres raisons, mais de prédation, d'être toujours celle qu'on peut prendre, voilà, qu'on peut attirer à part, qu'on peut abîmer facilement. Et je pense que ça a été, écrire aussi, c'est un moyen de se battre différent, quoi. Mais effectivement, c'est des angoisses qui ont été très très présentes, et je pense pour une grande partie des jeunes filles de ma génération et d'autres, j'imagine. Mais voilà, ces images-là, je crois que c'était les premières fois aussi qu'on voyait autant de visages comme ça à la télévision. Il y avait la télévision aussi qui allait filmer ces individus, je pense à Dutroux et tout ça. Et donc c'est devenu tout de suite très concret. Et moi, j'ai souvenir de m'endormir petite avec la couette comme ça, comme si ça pouvait me sauver de quelque chose. Enfin, je veux dire, voilà. Et je pense que ce sont ces peurs d'enfant qui ont beaucoup, beaucoup nourri aussi ce livre et mon obsession pour l'enfance et pour tous ces questionnements-là, quoi.
2: La question de la maternité est centrale dans vos deux romans, que ce soit Barbara Bell ou vous, Pauline Clavière. Aurélie, vous aviez une question à ce sujet pour Pauline, et après j'en aurai une pour Barbara.
0: Oui, parce qu'effectivement, la narratrice, donc, elle est maman d'un petit Lucas, et la maman de l'adolescent incriminé, donc la maman de Raphaël, a aussi un rôle très important. Et en fait, c'est vertigineux d'imaginer la criminalité de ce point de vue-là, du point de vue des parents de criminels. Comment on fait face quand son enfant commet le pire? Et c'est peut-être un angle qui est moins exploité en littérature.
1: Oui, il y avait ce film dont on parle souvent, mais ouais, We Need to Talk About Kevin. Ouais. Oui, c'est vrai que c'est, je pense, parce que c'est extrêmement vertigineux, comme vous l'avez dit, de se poser la question de la culpabilité de son enfant, du mal qu'il peut faire aux autres, au monde. Je pense que d'avoir enfanté quelqu'un qui est capable de nuisance, déjà dans l'esprit d'une mère, c'est complètement, ça paraît presque inconcevable. Je pense au début, il y a une phrase du texte où la narratrice dit parce que c'était son fils et qu'un fils n'est jamais totalement mauvais. Et je pense que je pense qu'il faut lutter quand même globalement. Voilà, bien sûr qu'il y a des femmes tout à fait qui vont respecter la justice et dire ok, c'est mon fils, mais ce que je veux dire, c'est qu'il y aura toujours un coût à ça, il me semble, en tant que mère, à accepter, à reconnaître la culpabilité, la gravité des actes commis par son enfant. Et quel plus bel engagement aussi vis-à-vis de l'amour maternel, mais aussi de la société dans son ensemble, de l'humanité même dans son ensemble, que de voilà, d'être au centre de ce questionnement vertigineux et de se poser ces questions-là, enfin moi ça me semble très intense, très compliqué. J'ai pas du tout résolu la question, je pense que je la résoudrai jamais, mais voilà, ça me semble être un point important de notre humanité, quoi.
2: Merci Aurélie, on l'entend bien, il y a des dilemmes moraux dans chacun de vos livres. Je me tourne vers vous, Barbara Abel. La maternité, chez vous, on sent que c'est une zone de tension intéressante.
3: Oui, oui, tout à fait. Et justement parce que la moindre émotion que l'on peut raconter dans une histoire, à partir du moment où on change le personnage et on en fait une mère, ça décuple complètement justement cette émotion et du coup l'intensité qu'on peut provoquer d'abord chez nous pendant qu'on l'écrit et puis chez le lecteur. Et c'est vrai que moi la maternité, mon premier roman s'appelle L'instinct maternel, donc j'ai posé
1: roman numéro un,
3: voilà, roman numéro un, voilà, exactement. Et donc c'est vrai que le personnage de la mère est un personnage tellement incroyable, tellement

0: riche, qui contient tellement de possibilités. D'abord parce que je suis maman et donc j'ai une expérience dans cette émotion, et puis parce que j'ai une maman. Et voilà, et donc du coup c'est pour
1: ça,
0: moi
1: tout le monde peut se reconnaître, en tout cas tout le monde peut ressentir effectivement ce qu'est l'amour maternel.
0: Exactement.
1: Et dans votre livre, le personnage d'Hélène devient mère aussi de ce nourrisson à un moment bien précis.
0: Oui, exactement. Et donc, parce que en fait, tout le monde a une histoire par rapport à sa mère, que ce soit une histoire positive ou négative, que la mère soit présente ou soit absente. Et ce lien maternel, on peut le ressentir vis-à-vis de quelqu'un qui n'est pas son enfant biologique, comme on peut le ressentir vis-à-vis d'une mère qui n'est pas sa mère biologique. Et pour moi, c'est hyper intéressant de reconstituer cette émotion et ce lien, de raconter ce lien à travers Hélène, qui a une fille d'un premier mariage, un fils avec Raphaël. Donc là, il y a l'image de la famille telle que la famille classique. Et puis vis-à-vis de ce petit bébé qui n'a plus de parents, et elle va en donner
1: le
0: chemin.
1: Elle le met au sein.
0: Voilà, elle le met au sein, parce qu'on sait quand on a allaité, même des années après. D'ailleurs, c'est le principe des nourrices, c'est que la machine
1: peut se réactiver.
0: Exactement.
1: Merci Barbara Abel, merci Pauline Clavière. On se retrouve dans quelques minutes avec nos libraires pour leur coup de cœur de la semaine.

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0: Bienvenue ou re-bienvenue dans l'émission etc. C'était Jiwal Hussein et Kike Bukuro. Et nous sommes toujours en compagnie de nos autrices du jour, Barbara Abel et Pauline Clavière. C'est l'heure des conseils lecture de la semaine.
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0: Avant de retrouver nos libraires, vous en avez parlé, c'est votre 16e roman, oui. Barbara Abel. Et je me demandais ce que ce livre, ce 16e, vous avez appris de plus que les autres. Est-ce qu'on apprend toujours quelque chose avec un livre?
2: Oui, tout à fait. Ce qu'il m'a appris de plus que les autres, c'est peut-être une empathie vis-à-vis de tous les personnages. C'est vraiment un livre dans lequel j'étais vraiment en accord et en désaccord avec chacun des personnages, peut-être plus que pour un autre livre.
0: Et vous, Pauline Clavière, c'est votre 4e. Qu'est-ce que vous avez appris avec celui-là ?
3: Qu'il faut pas avoir peur de ces matières fantômes, que c'est même elles qui font sans doute les livres les plus appréciés, j'imagine, parce que ça vient des tréfonds, parce que c'est souvent authentique, parce que c'est ce qui fait vibrer, écrire. Donc il faut pas, je pense, trop les dénaturer, plutôt écouter ce qu'elles ont à nous dire.
0: Et on retrouve Alexandre Dimitrievitch de la librairie Delphica à Genève. Alexandre, vous aviez un conseil cette semaine pour Barbara Abel.
4: Oui, j'ai très très envie de vous conseiller ce livre « Canine d'argent » de Frédéric Demeyer, car en empruntant les codes du roman policier, il invite le lecteur à faire face au grotesque d'une situation initiale tout à fait originale, car tout part de la mort mystérieuse d'une ex-star de la télé, médium à succès dans l'explosion de son chat.

0: Si j'ai aimé ce bouquin, c'est parce que l'écriture, elle est ample et elle est merveilleusement délicate, j'insiste, tout à l'inverse de ce qu'on attendrait d'une enquête policière. En fait, Frédéric de Meyer dit d'ailleurs de son deuxième roman que l'intrigue qui le porte, cette enquête dont je ne vous dévoilerai rien de plus, était le prétexte parfait pour parler de thèmes qui sont chers à ses yeux et surtout cette manière catastrophique dont le capitalisme digère et recrache toute tentative spirituelle vers toujours davantage de dérives. Bref, un livre qui, comme le vôtre, Barbara Abel, place le monde face à ses contradictions les moins avouables.
1: Merci. Merci Alexandre. Je rappelle le titre, Canine d'argent de Frédéric de Meyer chez Paulette Éditrice. Et rebonjour à notre libraire belge Aurélie Vergieux. Aurélie, si Pauline Clavière entrait dans votre librairie cette semaine, quel roman lui conseilleriez-vous?
2: Alors Pauline, moi je vous conseille vivement la lecture du roman Mes Pops de Didier Decoin. C'est paru tout récemment aux éditions Stock. Et on sait que Didier Decoin, il aime bien raconter des affaires criminelles et des cold cases. Et ici, il raconte l'histoire vraie de George Stinnett Jr., donc un jeune afro-américain qui a été exécuté sur la chaise électrique en 1944 pour le meurtre de deux fillettes blanches. Et ce récit, il serre la gorge parce qu'on peut plus rien pour ce jeune adolescent et qu'on sait que ses policiers ont soutiré des aveux de lui en échange d'une glace aux noix de pécan. Enfin, c'est complètement dingue. Il était tellement facile pour les suprémacistes blancs, les puissants, de juger et de condamner un enfant noir. Tellement facile d'attirer à soi l'opinion publique, tellement facile d'obtenir des jurés une sentence définitive. Et aujourd'hui, la culpabilité de l'adolescent a été réexaminée par la justice, il a été innocenté. Cette histoire glaçante est racontée dans un langage très coloré par Didier Decoin. Il nous immerge avec brio dans la chaleur moite des marais de Caroline du Sud. Et ce n'est pas sans rappeler celle de votre héros, Raphaël, parce qu'elle explore les zones grises de l'âme humaine et le besoin irrépressible de juger en faisant taire les doutes qui pourtant nous assaillent.
3: Merci beaucoup.
1: Oui, et je tiens à dire que je l'ai lu aussi ce livre, qui a une scène à laquelle je pense encore et qui me hante depuis. Ce petit garçon, je crois qu'il a 14 ans, il était trop petit pour la chaise électrique et donc ils lui ont mis une Bible sous les fesses pour pouvoir l'électrocuter. Donc voilà, c'est un livre qui remue beaucoup, c'est révoltant. Le livre, c'est donc May Pops de Didier Decoin aux éditions Stock. Est-ce que vous avez déjà un livre en tête pour le prochain, Pauline Clavière?
3: Alors oui, quelques centaines de pages déjà à mon actif. Non, oui, je peux pas de toute façon quitter un livre sans en courtiser un autre, quoi. Donc je flaire, je travaille et j'avoue que Spécimen a ouvert beaucoup de portes dans mon esprit, dans ma façon de travailler. Donc je bosse déjà.
1: Vous écrivez tous les jours?
3: Pas tous les jours, mais disons que j'y pense tous les jours, ça c'est sûr. C'est vraiment une façon de vivre l'écriture pour moi, donc je prends des petites notes, je lis des choses. À partir du moment où un livre est dans le circuit de mon cerveau malade, disons que je l'alimente régulièrement.
1: Et vous, Barbara Abel, est-ce que le prochain est déjà en route?
4: Alors pas du tout, pas du tout. Et là, je traque l'idée, je me mets en embuscade, je sors mes radars. Voilà, parce que l'idée est importante, le sujet est important, on sait qu'on va passer plusieurs mois avec, et pour le moment, je ne l'ai pas encore trouvé.
1: Et c'est sur cette note fort agréable que se termine cette émission. Merci beaucoup à nos deux invités d'avoir partagé avec nous ces récits qui bousculent nos certitudes. Je recommande chaudement la lecture de « Ici s'arrête le monde » de Barbara Abel aux éditions Récamier, un thriller psychologique extrêmement tendu d'un bout à l'autre qui nous place nous aussi devant un miroir cruel. Que ferions-nous si l'instinct de survie de notre propre famille entrait en collision avec notre devoir d'humanité? Merci beaucoup Barbara Abel.
4: Merci.
1: Et plongé également dans le livre de Pauline Clavière, Spécimen, paru chez Grasset. C'est un roman d'une justesse rare sur la mémoire traumatique et sur les silences familiaux qui agissent comme des poisons lents. Une enquête où la vérité finit par surgir là où on ne l'attendait plus, au prix d'un face-à-face avec soi-même. Merci beaucoup Pauline Clavière.
3: Merci.
1: Et merci également à nos libraires du jour, Aurélie Vergieux et Alexandre Dimitrievitch pour leurs éclairages précieux. Je rappelle qu'Au Livre etc. est une coproduction de France Inter, la RTBF, la RTS et Radio-Canada. Merci à Lilian Allôme à la réalisation, Geoffrey Roblin à la technique, Estelle Gap et Ophélie Vivier à la programmation. Et quant à moi, j'aurai le plaisir de vous retrouver samedi prochain pour une nouvelle émission.

0: Ici Alec Castonguay. Dépôt du projet de loi sur la nouvelle carte électorale, le Québec pourrait passer à 127 circonscriptions. On en parle tantôt.
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0: Ici Madeleine Blais-Morin. À ça nous regarde ce soir.
1: Psychologiquement, c'est vraiment particulier.
0: Aborder la mort d'un proche lorsqu'on connaît le jour et l'heure de son départ.
2: Les gens ont besoin d'en parler.
0: Comment l'aide médicale à mourir est vécue par ceux qui restent. Aussi à l'émission, un détenu innu mort de déshydratation à Québec, le protecteur du citoyen conclut à un traitement discriminatoire. Puis, une expérience nature ou une expérience voiture.
3: Tu te sens dans une l'heure de pointe de trafic touristique.
0: Citoyens et élus s'inquiètent de l'achalandage au parc national de Banff. Et on se transporte à Buffalo, à quelques minutes du premier match de la série entre le Canadien et les Sabres.
4: Très fan du Canadien.
5: Il faut absolument qu'on fasse la route puis qu'on soit ici.

0: Bon mercredi soir à tous. Dans un instant, on va vous parler de la toute première période de questions de Christine Fréchette, du conflit au Moyen-Orient aussi. Les montagnes russes des cours du pétrole se sont poursuivies aujourd'hui. Le baril de Brent était en forte baisse en raison de la perspective de nouvelles négociations entre les États-Unis et l'Iran. Mais ce soir, on a choisi de commencer l'émission en parlant de l'aide médicale à mourir. Mais du point de vue de ceux qui accompagnent les personnes qui ont fait ce choix, comment cette expérience est vécue par ceux qui restent? Notre journaliste Élise Allard s'est penchée sur ce sujet. Bonsoir Élise.
1: Bonsoir Madeleine.
0: Élise, l'aide médicale à mourir représente un décès sur 20. Au Canada, c'est une proportion qui est en hausse, ce qui veut dire que de plus en plus de personnes vont devoir composer comme ça avec un proche qui décide d'avoir recours à l'aide médicale à mourir.
1: Oui, selon les données les plus récentes, plus de 16 500 Canadiens ont reçu l'aide médicale à mourir en 2024. Ça représente environ 5 % de tous les décès au pays et le nombre de cas a augmenté de façon constante année après année depuis la légalisation en 2016 au Canada, 2015 pour le Québec. Et je me suis intéressée à l'expérience de l'aide médicale à mourir du point de vue de l'entourage de ceux qui reçoivent ce soin. Une réflexion qui a commencé avec la présentation de la pièce de théâtre documentaire Club Sandwich Mayonnaise de Manuel Légaré qui parle de son père, l'humoriste Pierre Légaré qui a lui-même demandé l'aide médicale à mourir. Et ma recherche m'a amené à m'intéresser au rôle d'accompagnante de fin de vie, aussi appelée doula ou encore tanadoula. Ce sont des personnes, surtout des femmes, qui accompagnent dans leur dernier moment soit les personnes qui meurent ou soit celles qui les entourent. C'est un rôle qui est relativement nouveau. C'est un service qui est offert depuis le début des années 2000 aux États-Unis et davantage vers 2010-2011 au Canada. D'ailleurs, l'Association canadienne des doulas de fin de vie compte actuellement 75 membres actifs. Et j'ai aussi rencontré pour ce reportage une personne qui a perdu son père récemment, qui a elle-même embauché une doula de fin de vie pour traverser cette période. Je vous les présente dans ce reportage.
2: Moi, j'ai été proche aidante de mon père qui avait une maladie neurodégénérative.
1: Élise Guimond a perdu son père en décembre. L'homme de 71 ans, atteint d'aphasie primaire progressive, avait perdu la capacité de s'exprimer.
2: Je suis allée quand même quelques fois à l'urgence avec mon père avec des idées suicidaires. Jusqu'à temps qu'on tombe sur un médecin qui a vraiment, je pense, compris là, la détresse puis la situation.
1: La résidente de Montmagny, qui habite tout près de la maison familiale, a accompagné son père jusqu'à la fin.
2: Psychologiquement, c'est vraiment particulier de savoir la date de la mort de quelqu'un. C'est un peu difficile à expliquer, mais c'est que le temps devient vraiment lourd et particulier parce qu'on sait qu'il y a une fin à tel moment. Donc, le temps, c'est comme ça, on voudrait l'utiliser au mieux, on voudrait que ce temps-là soit dombé, mais tout le monde souffre.
1: Pour l'aider à utiliser ce

0: de temps au maximum, Élise a fait appel à une accompagnante de fin de vie, aussi appelée Tanadoula ou Doula, qui signifie servante en grec ancien.
1: Je me sentais tellement démunie. Puis les médecins, malgré toutes leurs bonnes intentions, ils n'ont pas le temps de nous prendre en charge comme émotionnellement, psychologiquement. Ils le font du mieux qu'ils peuvent, mais pour le patient. Donc, c'est ça. J'ai fait une première rencontre là, en ligne avec Ariane. Puis je me souviens, elle m'a dit, j'ai dit, on dirait que je sais pas à quoi m'accrocher. J'ai l'impression de couler, puis je sais pas à quoi m'accrocher, mais elle dit « accroche-toi à moi ».
2: Ariane Plaisance, je suis chercheuse indépendante et doula de la fin de vie.
0: Ariane Plaisance est diplômée du programme de formation des doulas de fin de vie du Collège Douglas en Colombie-Britannique, ainsi que de l'association internationale qui les représente, basée en Californie.
3: Ça prend des qualités humaines particulières pour devenir doula, tanadoula ou accompagnante de fin de vie.
2: Ça prend de l'empathie, ça prend de l'écoute. Un plus, selon moi, c'est de bien connaître le système de la santé. Ce qui est mon cas là, pour le Québec, parce que dans mes études doctorales, j'étais beaucoup orientée sur l'organisation du système de santé.
0: Pour cette doula, l'aide médicale à mourir que les Québécois peuvent recevoir depuis 2015 a redéfini l'expérience de la mort.
2: On est très, très peu nombreux dans l'histoire de l'humanité à avoir eu une date pour mourir, à part les exécutions. Et aussi toute la notion de la dernière fois. Là, tu le sais que c'est la dernière fois. Alors que si c'est une mort dite naturelle, ben, on le sait pas. On peut toujours laisser ça flou.
1: C'est comme ça, on se met une pression que chaque dernière fois soit quelque chose de merveilleux ou de spectaculaire ou de positif. Fait qu'on a comme l'impression de se dire, hey, c'est la dernière fois qu'on fait telle chose, c'est le dernier repas. Tu sais, mon père, son dernier repas, ça a été une toast au bord de peanuts, là. Mais ça, c'est la réalité. Donc, oui, on a quelque chose dans notre inconscient qui nous pousserait comme un peu à la performance de la dernière fois.
4: Le deuil par aide médicale à mourir semble être un deuil tout à fait particulier.
0: Le candidat au doctorat en psychologie de l'UQAM, Jean-Thomas Chouinard, en a fait l'objet de sa thèse.
4: Quand on fait des recherches sur les proches par aide médicale à mourir, le recrutement est facile, rapide, les gens ont besoin d'en parler. C'est peut-être l'indice là qu'il y a un manque d'accompagnement psychosocial des proches aidants dans tout ce qui entoure l'aide médicale à mourir.
0: Au Canada, l'aide médicale à mourir représente environ 5% de tous les décès. Au Québec, ce taux a frôlé les 8% à la fin de 2025, ce qui en fait l'un des endroits au monde où ce soin est le plus prodigué. Le chercheur Jean-Thomas Chouinard a rencontré 9 personnes qui ont perdu un proche de cette façon pour ses recherches.
4: Au Québec, la formule est consacrée. Là, on a jeté le bébé avec l'eau du bain, donc on a eu un énorme mouvement de sécularisation. Probablement un des plus drastiques, un des plus radicaux au monde. Puis, il n'y a pas vraiment eu de remplacement des rites qui étaient très codifiés, puis qui, oui, pouvaient, disons, gommer la personnalité individuelle qui était très standardisée, c'est-à-dire, bon, des funérailles, c'est comme ça que ça se passe, la veillée du mort, c'est comme ça que ça se passe, tu sais, c'est très codé, puis on était très observateurs des rites. Maintenant, tout ça a éclaté.
5: Ça fait des milliers d'années que des rites.
0: Le docteur Claude Rivard, qui a pratiqué plusieurs centaines d'aides médicales à mourir, constate sensiblement la même chose.
5: On a des rites qui ont tout le temps été utilisés, qui ont tout le temps été faits. Et il y avait des rôles associés avec ça. Les femmes avaient un rôle par rapport à un accompagnement par rapport à la mort. C'était pas des tanadoulas, c'était pas ça. Là. Il y avait un rite qu'on appelait la veillée aux morts, qui a tout le temps été faite dans nos sociétés. Et cette veillée aux morts-là, on l'a délégué maintenant aux spécialistes de la santé. On l'a donné aux docteurs qui sont pas des spécialistes de la mort. Alors qu'avant, il y avait un tissu social avec des rôles qui soutenaient ça. Puis la mort était quelque chose qui était naturel.
0: La veillée aux morts est une tradition ancestrale. La famille et les amis veillaient le corps d'un défunt avant ses funérailles pour lui rendre un dernier hommage. De nos jours, des rituels laïcs, souvent improvisés, sont venus remplacer les rites religieux, observe Jean-Thomas Chouinard.
4: Il y a eu des questions de chaîne humaine, tu sais, de vraiment comme se tenir les mains spontanément, sans que ce soit vraiment l'initiative d'une personne plutôt qu'une autre, au moment de l'injection, ou alors de toucher la personne qui reçoit l'aide médicale à mourir. Il y a des choses comme ça qui ont pas été planifiées nécessairement, mais qui relèvent d'une certaine pulsion, je crois, de ritualiser puis de symboliser la mort.
3: Comment les gens réagissent quand vous leur parlez de rituels?
2: Ben, la première réaction, c'est effectivement de dire, ben non, nous, on n'est pas religieux. Alors, la première tâche d'une doula, c'est de déconstruire l'association entre le rituel et la religion. Parce que, dans le fond, on peut avoir tout à fait des rituels qui ne sont pas religieux.
3: Pour le père d'Élise, le rituel est passé par ses petits-enfants.
6: Il y avait des crayons avec des calepins, fait qu'ils se sont mis instinctivement à dessiner. Puis même les adultes, on s'est mis à faire des dessins. Puis après ça, ben c'est mon père qui a voulu toutes les récupérer, puis qui les a gardées comme précieusement. Fait que je sais pas, ça a été ça peut-être, le rituel, sans qu'on le sache, là.
7: C'était un reportage d'Élise Allard, et si ce reportage vous interpelle personnellement, vous pouvez nous écrire sur l'application Radio-Canada Audio maintenant, cliquez sur la bulle de conversation de notre émission en direct. Je vous rappelle notre courriel. Ça nous regarde @radio-canada.ca.

0: La prochaine histoire dont on va vous parler va peut-être vous rappeler celle de Joyce Echaquan, cette femme autochtone morte en 2020 dans un hôpital de Joliette. Mais cette fois, ça se passe du côté de Québec et de la Côte-Nord. Un Innu, originaire de Ouachat, qui est mort à Québec, a été victime de mauvais traitements selon le protecteur du citoyen. Je retrouve mon collègue Yannick Bergeron à Québec. Bonsoir Yannick.
1: Bonsoir.
0: Et il y a un médecin qui fait face à une accusation criminelle.
1: Oui, en marge de cette affaire, il s'agit du docteur Alain Bissonnette. C'était le médecin responsable des soins de santé à la prison de Québec. Il est accusé de ne pas avoir fourni les soins nécessaires à l'existence de Philippe Pinette entre le 2 et le 11 septembre 2022. C'est le moment où le détenu de 40 ans, originaire de la Côte-Nord, se trouvait à la prison de Québec avant d'être transporté d'urgence à l'hôpital. Et il est mort à l'Hôtel-Dieu ici, 8 jours plus tard. C'est important de le préciser quand même, là, le docteur Bissonnette ne fait pas face à une accusation en lien avec le décès. On parle de ne pas avoir fourni les soins nécessaires à son existence et il est présumé innocent. Sa comparution a eu lieu au mois d'octobre et il a plaidé non coupable. Mm-hmm. Mais il y a plus parce que il y a le protecteur du citoyen qui a mené une enquête et dans une lettre transmise au frère de ce détenu, le protecteur conclut à un manquement grave à la dignité humaine dans les soins donnés à Philippe Pinette. Selon l'organisme, il aurait été victime d'un traitement discriminatoire à compter de l'été 2022, alors qu'il était incarcéré sur la Côte-Nord jusqu'à ce que survienne son décès quelques mois plus tard à Québec. Voici la réaction de Shannon Fontaine, c'est le frère de Philippe Pinette que je suis allé rencontrer à Ouachat.
2: C'est grave ce que ça dit là-dedans, si on parle de dignité humaine. C'est grave, c'est sûr, c'est choquant, ça fait quelque chose.
1: Est-ce que tu penses que s'il avait été blanc, ça se serait passé comme ça?
2: Ça aurait été autrement, moi je dis. Ouais.
0: Et vous en avez appris davantage sur les derniers jours de la vie de Philippe Pinette?
1: Oui, lors de sa détention à Québec en septembre 2022, puisque nous avons eu les mandats de perquisition qui détaillent ce qui se serait passé. C'est important de le spécifier, ce ne sont que des allégations, là, tout ça reste à prouver devant le tribunal. On y décrit ce qui aurait été les derniers jours du détenu alors qu'il agonisait dans une cellule capitonnée. Philippe Pinette purgeait une peine pour avoir commis des gestes violents là, envers du personnel au département de psychiatrie de l'hôpital de Baie-Comeau. C'est un homme qui était schizophrène, sous curatelle publique. Il était reconnu pour son comportement imprévisible envers les intervenants. Et selon ce qui est écrit dans les mandats de perquisition, il était dans un piteux état dès son arrivée à la prison de Québec et ça s'est dégradé. Là. Selon les rapports cités dans les documents judiciaires, il était amorphe, là. Il n'y avait plus d'interaction. Et ce qui en ressort, c'est que le docteur Bissonnette n'aurait pas donné suite aux signalements nombreux du personnel qui voulait que Philippe Pinette soit transféré à l'hôpital. Le docteur Bissonnette aurait considéré que c'était davantage un problème comportemental de la part du détenu qu'un problème médical. Encore une fois, la réaction du frère Shannon Fontaine.
2: Mon frère, il avait besoin de soins. On lui a pas donné les soins. C'est ça qui est arrivé. Il a fini par s'intoxiquer parce que il aurait fallu qu'il reçoive la dialyse.
1: C'est lorsqu'il est devenu complètement inerte que son frère a finalement été transporté à l'Hôtel-Dieu de Québec où il a été plongé dans un coma artificiel, mis sous dialyse de manière permanente et il est finalement mort une semaine plus tard d'une déshydratation sévère et ses complications selon

0: le rapport d'autopsie.
1: Et pour le médecin accusé, quelle est la prochaine étape?
0: Le dossier du Dr Bissonnette va revenir à la Cour du Québec la semaine prochaine pour planifier la suite des procédures. J'ai parlé à son avocate hier qui m'a indiqué qu'il allait se défendre vigoureusement. Il a plaidé non coupable.
1: Yannick Bergeron à Québec, merci.
0: Au revoir.
1: Au revoir.
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1: Politique québécoise maintenant, le gouvernement de la CAQ, maintient le cap sur le lancement du dossier santé numérique cette fin de semaine, malgré le malaise exprimé par des responsables de la cybersécurité du projet. Une enquête de Radio-Canada a ravivé les craintes des partis d'opposition. Voici le reportage de Thomas Gerbet.
3: 6 sources impliquées dans la préparation informatique du projet évoquent des retards dans les mesures pour réduire les risques de cybersécurité. Des documents montrent que certaines de ces mesures seront mises en place après le lancement du 9 mai. Par ailleurs, les équipes impliquées débattaient encore dans les derniers jours du plan de sécurité pour la gestion des accès des utilisateurs. Ça ne semble pas préoccuper la première ministre Christine Fréchette qui a donné elle-même le feu vert au projet lundi.
4: Écoutez, les garanties qu'on a demandées ont été obtenues. Donc à partir de ce moment-là, on va de l'avant.
3: En interne, nos sources ne se sentent pas prêtes. Un employé de Santé Québec compare la situation à des biscuits qu'on va sortir du four avant d'être cuits. Ce qu'on veut éviter, ce sont des vols de données médicales, des failles d'authentification ou encore des attaques par rançongiciel. Dans le fiasco informatique de la Société de l'assurance automobile du Québec, les mesures de préparation au risque n'étaient pas adéquates. C'est ce qui expliquait une partie des ratés du déploiement de SACLIC, selon le rapport de la commission d'enquête Galant. Les porte-parole en matière de santé du Parti québécois et de Québec solidaire, Joël Arsenault et Guillaume Clich-Rivard.
5: On sait que le gouvernement n'a pas les compétences à l'heure actuelle et malheureusement, il n'y a pas de série de conclusions ou de leçons des conclusions du rapport Galant.
6: Il y aura des coûts graves là aussi à réduire les services, à avoir des bugs informatiques énormes, à des fuites de données.
3: Santé Québec assume le fait qu'il demeure un risque résiduel. Elle affirme que ce risque est réduit à plus de 90%. À l'Assemblée nationale, la ministre de la Santé, Sonia Bélanger, et celle de la cybersécurité et du numérique, France-Hélène Duranceau, ont été interpellées par le député libéral, Moncef Deradji.
7: Est-ce qu'il compte changer quelque chose? Parce que nous sommes en train de vivre dans la même situation que SACLIC.
8: Quand on implante un système de cette ampleur, c'est normal qu'il y ait des interventions pour continuer d'améliorer constamment. Puis oui, il va en avoir des bugs demain, puis après demain, puis après et après demain.
9: Je pense qu'il faut avoir confiance dans les équipes de Santé Québec qui sont performantes puis qui nous ont assuré la transparence puis un suivi rigoureux de tout ça. Là, on n'est pas plus niaiseux qu'ailleurs au Québec, là.
3: Près de 30 000 travailleurs de la santé et médecins sont concernés par le projet pilote, en Mauricie, dans le centre du Québec et dans le nord de l'île de Montréal. Le DSN va remplacer l'utilisation du papier pour accélérer le partage des informations de patients, les rendez-vous, les prescriptions ou encore les résultats. Ici Thomas Gerbert, Radio-Canada, Montréal.
1: Et je retrouve notre analyste politique Véronique Prince à Québec. Véronique, on peut dire que la pression est forte sur Santé Québec, sur le gouvernement Fréchette, parce qu'ils se font constamment rappeler le fiasco de sa clique.
10: Oui, c'est le spectre qui plane encore et toujours et qui oblige les autorités à une forme d'hypervigilance, je dirais, pour le dossier santé numérique, étant donné que c'est peut-être le premier comparable, si on peut dire, depuis le lancement de SACLIC, où on a vraiment un service à des patients. Il y a beaucoup de Québécois qui peuvent être touchés par ça indirectement ou directement. Le DSN, c'est un autre méga projet informatique qui connaît des dépassements de coûts et des échéanciers aussi. Par contre, les parallèles sont tout de même limités avec SACLIC, d'abord parce que à l'automne, Santé Québec avait mis sur pause le dossier santé numérique, jugeant à ce moment-là, et je vais citer une communication interne, que les conditions essentielles à sa réussite n'étaient pas réunies. SACLIC, on se rappelle, n'avait jamais été suspendu, alors que ça aurait dû être le cas, en juger les conclusions du rapport Galant. Donc, Santé Québec, à l'automne, avait décidé de prendre un pas de recul, de reporter le lancement des 2 projets pilotes que Santé Québec appelle les projets vitrines, dont Thomas parlait dans son reportage au CIUS du nord de l'île de Montréal, et en Mauricie, centre du Québec. On avait aussi créé, à ce moment, à l'automne, un comité de vigilance pour faire le suivi. Tout ça pour dire que beaucoup de mesures de protection ont été mises en place. Maintenant, sont-elles suffisantes? La première ministre, Christine Fréchette, vous l'avez entendu, est convaincue que oui, parce qu'elle-même s'est laissée convaincre par Santé Québec, au point où, pour rassurer les Québécois, on l'a vu, sa vidéo lundi qu'elle a publiée pour donner son feu vert. Ça, c'est très inhabituel de la part d'un premier ministre de s'impliquer

0: personnellement comme ça dans le lancement d'un projet. Quand un premier ministre fait ça, évidemment, ça met énormément de pression sur une société d'État, même si elle est indépendante, parce que ça doit fonctionner. Mm-hmm. Quand un PM endosse le projet et met sa propre crédibilité en jeu, sinon ça risque de devenir une crise politique. On a vu les conséquences justement dans le dossier Saclic et l'enquête publique.
1: Mm-hmm. Et ça doit fonctionner après l'échec de Saclic. Et là, peut-être parce qu'on a tiré des leçons justement de Saclic, Santé Québec prévoit accentuer son opération de communication dans les jours suivant le lancement du dossier.
0: Voilà, quand on dit qu'on apprend des erreurs, encore une fois, dans le dossier Saclic, la communication avait été plus que déficitaire. Et c'est l'une des raisons pour lesquelles on avait eu autant de problèmes dans les succursales de la SAC. Bien sûr, c'est pas la même chose, comme je le disais il y a un instant, de gérer, par exemple, des immatriculations, des permis de conduire et des dossiers de santé ou des blocs opératoires. Mais justement, parce que l'inquiétude des patients ou des médecins est à un niveau beaucoup plus élevé, la communication doit être rehaussée. Alors, vous comprenez pourquoi Santé Québec est en mode gestion de communication. Mm-hmm. La société d'État fait tout pour essayer de rassurer, de se montrer transparente. Les médias auront droit à des séances d'information technique en fin de semaine au moment du lancement. On pourra se rendre sur place dans les établissements pour constater, je sais pas encore quel genre d'accès on aura. Il faudra les vrais accès, là, on s'entend là-dessus. Et on nous dit qu'une mise à jour quotidienne sera toujours publiée sur les réseaux sociaux. Donc, on fait tout au moins pour pas se faire reprocher d'avoir mal communiqué. Mais d'un autre côté, la PDG de Santé Québec, Geneviève Biron, la ministre de la Santé, Sonia Bélanger, la première ministre, Christine Fréchette. Chacune d'elles apporte quand même des nuances ou des bémols, en rappelant que, oui, au début, il y aura sûrement des bugs, des problèmes techniques, quelques retards sûrement. On ne nie pas la possibilité d'impact pour le patient, mais elles assurent toutes les trois que ça ne sera pas grave, ça sera des cas moins urgents. Les trois ont donc intérêt à suivre ce déploiement d'heure en heure en fin de semaine.
1: On peut dire, Véronique, ça a été un baptême de feu pour Christine Fréchette. C'était sa première période de questions aujourd'hui en tant que première ministre.
0: Et il y a beaucoup de questions qui ont porté sur le dossier santé numérique. Sinon, les attaques des partis d'opposition étaient prévisibles. Ils tentaient de ramener le bilan de François Legault en disant, voyez, c'est le même que celui de Christine Fréchette. Depuis 8 ans, elle peut pas le renier. Effectivement, c'est dur pour elle de s'en dissocier. C'est probablement pour ça qu'elle maintient un rythme très soutenu d'annonces tous les jours pour occuper l'espace. Ce qui se déroule au Parlement, nous, on suit ça, les journalistes, mais c'est pas le cas de tous les Québécois. Donc, l'équipe de Madame Fréchette tente de lui donner beaucoup de visibilité ailleurs pour éviter que ce qu'on retienne, c'est le bilan de François Legault, le bilan de la CAQ, gouvernement auquel elle appartenait.
1: D'ailleurs, elle était à l'usine Airbus à Mirabel aujourd'hui aux côtés de Mark Carney pour l'annonce de la commande record d'avions A220 par la compagnie Air Asia. Véronique Prince à Québec, merci.
0: Bonne soirée.
1: Au revoir. Restez à l'écoute plus tard à l'émission. Des culturistes, des combattants d'arts martiaux mixtes et d'anciens lutteurs de sumo embauchés pour devenir préposés aux bénéficiaires. Au Japon, la crise du vieillissement de la population pousse le système de santé à se réinventer. Mais d'abord, on se rend en Alberta. L'an dernier, de nouveaux records d'achalandage ont été atteints dans les Rocheuses. Et cette année, Banff et Lac-Louise se préparent à un autre été fort occupé. En fait, les foules sont parfois telles que certains se demandent si l'expérience nature n'est pas diminuée. Anne Levasseur.
2: Entre le rêve de solitude au cœur des Rocheuses, de paysages à couper le souffle, et la réalité des foules qui ont soif de vivre cette même expérience, il y a un équilibre fragile à maintenir. Depuis 4 générations, la famille d'Hervey Locke habite le parc national Banff.
3: Et maintenant, j'ai le sens qu'on est en train de juste exiger trop de ce parc.
2: Photographe et écologiste de renom mondial, il s'inquiète de ce qu'il observe dans la lentille de sa caméra depuis quelques années.
3: Dans le village de Banff ou à Lac Moraine ou Johnston Canyon, que c'est vraiment débordant. Tu te sens dans une l'heure de pointe de trafic touristique. Et c'est plus comme aller à un jeu de hockey ou un concert de Taylor Swift qu'être en plein air dans un beau parc national.
2: En 2025, 4,5 millions de visiteurs se sont rendus dans le parc. C'est 1 million de plus qu'il y a 10 ans.
3: 1 million de personnes, c'est beaucoup de personnes. C'est devenu une expérience de fou. Et pourquoi on fait ça dans un parc national? Il y a des conséquences écologiques aussi.
2: La municipalité de Banff reçoit une large part de ses visiteurs.
4: We have too many vehicles during peak times.
2: L'été dernier, le nombre maximal de voitures que la municipalité peut accommoder a été atteint à tous les jours. Et la mairesse de la petite municipalité de 11 000 habitants, Corrie DiManno, s'attend à ce que 2026 soit encore plus occupé.
4: We know 2026 will be even busier. That's because
2: la majeure partie de cette augmentation de la fréquentation ne vient pas du tourisme international, mais plutôt de la grande ville d'à côté, Calgary, dont la population a explosé ces dernières années.
4: We have been the same size since 1990, while Calgary's population has doubled.
2: Banff n'a pas changé de taille depuis 1990, alors que la population de Calgary a doublé, dit la mairesse.
4: That means we have the same road network, the same amount of parking.
2: Le réseau routier, le nombre de stationnements sont restés les mêmes.
4: Parking's full by 10 a.m., and then that means we're going to have a traffic jam.
2: En haute saison, à 10 heures du matin, tout est plein, relate Corrie DiManno. Ce qui veut dire que ça va bouchonner quelque part en ville.
4: The best case scenario is leaving the car at home in Calgary.
2: Pour la municipalité, comme Parc Canada, le principal problème est le nombre de véhicules à gérer. Leur solution, miser sur les transports collectifs.
4: Transit and transportation solutions are within our control. Those are levers we can pull. We don't control the entrances to our town. We can't.
2: Les transports, c'est un levier à notre portée, explique la mairesse, qui rappelle du même souffle n'avoir aucun contrôle sur les entrées dans le parc. Parc Canada est responsable de la guérite à l'entrée du parc national Banff. Or, ceux qui franchissent les limites du parc ont des intérêts et des intentions très variées. François Mas, directeur de l'unité de gestion des secteurs de Lac-Louise, Yoho et Kootenay.
5: On a des visiteurs qui viennent pour prendre une photo sur le bord du lac, qui ont un gros impact sur un secteur déjà très achalandé. Puis on a des visiteurs qui viennent pour faire de l'alpinisme dans un secteur très reculé. Il y a des sites où on est capable d'avoir plus de visiteurs sur le terrain, où le point de congestion, c'est vraiment le stationnement.
6: Oui, il y a un argument que c'est juste un problème de voiture, c'est pas vraiment un problème de personne. Pas du tout. C'est un problème de trop de monde. On peut venir en bus, on peut venir en voiture, on peut venir n'importe comment. Il y en a trop qui viennent. À Johnston Canyon, je vous jure maintenant, il y a des moments où c'est comme être dans le métro à Tokyo. On peut quasiment pas bouger.
2: Pour l'expérience des visiteurs, comme pour la préservation de la nature, Hervey Locke préférerait un système pour limiter le nombre d'entrées totales dans l'ensemble du parc.
6: Quand c'est plein, c'est plein. On ne vend plus de billets. Et il y a des places touristiques qui font ça depuis longtemps. L'Alhambra de Grenade en Espagne est très connue.
2: Or, les secteurs de Banff et du lac Louise sont traversés par la Transcanadienne, ce qui en soi rend la chose difficile, comme l'explique François Masse.
5: C'est un corridor commercial, mais aussi juste de transport très important. Puis il y a plein de gens qui traversent la guérite à Banff, qui vont peut-être s'arrêter sur le bord du chemin pour prendre une photo, mais qui vont continuer, puis qui contribuent pas vraiment à l'achalandage dans le secteur du lac Louise ou même de la ville de Banff.
2: Pour la saison touristique qui s'amorce, Parc Canada continue d'encourager les visiteurs à planifier leur séjour d'avance et privilégier les transports collectifs pour leurs déplacements. Mais pour l'an prochain, d'autres mesures pourraient être mises en place.
5: Première étape, c'est de déterminer, c'est quoi la capacité du site? Pas juste en théorie, là. C'est quoi le nombre d'humains qu'on est capable d'avoir ici d'une façon confortable? Donc, on va déterminer ça. Si on regarde ici au lac Louise, on pense à établir une certaine limite pour le nombre d'autobus, de sièges d'autobus, par exemple. Donc, là, on va établir une limite de nombre de visiteurs pour cet endroit-ci.
2: Parc Canada se donne jusqu'à la fin de l'été pour compléter les consultations et établir un plan viable à mettre en vigueur à temps pour la saison 2027-2028.
6: L'expérience de ma vie quotidienne m'inquiète moins que l'expérience qu'on offre aux visiteurs du parc.
2: En attendant, Hervey Locke déplore qu'il faudra continuer de faire avec les hordes de visiteurs aux attractions les plus populaires.
6: Je me sens mal quand on leur offre une expérience diminuée. Ça m'agace l'esprit.
2: Isabelle Levasseur, Radio-Canada, dans le Parc national Banff.

0: le mouvement Zacharie Miron, toutes les organisations, les gens qui ont pris la peine d'aller signer la pétition. Clairement, c'est un message fort au gouvernement qu'on doit agir, puis qu'on doit vraiment encadrer, puis qu'on est rendu là, je pense, à avoir une loi.
1: Vous venez d'entendre Véronica Martinez, la mère de Zacharie Miron, cette adolescente de 15 ans, qui est morte après avoir consommé une boisson énergisante caféinée qui, combinée avec sa médication pour traiter un trouble du déficit de l'attention, a été mortelle. Vous vous souvenez peut-être de cette histoire de Julie Dufresne de l'émission Enquête, elle l'avait révélé en décembre dernier. Aujourd'hui, une pétition a été déposée à l'Assemblée nationale pour interdire la vente de ces boissons aux moins de 16 ans. L'Ordre des pharmaciens du Québec recommande de ne plus vendre ces produits dans les pharmacies. Un engagement qu'a d'ailleurs déjà pris la chaîne Pharmaprix. Et notre journaliste Marie-Christine Bouillon est avec nous pour nous en parler. Marie-Christine, une motion a aussi été adopté à l'unanimité ce matin à Québec.
2: Oui, et c'est la chaîne Family Prix et non Pharmaprix. Je sais que ça nous mélange, mais c'est bien.
1: Je suis désolée.
2: Family Prix qui a pris cet engagement-là. Et oui, Madeleine, pour répondre à votre question, une motion a été adoptée à l'unanimité ce matin à Québec. Une motion qui demande des actions concrètes pour encadrer la vente et la consommation de boissons énergisantes caféinées chez les jeunes. C'est le député solidaire et porte-parole en matière de santé, Guillaume Clich-Rivard, qui l'a déposée en collaboration avec la ministre de la Santé, Sonia Bélanger. Et selon Guillaume Clich-Rivard, l'enjeu mérite un engagement transpartisan.
3: Je tends la main à la ministre de la Santé, mais aussi à mes collègues des autres partis, pour qu'on puisse faire, dans un temps qui est serré, là, admettons-le, mais la différence, et qu'on puisse adopter rapidement, je pense, un projet de loi très clair, direct, qui viendrait protéger les jeunes de moins de 16 ans.
2: Et le député de Québec solidaire a aussi déposé, Madeleine, une pétition signée par plus de 35 000 personnes. Elle demande l'interdiction de vente et de distribution de ces boissons aux moins de 16 ans, mais aussi une réflexion sur la possibilité de l'interdire éventuellement aux jeunes de moins de 18 ans.
1: Parce que les risques liés à la consommation de ces produits chez les jeunes existent, qu'ils prennent des médicaments ou non.
2: Oui, il y a des risques au départ. La directrice intérimaire au département de pédiatrie de l'Université de Montréal et du CHU Sainte-Justine, Céline Huot, dit que c'est fréquent de voir des jeunes qui ont des problèmes liés à leur consommation de boissons énergisantes caféinées. Parce que ces boissons, elle m'expliquait qu'elles peuvent contenir 2 tasses de café et une quantité importante de sucre. Et tout ça, ça a des effets, entre autres, sur le cerveau, sur le rythme cardiaque, sur la tension artérielle. Mais il y a aussi des risques de dépendance, des risques d'anxiété, de troubles du sommeil. Voici la docteure Céline Huot.
4: Il n'est pas normal de normaliser l'utilisation de tels produits qui peuvent avoir des effets secondaires sur un cerveau en pleine croissance et chez des adolescents qui explorent l'utilisation de d'autres produits. Ces produits-là ne sont pas anodins. Il faut que ce soit mentionné.
2: Et la docteure Huot ajoute que les risques liés à la combinaison de certains médicaments avec ces boissons, pour le moment, c'est peu documenté, mais ça existe. Selon elle, la prévention, la sensibilisation auprès des adolescents, ça fonctionne pas toujours, c'est pas suffisant, il faut aller plus loin. Pour elle, les boissons énergisantes sont un enjeu de santé publique au même titre, Madeleine, que le temps d'écran, que l'alimentation et que la santé mentale chez les adolescents.
1: Il y a aussi l'Ordre des pharmaciens du Québec qui recommande à ses membres de retirer toutes ces boissons de ses tablettes.
2: Ouais, vous en parliez, l'Ordre rappelle qu'une proportion importante de jeunes ont justement des ordonnances pour des psychostimulants et que la combinaison avec des boissons peut provoquer de graves problèmes, comme ça a été le cas pour Zacharie Miron. Écoutons le président de l'Ordre, Jean-François Degagny.
5: On peut pas d'un côté à la fois expliquer aux gens puis mettre les gens dans un contexte de sécurité sur un médicament et à quelques mètres de là, dans la partie adjacente à la pharmacie, vendre des produits qui peuvent avoir avec lesquels on peut y avoir une interaction dangereuse.
1: Et je le répète, c'est la chaîne Family Prix qui a pris l'engagement de ne plus vendre de boissons énergisantes caféinées dans ses succursales.
2: Ouais, malgré les pertes de revenus que tout ça implique, Family Prix dit aussi qu'elle va miser sur la sensibilisation. Voici son président Albert Falardeau.
6: Il va y avoir des affichettes, il va y avoir même nos systèmes de laboratoire. Il va y avoir des questions posées aux gens en disant, prenez-vous des boissons énergisantes, prenez-vous de la caféine. Il y a des interactions avec les médicaments. C'est important de poser ces questions-là.
2: Donc, pétition déposée, motion adoptée à l'unanimité ce matin à Québec. À suivre, voir si Québec va légiférer justement sur ces boissons énergisantes caféinées.
1: Marie-Christine Bouillon, merci.
2: Bonsoir.
1: On en parle depuis quelques jours déjà. La fabrication de meubles traverse une période Difficile? Non seulement certains meubles se voient imposer des tarifs par les États-Unis, mais la hausse du prix de l'essence fait augmenter les coûts de production. La principale menace, par contre, vient de l'Asie, qui exporte en masse des produits à très bas prix. Comme l'explique David Savoie, les fabricants veulent des actions de la part du gouvernement.
7: Marlène étire patiemment le cuir sur un cadre de bois et le fixe avec un pistolet à graffeur. La travailleuse connaît bien ses gestes. Elle les répète depuis plus de 40 ans.
8: Tu sais, des fois, le cuir, il est plus épais, il s'étire plus facilement, moins.
9: Il n'y a pas rien de mesurable. C'est vous qui le sentez, c'est tout.
8: L'œil pour dépeindre des affaires et tout.
7: Nous sommes au site de production de Jamar, une compagnie établie à Terrebonne, au nord de Montréal. Ici, les divans sont entièrement conçus à la main. De la coupe du bois à la conception des cadres, en passant par la découpe des tissus et le rembourrage. Les quelques 150 employés produisent environ 250 divans par semaine, qui sont vendus au Canada et aux États-Unis. Les meubles rembourrés font l'objet d'un tarif de 25 % imposé par la Maison-Blanche depuis un an. Mais ce n'est pas ce qui fait le plus mal, indique Jean-François Paquette, directeur marketing de Jamar.
10: Bien, c'est l'arrivée massive des produits asiatiques, ce qui fait que ça compresse les prix, ça baisse les marges. Donc, on a de la difficulté à faire face à tous les autres enjeux parce qu'on a une marge très basse. Puis, ça enlève un grand volume de production du marché canadien. Qui nous aiderait à ce niveau-là.
7: Pour faire face à ce problème, Jamar adapte ses prix et vise davantage le marché local.
10: Oui, nos efforts sont plus concentrés sur le développement au niveau du Canada. Le Québec, on est quand même bien positionné. Alors, on mise là-dessus sur les stratégies qu'on a mises en place pour avoir plus de points de distribution dans le reste du Canada.
7: Autre manufacturier, autre réalité. Dans les locaux de Castella, dans le quartier de la Petite Italie, un ébéniste sable minutieusement ce qui va être un lit. Ici, les travailleurs font un meuble d'un bout à l'autre et vont même le livrer aux clients. L'entreprise compte moins de 30 employés. Face aux tempêtes économiques, Castella s'en tire bien, avec des ventes stables et une grosse partie des revenus qui viennent de travail de design, estime son président et fondateur Jason Borup.
11: Les prochains mois, je pense qu'on traite ça plus prudemment qu'avant, parce qu'on veut pas s'embarquer, on veut pas trop aller loin. Avant de voir un peu l'évolution de l'économie ici au Canada. Donc, on gère ça comme on a toujours géré la pandémie, les problèmes aux États-Unis. On prend ça tranquillement, puis on prend pas d'énormes décisions en ce moment. On ralentit un peu la croissance pour cette année, juste pour nous protéger un peu à long terme.
7: Au Québec, le secteur du meuble représente 25 000 emplois et pèse 4 milliards de dollars de chiffre d'affaires. Mais depuis 5 ans, l'industrie a perdu environ 3 000 emplois et les ventes stagnent pour plusieurs raisons, comme l'inflation.
12: Dans l'ensemble, on voit que les chiffres, on regarde l'ensemble des chiffres, c'est à la baisse.
7: Le PDG de l'Association des fabricants de meubles du Québec, Gilles Pelletier, était à Ottawa hier pour porter les revendications de ses membres au gouvernement fédéral.
12: C'est des couches, hein. Donc, il y a l'inflation, il y a le prix de l'essence, il y a les tarifs, il y a un paquet de raisons, monnaie, qui s'accumulent.
7: La semaine dernière, presque coup sur coup, deux fabricants de meubles, B-Star et South Shore, ont fermé leurs portes. L'un des deux, B-Star, pourrait être relancé. Quoi qu'il en soit, la situation actuelle préoccupe le directeur québécois d'Unifor, Daniel Cloutier.
13: C'est très grave. Vous savez, South Shore, 86 ans d'existence. Bestar, 75 ans d'existence. Donc, on comprend, si on prend South Shore, là, ça fait quelques générations. Et là, il arrive à un point, parce que dans le cas de South Shore, on parle pas d'une faillite, il arrive à un point où il dit... Moi, je ne la vois plus l'avenir dans le business. Ça fait 86 ans que la famille, on est là-dedans, je ne la vois plus. C'est la plot. Parce que normalement, ces joueurs-là ont développé, d'une part, la résilience, l'expertise, la tolérance. On fait des profits sur un paquet d'années, donc en théorie, ont des marges de manœuvre. On s'attend que ces joueurs-là passent au travers des crises. Et quand ces joueurs-là passent pas au travers des crises, bon, on se dit là, c'est parce qu'ils vendent en tabarouette, là. Ça devrait nous inquiéter.
7: Plusieurs intervenants estiment qu'il faudrait s'inspirer du Mexique et imposer des tarifs aux produits chinois et vietnamiens qui envahissent le marché canadien. Une lame à double tranchant, rappelle Andrix Vachon, économiste chez Desjardins.
14: C'est pas toujours de la valeur du tarif, puis aussi un enjeu géopolitique. Est-ce qu'on c'est le temps d'aller titiller le géant chinois? On voulait récemment s'en approcher. Politiquement, si on ajoutait des tarifs vis-à-vis des produits chinois, ben là, je pense qu'on ferait une croix sur notre rapprochement ou du moins tisser de nouveaux liens commerciaux avec la Chine. Donc, c'est pas évident à l'heure actuelle d'aller ajouter des tarifs. Mais pour que ça ait un effet de freinage ménages importants, il faudrait quand même que le tarif soit significatif. Il ne faut pas que ce soit seulement un 5 %. Là.
7: Quant au gouvernement fédéral, à la suite de l'annonce pour soutenir les industries affectées par les tarifs américains plus tôt cette semaine, le cabinet de la ministre Mélanie Joly précise que 500 millions de dollars seront alloués à des organismes provinciaux qui décideront du soutien accordé aux entreprises touchées. Ici David Savoie, Radio-Canada, Montréal.

0: les acheteurs ont plus d'opportunités, mais c'est beaucoup plus difficile pour les vendeurs.
1: C'est un agent immobilier de Toronto que vous venez d'entendre. Les prix continuent de baisser sur le marché de Toronto. Selon les plus récentes données de la Chambre immobilière de Toronto, les prix des propriétés ont diminué en moyenne de 5 % entre avril 2025 et avril de cette année. Mais le volume des ventes augmente, donc c'est un scénario qui crée des angoisses ou des occasions, comme l'explique Catherine Brulotte.
2: Come on in, check out my first home.
3: Tyler Florian ne croyait pas pouvoir accéder à la propriété.
2: I was leaning a lot more towards renting.
3: Mais la cascade des prix dans le marché des condos lui a permis de devenir propriétaire à 29 ans d'un condo de deux chambres en plein centre-ville de Toronto.
2: But of course, you know, the market kept going down and by the end of the year, I was ready to buy.
0: Là maintenant, les acheteurs savent qu'ils ont le choix.
3: L'agent immobilier Thomas Delespierre voit de plus en plus de premiers acheteurs qui décident de se lancer dans le marché.
0: Je dis à mes clients acheteurs, honnêtement, prends ton temps, regarde vraiment ce qui se plaît. Donc les gens vont beaucoup plus prendre leur temps, négocier. On voit par exemple sur les offres beaucoup plus de conditions, conditions de financement, conditions d'inspection, etc.
3: Selon la Chambre immobilière de Toronto, le nombre de transactions dans le domaine de l'immobilier à Toronto a cru pour un deuxième mois consécutif en avril, avec une hausse de 7 % du volume de transactions par rapport à l'an dernier. Par contre, la moyenne du prix des condos dans la région de Toronto s'est établie à 635 000 $ en avril, un plancher en 7 ans.
4: We just decided we couldn't take that loss.
3: Un casse-tête pour les propriétaires qui doivent vendre, comme Barb Guglielmi, qui a acheté une autre propriété, celle dont elle rêvait.
4: We had it on the market for about 6 months and then we pivoted and decided to rent.
3: Après 6 mois sans offre, elle a choisi de louer son condo à Barrie, en banlieue. Une solution que son agente immobilière, Gemma Leggett, lui a recommandée, mais qui n'est pas accessible à tous.
5: Les prix descendent parce que il y a beaucoup de personnes aussi qui ont acheté à des moments où les taux immobiliers étaient plus bas et maintenant ils sont obligés de vendre et donc on se rend compte qu'il y a des personnes qui baissent leur prix énormément et pour autant ça se vend pas plus.
3: L'inventaire des condos sur le marché de la région est évalué environ à 6 mois. C'est donc le temps moyen qu'il faut pour qu'un logement trouve preneur. Un délai problématique pour les constructeurs.
6: The investor buyer has completely left the market.
3: Jacob Cohen est président de The Daniels Corporation, un des plus importants promoteurs immobiliers de la région. Il affirme que les acheteurs investisseurs ont complètement déserté le marché.
6: Currently, Daniels has 4 condo projects under construction at various stages of construction, nearing occupancy and completion.
3: Son entreprise a présentement 4 projets de condos en chantier.
6: At the height of the market, Daniels would have had probably 8 to 10 condo projects active on the go at any one time.
3: Au plus fort du marché en 2022, ce nombre s'élevait plutôt à 8 ou 10. Selon le promoteur immobilier, les condos de petite taille, comme des studios surnommés des boîtes à souliers, ne trouvent plus preneurs.
6: We're thinking about the spaces that they want to, you know, enjoy their time in.
3: Comme les projets d'envergure nécessitent la vente avant la construction de plusieurs condos, des dizaines ont été repoussées ou abandonnées dans la métropole au cours des 2 dernières années. Mais le ralentissement ne pourra pas durer, selon l'agente immobilière Gemma Leggett.
5: Si les constructeurs ne construisent pas, dans 2, 3, 4 ans, on va être en pénurie.
3: Son collègue, Thomas Delespierre, croit aussi que le marché a atteint le fond du baril.
0: C'est difficile de voir les prix chuter plus parce qu'il y a tellement peu de transactions en ce moment que là, les ventes qui arrivent, c'est vraiment la demande et l'offre et la demande structurelle qui reste, quoi. Donc les gens qui achètent parce qu'ils ont des enfants, parce que ils viennent d'emménager dans la ville, etc. Donc ce serait vraiment incroyable si les prix pouvaient et l'activité pouvait baisser encore plus. On est vraiment quand même à des niveaux historiquement bas.
2: And of course, my favorite part is the view, of course.
3: Tyler Florian ne s'inquiète pas non plus de voir sa nouvelle acquisition prendre de la valeur à long ou même à moyen terme.
2: You know, the next 2-3 years, we don't know, but you know, 5 to 10 years from now, hoping to get some appreciation for sure.
3: Myriane Presse, pour l'instant, la vue du centre-ville est exactement ce qu'il souhaitait.
2: Inspiring view, right?
3: Ici Catherine Brulotte, Radio-Canada, Toronto.

0: Bonsoir.
1: On est à 15 minutes du match, à peu près. J'imagine qu'il y a pas mal d'ambiance autour de vous.
0: Oui, il reste encore quelques supporters qui entrent dans le KeyBank Center pour assister à cette première partie de la deuxième ronde des séries éliminatoires. Plusieurs partisans, bien sûr, descendent de Buffalo, mais on a croisé plusieurs partisans également du Canadien de Montréal. On va y revenir dans quelques instants. Mais il y avait vraiment beaucoup d'ambiance ici parce que le rassemblement avant la partie, eh bien, c'est juste devant le KeyBank Center. Pour vous donner une idée, les partisans des Sabres de Buffalo sont reconnus pour avoir son espoir de patin à roulette. Des gens qui se déguisent en joueurs de hockey et qui se promènent en patin à roulette. Eh bien, ce soir, on a eu droit à l'espoir de à patin à roulette du Canadien de Montréal.
1: Oh.
0: Donc, des gens qui sont venus de Montréal, mais également
1: donner la réplique.
0: Exactement, qui sont venus donner la réplique aux supporters des Sabres de Buffalo. On a assisté même à un petit affrontement entre les deux équipes, tout le monde sur le patin à roulette. Donc, ce sont, oui, des affrontements. On a également vu des supporters des deux équipes se serrer la main. Donc, tout ça, ça reste toujours dans la bonne humeur.
1: Donc, des supporters du Canadien qui sont visibles, est-ce qu'ils sont nombreux?
0: Ils sont nombreux. Est-ce qu'ils sont bruyants? C'est là la question. De ce qu'on a vu, en tout cas, à l'avant-match, oui, ils étaient bel et bien présents. Ils ont répondu au rendez-vous. Des gens, par exemple, qui viennent de Montréal, de Magog, de Saint-Hyacinthe, plusieurs personnes vivent du Québec. On a également croisé plusieurs supporters qui viennent de l'Ontario. Parce qu'il faut dire que Buffalo, c'est tout juste à côté de la frontière canado-américaine. Des gens en saison régulière, on peut voir lorsqu'on regarde, par exemple, des parties des Sabres de Buffalo contre le Canadien de Montréal. On voit ces chandails rouges, des gens qui décident de traverser la frontière pour venir assister, pour venir encourager les Canadiens de Montréal. Eh bien, encore une fois, aujourd'hui, il y a des gens qui ont décidé de prendre leur voiture, de venir jusqu'ici. On va en écouter quelques-uns.
2: Parce qu'on est fan du Canadien, très fan du Canadien, très, très, très, très, très fan. On en mange de ça, du hockey.
3: Tu sais, les boys, on a la dureté du mental, on s'en va les voir, c'est le mental toughness contre le Buffalo Big Gang. Let's go!
1: J'imagine que les partisans des Sabres sont aussi excités de faire partie comme ça de la deuxième ronde.
0: Oui, il faut dire que les Sabres attendaient ce moment depuis 14 ans. Les Sabres de Buffalo qui n'ont pas participé aux séries éliminatoires depuis 2011. Et on disait, les Sabres sont, les partisans sont quand même assez colorés. Oui, on parlait de l'escouade à patin à voie lignée. Également, vous avez peut-être vu ces images du premier tour d'hommes qui se sont procurés un mannequin et qui ont mis un chandail des Bruins de Boston et qui le malmenait. Bien, on a eu droit encore une fois à la même scène ce soir, mais avec un mannequin qui portait cette fois-ci le chandail du Canadien de Montréal. On a parlé également avec des gérants, des propriétaires de bars qui nous ont dit à quel point l'ambiance était électrique en ville. Et on a rencontré un partisan des Sabres qui parle français. On va l'écouter.
4: Ça fait 40 ans que je prends pour les Sabres. Ça fait 14 ans qu'ils n'ont pas fait les séries. Bon, il y a une bonne équipe. Je pense qu'ils sont gros, ils patinent bien. Leur jeu de passe est très rapide. Comme Canadien. Canadien joue bien aussi.
0: Donc, c'est parti qui commence à 19h ce soir dans quelques minutes à peine.
1: Bon match, Marion. Bon match, tout le monde. Merci.
0: Merci.

0: et puis ce navire iranien refoulé par la marine américaine.
1: Donc un cessez-le-feu sous pression, avec quelques violations, mais la retenue domine.
0: Oui, on peut dire ça, oui. Ce qui, je le souligne, n'est pas le cas au même moment au Liban, où Israël et le Hezbollah, là, sont restés en guerre ouverte dans la partie sud, en tout cas, du pays, où l'armée israélienne procède à une démolition méthodique de ce qu'ils appellent la zone tampon, et ce, malgré la proclamation d'un cessez-le-feu entre le Liban et Israël le 17 avril. Alors, on doit bien voir que Washington, le président Trump en premier, fait tout en ce moment pour minimiser la gravité de la situation, dire que ça s'en vient, on a un accord, on y est presque, pour détourner le regard, même lorsque l'autre fait une incartade, et voir toujours, alors qu'ils ont rapproché, comme je viens de le dire, l'espoir répété d'un accord imminent. C'est vraiment la ligne à Washington. C'est ce qu'il a dit encore hier en annonçant la suspension de l'opération Liberté, ou Projet Liberté, c'est comme ça qu'il l'appelle, qui était censé, avec une grosse mobilisation militaire, faire reprendre la libre circulation dans le détroit d'Hormuz. Opération qu'on annule après 2 jours et peut-être 2-3 escortes de navires marchands au grand total. On a l'impression que Washington veut à tout prix que ça cesse, qu'on arrête les frais. Mais en même temps, les dirigeants à Téhéran perçoivent qu'ils ont l'avantage et font monter les enchères.
1: Oui, parlez-nous du front diplomatique. Sous la proposition d'une médiation chinoise, ça consisterait en quoi?
0: Bon, alors là, il est question d'un mémorandum court qui tient 14 points qui tiennent en une page. Et bon, là, on n'a pas le texte. Les versions qui circulent sont réputées inexactes, sont démenties quand on les publie, mais on peut
1: proposé
0: dire...
1: Proposées par qui?
0: Proposées par les... soumises apparemment aux par les Américains aux Iraniens, c'est ça. Vraiment une feuille avec 14 points courts. Alors, selon Axios, qui est toujours en pointe pour les scoops à Washington sur la guerre, on évoque dans le contenu de ces documents secrets. De toute façon, la teneur fondamentale de ce qui est en jeu, en gros, on sait de quoi il s'agit, Madeleine, le nucléaire, l'enrichissement d'uranium, le déblocage du détroit d'Hormuz, là, on rajoute peut-être la levée des sanctions, apparemment, ça serait peut-être évoqué. C'est de choses comme ça que l'on parle, mais c'est dans le détail que ça devient intéressant. Alors, si on prend, par exemple, notamment Axios, selon ce qui filtre, on voit que les lignes bougent. Les États-Unis disaient encore récemment « zéro enrichissement d'uranium, zéro programme nucléaire iranien, rendez tous vos stocks d'uranium ». Là, il semble que les États-Unis accepteraient désormais de discuter d'un programme nucléaire civil iranien. Et puis, il y a une éventuelle gestion du détroit d'Hormuz avec péage. Vous savez que Téhéran vient d'annoncer, je pense que c'était ce matin, la mise sur pied d'une autorité du détroit du Golfe Persique censée gérer le passage et ramasser l'argent. Une question qui, on le sait, existait même pas avant les bombardements israélo-américains. Maintenant, le passage était libre jusqu'à la fin février. Maintenant, c'est plus ça. Les dirigeants iraniens ont mis la main là-dessus et ne veulent pas lâcher le morceau.
1: Mais la partie iranienne dit, il faut séparer les négociations. Parlons du détroit d'abord et le nucléaire ensuite.
0: Oui, les blocus d'abord et ensuite, ils voulaient faire une séquence avec des sujets complètement séparés. Mais même là, il se peut que les lignes bougent et que la question du nucléaire revienne tout de suite dans les discussions. Alors, les Iraniens laisseraient passer ça, tous les sujets ensemble. D'accord, parlons de ça, sans s'en remettre ça à plus tard en séquence. Mais les États-Unis, qui en échange, et c'est pas rien, lâcheraient, je l'ai dit, sur le principe du zéro nucléaire pour l'Iran. Parenthèse, les Israéliens ne seront pas content. Tout ça donne à penser que dans cette discussion, je me répète un peu, là, la partie iranienne a l'avantage et que les gardiens de la révolution, c'est eux qui dirigent aujourd'hui, estiment avoir le temps en leur faveur, alors que Trump serait pressé, lui, de conclure vite, pour des raisons de politique intérieure qu'on connaît bien, devant une guerre qui s'enlise.
1: Merci François.
0: Au revoir.
1: Au revoir.
2: L'actualité en Asie avec Philippe Leblanc.
1: Au Japon, la crise du vieillissement de la population pousse le système de santé à se réinventer. Avec une pénurie de personnel dans les maisons de retraite, il y a certaines entreprises qui misent sur une solution qui est quand même assez surprenante. Ils recrutent des culturistes, des combattants d'arts martiaux mixtes et même d'anciens lutteurs de sumo pour s'occuper des personnes âgées, donc des athlètes qui se transforme et transforme du même coup l'image d'un métier qui a longtemps été boudé, surtout par les hommes. Philippe Leblanc, bonjour.
3: Bonjour.
1: Donc, parlez-nous d'abord de l'ampleur du problème. Pourquoi le Japon en est rendu à recruter des athlètes pour combler ses besoins en soins?
3: Mais le Japon, on le sait, c'est l'un des pays les plus vieillissants du monde. C'est une société qu'on dit super âgée depuis plusieurs années déjà et qui peut donner un aperçu au Québec et au Canada du futur qui les attend. Aujourd'hui, au Japon, une personne sur 6 a 75 ans ou plus, et ça exerce une pression énorme sur les centres de soins et les centres pour personnes âgées. Le problème principal, c'est qu'il manque de main-d'œuvre dans plusieurs domaines et dans les

0: They want to make a deal. We've had very good talks over the last 24 hours. And it's very possible that we'll make a deal.
1: Vous venez d'entendre Donald Trump qui dit c'est très possible d'arriver à un accord avec l'Iran. Ils veulent un accord. On a eu de bonnes discussions au cours des dernières heures. Et je vous disais, cette perspective de négociation entre les États-Unis et l'Iran et d'une entente, ça fait chuter ou baisser fortement le baril du Brent. Comme quoi, bon, les montagnes russes se poursuivent. Donald Trump qui se montre une fois de plus optimiste, mais les signaux restent contradictoires. Le secrétaire d'État Marco Rubio a déclaré hier que la guerre est finie, alors même que l'Iran accuse les États-Unis d'avoir violé le cessez-le-feu. François Brousseau, bonsoir.
2: Bonsoir.
1: On en est où?
2: Oh mon Dieu. Écoutez, on est dans une situation de ni guerre ni paix où les deux parties ennemies, donc Iran et États-Unis, gardent la main, j'utilise cette image du Western, la main proche de leurs armes, voulant pas nécessairement les utiliser, mais pouvant toujours s'y résoudre. Les derniers épisodes violents sont rares et ponctuels. Ça n'a rien à voir avec la guerre ouverte du mois de mars et jusqu'à la mi-avril. Ces incidents ne représentent pas forcément une escalade. Alors, je rappelle rapidement, frappe iranienne lundi contre des installations pétrolières à Fujairah. Ça, c'est un des 7 Émirats fédérés. Le même jour à Washington, on dit avoir coulé 7 embarcations iraniennes démenties de Téhéran. Hier, mardi, pas mal calme, mais aujourd'hui, mercredi, nouvelles actions militaires. Un bateau commercial français a essuyé une salve iranienne.

0: centres de soins pour personnes âgées. Pour dire que le métier est exigeant, qu'il est relativement mal payé au Japon et qu'il attire peu de jeunes, encore moins des hommes. Le résultat de tout ça, c'est qu'il y a parfois un seul candidat pour 4 postes vacants. Donc, certaines entreprises se sont dit, ben, si on n'arrive pas à attirer des profils traditionnels, ben, pourquoi pas aller chercher d'autres types de travailleurs.
1: D'autres types de travailleurs. Est-ce qu'on parle vraiment de culturistes, de combattants qui deviennent des préposés aux bénéficiaires?
0: Oui, ben, par exemple, dans la région d'Ichinomiya, qui est pas très loin de Kyoto, une entreprise privée emploie des dizaines de culturistes dans des résidences pour personnes âgées. Et leur journée, en fait, est divisée en deux. Les culturistes vont fournir environ 6 heures de soins. Donc, ils vont aider les patients à se lever, à manger, à se laver. Et ensuite, ils pourront faire 2 heures d'entraînement au gym rémunéré. Mmh. Et ce qui est intéressant, c'est que leur force devient en fait un véritable atout dans tout ça. Parce que soulever un patient, éviter les chutes, ben ça demande une endurance importante. Et c'est pas seulement physique le volet de ce travail-là. Ces athlètes-là arrivent aussi avec une discipline, une certaine rigueur et souvent une présence qui va rassurer les personnes âgées.
1: Est-ce qu'on sait ce qu'elles en pensent, les personnes âgées, justement?
0: Ben, l'image peut sembler impressionnante là, quand on pense aux hommes très musclés, parfois tatoués, mais dans les faits, on nous dit que les personnes âgées s'attachent beaucoup à ces culturistes-là. Certains les voient même comme des petits-enfants. Il y a un certain sentiment de sécurité. Mm. Une patiente disait dans des médias japonais qu'elle n'avait pas peur de tomber parce que son soignant était assez fort pour la soutenir. Mm. Puis, quand on regarde chez les autres soignants atypiques, entre guillemets, comme les anciens lutteurs sumo, les combattants d'arts martiaux mixtes, les personnes âgées parlent beaucoup de leur douceur et de leur attention. Donc, ces athlètes-là, en fait, apprennent à canaliser leur énergie dans le soin et déboulonnent complètement les stéréotypes pour le travail et aussi pour le type d'athlètes qu'ils sont.
1: Donc, on parlait de solutions originales pour combler une pénurie de personnel. Est-ce que c'est une approche qui peut changer la donne à long terme, selon vous?
0: Ben, ce modèle-là de faire appel aux culturistes, aux anciens lutteurs sumo, aux combattants d'arts martiaux mixtes, ça va pas régler à lui seul la crise, mm-hmm. mais on voit que ça ouvre une nouvelle voie, ça permet d'attirer une main-d'œuvre qui n'aurait jamais envisagé ce métier préposé aux bénéficiaires pour personnes âgées-là, et ça permet d'attirer surtout des jeunes hommes, et ça redonne une certaine valeur au rôle de soignant dans une société japonaise qui voit encore souvent ce rôle-là comme étant réservé aux femmes. Donc, ça rend le métier plus valorisant, presque plus moderne. Puis, si on regarde pour les athlètes eux-mêmes, c'est une solution concrète à leur carrière parce que, justement, leurs carrières sportives sont souvent courtes. Et là, on leur offre aussi un nouveau débouché.
1: Mmh. Et j'imagine que ça démontre aussi à quel point la société doit s'adapter à cette société vieillissante. C'en est qu'un exemple.
0: Oui, parce que le Japon, surtout sous la nouvelle première ministre Sanae Takachi, hésite toujours à ouvrir largement la porte à l'immigration pour combler ces pénuries de main-d'œuvre. Donc, le pays doit trouver des solutions parfois assez créatives, comme faire appel à ces sportifs-là. Ce qu'on voit, c'est que la société japonaise s'adapte, va tenter de briser certains codes, entre autres ce qui touche au marché du travail et ce qui touche au genre. Et ça pose aussi une question qui va probablement venir à terme aussi au Québec et au Canada. Comment est-ce qu'on va prendre soin d'une population qui vieillit rapidement quand les ressources et la main-d'œuvre ne suivent pas? Donc, c'est pour ça que beaucoup de monde suivent ce qui se passe au Japon, car c'est une des premières sociétés super âgées et depuis un bon moment déjà.
1: Philippe Leblanc, merci.
0: Merci, au revoir.
1: Et c'est comme ça que l'émission prend fin ce soir. Merci de nous avoir écrit sur l'aide médicale à mourir, comment elle est vécue par ceux qui restent. On a lu dans l'équipe vos commentaires qui étaient touchants. On essaiera d'y revenir. Ici Madeleine Desmorins. Bonne soirée à tous. À demain.

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2: Bonjour, ici Karine Mathieu. Voici les informations. Les Sabres de Buffalo ont vaincu le Canadien de Montréal hier soir par la marque de 4-2 lors du premier match de leur série demi-finale de l'Association de l'Est. Nick Suzuki et Kirby Dach ont été les deux marqueurs du tricolore. Le deuxième match de cette série sera présenté demain à Buffalo. Airbus a confirmé hier une commande record de 150 avions pour son usine de Mirabel au Québec. Les appareils, des A220, seront achetés par la compagnie Air Asia, basée en Malaisie. Ottawa souligne que cette transaction d'une valeur de 19 milliards de dollars est la plus importante jamais conclue pour un avion conçu et fabriqué au Canada. Voici le président directeur général d'Airbus, Guillaume Chevasson.
3: On a créé énormément d'emplois depuis 3 ans. On a augmenté de 50% le nombre de collaborateurs qui travaillent ici. On a pratiquement 5000 personnes qui travaillent sur le site aujourd'hui. C'est plus de 2500 personnes embauchées sur les 3-4 dernières années. On va continuer à grandir. La profitabilité, elle reste essentielle. On n'est pas encore. On voit l'arrivée. Elle est a few miles away. Le vote de confiance, comme une compagnie qui Air Asia nous donne, fait partie de l'ensemble des facteurs qui sont nécessaires pour y arriver.
2: Airbus s'était donné pour objectif d'atteindre la rentabilité cette année avec une cadence de production de 14 appareils par mois, mais ce plan a pris du retard notamment en raison de la pandémie de COVID-19. Le mouvement pour l'interdiction de la vente de boissons énergisantes aux moins de 16 ans prend de l'ampleur au Québec. La chaîne de pharmacie Fermiliprix retire les boissons énergisantes de ses tablettes, suivant ainsi la recommandation de l'Ordre des pharmaciens du Québec. Et une pétition de plus de 35 000 signatures réclamant une loi en ce sens a été déposée à l'Assemblée nationale. Le reportage de Marc Véraud.
4: Qu'on puisse adopter rapidement, je pense, un projet de loi très clair.
5: Direct. Le député solidaire Guillaume Clich-Rivard a déposé la pétition à l'Assemblée nationale, entouré des parents de Zachary Miron, 15 ans, mort en janvier 2024, à la suite d'une interaction entre la canette de Red Bull qu'il avait bu et sa médication pour le trouble du déficit de l'attention. La mère de Zachary, Véronica Martinez.
6: Le décès de Zachary, ça ne doit vraiment pas être une tragédie. Il doit pas être une statistique pour vraiment que ce soit vraiment un point de bascule. Les choses doivent changer maintenant.
5: La chaîne de pharmacie Fermiliprix est la première à suivre la recommandation de son ordre professionnel, son président Albert Falardeau.
7: C'était long les cigarettes avant que les gens les retirent, vous savez, parce qu'il y avait beaucoup de sous dans les cigarettes. On va dire les vraies affaires, il y avait beaucoup d'argent dans ce milieu-là. Mais par contre, les gens ont fini par comprendre que tu peux pas, dans le fond, dire à quelqu'un qui a une POC, dans le fond, une maladie obstructive des poumons, fume donc, viens donc prendre ton médicament.
5: Albert Falardeau estime que la santé de la population est plus importante que la perte de revenus associée au retrait de ces boissons. Ici Marc Véraud, Radio-Canada, Montréal.
2: L'Alberta est la cible d'ingérence russe et américaine, selon un nouveau rapport de plusieurs organismes. Les groupes associés au Kremlin, notamment, profitent du débat sur l'indépendance de la province pour contaminer des bases de données. Les précisions d'Emmanuel Prince-Tauvette.
8: Un nouveau rapport avance que des acteurs russes et américains tentent de s'ingérer dans le processus référendaire albertain pour semer la division dans la province et amplifier le soutien en faveur de l'indépendance de l'Alberta. Marcus Kolga est le fondateur de Disinfo Watch et co-auteur du rapport.
9: We know from the past that they actively monitor our information spaces and exploit
8: Nous savons que les Russes surveillent notre espace informationnel pour exploiter les dossiers qui divisent et polarisent les Canadiens, explique-t-il. Les chercheurs ont observé que des sites web liés au réseau de désinformation du Kremlin ont publié dans les derniers mois de nombreux textes sur l'Alberta, qui auraient pour but de contaminer les résultats donnés aux Canadiens par les robots conversationnels d'intelligence artificielle.
9: So all of this is a big red flag.
8: Le rapport souligne que cette ingérence pourrait devenir encore plus importante lors de la possible campagne référendaire cet automne. Un constat partagé par le professeur de sciences politiques à l'Université de Calgary, Jean-Christophe Boucher.
10: Dans le fond, ces acteurs étrangers-là et les plateformes, d'une certaine façon, participent à réduire la liberté d'expression des Canadiens qui veulent justement débattre de ces enjeux-là de façon juste et légitime.
8: Le rapport souligne aussi que plusieurs Américains tentent de s'ingérer dans le débat, notamment des influenceurs de ce qu'ils appellent la sphère MAGA. Ici, Emmanuel Prince-Tauvette, Radio-Canada, Edmonton.
2: OpenAI échappe à toute sanction après avoir enfreint la loi sur la protection des données personnelles. Le commissaire à la vie privée du Canada, qui n'a pas le pouvoir d'imposer des amendes, a conclu que le géant américain avait amassé de nombreuses données personnelles d'utilisateurs, notamment sur leur état de santé et leurs opinions politiques, afin de former son robot conversationnel ChatGPT. Depuis, OpenAI a mis à jour son modèle d'intelligence artificielle afin de faciliter l'accès, la correction et la suppression des données. Et le ministre de la Défense nationale, David McGuinty, se rendra dans les prochains jours au Qatar et aux Émirats arabes unis, deux pays touchés par le conflit au Moyen-Orient. Avec cette mission, Ottawa veut montrer son soutien aux partenaires de la région. Le Canada est jusqu'ici resté en dehors du conflit en Iran, mais le premier ministre Mark Carney a déjà évoqué la possibilité d'envoyer des renforts dans le détroit d'Ormuz en cas de cessez-le-feu fonctionnel. Donald Trump a jugé hier très possible un accord de paix avec l'Iran, mais il a du même coup agité la menace d'une reprise des bombardements en cas d'échec des négociations. Voilà, c'était les informations.
11: C'était un lieu de pouvoir, symbole de la puissance du roi et de son prestige. Un palais somptueux, mais dépourvu d'installations sanitaires. Dans cet immense château au centre névralgique de la noblesse, pas de toilettes ni de bains. Ici Maxime Coutier, à Aujourd'hui l'Histoire, série spéciale, l'hygiène à travers le temps, ce soir, Versailles et la cour du roi.
12: Une marque importante de propreté, c'était pas tellement de se laver en utilisant de l'eau, je pense plus particulièrement au XVIIe siècle, mais c'était de changer de linge, par exemple, voyez-vous, puisqu'on disait que le linge blanc absorbait la transpiration, absorbait les déchets, et que renouveler son linge, c'était finalement la façon, peut-être certains même allaient jusqu'à dire, la meilleure façon d'être propre.
11: Les propos de l'historien Georges Vigarello, auteur du livre « Le propre et le sale, l'hygiène du corps depuis le Moyen-Âge », c'était en 1985 à notre radio. Ah, c'est vrai, oui, qu'il existe au sujet du roi Soleil et de sa cour bon nombre d'idées reçues. Louis XIV était sale, il ne se lavait pas, tout comme les milliers de nobles qui vivaient en permanence au château de Versailles. Mais comme c'est souvent le cas, la réalité est plus complexe. Ah, c'est vrai qu'il n'y avait ni toilette, ni douche, ni bain, mais on s'y lavait différemment. En se frottant le corps, notamment, et puis en masquant les odeurs sous les poudres et les parfums.

0: à l'époque que nous évoquons, il régnait dans les villes une puanteur inconcevable aux hommes et femmes modernes que nous sommes. Naturellement, cette puanteur battait des records à Paris, car c'était la plus grande ville d'Europe. Et nulle part dans Paris, cette puanteur n'était plus immonde qu'au sein du marché aux poissons.
1: Et voilà, je vais t'en chercher d'autres.
0: Ce fut là, dans l'endroit le plus putride de tout le royaume, que Jean-Baptiste vit le jour le 17 juillet 1738.
2: L'extrait du film Le Parfum, tiré du fameux roman de Patrick Souskin. On n'est pas à la cour du roi, bien sûr, mais nous sommes à la même époque, au 18e siècle, dans un Paris malodorant. Alors pour nous en parler, mon invité, Didier Foucault, il est professeur émérite d'histoire moderne à l'Université Toulouse Jean Jaurès. On le joint d'ailleurs là-bas dans les studios de Radio France à Toulouse. Bonjour, merci d'être là.
3: Merci, vous aussi pour votre invitation et bonjour à vos auditeurs.
2: Vous savez qu'on a ici en Amérique du Nord hein, des idées bien arrêtées au sujet de la propreté sous Louis XIV au château de Versailles, en disant que tous les nobles qui gravitaient là-bas, de même que le roi, étaient sales, très sales. Alors, l'était-il?
3: Alors, il est vrai que si l'on regarde à partir des documents que l'on a pu conserver, des lettres, des témoignages, on s'aperçoit que le roi ne prenait pratiquement jamais de bain, ou que l'on se contentait, comme ça a été dit par Georges Vigarello, qui est un des grands spécialistes du sujet, en général, de frotter sa peau avec du linge propre, et puis que l'on cachait effectivement ses odeurs corporelles par des parfums. Et par ailleurs, comme ça a été dit aussi, à Versailles, il n'y avait pas ce qu'on appelait les cabinets d'aisance, et l'on pouvait faire effectivement ses besoins en public. Alors ça, c'est une réalité, mais... les conclusions qu'on en tire, nous, aujourd'hui, au XXIe siècle, c'est que les gens étaient sales et méprisaient l'hygiène. Or, ces conclusions, me semble-t-il, méritent d'être revues et même sérieusement corrigées.
2: Parce que c'est quoi? C'est la perception de la propreté qui était différente à ce moment-là? Eux, voilà, se considéraient
3: la propre, perception
2: j'imagine.
3: De la propreté était différente parce que si on avait par exemple interrogé un noble qui fréquentait la cour, il aurait certainement dit que le roi était l'homme le plus propre du monde et par ailleurs qu'il respectait les règles d'hygiène car il était entouré de médecins qui lui donnaient en permanence des conseils tout au long de la journée sur le moindre de ses mouvements qui auraient pu porter atteinte à sa santé. En fait, c'est la perception de la propreté et la perception de l'hygiène qui ont changé depuis le XVIIe siècle.
2: Oui, mais ce qui est étonnant, bon, à l'époque romaine, par exemple, il y avait les fameux bains romains, les thermes. Or, sous Louis XIV, on ne prenait pas de bain. Pourquoi on avait peur de l'eau à ce moment-là?
3: Alors effectivement, on redoutait l'eau et on n'associait pas du tout l'eau avec l'idée de propreté. C'était surtout une question d'hygiène qui faisait que l'on redoutait l'eau. En fait, notre corps est composé, selon la médecine de l'époque, de quatre humeurs fondamentales, le sang, la pituite ou le flegme qui vient du cerveau, puis la bile jaune, la colère, et puis la bile noire, la mélancolie. Tout cela, en fait, déterminait notre bonne santé par un équilibre subtil entre ces quatre humeurs. Et l'on pensait que la peau, qui, par la transpiration, évacuait un certain nombre d'humeurs qui apparaissaient comme néfastes, pouvait aussi, par les pores qui faisaient sortir la transpiration, pouvait aussi être un vecteur de maladie, et notamment du fait du rôle que pouvait avoir l'eau qui pouvait pénétrer par les pores à l'intérieur du corps et déséquilibrer donc ces humeurs et provoquer donc des maladies.
2: Donc on comprend que dans les circonstances, pas de bain, et ça c'est vrai, Louis XIV n'a pas pris beaucoup de bain dans sa vie, ni de douche. Donc on se lavait, ce que vous dites c'est par frottement?
3: Voilà, c'était ce qu'on appelait une toilette sèche, qui consistait principalement, effectivement, à se frotter le corps avec du linge propre. Là, le linge était lavé, il était bien blanc, et c'était ce frottement du corps pour l'assécher, en fait, faire disparaître la transpiration, les humeurs qui se trouvaient dessus, qui étaient quelque chose de sain pour l'individu. Et donc, à partir du moment où on avait le corps sec, y compris légèrement couvert de crasse, ce qui bouchait les pores et ce qui donc faisait une sorte de carapace contre les influences extérieures, aussi bien de l'eau que de l'air qui pouvait être malsain, cela protégeait en fait la santé. Oui. Ça avait bien sûr quelques inconvénients, notamment en des termes d'odeur.
4: Oui, on imagine bien. Donc les odeurs, d'où l'importance du parfum, les odeurs qu'on masquait.
3: Voilà, effectivement, on avait tendance à la cour à porter des odeurs fortes à partir, par exemple, de musc ou de différents produits qui étaient fabriqués par les parfumeurs, en sachant que le Louis XIV n'aimait pas trop ces odeurs fortes et préférait des odeurs plus légères, plus douces, notamment celles des parfums à la fleur d'oranger.
4: Ah oui.
3: Et tout ça, c'était dans un souci de santé et pas dans un souci de propreté.
4: Oui. Et qu'en est-il du maquillage ou des perruques à ce moment-là?
3: Alors, effectivement, les perruques servaient à masquer, par exemple, la calvitie, ce qui était le cas de Louis XIV, qui avait eu des maladies et il avait perdu les cheveux. Et il faut dire que les cheveux, on ne faisait pas de shampoing, on ne mettait pas de l'eau non plus sur les cheveux. On se contentait de les brosser. Et ainsi, on faisait, y compris, par exemple, disparaître les poux. En tout cas, on essayait de les faire disparaître, car on avait beaucoup de puces, de poux qui, bien sûr, circulaient sur le corps du fait de cette saleté.
4: Ouais.
3: On se contentait de brosser les cheveux et ensuite, en imitant Louis XIV, on s'est mis à porter des perruques de plus en plus amples. Et elles ont réduit ensuite au XVIIIe siècle, mais comme le signe de propreté, c'était avant tout la blancheur, on a eu tendance de plus en plus à les poudrer de blanc. Ce qui explique que, par exemple, au XVIIIe siècle, on a surtout des perruques blanches, le blanc apparaissant comme un élément de propreté. Et sur

0: sur le visage, que l'on se contentait d'essuyer, on ne mettait pas vraiment de l'eau sur le visage, à part peut-être sur les yeux, car les yeux sont humides naturellement, donc ils ne craignent pas l'eau, pensait-on à l'époque. Mmh. Le visage, on le frottait de la même manière, et puis on le recouvrait de pommade, de fard, et puis de poudre, pour leur donner au visage une allure propre, comme l'on pensait à l'époque.
1: Oui. Et le sourire, lui.
0: On se frottait les dents avec une sorte de poudre un peu abrasive faite de différents produits, mélangée parfois avec de l'urine, car on pensait aussi que l'urine pouvait avoir un effet bénéfique pour les dents. Par exemple, Louis XIV avait une très mauvaise dentition. Il avait perdu une grande partie de ses dents à cause effectivement de ces problèmes d'hygiène que l'on ne percevait pas comme on peut les percevoir avec nos connaissances médicales d'aujourd'hui. Donc les dents aussi était soigné autant que possible, dans le sens de rendu le plus propre possible, car c'était les éléments apparents. En fait, on se lavait aussi les mains avec de l'eau, car les mains étaient les éléments apparents du corps et il fallait que ces mains soient propres. Mais pas pour des raisons, là encore, d'hygiène. Par exemple, prendre des produits divers, des aliments avec les mains. C'était surtout pour qu'elles soient nettes, elles soient propres et elles marquent une certaine distinction sociale. La propreté, en fait, c'est avant tout une question de distinction sociale, pas d'hygiène.
1: Donc les mains ne craignaient pas l'eau? J'ai envie de vous demander, les parties génitales, est-ce qu'on se lavait?
0: Ah non, de la même manière, on se frottait, disons, toutes les parties du corps. Quand on faisait ses besoins, on utilisait des tissus, et à la campagne, on se contentait souvent de feuilles, mais on n'utilisait pas de l'eau, en fait, sur le corps. Alors, on peut mettre un petit bémol, je dirais que, on pouvait prendre des bains. Par exemple, Louis XIV, dans sa jeunesse, aimait bien prendre des bains, mais c'était par plaisir, parce que se tremper dans l'eau, c'est agréable, notamment quand il fait chaud l'été, etc. Mais c'était décommandé par les médecins, et parfois aussi, certaines prescriptions médicales suggéraient que l'on puisse prendre des bains. On a quelques exemples comme ça pour Louis XIV pendant son règne, mais c'était assorti de toute une série de précautions. Par exemple, il fallait rester couché, il ne fallait pas trop faire d'efforts après avoir pris un bain, car on était en état de fragilité, notamment du fait du ramollissement de la peau et du caractère perméable qu'elle avait acquis au contact de l'eau, et donc il fallait prendre beaucoup de précautions. On ne faisait pas, par exemple, de l'exercice après avoir pris un bain, et on passait parfois 24 heures au lit en attendant de se retrouver pleinement en bonne santé.
1: Oui.
0: Donc c'était assez rare, la prise de bain, et c'était sur prescription médicale dans des cas très précis.
1: Pour certaines personnes, bien sûr. Puis en matière d'hygiène, bon, le roi donnait l'exemple. Hein. Sa toilette du matin était un spectacle en soi, un rituel où chaque détail était noté, y compris sa santé intestinale.
2: J'avais fait préparer pour cet effet, dès le grand matin, 3 grandes prises de tisane laxative et 3 onces de vin émétique qui étaient séparément en 2 bouteilles sur la table du roi depuis le matin. Incontinent après cette délibération, je fis mêler 3 onces de vin émétique avec 3 prises de tisane laxative et sur le champ, je lui fis prendre une tierce partie de tout ce mélange qui réussit si bien et si heureusement que le roi fut purgé 22 fois d'une manière séreuse, verdâtre et un peu jaune, sans beaucoup de violence, n'ayant vomi que 2 fois environ 4 ou 5 heures après la médecine.
1: La santé intestinale du roi de France, rapportée par ses médecins dans le journal officiel de la santé du roi en 1665. Ce qui nous amène à parler de déjection, parce que il n'y avait pas de toilette à Versailles. Alors, on allait où pour se soulager?
0: Alors, en fait, effectivement, à Versailles, on n'a pas de lieu destiné spécifiquement aux toilettes, en tout cas au début, lorsque le palais est construit. Mais il y avait ce qu'on appelait des chaises percées. C'est-à-dire des chaises où il y avait un trou et en dessous il y avait un tiroir ou un récipient qui était récupéré régulièrement par des valets qui étaient chargés de cela et qui allaient le vider dans une fosse d'aisance qui était dans un coin du parc. Il faut voir, savoir qu'il y avait des milliers de gens qui vivaient à Versailles, et puis à certains moments, il y avait encore plus de monde. Donc, il y avait quelques centaines de chaises percées qui étaient distribuées au gré des salles ou des couloirs. Mais dans certaines circonstances,

0: On n'en trouvait pas et on allait dans le parc pour se soulager, plus ou moins à la vue de tout le monde.
1: Parce que tout ça se fait, ouais, effectivement, en public, hein, y compris pour le roi qui avait l'habitude de régler
0: Oui,
1: certaines
0: oui.
1: affaires au rythme de son transit.
0: Voilà, effectivement, aussi bien à son lever, lorsqu'il fait sa toilette, au sens où on l'a dit tout à l'heure, que lorsque effectivement il va sur la chaise percée, il y a du monde autour de lui, bien sûr. Ce n'est pas le tout venant, ce sont des gens choisis, et c'est même un privilège que de pouvoir assister à ces moments d'intimité du souverain. Mais effectivement, quand il est sur sa chaise percée, il peut y avoir autour de lui quelques ministres qui traitent avec lui des affaires de l'État. Alors, quand j'ai dit qu'il y avait un petit changement qui se produit, on constate que vers la fin de sa vie, il fait aménager ce qu'on appelle des cabinets, qui ont plusieurs usages. Il y a un cabinet pour ses perruques, pour sa toilette, et aussi un cabinet dans lequel il a sa chaise percée, ce qui lui permet d'avoir un peu plus d'intimité, mais ça ne veut pas dire qu'il n'y ait pas autour de lui quelques personnes dans ce cabinet.
1: L'absence d'installation sanitaire à Versailles, en tout cas, avait de quoi surprendre, hein, dans cet immense château au luxe ostentatoire. De quoi surprendre et choquer, surtout pour les nobles venus d'ailleurs.
2: Fontainebleau, le 19 octobre 1694. Vous êtes bien heureuse d'aller chier quand vous voulez. Nous n'en sommes pas de même ici, où je suis obligée de garder mon étron pour le soir. Et il n'y a pas de commodité aux maisons de Madame de Maintenon. Il faut que j'aille chier derrière une haie, ce qui ne me réjouit pas, car tout le monde nous voit. Si quelqu'un passe, il faut qu'on lui montre son cul. C'est fort désagréable. Vous vous voyez par là que nul plaisir sans peine, et que si l'on ne chiait point, je serais à Fontainebleau comme le poisson dans l'eau.
1: Les écrits de la princesse palatine Élisabeth Charlotte de Bavière en Allemagne, qui a laissé une vaste correspondance, on dit 60 000 lettres, et se plaint régulièrement, elle, de l'insalubrité au château de Versailles. Alors, est-ce que c'était pire à Versailles? Parce qu'on parle toujours de Louis XIV et de Versailles, mais est-ce que c'était plus propre à la cour du roi de, je sais pas moi, du roi d'Espagne ou d'Angleterre ou ailleurs?
0: Non, je pense que on a à peu près à la même époque les mêmes perceptions, aussi bien de la propreté que de l'hygiène. Et d'ailleurs, à l'époque de Louis XIV, la France, et notamment Versailles, devient une espèce de modèle que l'on imite un peu partout dans le reste de l'Europe. C'est une conception des choses qui a évolué au cours notamment du XVIIIe siècle et par la suite. Mais à l'époque, disons, on pensait, aussi bien sur le plan de la propreté que de l'hygiène, que tout se faisait dans les meilleures conditions possibles. C'est vrai qu'au XVIIIe siècle, on voit apparaître un certain nombre d'installations, aussi bien d'ailleurs de bains que d'améliorations, par exemple avec des systèmes de clapets, voire d'équipements en eau, un peu l'ancêtre de nos chasses d'eau, dans les chaises percées, qui vont apporter, je dirais, un peu plus de confort dans le sens où on l'entend aujourd'hui.
1: Oui.
0: Mais c'est une évolution qui se fait assez lentement, et surtout qui ne touche pas, bien sûr, toutes les strates de la société.
1: Oui, ben, ce sont les nobles, parce qu'on évoquait plutôt dans l'extrait où il est question du parfum, hein, les rues et les ruelles malodorantes de Paris. Paris qui était la ville la plus importante à l'époque. Mais c'était comment, justement, à l'extérieur du château de Versailles, dans les quartiers populaires ou dans les faubourgs?
0: Eh bien, par exemple, à Versailles, dans les grandes villes, on n'a pas d'égouts. Il est très rare que l'on ait conservé, par exemple, les égouts datant de l'Antiquité, dans les villes qui ont un passé antique. Tout ça a disparu au cours du Moyen-Âge ou au cours des siècles passés. Et de ce fait, les eaux usées coulent dans la rue. Une partie des rues ne sont pas pavées, donc il y a de la boue quand il pleut, et par ailleurs on jette aussi des choses dans la rue, en sachant qu'on n'est quand même pas dans une société de consommation et que l'on jette peu de choses, et que aussi on recycle beaucoup. Par exemple, l'urine était souvent récupérée dans des sortes de tonneaux et ensuite récupérée pour être utilisée notamment à des fins industrielles, pour traiter, par exemple, des cuirs, etc.
1: Oui.
0: Donc, on perdait peu de choses, mais malgré tout, cela créait quand même une atmosphère de puanteur. Et là, on a cité dans l'extrait que vous avez donné les poissonniers, bien évidemment, en plein été,
1: oui,
0: étals de poissons.
1: Dans une ville
0: traînaient ne devaient pas laisser une odeur particulièrement ragoûtante.
1: Non, bien sûr, dans une ville densément peuplée comme Paris. Mais là encore, hein, l'insalubrité va choquer le visiteur étranger. C'est le cas de Martin Lister, médecin et naturaliste anglais, qui va écrire en 1698 « Journey to Paris », sorte de carnet de voyage, dans lequel il consacre justement plusieurs passages sur l'état des rues à Paris.
3: La boue de Paris est la plus noire et la plus puante que j'ai jamais vue. Elle est si tenace qu'elle tache le linge de façon indélébile si on ne le lave pas immédiatement. Cette odeur vient du fait que les rues sont étroites et que le soleil n'y pénètre jamais pour sécher les immondices que les habitants y jettent sans cesse.
1: Description d'un Anglais, donc, en 1698, dans A Journey to Paris. Bon, heureusement, en terminant, les choses vont changer au 18e siècle, avec le développement de nouveaux courants, courants hygiénistes, et le goût du bain qui, tout à coup, revient, même chez les nobles.
0: Oui, on constate effectivement, ça se traduit par exemple dans l'aménagement des hôtels particuliers ou des châteaux du XVIIIe siècle, que le goût du bain revient. Alors, ce n'est pas nécessairement pour des raisons d'hygiène, car on a toujours cette prévention, les conceptions médicales n'ayant pas beaucoup évolué depuis le XVIIe siècle, on se méfie toujours de l'eau, mais peut-être aussi par un certain libertinage, le plaisir du bain, on retrouve ça par exemple dans les romans libertins du XVIIIe siècle, le plaisir du bain est apprécié par une partie de la noblesse et ça se traduit effectivement par des aménagements particuliers, notamment des baignoires. On n'en est pas encore à prendre des douches, mais on a des baignoires ou également aussi des équipements qui permettent d'avoir une réserve d'eau avec un petit robinet pour avoir à côté de sa table de toilette, pour avoir accès à de l'eau courante.
1: Oui. Ce qui existait, j'en reviens encore, puis on va terminer là-dessus, à l'époque romaine, hein, des siècles plus tôt, comment aurait réagi un noble romain à Versailles? Entre Néron, par exemple, qui a fait construire des bains immenses à Rome, et Louis XIV sur sa chaise percée.
0: Voilà. Alors, il y avait aussi ce plaisir du bain. Hein. Et on est au XVIIe siècle, dans une époque où l'austérité des mœurs devient une constante fortement imposée, notamment par l'Église. Et donc, tous les plaisirs du corps, les plaisirs charnels, sont redoutés. Ce qui n'était pas le cas, par exemple, à Rome, ce qui est un peu moins le cas, par exemple, au XVIIIe siècle, dans certains milieux. L'aspect hygiénique, je ne crois pas entrer en ligne de compte. C'est plutôt, je dirais, le goût du bain. En n'oubliant pas aussi que souvent, ce qu'on appelait les étuves, et qui étaient assez nombreuses au Moyen-Âge et qui disparaissent au XVIe siècle, les étuves, c'était des lieux où on avait des bains chauffés, mais où on prenait aussi beaucoup de bains de vapeur, pas nécessairement en se trempant dans l'eau, profitant un peu comme les saunas aujourd'hui.
1: Oui, bien sûr.
0: C'était un peu ce plaisir de se retrouver dans de la vapeur, dans de la chaleur, éventuellement dans se tremper dans l'eau.
1: Quoi. Ouais. Tout ça donc au Moyen-Âge, mais on l'a vu, bon, ça va disparaître, hein. Justement en raison notamment de la science et, vous l'avez dit, la religion, hein, cacher ce corps qu'on ne saurait voir. Mon invité, en tout cas, c'était passionnant, Didier Foucault. Il est professeur émérite d'histoire moderne à l'Université Toulouse Jean Jaurès. Il nous parlait depuis les studios de Radio France à Toulouse. Merci beaucoup d'avoir été là.
0: Et merci aussi pour votre invitation.
1: Merci également à toute l'équipe d'Aujourd'hui l'Histoire. Demain, on poursuit cette série spéciale, le courant hygiéniste dans les villes et la propreté au tournant du 20e siècle. Ici Maxime Coutier, merci d'avoir été là. Bonne soirée, à demain.
4: Ici Alec Castonguay, dépôt du projet de loi sur la nouvelle carte électorale, le Québec pourrait passer à 127 circonscriptions. On en parle tantôt.
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11: L'arrobas est-il plus courant que la perluette? Dans la langue des affaires, le symbole qui ressemble à la lettre A entourée d'un petit cercle s'appelle A commercial. Dans une commande, par exemple, si on écrit 150 boîtes de crayons à 10 $ chacune, au lieu de la préposition A, on peut mettre un A commercial. Ce symbole typographique s'appelle également arrobas. Dans les adresses de courriel, par exemple, on dit souvent arrobas au lieu d'A commercial. Quant à l'autre symbole qui ressemble vaguement à un E stylisé, on l'appelle E commercial ou perluette. En français, le E commercial ne s'utilise que dans les raisons sociales. Dans tous les autres cas, il vaut mieux s'en tenir à la conjonction E.
12: À rebours.

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1: Diffusée à partir des débuts de la télévision de Radio-Canada, Carrefour était une émission d'entrevue. Le 27 mai 1958, il y a 55 ans, on présentait une rare discussion avec le maître catalan Salvador Dalí.
2: Que pensez-vous, monsieur Dalí, des voitures américaines?
3: Je trouve qu'il manque des vitres en couleur dans le... pour ne pas voir le paysage avec beaucoup de perroquets.
1: Celui qui se trouve devant Salvador Dalí, c'est Wilfrid Lemoine. Il ne travaillait à la télévision publique depuis 2 ans quand on lui confia le mandat d'aller rencontrer le peintre dans un hôtel de New York. Dalí était depuis plusieurs années déjà une grande vedette, lui qui a marqué le courant surréaliste avec ses toiles qui tournent le dos à la réalité.
2: Vous considérez-vous un homme sérieux, M. Dalí?
3: Non, pas sérieux, je me considère un être tragique.
1: À 31 ans, Wilfrid Lemoine avait énormément de pression sur les épaules. C'était la première entrevue en français de Dalí accordée à un microphone canadien. Dans un petit livre sur l'art de l'interview, Lemoine raconte « Je savais que ce film allait, s'il était raté, ralentir ma carrière. » Ou, dans le cas d'un succès, me donner un bon élan. Il poursuit « Ce que je craignais le plus, c'était d'être dérouté par les réponses de cet homme le plus insolite, le plus non-conformiste qui soit. »
3: D'ailleurs, tout Espagnol a quelque chose de tragique dans le plus profond de son structure animique.
1: La stratégie de Wilfrid Lemoine, c'était de jouer sur le terrain de Dalí. Première question de la rencontre.
2: Monsieur Salvador Dalí, on affirme souvent que vous êtes l'un des deux peintres les plus célèbres au monde. Êtes-vous de cet avis?
3: Je suis absolument persuadé que je suis le plus important de tous en ce moment.
1: Cette question très directe peut paraître anodine. En réalité, elle servait à jauger Dalí, à savoir de quel bois il se chauffait ce jour-là, pour mieux anticiper la suite. Immédiatement, le moine conduit Dalí sur un sentier plus surprenant.
2: Si vous deviez faire une critique de Salvador Dalí, que diriez-vous?
3: Dans ma peinture, je dirais que mon œuvre picturale est une grande catastrophe.
1: Ça n'empêche pas le moine d'essayer de ramener Dalí dans notre monde. À l'époque, il s'en trouvait certain pour accuser le peintre d'être au service de Franco et de l'ordre établi.
2: Croyez-vous que votre peinture peut aider au retour de la monarchie en Espagne?
3: Ma peinture aide à la retour de la monarchie cosmique.
1: C'est raté. Quand on rencontre un génie de la méthode paranoïaque critique qu'il a lui-même inventé, inutile d'essayer de jouer sur un autre terrain que lui. Finalement, l'entrevue de Wilfrid Lemoine avec Dalí, c'en est une qui frôle le surréalisme. À nous qui sommes habitués aux entrevues spectacles et aux invités pétillants, ça nous semble assez normal. Mais dans ce temps-là, c'était un genre tout à fait nouveau.
2: Monsieur Dalí, une dernière question. Vos moustaches sont-elles assurées?
3: Non, jamais la question ne s'est posée.
2: Merci, Salvador Dalí.
1: Salvador Dalí et Wilfrid Lemoine, une rencontre surprenante, diffusée le 27 mai 1958.
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2: Parier, miser et gager sont-ils synonymes? Parier, c'est mettre un enjeu sur un gagnant présumé dans une épreuve sportive. Miser est synonyme de parier. Par exemple, on peut miser ou parier une somme d'argent sur un cheval dans un hippodrome. Dans les autres pays francophones, gager est synonyme de donner en gage. Ce verbe de la langue des finances sert à exprimer le fait de remettre un bien à un créancier pour garantir le remboursement d'un emprunt ou l'exécution d'une obligation. De nos jours, gager est considéré comme vieilli lorsqu'il est employé dans le sens des verbes parier ou miser. Cette acception du verbe gager est cependant bien vivante chez nous. Elle est d'ailleurs tout à fait acceptable.
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0: Bonjour, bon jeudi, bienvenue à l'émission, bienvenue à la une. Mathieu Bellumeur au microphone, j'espère que vous allez bien aujourd'hui. Merci d'être avec nous pour commencer cette nouvelle journée en ce jeudi. On va revenir sur cette première période de questions hier à l'Assemblée nationale pour la première ministre Christine Fréchette. Jean-Philippe Robillard sera avec nous pour en faire résumer cette journée donc de retour à l'Assemblée nationale pour les députés. Il y a entre autres été encore beaucoup questions du dossier santé numérique, d'autres sujets également qui ont retenu l'attention sur la colline du Parlement à Québec. Jean-Philippe Robillard sera avec nous dans les prochaines minutes. Sinon, autour de la table, Julie-Jasmine Boudreau, Olivier Pellerin et Véronique Mérand. Bonjour à vous trois.
1: Bonjour.
0: On va se parler d'une nouvelle mini-série au Bloc culturel. Julie-Jasmine, tout à l'heure, une nouvelle mini-série policière.
1: Sur
0: tout.tv.
1: Oui, avec un peu d'humour noir là-dedans. C'est le nouveau projet de Robin Aubert. Et si je vous disais un cadavre, une paire de fesses et un vélo?
2: Je vous dirais, ça va marcher.
1: Alors, il y a un lien qui unit tout ça.
0: Et lequel? Hâte de savoir. On va s'en reparler tout à l'heure. OK, allons-y avec le hockey pour tout de suite, Monsieur Pellerin. Défaite du Canadien de Montréal à ce premier match dans cette série contre les Sabres de Buffalo. Un adversaire quand même, on l'a vu sur la glace hier, si vous avez écouté le match, bien différent si on compare au Lightning de Tampa Bay.
3: On savait que c'était une équipe rapide qui avait une force de frappe assez impressionnante. On avait beaucoup parlé aussi de cette brigade défensive, à la fois physique mais très mobile. Mm-hmm. C'est ce à quoi le Canadien a eu droit hier, un match où on était très efficace en contre-attaque chez les Sabres de Buffalo, dans cette victoire de 4-2 du Canadien. Les Sabres de Buffalo, qu'est-ce que j'ai dit?
0: Victoire de 4-2 du Canadien.
3: Des Sabres, pardon. C'est vrai que c'était mince espoir pour les fans du Canadien, mais non, ça a été une défaite effectivement hier. Ça a été des jeux brisés, des contre-attaques qui ont été profitables pour les Sabres et qui sont allés mettre la main sur ce premier match. On avait aussi beaucoup parlé de ces émotions qu'on aurait à gérer lors de ce match numéro 1, après être sorti d'une série en 7 contre Tampa, où on avait vu des batailles à peu près à tous les matchs. Mm-hmm. Des jeux très physiques, là ça a été un peu différent hier et on devrait s'ajuster surtout à la vitesse de jeu de cette série qui risque d'être élevée pour ce deuxième tour des séries éliminatoires. Philippe Danault en a parlé hier, surtout en première période, de cette surprise face aux Sabres.
4: Peut-être un petit peu surpris, peut-être en première période, ils ont eu du jeu avec la foule puis tout, puis comme tu dis après la game 7, quand même un peu beaucoup de position dans cette game là. On sait les petites choses qu'on doit améliorer. Marley va regarder aussi de son côté les choses, mais je ne me sentais pas vraiment hors de la game là complètement. Donc encourageant quand même.
3: Pas hors du match, mais quand même, il en a manqué. On a vu qu'il y avait nettement un avantage du côté des Sabres dans le match d'hier. Même son cloche quand même pour Alexandre Carrier, certains pourraient s'inquiéter. Alexandre dit, c'est seulement le premier match.
5: Ah, c'est sûr que c'était un défi pour nous aujourd'hui de vraiment recommencer à zéro. C'est un match, faut pas peser sur le bouton panique. On va s'ajuster, puis je suis pas inquiet pour nous.
3: Donc, il y a peu de choses peut-être pour Alexandre Carrier, pour le Canadien de Montréal. Ce deuxième match sera vendredi soir. Hier, il y avait une deuxième rencontre dans la Ligue nationale de hockey, match numéro 2 entre les Golden Knights et les Ducks d'Anaheim. Les Ducks qui ont remporté ce deuxième match 3-1. Cette série est nivelée 1-1, donc série égale de ce côté. Et ce soir, elle aura un match, les Hurricanes et les Flyers qui s'affrontent.

0: contre les Hurricanes qui sont toujours invaincus dans ces séries éliminatoires, ont remporté leurs 6 premiers matchs, donc balayage de cette première série contre les Sénateurs, victoire lors des 2 premières rencontres face aux Flyers, donc les Flyers qui voudront certainement réagir ce soir.
1: Un petit mot sur le CF Montréal qui a connu un bon départ, de bons débuts en championnat canadien de soccer.
0: Oui, effectivement, parce que hier, ils affrontaient le Blizzard de Calgary, c'était au Stade Saputo. Faut dire qu'il y avait certainement plus d'intérêt pour le match du Canadien, donc quelques irréductibles qui étaient dans les gradins pour assister à ce match assez fécond. 5-0, victoire du CF Montréal face au Blizzard, qui est en attente de son prochain adversaire. Ça détonne un peu de ce premier match du Toronto FC perdu. Dès ce premier tour du championnat canadien, les joueurs qui ont eu à s'excuser de leur défaite tellement le jeu avait été mauvais. Là, on est complètement ailleurs avec le CF Montréal qui souhaitera progresser dans le championnat canadien, peut-être gagner en rythme avec ce début de saison qui a été difficile. Quoique, il y a une certaine reprise du côté du club montréalais. Mais pourquoi pas profiter de belles performances comme ça dans ce championnat canadien pour prendre une aire d'aller et surtout des répétitions avec ce nouvel entraîneur Philippe Lafroy derrière le banc de l'équipe.
1: Merci beaucoup Olivier.
0: Un plaisir.
1: Bonne journée.
0: Vous
1: Véronique, aussi. Du temps plus chaud là, c'est pour quand? 7 mai là, c'est frais un peu.
2: 7 mai c'est frisquet un petit peu, hein, disons-le. Ben, c'est pas pour tout de suite. Okay. Ça va remonter un peu comparativement à hier là. On parle de quoi? 12, 13 degrés aujourd'hui. Ça va un petit peu mieux en fin de semaine. On pense à un 15 à 17 peut-être. Bon. Donc ça, c'est dans les valeurs de saison. On commence à parler. Il y aura un petit fléchissement début de semaine prochaine, puis à la fin de l'autre semaine, on devrait commencer à sentir notre barre des 20 degrés peut-être un petit peu plus souvent, disons-le comme ça, parce que là, les 20 degrés durables, c'est pas pour tout de suite. En tout cas, c'est pas pour la prochaine semaine. 13 aujourd'hui, Montréal, oui, 9, 10 degrés en secteur montagneux. Ce sera une journée avec de l'amélioration quand même, on verra. Un mélange soleil-nuage se taille une place. Pas impossible qu'il y ait une petite gouttelette ce matin dans la région de Montréal, sinon on maintient 40% de possibilité d'averse là vers l'Estrie, secteur des Laurentides, de la Naudière en après-midi. C'est un peu instable. La nuit prochaine, c'est pas chaud. 4 à Montréal, mais 0, moins 1, secteur montagneux. C'est possible qu'il y ait du gel au sol. Ciel assez variable demain, vendredi. La probabilité d'averse, elle sera surtout vers l'Estrie. Les Laurentides, secteur de Québec, c'est de l'instabilité seulement. Donc, parfois désorganisé. Une petite averse ici et là, mais c'est pas ce qui donne le ton de la journée. 12 à 14 degrés pour la journée de vendredi et la meilleure des deux journées en fin de semaine pour toutes les régions du sud du Québec, incluant la grande région de Québec. Ce sera celle de samedi, avec un soleil plus dominant, tendance à l'ennuagement en après-midi. Il y a des averses à venir pour la journée de dimanche. Évidemment, du côté de l'Abitibi, on est sous les nuages en ce moment. Il y aura d'autres précipitations, surtout cet après-midi. Le maximum, c'est 9. Vers le Saguenay, le lac Saint-Jean, le Bas-Saint-Laurent, on ira avec quelques averses débutant au cours de la matinée, une dizaine de degrés. La pluie devrait s'estomper cet après-midi du côté de la Gaspésie, avec quelques éclaircies à venir. Sur la côte nord, ça demeure pluvieux, 10, 11 degrés pour ces secteurs-là. On verra un peu plus de soleil dans l'est du Québec demain. La nuit sera fraîche. En territoire ontarien, les nuages dominent partout. Les éclaircies sont présentes du côté de Toronto, Windsor, mais on maintient cette probabilité d'averse de l'ordre de 30%. C'est de l'instabilité. 12 à 15 degrés Toronto, Windsor, 14 à Ottawa, un petit peu plus frais sur la portion nord. On est encore légèrement sous la barre du 10 degrés. 17 à Vancouver, ça va se dégager. Et dans les prairies, Edmonton, Calgary, là on l'a, notre barre des 20 degrés. 19, 21 sous un ciel variable. La quinzaine pour le sud de la Saskatchewan. Tendance à l'ennuagement et ça se dégagera sur le sud du Manitoba. On atteint la dizaine de degrés aujourd'hui de ce côté-là et le beau temps se poursuivra pour quelques jours.
1: Merci Véronique.
2: Bonne journée.
1: Bonne journée.

À la une des différents quotidiens de ce matin, commençons par Le Devoir. On titre « Les sports avant les livres dans les écoles, point d'interrogation ». C'est le milieu littéraire qui s'inquiète, nous dit Le Devoir, d'une directive donnée par la ministre Sonia Lebel qui permettrait aux écoles de délaisser les livres au profit d'activités sportives. C'est une nouvelle règle qui est proposée, en fait, par la ministre de l'Éducation, Sonia Lebel, ministre de l'Éducation du Québec. Et donc, les écoles auront, en vertu de cette nouvelle directive, la possibilité de délaisser l'achat de livres au profit d'activités sportive ou parascolaire. D'ailleurs, il y a de l'inquiétude dans le milieu littéraire, notamment l'Association des libraires du Québec. C'est le député solidaire Gabriel Nadeau-Dubois qui a levé le drapeau rouge. Il est cité dans Le Devoir et ce qu'il dit essentiellement, il dit, pour prendre un seul exemple, ben, l'argent réservé pour l'achat de livres pourrait être utilisé maintenant pour acheter des ballons, par exemple, pour des cours d'éducation physique. C'est un mémo donc qui a été envoyé par la ministre Lebel donc pour donner plus de souplesse aux centres de services scolaires dans la gestion de leur budget. Donc, mais ça inquiète, d'entre autres, le milieu littéraire. Vous avez les détails et les réactions dans Le Devoir de ce

0: là, depuis quelques heures et qui a été finalement arrêté à Montréal. Il était dans une maison de transition dans le quartier Hochelaga-Maisonneuve à Montréal lorsqu'il s'est enfui, raconte-t-on. Semble qu'il avait des informations comme quoi on allait lui retirer sa libération conditionnelle. Et donc, il a décidé de prendre la fuite, mais a finalement été arrêté dans l'arrondissement du plateau Mont-Royal. À lire donc dans le Journal de Montréal et dans le Journal de Québec. La presse fait aussi sa une avec cette défaite du Canadien de Montréal. Rappel à l'ordre, titre La Presse Plus, qui nous parle aussi de cette nouvelle banque, puis on vous en a parlé à l'émission, cette banque de la défense que les alliés, les pays alliés de l'OTAN veulent voir sortir de terre, si on veut. Ça n'existe pas encore, cette institution. On sait que cette banque, le siège social de cette banque sera au Canada. Et là, il y a une rude bataille, nous dit-on dans la presse de ce matin, entre Toronto et Montréal pour accueillir le siège social de cette banque. Et les promoteurs de la ville de Toronto agitent le spectre du référendum pour coiffer la métropole québécoise, nous apprend Joël Denis Bellavance dans la presse de ce matin. À Toronto, donc, les promoteurs de la ville reine de Toronto, disent que il va y avoir possiblement une élection du Parti québécois. C'est pas impossible. Et ben, le Parti québécois promet un référendum sur la souveraineté. Donc, si vous voulez de la stabilité politique, c'est à Toronto que ça se passe. C'est d'ailleurs écrit noir sur blanc, nous dit la presse, dans un document de 110 pages vantant la candidature de Toronto. Les détails à lire dans la presse de ce matin. Une du Globe and Mail, Mark Carney, nous dit le quotidien, a déclaré qu'il ne prendra pas publiquement position sur l'élargissement de l'accès à l'aide médicale à mourir pour inclure les personnes dont le seul problème de santé, c'est un problème de santé mentale. Tant qu'un comité parlementaire étudiant la question n'aura pas formulé ses recommandations, le premier ministre a fait ses remarques après les révélations du Globe and Mail. On vous en parlait hier en se fondant sur trois sources qui a dit que le gouvernement s'attend à ce que le comité, donc, qui étudie l'élargissement de l'aide médicale à mourir, recommande de retarder l'élargissement de l'AMM et que le gouvernement suivra cet avis. C'est accueilli avec soulagement pour les gens qui veulent justement qu'il n'y ait pas d'élargissement de l'aide médicale à mourir. Ça inquiète par contre ceux qui considèrent que l'élargissement est conforme à la décision de la Cour suprême et donc qui ont consacré l'accès à l'aide médicale à mourir comme un droit par la charte et donc qui ont réitéré leur inquiétude sur le fait que leur point de vue n'a pas suffisamment été pris en considération lors de l'étude donc de ces comités sur l'élargissement de l'aide médicale à mourir. Je termine avec le site de Radio-Canada. On parle beaucoup de ces relations entre le Canada et les États-Unis, mais qu'en est-il avec le Mexique, là, notamment pour la révision de l'accord Canada-États-Unis-Mexique? Est-ce que le Mexique a de meilleures relations avec les États-Unis? Pour certains, on pourrait penser que oui. Entre autres, on sait que d'ici la fin du mois de mai, il y aura des discussions sur le renouvellement de l'ACEUM entre les États-Unis et le Mexique. Pas de date encore pour le Canada. Mais Laurence Martin a posé certaines questions à des gens du Mexique, notamment un ancien ambassadeur mexicain en Europe, qui a aussi été ministre adjoint des Affaires étrangères, qui dit « Le Mexique n'est pas vraiment mieux que le Canada dans ses relations avec les États-Unis. C'est difficile. Les Mexicains ont fait beaucoup de concessions sans rien obtenir de Washington. » Bref, des détails intéressants à lire ce matin, c'est sur le site de Radio-Canada. Jean-Philippe Robillard est maintenant avec nous en studio. Bonjour Jean-Philippe.
1: Bonjour Mathieu.
0: Oui, grosse journée à l'Assemblée nationale. Oui. C'était tendu donc pour cette première période des questions.
1: Oui, c'est tendu.
0: Entre la première ministre et les partis d'opposition. Ça donnait lieu d'ailleurs à des échanges corsés.
1: Oui, effectivement. Parce que les partis d'opposition, Mathieu, hier, là, ils ont tout fait pour rappeler à Christine Fréchette, pour rappeler aux Québécois que ce n'est pas un nouveau gouvernement, que Christine Fréchette était ministre dans le gouvernement de François Legault. Les partis d'opposition, dans le fond, ce qu'ils veulent faire, Mathieu, c'est qu'ils veulent faire porter le legs, l'héritage de François Legault sur les épaules de Christine Fréchette. Alors, pendant la période de questions, vous l'avez dit tantôt, là, ils l'ont talonné sur le bilan de la CAQ, donc le bilan des 8 dernières années, alors qu'on sait que la première ministre, dans son discours d'ouverture mardi, a tout fait pour s'en dissocier, de parler d'un nouveau gouvernement. Alors, je vous invite à écouter André Fortin du Parti libéral, suivi de la porte-parole de Québec solidaire, Ruba Gazal, et du chef du Parti québécois, Paul Saint-Pierre Plamondon, et à la toute fin, vous allez également entendre la réaction de la nouvelle première ministre, Christine Fréchette.
2: Madame la Présidente, avec 5 semaines, ils pensent qu'ils vont faire oublier 8 ans aux Québécois. La première ministre, elle était super ministre. Mais là, on se retrouve avec des super déficits, du super gaspillage.
3: Maintenant, je voudrais savoir qu'en pense la première ministre. Est-ce qu'elle aussi croit que la crise du logement est causée par l'augmentation de l'immigration, oui ou non?
4: La première ministre nous demande de faire appel à notre imagination

0: demande plutôt aux Québécois de faire appel à leur mémoire. Le bilan de la CAQ est déjà écrit, c'est celui de la première ministre. Est-ce qu'elle nie ce bilan qui est aussi le sien?
1: Moi, je vais chercher des gains au fédéral, le PQ va chercher le trouble. That's it.
2: Alors vraiment, ça donne le ton. Mm-hmm. La nouvelle première ministre, Christine Fréchette, qui a aussi dénoncé le fait que le chef péquiste est resté assis, Mathieu, mardi, lorsqu'elle a annoncé son intention là, de présenter un projet de loi pour mieux protéger les femmes victimes de violences conjugales, alors que les autres membres, les autres élus de l'Assemblée nationale, eux, se sont levés. On écoute à ce sujet Christine Fréchette, suivie du chef péquiste.
1: Je dois vous dire que j'ai été troublée hier de voir que le chef du Parti québécois ne s'est pas levé pour appuyer cette idée d'adopter une loi pour protéger davantage les femmes victimes de violences.
0: Je ne me suis pas levé pour aucune des propositions, mais de tenter d'inférer que le Parti québécois et moi-même sommes contre la protection de la sécurité des femmes, basée sur une obligation que j'aurais de me lever lors du discours de la première ministre, c'est malhonnête.
3: Voilà donc pour cette portion de la journée. Ce qui a aussi retenu l'attention, c'est une déclaration du chef du Parti libéral pour qui la journée n'a pas été nécessairement facile.
2: Non, effectivement, qui lui aussi a été la cible d'attaque de ses adversaires politiques. Parce que lors d'un point de presse, Mathieu, Charles Milliard a dit ceci en anglais, on l'écoute.
4: We will use it if we need it. Well, I can say that in both official languages, maybe
2: alors,
4: in Spanish.
2: Charles Milliard, donc, qui a dit qu'il pouvait répondre à une question d'un journaliste dans les deux langues officielles, alors qu'il répondait à une question, justement, sur l'utilisation de la clause de dérogation pour la loi 96. Et bien sûr, ça a fait réagir les autres partis d'opposition qui l'ont accusé d'ignorer le statut juridique du Québec, donc, qui est le français, qui est la seule langue officielle. Je vous invite à écouter Jean-François Robert, suivi du député péquiste Alex Boissonneau.
5: C'est gênant. Charles Milliard est contre la langue française, contre la Charte de langue française, contre la Constitution, contre la laïcité, contre l'intégration nationale. C'est le Justin Trudeau du Québec.
6: C'est sûr qu'après avoir refusé d'utiliser la clause dérogatoire pour protéger le français et la laïcité, d'entendre parler comme ça de deux langues officielles au Québec, pour moi, c'est un manque de jugement qui laisse entendre qu'une méconnaissance des dossiers et qu'il y a un manque de préparation pour devenir premier ministre.
2: Alors, ça donne le ton à ce que seront les 5 prochaines semaines de cette session parlementaire, et ça donne également le ton de ce que sera la prochaine campagne électorale au Québec. Là.
3: Merci Jean-Philippe.
2: Pas de doute. Merci, au revoir.
7: Tu as vu ça?
8: Non.
7: Des meurtres depuis qu'on est ici, là.
8: Ouais.
7: Il y en a eu combien?
3: Alors, on l'entend dans l'extrait, Julie-Jasmine Boudreau. C'est une mini-série policière, des meurtres, une enquête. Mm-hmm. Bienvenue à Kingston Falls de Robin Aubert.
9: Oui, et as-tu déjà vu ça? Ça, c'est l'image,
3: ouais, c'est
9: l'image
3: ça.
9: Graphique d'un cadavre dont les fesses sortent du sol et le vélo est stationné dans la craque de fesses.
3: OK.
9: Alors ça, c'est la première image. Oui, c'est ça, exactement. Et c'est Gabriel Serpent qui est joué par Maxime Leflaguet qui sera enquêteur. Un enquêteur à la coupe Longueuil. On sait qu'il vit un deuil. Sa femme est décédée récemment. Il est papa, donc solo, de 2 ados. Va élucider le mystère. Il va sortir de ses vacances parce qu'il a peur justement que sinon le dossier soit relégué à des enquêteurs de la grande ville. Parce que là, on est en région, on est dans un petit village. On dit Kingston Falls, mais en réalité, ça pourrait être Kings and Falls, là, tu sais, dans la dynamique de village où bien sûr il y a commérage et tout le monde a un petit quelque chose d'étrange dans ce village-là, Mathieu. L'idée, c'est vraiment de trouver le plus rapidement possible l'identité du corps qui est dans cette curieuse posture. Alors, il y a du absurde, il y a du macabre aussi. Ça peut apparaître un peu caricatural, mais ça fonctionne merveilleusement bien. Et moi, j'aime le style de Robin Aubert. J'ai adoré Saint-Martyr des damnés aussi à l'origine d'un cri. C'est lui qui l'a réalisé, c'est lui qui l'a écrit. Et il qualifie ça d'une rencontre entre Agatha Christie et la Poune. Alors, vous voyez, différents tons. Moi, je trouvais aussi un peu à la Fargo là, des frères Coen, avec une distribution riche. D'ailleurs, Maxime Leflaguet a remporté un prix en mars dernier dans un festival en France, à Cinémania, pour son interprétation. Alors, il y a 6 épisodes, ça arrive aujourd'hui sur l'Extra de Tout TV. Ça s'appelle Bienvenue à Kingston Falls.
3: On va parler de la 61e Biennale d'art de Venise qui s'ouvre samedi sous fond de tension.
9: Ouais, c'est ça, une pré-ouverture là, chaotique pour cette prestigieuse exposition internationale d'art contemporain. C'est le retour de la Russie, en fait, depuis l'invasion de l'Ukraine qui crée la controverse. Il y avait des militantes durant les dernières heures des groupes Femen et Pussy Riot qui ont manifesté devant le pavillon russe. Et d'ailleurs, l'Union européenne a dit, nous, on menace de retirer les subventions si la Russie y participe. Autre controverse, la semaine passée, c'est la démission en bloc du jury international parce qu'en fait, on veut pas autoriser la participation des pays qui font l'objet de mandats d'arrêt de la Cour pénale internationale pour crimes de guerre. Là, bien sûr, on vise la Russie et Israël. Hier, ou en tout cas dans les dernières heures, il y avait aussi un groupe de manifestants devant le pavillon israélien où il était écrit « pavillon du génocide ». Alors, ça s'ouvre samedi pour 6 mois. On n'a pas fini d'en entendre parler, bien sûr.
3: Un livre sur les dessous des Filles de Caleb. Les Filles de Caleb, l'histoire d'une œuvre légendaire. Ça paraît, évidemment, dans ces jours-ci.
9: Oui.
3: De Mario Girard, préface de Marina Orsini. Grand succès.
9: Émilie Bordeleau,
3: c'est ça. Grand succès, évidemment, au petit écran que les Filles de Caleb. Donc là, vous avez quoi, les coulisses de ça?
9: Exactement, les coulisses, entre autres, parce que les livres ont 40 ans, la série télé en a 35, et Mario Girard, chroniqueur à la presse, et aussi, il raconte admirablement bien le patrimoine culturel québécois. Photos inédites de tournage, des photos de la vraie Émilie, du vrai Ovila, donc c'est très fouillé. Puis aussi, on apprend qu'André Melançon était le tout premier réalisateur qui avait été choisi, et que Marina n'était pas, en fait, la candidate, c'était une autre Émilie. Alors, et on pose la grande question, pourquoi ça a tant touché le cœur des Québécois? Ça, c'est le bout d'analyse que j'ai trouvé vraiment intéressant. Glorification du passé, peut-être, ou encore une espèce d'élan post-référendaire des années 80 où les créateurs se sont dit, tiens, on veut cette souveraineté culturelle puisqu'on n'a pas eu notre pays. Alors, je trouve ça bien intéressant. Et d'ailleurs, avec ce livre, vient un disque à la toute fin, qui est une musique qui a été créée expressément en s'inspirant de cette histoire d'amour impossible entre Ovila et Émilie, bien sûr. Et d'ailleurs, vous allez pouvoir entendre la voix de Stéphanie La Pointe. Je vais vous en faire écouter un petit extrait.
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3: Donc, Filles de Caleb, c'est les Filles de Caleb. L'histoire d'une œuvre légendaire, c'est maintenant disponible.
9: Oui.
3: Merci beaucoup, Julie Jasmine.
9: Bonne journée.
3: Bonne journée. Je vais me tourner tout de suite vers Marie-Michel Bordois qui se joint à nous. Bonjour, Marie-Michel.
10: Bonjour, Mathieu.
3: Ouais, le secrétaire d'État américain Marco Rubio, lui, est arrivé à Rome.
10: Il doit rencontrer sous peu le pape Léon XIV, va tenter d'apaiser les tensions entre Donald Trump et le pape, mais va tout de même faire valoir les positions du président américain. La rencontre va se tenir à huis clos entre les deux hommes, devrait durer environ 45 minutes. Marco Rubio va aussi rencontrer le secrétaire d'État du Vatican et la première ministre italienne Giorgia Meloni demain.
3: Et puis, ce qu'on va surveiller aussi aujourd'hui, Québec qui doit déposer un projet de loi visant à assurer la représentation des électeurs.
10: Ouais, donc le ministre responsable des institutions démocratiques, Jean-François Roberge, qui va tenir un point de presse après la période de questions cet avant-midi. Le gouvernement souhaite en fait faire passer le nombre de sièges à l'Assemblée nationale de 125 à 127 pour protéger deux circonscriptions, une montréalaise, l'autre gaspésienne, dont la disparition était prévue là, dans le redécoupage électoral, et en même temps en créer deux autres dans les Laurentides et le centre du Québec.
3: Oui, ça va retenir l'attention pas mal ça, jusqu'aux prochaines élections, effectivement, ce redécoupage de la carte électorale et éventuellement l'ajout de ces deux circonscriptions. Merci, Marie-Michel.
10: Bonne journée.
3: Voilà pour cette édition d'À la Une. Vos équipes du matin prennent le relais dans les prochaines secondes. Bonne journée.
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3: Départ passagers ont commencé à quitter le navire de croisière frappé par une éclosion d'antivirus. Première période de questions pour Christine Fréchette en tant que première ministre.
19: J'espère qu'on va davantage élever le débat plutôt que d'élever le ton.
3: Des échanges houleux sur le déploiement du dossier santé numérique. Et une défaite du Canadien de Montréal dans son premier match contre les Sabres de Buffalo.
20: C'est un match. Faut pas peser sur le bouton panique. On va s'ajuster.
3: Bonjour, ici Mathieu Bellumeur. Bienvenue au Radio Journal. Le bateau de croisière à bord duquel 3 passagers sont morts après avoir été infectés par l'antivirus est finalement en route vers l'archipel espagnol des Canaries. Il était coincé depuis plusieurs jours au large du Cap-Vert avec environ 150 personnes à bord. Jean-Philippe Robillard est avec nous. Il en met les derniers développements. Donc, le navire devrait arriver à destination samedi.
2: Oui, mais les passagers, Mathieu, ne pourront pas débarquer. Ils vont devoir attendre jusqu'au début de la semaine prochaine, en fait jusqu'à lundi, pour être évacués par avion parce que les autorités espagnoles ne veulent pas qu'ils contaminent la population de l'île. Le bateau donc doit accoster dans le sud-est de l'île, des îles Canaries, et ça, ben, c'est tout près de l'aéroport. D'ici là, il y a des mesures de sécurité qui sont mises en place par les autorités espagnoles pour s'assurer justement qu'il n'y ait pas propagation du virus. On écoute la ministre espagnole de la Santé qui a tenté de se faire rassurante hier.
21: Ça ne présentera aucun risque pour la population des îles Canaries, ni pour son activité économique. L'Espagne a la capacité de prendre soin de tous et de maintenir la protection de la santé publique, comme nous le méritons.
2: Alors, la ministre espagnole de la Santé qui a également annoncé qu'une fois sur place, tous les passagers étrangers seront rapatriés dans leur pays après avoir été examinés et testés. Mais selon les autorités, il n'y a plus personne, Mathieu, là. Il n'y aura plus de passagers qui présentent des symptômes du virus à bord du bateau actuellement,
3: là. Et que dit l'Organisation mondiale de la Santé?
2: Ben, il y a le directeur général de l'OMS qui a dit qu'il ne pensait pas que la situation était similaire à celle du début de la pandémie de COVID qu'on a vécue en 2020. Pour l'instant, selon lui, le risque pour le reste du monde est faible.
3: Merci Jean-Philippe.
2: Merci, au revoir.
3: Un juge fédéral américain a divulgué ce qui semble être une lettre de suicide écrite par le criminel sexuel Jeffrey Epstein à la demande du New York Times. Il y est notamment écrit, et je cite, « C'est un vrai bonheur de pouvoir choisir le moment où l'on dit au revoir. Ils ont enquêté sur moi pendant des mois et n'ont rien trouvé. » Le document n'a pas été authentifié comme provenant d'Epstein. Selon le New York Times, un ancien co-détenu de Jeffrey Epstein serait tombé sur cette note en juillet 2019, quelques semaines avant qu'il ne soit retrouvé mort dans sa cellule le 10 août. Ottawa veut accélérer les procédures d'autorisation pour la construction de grands projets liés aux ressources naturelles, y compris de nouveaux pipelines. Le gouvernement Carney prévoit déposer des modifications au règlement qui rendraient plus rapide l'approbation et la mise en œuvre de ces projets. Selon deux sources fédérales qui se sont confiées à nos collègues de CBC, une annonce en ce sens est prévue plus tard cette semaine. Selon ces mêmes sources, la construction de pipelines sera plus simple, mais l'obligation de consulter les peuples autochtones demeurera. Politique québécoise, la nouvelle première ministre Christine Fréchette a affronté hier pour la toute première fois les partis d'opposition lors d'une période des questions. Il a beaucoup été question justement de ses adversaires qui ont tenté de l'associer au bilan de François Legault, comme nous le dit Marie-Josée Paquette-Comeau.
22: Ben là, je suis très fébrile pour aller à la période de questions.
23: Pour son baptême au Salon Rouge, Christine Fréchette a d'emblée affiché ses couleurs.
19: J'espère qu'on va davantage élever le débat plutôt que d'élever le ton.
23: À peine avait-elle formulé ce souhait.
19: Je suis contente de voir que le collègue chef du troisième groupe de l'opposition se lève aujourd'hui, alors qu'il n'a pas daigné le faire hier, quand il était question de protéger les femmes de la violence conjugale.
23: Le chef péquiste Paul Saint-Pierre Plamondon s'en est offusqué.
0: La première ministre vient d'inférer qu'on était contre la protection des femmes. On est devant de la base politique.
23: Les partis d'opposition ont tous dégainé pour rappeler le bilan caquiste. Les chefs parlementaires André Fortin, suivi de Rupa Gazal et Paul Saint-Pierre Plamondon.
24: C'est la même équipe et ils jouent dans le même film.
25: Est-ce qu'elle aussi croit que la crise du logement est causée par l'augmentation de l'immigration? Oui ou non?
0: Le bilan de la CAQ est déjà écrit, c'est celui de la première ministre.
23: Le dossier santé numérique s'est invité au Salon Rouge après que Radio-Canada a révélé que des failles de sécurité ne seraient colmatées qu'après son déploiement, le 9 mai. Le député libéral Moncef Deradji demande le report du projet.
26: Est-ce qu'il compte changer quelque chose
1: parce que nous sommes en train de vivre dans la même situation que sa clé.
23: La ministre de la Santé, Sonia Bélanger, accuse le député de vouloir freiner la transformation numérique.
25: Il est l'adorateur en chef du fax.
23: Le gouvernement maintient le cap pour le déploiement prévu dans la nuit de vendredi à samedi. Ici Marie-Josée Paquette-Comeau, Radio-Canada, Québec.
3: L'Ontario attend toujours de savoir si le constructeur japonais Honda va reprendre la construction de 4 usines de véhicules électriques au nord de Toronto. Le média japonais Nikkei rapporte que l'entreprise a décidé de renoncer au projet en raison d'un ralentissement des ventes de véhicules électriques en Amérique du Nord. Reportage de Jean-Loup Doudard.
4: Honda refuse de confirmer l'abandon des nouvelles usines d'Alliston, au nord de Toronto. « Nous n'avons rien à signaler pour le moment », affirme simplement son porte-parole par courriel. 4 usines devaient être construites en Ontario pour se rajouter à celles qui emploient déjà 4200 personnes. Le ministre fédéral des Finances, François-Philippe Champagne.
5: Ben, c'est l'habitude des consommateurs, c'est les politiques qu'on a vues au sud de la frontière, c'est la technologie. Mais vous savez, moi j'y crois toujours.
4: Le gouvernement fédéral n'a pas confirmé la nouvelle, pas plus que le bureau de Doug Ford en Ontario. Le premier ministre ontarien a promis 2,5 milliards de dollars à Honda il y a 2 ans pour la construction de son méga-projet. Aucune somme n'a encore été transférée à Honda, précise toutefois le ministre du Développement économique Vic Fedeli. Le constructeur japonais avait déjà annoncé au printemps dernier la suspension du projet en raison de la baisse de la demande de véhicules électriques. Le professeur de stratégie à l'Université Laval, Yann Simon.
6: Honda dépend en partie du marché nord-américain. Donc, les ventes face dans l'électrique aux États-Unis, c'est sûr que ça va avoir un impact sur leur projet d'investissement.
4: Honda continue toutefois d'assembler des véhicules hybrides à Alliston, y compris les modèles Civic et CR-V. Ici Jean-Loup Doudard, Radio-Canada, Toronto.
3: OpenAI échappe à toute sanction après avoir enfreint la loi sur la protection des données personnelles. Le commissaire à la vie privée du Canada, qui n'a pas le pouvoir d'imposer des amendes, a conclu que le géant américain avait amassé de nombreuses données personnelles d'utilisateurs, notamment sur leur état de santé et leur opinion politique, afin de former son robot conversationnel ChatGPT. OpenAI a mis à jour son modèle d'intelligence artificielle afin de faciliter l'accès, la correction et la suppression de données. Le Canadien de Montréal a été défait hier soir par les Sabres de Buffalo par la marque de 4-2. C'était le premier match de la deuxième ronde des séries éliminatoires pour le tricolore. La formation de Buffalo, qui a été absente des séries pendant les 15 dernières années, prend ici une avance de 1-0 dans la série. Alexandre Gascon a assisté au match.
7: C'est un faux départ pour le Canadien dans cette série de deuxième tour. Les Sabres l'attendaient de pied ferme et ils ont bondi sur les joueurs du CH dès l'entame de la rencontre. Philippe Danault.
8: Peut-être un petit peu surpris, peut-être en première période. Ils ont eu du jeu avec la foule et tout.
7: Lane Hudson a commis un rare revirement. Les Sabres ont ouvert la marque dès la 5e minute et le CH a couru après l'adversaire tout du long.
26: Un petit peu malchance sur le premier but. Lane prend la balle avec ses patins, tombe, tu sais.
7: Après une série de 7 matchs intenses et émotifs contre le Lightning de Tampa Bay, ce genre de faux pas n'est pas étonnant, selon Alexandre Carrier.
27: C'est un quick turnaround aussi avec l'autre série, fait que c'est important de mettre les choses en perspective. Puis c'est un défi pour nous aujourd'hui de vraiment recommencer à zéro. C'est un match, faut pas peser sur le bouton panique quand on va s'ajuster, puis je suis pas inquiet pour nous.
7: Le Canadien a tout de même réussi à reprendre de l'élan à partir de la fin de la deuxième période. Après le match, Danault et Carrier voyaient le verre à moitié plein.
8: Je sentais pas vraiment hors de la game là, complètement, donc encourageant quand même.
27: C'est à nous de trouver des ajustements pour se créer de l'espace puis créer plus de vitesse en zone 2.
7: Ils ont 2 jours pour le faire avant le prochain duel vendredi soir. Ici Alexandre Gascon, Radio-Canada, à Buffalo.
3: Et malgré la défaite, les partisans du Canadien demeurent confiants de voir leur équipe rebondir. Nombreux d'entre eux s'étaient rassemblés pour regarder le match. On en écoute.
28: Très déçus, sauf qu'ils n'ont pas si mal joué que ça. En troisième, ils sont revenus. Fait qu'on va voir la deuxième partie.
29: C'est comme une autre dynamique, si on veut. C'est un autre game. Ça se joue pas pareil. Donc, je pense qu'il faut qu'on s'adapte à leur jeu.
30: On a quand même eu un beau match, malgré tout. Mais le score final était à l'avantageux. Ils ont créé des très beaux jeux, c'est sûr. Mais c'est pas grave, on va se rattraper. C'est le premier match.
3: Le deuxième match de la série sera présenté demain à Buffalo. Voilà, c'était le Radio Journal. 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Ici Mathieu Bellumeur, au nom de toute l'équipe, merci d'être à l'écoute. Bonne journée.

0: Bon début de journée tout le monde, 6h10, c'est jeudi aujourd'hui, 7 mai. J'ai pas dit 7 octobre, là j'ai dit 7 mai et pourtant c'est pas chaud encore ce matin. Avis d'ailleurs d'Environnement Canada, il pourrait y avoir de la grêle, des orages, puis même de la petite grêle en cours de journée. Hein? Je vois déjà Sébastien Saint-Onge qui est découragé. Je le comprends, vous vivez peut-être la même chose à la maison. Ceci étant dit, il y a quand même du soleil à gauche à droite qui s'en vient pour les prochains jours. Là, je vais vous donner ça en détail, mais c'est vrai que la chaleur tarde à s'installer. Puis quand on a des petits moments de chaleur, on devient pratiquement fou parce que on se dit on en profite, mais ça dure 2-3 heures puis la chaleur s'en va. En tout cas, on va finir par y arriver certainement et peut-être même un jour, parlant d'y arriver, on va peut-être y arriver, avoir un marché public, aller se promener sur notre territoire du côté de Trois-Rivières en ayant un marché public. Il y en a à différents endroits, Godefroy et tout ça. Je sais pas si vous aimez l'expérience des marchés publics, mais il y a des gens qui se penchent là-dessus pour Trois-Rivières, notamment Idée, la firme Raymond Chabot Grant Thornton aussi, puis l'Association des marchés publics du Québec qui se penche sur ce dossier-là pour Trois-Rivières. Qu'est-ce que ça prend exactement pour qu'un marché public fonctionne? On se pose la question ce matin et pour en discuter, on va le faire avec Jean-Nic Trudel, qui est le directeur général de l'Association des marchés publics du Québec. On va parler de sport aussi parce qu'on fait un peu de tout dans cette émission. Oui, ça commence un petit peu, disons que ça commence mal pour le Canadien dans cette deuxième ronde des séries. Une défaite, est-ce que c'est une question d'ajustement? Est-ce que le Canadien va être capable de revenir dans cette série contre les Sabres? On se pose aussi la question, puis vos prédictions seront les bienvenues, évidemment, tout au long de l'émission. Bon début de journée! Cette belle équipe est magnifique. Salut Patrick Evans.
1: Bonjour Marie-Claude.
0: Amélie Simard-Plouin, bonjour.
2: Allô.
0: Et Sébastien Saint-Onge. Salut Sébastien.
3: Salut.
0: C'est pas facile la chaleur, Sébastien. Ouais. Qu'est-ce qu'on va faire, donc?
3: Ben, qu'est-ce qu'on va faire? Je pense qu'il va falloir sortir nos séchoirs puis commencer à prendre les choses en main parce que c'est pas de la nature qui va nous aider. Mais là, tu parlais de grêle puis d'orage.
0: Oui.
3: Sur l'habitude, on voit ça quand il fait très chaud puis que c'est très humide. Mm-hmm. Là, je sais pas qu'est-ce qui va se passer, mais qu'il y a un avis de gel en plus de ça pour la nuit. Là, à un moment donné,
0: ça va faire. Ben oui.
3: Hier, j'étais en Bermuda parce que je suis allé jouer au golf à l'intérieur. Donc, je me suis dit, je vais mettre un peu dans l'ambiance. Mais le temps que j'ai passé à l'extérieur, aussi petit soit-il, aussi court soit-il.
2: C'est brutal. Est-ce que c'était frisquet pour le mollet?
3: Ah, c'était pas agréable du tout.
0: Frisquet pour le mollet.
2: Ah,
0: oh, j'aime ça. Je vais la mettre dans ma manche, celle-là, Amélie, franchement, ma manche longue avec ma petite laine.
1: Mais hier matin, très, très, très tôt, alors que je me levais pour venir travailler, il faisait encore relativement chaud de la veille.
0: Oui.
1: Et tout au courant de la journée, vraiment, là, ça s'est refroidi. Et là, j'ai fait le constat qu'on est le 7 mai et il n'y a personne qui a parlé de tomates encore. En temps normal, on commence à dire, là, attendez un petit peu avant de sortir vos tomates, mais là, on n'est pas là.
3: Attendez
1: du tout,
3: la fête de la reine.
1: Attendez la fête de la reine. Attendez, mais là, on n'est pas là du tout, là. Les tomates restent à la maison.
0: Oh,
1: puis
0: oui.
1: À l'intérieur, bien au chaud, là.
0: Ah, oh, mais plus que les tomates, là, j'ai envie de te dire, même les petites fleurs.
2: Oui.
0: Je me réjouissais, moi, dans les derniers jours, quand je prenais mes petites marches, de voir que les tulipes veulent sortir, il y a des bulbes. Je me disais, bon, enfin, on y arrive, ça va être extraordinaire. Puis là, arrive cette affaire-là où on nous dit, même protéger les petites fleurs, protéger vos, si vous avez commencé à acheter vos jardinières, parce que ça aussi, hein, c'est dans les commerces en ce moment. J'ai presque été tentée de le faire hier, puis finalement, je me suis dit, garde-toi une petite gêne, on verra plus tard les jardinières. Mais ils disent même sur le site, protéger vos choses, là, protéger les fleurs si vous avez des fleurs et etc. Donc tu sais, ça nous dit que c'est pas chaud, chaud.
1: Les tucs, les manteaux, les gants sont pas loin encore pour les enfants.
3: Encore ce matin, siège chauffant, chauffage pour s'en venir. C'est vraiment, en tout cas, c'est désagréable. Puis dans les prévisions, on va atteindre le maximum des 7 prochains jours. C'est quoi? C'est 15 degrés.
0: Maximum.
3: La moyenne et la normale est à 17.
1: Mais Sébastien, je pense que tu te rappelles cette semaine, tu as annoncé 14 degrés des orages et finalement il a fait 21.
3: Oui.
0: Bon, oui, pendant deux heures.
2: On peut prier.
1: Non, quand même. On peut avoir espoir. On peut se garder un petit espoir que des fois, on se trompe. Et peut-être que la semaine prochaine, ça va être l'été.
0: J'adore ton positivisme en passant. J'allais dire ta naïveté, mais j'ai préféré dire ton positivisme.
1: Merci. Bon choix de mots, Marie-Claude.
0: Ben oui, hein, c'est l'art de choisir son vocabulaire pour bien dire les choses. Puis ceci étant dit, on va y aller en détail pour la météo parce que justement, tu parlais des avis, là. Ben là, on a une kyrielle d'avis sur le site d'Environnement Canada, là. Quand t'ouvres le site d'Environnement Canada pour préparer ta météo, puis que finalement la moitié de la page ce sont des lignes jaunes avec des avis de ci puis des avis de ça là.
3: On sait que c'est pas d'orage violent ou de la chaleur extrême là.
0: Non. Ben en fait, je vais vous le lire, OK? Ça dit des orages qui pourraient se former cet après-midi, provoquer localement des chutes de petites grêles. La grosseur des grêlons devrait se limiter aux environs d'un centimètre. C'est déjà trop.
3: Donc c'est de la neige.
0: Ben c'est des grêlons. Hein, ce sont des grêlons. Alors, un centimètre, on semble dire que c'est petit. Moi, je trouve qu'à ce temps-ci de l'année, c'est déjà pas mal trop. Mais on dit que ça devrait pas causer de dommages matériels, parce qu'il y a eu du vent l'autre soir. Hein,
2: pas à peu près.
0: Ben oui, je vous entendais parler de ça là, quand même. Il y a pas mal de vent. On ajoute l'avis de gel au sol également, d'où la protection des petites fleurs, si vous avez des choses à protéger. Évidemment, vos tomates, techniquement, sont pas encore sorties de terre, mais laissez-les là où elles sont, elles vont être mieux. Et puis sinon, pour le reste de la journée aujourd'hui, des nuages, des averses qui vont débuter ce matin, risque d'orage, comme je le disais, en après-midi. Si on monte plus au nord, la Tuque, c'est à peu près le même scénario. Par contre, on évite les orages. Ça reste nuageux, 40% de possibilité d'averses ce matin, des petites averses qui devraient débuter là au cours de la mi-journée également. C'est pas chaud, là. On est autour de 8-9 degrés partout dans la région de la Mauricie, centre du Québec. Pour la nuit prochaine, on parlait des nuits qui sont froides, Sébastien, là. Minimum 1 degré pour presque tout le territoire de la Mauricie, centre du Québec, moins un même si on va à Parent. Donc, c'est vraiment pas chaud. Vendredi, alternance soleil-nuages, 60% de possibilité d'averse tard le matin. En après-midi, risque d'orage encore une fois, autour de 11. Et la belle journée de la fin de semaine, en tout cas pour le moment, ça peut changer, mais ce serait samedi, du soleil entre 13 et 15 degrés. Dimanche, de la pluie avec un maximum de 15. C'est ça qui nous attend pour les prochains jours. T'allais dire?
1: Ben, j'ai peut-être un petit quelque chose qui va vous réchauffer un peu l'âme. Parce que là, depuis quelques minutes, la programmation complète du Festivois, elle est sortie.
0: Oh.
1: Donc, vous pouvez avoir accès aux spectacles qui s'ajoutent. Et il y en a pas mal là, qui viennent bonifier la programmation. Allez faire un tour sur le site Internet. Là, vous allez voir, tout est disponible avec l'horaire. Vous pouvez là organiser vos choses et vous réchauffer un peu parce que le Festivois, ça s'en vient même s'il fait froid.
3: Mais il y a un avertissement là, de préparer quand même ses manteaux d'hiver.
0: Arrête là.
3: C'est l'Arctique Fest en juillet.
0: En rappel. L'Arctique Fest en rappel. Non. Soyez pas là, prophète de malheur quand même. Rendu là, j'ose espérer qu'on sera ailleurs quand même. Festivois, là, on est à la fin juin, début juillet. Mm-hmm. Là, rappelons-nous. On va souhaiter de pas être encore dans les grêlons et dans les températures qui frôlent zéro. Ce serait trop. Ce serait beaucoup trop. Mais en tout cas, tranquillement, mais sûrement, on va finir par y arriver. Avis de non-consommation d'eau potable, Sébastien, ça se passe chez nous dans le secteur Shawinigan-Sud.
3: Oui, c'est quand même assez particulier comme situation. Une situation qui semblait, somme toute, banale, on va le dire comme ça, pour débuter, là, quand toute cette histoire-là a commencé hier, en fin d'après-midi. Barbara vous parlait d'un avis de faire bouillir l'eau pour un secteur là très précis là, dans le près du parc industriel de parc industriel, donc mm-hmm. dans le secteur Shawinigan-Sud. Finalement, en cours de soirée, même au cours de la nuit, on a reçu des communiqués de la ville de Shawinigan pour nous dire que là, on passait à une autre étape, que c'est carrément un avis de non-consommation de l'eau potable, même bouillie. Alors, n'essayez pas de faire bouillir votre eau. On ne vous recommande de ne pas l'utiliser du tout. C'est en raison d'un bris d'aqueduc et il y a des résidences qui sont particulièrement touchées par cet avis de non-consommation. Je vous les nomme, ce sont les adresses situées entre le 75 et le 400 de la rue du Parc industriel et entre le 1350 et le 1390 de l'avenue Graziel-Dumaine. Vous me direz, c'est pas grand-chose, effectivement, mais c'est une situation qu'on voit quand même assez rarement. La ville qui demande donc d'utiliser de l'eau embouteillée pour la consommation, la préparation d'aliments, pour les animaux de compagnie également, entre autres. Mais bref, on comprend que n'utilisez pas l'eau de votre robinet pour quoi que ce soit. Ça revient à dire ça.
0: Ben oui.
3: C'est fortement conseillé aussi d'éviter de faire fonctionner le lave-vaisselle, de faire de la lessive également. Réduisez votre exposition dans le bain ou dans la douche. On dit, si vous prenez votre douche, fermez bien votre bouche pour éviter d'avoir de l'eau qui entre dans votre système. Et pour ce qui est des enfants, on vous recommande de les laver à la débarbouillette, carrément. Il y a de l'eau potable qui est disponible au garage municipal de la 28e rue. Il y a des travaux qui sont prévus pour essayer de ramener la situation. Mais je vous rappelle, c'est quand même un secteur qui est assez circonscrit, mais ce sont des mesures qui sont quand même importantes. Et il y avait un périmètre beaucoup plus grand pour ce qui est de l'avis de faire bouillir l'eau, dont Barbara vous parlait hier en fin d'après-midi. Ça, c'est toujours en vigueur. Les résidences concernées, vous devez le savoir déjà, Depuis hier, je vous les nommerai pas parce qu'il y a pas mal plus de rues là, avoisinant ce secteur un peu plus névralgique qui sont touchées. Mais là, il y a un avis de faire bouillir l'eau. Vous pouvez la consommer, mais à condition d'avoir fait bouillir une minute.
0: Et l'origine de ça déjà, est-ce qu'on sait?
3: Un bris d'aqueduc.
0: Un bris d'aqueduc, mais quand même, quand on est rendu à te dire « prends ta douche, mais ferme ta bouche », là, c'est parce que...
3: C'est le slogan à retenir de la journée.
0: C'est le slogan à retenir, ouais. C'est ça. On est loin de l'avis de faire bouillir préventivement. Là. Mm-hmm. Mais retenons-le parce que souvent, quand on parle de ces choses-là, justement, notre réflexe, c'est de nous dire « oui, mais l'eau, elle est potable quand même », puis on fait ça de façon préventive. Là, à Shawinigan Sud, ce matin, ce n'est pas ça. Mm-hmm. Vous ne faites pas ça parce que vous allez en subir les

0: conséquence.
1: Et c'est dans le secteur Shawinigan Sud, des adresses très, très circonscrites.
0: Faites-le donc, juste parce que...
1: Bon, je vais y aller entre le 75 et le 400 de la rue du Parc industriel et le 1350 et le 1390 de l'avenue Graziel-Dumaine. Alors, on n'est pas dans un cas de Stellap, là.
0: Oui,
1: ça,
0: c'est pas
1: mais
0: ça.
1: N'empêche que ce sont des mesures assez draconiennes.
0: Oui, effectivement. Maintenant, un autre sujet absolument troublant procède de cette femme de 58 ans pour voie de fait, séquestration qui aurait été commis donc à l'endroit d'enfants autochtones.
1: Oui, c'est une femme de 58 ans, Chantal Charret, dont le procès est en cours actuellement pour des faits qui se seraient déroulés à Latuc dans les années 2000 alors qu'elle agissait en tant que famille d'accueil. Trois victimes alléguées sont des enfants atikamekw qui avaient entre 3 et 10 ans à l'époque. Chantal Charret, qui habite maintenant à Shawinigan, a plaidé non coupable, mais c'est un procès qui attire beaucoup l'attention, notamment des communautés atikamekw. Il y a plusieurs membres de ces communautés qui étaient présents sur place hier à l'ouverture de ce procès pour soutenir les victimes alléguées. On peut écouter Valérie Petitcoué, justement une atikamekw qui était présente.
2: Pendant l'audience, je trouve ça très, très stressant. J'ai eu des larmes. J'étais fâchée, ça me choquait. Là. Puis l'avocat de la défense, l'avocat Chantal, je trouve que, je me dis, ils n'ont pas de cœur. C'est quelque chose qui me touche profondément, les enfants atikamekw. Puis j'ai été en contact avec plusieurs personnes, des victimes, qui m'ont parlé depuis déjà plusieurs années quand même.
1: C'est un procès qui doit durer 2 jours, donc normalement qui doit se conclure aujourd'hui.
0: On parlait tout à l'heure de la météo qui est particulièrement froide. Il y a Florence de Miam qui nous écrit. Florence, qu'on reçoit à notre chronique, évidemment, que vous connaissez bien. Elle dit plein d'amour et d'ondes positives pour les productrices, les producteurs agricoles de la Mauricie qui attendent le soleil, la chaleur, avec beaucoup d'impatience. Puis elle met le beaucoup là en lettres majuscules avec des points d'exclamation. Alors Florence, et évidemment à tous nos producteurs, une petite pensée pour vous avec cette météo, cette chaleur surtout qui ne finit plus d'arriver justement, qu'on attend avec impatience. 6h22 minutes. Maintenant, il y a une nouvelle qui nous a fait sursauter ce matin et on avait envie de vous partager ça. Puis d'ailleurs, j'aimerais que vous m'écriviez là-dessus pour me dire ce que vous en pensez. Amélie, c'est dans Le Devoir qu'on lit ça ce matin, les écoles qui pourraient délaisser en quelque sorte les livres au profit du sport ou en tout cas minimalement être peut-être obligé de choisir entre les deux.
3: Ouais, c'est ça. Et ça préoccupe beaucoup le milieu littéraire là. Pourquoi est-ce que ça se passe et qu'est-ce que c'est là en gros ce changement là? C'est qu'il y a des nouvelles règles qui ont été proposées par la ministre de l'Éducation Sonia Lebel et ça permet désormais de fusionner 10 programmes, il y avait 10 programmes distincts. On les fusionne dans une seule enveloppe budgétaire seulement et cette espèce d'enveloppe-là est destinée à ce qui s'appelle projet pédagogique particulier, activité sportive, culturelle et sociale. Alors, ça veut dire que oui, on y regroupe donc le sport, la lecture, par exemple, les arts. Et là, ce qui préoccupe le milieu littéraire, c'est que des écoles ou des centres de services scolaires décident d'utiliser de l'argent qui auparavant était peut-être réservé là seulement à l'achat de livres pour financer des équipements sportifs, par exemple. Donc là, il y a quelqu'un qui est de l'Association des libraires du Québec qui dit au Devoir, par exemple, l'argent qui servait à utiliser des livres pourrait servir à utiliser des ballons. Et là, c'est ça qui inquiète dans le milieu littéraire et aussi ça a été dénoncé par Gabriel Nadeau-Dubois de Québec solidaire. C'est lui qui a d'abord levé le drapeau rouge au sujet de la fusion, puis dit c'est pas une mauvaise chose là d'un côté de vouloir donner de la flexibilité davantage aux écoles, aux centres de services scolaires de ce qu'ils veulent faire avec leur argent. Mais ça ouvre la porte à ce que les achats de livres au Québec continuent de diminuer. Et continue ici, c'est le mot qui est important, parce que déjà en 2025, la quantité de livres jeunesse vendus a diminué de 10 %. Donc là, déjà, de voir cette diminution-là, ça préoccupe, ça inquiète. Et il y en a qui se disent, ben là, s'il y a pas donc d'argent qui est formellement réservé aux livres, à l'achat de livres, ça pourrait passer ailleurs. Et la baisse là de livres achetés en 2025, ça pourrait s'expliquer par un contexte de restrictions budgétaires dont on a parlé abondamment à maintes et maintes reprises.
0: Mais c'est une forme de restriction budgétaire. Quand tu ouvres la possibilité ou en tout cas l'éventail de possibilités de destination de cet argent-là, là, c'est sûr que ça peut changer la donne, là, parce que c'est comme si on avait, au lieu de dire, on va mettre...

0: deux budgets, un budget pour le sport puis un budget pour, par exemple, la littérature, ben là, on dit, on va tout mettre ça ensemble. On n'a pas coupé, mais on n'a pas réduit les budgets, mais...
1: C'est ça. C'est de dire, on laisse le libre choix, mais en même temps, ça ouvre la possibilité à ce que là, il y ait une espèce d'inégalité entre les programmes qui reçoivent le plus d'argent ou qui utilisent peut-être le plus gros de cette enveloppe budgétaire pour faire l'achat d'équipements, de matériel ou quoi que ce soit. Il y a même les équipes du ministre de la Culture, le Mathieu Lacombe, qui ont interpellé leurs collègues à l'éducation, là, notamment Madame Lebel. Il y a aussi trois lettres qui ont été envoyées en janvier et avril par l'Association des libraires du Québec. Ça a été signé. Il y en a une de ces trois lettres qui a été signée par quatre autres organisations du milieu littéraire, mais jusqu'à maintenant, aucune réponse du cabinet de la ministre Sonia Lebel. Alors, ces associations qui demandent là, d'avoir un petit peu plus de clarté et de s'assurer qu'il y ait au moins un minimum là, requis, si on veut, pour l'achat de livres.
0: Puis en même temps, c'est ça, c'est la question qu'on peut se poser, c'est comment ça se fait qu'on en soit rendu là? Parce qu'on nous dit à quel point c'est important de faire bouger nos jeunes, c'est important que les jeunes puissent être en santé, tout ça. Et on le voit dans les statistiques que les jeunes bougent moins. C'est important, c'est un enjeu sur lequel il faut se pencher, forcément. Sauf que, de l'autre côté, si on commence à faire ça, on va créer un deuxième problème.
1: C'est ça.
0: Alors, comment on se sort de ça? Comment est-ce qu'on devrait, oui ou non, permettre d'élargir l'utilisation de ces budgets? Écrivez-nous ce matin pour nous dire ce que vous en pensez. On va en reparler aussi ce matin avec Amina et Isabelle qui seront avec nous à la zone de débat. Donc, si vous avez envie de contribuer à ce sujet-là, c'est le texto 819-380-9007. Sinon, aussi la petite bulle de discussion que vous pouvez utiliser dans l'application audio. Quand vous utilisez audio, vous le savez, là, c'est la petite bulle en haut. Vous cliquez là-dessus. Ça vous donne deux options, courriel ou texto. Utiliser le texto, c'est plus simple pour nous. 6h27.
2: Tu as vu ça? Non.
0: Oh, nouvelle série qui arrive aujourd'hui sur l'extra de Tout.tv. Tu nous amènes où, Patrick, ce matin?
3: Au centre du Québec, mais dans une municipalité fictive qui s'appelle Kingston Falls. C'est la nouvelle série de Robin Aubert. Vous savez, Robin Aubert, qui est scénariste, comédien, réalisateur. Lui, il est originaire de Amnor, au centre du Québec. Il a tourné dans cette même région. Cette série qui, moi, vient me chercher particulièrement l'esthétisme derrière tout ça. Le jeu des acteurs. On suit le personnage de Gabriel Serpent, interprété par Maxime Leflaguet, qui est un détective à Kingston Falls. Et puis là, c'est assez particulier ce qui se passe dans ma tête, parce qu'à chaque fois que je rejoue les scènes que j'ai vues, je ne vois que Michel Côté dans ma tête, son père. C'est assez particulier. Mais Maxime Leflaguet, qui est super bon, vraiment fait un excellent travail. Et puis là, on arrive dans cette municipalité, dans un champ, il y a un cadavre qui est retrouvé dans une très drôle de position. En fait, la moitié de son corps est enterré. Il y a juste son postérieur qui sort et il y a un vélo de rangé dans la craque de fesse.
0: OK.
3: Ça commence comme ça.
0: Un rack à vélo, à nouveau genre. Bad
4: cop. Ouais. J'étais derrière en Ontario, mais le cœur au Québec.
3: Oui, exactement.
0: Non, okay.
3: Donc, ça commence comme ça. Et puis là, ben ça, c'est sa première journée de vacances. Il est supposé d'être chez lui, relax et tout. Et le téléphone sonne, puis il est comme non, c'est pas vrai. Et c'est ça qui se passe.
0: Mais est-ce que c'est une série drôle ou c'est une série d'horreur? Ou quel genre de série?
3: Bon, alors, si on écoute Robin Aubert, lui, il dit que c'est un peu entre du Agatha Christie et Les Voisins. Donc, on a du mystère, on a de l'humour. Il a même nommé la poune là-dedans.
0: Bon.
3: OK. Et donc, on se retrouve dans une espèce de c'est intemporel. Il y a des indices d'années 90, des années 70, mais tu vois que c'est vraiment calculé là. Une esthétique qui est très comme c'est du vintage dans le vintage. Donc des décors, des vieilles voitures, un humour pinçant tellement drôle, des situations qui sont absolument absurdes. On retrouve Linda Malo qui est une sergente à Montréal qui est plutôt froide. Le personnage de Cynthia Quinn qui est interprétée par Marie-Ève Milo qui est une espèce de d'alcoolique contrôlé. Marie-Ève Milo d'ailleurs qui signe la mise en scène.
1: Cirque du Soleil?
3: Cirque du Soleil, oui, pour qui avait fait les Incouchables l'année passée et Paradis perdu. Et il y a également Micheline Bernard. Micheline Bernard, je sais pas si vous vous rappelez d'elle, elle a joué aux côtés de Robin Aubin dans Radio Enfer. Robin Aubert, plutôt.
0: Oui, qu'est-ce que c'est? Je veux dire ça, c'est quelque chose qui cloche dans mes oreilles, là.
3: Robin Aubert dans Radio Enfer.
1: Le pire, c'est qu'il l'a pratiqué, hein.
0: Ben oui,
3: parce que je voulais pas dire Robert Aubin. Voilà. Robert Aubin qui travaille avec nous.
0: Merci,
3: ben là, c'est
0: Anne.
3: Ça, je voulais pas parler. Oui, c'est Anne Boucher hier dans la salle des nouvelles qui a dit ça, puis là, c'est resté dans ma tête. Bref.
0: On l'aime quand même, là, notre belle Anne.
3: Donc, Micheline Bernard qui avait joué aux côtés de

0: Robin Aubert dans la série Radio Enfer. Vous vous rappelez tous de Yo les jeunes, ben mm-hmm. c'était elle. Et puis ben là, il l'a repris. Et puis Anne Boucher hier parlait justement avec Robin Aubert et elle lui a posé la question: est-ce que tu as écrit le rôle de Micheline Bernard là, qui est une espèce de médecin légiste, voilà. Il dit: est-ce que tu l'as écrit pour elle? Et voilà ce qu'il y avait à répondre.
1: Ben, Micheline, j'ai pas mal tout le temps en tête parce que c'est quelqu'un... tu sais, Micheline, son personnage de médecin légiste, a dit des trucs que je savais que c'était la seule qui pouvait dire ça. C'était Micheline. Son rendu, son talent, son sens du timing, sa présence, sa luminosité dans les yeux. Tu sais, j'ai appris beaucoup en tant qu'acteur en faisant Les Roses du Bar dans Radio Enfer avec Micheline. Mais je suis pas le seul, là. Michel Charette te dira la même chose, puis François Chénier. C'est pour moi, c'est une mentor. Fait que le fait de travailler avec Micheline, ben, tu sais, ça fait partie de la famille. J'aime bien ça. Aller chercher des gens
0: les premières scènes avec Micheline Bernard, tout de suite, il y a quelque chose là, qui vient nous accrocher, sa manière, son regard. C'est pour moi, j'ai adoré le premier épisode que j'ai écouté. Ça me fait penser un peu à du Paul Thomas Anderson, notamment le film Inherent Vice, Vice caché qu'on appelle au Québec, qui m'avait beaucoup, beaucoup plu comme film. Bref, c'est disponible dès aujourd'hui. C'est sur l'extra de tout.tv pour les gens qui sont abonnés. Allez faire un tour.
2: Ce qui s'en vient dans les prochaines minutes, on revient sur cette grève qui est finalement terminée à la coopérative des producteurs acéricoles Citadelle, c'est appelé Civil. On va s'entretenir avec le représentant syndical dans quelques petites minutes. Et c'est un petit faux départ, oui, pour le Canadien à Buffalo. On retenait un petit peu notre souffle, mais déjà dans les premières minutes, disons que les Sabres avaient donné le ton au match. 4-2, cette défaite qui fait quand même mal. On en reparle dans quelques instants, mais juste avant, justement, les nouvelles avec Sébastien.
3: Et justement, je vais te parler de la grève qui est terminée à la coopérative des producteurs acéricoles.
2: T'es dans tout?
3: Ben oui, vraiment. Hein? On dirait qu'on se parle, mais qu'on se parle pas pour préparer nos
2: ensemble,
3: choses.
2: Mais de loin.
3: Exactement. Donc, grève terminée à la coopérative Citadelle de Plessisville. La centaine de travailleurs affiliés aux métallos ont voté en faveur d'une nouvelle convention collective dans une proportion de 67% hier après-midi. Les syndicats avaient déclenché une grève générale illimitée le 18 mars. Leur nouvelle convention collective prévoit notamment des augmentations de salaire de 1,21 $ l'heure la première année pour les travailleurs de la classe 1 et de 65 cents l'heure pour les autres classes d'emploi. Le dossier d'entreprise Duchesne et fils était à nouveau en cours hier et reviendra encore aujourd'hui devant la Cour supérieure. Le juge a accordé une nouvelle audience puisque les enquêteurs n'ont pas pu s'exprimer. Une offre d'achat et des offres de liquidation doivent être étudiées. L'entreprise s'est placée sous la loi sur la protection des créanciers des compagnies en janvier. 90 travailleurs ont été congédiés en avril. Il restait une cinquantaine de travailleurs à l'emploi depuis. Le CIUS a ouvert les portes de l'hôpital de Trois-Rivières aux médias hier pour une démonstration du dossier santé numérique 3 jours avant son déploiement dans la région et dans le nord de l'île de Montréal samedi. Le docteur Jean-Nicolas Dubé, interniste intensiviste, et l'infirmière clinicienne Élise B. Renault parlent d'un changement majeur et stressant, mais qui sera bénéfique à long terme.
4: Une prise de sang qui est anormale, il y a quelque chose vraiment d'important. Mais des fois, avant que ça sorte dans le fax, que j'aille le papier, peut-être oublier sur le bout du comptoir, mais moi, ça va comment je pourrais dire, popper, flasher, tu sais, ça va flasher pour dire, voici tel patient, ton patient, il y a tel bilan anormal, ça vient de sortir.
5: Fait que tu sais, quand on transfère, mettons, Victor Drummond s'en vient ici, ben ils partent avec un dossier papier. Puis nous, on a reçu un dossier papier dans une pochette brune avec les derniers 24 heures, puis peut-être 3-4 informations. Mais là, moi, mon patient, je vais l'attendre, je vais pouvoir aller voir ce qu'il y avait à Drummondville, à Victo, me préparer.
3: Certains problèmes sont anticipés lors du lancement samedi à 4 heures, notamment avec les connexions des usagers à la plateforme et l'étiquetage des prélèvements. Il y a une procédure toutefois qui est déjà prévue en cas de pépin, ce qui les rend confiants. Une immense crevasse s'est formée sur la 4e rue de la Pointe à Shawinigan mardi. La rue est fermée depuis à la circulation et ce sera le cas jusqu'en début de semaine prochaine entre les avenues Mercier et des Cèdres. Les équipes municipales ont commencé les travaux de réparation. C'est un trou qui s'est formé dans l'une des conduites d'aqueduc, ce qui fait en sorte que l'eau a miné le sable autour et créé un vide. Le poids à la surface a alors provoqué l'effondrement de la chaussée. Il y a un juge fédéral américain qui a divulgué ce qui semble être une lettre de suicide écrite par le criminel sexuel Jeffrey Epstein à la demande du New York Times. Il y est écrit notamment « C'est un vrai bonheur de pouvoir choisir le moment où l'on dit au revoir. Ils ont enquêté sur moi pendant des mois, n'ont rien trouvé. C'est un document qui n'a pas été authentifié comme provenant d'Epstein. Selon le New York Times, un ancien co-détenu de Jeffrey Epstein serait tombé sur cette note en juillet 2019, quelques semaines avant qu'Epstein soit retrouvé mort dans sa cellule le 10 août. Et puis, je vous présente ce matin sur une note beaucoup plus légère, Omar Knox, c'est un Égyptien de 31 ans qui a quitté son emploi en finance chez Amazon en 2022 pour se consacrer à voyager à temps plein. Et il s'est donné le défi de faire le tour du monde sans jamais prendre l'avion. Il a eu cette idée pendant un voyage au Japon en 2024 et il a quitté donc pour ce périple en octobre dernier. Donc, les règles sont simples. Ne pas prendre l'avion dans le but de découvrir le monde, dit-il, le plus à fond possible. Donc, ces modes de transport qui reposent en grande partie sur la générosité des gens ont compris jusqu'ici des autobus, des trains, des voitures, jusque-là rien d'extravagant, de la randonnée, du cheval, de la moto, des petits bateaux, des barques de mer, des vélos et même un camion de transport de poulets. Alors, si ça vous intéresse, il documente son aventure sur les réseaux sociaux. Il s'appelle Omar Knock. Omar Knock, N-O-K.
2: C'est très intéressant quand même, ces moyens de transport. Faudrait faire un documentaire sur son histoire.
3: Puis les chameaux aussi,
2: ben pour traverser le désert. Ça. Absolument. C'est fascinant quand même. Hein? Les gens ont toutes sortes d'idées parfois dans la vie. Je vous rappelle qu'aujourd'hui, on attend des orages qui pourraient se former cet après-midi. Peut-être même des grêlons à certains endroits là, qui pourraient avoir un diamètre d'un centimètre. C'est comme ça pour toute la région de la Mauricie, centre du Québec, sauf à Paris. Donc, en très haute Mauricie, où vous l'échappez, vous vous sauvez justement de cet orage avec des grêlons, mais vous aurez quand même de la pluie, des petites averses, ce sera pas parfait comme journée. En ce moment, 4 degrés, c'est ce qu'il fait à Trois-Rivières, Shawinigan, 3 degrés, Parent, actuellement, juste une seconde, c'est ça, on est rendu à 1 degré à Parent, et au centre du Québec, c'est 7 degrés, c'est ce qu'on a pour l'instant, et on devrait gagner des degrés qui nous amèneront un maximum de 9 aujourd'hui. 6h37.
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2: Notre collègue Louis Cloutier, qui est toujours en quête de sujets palpitants, nous apprenait il y a quelques jours que la Kruger Wayakamak allait se lancer dans la fabrication de lingettes, ce qui est quand même une nouveauté en soi. Et on a quelques petits détails supplémentaires ce matin, Amélie.
7: On sait notamment combien Québec va donner pour ce projet, va investir là finalement, et c'est une fois de plus quand même un bon montant, 40 millions de dollars cette fois-ci, pour aider Kruger à aller faire une incursion dans le secteur des lingettes biodégradables et éco-responsables. L'annonce, elle est à venir dans les prochains jours, officiellement, mais on a déjà quand même des informations avec ce que notre collègue Louis a pu apprendre là dans les derniers jours, les dernières semaines. Mais au total, l'investissement global pour ce projet-là, ça doit être de 300 millions de dollars, ce qui a pu confirmer la presse. C'est le montant qui avait déjà été évoqué là, d'ailleurs par notre collègue.
2: Et c'était en avril, imagine. Ah, on a l'impression que ça fait quelques jours, mais c'était le 15 avril.
7: Le temps passe trop vite.
2: Absolument.
7: Oui. Mais voilà, donc ce qu'on sait de plus, c'est cet investissement là de Québec qui va prendre la forme d'abord d'un... Il faut juste que je retrouve exactement mes chiffres. Oui, c'est ça. Un prêt de 35 millions qui va être accordé par Investissement Québec. Le bras financier de l'État québécois va injecter aussi 5 millions dans une société en commandite qui détient l'usine Wayagamac. Alors, beaucoup d'argent, ça veut dire beaucoup de choses à mettre en place, notamment un nouveau bâtiment, hein, donc fort probablement une nouvelle usine, là, mais nouveau bâtiment avec au moins une nouvelle machine, là, minimalement, pour les fabriquer, ces lingettes biodégradables et éco-responsables. Et la raison pourquoi on se lance dans ce projet-là, c'est parce que les lingettes, là, en général, contiennent quand même beaucoup de plastique, et lorsqu'elles sont jetées à des endroits qu'elles ne devraient pas, par exemple dans la toilette...
2: Qui fait encore ça en 2026?
7: Écoute, c'est apparemment que ça se fait encore, là. Apparemment, c'est encore un fléau. Mais ces lingettes-là que Kruger va fabriquer vont contenir le moins de plastique possible pour qu'aussi ça vienne pas bloquer dans les canalisations que ça disparaisse en plus rapidement. Le nom dit biodégradable. On veut pas que ça prenne 50 ans à se défaire dans la nature. Alors, voilà, nouveau projet qui va vouloir dire aussi des embauches pour Kruger, ça, c'est sûr.
2: Kruger Wayagamac qui se redéveloppe, redéfinit à travers le temps. 6h40. Les marchés publics, c'est très populaire. Moi, en tout cas, j'adore me promener de marché public quand on voyage, quand on visite différentes villes. Mais Trois-Rivières n'a pas de marché public. Et pourtant, c'est un sujet dont on parle depuis très longtemps. Et pour toutes sortes de raisons, n'a jamais pris forme. Alors là, est-ce qu'avec la promesse du nouveau maire Jean-François Aubin, on va finalement arriver avec un marché public? Peut-être. Parce que cette semaine, la Ville a annoncé la première étape pour établir, instaurer un marché public. C'est-à-dire qu'il y a une étude d'opportunité qui est en cours. Idée est là-dedans. La firme Raymond Chabot, Grant Thornton également. La Ville, évidemment. L'Association des marchés publics du Québec aussi qui se penche sur ce dossier-là. Et on en parle avec le directeur général de l'Association des marchés publics du Québec, Jean-Nic Trudel. Bonjour.
8: Bon matin.
2: Merci d'être avec nous ce matin. Première question, bien banale, mais en même temps, on dirait que tout est là. Qu'est-ce que ça prend pour qu'un marché public fonctionne?
8: Je vous dirais que ça prend trois choses. Premièrement, ça prend une ville qui est engagée, en fait, envers leur marché public, qui a de l'intérêt à utiliser cette compétence-là, à créer un marché public pour rapprocher les citoyens et les producteurs. Donc, évidemment, des citoyens et des citoyennes engagés envers l'achat local, c'est le deuxième élément qui manque. Puis, définitivement, répondre aux besoins de nos producteurs agricoles, des entreprises bioalimentaires du secteur qui veulent rencontrer directement les producteurs dans le marché public. Donc, lorsque ces trois entités-là s'entendent bien, c'est garant pour un marché public qui a de l'avenir.
2: Donc, ça, c'est le premier pas où on se dit, bon, ça prend une espèce de volonté collective. C'est ce que j'entends dans les trois éléments que vous nous nommez. Mais après ça, là, concrètement, quand on veut un marché public, on cherche quel genre d'endroit? On peut pas, j'imagine, installer ça n'importe où. Là, ça prend certains éléments clés.
8: Ben, tout à fait. En fait, ce qu'on cherche, c'est donner accès plus facilement des aliments sains, nutritifs et locaux. Donc, l'accessibilité du lieu est évidemment très important. Mais c'est sûr que lorsqu'une ville s'engage à avoir un marché public, l'accessibilité, le choix du site est définitivement important. Mais c'est aussi la promotion qu'on en fait, puis l'avenir que l'on promet au marché public. Donc, oui, des investissements au départ qui sont importants, mais par la suite aussi, le sentiment que c'est un outil collectif qu'on veut offrir et améliorer à nos citoyens.
2: Ça coûte combien installer un marché public? Là, je comprends qu'on n'a pas un budget à la ligne près, là, mais on peut penser à quel genre d'investissement?
8: Ben, écoutez, c'est très variable. C'est sûr, lorsqu'on regarde ce que la ville de Trois-Rivières souhaite, soit un marché public permanent, il y a eu différents investissements les dernières années, notamment de la ville de Québec, et les financements peuvent varier en fonction de la bâtisse que l'on choisit. Mm-hmm. Est-ce qu'on en construit une neuve ou on fait la restauration d'une vieille bâtisse pour pouvoir y aménager le marché? Donc, ça peut être très variable. Mais je vous dis des chiffres comme ça, le marché public de Sainte-Foy à Québec, sur sa rénovation, atteint près de 5 millions. Et le Grand Marché de Québec, là, c'est un tout autre projet. Mm. C'était un 25 millions d'investissement qui avait eu lieu il y a quelques années.
2: C'est intéressant ce que vous avez dit tout à l'heure, parce qu'évidemment, ça peut prendre toutes sortes de formes. On peut partir d'un vieux bâtiment, le restaurer, on peut en construire un adapté au projet qu'on souhaite développer, tout ça. Donc, ça fait en sorte que ce projet-là pourrait se retrouver, si on prend Trois-Rivières, par exemple, à plusieurs endroits sur le territoire. Est-ce que quand on crée un marché public, on le crée pour sa population, où on doit aussi penser, par exemple, au tourisme, parce que il y a des gens qui voyagent, et j'en suis, et qui aiment aller visiter ces marchés-là.
8: Ben, on en est tous. Hein. Lorsqu'on voyage dans un autre pays, dans un autre lieu, on veut aller voir le marché public. Ça donne l'impression, bon, quels sont les produits du terroir, qu'est-ce qu'on peut retrouver ici, c'est quoi les spécialités culinaires. Mais définitivement, un marché public doit être adopté par sa communauté pour fonctionner. À l'association, chaque année, on fait des enquêtes de réseau et on remarque que pour chaque marché public, en moyenne, le 2/3 de la clientèle vit à moins de 10 km du marché.
2: Ah, oui.
8: Donc, évidemment, ça attire les touristes, c'est on prend vraiment le pouls de cette communauté-là. Autant on voit les produits locaux, mais aussi on voit les gens de la place, en fait, qui font leurs achats en marché. Donc, c'est sûr que ça attire le caractère authentique d'une destination de tourisme gourmand. Mais définitivement, le marché public, c'est fait pour les citoyens et les citoyennes, et c'est pour ça que Trois-Rivières veut s'en doter.
2: C'est intéressant quand même, justement. Est-ce que quand on prévoit un plan comme celui-là, on met beaucoup de choses précises, par exemple? Puis je vous donne l'exemple, parce que vous avez dit tout à l'heure, ça va être un marché permanent. Donc, évidemment, on peut pas penser à quelque chose qui est extérieur, mais en même temps, c'est une belle vitrine. Est-ce qu'on peut jumeler des projets? Est-ce que ça va faire partie de l'étude qu'on va faire? Par exemple, est-ce que ça pourrait se jumeler à une scène de spectacle? Est-ce que ça pourrait être un projet, je veux dire, multidisciplinaire, là?
8: Ben, c'est intéressant ce que vous dites. Je vous dirais, Évidemment, là, on fait une étude d'opportunité à savoir est-ce qu'il y a justement des astres qui s'alignent à Trois-Rivières pour faire en sorte que ce projet-là existe. Mais le marché public comme tel, s'il fonctionne, c'est à cause de son ambiance propre. Le fait d'avoir de l'animation en marché public ne fait pas en sorte que les gens nécessairement vont venir plus ou voir dépenser plus. Mmh. Mais c'est sûr qu'il peut y avoir des opportunités, lorsqu'on parle de marché public permanent, d'avoir des entreprises qui

0: Ça peut pas nuire à des gens qui sont déjà en place. Puis je pense au petit marché Godefroy qu'on adore, qu'on aime visiter, tout ça. Mm-hmm. Est-ce que ça peut pas faire mal à ceux qui sont déjà là?
1: Ben, l'intérêt d'un marché public, c'est de s'insérer dans son écosystème. Si, par exemple, on a 5 marchés publics ouverts le samedi matin versus 5 qui ont des heures d'ouverture à travers la semaine, ben, le but, c'est de vraiment offrir des bons services aux entreprises, s'inscrire dans la complémentarité et bonifier le choix à la fois pour les citoyens à chaque journée, à savoir où ils peuvent se rendre pour trouver des aliments locaux, mais aussi pour les entreprises, comment je peux maximiser l'utilisation de mon équipement ou de mes employés qui sont experts dans la vente en marché public pour faire en sorte qu'on rejoigne les différentes communautés. Donc, définitivement, l'intérêt et de Trois-Rivières à un marché public, c'est aussi de l'inscrire en complémentarité avec un marché public. Les Trifluviens ont très bien adopté qui est le marché Godefroy.
0: Donc, l'étude en question là, qu'on mène, elle sera terminée à quel moment?
1: On estime terminer vers l'automne et revenir avec les résultats de l'étude d'opportunité au tournant de l'été.
0: Bon, alors évidemment, les résultats vont se faire attendre un petit peu. Il faudra être patient. Jean-Nic Trudel, directeur général de l'Association des marchés publics du Québec. Merci, je vous souhaite une excellente journée.
1: Merci à vous aussi. Au revoir.
0: Au revoir. Puis je vous rappelle que parmi justement ces lieux à Trois-Rivières, on parle possiblement du district Lupel. C'est dans le secteur Cap-de-la-Madeleine, près du sanctuaire. Le hangar finalement au centre-ville, le hangar numéro 1. Et les rivières aussi, qui seraient peut-être une option également. Et le parc de l'Expo avec le nouveau projet Montoni. Donc tous ces choix-là sont là. Si vous avez envie de commenter, réagir, 819-380-9007.
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0: Oh là là là là, ça fait mal cette défaite. Déjà là, après les premières minutes, après les 30 premières minutes, j'ai envie de dire, on savait pas mal où on s'en allait, Sébastien.
3: Oui, le Canadien qui était pas vraiment en bonne posture et qui l'a finalement échappé 4-2 dans ce premier match contre les Sabres hier à Buffalo. Rapidement, le Canadien qui s'est retrouvé en retard par 2 buts. C'est la première fois d'ailleurs que le Canadien était en retard par plus d'un but, parce qu'on sait que la série contre le Lightning, tous les matchs c'était terminé par un écart de 2 buts, mais il n'y avait jamais eu d'écart de 2 buts. Bref, vous voyez le portrait. Mm-hmm. On savait où ça s'en allait, comme tu l'as dit, Marie-Claude. Finalement, Nick Suzuki a donné un peu d'espoir en se faisant oublier à l'embouchure du filet. Il a réduit l'écart à 2-1. Finalement, les Sabres vont marquer ensuite 2 fois pour faire 4-1. Jakub Debech, qui à ce moment-là avait accordé 4 buts en 9 tirs seulement, mais il est demeuré dans le match. Kirby Dack a ramené ça à 4-2 avec un bel effort individuel. Du revers, couché au sol. C'était très beau à voir, mais
4: très
3: vraiment,
4: beau but, oui.
3: Marque finale de 4-2. Voici Philippe Dano et Alexandre Carrier.
5: Un petit peu surpris peut-être en première période. Ils ont eu du jeu avec la foule puis tout. Puis comme tu dis après la Game 7, mais quand même un peu beaucoup de positif dans cette game-là. Là. On sait les petites choses qu'on doit améliorer. Puis Marley va regarder aussi de son côté les choses. Mais je ne me sentais pas vraiment hors de la game là, complètement. Donc encourageant quand même.
6: Ah, c'est sûr que c'était un défi pour nous aujourd'hui de vraiment recommencer à zéro. C'est un match, faut pas peser sur le bouton panique. On va s'ajuster, puis je suis pas inquiet pour nous.
3: Alors, prochain match demain, toujours à Buffalo. Je vous parlais de Nick Suzuki. On avait appris un peu plus tôt dans la journée qu'il était finaliste à l'obtention du trophée Selke, remis à l'attaquant ayant montré le plus de compétences défensives. C'est le premier joueur du Canadien depuis Guy Carbonneau en 91-92 à être en nomination pour ce trophée. Il y avait une autre série au programme également. Les Ducks d'Anaheim ont défait les Golden Knights de Vegas 3-1 pour égaler la série, donc à une victoire de chaque côté. Et puis, je reviens aux Canadiens parce que on disait que c'était possible qu'on puisse aller voir des matchs en public à Trois-Rivières. Hier, le maire Jean-François Aubin disait que c'était dans les discussions, mais on n'avait pas d'endroit encore à nous annoncer. Finalement, plus tard en journée, ça a été confirmé. Ce sera à l'amphithéâtre Cogeco, mais ce sera pas avant les matchs possibles 6 et 7 contre les Sabres, donc les 16 et 18 mai. C'est en raison de travaux majeurs sur la scène de l'amphithéâtre. L'entrée va être gratuite, faudra quand même réserver, mais donc on répète l'événement de 2021 lors de la finale de la Coupe Stanley entre le Canadien et le Lightning. Dans la LPHF, une nouvelle équipe va faire son apparition à Détroit. C'est la famille Illich, donc, qui possède notamment les Red Wings de Détroit et leur aréna qui est derrière la candidature. D'ailleurs, le domicile des Red Wings sera également celui de la nouvelle équipe de la LPHF qui sera donc la 9e équipe de la Ligue. Au hockey junior, la LHJMQ a publié hier sa liste des meilleurs espoirs en vue du prochain repêchage et le tout premier, c'est Thomas Boisvert de Trois-Rivières, un ancien du Varéor du séminaire Saint-Joseph. Il y a aussi Jacob Royer de Trois-Rivières et Émile Guévin de Saint-Léonard-d'Aston, tous deux des estacades, donc qui sont des espoirs de première ronde. Le repêchage qui va avoir lieu les 5 et 6

0: ce juin prochain. Et puis, statistique du jour, c'est au basketball. Hier, le match numéro 2 entre les 76ers de Philadelphie et les Knicks de New York a été pas mal plus serré que le premier affrontement que les Knicks avaient remporté par 39 points. Cette fois, 108-102 pour New York, mais bien malin celui qui aurait pu prédire l'issue du match parce qu'il y a eu 25 changements de meneurs au pointage. C'est le plus grand nombre dans un match de série depuis 2015.
1: Belle statistique, hein? Toujours impressionnant où tu vas chercher tes statistiques quotidiennes. 6h51 minutes, une nouvelle étoile qui brille en Mauricie. Et c'est pas une étoile dans le ciel.
2: Non, c'est une étoile Michelin, deuxième étoile en fait qui s'ajoute parce que à l'auberge Saint-Mathieu l'an passé, on se rappelle que l'établissement s'était vu décerner l'étoile verte. Et puis là cette année, on conserve cette étoile verte, mais en plus on a une étoile Michelin, une vraie de vraie. Il y en a deux maintenant et c'est magnifique pour l'auberge Saint-Mathieu. Et en plus, le chef Sami Benabed qui avait remporté lundi dernier le prix de chef de l'année au Laurier de la gastronomie québécoise.
1: Belle semaine quand même.
2: Ben là, meilleur chef de la relève du guide Michelin également. Mm-hmm. Donc là, c'est quand même, on va se le dire, c'est une belle tape dans le dos. Et voici comment il l'a pris. Il en a parlé hier à fin PM avec Yann Boucher.
3: En fait, c'est un cocktail d'émotions là, mais on était extrêmement contents, fiers, puis on s'est tous serrés dans nos bras là. Des fois, le métier de la restauration, ça peut être un peu difficile, c'est beaucoup de sacrifices, surtout dans la gastronomie, puis d'avoir cette reconnaissance là, c'était vraiment une super belle tape dans le dos.
2: C'est assez particulier parce que quand tu regardes comment ça fonctionne les étoiles, mais une étoile, ça veut dire ça vaut la peine de t'arrêter.
1: Ben oui.
2: Deux étoiles, c'est ça vaut la peine de faire le détour.
1: Oui.
2: Mais là, quand tu regardes un restaurant comme l'Auberge Saint-Mathieu, là, c'est tout un restaurant. On dit.
1: Ben, il paraît, moi, je suis jamais allée, hein.
2: Moi, tout ce que j'ai entendu, c'est extraordinaire. Je l'ai vu par vidéo, j'en ai entendu par des gens qui sont allés. Ça semble vraiment. Donc, c'est d'une complexité quand même de se voir décerner une étoile Michelin. Donc, c'est vraiment bien. Et d'ailleurs, ben, c'est pas le seul qui a rayonné hier, puisque parmi les nouveaux du guide Michelin, ben, il y a recommandations pour le restaurant Au Pâturage. Hein. Hier, on avait parlé avec Chloé. La Bibine Bubette à Drummondville, elle reçoit un bib gourmand. Ça, c'est meilleur rapport qualité-prix.
1: J'adore ça, moi, les bibs gourmands.
2: Bib gourmand. Quand tu dis la bibine buvette, ça mérite un bib gourmand. Là, c'est
4: mais d'ailleurs, là, non, mais moi, je propose à tout le monde d'aller écouter la chronique de Fabiola Toupin qui en parlait hier de l'origine du nom. Oui, pourquoi ça s'appelle un bib gourmand? Moi, je pourrais pas l'expliquer, mais elle l'a fait très, très bien.
2: Allez,
1: écoutez ça. Oui, tu piques notre curiosité.
2: Et puis, je termine ici à Trois-Rivières, récipiendaire d'une recommandation du guide en 2025, l'Épi Buvette de Cartier, restaurant Trois-Rivières, qui conserve sa mention dans l'édition 2026.
1: Projet de marché public, il y a Marjolaine qui nous écrit. Elle dit, moi j'habite à Trois-Rivières, secteur Pointe-du-Lac. Alors elle dit, si c'était dans le district Lupel, pour moi ce serait 30 minutes de voiture. Bref, j'aimerais avoir un marché dans ma ville, mais à condition que celui-ci soit accessible pour tous. Merci Marjolaine pour le commentaire. Continuez de nous écrire au 819-380-9007. Maintenant, on se dirige au centre du Québec, Plessisville. Les travailleurs de la coopérative de producteurs acéricoles, la Citadelle, qui finalement mettent fin à la grève. Ils ont voté à 67% en faveur de cette entente de principe qui avait été là, discutée avec l'employeur. Ce qui fait que la grève qui avait été déclenchée à la mi-mars est terminée. On en parle avec le conseiller syndical des métallos, Danny Maltais. Bonjour, Monsieur Maltais.
5: Bonjour.
1: 67%, c'est le résultat du vote. Je me demandais comment vous l'interprétiez. Est-ce que vous avez l'impression que c'est une proportion suffisamment élevée pour lancer un message? Comment vous recevez le pourcentage ce matin?
5: Ben, en toute honnêteté, hier, quand on a reçu le résultat, on était un petit peu déçus. Le comité de négociation était un petit peu déçu parce que on avait travaillé depuis le départ 8 points qui étaient importants pour nous autres pour obtenir une entente de principe avec l'employeur. Et puis, dans les 8 points, il y a seulement au niveau de l'horaire de travail qu'on n'a pas été en mesure de faire un changement. Mais ce qu'on s'est rendu compte aussi au courant de l'Assemblée, c'est qu'il y avait quand même, au niveau du climat de travail, il y avait quand même encore de la méfiance. Donc, nous autres, moi, j'aime mieux, puis le comité de négociation, de prédiction, on aime mieux se dire que c'est un petit manque de confiance encore qu'on a. C'est qu'il y a des gens qui ont été blessés. Il y a des blessures qui sont profondes pour certaines personnes. Et puis, on se dit que, de notre côté, c'est sûr qu'on est satisfait de l'entente par rapport au climat de travail, où est-ce qu'on va aller rencontrer le ministère du Travail. On va avoir un atelier sur les rôles et responsabilités de chacun. Nous autres, ça nous convient, puis on veut donner une chance à ce processus-là. Mais du côté de nos membres, il y a encore de la réticence par rapport à tout ça. Fait qu'essentiellement, dans la discussion qu'on a eue au cours de l'Assemblée,

0: c'était de la méfiance, c'était ouais. Un peu de confiance au processus, au processus.
1: Mais on a peur de quoi exactement? Parce que en principe, quand on a justement notre convention, on devrait se sentir en sécurité. Tout est paramétré, tout est inscrit dans le document de la convention. Qu'est-ce qui reste comme peur résiduelle?
0: La peur, c'est ce que je dis. C'est au niveau du processus par rapport au climat de travail. Les gens, même sur le protocole de retour au travail qui vient faire en sorte que l'employeur, il n'y aura pas de vengeance, il n'y aura pas d'intimidation. Il y avait des blessures profondes, comme je l'ai dit tout à l'heure. Fait que c'est les gens ont encore dans la méfiance, puis n'auront pas confiance au processus, tandis que...
1: On a peur du climat avec la direction, oui, c'est ça?
0: Oui, okay. Oui, c'est le climat de travail. Quand on est sorti en conflit, puis on disait à la population, puis aux membres du conseil d'administration, c'est le climat de travail qui fonctionne pas, c'était fondamentalement vrai, mais il n'y avait pas de bluff à ce niveau-là. C'était vraiment une grosse partie de notre problème. Fait que les gens sont satisfaits de la négociation qu'on a faite, qu'il y a des gains qu'on a fait parce qu'on a fait quand même des gains pécuniers au retour à la table. Fait que c'est la méfiance du côté de nos membres. Puis nos membres n'ont pas rencontré directement l'employeur. Nous autres, on a senti à la dernière rencontre que le climat avait changé, qu'il y avait une volonté mutuelle, puis de la part de l'employeur de s'entendre, de comprendre ces réalités-là, d'avancer par rapport aux problématiques qu'on avait soulevées. Les travailleurs doivent se baser sur nous autres, puis ils doivent se baser sur ce qui se rappelle, puis le passé. Ce matin, il faut tourner la page, puis il faut donner une chance au processus, à l'employeur.
1: Quand vous dites que la relation de confiance est un peu brisée là, entre l'employeur puis les employés, est-ce qu'on a pensé à instaurer justement des choses, à mettre des choses en place pour adoucir ce climat-là en à peu près une minute, s'il vous plaît?
0: Mais en peu près une minute, c'est d'aller rencontrer le ministère du Travail, comme vous l'avez mentionné. Le ministère du Travail offre des choses, des programmes, ou est-ce que de conciliation, médiation. Ce qu'on dit à ce moment-là, c'est que c'est comme une genre de thérapie de couple. fait que nous autres, on y croit. Après ça, on va en thérapie de couple, puis on a des excuses à se faire. Moi aussi, j'ai des excuses à faire à l'employeur. Donc, ça, c'est un des processus. Après ça, il y a la relation de travail. On s'est entendu, nous autres, qu'on voulait resserrer la relation de travail, faire en sorte d'en tenir plus souvent. Puis là, après ça, on va voir comment l'employeur va respecter ses engagements aussi pour se donner le temps, se donner une chance d'apprendre à se faire confiance à nouveau. Donc, sommairement, c'est ça. Puis au niveau de la santé sécurité, quand on parle de la température dans l'usine, bien, on a fait un avancé ou est-ce qu'il y avait des blessures par rapport à tout ça, les gens voulaient. On va avoir l'aide d'un consultant externe pour nous aider à trouver des solutions techniques pour être en mesure de pallier à ces problématiques-là. Ouais. Mais comme vous l'avez dit tout à l'heure, même quand on est arrivé à cet élément-là sur la température, les gens ont dit ça a déjà été essayé, ça ne fonctionnera pas. Fait qu'il y a un passé,
1: il faut rebâtir la confiance, évidemment. Puis ce que j'entends, c'est qu'il y a aussi des mécanismes mis en place pour justement réussir cette fois-ci. Dany Maltais, conseiller syndical des Métallos, merci beaucoup d'avoir pris le temps d'être avec nous ce matin.
0: Merci pour votre temps, puis bonne journée à vous tous.
1: Au revoir. Je vous rappelle donc la grève est terminée pour les producteurs acéricoles de la Citadelle. Après les infos nationales et internationales, zone débat.
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3: Ici Alec Castonguay, dépôt du projet de loi sur la nouvelle carte électorale, le Québec pourrait passer à 127 circonscriptions. On en parle tantôt.
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0: au 96.5 en Mauricie, centre du Québec. 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
1: Croisière frappée par une éclosion d'antivirus, des dizaines de passagers ont quitté le navire sans aucun suivi sanitaire. Le médecin qui était responsable de l'infirmerie à la prison de Québec accusé au criminel, il n'aurait pas fourni les soins nécessaires à l'existence d'un détenu mort en septembre 2022.
2: On parle de la dignité humaine. C'est grave. C'est sûr, c'est choquant.
1: Et des partisans des Canadiens de Montréal font le voyage jusqu'à Buffalo pour encourager leur équipe.
3: Très fan du Canadien. Très, très, très, très fan. On en mange de ça, du hockey.
1: Bonjour, ici Mathieu Bellumeur, bienvenue au Radio Journal. Le bateau de croisière à bord duquel trois passagers sont morts après avoir été infectés par l'antivirus est finalement en route vers l'archipel espagnol des Canaries. Il était depuis plusieurs jours.

0: jours au large du Cap-Vert avec environ 150 personnes à bord. Jean-Philippe Robillard suit les derniers développements. Donc, les autorités de plusieurs pays, Jean-Philippe, essaient de retracer des personnes qui auraient été en contact avec des passagers infectés.
1: Oui, parce qu'on apprend ce matin qu'il y a 30 passagers, dont deux Canadiens qui ont débarqué du bateau de croisière, Mathieu, il y a deux semaines sur l'île Sainte-Hélène, ça c'est au large de l'Angola, alors qu'il y avait déjà des cas contaminés sur le navire. Et aujourd'hui, donc, vous l'avez dit, on tente de redresser un peu partout dans le monde les personnes qui auraient été en contact avec des cas confirmés de la maladie à l'extérieur du bateau. Aux Pays-Bas, par exemple, il y a une agente de bord qui est actuellement hospitalisée parce qu'elle a des symptômes du virus après avoir été en contact avec une des personnes qui avait le virus et qui a succombé à la maladie depuis. Il y a également trois passagers, on le sait, qui hier, ils ont été évacués. Et ce qu'on nous dit, c'est qu'il n'y aurait plus personne avec des symptômes à bord du bateau.
0: Et le navire devrait arriver à destination, là, donc aux îles Canaries samedi.
1: Oui, mais les passagers ne pourront pas débarquer. Ils vont devoir attendre jusqu'au début de la semaine prochaine, c'est-à-dire lundi, pour être évacués par avion parce que les autorités espagnoles ne veulent pas qu'ils contaminent la population de l'île. D'ici là, il y a des mesures de sécurité qui sont mises en place par les autorités espagnoles pour s'assurer qu'il n'y ait pas de propagation du virus. On écoute la ministre espagnole de la Santé.
2: Ça ne présentera aucun risque pour la population des îles Canaries, ni pour son activité économique. L'Espagne a la capacité de prendre soin de tous et de maintenir la protection de la santé publique, comme nous le méritons.
1: La ministre espagnole de la Santé qui a également annoncé qu'une fois sur place, tous les passagers étrangers seront rapatriés dans leur pays après avoir été examinés et testés.
0: Merci Jean-Philippe.
1: Merci, au revoir.
0: En bref maintenant, ailleurs dans le monde. L'Iran étudie les dernières propositions des États-Unis visant à mettre fin à la guerre. Téhéran a fermement rejeté les informations au sujet d'un protocole d'entente rapporté hier par le média Axios, accusant le média de colporter de fausses informations à la demande de la Maison-Blanche. Donald Trump menace de bombarder l'Iran à nouveau s'il n'y a pas d'accord d'ici 24 heures. Le secrétaire d'État américain est arrivé au Vatican pour rencontrer Léon XIV afin d'apaiser les tensions bilatérales provoquées par les critiques de Donald Trump contre le souverain pontife. Marco Rubio, lui-même fervent catholique, doit tenir une audience à huis clos d'environ 45 minutes avec le pape. Et un juge fédéral américain a divulgué à la demande du New York Times ce qui semble être une lettre de suicide écrite par le criminel sexuel Jeffrey Epstein. Il a écrit notamment, et je cite, « C'est un vrai bonheur de pouvoir choisir le moment où l'on dit au revoir. Ils ont enquêté sur moi pendant des mois et n'ont rien trouvé. » Le document n'a pas été authentifié comme provenant de Jeffrey Epstein. Au pays, le gouvernement Carney veut faire accélérer l'approbation des projets liés aux ressources naturelles, selon des informations obtenues par nos collègues de CBC. Ottawa a déjà adopté, on le sait, la loi C-5 l'an dernier, qui lui a permis de le faire pour 15 projets jugés d'intérêt national. Cette fois, une nouvelle législation toucherait l'ensemble des projets d'infrastructures liés aux ressources naturelles, y compris tout projet de pipeline. Une annonce en ce sens est d'ailleurs prévue bientôt. Le médecin qui était responsable de l'infirmerie à la prison de Québec fait face à une accusation criminelle. Le docteur Alain Bissonnette est accusé de ne pas avoir fourni les soins nécessaires à l'existence de Philippe Pinette, un détenu originaire de Ouachat sur la Côte-Nord, mort en septembre 2022. Selon des documents judiciaires obtenus par Radio-Canada, le médecin aurait tardé à autoriser le transfert du détenu à l'hôpital. Les explications dans le reportage de Yannick Bergeron.
3: C'est grave ce que ça dit là-dedans, c'est on parle de dignité humaine.
4: Avec en main une lettre du protecteur du citoyen confirmant le traitement discriminatoire subi par son frère dans des institutions de la province, Shannon Fontaine veut que la vérité sorte.
3: C'est protégé par la charte canadienne.
4: Philippe Pinette, schizophrène et diabétique, a agonisé dans une cellule capitonnée de la prison de Québec avant de mourir à l'hôpital en septembre 2022. Des mandats de perquisition obtenus par Radio-Canada décrivent ces derniers jours. Une agente correctionnelle rapporte que le détenu de 40 ans, couché nu au sol, a même léché du lait renversé sur le plancher comme un animal. Selon les allégations, le docteur Alain Bissonnette n'aurait pas donné suite aux demandes du personnel infirmier et carcéral pour qu'il soit transféré à l'hôpital. Le médecin d'expérience est accusé d'avoir omis de fournir les soins nécessaires à l'existence du détenu, une accusation criminelle qui n'établit toutefois pas de lien direct avec son décès. L'avocate du docteur Bissonnette assure qu'il va se défendre vigoureusement. Il a plaidé non coupable.
3: Mon frère avait besoin de soins, on lui a pas donné des soins. Ça, c'est pas juste ça.
4: Son frère a finalement été transféré à l'Hôtel-Dieu de Québec, où il est mort une semaine plus tard.
3: Ben, c'est sûr, c'est choquant.
4: Des institutions de santé ciblées par le protecteur du citoyen assurent avoir pris

0: des mesures pour améliorer leurs pratiques depuis les événements. Quant au docteur Alain Bissonnette, son dossier revient devant la Cour du Québec la semaine prochaine pour la suite des procédures. Ici Yannick Bergeron, Radio-Canada, Ouachat.
1: C'est dans moins de 4 jours que se tiendront les élections municipales au Nouveau-Brunswick. Et comme partout ailleurs au pays, les femmes demeurent sous-représentées parmi les candidats qui se présentent encore cette année. Les explications de Catherine Aboucher.
2: Les femmes représentent le tiers des candidatures aux élections municipales du Nouveau-Brunswick cette année, une proportion qui atteint tout juste le seuil de représentation significative, d'après Gabrielle Bardal, la titulaire de la chaire de recherche du Canada sur les femmes, la démocratie et le pouvoir dans la francophonie.
3: Le 30% était longtemps vu comme une première cible et on sait aujourd'hui que ça reste pas suffisante encore. On voudrait vraiment atteindre la parité.
2: À la veille de sa retraite, la mairesse sortante de Saint-Quentin, Nicole Summers, croit que l'enjeu principal reste de se tailler une place.
4: Ce boys club, tu sais, t'arrives à aller faire des contacts en politique, c'est beaucoup plus facile pour un homme parce que la majorité des dirigeants sont des hommes.
2: À Moncton, Kristen Kavoukian tente sa chance pour la première fois au conseil. Elle dit qu'il peut être difficile de se différencier des femmes qui l'ont précédée et qu'on ne peut pas suivre tous les conseils de mentors masculins.
5: Quand tu dis quelque chose comme homme, on peut te juger comme fort, assertive. Si tu dis exactement la même chose et tu es une femme, alors c'est agressif.
2: L'ancienne et première mairesse de Moncton, Dawn Arnold, recommande aux femmes qui veulent tenter leur chance de bien s'entourer, car elles auront besoin de résilience. Et de 50 ans, Nicole Summers lance ce message.
4: Fermez les yeux, avancez.
2: Car pour atteindre la parité, ces femmes croient qu'il faut démontrer à toutes que ces obstacles peuvent être surmontés. Ici Catherine Aboucher, Radio-Canada, Moncton.
6: Sport.
1: Au hockey, les Sabres de Buffalo ont vaincu le Canadien de Montréal hier soir par la marque de 4-2 lors du match numéro 1 de leur série. L'équipe américaine prend donc les devants 1-0 dans la série en question, mais pour le défenseur du tricolore Alexandre Carrier, il n'y a pas lieu de paniquer.
7: C'est un défi pour nous aujourd'hui de vraiment recommencer le à zéro. C'est un match, faut pas peser sur le bouton panique. On va s'ajuster, puis je suis pas inquiet pour nous.
1: Les partisans du Canadien de Montréal croient eux aussi que leur équipe va rebondir. Plusieurs avaient même fait la route jusqu'à Buffalo pour appuyer l'équipe. Marion Bérubé est justement à Buffalo.
8: Ils étaient un peu moins nombreux qu'à Montréal, mais les partisans du Canadien présents à Buffalo ont su faire entendre leur voix. Des dizaines d'entre eux ont fait des heures de route pour venir encourager leur équipe.
9: Très fan du Canadien. Oui, très fan. On en mange de ça, du hockey.
10: On a un peu baveux dans l'âme.
11: Olé, olé, olé!
8: Et les partisans des Sabres leur ont bien répondu. Avant la partie, certains ont même frappé sur un mannequin vêtu d'un chandail bleu-blanc-rouge. Les amateurs des deux équipes ont aussi eu droit à un affrontement amical sur patin à roulettes. L'occasion d'échanger quelques taquineries pour Benoît Marleau, un partisan des Sabres.
12: L'atmosphère est super le fun, mais j'espère que vous allez avoir des tirs au but.
8: Même si le Canadien s'est incliné 4-2, Elliott Emery garde espoir pour la suite.
13: Mon moral est un petit peu moins bon qu'au début du match, mais j'espère qu'on pourra revenir. Pendant la saison, on a pu réussir à revenir plusieurs fois, donc j'y crois encore.
8: Le prochain affrontement aura lieu vendredi à Buffalo. Encore une fois, plusieurs chandails rouges traverseront la frontière pour montrer leur soutien aux Canadiens.
14: Oh, let's go,
8: Habs, go! Ici Marion Bérubé, Radio-Canada, à Buffalo.
1: Voilà, c'était le Radio-Journal. Ici Mathieu Bellumeur, au nom de toute l'équipe. Merci d'être à l'écoute. Bonne journée.

0: 7h10. En attendant ces orages qui s'en viennent au cours de la journée et peut-être même ces petits grêlons d'un centimètre de diamètre, on va parler d'autre chose, nous. On va parler de boissons énergisantes et surtout de l'initiative de Family Prix qui décide de retirer ces boissons-là de ses tablettes, finalement. On en parle avec Michael Tourigny, qui est pharmacien propriétaire du côté de Shawinigan. Patrick, tu vas nous parler télé et cinéma de ton côté.
1: Oui, un avenir plutôt sombre, même incertain là, pour la série Indomptable à TVA. Les nouvelles sont pas très bonnes. Il y a quand même un mais. Également, une drôle de surprise pour les habitués de nouveau qui ont été redirigés au cours des dernières semaines. Mm-hmm. Quand même assez particulier comme manœuvre. Et puis...
0: Sur Crave, je pense.
1: Oui, exactement. Et puis, ben une bonne nouvelle, là, on a une date pour le film Villeneuve, l'ascension d'une légende, le film sur Gilles Villeneuve qui est attendu. On va être patient jusqu'à l'automne.
0: Oh, quand même. Mais ça s'en vient. Ça s'en

0: s'en vient. Amélie, tu nous amènes sur la Lune, d'une certaine manière, oui. Parce qu'il y a un Canadien qui est à l'origine d'une avancée assez spéciale. On dit même que c'est une avancée majeure, mm-hmm. là, pour l'accès à l'eau potable.
1: Il a développé une machine qui est capable d'aller extraire la glace qui est présente sur la Lune pour, donc, oui, aller l'extraire et ensuite purifier ça pour que ça devienne de l'eau potable.
0: C'est
1: parce
0: drôle.
1: Que c'est ça qui ferait vraiment la différence entre rester quelques semaines ou de manière plus permanente là, sur
0: ça
1: la
0: fait
1: Lune.
0: Penser à un certain film, hein, où on prenait la goutte d'eau, puis on était content qu'il y ait une goutte d'eau. En tout cas, bref, une scène comme ça qui repasse dans ma tête. Sébastien, il y a des résidents du secteur Shawinigan Sud qui doivent faire très attention de bien fermer leur bouche en prenant leur douche.
2: Oui, puis là, on parle pas d'eau potable sur la Lune, on parle d'eau potable dans le réseau de Shawinigan et particulièrement de Shawinigan Sud, parce qu'il y a un avis de non-consommation de l'eau potable, et ce, même bouillie. C'est en résident, en raison d'un bris dans le réseau d'aqueduc. Quelques résidences touchées, je vous les nomme dans un instant, mais c'est assez rare qu'on voit des mesures aussi importantes.
0: Oui, on n'est pas dans la vie préventive, là. Il faut le savoir, mais ça touche un petit nombre de personnes. On vous donne les détails. On va aussi parler d'une décision qui fait beaucoup jaser, c'est-à-dire on a décidé d'élargir les critères pour avoir accès à un des budgets en matière d'éducation, notamment le budget qui permettait d'acheter des livres. Là, on pourra acheter autre chose que des livres. On pourra acheter, par exemple, des ballons pour aller jouer tout ça. Donc, la question qu'on se pose, pourquoi opposer la culture et le sport à l'école? Ce sera l'objet de la zone débat avec Isabelle et Amina ce matin. Bon début de journée. Alors, ce matin, vous n'avez aucune excuse pour ne pas nous envoyer un petit message texte parce que les sujets sont des sujets, en tout cas, je trouve, très très interpellants. Vous pouvez nous écrire au 819-380-9007. Sinon, aussi, la petite bulle de discussion dans l'appli audio. Vous pouvez toujours l'utiliser. C'est assez simple. Et on attend vos commentaires, vos réactions sur tous les sujets dont on parle. Et puis même d'autres, si vous avez des propositions. Comme Florence, tout à l'heure, Florence Saint-Arnaud, qui nous écrivait quand on parlait de météo. Une petite pensée là pour nos agriculteurs. Ben, justement, on a invité Florence, on va lui parler à 8h15 parce que la chaleur se fait attendre au grand désespoir de certains, notamment certains membres autour de cette table. Je nomme personne, je nomme tout le monde.
3: Je l'assume absolument.
0: Les hommes autour de cette table en ont marre. Mais Amélie aussi. Ah, là.
1: Moi aussi. Oui. J'ai vraiment hâte que ça change. Là.
0: Alors, maximum 9 aujourd'hui. C'est pas aujourd'hui, messieurs et madame, que vous allez vous prélasser au soleil. Par contre, c'est nuageux aussi, puis même des averses hein, qui s'en viennent. En début de journée, pour l'instant, c'est assez nuageux, mais on n'a pas encore de précipitations. Il y a même encore quelques rayons de soleil à gauche, à droite. Risque d'orage cet après-midi. Pour ce qui est de parents, on évite les orages, mais ça reste nuageux. 40% de possibilité d'averses en matinée, des averses qui vont débuter même bon en mi-journée de façon peut-être un petit peu plus intense là pour parents. C'est pas chaud actuellement. 6 degrés à Trois-Rivières, 4 à La Tuque. Entre les deux, Shawinigan, il fait 5 degrés. Plus au nord, à parents, 2 degrés. Et au centre du Québec, 7 degrés à Drummondville. Pour ce qui est de Nicolet, en ce moment, même chose au thermomètre, 7 degrés. La nuit prochaine aussi, ça reste très froid. Avis de gel au sol aussi, sachez-le, 1 degré. Presque partout sur le territoire, par an, moins 1 degré. Alors, c'est pas le moment de sortir vos petites fleurs fragiles.
2: Ben moi, j'évalue la possibilité de remettre mes pneus d'hiver.
1: Là, quand même.
0: Ben ça dépend où tu vas, hein, parce que je regardais la météo là, puis apparemment tu sais qu'il y a encore des icônes de flocons de neige à certains endroits.
1: Ah. Oh.
0: Ouais, la fin de semaine prochaine, c'est loin quand même, mais ça peut changer.
2: Ben c'est loin, c'est dans 2 jours.
0: Oui, mais je veux dire que ça peut changer, tu vois, pour ce qui est des prévisions de neige. Puis sinon, ben pour la fin de semaine, justement, si on regarde les prévisions, la belle journée, c'est clairement samedi, fête des mères, alors du soleil entre 13 et 15, et dimanche, c'est retour d'une température moche, de la pluie, avec un maximum de 15, alors que la normale de saison est autour de 17. Hein?
2: Mais c'est dimanche, la fête des mères.
0: Ah, c'est dimanche, ben oui, t'as bien raison, c'est juste que nous, on fête samedi. T'as vraiment raison, merci de me ramener à l'ordre. Samedi, donc, du soleil 13 et 15 et dimanche de la pluie avec un maximum de 15. Alors faites comme chez nous, fêtez ça samedi, ça règle le problème. On va aller aux infos avec toi Sébastien, si tu veux bien parler de cette situation un peu dérangeante là à Shawinigan Sud, bris d'aqueduc qui rend l'eau non potable.
2: Ouais, il y a pas de quoi fêter ce matin à Shawinigan Sud pour certains résidents qui doivent se tourner vers l'eau embouteillée parce que il y a un avis de non consommation de l'eau potable et ce même bouillie. Donc ne faites pas bouillir votre eau pour la consommer. Vous risquez en tout cas ce qu'on laisse entendre du côté de la ville de Shawinigan, c'est qu'il y a quand même des risques pour la santé si vous le faites. Alors les résidences touchées se situent entre le

0: 75 et le 400 de la rue du Parc industriel et entre le 1350 et le 1390 de l'avenue Graziel-Dumaine. Donc, on demande d'utiliser de l'eau embouteillée pour préparer vos aliments, pour la consommation, pour vos animaux de compagnie, entre autres. C'est fortement aussi conseillé d'éviter de faire fonctionner le lave-vaisselle, de faire la lessive, de réduire aussi votre exposition dans le bain ou dans la douche. Si vous le faites, assurez-vous de ne pas avaler d'eau. Et bon, si vous avez besoin d'eau potable, justement, il y en a disponible au garage municipal de la 28e rue. Il y a des travaux qui sont prévus pour essayer de ramener la situation. Puis, hier après-midi, on parlait davantage d'un avis préventif de faire bouillir l'eau. C'est toujours en vigueur pour les secteurs avoisinants à cette zone un peu plus critique, là, où on demande de carrément pas boire d'eau potable, même bouillie. Il y a un avis préventif qui est toujours en vigueur dans ce secteur-là. Si vous êtes concerné, j'imagine que vous avez eu le mémo. Sinon, c'est disponible sur le site de la ville de Shawinigan, donc dans le secteur Shawinigan-Sud, mais c'est rare qu'on voit des mesures comme ça.
1: Une femme de 58 ans qui est accusée de voies de fait, séquestration également envers des enfants autochtones.
0: Oui, son procès s'est ouvert hier au palais de justice de Latuc. Les faits sont reprochés à Chantal Charest se seraient déroulés à Latuc dans les années 2000, alors qu'il agissait comme famille d'accueil. Les trois victimes alléguées sont des enfants Atikamekw qui avaient à l'époque entre 3 et 10 ans. Chantal Charest, elle est actuellement domiciliée à Shawinigan. Elle a plaidé non coupable. C'est un procès qui doit se dérouler sur 2 jours, donc ça s'est ouvert aujourd'hui. Hier, ça devrait se terminer normalement aujourd'hui.
1: Il est 7h18 minutes. Il y a Jean-François qui nous écrit un message à l'instant concernant la météo et la chaleur qui tarde à faire son apparition. Il dit, mince consolation, le froid retarde l'arrivée des maringouins en Haute-Mauricie. Oui, c'est vrai. Il faut voir le positif en toute chose. Jean-François, vous êtes bon. On va vous engager pour trouver une nouvelle positive par jour. Puis ça sera la nouvelle Jean-François.
0: Il n'y a pas grand chose à piquer. De toute façon, tout le monde a son manteau.
1: Oui, effectivement. Ben, boutonné jusqu'au nez. Et on n'oublie pas les mitaines. Non, ben, peut-être pas les mitaines pour tout le monde, mais c'est vrai que c'est pas chaud. André qui dit, qu'en est-il de la saison des sucres? Ben, à ma connaissance, faudrait que les gens nous écrivent, mais je pense que c'est terminé depuis un petit moment, là. Ça doit plus couler vraiment. Est-ce que ça a été une bonne saison? Peut-être que justement, on pourra poser la question à Florence tout à l'heure. André, je garde ça dans ma manche. Merci pour le message. Donc, 819-380-9007. Profitez-en donc pour nous écrire de la zone débat, justement, dans les prochaines minutes avec Amina et Isabelle.
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1: Bonjour, mesdames.
4: Bonjour.
5: Salut, salut.
1: Quel beau mélange ce matin. D'ailleurs, Amina, il y a une situation imprévue. On te rejoint au Maroc ce matin.
5: Ben wow. Oui, en direct de Marrakech, mais ici aussi, c'est nuageux et assez frais.
1: Bon, c'est quoi assez frais au Maroc, là? Viens donc nous titiller un peu. C'est quoi ta température moyenne?
5: Il fait 18 degrés ce matin, mais c'est très nuageux. Habituellement, c'est 25 ensoleillé, là.
1: Est-ce que tu essaies de faire pitié en passant parce que ça fonctionne pas du tout? OK. Isabelle, nous, non, ça va pas, là. On les prendrait, tes quelques 18 degrés. On va parler de budget, par contre, ce matin. Budget dédié à l'achat de livres dans les écoles qui, selon ce que nous apprend le Devoir, là, pourrait servir maintenant à financer autre chose. Donc, par exemple, l'achat de ballons pour permettre aux jeunes de jouer dans les cours d'école, notamment, puis de pratiquer des sports. Est-ce qu'on doit, oui ou non, élargir l'utilisation de ces budgets-là? Amina d'abord.
5: Ben, ma réponse est très catégorique, c'est non. Je crois que dans notre système d'éducation, on a toujours priorisé l'éducation. On a toujours dit que c'était la priorité des priorités. Puis finalement, c'est sûrement juste une question de budget quand on essaie d'élargir, quand on permet là des enveloppes communicantes comme celle. Là, ce qui va arriver, Marie-Claude, c'est que les centres scolaires et les écoles vont tellement prioriser le sport au détriment de la lecture et de l'achat des livres qui ont souffert déjà beaucoup pour attirer les étudiants, parce que le sport, c'est glamour, parce que le sport, toutes les sociétés, ils rendent hommage aux stars sportives et tout ça. Fait que c'est sûr que c'est plus attractif que de s'asseoir dans un coin de la bibliothèque scolaire et faire sa petite lecture. Fait que je pense que il faut pas permettre ça, pas nécessairement au détriment du sport, parce que ça va être au détriment de la lecture, qui est le fondement même de l'éducation, qui est le fondement essentiel de tout ce qui va suivre par la suite. Mais si ça peut empêcher le décrochage, c'est une chose, mais les décrocheurs représentent

0: représente pas 100% ouais. des étudiants. Là. Ouais. C'est quand même...
1: Isabelle, là-dessus, oui. parce que quand même, c'est là où Amina touche un point, c'est que quand va venir le temps de choisir l'utilisation du budget, est-ce qu'on va pas être tenté d'offrir ce que les gens veulent avoir plutôt que choisir ce dont les jeunes ont besoin?
2: Ben oui, je suis sûre que oui. On devrait jamais avoir à opposer la culture et le sport. Les deux sont essentiels au développement de l'enfant. Par contre, moi, la peur que j'ai, c'est vraiment qu'on s'en aille vers le côté sportif au lieu d'aller vers le côté culturel, le côté lecture. C'est pas toujours facile d'initier des enfants à la lecture. Et si on n'a pas accès à de la lecture facile, intéressante et, je dirais, actuelle. Tu sais, c'est sûr que les gens vont dire « Oui, mais il y en a déjà des livres dans les bibliothèques. » Ouais, sauf que s'il date de l'an 40, peut-être que le jeune ne sera pas attiré à aller lire ce livre-là aussi. Mm-hmm. Donc, le livre, c'est pas un plus, c'est la base. C'est la base de l'apprentissage du français, c'est la base de la compréhension, c'est la base de la pensée critique. Donc, si on enlève les livres, on fait du détriment de la culture au niveau pour le sport, moi, je pense qu'on va avoir des problématiques encore plus grandes au niveau de la littératie.
1: Mais on a des problèmes, par contre, parce que nos jeunes bougent pas, Isabelle.
2: Mais moi, je pense que les jeunes bougent pas parce qu'on leur donne pas comme le petit coup de pied qu'on aurait besoin pour bouger. Parce que du sport, on est capable d'en faire dehors, aller marcher, aller courir, aller jouer au parc, ça se fait très bien là. Mais si on donne pas le petit plus qu'il faut, si on n'enlève pas la tablette, parce qu'on s'entend là, entre le livre, le sport et la tablette, c'est souvent la tablette qui va gagner ou le cellulaire. Donc là, c'est là, je pense que le bas blesse. Il faut pas opposer le sport et la lecture, il faut opposer tout ça aux médias, aux jeux vidéo, moi c'est la façon dont je le vois.
0: Mais il y a un bon pas qui a été fait hein, en avant, en interdisant déjà là, les cellulaires dans les écoles. Là. Je pense
2: mais
0: que
2: est-ce qu'on l'a remplacé par un livre
0: période de récréation.
2: C'est certain qu'on a remplacé ça par un livre éminent.
0: Probablement pas. Puis Isabelle, t'as touché un point qui est extraordinaire, c'est des livres de l'an 40. Mm-hmm. Depuis des décennies, il y a moins de bibliothécaires dans les écoles, il y a moins de personnel qui s'occupe de ce volet-là, c'est des parents bénévoles. Bon, ils font ce qu'ils peuvent, mais elle est où l'expertise justement pour remplacer les livres par des choses plus actuelles? Mm-hmm. On garde les grands classiques, on rajoute des auteurs, mais tu sais, on a une panoplie d'auteurs québécois qui sont attractifs, qui invitent les enfants à la lecture, mais tout ça n'est pas nécessairement disponible dans les écoles, faute de personnel et faute de budget.
1: Mais c'est surtout l'argent là qui est le nerf de la guerre là-dedans. Mais donc, Isabelle, là, on se retrouve face à une situation où ce qu'on comprend, en tout cas, c'est qu'on a l'air de devoir quand même choisir. Qu'est-ce que tu aurais fait si tu avais été, par exemple, Madame Lebel? Comment tu aurais géré cette situation? Est-ce que tu aurais osé dire, ben, on n'a pas d'argent pour les ballons?
2: Peut-être, mais je suis peut-être pas la bonne personne pour répondre à ça parce que je vais préférer les livres aux ballons personnellement, même dans mon enfance. Mais je sais pas elle est où la solution, mais ça a aucun bon sens qu'on prive des enfants de ces deux moteurs de développement là. C'est pas normal que dans notre société on en soit rendu à prendre des décisions comme ça. Il y a des problématiques au niveau de l'éducation, on le dit souvent, mais il faut jamais oublier qu'au niveau de la lecture, un enfant qui lit, ça va être un adulte qui va penser. Mm-hmm. Présentement, on a 50% de la population qui est analphabète ou qui vit une situation d'analphabétisme fonctionnel, mm-hmm. qui est pas capable de raisonner ou de réfléchir en lisant un simple article de journaux, quoi que ce soit. Moi, ça me fait peur pour l'avenir parce que ces enfants-là vont finir par être les adultes de demain. Mm-hmm. Et, ben oui, peut-être qu'ils vont être en super forme, mais seront pas capables de réfléchir.
1: Sophie, donc, qui nous écrit, mesdames, elle dit, depuis plusieurs années, nous avons eu un très gros budget de livres. Je présume que Sophie est dans les écoles, là, un très gros budget de livres et je peux vous affirmer que nous sommes bien équipés en littérature jeunesse dans nos écoles et je pense qu'il faut faire confiance à nos équipes, écoles et à nos directions pour bien gérer les budgets et que les enfants aient accès à de beaux livres et aussi du matériel sportif pour les faire bouger. C'est quand même intéressant cette question-là. Qui va décider de quoi aussi? Est-ce que ce sont les professeurs ou si ce sont ceux qui veulent attirer des élèves pour l'école en soi là, puis ça aussi c'est une question. Amina en conclusion puis ensuite Isabelle.
0: On ne devrait pas avoir à faire le choix. On devrait avoir les budgets nécessaires
1: mais on
0: pour les
1: a pas,
0: deux
1: Amina.
0: Éléments. C'est...

0: C'est ça la réalité.
1: Il faut couper ailleurs. Il faut couper ailleurs. Tu sais, on a beau dire que c'est des enveloppes différentes, c'est des ministères différents, mais c'est la même poche qui paye, c'est le Conseil du Trésor, c'est la même, c'est les Québécois qui payent tout ça.
0: Oh, mais t'enlèves quoi dans l'éducation?
1: Les écoles, s'ils ont du budget suffisant pour les deux, ils n'auront pas à faire le choix. Augmentons le budget de l'éducation, s'il vous plaît. C'est tout simple. Voilà. Arrêtons de dépenser pour d'autres choses.
0: Conclusion, Isabelle.
2: Moi, dans ma tête, c'est si on réduit le budget dédié aux livres au profit du sport, on risque d'accentuer les inégalités entre les enfants parce qu'on sait que selon le milieu familial, ben souvent la lecture est moins valorisée dans certains milieux. Fait que ça me fait vraiment peur et c'est là-dessus qu'il faut vraiment appuyer.
0: OK. Autre sujet, puis chacun, on va faire ça rapidement, une 15 chacune, là, on parle du développement industriel. Là, il y a toute une question, est-ce que dans son développement industriel, Trois-Rivières devrait élargir, traverser le pont, se rendre à Bécancour, peut-être même englober Nicolet à travers tout ça également. Isabelle est un peu froissée de la discussion. Tout ça étant parce que est venu sur le sujet, parce que vous savez qu'à Trois-Rivières, on commence à manquer d'espace là, pour le développement, puis l'idée se penche sur la meilleure manière de développer. Isabelle, là-dessus.
2: Ben moi, à chaque fois que j'entends Trois-Rivières dire « Oui, on a une affiliation naturelle avec Bécancour, ça devrait être pratiquement fusionné », ça me fait capoter, là. Bécancour est au centre du Québec. Denis Villeneuve n'est pas de la Mauricie, il est du centre du Québec. J'entends souvent ça. Ça vient me chercher. Oui, mon petit côté Nicolétain Chauvin est là. Mais pourquoi on n'essaie pas d'englober aussi Nicolet dans tout ça? Parce qu'il y a aussi des zones de développement possibles ici. J'ai beaucoup aimé l'attitude de M. Blondin qui disait, wow, minute papillon, là. On va regarder les possibilités. On va voir c'est quoi les modalités. Oui, le maire de Bécancour. Puis de toute façon, Bécancour n'a plus énormément de terrain de disponible. Il y en a quelques-uns encore, mais à Nicolet, on en a. À Nicolet, on veut faire du développement économique innovant. Moi, j'aimerais beaucoup qu'on entende un peu plus parler Nicolet. Puis même quand on parle de la traverse, là, pourquoi le bateau ne viendrait pas venir voir à Nicolet? On serait content de la prendre cette traverse-là.
0: Le long de la rive, là, c'est si vite arrivé.
2: Exactement.
0: Bien sûr.
2: On a magnifique quai à Nicolet. On pourrait y aller. Ça nous ferait plaisir d'aller vous voir en bateau là, à Trois-Rivières.
0: Les gens vont t'écouter, vont prendre des notes. Amina, ta conclusion là-dessus.
1: Ben moi j'ai deux éléments qui sont très clairs. Premièrement, Nicolette, ils ont choisi un développement vert. Mm-hmm. Ils veulent pas d'autoroute. Ils enlèvent les parkings pour faire des espaces verts. Fait que je ne sais pas. Le développement industriel ne semble pas être dans leur vision pour l'instant. Ça, c'est la première des choses. La deuxième des choses, Trois-Rivières n'est pas saturée.
0: Est-ce que c'est le développement industriel qui n'est pas dans l'avenir de Nicolet ou c'est le développement polluant?
2: Polluant.
0: On peut peut-être développer des industries vertes. Je dis ça comme ça, je suis pas spécialiste.
1: L'économie de la Mauricie et le centre du Québec s'oriente vers des économies vertes, de toute façon.
2: Voilà.
1: Exactement. Mais Nicolet a fait un choix qui n'invite pas nécessairement les industriels. Et Trois-Rivières, je m'excuse, mais c'est pas saturé. Trois-Rivières, on a le 40-55 ou la énième mouture du projet qui a été déposé par ID. Ben, il n'exploitait que 18%.
0: Mais on sait pourquoi,
1: de,
0: là,
1: de ce
0: Mina,
1: territoire-là. Alors oui, exactement. Fait qu'on exempte, on laisse des territoires humides, puis on développe au travers de ça. Puis le maire Aubin, il commençait même à l'envisager, et pourquoi pas. Mais et effectivement, Bécancour, tout ce qu'ils ont actuellement, c'est le parc industriel et portuaire, mais ça, c'est provincial. Mm-hmm. Et pour le moment, il peut pas être fusionné dans quoi que ce soit. Mais Trois-Rivières devrait regarder ses territoires et développer plus sur son propre territoire.
0: Mesdames, sur ces mots de débat de développement vert ou non, pas assez. Je vous souhaite une excellente...
2: Chez nous, pas chez vous.
0: Alors, c'est très drôle, hein, parce que Amina est au Maroc, la communication est excellente, puis Isabelle est au téléphone de l'autre côté du pont La Violette, puis on entend ça comme une boîte de conserve. C'est vraiment spécial.
2: Désolée ce matin.
0: Ben non, c'est aucunement ta responsabilité, c'est juste que c'est quand même...
2: C'est pas ma voix.
0: C'est quand même cocasse que la meilleure communication ce matin soit avec le Maroc. Merci à vous deux, mesdames, et puis
2: merci.
0: On se retrouve bientôt. Salut.
3: Salut. 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
0: Alors, Amélie, il y a un Canadien qui est à l'origine d'une avancée là, qui permettrait, tu le disais tout à l'heure,

0: d'aller récolter de l'eau potable sur la Lune.
1: Oui, potable, c'est très important parce qu'il faut pouvoir la consommer, justement, cette eau-là. Si on veut rester sur la Lune pendant un bout, là, c'est quand même l'une des missions du programme Artemis, hein, de retourner sur la Lune et d'y rester pendant quand même un bon moment pour justement aller prélever des échantillons. Et va falloir aller extraire de la glace qui sera transformée donc en eau potable. Et ce mécanisme-là, il a été pensé, créé par un Canadien, il s'appelle Daniel Sachs et c'est le directeur de Canadian Strategic Missions Corporation, une entreprise qui est basée à Toronto et qui travaille là dans tout ce qui est aérospatial, parce que il fallait construire une machine qui, de un, n'est pas très lourde parce qu'envoyer là seulement un kilogramme là dans l'espace là de matériel là, ça peut coûter plusieurs millions de dollars. Mm-hmm. Alors faut que ce soit petit, quand même assez compact et on dit que c'est de la grandeur d'un livre là à peu près dans la presse canadienne. Mais cette machine là est donc capable d'aller extraire la glace qui est présente sur la Lune parce que l'eau qu'il y a, elle est présente sous forme de glace et se trouve ou devrait se trouver, là, parce qu'on sait pas encore ils sont où exactement, ces gisements de glace, là, mais ça devrait se trouver dans des cratères qui sont souvent cachés de la lumière du soleil. Alors, en restant à l'ombre, ben, ça fait que l'eau demeure gelée, glacée. Et là, sa machine va permettre ensuite de purifier l'eau qui va être prise, là, à partir de la glace pour qu'on puisse la consommer. Et c'est ce qui va faire vraiment la différence entre, de rester quelques semaines sur la Lune pour une mission ou pouvoir s'établir de manière forcément beaucoup plus permanente, là, parce qu'on sait bien que sans eau, on n'irait pas très, très loin et on ne durerait pas longtemps.
0: Et là, on s'entend, on parle de quantité limitée quand même pour le moment.
1: Mais quand même, oui, parce que bon, c'est une petite machine, on pourra pas, je veux dire, ça y va pas à la vitesse grand V non plus, puis de toute manière, l'eau, elle est très rare quand même sur la Lune. Imaginez, ça se mesure en parties par million. Ça veut dire que c'est beaucoup trop petit pour être calculé, même en pourcentage ou en milliers, là. Par million, c'est qu'il y en a pas énormément sur cet astre, mais c'est ça. On veut aller chercher cette eau-là et la transformer en eau potable.
0: Louis Simon qui nous écrit, et ce n'est pas notre Louis Simon à la réalisation. Il dit, ce n'est pas une, c'est parce que Louis Simon, chaque fois que je nomme le Louis Simon qui nous écrit, tu devrais dire que c'est pas moi parce que les gens vont penser que je prends position. Alors, je le dis, c'est pas notre réalisateur. Donc, le Louis Simon qui nous écrit dit, ce n'est pas une fatalité de ne pas avoir ces budgets pour les écoles. On parlait des livres, hein. Est-ce qu'on doit choisir entre les livres et le matériel pour le sport? Il dit, c'est un choix délibéré du gouvernement. Et il y a quelqu'un qui nous écoute, un auditeur ou une auditrice qui dit, la communication d'Amina était peut-être plus claire parce que le son était elle était au Maroc puis Isabelle était à Nicolet, mais le son était disons plus on va dire qu'il y avait un petit peu de friture sur la ligne, mais il disait qu'on avait perdu des mots. J'ai vraiment, ouais, mais ça coupait, mais moi j'ai regardé Amina parce que je la vois dans mon écran pour voir si on perdait des mots, et techniquement on ne perdait pas des mots, sachez-le. C'est pour ça que on n'a pas coupé la communication, c'est qu'il y avait comme une petite pause, mais quand ça reprenait,
1: un petit décalage.
0: Mais on avait, c'est ça, on n'avait pas perdu de mots. Alors c'est pour ça moi que je me disais bon, on continue même si ça coupe parce qu'on perd pas l'essentiel de la communication. Mais merci pour le message, on voit que vous êtes des auditeurs bien à l'affût, c'est très agréable. 819-380-9007 qui s'en vient dans quelques instants. Vous avez vu passer certainement cette nouvelle Family Prix qui va interdire les boissons énergisantes dans ses pharmacies. On aura avec nous un pharmacien propriétaire dans quelques instants. Et la situation de l'itinérance, rien n'est réglé, évidemment. Et il y a un organisme de Montréal qui veut aider ceux de chez nous, de notre région. Alors, ils vont venir prêter main forte pour accompagner les organismes, ou en tout cas soutenir à leur manière les organismes qui travaillent avec les gens en situation d'itinérance. Mais tout d'abord, voici vos nouvelles avec Sébastien.
2: La grève est terminée à la coopérative des producteurs acéricoles Citadel à Plessisville. La centaine de travailleurs affiliés au métallo ont voté en faveur d'une nouvelle convention collective dans une proportion de 67% hier après-midi, un taux qui déçoit cependant l'exécutif syndical. Comme l'explique le représentant d'Annie Maltais, il faut aussi recoller les pots avec la direction.
3: Quand on est sorti en conflit, puis on disait à la population, puis aux membres du conseil d'administration, c'est le climat de travail qui fonctionne pas. Il n'y avait pas de bluff à ce niveau-là. C'était vraiment, vraiment une grosse partie de notre problème. Fait que c'est de la méfiance du côté de nos membres. Le ministère du Travail offre des programmes de conciliation, médiation. Ce qu'on dit à ce moment-là, c'est que c'est comme une genre de thérapie de couple. Puis là, après ça, on va voir comment l'employeur va respecter ses engagements aussi pour se donner le temps, puis se donner une chance d'apprendre à se faire confiance à nouveau.

0: Les syndiqués avaient déclenché une grève générale illimitée le 18 mars. Leur nouvelle convention collective prévoit notamment des augmentations de salaire de 1,21 $ l'heure la première année pour les travailleurs de la classe 1 et de 65 cents l'heure pour les autres classes d'emploi. Le monastère de Berthierville pourrait devenir la propriété du gouvernement puisque ses propriétaires se sont découragés des coûts imposés en raison de son statut patrimonial. Les propriétaires avaient acquis le monastère pour le démolir et construire un développement domiciliaire sur le terrain. Or, un huissier les a avisés qu'ils ne pouvaient pas procéder à la démolition en raison d'un nouveau statut patrimonial. Depuis, les propriétaires dénoncent des réparations onéreuses imposées, les forçant à abandonner la propriété qui va revenir à l'État, selon le copropriétaire André Saint-Martin.
1: On est une victime dans ce dossier-là. À date, on est rendu, on dépasse 3 millions à se battre contre le ministère de la Culture parce qu'eux, ils envoient le problème dans la cour du voisin. C'est exactement ce qu'ils ont fait. Et nous, comme tels, ils nous ont obligés à faire des travaux. Puis quand on ne veut pas les faire, bien, ils cèdent la loi 26. Ils vont chercher une ordonnance. Ils demandent au juge, écoutez, ils ne veulent pas faire les travaux. On fait faire les travaux. On a eu une ordonnance de 100 000 $ puis le bill a fini à 1 million.
0: Pour le maire de l'endroit, Pierre Lahaye, ce n'est pas une bonne nouvelle considérant qu'il ne se passe rien sur le terrain depuis 7 ans. Les autorités espagnoles annoncent que l'évacuation des passagers du navire de croisière touché par une épidémie mortelle d'antivirus commencera lundi aux îles Canaries. Plutôt, 3 patients suspectés d'avoir contracté la maladie ont été évacués du bateau immobilisé au large du Cap-Vert depuis quelques jours. 3 personnes sont mortes et 8 cas ont été confirmés depuis la découverte du virus à bord. L'Organisation mondiale de la santé estime que le risque présenté par ce foyer d'antivirus est faible pour le reste du monde et que la situation diffère de celle observée lors du début de la pandémie de COVID-19. Et puis aux États-Unis, il y a une femme qui a été arrêtée après avoir pourchassé en voiture un garçon qui se promenait en moto tout-terrain sur le trottoir. Ça se passe à Cheney dans l'État de New York. Sur des images qui ont été rendues disponibles par la police, on voit une voiture circuler lentement dans un quartier résidentiel avant de tourner brusquement sur le trottoir et d'accélérer en direction du garçon sur sa moto. Elle a finalement repris la route. Le jeune, lui, n'a pas été blessé, mais vous comprendrez qu'il a eu très peur. Mais l'histoire ne se termine pas là. 25 minutes plus tard, la police a reçu un autre appel pour rapporter une possible entrée par effraction dans une maison. Ils ont alors constaté qu'il s'agissait de la même femme de 56 ans qui avait été impliquée dans l'autre incident. Elle a résisté à son arrestation et fait maintenant face à des accusations de conduite avec les facultés affaiblies, de voie de fait et d'intrusion.
2: Triste affaire quand même.
0: Mais ce sont des images saisissantes. Oui. Honnêtement, ça va vite là, sur un trottoir. Ah, oui. Là, puis par chance que la moto de ce jeune garçon, elle est motorisée. Mm. C'est une moto pour enfants et qu'il est capable lui aussi de prendre la vitesse. Mais ça aurait pu être très tragique.
2: Et là là. Généralement nuageux aujourd'hui, des averses qui vont débuter ce matin. Puis attention parce qu'on prévoit des orages et peut-être même, Sébastien, des petits grêlons. Alors, le Bermuda et tout ça, là, on met ça de côté.
0: Assez pour faire des boules de neige?
2: Ben non, mais peut-être des boules de glace. Tu pourrais peut-être sortir avec ton panier, récolter les grêlons et tu auras tes glaçons pour les consommations fin de journée.
0: Pour piocher mon banc de glace.
2: Piocher ton banc de glace. Si tes enfants s'ennuient de piocher le banc de glace, tu auras peut-être quelque chose à leur offrir. Par contre, la bonne nouvelle pour les gens de parents, on va éviter les orages. Ça reste nuageux malgré tout. Des averses qui vont débuter ce matin aussi, puis en cours de journée également. Mais sinon, ailleurs, sur le territoire Mauricie-Centre du Québec, on sera autour de 9 degrés. Attention, Mère Nature qui n'a pas dit son dernier mot. Itinérance, c'est un dossier dont on parle énormément dans notre région depuis déjà plusieurs années. Et les derniers mois ont été très intenses. Et toujours... très visible cette itinérance à Trois-Rivières. Donc, on comprend que nos organismes en ont encore plein les bras. Et là, il y a un organisme de Montréal qui s'appelle les Soldats de la rue qui devrait venir prêter main forte là aux gens de Trois-Rivières. Ils sont attendus, on nous dit, à la fin du mois. Francis Duchesne est avec nous ce matin. C'est le fondateur des Soldats de la rue. Bonjour, Monsieur Duchesne.
3: Bonjour.
2: D'abord, qu'est-ce que c'est votre organisation? Moi, j'avais jamais entendu parler des Soldats de la rue. Qu'est-ce que c'est?
3: Ben, en fait, c'est un organisme à but non lucratif. On est là pour aider les gens qui sont dans la rue, ceux qui ont besoin de nourriture. C'est de prêter main forte, dans le fond, à nous laisser pour compte. On est là pour donner de la nourriture, des vêtements, trouver aussi des options de dernier recours pour eux autres. Ça s'en tient pas mal à ça, dans le fond, là, pour le moment.
2: OK, mais quand vous arrivez, par exemple, quand là, on comprend que vous voulez venir donner un coup de pouce à Trois-Rivières, donc qu'est-ce que vous allez faire concrètement sur le terrain? Comment ça se passe?
3: En fait, En fait, on va descendre, nous autres, de Montréal avec un camion cube rempli de vêtements, de nourriture, de collations, boissons. Puis on va faire des stops. On a 11 stops qu'on va faire dans les secteurs où ce qu'on nous a dit

0: que c'était le plus chaud pour pouvoir justement prêter main forte aux autres organismes puis donner de la nourriture sur place, des vêtements et, comme je vous dis, là, des tentes, des produits d'hygiène. Dans le fond, c'est ce qu'on fait nous autres, c'est de directement donner sur le terrain concrètement.
1: OK. Puis ça, vous faites ça partout au Québec ou essentiellement habituellement à Montréal?
0: Normalement, on est toujours à Montréal, mais là, on est en train de s'agrandir. On veut faire le tour du Québec, oui.
1: Qu'est-ce qui vous a amené à pencher vers Trois-Rivières? Puis est-ce que c'est uniquement Trois-Rivières?
0: Non, ben dans le fond, on fait Trois-Rivières là ce mois-ci, mais on va faire Québec, on va aller partout. Là, puis qu'est-ce qui nous a fait pencher pour Trois-Rivières? En fait, c'est que la demande est quand même très grande. Moi, j'ai travaillé à Bécancour aussi pendant un certain temps, puis je passais souvent sur il y a une sortie d'autoroute où c'est un campement, puis j'ai vu que tu sais c'est quand même aussi gros que Montréal. Je pense que le besoin il est là. Fait qu'on va aller donner un coup de main où ce que le besoin est. On s'est pas référé à beaucoup d'autres organismes par rapport à ça. On est juste là pour nous autres pour aider. Fait que, tu sais, dans le fond, ce qu'on veut, c'est donner un coup de main de plus, donner un petit répit au monde. Puis c'est pour ça qu'on fait ça en fin de mois. Tu sais, on sait que les chèques arrivent, la nourriture est moins présente. Fait que si on est capable de donner un coup de pouce à ce moment-là, ben on le fait.
1: Comment vous arrivez à avoir le matériel? Parce qu'évidemment, tout ça sera bienvenu, j'en suis convaincue. Là, les gens de la rue ont besoin, mais comment vous arrivez à avoir tout ce matériel-là que vous pouvez offrir?
0: Ah, la phrase est très simple, c'est pour le peuple, par le peuple. C'est tous les Québécois qui nous aident, qui ont mis la main à la porte avec nous autres, qui nous donnent des dons de vêtements. Pour ce qui est de la nourriture, c'est sûr que nous autres, beaucoup, on sort de nos poches, mais quand même, le peuple, il nous en donne beaucoup. Et tu sais, on fait des demandes, nous autres, sur les réseaux sociaux. Puis les gens prêtent main forte, sont vraiment vraiment beaucoup avec nous autres pour la cause. Ils sont, tu sais, on a demandé la dernière run pour des liqueurs, des boissons gazeuses, de l'eau, des collations. Le monde nous aide de partout. Puis dans le fond, nous, on compense avec les sous de notre travail quotidien.
1: Et vous dites que vous avez identifié des points chauds là dans la région de Trois-Rivières. Comment vous avez réussi à les identifier?
0: En fait, on a un gars qui était sur le réseautage avec nous autres, qui est Sébastien, qui nous écrit depuis un certain temps, qui nous suit depuis un certain temps. Je sais qu'on a du monde de notre staff aussi qui ont fait le tour de tous les organismes à voir, qui ont appelé à plusieurs endroits. On a 11 spots là que j'ai devant moi où ce qu'on va arrêter concrètement. On a carrément fait un circuit, puis on va les arrêter un après l'autre. On va passer environ une trentaine de minutes à une heure sur chaque spot environ une trentaine de minutes normalement que ça prend pour avoir le temps de faire toute la clientèle qui est sur place. Je sais que nous à Montréal des fois ça peut prendre plus de temps parce que comme mettons le parc la mission Oldbury, là on peut être là 2 heures parce qu'il y a énormément de monde, mais là on va voir comment ça va se passer. Je sais qu'on a 11 spots à faire puis on est là à partir de 10h le matin au parc Champlain qu'on commence notre point.
1: Mais la question par rapport justement à comment vous avez déterminé tout ça, c'est parce qu'il y a quand même des organismes ici qui existent et qui le font. Pourquoi ne pas avoir choisi de travailler avec ceux qui sont déjà en place pour s'assurer d'arrimer au maximum les ressources puis peut-être les besoins des gens là?
0: Ben, on en a appelé quelques-uns. C'est, okay. En fait, là, moi, je m'occupe pas vraiment de cette partie-là. Moi, je suis vraiment plus sur le terrain, la partie, dans le fond, de tout gérer ça. C'est ma conjointe qui s'occupe de ça. Elle a appelé partout ce qu'elle devait appeler. Okay. On a fait le tour de partout, puis c'est comme ça qu'on a réussi aussi à avoir 11 places. Dans eux autres, on a des organismes qui nous en ont donné. Puis on c'est sûr qu'on travaille main dans la main avec tous les organismes possibles. Mais le but ultime, en fait, c'est d'aider. Fait qu'au final, peu importe la façon dont on s'y prend, je crois que c'est légitime de pouvoir aller aider partout au Québec sans poser la question à tout le monde aussi. Si on fait nos affaires de notre bord, on ne demande pas d'argent nous autres au gouvernement, on n'a rien, on est autosuffisant depuis le début. On ne demande pas à tout le monde pour faire ce qu'on fait. On est vraiment là pour donner un coup de main. Puis c'est juste ça qu'on fait, nous autres, de l'aide.
1: Et vous faites ça depuis combien d'années déjà, M. Duchesne?
0: Moi, j'ai commencé il y a 6 ans avec un sac à dos. Ça a évolué dans les 3 dernières années. Il y a 3 ans, on a fait notre premier convoi, mais les 3 premières années, j'étais toute seule avec mon sac à dos. Mm-hmm. Puis je me suis rendu compte avec le temps que la demande est trop grosse. Fait que j'ai appelé une couple de mes potes, puis on a décollé ça, puis on est rendu où ce qu'on est aujourd'hui.
1: Francis Duchesne, on vous attend c'est quel jour, justement, cette tournée-là? Qui est prévu?
0: Ça va être le 30.
1: Le 30.
0: On va être là à 10h au Parc Champlain. Le 30 mai, 10h Parc Champlain. Puis on va décoller de là tous ensemble. Puis tous ceux qui sont intéressés à faire

0: La série?
1: Ouais, ben, des nouvelles qui sont pas super, malheureusement, là, parce que, j'ai parlé un peu plus tôt cette semaine. Vous savez que, au niveau des codes d'écoute, là, on a eu mal un peu partout, là. Je pense qu'il y a juste Indéfendable qui s'en est bien tiré. Alerte également, là, qui était pas si mal, mais on sait que Zénith a eu très mal, en termes de codes d'écoute. Et puis, même chose, du côté, justement, de cette émission, cette série Indomptable qui est à sa saison 1. Bon. Je peux pas tout mettre sur la faute du Canadien de Montréal, mais il faut dire qu'ils ont très bien joué cette année et malheureusement, ben, les gens, des fois, se redirigeaient. Mm-hmm. Bon, malheureusement ou positivement. Dans tous les cas, les enjeux sont plus grands que ça avec, notamment, les codes d'écoute et les revenus publicitaires. On devait avoir une saison 2 d'Indomptable. On doutait d'une saison 3, mais là, on apprend qu'on a débranché, là, donc, pas de saison 2 pour l'instant. Je dis pour l'instant parce qu'on est encore en négociation, mais ce qu'on dit là, c'est que dans le contexte de transformation profonde que vit l'industrie face à la diminution croissante des revenus publicitaires, comme je le mentionnais, c'est impossible de réunir les conditions financières pour produire une saison sans compromettre la qualité et l'ambition narrative de cette série. Il reste encore 13 épisodes, ils sont encore en tournage pour la saison 1, donc on garde un petit mais l'avenir de la série Indomptable, malheureusement, là, qui est plutôt sombre et nébuleuse.
0: Étrange situation chez Nouveau. On ne peut plus regarder les contenus sur le site web.
1: Ça a pris plusieurs personnes par surprise.
0: Ben oui.
1: Faire du rattrapage, par exemple, du côté de Survivor Québec. Les gens allaient sur Nouveau et là, oups, ça fonctionne plus. On nous redirige vers Crave. Donc là, ça a pris les gens par surprise. C'était pas vraiment content. Faut savoir toutefois que c'est du contenu qui demeure gratuit, mais on doit quand même s'inscrire, même si c'est pour du contenu gratuit. Et on voit la même chose pour les gens qui utilisent TVA+, comme c'est avec Bell, ben on demande une inscription maintenant pour pouvoir accéder sans pour autant devoir payer.
0: Même les plateformes là, audio et compagnie, il faut quand même se créer un profil.
1: De plus en
0: là.
1: Plus,
0: ben oui.
1: Oui,
0: ça vient avec. C'est pas nécessairement négatif là. On va pas chercher nécessairement plein d'informations particulières. Mm-hmm. Des fois, c'est juste pour rentrer dans la plateforme.
1: Donc, faut pas se fâcher contre Nouveau. le site là, il y a plus de contenu en ligne, mais vous pouvez aller sur Crave et là, vous allez pouvoir récupérer gratuitement tout le contenu désiré.
0: Bande-annonce d'un film qu'on attend, le film Villeneuve, l'ascension d'une légende.
2: Imagine, le pilote assis à l'avant, le moteur arrière avec deux chenilles plus petites, comment ça pourrait mordre un coup?
0: Alors, Gilles Villeneuve, ce film-là, on l'attend depuis un bon moment. Maintenant, on connaît la date.
1: Oui.
0: Sorti.
1: Hey, moi, je suis pas un grand amateur de course, ni de Gilles Villeneuve, ni de la famille et tout. Je sais que c'est important. J'entends les extraits de la bande-annonce, puis j'ai la chair de poule. Je pense vraiment qu'ils ont réussi. Et le film est attendu depuis longtemps parce que ça avait été mis sur pause. Il y avait des enjeux de budget et tout. Là, on a une date. C'est le 11 novembre prochain qu'on va pouvoir regarder ce film. Je vous rappelle, réalisé par Yann Lanouette-Turgeon et qui met en vedette Rémi Goulet, qui incarne le regretté pilote automobile Gilles Villeneuve et Rosalie Bonenfant. Mais là, il y en a d'autres. Le Fabien Cloutier, à qui on avait parlé. Hubert Proulx, Étienne Gallois plutôt, j'en passe. Film qui est très attendu et j'aimerais terminer avec une petite nouvelle que notre collègue Sébastien m'a envoyée, qui est une bonne nouvelle. C'est dans Le Soleil, on apprenait que le doublage québécois des Simpsons va pouvoir reprendre.
0: Ah,
1: Bell
0: oui?
1: Media s'est entendu avec Disney.
0: Oh, ben c'est une bonne nouvelle.
1: Très bonne nouvelle.
0: Oui, j'ai hâte de retrouver les voix qui est peut-être plus familières.
1: Oui, bon, dernièrement, on a un des comédiens malheureusement qui est décédé, mais on va retrouver quand même nos voix québécoises.
3: Puis il y a Béatrice Picard.
0: Exactement.
1: Béatrice Picard aussi.
0: Qui fait Marge, hein, la belle voix. Ben, elle est toute sauf belle.
1: C'est tout près.
0: Amélie, il n'y a personne qui est à l'abri d'un mauvais service à la clientèle, même quoi, le pape?
4: Oui, effectivement. Même si vous résidez dans les appartements pontificaux du palais apostolique au Vatican, rien n'empêche un mauvais service à la clientèle. Et le pape Léon XIV s'est buté à une préposée là qui était un petit peu zélée, selon ce qu'a écrit la presse là dans un article paru ce matin. Il y a une vidéo en ligne du révérend de l'Illinois qui a raconté l'anecdote. C'était quand le pape Léon a voulu changer son adresse et son numéro de téléphone auprès de sa banque. Là, il raconte l'histoire. Le pape appelle et se présente de son vrai nom, Robert Prévost. Bonjour, je m'appelle Robert Prévost. J'aimerais faire changer mon adresse et mon numéro de téléphone. Il répond à toutes les questions de sécurité pour l'identifier. Mais là, la dame lui dit, ouais, vous allez devoir venir en personne pour faire le changement. Et là, lui
0: ben
4: dit,
0: oui.
4: Ça marchera pas trop. Est-ce qu'il y aurait moyen de faire autrement? Là, non, aucun moyen que ça marche. Et là, lui, il dit, OK. Est-ce que ça pourrait aider si je vous dis que je suis le pape Léon XIV? Et là, la dame lui raccroche au nez directement. Et là, le pape ensuite demande dans son entourage, est-ce qu'il y a quelqu'un qui pourrait m'aider à approcher cette banque-là? Et voici ce qui lui arrive.
5: We said, well, we'll figure it out somehow. So somehow he got someone who got to the bank.

0: president. And they said, well, that's our policy. Well, then the Pope is going to move his account to a different bank. Well, we don't want to lose the account of the Pope. Well, then change his phone number. So they finally changed his phone number.
1: Donc, ils l'ont changé. La seule chose qu'il a demandé, par contre, c'est s'il vous plaît, ne donnez pas le numéro de téléphone du Pape ensuite à personne. Ça a été fait, mais il a dû, imagine, menacer une banque de retirer son compte.
2: Mais ça aurait pu aussi être une histoire inventée de toutes pièces. Moi, je comprends quand même les gens de la banque d'avoir eu un premier réflexe puis de dire bah le Pape c'est pas certain là.
3: Imagine la dame qui va pouvoir dire un jour moi j'ai raccroché la ligne au nez au Pape.
2: Oh. Oh, oui. 7h52 minutes.
4: Les sports.
2: Hier, c'est peut-être à la télé qu'on aurait eu envie de raccrocher la ligne au nez, c'est-à-dire que le Canadien qui a perdu son premier match contre les Sabres, moi, j'aurais eu envie de raccrocher la ligne.
5: Ben, sûrement que le Canadien a fait appel au Saint-Ciel pour pouvoir l'aider.
2: Bon. Ou à utiliser toutes sortes de jurons.
5: Rappelons que, comme Amélie le disait, le Pape est un Américain, donc peut-être ne prend-il pas pour le Canadien, mais plutôt pour les Sabres de Buffalo.
2: Il n'y a pas des origines trifluviennes ou mauriciennes, il me semble. On n'avait pas lu ça à un moment donné qu'il y avait quelque chose. C'est Prévost, son nom de famille.
1: Très, très lointain, là.
3: Dossier Louis Cloutier.
2: Oui, oui.
5: Entre-temps, le Canadien a perdu 4-2, malgré ses recherches historiques et généalogiques. Donc, le Canadien qui perd ce premier match 4-2 contre Buffalo. Nick Suzuki, Kirby Dach ont marqué pour le Canadien. Le deuxième match va être présenté demain, toujours à Buffalo. Les Ducks d'Anaheim ont égalé leur série contre les Golden Knights 1-1. Et puis, au soccer, le CF Montréal a dominé le Blizzard de Calgary 5-0 lors d'une ronde préliminaire du championnat canadien hier soir. Le CF Montréal accède donc au quart de finale du tournoi.
2: Alors retiens ça, c'est un article qui date de mai 2025 et ça disait sur notre site, le nouveau pape Léon XIV aurait des origines trifluviennes selon des chercheurs québécois. Je lirai pas l'article au complet, mais c'est un reportage de Louis Cloutier. Tu vois, tout est dans tout.
1: Vraiment.
2: Le pape va être entre deux feux en regardant cette série-là. Ah. Peut-être pas. Peut-être pas. OK, on va parler de boissons énergisantes, les tablettes, sur les tablettes de pharmacie, parce qu'on a décidé du côté de Pharmaprix de retirer ces produits-là. C'était une recommandation de l'Ordre des pharmaciens du Québec et il y a certaines chaînes qui ont décidé de le faire. On se souvient tous des événements qui ont occasionné la mort de Zachary Miron, ce jeune homme qui était parfaitement en forme, mais qui avait une médication pour son TDAH. Et puis finalement, donc, il y a eu une interaction entre les deux, puis on connaît la suite, ce jeune-là est mort. Alors, Familiprix retire les boissons énergisantes. On parle au pharmacien Michael Tourigny. Bonjour, Michael Tourigny.
6: Oui, bonjour.
2: Donc, pharmacien à Shawinigan, évidemment, sous cette même bannière. Mais ce matin, c'est le pharmacien à qui on veut s'adresser. D'abord, oui. Dans votre pharmacie, est-ce que vous les avez-vous retirés, ces produits-là?
6: Oui, mais exact, on a retiré ça hier là, en même temps que suite au communiqué qu'on a reçu en même temps que vous, en fait. Là. Fait que, on a eu un petit moment d'ajustement, mais présentement, les produits sont retirés là, de nos tablettes.
2: Comment vous avez reçu la directive, justement? Est-ce que vous trouviez d'abord à la base que c'était une bonne idée?
6: Mais je pense qu'il y avait effectivement une réflexion à avoir sur ce genre de produits-là. C'est des produits à haute teneur en caféine qui sont aussi agréables au goût, donc qui sont faits pour en consommer beaucoup plus qu'un café amer. Donc c'est ça qu'il y avait une réflexion à avoir par rapport à ça. Compte tenu des derniers événements aussi là, avec Zachary, entre autres.
2: Oui. Avant de prendre une décision comme celle-là, est-ce que les pharmaciens avaient été consultés? Vous, par exemple, est-ce que vous aviez, je sais pas moi, rempli un sondage ou tout ça, ou c'est vraiment une idée qui est une initiative qui est venue de la maison mère?
6: Oui, ben j'ai pas les fins mots exacts de sur quoi ça s'est basé, mais je comprends. Excusez-moi, pardon, j'ai comme une
2: petite... On dirait que c'est la vraie vie, ça, hein? Vous êtes dans votre routine matinale comme bien des gens ce matin, là. C'est parfait, on aime tout.
6: Exact, mais je pense que c'était surtout en réaction à une décision de l'Ordre des pharmaciens, il y a un communiqué de presse qui a été émis, là, peu de temps avant, je pense la veille. Je pense que Familiprix a décidé d'être proactif sur le sujet. C'est pas la première fois que Familiprix plus en donne plus que moins. Là, on se rappellera qu'on a déjà retiré les bouteilles d'eau, on a retiré les sacs plastiques dans les premières bannières de pharmacie au Québec. Là, donc je pense qu'on a voulu être proactif, se laisser un pas de recul, s'assurer de prendre une bonne décision par rapport à ça. Puis si jamais on décide de revenir avec ça, ben, avec, ça sera avec un encadrement, puis avec des normes, exemple, un âge minimal là, pour les acheter.
2: Oui, ben effectivement, puis on l'avait vu aussi il y a quelques années avec les cigarettes et tout ça, c'est un produit maintenant qui est comme à l'époque c'était pas comme ça qu'on voyait les cigarettes, mais maintenant c'est très différent. Est-ce que c'est pas aussi l'occasion quand on fait un coup comme celui-là ou qu'on marque le coup comme ça de sensibiliser aussi la population à la situation de base, là, c'est-à-dire la consommation de ces boissons-là mélangées avec la médication pour le TDAH?
6: Oui, ben exactement. Tu sais, les boissons énergisantes, j'aime bien le rappeler là. Puis je m'avoue consommateur, là, je fais mon meilleur culpa là. Les boissons énergisantes en soi, c'est pas des produits qui sont dangereux dans la mesure où on respecte les dosages recommandés par Santé Canada. Mm-hmm. Donc, on a beaucoup de produits qui ont 80 mg de caféine, des produits qui peuvent aller jusqu'à 180 mg, par contre, dans les formats qui ne se referment pas, là, comme les grandes canettes de certaines boissons énergisantes. Fait qu'on est à 180 mg. Les doses recommandées, c'est à peu près 400. Là. Fait que c'est deux boissons énergisantes par jour, on serait dans des normes qui seraient respectées pour un adulte. Par contre, quand on tombe chez les adolescents ou chez les enfants qui mettent la main là-dessus dans un dépanneur parce qu'il n'y a pas de normes, des fois, le dosage maximal, ça peut être juste 150 mg par jour, là, ce qui est recommandé. Donc, une seule canette, on les nommera pas, là, mais tu sais, certaines grandes canettes de 500 ml qui ont 180 mg là, facilement dedans. Dans un contexte de médication qui joue déjà au niveau cardiaque, comme les psychostimulants pour le TDAH, ben, on augmente les risques.
2: Mm-hmm. Donc, on rappelle que Family Pre a décidé de retirer ces boissons-là, en tout cas, mais minimalement pour l'instant, puis on verra si éventuellement, s'il y a des choses qui changent, si on change les formats et tout ça, mais pour l'instant, considère qu'on doit retirer ces produits-là des tablettes. Merci beaucoup, Michael Tourigny, pharmacien propriétaire à Shawinigan, d'avoir pris le temps d'être avec nous ce matin. C'est très apprécié.
6: Ça fait plaisir, merci.
2: Bonne journée. Monsieur Tourigny, donc, qui est évidemment sous la bannière de Family Prix. Vous pouvez toujours nous écrire, commenter 819-380-9007. Vos commentaires qui sont toujours bienvenus. On va se laisser quelques minutes pour les infos nationales, internationales. Et au retour, Marjorie sera avec nous pour parler d'un sujet qui touche la propriété, l'accès à la propriété. Est-ce que les milléniaux sont vraiment exclus de l'accès à la propriété parce que ça coûte trop cher? C'est une question qui fait couler beaucoup d'encre en ce moment. On essaie d'y voir plus clair au retour. À tout de suite.
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9: Croisière frappée par une éclosion d'antivirus, des dizaines de passagers ont quitté le navire sans aucun suivi sanitaire. Le gouvernement Carney veut rendre plus facile et plus rapide l'approbation et la mise en œuvre de projets liés aux ressources naturelles, y compris les pipelines. Et défaite pour le Canadien de Montréal dans son premier match contre Buffalo.
10: C'est un match, faut pas peser sur le bouton panique, on va s'ajuster.
9: Bonjour, ici Mathieu Bellumeur, bienvenue au Radio-Journal. Le bateau de croisière à bord duquel 3 passagers sont morts après avoir été infectés par l'antivirus est finalement en route vers l'archipel espagnol des Canaries. Il était coincé depuis plusieurs jours au large du Cap-Vert avec environ 150 personnes à son bord. Jean-Philippe Robillard suit les derniers développements. Alors Jean-Philippe, au cours des dernières heures, là, les autorités de plusieurs pays essaient de retracer les personnes qui auraient été en contact avec des passagers infectés.
11: Oui, parce qu'on apprend ce matin qu'il y a 30 passagers, dont 2 Canadiens qui ont débarqué du bateau de croisière il y a deux semaines sur l'île Sainte-Hélène au large de l'Angola, alors qu'il y avait déjà des cas de contamination sur le navire. Alors ce matin, dans plusieurs pays du monde, Mathieu, on tente de retracer ces passagers, de même que toutes les personnes qui auraient été en contact avec des cas confirmés de la maladie à l'extérieur du navire. À Singapour, par exemple, il y a deux passagers qui ont été retracés et qui ont été placés en isolement dans l'attente des résultats de leur test. Aux Pays-Bas, il y a une agente de bord qui est actuellement hospitalisée parce qu'elle a des symptômes du virus après avoir été en contact avec une des personnes qui est décédée de la maladie. Et ça, Mathieu, ça pourrait être le premier cas de contamination hors du bateau.
9: Et le navire devrait arriver aux îles Canaries ce samedi.
11: Oui, mais les passagers ne pourront pas débarquer. Ils vont devoir attendre jusqu'au début de la semaine prochaine, en fait jusqu'à lundi, pour être évacués par avion parce que les autorités espagnoles ne veulent pas qu'ils contaminent la population de l'île. On écoute la ministre espagnole de la Santé, Monica Garcia, qui tente de se faire rassurante.
12: El barco va continuar rumbo a Canarias.
13: Le navire poursuivra sa route vers les îles Canaries, où il devrait arriver d'ici trois jours au port secondaire de Granadilla de Abona. C'est un port très peu fréquenté, situé à 10 minutes de l'aéroport de Tenerife Sud. Une fois sur place, un dispositif conjoint d'évaluation sanitaire et d'évacuation sera mis en place pour rapatrier tous les passagers.
12: Repatriar a todos los miembros del pasaje.
11: La ministre espagnole de la Santé qui a également annoncé que les passagers étrangers seront rapatriés dans leur pays, dont au Canada par exemple, après avoir été examinés et testés.
9: Merci beaucoup Jean-Philippe.
11: Merci, au revoir.
9: À Québec maintenant, le ministre des Institutions démocratiques, Jean-François Roberge, va déposer aujourd'hui un projet de loi pour préserver deux circonscriptions électorales qui avaient été rayées de la carte par le directeur général des élections. Le gouvernement veut ainsi sauver les circonscriptions de Bonaventure en Gaspésie et d'Anjou-Louis-Riel à Montréal. Valérie Gamache est à l'Assemblée nationale ce matin. Valérie, Québec pourrait donc augmenter le nombre de circonscriptions.
14: Le nombre de sièges pourrait passer de 125 à 127 pour préserver les circonscriptions appelées à disparaître à la suite du redécoupage de la carte électorale qui visait à rééquilibrer le poids démographique des comtés. La commission de la révision de la carte électorale avait statué qu'il fallait supprimer les circonscriptions de Bonaventure et d'Anjou-Louis-Riel et les fusionner en raison de la baisse de leur population. La commission prévoyait à l'inverse ajouter deux sièges dans des régions en croissance, soit au centre du Québec et dans les Laurentides. La décision a fait presque l'unanimité contre elle à l'Assemblée nationale et aujourd'hui, on s'attend à ce que le gouvernement revoie les critères du redécoupage électoral, notamment la superficie, pour sauver les deux circonscriptions qui avaient été rayées, tout en conservant les nouvelles qui ont été créées.
9: Et le projet de loi, Valérie, pourrait être adopté dès aujourd'hui?
14: Parce que tous les partis d'opposition sont derrière le gouvernement. Il y a eu des tractations qui se sont poursuivies hier entre les différentes formations politiques. Mais ils vont montrer un front uni sur la question aujourd'hui. Un vote pourra donc avoir lieu d'ici la fin de la journée. Pour que le projet de loi soit adopté, il doit obtenir l'unanimité. Il n'y a qu'une seule élue qui avait soulevé des doutes, c'est la députée conservatrice Maïté Blanchette-Vézina, mais elle ne sera pas présente aujourd'hui au Salon Rouge. Donc, il semble y avoir aucune entrave. Et le temps presse parce que la carte électorale doit entrer en vigueur le 15 juillet en prévision de l'élection générale de l'automne.
9: Valérie Gamache à Québec. Merci.
14: Au revoir.
9: Et toujours à Québec, le ministre Jean-François Roberge va déposer aujourd'hui une motion pour que l'Assemblée nationale affirme que le français est la seule langue officielle et commune au Québec. C'est en réaction aux propos de Charles Milliard hier, le chef du PLQ, a proposé dans une réponse en anglais de décliner sa réponse au sujet du recours à la disposition de dérogations dans les deux langues officielles, voire en espagnol. Jean-François Roberge l'avait accusé de ne pas défendre le français. Alors, à Ottawa, où le gouvernement Carney s'apprête à procéder à des changements réglementaires pour permettre l'approbation plus rapide des projets de développement de ressources naturelles, y compris de nouveaux pipelines. Selon CBC, une annonce à ce sujet sera faite d'ici quelques jours. Fanny Olivier est à Ottawa. Fanny, c'est une façon pour le gouvernement de Mark Carney de remplir sa promesse d'approuver des projets majeurs dans un délai de moins de 2 ans.
15: Oui, Mark Carney a promis d'aller vite pour débloquer l'exploitation des ressources naturelles au pays. On se rappelle qu'avec ces 5 là, adoptés aux communes en juin dernier, le gouvernement libéral place sur la voie rapide l'approbation des grands projets qu'il choisit, donc qu'il inscrit sur une liste. En ce moment, il y a 15 projets sur cette liste, des projets de ports, de mines, de gaz naturel, etc. Mais maintenant, le gouvernement libéral souhaite accélérer l'approbation de l'ensemble des projets de développement de ressources naturelles au Canada. Donc, pas seulement, Mathieu, les grands projets sélectionnés par Ottawa. Selon les sources de CBC, l'allègement du cadre réglementaire va être significatif. Ça devrait faciliter la construction de pipelines. Ça ne va pas enlever l'obligation d'Ottawa de consulter les peuples autochtones, mais on admet que les groupes environnementaux risquent d'être mécontents des changements à la réglementation. Mathieu, on ne peut pas s'empêcher de penser que si c'était l'ancien premier ministre conservateur Stephen Harper qui avait tenté de faire ces changements-là pour accélérer les projets au détriment de la protection environnementale, ben ça aurait provoqué une véritable levée de boucliers. Mark Carney, qui semble encore dans sa lune de miel, paraît pour l'instant à l'abri des critiques. L'annonce imminente survient alors qu'on attend ici à Ottawa la première ministre de l'Alberta, Danielle Smith. Elle va avoir un tête-à-tête avec Mark Carney demain.
9: Fanny Olivier à Ottawa, merci.
15: Je vous en prie.
9: OpenAI, la société

0: La société propriétaire du robot conversationnel ChatGPT n'a pas respecté la loi sur les données personnelles, mais ne sera pas sanctionnée. L'entreprise américaine a notamment collecté les données personnelles de ses utilisateurs pour former ChatGPT, mais le commissaire à la vie privée du Canada n'a pas le pouvoir d'imposer des amendes. Au fil de l'enquête du commissaire, OpenAI a cessé d'utiliser son modèle qui contrevenait aux lois. L'Iran sera en train d'étudier une proposition d'entente destinée à mettre fin formellement à la guerre avec les États-Unis. Il s'agit d'un protocole qui formaliserait la fin des hostilités. Selon des sources, cet accord serait suivi de négociations sur le détroit d'Ormuz, sur les sanctions américaines contre l'Iran et le programme nucléaire iranien. Donald Trump, lui, menace de recommencer à bombarder l'Iran s'il n'y a pas d'entente dans les 24 prochaines heures. Le ministre de la Défense du Canada, David McGuinty, se rendra dans les prochains jours au Qatar et aux Émirats arabes unis, deux pays touchés par le conflit au Moyen-Orient. Avec cette mission, Ottawa veut montrer son soutien aux partenaires de la région. Le Canada est jusqu'ici resté en dehors du conflit en Iran, mais le premier ministre Mark Carney a déjà évoqué la possibilité d'envoyer des renforts dans le détroit d'Ormuz en cas de cessez-le-feu fonctionnel.
1: Sport.
0: Oui, les partisans étaient nombreux à avoir fait la route jusqu'à Buffalo hier pour assister au premier match du Canadien de Montréal au deuxième tour des séries éliminatoires dans la Ligue nationale. Le tricolore a toutefois trébuché lors de ce premier duel contre les Sabres et s'est incliné hier soir par la marque de 4-2. Le prochain match aura lieu demain à Buffalo, qui mène maintenant la série 1-0. Alexandre Gascon nous résume le match.
2: C'est un faux départ pour le Canadien dans cette série de deuxième tour. Les Sabres l'attendaient de pied ferme et ils ont bondi sur les joueurs du CH dès l'entame de la rencontre. Philippe Dano.
3: Peut-être un petit peu surpris, peut-être en première période, ils ont eu du jeu avec la foule. Puis tout.
2: Lane Hudson a commis un rare revirement. Les Sabres ont ouvert la marque dès la cinquième minute et le CH a couru après l'adversaire tout du long.
4: Un petit peu malchance sur le premier but. Lane, il pogne la bande avec ses patins, elle tombe, tu sais.
2: Après une série de 7 matchs intenses et émotifs contre le Lightning de Tampa Bay, ce genre de faux pas n'est pas étonnant, selon Alexandre Carrier.
5: C'est un quick turnaround aussi avec l'autre série, fait que c'est important de mettre les choses en perspective. Puis c'est un défi pour nous aujourd'hui de vraiment recommencer à zéro. C'est un match, faut pas peser sur le bouton panique. On va s'ajuster, puis je suis pas inquiet pour nous.
2: Le Canadien a tout de même réussi à reprendre de l'élan à partir de la fin de la deuxième période.
6: Victoire centrale de la part de Bolduc. Doc à la rondelle, le tir bloqué de Renaud, et le but!
2: Après le match, Dano et Carrier voyaient le verre à moitié plein.
7: Je sentais pas vraiment hors de la game là, complètement, donc encourageant quand même.
5: C'est à nous de trouver des ajustements pour se créer de l'espace puis créer plus de vitesse en zone 2.
2: Ils ont deux jours pour le faire avant le prochain duel vendredi soir. Ici Alexandre Gascon, Radio-Canada, à Buffalo.
0: Voilà, c'était le Radio-Journal. 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Ici Mathieu Bellumeur, au nom de toute l'équipe, merci d'être à l'écoute. Bonne journée.

0: petite question pour vous sur laquelle on aura l'occasion de d'échanger au cours des prochaines minutes. Est-ce que les milléniaux sont vraiment exclus de l'accès à la propriété parce que ça coûte trop cher ou s'il y a d'autres raisons qui expliquent pourquoi justement on achète notre première maison un peu plus tard que les générations précédentes? Je vous pose la question. Réfléchissez à ça, puis on en reparle dans les prochaines minutes à la chronique économie avec Marjorie. On va aussi parler avec Patrick d'une soixantaine de choristes qui sont en spectacle en fin de semaine.
1: Trois spectacles, deux spectacles à Saint-Élie de Caxton et un spectacle à Saint-Mathieu-du-Parc. Il s'agit de l'Orphéon de Saint-Élie, qui présente leur spectacle Passage avec des airs de grande comédie musicale et 65 choristes. C'est assez impressionnant. On va parler avec Julie Hamelin, qui est la chef de chœur.
0: Oui, puis il paraît que moi, j'ai jamais eu l'occasion de voir ce groupe-là chanter ensemble, mais il paraît que c'est vraiment spécial. Le facteur frisson, là, au rendez-vous pour le moment. Amélie, il y a un dépotoir à ciel ouvert qui dérange à Shawinigan.
2: Ouais, c'est vraiment qualifié comme ça, là, parce qu'il y a un amoncellement de toutes sortes de déchets et de meubles dans un secteur, là, Saint-Marc, à Shawinigan. Et la conseillère du secteur, Caroline Walker, a dénoncé la situation sur les réseaux sociaux.
0: Aux informations, Sébastien, mesures extraordinaires concernant l'eau potable dans un secteur précis de Shawinigan-Sud.
3: Secteur Shawinigan-Sud, près du parc industriel. Et donc, on doit s'abstenir carrément de consommer l'eau potable, même si elle est bouillie, c'est à raison d'un bris d'aqueduc. Oui, c'est

0: circonscrit quand même comme secteur. De façon un petit peu plus large, il y a un avis de faire bouillir l'eau, donc d'un avis préventif, mais il y a un secteur précis là, où même bouilli, on doit s'abstenir.
1: Il est 8h, presque 12 minutes. Bon début de journée tout le monde. Vous avez l'impression que ça prend beaucoup de temps cette année à ce que notre printemps s'installe, ou en tout cas dans sa chaleur s'installe, vous avez raison. Aujourd'hui, jeudi 7 mai, le maximum qui est prévu est de 9 degrés au thermomètre et techniquement, on devrait être autour de 17 à ce moment-ci de l'année si on se fie aux statistiques d'Environnement Canada. Alors donc, si on regarde en détail la journée d'aujourd'hui, en plus, elle vient avec des orages, avec des avis de gel au sol, avec des avertissements de grêle très long aussi, d'à peu près 1 cm de diamètre, là, donc pas assez pour causer quand même des dommages importants, mais juste assez pour se dire que franchement, rendu au 7 mai, on aurait bien envie de voir autre chose, hein, n'est-ce pas? Et puis, ben aujourd'hui, c'est comme ça que ça se passe. C'est pas très chaud. On gagne des degrés depuis le début de l'émission, quelques-uns, mais c'est très froid encore. 8 degrés à Trois-Rivières, encore, c'est pas si mal, mais plus on va vers le nord, moins il fait chaud. À Latuc, ce matin, il fait 4 degrés. À Parent, à peine 2 degrés. Au centre du Québec, un chanceux quand même, 7-8 degrés. Alors, on va espérer gagner nos degrés rapidement en cours de journée parce que on est loin des 17 degrés qu'on pourrait avoir en moyenne. Et si vous êtes déjà en train de préparer votre fin de semaine, vendredi, alternance soleil-nuage, 60% de possibilité d'averse, maximum 11. Et la fin de semaine, avez-vous déjà préparé votre fin de semaine?
2: Oui.
3: Ah, oui, quand même. Oui, oui.
1: Ben, je vous le souhaite, c'est la fête des mères.
3: Ben, c'est ça.
1: Si vous êtes en retard, messieurs, là, si vous n'avez pas commencé à préparer la fête des mères de vos conjointes, là.
3: Ben oui, non,
1: sans viser.
3: Absolument, mais okay. Ça va bien. Ça se déroule bien, tout ça. Mais tu sais, l'important, c'est d'être présent.
1: Ah, ben oui.
3: Déjà dans un premier temps.
1: Oui, tout à fait. Je suis très d'accord.
3: Quand on a des bonnes habitudes de bienveillance et de présence, eh ben on fait ça à longueur d'année, tu sais.
1: Oh! Merci, Mélie. Je pense que notre technicienne t'envoie un petit message. Alors donc, aujourd'hui quand même, retenez là qu'en cours de journée, il pourrait y avoir des averses, des orages et des grêlons. Mais pour la fête des mères, si vous fêtez samedi, même si la fête des mères c'est dimanche, ce sera pas si mal. Mais dimanche, c'est de la pluie qui est au menu. Alors dans vos activités ou vos prévisions, retenez que ce sera plutôt gris dimanche avec un maximum de 15. Aux informations, j'avais une petite note bulletin circulation. Est-ce qu'il y a quelque chose à nommer?
0: Oui, ben à Shawinigan justement, donc je comptais t'en parler tout juste après, mais allons-y tout de suite. Le pont de Shawinigan pour justement arriver au centre-ville là, par l'avenue de la station, très très compliqué depuis le bas de la côte là, au bout de la 12e avenue. Donc sur toute la longueur, je dirais, c'est assez compliqué, c'est presque un stationnement. Je sais pas si c'est l'heure de pointe, ça commence à la 4e rue de la Pointe. Faut dire quand même que elle est fermée dans une certaine portion, mais c'est entre Mercier et des Cèdres. Alors, je pense pas que ce soit ça qui a un impact, ou peut-être des gens empruntent un chemin de détour là, il y a ce trou dans la chaussée sur la 4e rue de la Pointe. Alors quand même le pont de Shawinigan très très achalandé, faut prendre son mal en patience. Lorsqu'on arrive dans le secteur de Shawinigan.
1: Bon, alors on a pris des notes évidemment pour ce moment-là. Sinon, avis de, on reste à Shawinigan, mais Shawinigan Sud, là, avis de non-consommation de l'eau potable.
0: Oui, donc tout juste en haut de la côte, si vous connaissez le secteur, mais en fait davantage près du parc industriel, il y a un secteur où il y a un avis de ne pas consommer l'eau, même si elle est bouillie. C'est encore à cause d'un bris d'aqueduc dans le réseau, en fait. Donc, il y a des adresses entre le 75 et le 400 de la rue du Parc industriel et entre le 1550 et le 1350 et le 1390 de l'avenue Graziel-Dumaine. Utilisez de l'eau embouteillée pour tout, en fait, pour la consommer, préparer vos aliments, pour donner à votre chat, à votre chien, puis tout minou. On veut pas donner d'eau à personne.
1: Et idéalement, pas de bain pour les enfants. Hein?
0: Pas de bain pour les enfants. En fait, si vous en donnez un, assurez-vous vraiment qu'il n'y a pas d'éclaboussure ou que l'enfant n'est pas capable d'avaler des gouttes ou de l'eau. Donc, c'est recommandé de le faire à la débarbouillette. Et même pour vous, si vous prenez votre douche, on vous demande quand même d'être prudent et d'éviter de
1: fermer votre bouche.
0: Ouais, ben c'est ça. Si vous prenez votre douche, fermez votre bouche. Et on veut vraiment pas prendre de risques pour la population en raison de cet avis de non de consommation de l'eau potable. Il y a un secteur un petit peu plus large là où il y a un avis préventif de faire bouillir l'eau. Vous êtes sûrement informé, ça date depuis hier après-midi, mais sinon c'est disponible sur sur le site de la ville. Il y a plusieurs rues qui sont concernées autour. Donc, il y a de l'eau embouteillée tout de même qui est disponible au garage municipal de la 28e rue. De l'eau potable, il faut amener son réservoir, se remplir soi-même. Mais n'empêche, dans des situations comme celle-là, ça va devenir un petit peu inévitable. Alors, il y a des travaux, évidemment, qui sont prévus pour ramener la situation. Mais d'ici là, faut suivre les consignes de la municipalité pour le respect de ces consignes pour votre sécurité, au fond.
1: Oui, puis c'est rare qu'on a ça, justement, là, un vrai de vrai avis comme quoi l'eau n'est pas consommable du tout. Souvent, c'est un avis de faire bouillir préventif, puis on se dit, bon, on le fait, là, mais voilà, là, exactement. Mais là, c'est pas ça. Alors, on respecte la règle, c'est bien important aujourd'hui. Tout à l'heure, je vous disais à quel point il fait froid. Sébastien, en début d'émission, est allé voir les statistiques, évidemment, on aime bien ça quand il fait ça, puis il nous disait que la température en ce moment devrait être autour de 17 degrés. Alors, aujourd'hui, là, avec notre maximum de 9, clairement, on est loin d'atteindre ce maximum et on est un peu en dents de scie ces temps-ci. Il y a de quoi donner des maux de tête à nos agriculteurs. Et quand on a fait la météo en début d'émission, Florence, que vous connaissez bien, Florence Lefebvre-Saint-Arnaud, qui est chroniqueuse à l'émission, copropriétaire aussi des Jardins Bio Campagne Paul, m'écrivait « Petite pensée pour les agriculteurs ». Alors, on a invité Florence à venir discuter de ça avec nous ce matin. Salut Florence!
2: Bon matin!
1: Mais quel début de saison froid!
2: Oui, quel début de saison froid. Je sais pas si vous vous souvenez, mais il y a comme deux semaines, on a eu une espèce d'avant-goût printanier. Tu sais, on avait le goût d'aller sur les terrasses, il faisait comme 19-20 degrés. On dirait que ça a lancé un peu la saison, mais quelle ne fut pas notre surprise de tomber face à face avec l'automne tout à coup.
1: Oui, mais les grains longs, là, c'est même ça peut être dérangeant pour vos cultures, j'imagine, là.
2: Ben, en fait, vous le savez, là, je suis une éternelle optimiste. La bonne nouvelle là-dedans, c'est qu'il fait tellement frais et mauvais qu'on n'a même pas encore commencé à implanter au champ. Donc, ça, c'est la bonne nouvelle. Donc, les cultures ne seront pas impactées par les grêlons. La mauvaise nouvelle, c'est qu'on est une dizaine de jours en retard par rapport à d'habitude à cause de la météo, parce que, ben justement, il pleut incessamment. Là, ça me fait un peu penser à l'hiver, en fait. On dirait que les précipitations sont très rapprochées, très importantes aussi en termes de quantité. Fait que c'est sûr que ça réduit beaucoup nos fenêtres d'opération au champ, nous, comme producteurs maraîchers. Mais j'ai aussi consulté une collègue ce matin dans le secteur des masquinongés qui est en grande culture. Puis c'est la même chose, hein?
1: Ah oui.
2: Que ce soit pour la production maraîchère ou pour la production de céréales ou de grains, tout le monde est en retard. Il va y avoir une pression immense sur les agriculteurs là, quand le beau temps va décider de revenir, parce que veut pas, ça impose quand même un retard à la saison, un retard aux premières récoltes. Donc nous, à Campanipol, on fait des paniers bio. On espère toujours pouvoir débuter la saison vers mi-juin. Mais là, à partir de ce moment-là, et qu'on est le 10 mai, qu'on n'a rien au champ, c'est un petit peu difficile de prévoir les premières récoltes, hein, disons.
1: C'est quoi la limite acceptable? Parce qu'évidemment, si éventuellement vous pouvez pas livrer vos paniers dans les temps qui ont été, qui ont été entendus avec le consommateur, à un moment donné, il va falloir le dire, il va falloir avertir d'un certain retard. C'est quoi la date limite là pour dire il faut planter, il faut aller au champ?
2: Ben, je dirais que jusqu'autour du 20 mai à peu près, là, ça peut se jouer encore et tout va dépendre de la météo à venir, parce que si on n'a que de petites fenêtres de beau temps et de chaleur, c'est sûr que la croissance, une fois implantée, va être assez limitée aussi. Fait que là, ce qu'on espère ardemment, là, c'est que le beau temps s'installe pour de bon, que la chaleur arrive pour de bon, puis qu'on arrête d'avoir juste des échantillons de printemps par là.
1: Mais là, Florence, est-ce que le problème, c'est davantage l'eau? Ou c'est davantage le manque de chaleur?
2: C'est davantage le manque de chaleur pour l'implantation des cultures, mais l'eau fait en sorte que, comme je le disais tantôt, les fenêtres de travail sont vraiment, vraiment petites. Tu sais, quand il pleut, on peut pas aller faire le travail de sol en amont avant les plantations, puis on peut pas non plus rentrer dans les champs avec la machinerie parce que ça serait trop difficile pour la compaction, ça serait trop difficile pour l'état des champs aussi après. Fait que c'est un peu un beau mélange de tout ça là, qui fait qu'on accuse un certain retard. Puis là, ben, vous me connaissez aussi, hein? C'est sûr que j'ai comme mon petit penchant d'achat local. J'ai envie de sensibiliser un peu les gens au fait que cet été, cet été est comme pendant toutes les saisons, en fait, quand vous allez choisir un producteur d'ici, vous allez aussi le remercier de sa résilience. On n'a pas de contrôle sur ce qui se passe en ce moment. Tout ce qu'on peut faire, c'est travailler du mieux qu'on peut dans les circonstances qu'on a. Je pense que le fait de choisir les produits d'ici, c'est un petit peu la tape dans le dos qui nous fait du bien comme productrice, comme producteur, puis qui fait qu'on sent que notre travail est reconnu à sa juste valeur, puis que les efforts qu'on fait pour justement composer avec la météo et avec tous les éléments qui ne sont pas dans notre contrôle sont reconnus.
1: Oui, donc plutôt que de critiquer le contenu du panier, là, ben peut-être penser aux raisons pour lesquelles le panier a pas tel ou tel produit ou a pas telle ou telle grosseur de produit. D'ailleurs, il y a Denis qui a une question pour toi, Florence.

0: Il dit combien de retard pour les asperges?
1: C'est dur à dire. Moi, j'ai envie de dire au moins une bonne semaine parce que les asperges, on en parlait la semaine passée, mais ça pousse extrêmement rapidement quand la chaleur le permet. Mm-hmm. Mais c'est aussi très sensible au froid et au gel.
0: Oh.
1: Donc, c'est ça. Là.
0: Donc, les grêlons, c'est pas très bon. Là.
1: Non, ça, c'est sûr que c'est pas optimal. En fait, grêlons et saison de production, c'est jamais un très bon mélange, peu importe l'item dont il est question. Fait que j'ai envie de parler d'une semaine à peu près, là, globalement.
0: Mais
1: là,
0: est-ce que dans les champs d'asperges, parce que ce que tu nous disais aussi la dernière fois qu'on s'est parlé, Florence, tu disais que justement les asperges ça poussait rapidement, ça avait même commencé, puis on peut faire des fois quand ça va bien 2 cueillettes par jour. Mm-hmm. Est-ce que quand on a une situation comme celle-là où la nuit là ça devient très froid puis on avoisine même le point de congélation et tout ça, est-ce qu'on abrit les champs? Qu'est-ce qu'on fait pour protéger la culture?
1: Nous, ici, on n'abrite pas pour les asperges. Par contre, là, tout ce qui va être implanté va être bâché là, en dehors des asperges pour être sûr que, justement, il n'y ait pas de dommages liés au froid. La chose que ça peut faire principalement pour les asperges, c'est que, d'une part, ça, c'est possible qu'elles soient récoltées un petit peu plus courtes pour éviter qu'elles gèlent pendant la nuit. Donc, on va simplement sortir du champ celles qui sont les plus longues, même si elles sont un petit peu moins longues que dans le standard habituel.
0: Pour éviter de les laisser la nuit.
1: Oui, exactement, pour éviter qu'elles soient endommagées par le froid. Puis sinon, ben, si on n'est pas au point de congélation, mais que c'est quand même frais, là, à ce moment-là, c'est la croissance qui est ralentie. Mm-hmm. Fait que ça peut être au niveau de la quantité offerte sur le marché que ça peut avoir un impact. Donc, c'est ça. C'est vraiment énormément de circonstances dans lesquelles on n'a aucun contrôle et avec lesquelles on doit composer. Fait que c'est sûr que d'avoir la compréhension du client, du consommateur, c'est extrêmement apprécié. Puis même chose aussi pour les producteurs en grande culture, en fait, là, quand il va faire beau, ça se peut qu'il y ait de l'épandage.
0: Et que ça sent.
1: S'il y a des petits odeurs, okay. C'est ça. Puis, j'y en ai pas. Puis, faites des thumbs up aux tracteurs que vous croisez sur la route parce qu'eux aussi, ils l'ont entendu, ce soleil-là. Mais pour faire de leur année une année qui soit satisfaisante.
0: Oui. Une petite dernière pour toi, Marie-André, qui t'écrit un message. Elle dit, est-ce que vous avez un kiosque de légumes à Trois-Rivières et à quel endroit et quel jour?
1: Non, quand on n'a pas de kiosque à Trois-Rivières comme tel, mais on a la boutique à la ferme, puis on est vraiment très bien situé sur l'autoroute 40, fait qu'on est à peu près à 20 minutes de Trois-Rivières.
0: Bon.
1: Ça se fait super bien, une belle petite balade en auto. Qu'il fasse beau ou pas, on est ouvert, puis on vous attend avec le sourire pour mettre un peu de soleil dans votre quotidien.
0: Et nous, on t'attend en studio très prochainement, ma chère Florence,
1: oui.
0: Et une petite pensée douce pour toi et pour tous les gens qui font le métier que tu fais également, donc tous les agriculteurs de notre région.
1: Ah, merci, c'est gentil.
0: Salut Florence, bye.
1: Bye-bye, bonne journée.
0: Bonne journée. Florence Lefebvre-Saint-Arnaud, donc copropriétaire des jardins Bio Campagne Paul. Également, vous pouvez entendre Florence, évidemment, chaque 2 semaines à l'émission à sa chronique, 8h24.
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0: Salut ma chère Marjorie.
4: Salut Marie-Claude.
0: Alors la question du jour aujourd'hui, est-ce que les milléniaux sont vraiment exclus de l'accès à la propriété parce que ça coûte trop cher ou s'il y a d'autres raisons qui expliquent pourquoi quand on regarde les statistiques, cette génération-là achète sa première maison plus tard que les autres? Est-ce qu'on a des réponses à ça?
4: Ben, on a un nouveau rapport de Statistique Canada qui nous éclaire vraiment là-dessus, puis sur les différences générationnelles. Alors, on a pris les chiffres, on a comparé la situation des millénarios, donc les gens qui sont nés entre 1980 et 2000, ça c'est ma génération, qu'on a comparé aux 2 générations précédentes, les X et les Boomers. Et on a comparé pour chaque génération ce qui se passait entre l'âge de 25 et 39 ans. Et le premier constat, Marie-Claude, c'est que les millénarios, ils ont été plus nombreux à habiter plus longtemps chez leurs parents. Je peux pas dire que ça a été mon cas, mais je suis partie de la maison à 19 ans, mais il y a beaucoup de monde de mon âge qui sont restés plus longtemps chez leurs parents. Et on va écouter un exemple de ça. C'est un jeune Torontois, Tyler Florian, qui a habité chez ses parents jusqu'à l'âge de 29 ans. Tu vas rapidement comprendre pourquoi.
5: Comme plein de jeunes Canadiens, on veut tous acheter une propriété, n'est-ce pas? La question, c'est de savoir si on peut ou pas. Donc, je vivais chez mes parents, comme c'est le cas de bien des jeunes, et je me demandais si je devais juste déménager au centre-ville et louer, ou rester chez mes parents une année de plus pour avoir assez d'argent pour acheter.
4: Je pense que ça, c'est représentatif du dilemme auquel les jeunes dans la vingtaine, la trentaine sont confrontés maintenant. Est-ce qu'on reste 2-3 ans de plus chez papa-maman pour faire une mise de fonds plus intéressante ou on part tout de suite, on s'en va en loyer, faute d'être capable d'acheter, puis on étire peut-être le moment, comme on est en train de payer un loyer, ben le moment où on pourra acheter une maison. Et le résultat, selon Statistique Canada, c'est qu'il y a plus de tanguis que dans les générations précédentes. Donc, 16% des millénarios en 2021 vivaient chez leurs parents. Chez les boomers du même âge, c'était la moitié moins.

0: Mm-hmm. Et on voit dans les données qu'on quitte la maison plus tard, on se met en couple plus tard, on a des enfants plus tard. Et on achète souvent aussi une première propriété plus tard.
1: Mm-hmm. Mais ça, c'est intéressant, justement. Est-ce que c'est à cause du prix des propriétés? Parce que si c'est parce qu'on n'a pas d'argent, y a plusieurs facteurs qui peuvent être en cause.
0: Oui, ben ça, c'est une partie importante de l'explication, le prix des propriétés. C'est sûr que ça a augmenté fortement à certains endroits plus qu'à d'autres, mais ça représente partout un multiple, un plus grand multiple du revenu annuel. Mm-hmm. Que c'était le cas pour les générations précédentes, peu importe où on est au pays. Le rapport vient nuancer ça quand même, Marie-Claude, parce qu'il n'y a pas que ça, il n'y a pas que l'abordabilité qui explique les décisions ou les choix de cette génération. On écoute là-dessus l'analyste statistique principal à Statistique Canada, Samuel McIsaac.
2: Cette tendance est d'une longue date et s'est développée progressivement et est courante, surtout dans les grandes villes à travers le Canada. Alors, cette évolution n'est pas uniquement attribuable aux difficultés plus récentes en matière d'abordabilité, mais on parle également d'un étirement du parcours de vie. La formation plus tardive des familles, des parcours d'éducation plus longs qui peuvent engendrer des délais dans l'entrée au marché du travail. Tout ça vient s'ajouter au problème d'abordabilité des logements.
0: Et donc, on est peut-être justement devant une situation d'œuf ou de poule. Là. Mm-hmm. Qu'est-ce qui cause quoi? Puis, il n'y a pas de lien de causalité dans le rapport de Statistique Canada. Mais c'est sûr qu'un autre facteur important, c'est ça, ce qu'il disait, c'est qu'on étudie plus longtemps aussi.
1: Mais oui.
0: Et ça veut dire que ça repousse tout aussi. Donc, un étirement du parcours de vie. C'est pas juste parce que les propriétés sont trop chères. Il y a d'autres facteurs qui expliquent pourquoi on achète nos maisons plus tard ou on reste plus longtemps chez les parents.
1: Mais donc, pour l'accès à la propriété, est-ce que finalement les millénarios sont vraiment désavantagés?
0: Ça, oui. Quand on prend des mesures ajustées à la réalité actuelle, donc si on exclut les adultes, justement, qui vivent encore avec leurs parents, 50% des millénarios étaient propriétaires entre l'âge de 25 et 39 ans. Chez les deux générations précédentes, c'était 56% qui étaient propriétaires et c'était constant d'une génération à l'autre. Mm-hmm. Alors qu'on baisse d'un coup de 6 points de pourcentage, c'est significatif dans les données. Et ce qui empêche l'écart d'être plus grand, en fait, c'est ce qui se passe à la fin de la trentaine, à nouveau Samuel McIsaac.
2: C'est qu'on observe un phénomène, soi-disant, de rattrapage vers la fin de la trentaine. Et ça, encore une fois, ça s'aligne avec cette idée qu'on étire le parcours de vie, on étire les décisions.
0: Oui, on étire le parcours mm-hmm. de vie et c'est plus dur, c'est sûr aussi, dans la vingtaine et au début de la trentaine, de s'acheter une maison. Il y a un rattrapage fin trentaine. Alors, les millénarios achètent plus tard, les conditions sont plus difficiles et ça veut dire qu'ils achètent des types de propriétés différents. Ils achètent plus petits que les deux générations précédentes. Ils achètent, et puis ça, on le voit beaucoup dans les gros marchés comme Toronto, des jeunes, des millénarios qui ont des maisons détachées. Là, c'est très, très peu probable. C'est 19% en fait parmi tous les propriétaires, alors que chez les boomers, c'était 32%. Mais donc, on achète plus petit et c'est plus souvent un condo, une maison plus petite, moins adapté à une famille. Le rapport ne dit pas que le coût du logement explique à lui seul la baisse de la natalité. Mais il n'y a pas de lien de causalité. Mais j'ai lu ça puis je me disais, OK, est-ce qu'on est devant un cercle vicieux? Pas de maison, donc pas d'enfants, donc moins de pression pour acheter une maison aussi. Alors, on est dans un changement important avec cette génération-là. Et j'ai très hâte de voir les données du recensement qui est en cours, celui qu'on est en train de remplir. Est-ce que ça va avoir changé? Est-ce que la baisse du prix des maisons dans certains marchés depuis 2-3 ans, est-ce que ça va avoir créé une fenêtre d'opportunité pour ceux qui étaient pas capables, mais qui étaient sur le point d'être capables d'acheter une maison? En même temps, il y a les taux d'intérêt aussi qui étaient élevés pendant jusqu'à récemment. Alors, j'ai très hâte de voir les résultats du recensement en cours puis de voir si ça a créé, s'il y a quelque chose qui a changé par rapport à l'accès à la propriété ou si les autres facteurs qu'on nommait viennent finalement annuler ces changements-là.
1: Mais en tout cas, c'est un sujet intéressant parce qu'en ce moment, là, c'est le sujet de discussion de bien des familles qui ont justement, et nous sommes là-dedans aussi, là, des enfants qui sont devenus grands puis qui sont à la veille de voler de leurs propres ailes. C'est toujours la question qui se pose. Oui, mais est-ce que j'ai les moyens? Est-ce que je vais être capable de? Puis malgré les outils, là, les celliables de ce monde, est-ce que c'est suffisant? La question se pose. Oui. Donc, c'est un pile
0: sais, les parents, comme toi se posent sûrement la question, est-ce que mes enfants vont avoir la même vie que moi aussi?
1: Ben oui.
0: Et ça, c'est une question importante avec les changements d'une génération à l'autre.
1: Absolument. Absolument, Marjorie. Tu mets le doigt pile sur un enjeu très chaud, là, en ce moment, ces mois-ci. Merci beaucoup, ma chère Marjorie. On se reparle demain.
0: À bientôt, Marie-Claude.
1: Salut. Ah, ben, pas demain, hein. C'est vrai. Demain, c'est vendredi, Marjorie. À la semaine prochaine.
0: Ben oui. Lundi.
1: Je vais me recadrer
0: si
1: dans mon horaire.
0: Trop, tu peux m'écouter au fait d'abord samedi.
1: Ah oui, c'est vrai. Je vais te rejoindre là. Salut Marjorie.
0: Bye.
1: Bye bye. Amélie, maintenant, ce qui est décrit comme un dépotoir à ciel ouvert à Shawinigan dérange.
3: Oh, c'est une publication là, de la conseillère du secteur Saint-Marc, là, Caroline Walker, qui montre là l'état de, c'est comme une ruelle. Là, c'est situé sur la rue Frigon. Et on voit là un amoncellement. Il y a des paniers d'épicerie, il y a des chaises à la renverse, il y a des différents meubles qui ont l'air très en mauvais état. On dirait qu'il y a des matelas, des boîtes. Bref, ça ressemble à une montagne de déchets, là, vraiment. Mm. C'est pour ça que c'est qualifié comme ça. Et elle dénonce la situation parce qu'elle dit, là, voici un exemple concret des enjeux auxquels nous faisons face sur le terrain. Parce qu'au-delà de l'aspect visuel, il y a aussi des questions de sécurité, de santé publique et de responsabilité. Bon, sécurité parce que c'est collé même à un bâtiment, puis on ne sait jamais s'il y avait un incendie venait à déclencher, à se déclencher là-dedans. Là, en plus, ce sont toutes des choses qui sont collées à un bâtiment, des haies de cèdre. Je veux dire, c'est pas le meilleur aspect pour la sécurité, ça c'est certain, et les lieux ne sont pas dégagés non plus s'il fallait intervenir à l'intérieur d'un bâtiment. Et là, dans les commentaires, on sent l'exaspération des gens de Shawinigan là, qui en ont vécu plus d'un problème d'amoncellement d'objets là, parfois en très mauvaises conditions. On sait qu'il y a eu des locaux, hein, notamment dans le centre-ville là, de Shawinigan, qui avait été occupé là par une personne pendant bon nombre de temps, et ça avait été difficile de évacuer tout ça.
1: Est-ce que c'était là que le maire Lévesque s'était rendu à un moment donné pour échanger avec la personne?
3: Oui, exactement. Oui. Le dernier reportage là, c'était justement à ce moment-là quand il était allé rencontrer le responsable là, pour lui dire là, change ta manière de faire. Mais là, les gens de voir donc un autre amoncellement comme ça encore dans la ville, mais là c'est dans le quartier Saint-Marc là, mais ils disent bon, on a beaucoup de travail à faire pour rendre le quartier beau à nouveau, et apparemment que les services concernés là ont été avisés de la situation.
1: José qui nous écrit, en entendant Florence et ses produits de la ferme, j'ai très hâte d'avoir un beau marché public à Trois-Rivières. Merci pour votre bonne radio, bonne journée. Ben merci José, merci pour le message. En passant, José, un peu plus tôt à l'émission, on a parlé aux gens des marchés publics du Québec. Donc si vous avez un intérêt pour les marchés publics et ce qui se passe à Trois-Rivières, je vous invite à retourner sur Audio en rattrapage, à aller réécouter cette entrevue-là. Puis il y a Huguette qui dit, à quoi ça sert une loi qui protège le français si on coupe les livres à l'école? Quelle aberration! Huguette qui fait référence à la zone débat. Merci beaucoup, Huguette, pour votre message. Alors, ce qui s'en vient pour nous dans les prochains instants, s'en va à la TUC. Il sera question de cette femme qui est accusée de voies de fait, de séquestration également, qui aurait été commis sur des enfants à Tikamek. Amélie va nous présenter aussi les grands titres qui ont retenu son attention ce matin. Mais juste avant, Sébastien, les nouvelles et un petit mot circulation.
4: Ouais, parce que c'est compliqué à certains endroits là. D'abord, tout à l'heure, il y avait la 40 ouest, la 40 est pour la 55 sud. Il y a un peu de résistance, mais ça tend à s'améliorer. Mais le point chaud en ce moment, c'est le chemin Sainte-Marguerite en direction est depuis le boulevard Mauricien. C'est depuis la ferme horticole Gagnon. Donc, lorsque vous empruntez le chemin de Pointe-du-Lac vers Trois-Rivières davantage, jusqu'au boulevard Mauricien. Alors, quand même une bonne congestion. Sinon, les grandes intersections, un petit peu plus compliquées. Les deux traversées du Saint-Maurice, ça va à Trois-Rivières, mais plus au nord à Shawinigan. Je vous parlais tout à l'heure du pont de Shawinigan, donc à l'arrivée
1: c'est
4: du secteur Shawinigan.
1: Trudel, hein?
4: Oui, ben celui qui passe au-dessus de l'île Melville, là, lorsque vous arrivez de Shawinigan Sud pour arriver au centre-ville de Shawinigan, c'est moins pire que tout à l'heure. Là, il y a une partie de la traversée qui est faite, mais c'est vraiment à partir de l'île Melville maintenant jusqu'à la 4e rue de la Pointe où c'est plus compliqué. Sinon, c'est le portrait actuellement. Une heure de pointe un petit peu plus difficile là, ce matin.
1: D'ailleurs, merci Jocelyn. C'est Jocelyn qui nous a signalé sur Sainte-Marguerite. Là, on l'avait pas dans notre radar avant que Jocelyn nous écrive. Vous pouvez nous écrire 819-380-9007 hein, quand vous voyez des choses comme ça.
4: Ouais, tout à fait. Donc, vous êtes nos yeux et nos oreilles sur la route. Maintenant, on parle du dossier santé numérique parce qu'on est à quelques jours seulement de son déploiement dans la région et dans le nord de l'île de Montréal. Hier, le CIUSSS a ouvert les portes de l'hôpital de Trois-Rivières aux médias pour faire une démonstration de comment tout ça va s'articuler à compter de samedi. Le docteur Jean-Nicolas Dubé, qui est interniste intensiviste, et l'infirmière clinicienne Élise B. Renaud ont parlé d'un changement majeur, stressant, oui, mais qui sera bénéfique à long terme. On les écoute.
5: Une prise de sang qui est anormale, il y a quelque chose

0: vraiment d'important. Mais des fois, avant que ça sorte dans le fax, que j'aille le papier, peut-être oublier sur le bout du comptoir, mais moi, ça va comme, comment je pourrais dire, popper, flasher, tu sais, ça va flasher pour dire, voici tel patient, ton patient, il y a tel bilan normal, ça vient de sortir.
1: Fait que tu sais, quand on transfère, mettons, Victor Drummond s'en vient ici, ben, ils partent avec un dossier papier. Puis nous, on a reçu un dossier papier dans une pochette brune avec les derniers 24 heures, puis peut-être 3-4 informations. Mais là, moi, mon patient, je vais l'attendre, je vais pouvoir aller voir ce qu'il y avait à Drummondville, à Victor, me préparer.
2: Alors, certains problèmes sont anticipés lors du lancement samedi à 4 heures du matin, notamment peut-être la connexion des usagers à la plateforme, l'étiquetage des prélèvements, mais il y a des procédures qui sont prévues en cas de pépin, ce qui rend confiant donc ces intervenants. Le monastère de Berthierville devient orphelin. Ses propriétaires l'ont abandonné après avoir dépensé autour de 5 millions de dollars pour l'entretenir à la demande du ministère de la Culture. Selon eux, aucune des discussions n'était possible avec le Québec, le gouvernement, pour trouver une entente hors cours. Pour le maire de l'endroit, Pierre Lahaye, c'est pas une bonne nouvelle parce que il se passe rien sur le terrain depuis 7 ans. On l'écoute.
3: Ce qu'on nous dit, là, c'est assez rare qu'un abandon d'un site de cette ampleur-là au Québec. Moi, je pense que selon ce que c'est que j'ai entendu, c'est parmi les cas uniques, là.
2: La ville doit faire des vérifications juridiques pour comprendre l'impact de cet abandon. Puis on parlait des marchés publics là tout à l'heure. On a fait le point sur cette idée d'amener un marché public permanent à Trois-Rivières. Et ça ne veut pas nécessairement dire que ça va avoir des impacts négatifs sur d'autres marchés publics à proximité. On pense au marché Godefroy. Mm-hmm. En tout cas, c'est ce que nous a dit le directeur général de l'Association des marchés publics du Québec, Jean-Nic Trudel, un peu plus tôt. Les heures d'ouverture qui diffèrent, ça peut amener une offre complémentaire. La clientèle peut aussi être différente. Voici donc un extrait de son entretien.
4: À l'association, chaque année, on fait des enquêtes de réseau et on remarque que pour chaque marché public, en moyenne, le 2/3 de la clientèle vit à moins de 10 km du marché.
5: Ah oui.
4: Donc, évidemment, ça attire les touristes. On prend vraiment le pouls de cette communauté-là. Autant on voit les produits locaux, mais aussi on voit les gens de la place, en fait, qui font leurs achats en marché. Donc, c'est sûr que ça attire le caractère authentique d'une destination de tourisme gourmand.
2: L'association participe à l'étude d'opportunité qui est en cours, tout comme IDEE, la firme Raymond Chabot, Grant Thornton et la ville. Parmi les endroits qui ont été nommés dans les dernières années pour accueillir un marché public à Trois-Rivières, on pense au district Lupel, le hangar numéro 1, le centre commercial Les Rivières et le parc de l'Exposition. À surveiller aujourd'hui, le dossier de l'entreprise Duchesne et Fils, qui était de retour en cours hier, le sera aussi aujourd'hui parce qu'on a donné un autre sursis. Il y avait une offre d'achat et des offres de liquidation qui devaient être étudiées. On en reparle dans quelques instants, mais le procès de cette femme de 58 ans se poursuit au palais de justice de Latuc pour voie de fait et séquestration envers des enfants autochtones. La vérificatrice générale du Québec va qui va rendre public son rapport. Il sera question notamment des minéraux critiques et stratégiques. Et puis également présentation du rapport du comité ad hoc sur la restructuration à Shawinigan cet après-midi à l'Hôtel de Ville.
5: Météo, qu'est-ce qui s'en vient aujourd'hui? Orage, grêlon, pluie, nuages. Ben, vous avez le choix. Choisissez ce que vous voulez. De toute façon, parmi ces réponses-là, tout est bon. Parce qu'on aura un peu de tout. D'ailleurs, la petite pluie, elle est commencée à Trois-Rivières, 7 degrés au thermomètre. Au centre du Québec, 7-8 degrés, dépendamment où vous êtes, entre Victoriaville, Drummondville et Nicolet. Là, ça joue autour de ça. Pour ce qui est de la Mauricie, si on monte vers le nord, Latuc, au thermomètre, 4 degrés. Entre Trois-Rivières et Latuc, à Shawinigan, il fait 5. Et encore plus au nord, apparemment, c'est assez froid ce matin. Un petit, tout petit 2 degrés. Alors, on s'habille chaudement. On va gagner quelques degrés pour atteindre un maximum de 9 aujourd'hui. Mais attention aux petits grêlons, là, en cours de journée. On va surveiller ça. Et est-ce qu'on va surveiller au sport également?
2: Dans la LNH série de deuxième tour, il n'y en a qu'une seule au programme. Les Hurricanes de la Caroline qui vont tenter de prendre une avance de 3-0 dans leur série contre les Flyers de Philadelphie. Je vous rappelle que le Canadien a perdu son premier match contre les Sabres hier, 4-2 à Buffalo. Le prochain match, c'est demain. Dans la LPHF, troisième match entre la victoire de Montréal et le Frost du Minnesota, série qui est égale 1-1. Au basketball, la série de deuxième tour entre le Thunder et les Lakers de Los Angeles continue ce soir à Oklahoma City. Le Thunder qui mène 1-0 et ce sera aussi le deuxième match entre les Cavaliers et les Pistons qui mènent 1-0.
5: 8h40.

0: peut-être, Patrick, que si l'Orphéon de Saint-Élie-de-Caxton chante suffisamment fort, on pourrait convaincre le soleil de faire sa réapparition?
1: Et ça serait-tu une bonne idée? Et même pour la fin de semaine, un petit peu de chaleur, un peu de soleil, tasser les nuages, la grisaille, avec leur spectacle Passage. Et c'est trois spectacles où on pourra entendre des airs des grandes comédies musicales. Vous avez peut-être reconnu là, Let the Sunshine In, tiré de la comédie musicale Here. Et ce matin, on parle avec une voix que vous connaissez bien, l'auteur, compositrice, interprète et chef de chœur de l'Orphéon, Julie Hamelin. Bonjour Julie.
2: Allô.
0: Salut.
1: Hey Julie, on t'entend faire des présentations sur nos ondes. Tu as sorti la pièce Habiter le mensonge en janvier et Poumon de plastique, chanson en trois sections sur un poème de Marie-André Gilles en février dernier. Tu fais des spectacles pour Chapitre, ton dernier album. Hier, tu faisais de l'impro musicale à Montréal. En fin de semaine, tu diriges 65 choristes pour trois spectacles à Saint-Élie-de-Caxton et Saint-Mathieu du Parc. Julie Hamelin, est-ce que tu as le temps de dormir?
2: Oh mon Dieu. Non, mais pour vrai, ça va tellement bien d'habitude, mais j'avoue que cette semaine, j'ai un peu craqué, puis la chaque fois que les gens me disaient comment ça va? J'étais comme, OK, là, je pense, je l'avoue, je suis stressée. Je pense que c'est une grosse semaine, effectivement. Mais c'est très excitant. Puis pour vrai, j'ai tellement un CA extraordinaire avec la chorale. Tu sais, veux pas avoir une grosse chorale comme ça. Mm-hmm. Ben, on a un CA, on organise justement des activités ensemble. On a des réunions tout le temps. On prend des décisions à 7 personnes. Fait que je voudrais remercier mon CA ce matin parce que pour vrai, ils sont très précieux pour moi.
1: Mais dis-moi, Julie, le spectacle Passage de l'Orphéon, vous revisitez les grandes comédies musicales. Combien de pièces musicales et ça dure combien de temps ce spectacle-là?
2: Dans le fond, là, c'est à peu près, en tout, je pense, 13 pièces musicales, quelque chose comme ça. On a fait un petit medley de Starmania parce qu'il y avait trop de chansons de Starmania qu'on aimait. Donc là, c'est un peu, là, c'est dans le fond, trois courtes pièces de Starmania qu'on met ensemble. Ce moment-là est tellement touchant. J'ai envie de vous donner des indices, mais dans le fond, il y a un petit peu de mise en scène là-dessus, il y a un petit peu de costume, c'est tellement, tellement beau. Moi, j'ai la place privilégiée, c'est-à-dire que je suis devant les choristes puis je reçois ce son. J'ai des frissons d'en face des fois, tellement c'est beau.
1: Et là, ce qu'on vient d'entendre, là, bon, c'est sûr que la qualité du son, vu que c'est un enregistrement, là, pris par un téléphone de même, là, ça sonne quand même très professionnel, mais vous êtes des amateurs. Là, je veux pas de nom ni rien, mais est-ce qu'il y a des gens qui sont arrivés dans la chorale avec zéro connaissance musicale, là, qui partaient là, de rien?
2: Mais ce qui est vraiment intéressant avec la chorale, c'est que c'est le seul endroit où est-ce que la moyenne du groupe total devient meilleure que chaque individu. C'est un phénomène extraordinaire, c'est-à-dire que même s'il y a des gens qui ont justement aucune connaissance musicale, puis que leur niveau remonte parce qu'ils s'adaptent au meilleur. Fait que c'est le contraire de d'habitude. Mmh. Puis c'est un gros mélange, en fait, que là, à 60 personnes, mais il y en a qui ont déjà fait de la musique, il y en a qui ont chanté, on a des très bons chanteurs, là, vous allez voir, il y a des solistes cette année, là, wouh, c'est très, très touchant. Et il y a des gens qui ont jamais fait de musique et qui arrivent là, mais ça marche, c'est tellement impressionnant de faire une chorale avec autant de gens. Pour vrai, ça c'est le nombre, vraiment, change la donne.
1: Puis là, vous faites trois spectacles, donc deux à Saint-Élie, un spectacle ce dimanche à Saint-Mathieu-du-Parc. Spectacle d'ailleurs à Saint-Mathieu-du-Parc qui sera extérieur. Qu'est-ce que vous faites s'il y a de la pluie?
2: Ben en fait, c'est ça. Là. On est stand-by dans le sens qu'on attend le plus à la dernière possible pour savoir s'il va y avoir de la pluie. Dans le fond, on le refait au centre communautaire si la température est pas clémente. Fait que dans le fond, nous, on est tout installé déjà vendredi, samedi. Et si jamais on voit que le dimanche, c'est pour être trop froid ou qu'il y a de la pluie ou trop humide puis que les spectateurs vont pas être confortables, on reste au centre communautaire et tous les gens, dans le fond, nous autres, on a une billetterie solidaire. Je suis très, très fière de ça. Ça fait quelques années, dans le fond, que les gens peuvent payer le prix qu'ils veulent pour assister au spectacle. Donc ça, je trouve ça vraiment le fun. Et donc, tous les gens vont recevoir un courriel. Regardez vos courriels dans les prochains jours, ceux qui ont acheté un billet pour le dimanche, parce que c'est sûr qu'on va vous tenir au courant. Là. On va vous tenir au courant de qu'est-ce qu'on fait finalement.
1: Oui, et puis pour ajouter, là, la billetterie solidaire, dans le fond, c'est que quand même, vous suggérez certains prix, donc pour ceux qui sont plus confortables, donc qui ont plus de difficultés et tout. Donc vraiment, là, vous mettez quand même des suggestions, mais ça reste à la discrétion de l'acheteur. Et puis, dis-moi rapidement, pourquoi avoir décidé de faire ça la fin de semaine de la fête des mères?
2: Oui, oui, non.
1: Tu voulais te gâter.
2: Ben, en même temps, non, mais on s'est dit, les gens là, qui ont un brunch de fête des mères, ils font ça soit le samedi matin, soit le dimanche matin. Ils sont libres pour venir le soir inviter leur mère, voir un spectacle de chorale le samedi ou le dimanche après-midi. Donc, c'est ça, là, c'est qu'il y a tellement de contraintes, puis je veux pas, il y a beaucoup. On a trois musiciens, Rémi Giguère, Myriam O'Connor, puis Véronique Balthazar, qui nous accompagnent, sont extraordinaires. On a un sonorisateur, un éclairagiste. Donc, vous voyez qu'il y a beaucoup de gens qu'il faut booker d'avance parce que, tu sais, le sonorisateur, là, c'est Rami Reynaud, il tourne avec l'eau, puis elle gague. Tu comprends? C'est comme, tu sais, c'est ça, on est comme privilégié d'avoir des gens aussi compétents qui viennent avec nous. Donc, là, on a des petites contraintes de date à trouver, là, mettons. Ça fait partie.

0: okay. existe là, quand même.
1: Ah, oui,
2: ça commence dans la foule. Wow.
0: Oui, ça commence dans la foule. Les gens vont pouvoir, fait qu'on va pouvoir jaser avec les gens qui sont là aussi. Fait que ça va être vraiment une belle expérience. J'invite tout le monde à venir nous voir.
1: On a très hâte. Julie Hamelin, merci beaucoup pour ta belle présence ce matin.
0: Merci. Bye. Bonne journée. Bonne
2: Salut.
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2: À la TUC maintenant, c'est le deuxième jour de ce procès d'une femme qui fait face à des accusations de voies de fait, séquestration, des événements qui se seraient produits, qui auraient été commis donc sur des enfants de Tikamek début des années 2000. Et notre collègue journaliste Delphine Young est là, spécialisée donc pour Espace Autochtone. Bonjour Delphine.
4: Bonjour Marie-Claude.
2: Bon, peux-tu nous rappeler d'abord les faits, là, de quoi on parle dans ce procès-là? Parce que c'est les accusations, en tout cas, sont assez troublantes.
4: L'accusée, elle s'appelle Chantal Charré. C'est une femme domiciliée actuellement à Shawinigan. Et elle fait face donc à trois accusations de voies de fait et une accusation de séquestration. Donc, comme tu l'as dit, à l'encontre de trois enfants à Tikamek qui avaient entre 3 et 10 ans au moment des faits. Et elle a choisi de plaider non coupable à tous ses chefs d'accusation.
2: OK. Là, hier, on a entendu les victimes alléguées témoigner. J'imagine que tu as entendu justement ces témoignages-là. Qu'est-ce que tu peux nous dire de ce qui a été raconté?
4: Alors déjà, ce qu'il faut savoir, c'est que sur les trois victimes alléguées, il y en a deux qui sont sous le coup d'une ordonnance de non-publication, donc on ne peut pas dévoiler leur identité. Et donc, les trois personnes sont venues à la barre pour raconter un petit peu le contexte, ce qu'elles ont subi exactement, ce qu'elles auraient subi. Alors, il y en a une qui a raconté que Chantal Charré l'aurait à un moment étranglée au point de carrément la soulever du sol. Les enfants auraient été enfermés dans ce qu'ils appelaient une chambre à souris, donc un tout petit réduit avec un tout petit matelas au sol dans le noir. Il y en a une témoin qui racontait qu'on l'aurait, parce qu'elle était un peu turbulente, qu'on l'aurait assise sur une chaise face à une fenêtre ouverte pendant l'hiver où elle aurait dû dormir là, elle aurait dû passer toute la nuit sur cette chaise. Il y a vraiment des histoires incroyables. L'une qui moi personnellement m'a le plus marquée, c'est que Chantal Charré aurait à un moment déposé du sable tout autour d'une table à l'intérieur de la maison et elle aurait forcé pour punir l'un des enfants à marcher à genoux autour de la table sur ce sable. Et donc, elle racontait que Chantal Charré lui aurait demandé de mettre les mains en l'air, paume l'une contre l'autre, qu'elle l'aurait attaché avec de l'adhésif, enfin, qu'elle aurait attaché ses mains avec de l'adhésif, puis qu'elle lui aurait demandé de faire tous ses tours autour de la table. Donc, effectivement, des histoires assez troublantes. Mmh. Et puis, les souvenirs sont pas toujours clairs. Hein. On parle d'enfants, comme je le disais, de 3 à 10 ans. Donc, des fois, on peut répondre et d'autres fois, on peut un peu moins répondre. Voilà. Mmh. Mais c'était très émotif.
2: Mais donc, si les événements auraient été commis là au début des années 2000, on peut penser que ça fait plus de 25 ans là, que ces événements-là sont survenus. On s'attend à quoi aujourd'hui?
4: Alors hier, donc comme on a entendu les trois témoins, on devrait a priori entendre la version de Chantal Charré, mmh. Qui est très peu sortie de la salle d'audience. Hein. Elle était vraiment tout le temps sur sa chaise, le visage très fermé. Elle n'a pas voulu s'adresser aux médias non plus. Donc on attend avec impatience, si je peux dire, sa version des faits.
2: Ok, donc on attend ça évidemment aujourd'hui. On te suit également sur toutes les plateformes, Delphine. On va pouvoir évidemment voir le récit de ta journée, j'imagine, sur le site web, sur l'appli Info de Radio-Canada notamment?
4: Tout à fait.
2: Merci beaucoup d'avoir pris le temps d'être là. Bonne journée, Delphine.
4: Merci, Marie-Claude. Au revoir.
2: Au revoir. Delphine Young, qui est journaliste spécialisée pour Espace Autochtone. Alors oui, vous allez pouvoir suivre cette histoire-là, évidemment, sur les tribunes de Radio-Canada.
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5: Plus d'une vingtaine de passagers du bateau HV Ondius qui ont quitté en fait l'embarcation après le premier décès lié au hantavirus qui a causé 3 morts à bord jusqu'à maintenant. Les passagers, apprend-on, auraient quitté le 24 avril, selon ce que rapporte la Associated Press, sans qu'aucun traçage de contact n'ait été effectué. Près de 2 semaines après le premier décès à bord, selon l'exploitant du navire et les autorités néerlandaises. Et là, les experts estiment que le risque pour la population générale

0: est faible, mais les 12 personnes qui ont quitté le navire pour rentrer dans leur pays d'origine étaient d'au moins 12 nationalités différentes. Et on a appris aussi hier qu'un homme avait été testé positif au hantavirus en Suisse après avoir débarqué justement en Afrique du Sud avant de prendre un vol pour rentrer chez lui, bien que ses déplacements précis ne soient toujours pas clairs. Il y a un phénomène qui est en train de prendre naissance au Canada. Certaines personnes refusent de remplir leur formulaire du recensement 2026. Moi, j'ai vu là sur X beaucoup de personnes. Oh oui, il y a beaucoup de personnes sur X, des utilisateurs qui publient une photo de leur formulaire dont ils ont caviardé toutes les informations pertinentes là, à leur sujet, et ils y inscrivent la mention retourner à l'expéditeur et critiquent directement Mark Carney en disant par exemple qu'il n'a pas droit à leurs informations. Ne pas y répondre, c'est illégal, et en plus de vous exposer à une amende pouvant atteindre 500 $, ben vous pourriez aussi recevoir des visites impromptues et plutôt indésirées quand vous êtes encore dans les bras de Morphée. Oui, oui, par un agent qui se fera très insistant, très de bonne heure. C'est pas moi qui le dis, il y a beaucoup de personnes qui parlent par expérience dans les commentaires de ces publications, et ça paraît. En terminant, la presse a décidé de se glisser dans la peau de l'ennemi au centre-ville de Montréal. Deux journalistes de la presse ont enfilé, oh oui, un chandail des Sabres pour une petite expérience sociale. Mm-hmm. Et on les a traités de traîtres. Ils ont attiré les mépris des partisans du Canadien, des regards lourds. Ils ont aussi reçu quand même une bonne pluie d'insultes.
1: Mais calmons-nous,
0: OK, heureusement, aucun geste de violence. Ça montre à quel point les partisans du tricolore sont dévoués. Et ils sont redoutés aussi parce qu'il y a des proches.
1: Là, c'est violent quand même.
0: Ouais, mais il y a des proches justement de ces journalistes qui ont dit, êtes-vous sûr que vous voulez pas être accompagné d'un agent de sécurité? Et eux ont dit non, non, finalement.
1: On assume.
0: Ça s'est plutôt bien passé et c'est assez rare que les partisans dépassent les bornes. Mais là, on est en guerre contre Buffalo. Mais comme on dit, c'est pas une raison pour se faire mal.
2: Non. Et moi, je veux juste ajouter, là, on se rappelle qu'à Buffalo, dernièrement, ils ont chanté l'hymne national canadien.
0: Ils le font tout
2: avec,
0: le temps.
2: Ils font toujours, mais quand même avec respect. Puis moi, je vois une belle dose d'amour ici. Puis j'aimerais ça qu'on fasse quand même attention de ce côté. Et on salue Jonathan Roberge, un grand fan des Sabres
1: des
2: de Buffalo.
1: Oui, Jonathan qui qui nous faisait des petites blagues avec ses chandails des Sabres. Mais tu sais, ceci étant dit, c'est du hockey, là. À un moment donné, là, il faut vivre et laisser vivre, comme on dit, là.
2: Absolument.
1: C'est pas parce que les gens prennent pas pour le Canada de Montréal, là, qu'il faut se lancer dans les insultes. Hein. Prenez deux, trois bonnes respirations, ça va se passer. En tout cas, bon. Hein? Non, mais c'est vrai. Alors, il est 8h54.
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0: Ah, ben je pensais qu'on allait avec le pont de Jean-François, ben, le joyeux calvaire.
1: Mais,
0: ah,
1: mais les frissons étaient tous prêts.
0: Ben oui, ben on va les mettre en banque. Puis moi, je regarde.
1: Ah, ah! Merci.
0: Ben voilà. Sors tes frissons. Puis, ça va, le frisson?
1: Je suis capable de passer au travers d'un mur. Hey, ça, okay. Là, selon moi, c'est la... C'est la meilleure intro de musique québécoise des 40 dernières années.
0: C'est très bon. Jean-François Posé, pourquoi on ressort Joyeux Calvaire? C'est parce que Jean-François a réagi sur les réseaux sociaux à ces groupes hommages aux cowboys qui se multiplient, mais qui n'ont pas toujours nécessairement le réflexe, en tout cas, de travailler avec les cowboys fringants.
1: C'est en train de devenir un problème. Et on peut lire ça dans le Nouvelliste. Et bon, en fait, c'est que des hommages aux cowboys fringants, il y en a de plus en plus, notamment depuis la mort de Carl Tremblay en 2023. Au début, ça dérangeait pas trop. Mais là, il dit, Jean-François Posé, il dit, ça me dérange un peu parce que il y a beaucoup d'irrégularités. Certains groupes font des gros cachets. Ils n'ont pas beaucoup d'engagement envers le groupe, si ce n'est que de remplir les droits d'auteur de la SOCAN pour les listes de chansons dans leur spectacle. Et la plupart ne le font pas.
0: Ah oui?
1: Et là, il y a une publication sur les réseaux sociaux. C'est un groupe qui s'appelle L'Expédition qui a annoncé une tournée en Europe. Et là, ben, Jean-François Posé a commenté. Il a dit, ça commence à faire les bandes d'hommages qui pompent le fric à même nos chansons sans rien nous demander. Écrivez vos tunes, les boys. C'est ce qu'il a publié, donc, dernièrement. Et il faut quand même y penser. C'est beau de faire des hommages. Mais il y a des droits d'auteur derrière tout ça. Et Jean-François Posé, on le sait, c'est l'auteur de la majorité des chansons du groupe des Cowboys Fringants. Mm-hmm. Donc, tu sais, de juste voir, moi, je fais de l'argent avec ça. Peut-être valoir la peine de m'informer auprès de la SOC.

0: quand? Est-ce que j'ai le droit? Et qu'est-ce que je dois faire? Et d'après moi, une fois que les choses ont été en bonne et due forme, ben Jean-François Posé risque d'être de votre côté. Mm-hmm. Quand tu fais un groupe hommage, là, t'as envie d'avoir les membres du groupe de ton côté.
1: Ben, certainement, exactement. Les idées sorties pour ce soir, Patrick?
0: Eh bien, ce soir, à Shawinigan, vous pourrez entendre le duo Major Morand, qui est...
1: On n'a pas d'extrait.
0: Ben non, c'est de ma faute cette fois-ci. Il y a des choses qui arrivent.
1: Tu pourrais faire un extrait musical toi-même.
0: Ben écoute, j'ai pas deux voix en même temps. Mon chant de gorge n'est pas assez fort pour ça. Ben donc, Major Morand, Catherine Major et Jeff Morand sont en spectacle ce soir à la Maison de la Culture. Francis Brisson, c'est à 20h. On lui a parlé dernièrement, Maxime Martin, lui qui sera au cabaret Lac-Saint-Pierre avec son spectacle Bon Chien. C'est à 20h ce soir. Et d'ailleurs, au cabaret Lac-Saint-Pierre, ce matin, là, on devrait annoncer la programmation 2026-2027. Ça, c'est à 10h. Et ça inclut d'ailleurs la mise en vente des billets pour la saison 2026-2027. Mm-hmm. On traverse le pont La Violette pour aller à la Maison des Arts des Jardins de Drummondville, à la salle principale ce soir à 20h. Vous pourrez voir Pierre Hébert. Et si vous allez dans le secteur de Victoriaville, c'est Dominique Paquette avec Je comprends la game à la salle Les Frères Lemaire à 20h. D'ailleurs, si vous désirez aller le voir et qu'il n'y a plus de place pour ce soir, ben il est en spectacle également demain. Je vais vous en reparler avec mon agenda du week-end.
1: Juste un petit mot sur le sujet de Jean-François Posé, les groupes hommages. Je pense qu'on n'a pas dit que c'était dans la nouvelle liste. Alors nous aussi, on va faire amende honorable. Tu l'avais dit.
0: Oui,
1: bon, là, tu vois, c'est moi.
0: C'est pas trop. Vite, mettons fin à cette émission. D'ailleurs, on a un extrait.
1: Non, on n'a pas d'extrait. Mais ce qui s'en vient, par
0: on a de la musique, par exemple.
1: On a des bruits de criquets. Ça, par exemple, si vous voulez des bruits de criquets, on a ça dans le magasin général. Alors donc, des grêlons, c'est ce qu'on attend au cours de la journée météo avec des orages, de la pluie. C'est pas une belle journée, il fait froid. Alors, mettez-vous un petit chandail chaud, puis on se reprendra demain. Ce sera peut-être pas plus beau, mais au moins, on sera ensemble. Salut tout le monde, bonne journée.
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5: Bonjour, ici Sébastien Saint-Onge à Trois-Rivières. Voici les informations. Le bateau de croisière à bord duquel 3 passagers sont morts après avoir été infectés par l'antivirus est finalement en route vers l'archipel espagnol des Canaries. Il était coincé depuis plusieurs jours au large du Cap-Vert avec environ 150 personnes à bord. Jean-Philippe Robillard fait le point.
6: On apprend ce matin qu'il y a 30 passagers, dont 2 Canadiens, qui ont débarqué du bateau de croisière il y a 2 semaines sur l'île Sainte-Hélène au large de l'Angola, alors qu'il y avait encore des cas de contamination sur le navire. Alors ce matin, un peu partout dans le monde, on tente de retracer ces passagers, de même que toutes les personnes qui auraient été en contact avec des cas confirmés de la maladie à l'extérieur du navire. À Singapour, en Asie, il y a 2 passagers qui ont été retracés et placés en isolement dans l'attente des résultats de leur test. Aux Pays-Bas, il y a une agente de bord qui est actuellement hospitalisée parce qu'elle a des symptômes du virus après avoir été en contact avec une des personnes qui est décédée de la maladie. Le navire devrait arriver aux îles Canaries samedi, mais les passagers ne pourront pas débarquer. Ils devront attendre jusqu'au début de la semaine prochaine pour être évacués. La ministre espagnole de la Santé, Monica Garcia, tente de se faire assurante.
7: Le navire poursuivra sa route vers les îles Canaries où il devrait arriver d'ici 3 jours au port secondaire de Granadilla de Abona. C'est un port très peu fréquenté, situé à 10 minutes de l'aéroport de Tenerife Sud. Une fois sur place, un dispositif conjoint d'évaluation sanitaire et d'évacuation sera mis en place pour rapatrier tous les passagers.
6: La ministre espagnole de la Santé a également annoncé que les passagers étrangers seront rapatriés dans leur pays après avoir été examinés et testés. Ici Jean-Philippe Robillard, Radio-Canada, Montréal.
5: Les résidents du secteur Shawinigan Sud doivent s'abstenir de consommer de l'eau potable, même bouillie. La mesure est rendue nécessaire en raison d'un bris dans le réseau d'aqueduc. Les résidences touchées se situent entre le 75 et le 400 de la rue du Parc industriel et entre le 1350 et le 1390 de l'avenue Graziel-Dumaine. Il est fortement conseillé d'éviter de faire fonctionner le lave-vaisselle et de faire la lessive, ainsi que de réduire son exposition dans le bain ou la douche. De l'eau potable est disponible au garage municipal de la 28e rue. Des résidences voisines sont aussi touchées par un avis préventif de faire bouillir l'eau. La grève est terminée à la coopérative des producteurs acéricoles Citadel à Plessisville. La centaine de travailleurs affiliés aux métallos a voté en faveur d'une nouvelle convention collective dans une proportion de 67% hier après-midi. Les syndicats avaient déclenché une grève générale illimitée le 18 mars. À Québec, le ministre des Institutions démocratiques, Jean-François Roberge, va déposer aujourd'hui un projet de loi pour préserver deux circonscriptions électorales qui avaient été rayées de la carte par le directeur général des élections. Le gouvernement veut ainsi sauver les circonscriptions de Bonaventure en Gaspésie et d'Anjou-Louis-Riel à Montréal. Le Québec pourrait augmenter le nombre de circonscriptions. Valérie Gamache est à l'Assemblée nationale.
8: Le nombre de sièges pourrait donc passer de 125 à 127 pour préserver les circonscriptions appelées à disparaître à la suite du redécoupage de la carte électorale qui visait à rééquilibrer le poids démographique des comtés. La commission de la révision de la carte électorale avait statué qu'il fallait supprimer les circonscriptions de Bonaventure et d'Anjou-Louis-Riel et les fusionner en raison de la baisse de leur population. La commission prévoyait à l'inverse ajouter deux sièges dans des régions en croissance, soit au centre du Québec et dans les Laurentides. La décision a fait presque l'unanimité contre elle à l'Assemblée nationale. Aujourd'hui, on s'attend à ce que le gouvernement revoie les critères de redécoupage électoral, notamment la superficie, pour sauver les deux circonscriptions qui avaient été rayées, tout en conservant les nouvelles qui ont été créées. Le projet de loi pourrait être adopté dès aujourd'hui, puisque tous les partis d'opposition sont derrière le gouvernement. Les tractations se sont poursuivies hier entre les différentes formations politiques, mais elles devraient montrer un front uni sur la question. Un vote pourrait donc avoir lieu d'ici la fin de la journée. Pour que le projet de loi soit adopté, il doit obtenir l'unanimité. Mais la seule élue qui avait soulevé des doutes, c'était la députée conservatrice Maïté Blanchette Vézina. Elle ne sera pas présente aujourd'hui au Salon Rouge, donc il semble n'y avoir aucune entrave. Le temps presse, la carte électorale doit entrer en vigueur le 15 juillet en prévision de l'élection générale de l'automne. Ici Valérie Gamache, Radio-Canada, Québec.
5: Et puis l'auberge Saint-Mathieu de Saint-Mathieu-du-Parc est maintenant un restaurant étoilé Michelin. L'an dernier, l'établissement avait été décoré d'une étoile verte pour ses pratiques écologiques, distinction que le restaurant conserve d'ailleurs. Le chef du restaurant, Sami Benabed, n'avait pas caché l'an dernier qu'il travaillait avec l'espoir d'obtenir une étoile Michelin dorénavant décernée au Québec. Il a aussi reçu le prix Michelin du jeune chef qui récompense des talents émergents prometteurs. On peut écouter Sami Benabed en entrevue à FAPM.
9: Ben, c'est sûr que ça représente l'excellence, entre guillemets. C'est un gage, c'est une reconnaissance là, vraiment qui est à l'international sur des standards de qualité assez rigides, mais qui sont déployés sur l'échelle internationale. Donc avoir cette reconnaissance-là, faire partie des 12 restaurants au Québec en avoir, c'est significatif là, pour nous. Là.
5: Les impacts se font déjà sentir alors que le téléphone ne dérougissait pas. À la météo aujourd'hui, un ciel généralement nuageux, quelques averses avec un risque d'orage qui peut provoquer de la petite grêle cet après-midi, maximum de 9. La pluie va cesser tard ce soir, ce sera partiellement nuageux, par la suite, minimum de +1, mais avec un risque de gel. Alors voilà, c'était les informations. Place à Pénélope.

0: Bonjour et bienvenue à cette émission du jeudi. Pénélope McQuaid avec vous. Pénélope qui tripe pas mal sur ses invités de ce matin, je vous le dis. Hey mon Dieu, viens-tu parler moi en troisième personne, moi? Je viens de faire ça. Je les aime beaucoup, particulièrement. Je les connais pas encore, mais j'aime ce que j'ai découvert sur elles. Elles seront là dans deux heures. Deux photographes animalières. Je sais pas si on dit deux photographes du monde animal, on va dire ça comme ça. Amateurs. Leurs histoires sont très intéressantes. Il y a Christina Araja qui a suivi pendant 46 jours Bob l'orignal. Elle l'a suivi au quotidien, malheureusement jusqu'à une fin tragique. Puis ça a commencé en prenant une marche pour aller au travail tous les matins. Ça a commencé en photographiant des papillons. Tandis que Lise, elle a commencé par chercher qui sifflait dans sa cour, quel animal. C'est comme ça que ça a commencé et leurs histoires sont fabuleuses. Notre deuxième heure aujourd'hui, entièrement consacrée à ce que plusieurs d'entre vous faites quand le beau temps arrive, s'il peut arriver. Le ménage du printemps, on avait fait une clinique entièrement consacrée à vos questions sur le ménage il y a une couple de mois, puis ça avait tellement fonctionné qu'on s'est dit qu'il faut qu'on refasse ça. Donc, on va faire ça en deuxième heure. Et puis, dans une trentaine de minutes, on va se faire deux têtes, comme tous les jeudis, avec Mike Finnerty. Aujourd'hui, c'est Pascal Aristide-Julien qui est là. On va parler du Met Gala. Le Met Gala qui est devenu le symbole des ultra riches. Écoutez, les billets avant se vendaient 50 $. Les billets maintenant se vendent 100 000 $ pour assister à cet événement-là. Et il y avait beaucoup de controverses par la présence de Jeff Bezos. Et il y avait un contre-défilé organisé pas loin par les employés d'Amazon qui étaient loin d'être fringués comme les vedettes. Donc, on va faire ça dans une trentaine de minutes. Je reçois ce matin comme premiers invités, puis ça fait partie des invités sur qui je trippe aujourd'hui, celui qui porte les chapeaux de réalisateur et scénariste de sa toute première série télé. Après plusieurs films, cette série est intitulée Bienvenue à Kingston Falls. Il la qualifie de série policière entre Agatha Christie et Lapoune, qui est accompagné de son enquêteur en gougoune, Robin Aubert et Maxime Leflaguet. Bonjour!
1: Salut, Pénélope!
0: Bon, Maxime, c'est une grosse période là pour toi. T'es en promotion pour ça chez Bozo, ta boîte à chansons la semaine prochaine pour sa semaine d'ouverture va accueillir une trentaine d'auteurs, compositeurs, interprètes. T'as-tu de la broue dans ton pad de Coupe Longueuil?
1: Oui. C'est bien dit. C'est pas mal l'expression que j'utilise ces temps-ci. J'ai de la broue dans le toupet, toi, effectivement.
0: Mais c'est des belles affaires. On va en parler de chez Bozo un peu plus tard.
1: Merci.
0: Toi, à part cette grosse série là que tu défends en ce moment, Robin, comment vont tes arbres? T'en as-tu pas planté un récemment?
2: Non, j'en greffe là présentement. J'ai greffé peut-être une cinquantaine de variétés depuis 2-3 semaines là, que je fais venir d'un peu partout, la Nouvelle-Écosse, l'Ontario.
0: Comme quoi, variété?
2: Il y a plein de variétés.
0: T'as de l'espoir en quelle variété en ce moment?
2: Ben, plein de variétés, les anciennes puis les nouvelles. Mais l'idée, c'est de reboiser, de planter. Ça fait du bien de planter un arbre. Il te donne de l'énergie, puis t'en donne aussi à la terre. Puis si je peux planter le plus d'arbres possible, appelez-moi, je vais aller en planter.
0: Il y en a qu'on peut appeler pour boucher des trous de nid de poule, il y en a qu'on peut appeler pour planter des arbres, j'adore ça. Puis j'adore te suivre sur Instagram parce que c'est là évidemment qu'on voit tout ça. Revenons au sujet de notre entrevue de ce matin. Aujourd'hui est déposé sur l'extra de Tout.tv les 6 épisodes d'une heure de cette série policière que tu rêvais de faire depuis vraiment longtemps, Robin.
2: Oui, c'est vrai.
0: Comment ça? Pourquoi tu rêvais à ça? Pourquoi tu t'en avais le goût? T'avais ce désir d'il y a déjà 15 ans?
2: Je sais pas si dans ton cœur, t'as une liste de rêves à faire, là, comme mettons aller à Baie-Saint-Paul.
0: En fin de semaine. On se parlait avant d'entrer en nombre.
2: Mais moi, j'ai comme... Tu sais, t'as comme une panoplie de rêves dans ton cœur, puis ça faisait partie d'un de mes rêves, de faire une série policière un jour.
0: Pourquoi ça a été si long?
2: Ah ben c'est long parce qu'il faut que tu fasses tes devoirs, il faut que tu apprennes un peu les rouages de comment écrire une série policière, de comment réaliser à la télé, de faire ses devoirs, d'avoir de l'expérience pour le faire. Puis...
0: Parce que l'expérience cinéma est à ce point différente de l'expérience d'une réalisation télé?
2: Je te dirais que ça m'a aidé beaucoup de réaliser d'autres séries avant de faire la mienne. Ça, c'est certain que ce soit, c'est comme ça que je t'aime, les beaux malaises, name it, là, mais...
0: Mais des séries true crime aussi à Canal D, non?
2: Oui, j'en ai fait plusieurs à Canal D, à CBC, à Discovery. Ça m'aide aussi. Je pense que ça l'aide aussi, ça l'aide dans le temps aussi que t'as à... Tu sais, le nombre de scènes que t'as dans une journée, plein de choses comme ça. Puis plus que tu tournes, mais plus que t'apprends, là.
0: Pourquoi? Ok. Donc entre Agatha Christie et la poune. Agatha Christie meets la poune, en fait. Est-ce que ça, c'est une phrase que tu savais en t'embarquant dans le projet, Maxime, ou que tu as découvert au fil du projet?
1: Non. C'est Robin qui a sorti ça dernièrement. Mais...
2: J'ai sorti ça vraiment instinctivement à Lille, en France, devant les gens. Mais tu sais, je sais pas pourquoi la poune m'est venue en tête. C'est peut-être pas le bon...
0: Moi, j'adore ça.
1: En France, extrêmement... tu devais rien comprendre.
2: Non, la poune, ils savent pas c'est qui, mais tu sais, un côté peut-être... à la fois léger et en même temps empreint de suspense, peut-être.
1: Moi, je pense, tu sais, moi, des fois, je décris, je parle de peut-être Michel Tremblay, même rencontre Patrick Sénécal.
0: Oh, que, c'est beau ça.
1: Il y a quand même un côté graphique. Il y a une certaine violence. Il y a des codes de films de genre, évidemment. Là. Ici, on peut parler, ouais, de suspense, là, carrément.

0: assez un côté inquiétant, mais il y a un côté humour aussi, côté léger, un peu frère Cohen. Fait que...
1: Maxime, je vais te laisser, avant qu'on écoute un extrait de cette première scène, parce qu'on est à la radio, décrire la scène du crime quand Maxime, quand en fait Gabriel le Serpent arrive dessus.
0: La scène du crime, tu veux que je décrive ça? En fait, j'arrive à bord de ma petite coccinelle 1959 et j'arrive dans un champ d'un cultivateur qui s'appelle Hervé Lebrun et il y a un cadavre qui est enterré presque au complet. Il y a seulement une partie qui dépasse, ce sont ses fesses et il y a un vélo qui est inséré dans la craque des dites fesses. Voilà.
1: Et voici ce qui se passe.
2: Tu as déjà vu ça?
0: Non. Jamais.
3: Téléphone aux pompiers. Il va falloir creuser avec précaution pour dégager le corps. Je veux qu'on installe une tente assez large en cas de pluie. Profitez-en pour regarder la météo. On circule pas autour du corps. Des plastiques aux pieds pour tout le monde. Il va chercher de la trousse de prélèvement.
1: Donc, ça met tout de suite la... Cette idée, ça fonctionne comment ton cerveau, Romain?
4: Ben, tu mets comme je me connecte à une espèce de tuyau imaginaire là, qui vient de quelque part en haut. Okay. Puis là, tu te connectes le matin avec ça. Puis là, tu commences à écrire. Puis tu fais « Ah, c'est quoi ça? » Puis là, tu continues.
1: Donc, t'es possédé.
4: Pas possédé, mais empreint d'une certaine poésie intéressante qui fait que ben des éléments arrivent par elles-mêmes. Les éléments arrivent par eux-mêmes. Puis à partir de là, ben tu fais comme une espèce de casse-tête inspirant, intéressant, coloré.
1: Quand tu présentes cette série-là à Sériemania, à Lille, en France, et que c'est ça la scène d'ouverture, c'était quoi la réaction? Toi, t'étais pas là, Maxime, mais on va revenir à ton cas parce que il s'est passé des belles affaires pour toi là-bas.
4: Ben écoute, c'est une des plus belles représentations que j'ai eues de ma vie. Oh. La projection, avec la salle était comble, c'était une grande salle, puis c'était extraordinaire. La réaction est pas mitigée, la réaction est foudroyante. Il y a des rires, il y a des exclamations, on a présenté deux épisodes là-bas, puis ça fait tellement bien d'entendre les réactions dans une salle, même si, tu sais, parce que quand tu fais une série télé, t'as pas nécessairement toujours la chance de sentir le public parce qu'il est chez lui, sont chez eux, puis là de sentir cette salle là, puis c'est arrivé la même chose au rendez-vous du cinéma québécois récemment, ça fait du bien, c'est le fun d'entendre les gens rire dans tout ce qu'on vit dans la société dans laquelle on vit présentement, ça fait du bien aussi de rire en regardant quelque chose à l'écran. Je trouve qu'il y a beaucoup de mélodramatique. Ça fait du bien. La légèreté, c'est ça.
1: Et en fiction et dans la vie, dans nos actualités.
4: Exact, ouais. Exact.
1: Alors, tu n'étais malheureusement pas là, Maxime.
0: Non.
1: Mais ta présence s'est fait grandement remarquer parce que tu as remporté un prix d'interprétation. Alors, dans ce cas-là, je pense pas qu'on peut dire loin des yeux, loin du cœur, parce que je pense que ça t'a fait vachement plaisir.
0: Ben oui, absolument. Puis j'étais assez ignorant. Je savais même pas que je pouvais gagner un prix. Fait que moi, j'étais content que Robin puis Isabelle Dufault, la productrice, soient là-bas. Je savais qu'ils étaient là-bas. Puis j'attendais des nouvelles, savoir si la série avait gagné un prix. Puis à un moment donné, Robin puis Isabelle m'ont appelé. Puis ils m'ont dit, hey, faudrait que tu prennes l'avion en soir. T'as gagné le prix de meilleur acteur. Fait que je suis tombé en bas de ma chaise. Puis je ne m'attendais pas à ça du tout. J'étais super flatté, mais j'ai pas pu y aller parce qu'on recevait Michel Rivard chez Bozo.
1: Ouais, chez Bozo, exact.
0: Je pouvais pas laisser mon associé tout seul.
1: Mais la signification de ce prix-là, c'était quoi ton émotion? Là, tu le racontes avec du recul, mais quand on te dit ça, est-ce que c'est trop loin? Tu réalises pas? Est-ce que
0: je réalisais pas l'ampleur non plus. T'sais, j'ai jamais été à ce festival-là. J'en ai entendu parler, mais je savais pas à quel point c'était prestigieux, mettons. Puis ça m'a pris quand même plusieurs jours. Puis il a fallu que les gens autour de moi me le disent, parce que je le réalisais pas vraiment.
1: Robin, pourquoi c'est Maxime Leflaguet, ton serpent?
4: Parce qu'il a rencontré Serpent. Quand il a envoyé un self-tape, Max était déjà Serpent. Tu sens quand un acteur ou une actrice rencontre le personnage, puis ça a été le cas dès le premier self-tape, avant même qu'on se rencontre. Il s'était déjà rencontré par les mots de la scène qu'il avait à faire. Mm-hmm. Puis voilà, c'est pour ça. Puis je te dirais que son sens du timing, il y a un grand sens du timing qui était très important pour le personnage. C'est quelqu'un qui est extrêmement trooper. C'est un

0: Un grand straight man. Il n'y a pas beaucoup de straight man acteurs. Les straight men sont capables de rendre les autres meilleurs, mais sont capables aussi d'avoir le timing pour rendre les autres comiques et lui-même comique aussi. Il y a très peu de straight men. Tu sais, je pense à François Chénier, avec qui j'ai appris beaucoup dans ce métier-là. Ben, Max, il a la même affaire.
1: Et pourquoi toi, merci, ça te tentait d'être serpent?
2: Oh mon Dieu, ça tente d'être serpent parce que c'est un personnage magnifique, puis avant tout parce que c'est Robin qui l'a écrit, puis je suis un grand fan de Robin depuis toujours, fait que tu sais c'est un peu d'être, moi je me sens comme acteur adoubé là par Robin, c'est un honneur. C'est un métier qui est difficile. Tout le monde le dit. C'est difficile d'atteindre ce, tu sais, d'avoir un premier rôle dans une série ou dans un film. C'est extrêmement difficile. Ça fait 25 ans que je fais le métier, puis j'en ai eu un premier rôle dans une série. Puis je pense que j'étais rendu là. J'étais vraiment heureux de l'avoir. Mm-hmm. Puis ça a été tout un privilège en fait, vraiment. Là.
1: Pourquoi Maxime, ton personnage tricote?
2: Ben il tricote pour plusieurs raisons. Je pense que ça le détend. Mais je pense surtout que c'est pas anodin qu'il veuille parler à ces femmes-là qui sont les doyennes du village parce qu'elles savent beaucoup beaucoup de choses. Puis donc je pense que c'est plusieurs raisons. Il les aime profondément, donc c'est pas pour les utiliser, mais en même temps elles sont de très bons conseils pour lui aussi.
1: Là, ouais, c'est ça. Donc si je comprends bien, j'ai juste vu deux épisodes.
2: Ouais.
1: Elles vont l'aider justement à tricoter cette intrigue-là,
2: à détricoter
1: cette intrigue-là.
2: Puis moi,
1: que...
2: je suis pas bon en tricot, ça a été difficile pour moi, ça a été mon plus grand défi d'acteur.
1: Okay.
0: Non, mais ça paraît pas, t'es super bon.
1: Mais il y a juste
0: bon
1: de l'air dans ton chandail, ouais, comme les fans disent, là, il y a de l'air qui passe dans... OK, on va entendre un extrait de ce club de tricot.
3: Ça fait pas deux minutes qu'elle est arrivée quand déjà un suspect. Il fallait bien que sa pointure de pied concorde pas avec la nôtre. Je devrais pas vous dire ça, là, je suis pas supposé.
4: Ce qui se dit au club de tricot reste au club de tricot. Ah, tu devrais le savoir. Ah,
5: s'il fallait qu'on sache que je fricote avec la postière, mon mari me tuerait.
4: Je commence donc à avoir une érection, lui, puis après on verra. Ils sont peut-être deux.
3: Qui ça?
4: Ben, t'es meurtrier.
1: OK, cette série a une distribution de feu. On va en parler.
0: Ben, les tricoteuses, ouais, en passant, la plupart c'est des mentors. Ils m'ont enseigné à l'école de théâtre. Tu sais, c'est pour moi c'était logique de
1: Louise Turcot, Daniel Lépine, Sophie Clément, Michel Deslauriers, Lise Roy. On dirait que ça comme pas d'allure.
0: Lise Roy et Michel, j'avais travaillé avec dans Les Beaux Malaises. Lise dans L'Origine d'un cri. Mais le reste de la distribution, ça a été mes professeurs qui m'ont beaucoup aidé comme acteur dans la vie.
1: Incroyable de se faire diriger ensuite par toi.
0: C'est un hommage, certes, à Michel Tremblay, de toute évidence, mais aussi aux femmes de mon village, à mes tantes, les Larrivé, les Leblanc, les Aubert, les Goulet, des femmes très fortes, inspirantes et belles.
1: Parce que c'est aussi un hommage à ton coin. Kingston Falls n'existe pas, mais Hamnord existe, Danville où t'as tourné existe aussi un hommage.
0: Ben, j'ai habité aussi longtemps à Kingsley Falls. Mon père travaillait à Cascade, puis bon, tu sais, c'est sûr qu'une forme d'inspiration. Pour moi, Kingsley Falls, dans mon souvenir d'enfant, je suis arrivé là, j'avais 6 ans, puis je suis parti à 13, 14. C'est bucolique. Il y a quelque chose d'un peu surréel de ce moment-là de ma vie avant que mes parents divorcent. C'était dans un... J'ai l'impression que c'est comme dans une espèce de blur, une espèce de rêve. Ce qui fait que Kingston Falls, il y a quelque chose de
1: onirique.
0: Peut-être onirique un peu, ouais. Parce que, tu sais, j'ose pas dire poétique, parce que le mot poétique, le monde, on parle de la poésie, mais peut-être, oui, onirique, poétique.
1: En tout cas, dans certains personnages, on va y revenir. Mais faut qu'on parle, Maxime, de qui incarne ton père. Dans la série, qui incarne ton père?
2: Ben, c'est Marc Messier, c'est mon parrain.
0: Dans la vie.
2: Ouais. Dans la vie, c'est mon père dans la série, mais c'est mon parrain dans la vie. Puis, ben évidemment, je le connais depuis que je suis né. Il a joué dans Brou avec mon père pendant presque 40 ans. Fait que ça a été super touchant de jouer avec lui. J'aurais aimé ça avoir 30 jours de tournage avec lui, mais ça a été, mettons que les câlins qu'on se donnait, c'était rempli de quelque chose, là. C'était de
1: l'amour. C'est ça, parce que c'est un homme de peu de mots. En fait, votre relation est de peu de mots, là.
2: Ah, dans la série, ouais. Dans la série, c'est ça, peut-être Romain pour en parler de son inspiration, mais.
1: Son propre père.
2: Je sais pas, peut-être, mais. Je sais pas si on va là. Mais.
1: On va-tu là, Robin?
0: Ben oui, pas de problème.
2: Vas-y, Robin.
0: Ben en fait, j'ai eu beaucoup pendant la pandémie plusieurs conversations avec mon père au téléphone. C'était ma manière aussi de...
1: Ah oui, tu m'en avais parlé quand t'étais venu présenter ton dernier film, Tu ne sauras jamais. Ces conversations-là, rappelle-nous, ça a l'air de quoi?
0: Tu sais, j'avais des conversations avec mon père à distance parce qu'il fallait pas se voir, puis je transcrivais un peu de nos conversations, puis ça faisait plaisir aux gens sur Facebook parce que dans le non-dit, il y avait plein de dits. Puis je pense que... Ça vient de là, l'inspiration. J'ai fait, ça a tellement fait plaisir aux gens que ce serait le fun que Serpent ait une relation avec son père. Parce que, dans le fond, Pop, le personnage du père, c'est lui qui l'a fait revenir dans son patelin.
1: C'est parce que t'étais parti à la grande ville.
0: Ouais.
1: Puis là, tu reviens travailler dans ce petit poste-là qui risque d'être avalé par la SQ. Là. C'est intéressant, d'ailleurs, cette trame-là.
0: Exact. Puis, tu sais, Marc était dans le projet, dans ma tête, en écrivant, je pensais à Marc Messier. Serpent, j'avais pas d'idée encore, mais tu sais, c'est sûr qu'à un moment donné, il doit avoir les fantômes de la cinématographie ou de télévisuel qui se sont placés pour que
1: ça arrive,
0: que Max et Marc se rencontrent. Tu sais.
1: C'est la première fois, Maxime, que j'ai eu l'impression de voir ton père. Mm-hmm. Il y a certains plans.
2: Ouais, moi aussi, je l'ai vu, mon père.
1: Aussi.
2: Ben oui.
1: Puis qu'est-ce que ça fait? Ça te fait? Comment tu reçois ça, toi?
2: Ben, comment je l'explique, c'est que la plupart des gens ont connu mon père aussi quand qui était au tournant de la quarantaine. Parce qu'il a joué dans Cruising Bar. Le Cruising Bar est sorti, il y avait 40 ans. Moi, j'ai 43. Donc, le Maxime qu'on voit aujourd'hui, c'est un peu le Michel Côté que les gens ont en tête au début de sa carrière. Donc, mais moi, j'ai des photos de lui à 20 ans. Puis c'est une copie conforme de moi à 20 ans aussi. On se ressemblait beaucoup.
1: C'est vraiment quelque chose.
2: On a la même couleur d'yeux, tu sais, le même regard un peu. J'ai aussi de ma mère, évidemment. Là.
1: Oui.
2: J'ai les biceps de ma mère.
1: Ça, c'est drôle. Parle-moi de ta relation avec Guy Lou, ta médecin légiste.
2: Ah, Micheline Bernard, quelle actrice incroyable. Tu parlais de Trooper tantôt, c'en est une aussi. Là. Quelle énergie fantastique. En fait, c'est la médecin légiste du village elle me compte tout le temps des anecdotes de sa vie pour m'expliquer les choses. Et donc, c'est une philosophe, mais elle passe par des anecdotes
1: savoureuses
2: pour me faire comprendre des affaires.
1: Donc, on revient. Donc, la première fois qu'on la voit, elle débarque sur la scène de crime.
2: Ouais.
1: Qui, on rappelle, si vous venez de vous joindre à nous, c'est un corps qui sort de la terre. En fait, ses fesses sortent de la terre. Et puis, il y a un vélo qui est vraiment stationné dans la craque de fesses. Et voici ce qui arrive quand Guy Lou, la médecin légiste, arrive.
6: La mort remonte à quand, d'après toi?
7: Oh, ben, quel jour, ça, c'est certain.
6: Qu'est-ce qui te fait dire ça?
7: Ses fesses. La rigidité de ses fesses. Ça me fait penser à mon hindou que j'avais rencontré à Goa. C'est celui qui avait un bar de karaoké. Les fesses musclées puis fermes. J'en connais pas. Mais quand je les tâtais, ça bougeait. Mais là, c'est dur comme de la roche. D'après moi, le corps a été congelé.
6: Ah ouais?
7: Ah ben, je pense que ce qu'il reste à faire, c'est de le sortir de là.
6: Ouais, faudrait que j'appelle ma boss. En risque de faire venir des techniciens de la ville pour la suite.
7: C'est toi qui le sais. Mais à un moment donné, à quoi ça sert d'avoir un cours en criminalistique si c'est pour regarder les autres faire la job? Tant qu'à ça, je vais rester à faire de la médecine de famille, puis là, j'ai mis le trophignon,
1: calibre. Cette distribution est incroyable. D'ailleurs, concernant Radio Enfer, Robin, évidemment qu'on vient de recevoir un courriel. Robin, je t'aime d'amour depuis Radio Enfer. Très impatiente de visionner cette série qui promet d'être inoubliable.
0: Merci.
1: Par moi, Micheline. Mais c'est toute cette distribution. Comment tu montes ça, une distribution all-star? Parce que tes personnages secondaires, Muriel Dutille, Guy Tauvette, il y a Macha Grenon, il y a Normand Chouinard, il y a les deux policiers, Martin Héroux, ben là c'est pas secondaire, là, Martin Héroux, Louise Bertrand. Il y a Marie-Ève Milo, qui est l'enquêtrice qui arrive de Montréal, puis personne ne la veut parce que la dernière fois, elle a trashé un motel.
0: Elle est extraordinaire, Marie-Ève. Elle arrive dans l'épisode 2, mais vous avez pas tout vu.
2: Ah ouais.
1: Donc, comme, oui.
2: Ouais, ouais, mon Dieu, oui. Elle est extraordinaire. Marie-Ève, c'est une grande actrice.
0: Ces deux-là, ensemble, là, il y a une connexion qui s'est passée, là. C'est vraiment des scènes extraordinaires qui ont à jouer ensemble, Marie-Ève et Max.
1: Donc, comment tu montes ça, les personnages, les scènes, comment ça marche?
0: Ben, tu fais ça comme un arbre généalogique parce que tu montes ta famille. Fait que tu vas chercher ceux que tu connais, qui font partie de ta famille, OK? Micheline Bernard en fait partie, Louise Bertrand, Martin Héroux, c'est des amis dans la vie. C'est des gens avec qui j'ai travaillé, j'ai appris. On parlait des tricoteuses tantôt. Mm-hmm. Puis tu vas chercher des gens que t'admires, que t'aimes, que t'as envie de travailler avec, mais que t'as pas encore eu la chance.
1: Comme Guitauvette.
0: Guitauvette, Lou Babin, plein.
2: Luc Proulx,
0: j'avais déjà travaillé avec, mais t'es déjà
2: Luc,
0: de le revoir.
2: Écoute, sa scène, là, j'ai pissé dans mes culottes. C'est du génie, là. C'est ce qu'il fait. C'est subtil, mais c'est merveilleux.
0: Je pense que c'est... J'aime tellement les acteurs et les actrices, là. J'aime tellement travailler avec eux, puis j'aime tellement écrire des personnages pour eux, puis écrire des personnages que...
2: Que t'en as fait un métier.
1: C'est ça.
0: Ça crée comme ça fait une belle brochette. Il y a plein de monde avec qui j'avais envie de travailler, comme Macha Grenon. Ça a été extraordinaire. Mais tu sais, c'est toujours un peu gênant parce que c'est la première fois. Mais wow.
1: Ah, c'est gênant parce que c'est la première fois.
0: Ben oui, mais je l'ai entendu en entrevue un moment donné dire, hey, tu sais, c'est un bon directeur d'acteur. Excusez, pardon, j'ai rien fait là. J'ai
1: t'as braqué la caméra.
0: J'ai juste.
1: Puis écrit des bons textes.
0: Ben oui, puis extrêmement impressionné par son professionnalisme, sa douceur, son talent, son émotion. J'avais pas besoin de...
1: Il y a des acteurs, actrices là-dedans avec qui t'avais aussi jamais travaillé. Est-ce que t'as aussi la même impression que Robin, c'est-à-dire un peu gêne, un peu faux?
2: Ouais,
1: ou non, ou t'as pas ça?
2: Tu sais, j'ai grandi quand même dans ce milieu-là, fait que mais oui, il y a des artistes qui m'impressionnent. Macha Grenon, c'en était une, c'est sûr. Mais je fais voir de rien là, parce que c'est moi, faut que je sois un peu le capitaine des acteurs à travers ça, puis que j'inclue les nouveaux arrivants sur le plateau. Mais à l'intérieur de moi, ça grouille. Ouais. J'étais content de tourner avec eux autres,
1: oui,
2: c'est sûr.
1: Tu
0: sais, un Normand Chouinard là, t'as pas besoin de faire grand-chose. Normand là, il joue là, puis il est tellement expressif avec ses mains. Il y a quelque chose d'extrêmement théâtral, mais quand la flamme est dans le ventre, là, il peut faire qu'est-ce qu'il veut avec ses mains. Parce que c'est tellement senti.
1: Juste la scène où la première fois qu'il arrive dans la station, oui. Il fait juste traverser quasiment le corps. Je pense qu'il dit une phrase, puis c'est comme c'est tellement satisfaisant.
0: Oui.
1: comme téléspectateur. OK, on parlera pas du fait que Laurent 11 et Laurent 13 sont perpendiculaires. J'ai capoté là-dessus. D'habitude, ils sont pas parallèles.
0: Ça se peut.
1: OK, mais j'ai dit qu'on en parlait pas.
0: Il y a bien des affaires que...
1: Jérôme le Cacatoès qui est disparu. La jeune trisomique, super vulgaire. Les mariachis pour fêter Mimi la policière qui est pas mexicaine. Moi, j'ai un gros coup de cœur pour la chef du crime organisé, Guidoune, la fille à Tizoune.
2: Ouais, c'est Joanie Martel. Oh,
1: j'y ai écrit hier. Je la connais pas. J'ai écrit hier pour lui dire, j'ai trop hâte de voir comment ton personnage va évoluer.
2: Elle est fantastique.
1: C'est un amour de jeunesse. Pas la comédienne, mais le personnage de Guidoune.
0: Ouais, c'est pas le même nom, mais oui. Puis le personnage, tu dis, de Kylie, qui est trisomique, que tu dis, qui dit des mauvais mots, c'est inspiré un peu de mon cousin Carl. On se fait toujours des jokes. Carl est trisomique, mais il est plus que trisomique, il est extraordinaire. Puis, tu sais, je m'inspire de gens que je connais. J'ai juste transposé, elle s'appelle pas Carly. Tu sais, je pouvais pas l'appeler Carly pour pas que ça soit trop. Je l'ai appelée Kylie, mais c'est inspiré de mon cousin Carl quand même. Donc, il y a beaucoup de personnages qui y a une forme d'inspiration, mais j'aime bien ça, transposer quand même la réalité. Parce que la réalité, je la vis. J'ai pas besoin de refaire ce que je vis dans la vie et de recréer tel que tel les personnages. Parce que c'est à quoi bon? C'est le fun d'être inventif puis de flyer.
2: C'est incroyable parce que je la connaissais, Sandrine. Je suis porte-parole pour la course pour la trisomie 21. Puis Sandrine, je la connais depuis... Ça fait 11 ans que je fais ça. Fait que je la connaissais. Fait que j'étais super contente d'avoir arrivé sur le plateau, tu sais.
1: Ah, c'est
2: fait
1: beau.
2: Quand on se faisait des câlins, c'était senti. Ben il y avait quelque chose. On a une histoire derrière.
1: Elle a l'air d'avoir du fun, en tout cas. Puis les gens autour d'elle devaient être crampés à chaque fois.
0: Sandrine est extraordinaire. J'ai déjà hâte de peut-être...
1: Continuer à développer son personnage.
0: Oui.
1: Puis porter les mêmes gougounes, le même chandail, le même tout au long de la série.
2: Ça sentait fort à la fin.
1: Je me suis dit, il devait avoir au moins deux, trois chemises. Oui. parce que cette idée-là, c'est ça, c'est que ça, c'est comme en un temps contre. Ça ajoute à l'étrangeté de l'affaire.
2: C'est Robin aussi, tu sais, on veut pas être distrait par ah là, qu'est-ce qu'il porte, qu'est-ce que c'est comme. Non, on est dans un univers un peu BD. Tu sais, le gars, il a deux kits, puis c'est ça sa vie. Tu sais, puis ça marche.
0: Mais le fait aussi, Karine Gauthier a fait un travail extraordinaire au costume. Mmh. C'est elle qui a fait les costumes de C'est comme ça que je t'aime. C'est comme ça que je l'ai rencontré. Puis c'est le fun de créer un costume. Puis d'y penser longtemps plutôt qu'une garde-robe, puis t'as pas le temps. Quand tu crées un costume, ben tu y penses plus longtemps parce que c'est ça qu'ils vont porter tout le long. Fait qu'il y a un travail créatif bien plus en profondeur que de faire une garde-robe. Faire,
1: c'est moins de charge mentale. Là.
0: Exactement. Ouais, et plus de temps de jeu d'acteur.
1: Mm-hmm. Oui, de création et de jeu d'acteur. OK, on aurait pu parler du coloring, on aurait pu parler du mood board qui est assez clair pour la série. Cette coloration hyper cohérente. On a une question ici. Je sais que tu étais un ami de Jean-Marc Vallée. Ce message nous vient de Saint-Féréol-les-Neiges. Comment a influencé ton travail de réalisateur?
0: Ouf, hey, je vois.
2: Oh. Ouais, c'est top.
0: Attends une minute.
2: Moi, je peux y aller. Jean-Marc, c'était quelqu'un de super important pour Robin, évidemment. C'était quelqu'un d'important pour moi aussi. J'étais proche de lui à un certain moment quand il a tourné Crazy. Puis c'est un mentor. Moi, j'ai réalisé deux courts-métrages, puis il m'aidait pour le montage. Puis c'est un être qui nous manque. Moi, j'ai vraiment eu énormément de peine quand il est parti. T'es-tu prêt?
0: Oui, un des deux monteurs qui a fait la série, c'est Émile Vallée.
1: Son fils.
0: Oui, exact. En fait, ça m'a monté parce que on s'en parlait sur le tournage, je pensais souvent à lui.
2: Ouais. Puis Robin, c'est un réalisateur incroyable. T'sais, on a comme pas beaucoup parlé de son travail, mais sur le plateau, il monte justement, je pense que. Puis je lui ai même posé la question par texto après, je disais. À quel point Jean-Marc était avec toi? C'est comme s'il y avait un Jean-Marc sur l'épaule, tu sais, pendant qu'il tournait, parce qu'il découpait pendant qu'il tournait. Puis ça, c'est vraiment juste les grands réals qui sont capables de faire ça. Les réals qui ont moins d'expérience ou qui l'ont pas.
1: Ils tournent beaucoup, puis après ça, ça se passe en montage.
2: Ils tournent beaucoup, puis c'est ça.
0: Je t'émotive aussi parce que j'en ai perdu un mentor aussi récemment, parce que Louis Saya m'a beaucoup appris aussi dans la vie, puis je pensais souvent à lui aussi. T'sais, j'aurais aimé ça qu'il voit la série Louis, puis j'aurais aimé ça que Jean-Marc, parce que souvent, c'est comme s'il m'envoyait des clins d'œil, Jean-Marc. Par la lumière, je le sentais par la lumière. C'est tout ce que je peux dire dans mettons de, mais c'est quand tu perds des mentors qui t'ont beaucoup appris avec générosité que tu fais ah Chris, je suis en train de vieillir peut-être.
1: Ouais, c'est ça.
2: Ils sont partis trop tôt, c'est leur faute,
1: ouais, c'est peut-être c'est ça aussi. Exact. Alors cette série est déposée, je la rappelle, bienvenue. Moi je l'appelle BFK. Bienvenue à
2: BAKF, nous autres, c'était les... BAKF, c'était les courriels, c'était ça. BAKF. Bienvenue à Kingston Falls.
1: Bienvenue à Kingston Falls, donc déposer les 6 épisodes d'une heure sur l'extra de Tout.tv. Et puis chez Bozo, ça commence l'ouverture la semaine prochaine. Mais quelle grande semaine! 6 soirs, 5 auteurs-compositeurs interprètes ou interprètes par soir.
2: Ouais.
1: Tout ça va se mixer.
2: Ça a été tout vendu, les billets, en 24 heures. Fait qu'on est super contents. Alexandre Leclerc, mon associé et moi, on part ça. Puis après ça, ben il va y avoir le musée qui va ouvrir en septembre. Les gens vont pouvoir venir voir la murale, le mur des empreintes demain. Là, on a Édith Piaf, Yves Montand.
1: Hommage donc à ces beaux os. Clémence Desrochers, Raymond Lévesque, Hervé Brousseau, Jean-Pierre Ferland, Claude Léveillé. Il va y avoir du Pierre Flynn, du Paul Piché, du Isabelle Boulay, du Dan Bigra qui vont côtoyer les Claude Pelgag.
2: Sophia Nolin,
1: Alexandre Vallière. Vincent Vallière, ça va être absolument fabuleux.
2: Ouais.
1: Tout ça. merci beaucoup, les gars.
2: Merci, Pénélope.
1: D'être venu passer cette demi-heure avec nous, puis bonne suite.
2: Merci.

0: C'est Nana Queen qu'on vient tout juste d'entendre avec la pièce « Et je respire ». Elle qui sera dans les prochains jours, ça commence demain, Santa Teresa. Elle aura quelques concerts là. Bonjour, Pascal Arsène-Julien.
1: Salut, Pénélope.
0: Bonjour, Mike Finnerty.
2: Bonjour, Pénélope.
0: Salut, Mike. Alors aujourd'hui, ce matin, vous allez nous aider à nous faire deux têtes sur le Met Gala. On en parle à chaque année, ça fait jaser à chaque année. Cette année, plus que les autres années, il y a controverse, il y a eu appel à boycottage, il y a eu un contre-défilé organisé pas tellement loin. Donc, on va parler de tout ça et de ces multimilliardaires qui dérangent. Alors, peut-être petit rappel, Pascal, de qu'est-ce que le Met Gala, c'est quoi, ça vient d'où, pourquoi c'est devenu un incontournable. Pourquoi mon algorithme pousse ça alors que je suis aucune de ces vedettes-là?
1: Parce que profondément, il sait que ça t'intéresse, Pénélope. Ben déjà, moi, je savais pas que ça faisait aussi longtemps que ça existait. Ça a été lancé en 1948 par une journaliste. Le but de ce premier gala-là, amasser des fonds pour le Costume Institute. C'est un petit département de la mode, mais qui se trouve dans un des plus grands musées d'art des États-Unis, le Metropolitan Museum of Art à New York. Donc, le Costume Institute devait à l'époque non seulement financer son propre fonctionnement, parce que payer un loyer au Met, parce qu'il reçoit très peu, et encore aujourd'hui, très peu d'aide des gouvernements, d'où l'instauration de ce gala de charité-là. Donc, les débuts sont absolument modestes. En 48, un ticket d'entrée coûte $50. En dollars d'aujourd'hui, 700. Donc, on peut s'imaginer quand même que ça s'adressait à une population bien nantie. Les invités sont effectivement exclusivement des membres de la haute société new-yorkaise, issus de l'industrie de la mode locale. Le lieu du gala change tous les ans. C'est un souper de charité, comme plusieurs autres.
0: Ah, je pensais que c'était tout le temps au musée. Ah, OK, ça change.
1: Maintenant, c'est lié. Mais à l'époque, ça change d'endroit. La formule d'inviter, ou plutôt, le véritable tournant, premier tournant, c'est arrive avec l'arrivée de Diana Vreeland, ancienne rédactrice en chef du Vogue. Elle devient la conseillère principale au Costume Institute en 1972. Et c'est elle qui développe cette potion magique qui fait de l'événement quelque chose dont tout le monde parle. Elle invite des stars. Mais en 72, on parle de Andy Warhol, Diana Ross, Cher. Cette soirée-là, c'est ça, tu le disais, Pénélope, c'est à partir de ce moment-là qu'on choisit de rapatrier le gala toujours au Metropolitan, puis de lancer par la même occasion une nouvelle exposition thématique. Anna Wintour arrive à la présidence à partir de 95. Est-ce qu'on a vraiment besoin de la présenter? Anna Wintour, elle aussi rédactrice en chef de Vogue jusqu'à l'année dernière. Figure quasi mythique de la mode, inspiration pour le personnage de Miranda dans The Devil's Wear Prada. Elle arrive, elle élargit la liste d'invités à des célébrités encore plus populaires, très peu liées parfois au monde de la mode. On y retrouve des acteurs, des athlètes, des mannequins, des influenceurs depuis quelques années et même des personnalités politiques. Et ça devient un événement de culture sur pop depuis 2010, avec l'émergence des médias sociaux, le tapis rouge est suivi, commenté en direct. Je dis bien le tapis rouge parce que on n'a pas le droit d'utiliser son téléphone à l'intérieur. Ça reste très VIP. Et aussi, un des ajouts des dernières années qui a contribué au Star System, c'est de créer le poste de coprésident connu au fil des années. On a eu Zendaya, Jennifer Lopez, Bad Bunny. Mais cette année, on a pas mal moins parlé des coprésidents, mais plutôt des présidents, pour une très bonne raison.
0: Absolument, mais attendez, parce que là, les prix, est-ce qu'ils sont 700$ si on avait...
1: Je vais vous parler de ça tout à l'heure.
0: OK, d'accord.
1: Parce qu'on a défoncé un plafond cette année.
0: OK, d'accord. Donc, c'est le couple Bezos, comme Pascal vous laissait élégamment le dire. C'est le couple de Jeff Bezos et son épouse qui, donc, présidait cette année, donc fondateur d'Amazon et quatrième homme le plus riche au monde.
2: Puis c'est vraiment ça, Pénélope, qui a mis le feu aux poutres parce que

0: c'est tellement d'argent parce que vraiment, c'est l'année où le monde des milliardaires tech ont pris place au Met Gala. On voyait des dirigeants d'OpenAI, d'Instagram, de Snapchat, d'Amazon. Ils ont tous foulé le tapis rouge. Il y en a d'autres qui n'ont pas osé. Sergey Brin était là de Google. Mark Zuckerberg y assistait pour la première fois. Puis il faut le dire, il y a tout simplement une dissonance fondamentale avec leur présence en événement supposément pour célébrer l'art parce que ce sont des gens qui créent des produits qui peuvent nous rendre accro, pauvres, déprimés, privés de véritables relations humaines. Et coupé du monde et tout ce qui nous entoure. Et c'est tout le contraire de l'art. Mais je voulais aussi parler un mot au moins sur le contexte, parce que c'est important. Parce que par le passé, les célébrités gardaient une petite gêne lors des événements en temps difficile, en temps de guerre, que ce soit en 2009, après la crise bancaire, ou pendant la guerre en Irak, ou au Vietnam, ça avait été annulé en mai 2002. Il y avait le précédent établi pendant la Seconde Guerre mondiale pour les Oscars, où on appelait les couleurs pour les couleurs sobres et comme en reconnaissance du conflit, de la souffrance. Mais cette année, non, on est en 2026, et on va se le dire, chaque bulletin, tous les jours, commence avec l'état de la guerre ou du cessez-le-feu en Iran, au Liban, dans les territoires palestiniens, les états contre l'Ukraine, mais aussi, qui nous rappelle 2008, le fait que la vie est de plus en plus chère au quotidien à cause du prix de pétrole qui augmente et qui enrichit les compagnies pétrolières, mais appauvrit tous les autres. Donc, ça pour dire, je suis pas polémiste sur ces choses-là, mais il me semble que cette année, c'était un peu flagrant, le défilé des ultra-riches. Je suis pas le seul à le penser. Et puis, un événement, finalement, qui était jadis comme un rassemblement d'artistes et de muses, a pleinement adopté et célébré vraiment la culture des tech bros en les invitant, en les mettant comme co-présidents. C'est vraiment un signe d'État. On appelait, vous avez mentionné le boycottage, on appelait au boycottage. Un groupe militant a même disséminé près de 300 flacons de miniatures contenant de la fausse urine dans l'ensemble du musée du Met. C'était comme une référence aux nombreuses plaintes d'employés d'Amazon qui disent ne pas avoir droit au pose-toilette. Mais le boycottage n'a vraiment pas eu lieu, enfin pas en assez grand nombre pour se qualifier ainsi. Il y avait des absents, bien entendu, le maire de New York, Zoran Mamdani, qui a étroitement souligné sa responsabilité de focusser sur le coût de la vie. Zendaya y parlait, Meryl Streep et John Krasinski du Devil Wears Prada 2, Bella Hadid, Olivia Rodrigo. Un commentaire exaspéré par Taraji P. Henson qui disait ça se résume simplement ainsi, what the fuck, c'est qu'on fait là. Mais bon, les Nicole Kidman, Beyoncé, Bad Bunny, Charlotte Gainsbourg, Sabrina Carpenter et bien d'autres, les garçons de rivalité passionnés, étaient tous présents. Et où ce qu'il est du couple Bezos? Ben Jeff Bezos, lui-même, n'a pas foulé le tapis rouge. Il a laissé donc à sa femme, Lauren Sanchez Bezos, se présenter seule avec sa robe Schiaparelli. Sergey Brin, Mark Zuckerberg, son épouse Priscilla Chan, également, ils ont évité le tapis rouge, ce qui est apparemment dans la tendance actuelle des manias de la tech pour éviter le public. Et en particulier les journalistes et les photographes, y compris des événements comme ça, des événements très médiatisés, parce que comme en février, Zuckerberg et Chan, ils ont assisté au défilé Prada pendant la Fashion Week de Milan, mais ils sont venus bien en avant, escorté par une phalange de gardes de corps imposants, comme quoi je pense qu'ils comprennent que ça crée une malaise.
1: Un malaise, absolument. OK, y a toujours la critique de l'opulence ou des costumes ou de pourquoi cet événement, mais là, plus cette année que les autres.
2: Il y avait des festivités pré-Met Gala, on dirait. Mike en a évoqué quelques-unes. Donc, partout dans la ville, on avait placardé justement cet appel au boycott-là. Il y a eu aussi, il y avait un aspect très artistique, que je trouve, dans la mobilisation. Donc, il y avait une projection qui était faite tout près du penthouse de Jeff Bezos où on projetait des vidéos sur sa résidence, où on faisait entendre un employé d'Amazon de 60

0: les milliardaires, mais à rendre visible les personnes qui travaillent derrière cette richesse-là, qui la créent, la
1: les
0: mode.
1: Artisans.
0: Et parmi les participants à ce défilé-là, il y avait des designers moins connus, des activistes, mais aussi parmi les mannequins qui défilaient, des employés d'Amazon qui ont participé, qui ont pris part à ça. Et pendant le tapis rouge, pendant l'événement, il y a eu une arrestation. Christian Daniel Smalls, un organisateur syndical d'Amazon qui a été arrêté près du Met Gala pour avoir tenté de franchir une barrière. Il portait une pancarte visant Amazon et la négociation syndicale. Il fait face à plusieurs accusations depuis. Cela dit, vous l'avez dit, c'est pas la première fois qu'on parle d'enjeux. En 2024, c'était le silence radio sur ce qui se passait à Gaza qui avait été beaucoup mis de l'avant, beaucoup critiqué par les gens qui regardent le défilé sur le tapis rouge. En 2021, c'est intéressant parce que ça reprend un peu le thème. La politicienne américaine Alexandria Ocasio-Cortez avait tenté une prise de position politique en portant une robe où c'était écrit « Tax the rich ». Ça avait provoqué un débat sur la richesse, sur l'usage politique d'une scène occupée par l'élite. Mais il y avait eu aussi une métacritique de est-ce que c'est vraiment l'endroit de participer à cet événement-là d'ultra-riche pour les critiquer, est-ce que c'est le meilleur endroit? Bref, je vous laisse y réfléchir. La différence en 2026, c'est que la controverse n'est pas venue d'une invitée, d'un contexte extérieur, d'une guerre. Elle a été surtout nourrie par la présence, comme Mike nous l'expliquait, là, du milliardaire. Je vais citer un article du Los Angeles Times. La presse a été très, très sévère. Là. Non content d'avoir conduit la faillite de Sears, Toys R Us, Radio Shack et d'innombrables autres entreprises, d'avoir racheté puis affaibli le Washington Post et d'avoir mené le virage à droite façon MAGA des tech bros, Jeff Bezos a fait son mieux pour gâcher le Met Gala cette année.
1: OK, mais est-ce que ça veut... Est-ce que les looks sont vraiment passés en deuxième, Mike?
2: Ben, écoutez, là, je veux dire que pour la plupart des gens, c'est ça la question. Est-ce qu'il y a une prise de conscience pour ça pendant les gens qui reçoivent sans fin sur leur fil les robes, etc.? Je pense qu'il y a bien des gens qui apprécient et qui... Il y avait des créateurs, puis il faut souligner ce qu'ils ont fait parce que il y a eu du succès, parce que le thème cette année, Fashion is Art, la mode, c'est de l'art, était inspiré par l'ouverture prochaine de l'exposition Costume Art au Metropolitan Museum. Alors, l'idée de la soirée était comme de passer un message, de s'exprimer avec sa tenue, comme on fait avec des œuvres d'art. Donc, controverse ou pas, on peut quand même admirer ceux et celles qui l'ont réussi. Je vous donne quelques exemples et je pense que la femme qui a gagné la soirée, c'était Sarah Paulson. Elle est sur toutes les lèvres, c'est une actrice américaine. Puis elle avait comme une spectaculaire robe grise qui mettait bien en relief un dollar américain qu'elle portait sur son visage pour couvrir les yeux en guise de lunettes, qui était une pièce appelée « Aveuglée par l'argent » et qui fait partie de la collection automne-hiver de la marque parisienne que je ne connaissais pas.
1: Ah, ben en fait, ce sont des Montréalais, ce sont des Québécois. Ils ont gradué du Collège La Salle, Mike. Mm-hmm.
2: Ben là... Ouais. Eh ben, bravo. Parce que...
1: c'est matière fécale. Je pense pas qu'on les a nommés matière fécale. Donc, Anna Rose Dalton et Stephen Raj,
2: voilà.
1: Bascarane.
2: Et ils ont une nouvelle collection qui va être dévoilée à Paris en automne. Ils sont maintenant parisiens, je crois. Cette collection est intitulée Les 1%. Bad Bunny, qui était irréconnaissable.
1: Incroyable.
2: Ouais, hein. Moi je l'ai pas reconnu. Maquillé en homme de 85 ans, jusqu'aux mains, jusqu'aux taches de vieillesse, cheveux frisés blancs, barbe blanche, en noir, canne à la main, et le contraire à 180 degrés de son spectacle du Super Bowl. Donc un costume, presque un déguisement, inspiré d'une partie de l'exposition qui va ouvrir dimanche, qui se concentre sur le corps vieillissant et la mode. Il y avait Madonna qui faisait gothique, vêtue de noir, couronnée d'un chapeau fantaisiste sur lequel trônait comme un petit bateau noir fantôme, que j'ai pas trop bien compris. Elle était accompagnée de 7 femmes qui tenaient le bas de la robe, semblable un peu comme une toile d'araignée, donc un peu sorcière, le tout qui rappelait un tableau de Leonora Carrington qui s'appelle La Tentation de 51 et sort un disque.

0: presque cet été, donc c'est pas un accident. Et dans les tendances, les déesses grecques, les plaques de poitrine, le tissu ouais. transparent, des coiffes, des hommes, tout en cuir, des plumes et des masques.
1: Heidi Klum, qui fait toujours des parties d'Halloween où est-ce qu'elle est méconnaissable, elle se déguise toujours en gobelin ou en troll. Elle était vraiment méconnaissable dans son costume. On dirait que c'était une statuette de plâtre.
0: Une statue. Oui,
1: absolument. En fait, pas de plâtre, de marbre.
0: J'ai vu ça, je me suis dit aussi qu'on voit ça tous les jours sur Leicester Square à Londres. Mais
1: bon. Oui, c'est vrai. C'est vrai qu'on voit. Puis là, on pense qu'il bouge pas. Puis à un moment donné, on se retourne, puis il nous fait un clin d'œil, puis on a peur. OK. Pascal, Arécine, Julien, toutes ces critiques-là, là, est-ce que ça met en péril? Bon, l'événement, sûrement pas, mais le financement du Costume Institute?
2: Là, on va parler d'argent, Pénélope. Mmh. Je vous ai tenu en haleine en refusant de répondre à votre question. Mais premièrement, est-ce que ça met en péril l'événement financièrement? Pas du tout. Mmh. On aurait pu se dire, les critiques qui ont commencé bien avant l'organisation, ça aurait pu peut-être refroidir les investisseurs. Non, on a battu un record cette année encore. On a réussi à amasser 42 millions de dollars US. C'est un record avec un écart très, très important du record de l'an dernier, 31 millions. Faut dire que Jeff Bezos a dépensé de ses poches 10 millions. C'est quand même une grosse partie des fonds amassés. Vous me demandiez, on a parti ce gala-là avec des billets à 50 $ dans les années 40. Aujourd'hui, on a fracassé aussi on est allé dans les six chiffres pour la première fois, 100 000 $ pour un seul billet.
1: Pour acheter. C'est une soirée philanthropique, faut le dire, là.
2: Oui. C'est ça. Mais 100 000 billets pour la table. Il y a peut-être une petite économie à faire, 350 000 $ Puis
0: c'est déductible.
2: Certainement, c'est déductible d'impôts. Vous l'aviez dit, Mike, toute la tech a été au rendez-vous à acheter des tables, notamment Shopify, un fleuron canadien là, qui était là. Par contre, l'avenir du gala est peut-être effectivement en péril. Péril n'est peut-être pas le bon mot, mais parce que depuis 2016, le curateur en chef du Costume Institute dit qu'il a créé un fonds de dotation pour mettre les surplus de cet argent amassé-là et de le faire grossir, fructifier. Puis l'ironie dans tout ça, c'est que, je le disais, c'est un tout petit département, le Costume Institute, qui a besoin d'à peu près 5 millions de dollars pour fonctionner, pour rouler par année. Puis le New York Times a fait le jeu un peu de calculer, OK, depuis 2016, combien d'argent, et bientôt, là, on estime peut-être dès 2028-2030, il va avoir suffisamment d'argent qu'il pourra récolter des intérêts pour faire rouler ce petit secteur du musée. On s'entend, c'est une position hyper privilégiée. Il y a peu de musées qui peuvent arriver à ce niveau-là. Parce que souvent, les plus gros musées ont besoin de beaucoup plus d'argent. Mais il y avait quand même une réflexion à plus long terme de la part du curateur en chef. C'est-à-dire, on a dû l'annuler deux fois, le gala, après les attentats du 11 septembre et pendant la COVID. Donc, il y a une fragilité et il le dit aussi, l'image de cette hyper opulence-là, peut-être que ça sera plus hyper attrayant en quelques années. Donc, aussi bien réfléchir à d'autres solutions pour assurer le financement de l'Institut.
1: C'est ça, parce que les critiques concernant les ultra-riches, là, même de la part des ultra-riches, Claire Trottier, je crois qu'elle s'appelle, cette Québécoise qui milite donc pour une plus grande taxation, etc., etc. Tout ça s'inscrit dans une critique plus large, là, Mike.
0: Ben, parce que les ultra-riches s'enrichissent à un rythme vertigineux. Selon Oxfam, cette croissance s'accélère. Elle était trois fois plus rapide en 2025 que pendant les cinq années précédentes. Et le risque est que le Met Gala finisse par perdre sa fraîcheur, par finalement ressembler à une caricature, quelque chose comme un remake de Hunger Games, qui met en évidence le fossé social extrême entre les ultra-riches et le reste du monde et que ça commence à dévaloriser l'art et aliéner le public. Et c'est en même temps dans un monde où ceux qui occupent la Maison-Blanche, pas maintenant transformée en or d'ailleurs, sont en train de construire une salle de bal énorme. Il fait la guerre polémique avec le pape sur la souffrance des peuples sous le feu des attaques et des bombes. Et tout ça est financé par la secteur tech qui était là au Met Gala. Donc, il y a un grand danger. En anglais, on emploie un terme tone deaf, dépourvu de tout sens musical. Je trouve que le temps le terme est vraiment apte parce que ceux qui amassent la richesse n'ont pas l'air d'être gênés. Ils voient apparemment pas de problème à exposer leur richesse. Quoique, ils se sont cachés du tapis rouge. Alors,
1: ben ouais,
0: qui commence à comprendre.
1: Puis, peut-être aussi que Jeff Bezos donne 10 millions à Oxfam. On ne sait pas. C'est parce que c'est jamais ça qu'on met de l'avant. Mais de toute façon, ça n'empêche pas qu'Amazon est problématique pour les entreprises qui font faillite un peu partout dans le monde à cause de ça. Là. OK, ça nous amène où, Pascal?
2: J'ai l'impression que ça nous amène dans une réflexion plus large sur le mécénat aux États-Unis. Partout, c'est un enjeu, mais aux États-Unis, le gouvernement investit très peu. Et il y a d'autres musées ou d'autres institutions qui en arrachent, notamment le Met Opera, un des plus grands opérants du monde, qui peine à tenir sa tête hors de l'eau en ce moment. Ils ont essayé d'aller chercher de l'aide du gouvernement saoudien. Mm-hmm. Ils n'ont pas encore réussi. Ça a été évidemment hyper critiqué. Mm-hmm. Ils sont allés voir aussi du côté de la tech. Puis le directeur général a essayé de convaincre Elon Musk en lui promettant peut-être un opéra dans l'espace à son honneur, mais il n'a pas répondu au courriel.
1: Sinon, on soutient les artistes autour de soi. C'est ce que je vois dans vos notes, Mike.
0: Franchement, ça m'amène à soutenir les artistes de notre coin du pays dans leurs ateliers et leurs expositions. C'est ça.
1: Mike Finnerty, on se retrouve la semaine prochaine. Pascal Harrison-Julien, toujours un plaisir de vous accueillir. Merci à vous deux. Bye bye. Bye. On ouvre notre prochaine heure à vos questions sur le ménage de printemps. C'est le thème de notre clinique après les infos.
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8: Bonjour, ici Sébastien Saint-Onge à Trois-Rivières. Voici les informations. Enfermement, maltraitance, punition sévère. Une femme âgée de 58 ans de Shawinigan entame son deuxième jour d'audience au palais de justice de Latuc. Elle doit répondre à des chefs d'accusation de voies de fait et de séquestration envers des enfants atikamekw. Delphine Young est sur place.
9: L'ambiance était pesante dans le palais de justice de Latuc hier. Elle le sera aussi encore aujourd'hui. Chantal Charest, l'accusée présumée innocente, comparée pour une deuxième journée. Hier, trois témoins ont raconté l'enfer qu'ils auraient vécu dans sa maison, alors que la femme de 58 ans, originaire de Shawinigan, agissait comme une famille d'accueil au début des années 2000. Les trois victimes alléguées ont raconté avoir subi des punitions parfois violentes. Madame Charest aurait obligé l'une d'elles à marcher à genoux sur du sable pendant un long moment. Elle aurait aussi parfois enfermé les enfants dans un réduit, surnommé par les témoins « la chambre à souris », et on l'accuse aussi de violence. Cette histoire mobilise les Atikamekw venus en nombre soutenir les familles. Valérie Pitikwe est l'une d'elles.
10: C'est quelque chose qui me touche profondément. Les enfants, c'est les enfants atikamekw. Je trouve ça très, très stressant. J'ai eu des larmes. J'étais fâchée, puis ça me choquait. Là. Puis l'avocat de la défense, l'avocat Chantal, je trouve que, tu sais, je me dis, ils n'ont pas de cœur.
9: Le procès se poursuit aujourd'hui et déjà, cinq autres personnes ont fait part de leur intention de porter plainte contre Chantal Charest. Ici Delphine Young, Radio-Canada, Latuc.
8: Le dossier de l'entreprise Duchesne et Fils revient à nouveau devant la Cour supérieure ce matin. Hier, le juge a accordé une nouvelle audience puisque les enquêteurs n'ont pas pu s'exprimer. Une offre d'achat et des offres de liquidation ont dû être étudiées. L'entreprise s'est placée sous la loi sur la protection des créanciers des compagnies en janvier. 90 travailleurs ont été congédiés en avril. Il restait une cinquantaine de travailleurs à l'emploi depuis. La grève est terminée à la coopérative des producteurs acéricoles Citadel à Plessisville. La centaine de travailleurs affiliés aux métallos ont voté en faveur d'une nouvelle convention collective dans une proportion de 67% hier après-midi, un taux qui déçoit cependant l'exécutif syndical. Comme l'explique le représentant d'Animaltais, il faut aussi recoller les pots cassés avec la direction.
11: Quand on est sorti en conflit, puis on disait à la population, puis aux membres du conseil d'administration, c'est le climat de travail qui fonctionne pas. Il n'y avait pas de bluff à ce niveau-là. C'était vraiment, vraiment une grosse partie de notre problème. Fait que c'est la méfiance du côté de nos membres. Le ministère du Travail offre des programmes de conciliation, médiation. Ce qu'on dit à ce moment-là, c'est que c'est comme une genre de thérapie de couple. Puis là, après ça, on va voir comment l'employeur va respecter ses engagements aussi pour se donner le temps, puis se donner une chance d'apprendre à se faire confiance à nouveau.
8: Les syndiqués avaient déclenché une grève générale illimitée le 18 mars. Leur nouvelle convention collective prévoit notamment des augmentations de salaire de 1,21 $ l'heure la première année pour les travailleurs de la classe 1 et de 65 cents l'heure pour les autres classes d'emploi. Une immense crevasse s'est formée sur la 4e rue de la Pointe à Shawinigan mardi. La rue est donc fermée à la circulation jusqu'en début de semaine prochaine entre les avenues Mercier et Descèdres. Les équipes municipales ont commencé les travaux de réparation. Le trou s'est formé dans l'une des conduites d'aqueduc, ce qui a fait en sorte que l'eau a miné le sable autour et créé un vide. Le poids à la surface a alors provoqué l'effondrement de la chaussée.
4: Sport.
8: Au hockey, les Sabres de Buffalo ont vaincu le Canadien de Montréal hier soir par la marque de 4-2 lors du match numéro 1 de leur série demi-finale de l'Association de l'Est. L'équipe américaine prend donc les devants 1-0 dans cette série. Mais pour le défenseur du tricolore Alexandre Carrier, il n'y a pas lieu de paniquer.
12: C'est un défi pour nous aujourd'hui de vraiment recommencer à zéro. C'est un match, faut pas peser sur le bouton panique. On va s'ajuster, puis je suis pas inquiet pour nous.
8: Les partisans du Canadien de Montréal croient eux aussi que leur équipe va rebondir. Plusieurs avaient même fait la route jusqu'à Buffalo pour les soutenir. Pour soutenir l'équipe, oui. Marion Bérubé les a rencontrés.
13: Ils étaient un peu moins nombreux qu'à Montréal, mais les partisans du Canadien présents à Buffalo ont su faire entendre leur voix. Des dizaines d'entre eux ont fait des heures de route pour venir encourager leur équipe.
14: Très fan du Canadien. Très, très, très, très fan. On en mange, tout ça, du hockey.
15: On est un peu baveux dans l'âme.
13: Et les partisans des Sabres leur ont bien répondu. Avant la partie, certains ont même frappé sur un mannequin vêtu d'un chandail bleu-blanc-rouge. Les amateurs des deux équipes ont aussi eu droit à un affrontement amical sur patin à roulettes. L'occasion d'échanger quelques taquineries pour Benoît Marlowe, un partisan des Sabres.
16: L'atmosphère est super le fun. Mais j'espère que vous allez avoir des tirs au but.
13: Même si le Canadien s'est incliné 4-2, Elliott Emery garde espoir pour la suite.
17: Mon moral est un petit peu moins bon qu'au début du match, mais j'espère qu'on va pouvoir revenir. Pendant la saison, on a pu réussir à revenir plusieurs fois, donc j'y crois encore.
13: Le prochain affrontement aura lieu vendredi à Buffalo. Encore une fois, plusieurs chandails rouges traverseront la frontière pour montrer leur soutien aux Canadiens. Ici Marion Bérubé, Radio-Canada, à Buffalo.
8: Météo aujourd'hui, un ciel généralement nuageux, quelques averses avec un risque d'orage pouvant provoquer de la petite grêle cet après-midi. Maximum de 9, ça devrait cesser tard ce soir pour faire place à un ciel qui sera partiellement nuageux par la suite. Minimum de plus 1 avec un risque de gel par endroit. Alors voilà, c'était les informations. 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De retour à Pénélope.

Deuxième portion d'émission, Pénélope McQuaid et toute l'équipe avec vous ce matin. Nous allons terminer l'émission aujourd'hui avec deux femmes que j'ai très, très hâte de rencontrer. Lise Sanson, Christina Araja, qu'est-ce qu'elles font dans la vie? Elles font notamment de la photographie animalière. Elles sont amatrices, amateurs. Elles le font de façon amateur. On a eu envie de ça. Et peut-être que c'est votre cas. On a eu envie de plonger dans cet univers-là parce qu'il y a une recrudescence flagrante depuis la COVID, évidemment. Puis là, c'est notre chercheuse Christine Chevary qui était au Jardin botanique une fin de semaine, très tôt un matin. Puis là, elle disait que tous les photographes étaient là et cherchaient les bébés renards. C'est la saison des bébés renards. Et ça lui a donné donc l'idée de ce sujet. Donc, Lise et Christina seront avec nous pour nous raconter ce que ça apporte dans leur vie. Puis leur belle prise, notamment Lise, qui a suivi Bob Lorignal pendant 46 jours. Elle a développé toute une relation avec lui. Donc, on fait ça dans une heure. Mais maintenant, on vous invite, parce que ça avait été tellement populaire la dernière fois, on a rebelote pour une clinique entièrement consacrée au ménage.

0: à l'entretien ménager, au rangement, aussi à l'organisation du ménage du printemps. À lavage des fenêtres, lavage des matelas, on va vous expliquer comment ça fonctionne. Rangement, réorganisation, on va tenter de faire le plus de pièces dans votre logement possible. On retrouve, elle était ici la dernière fois, Caroline Bugeaud. Bonjour Caroline.
1: Bonjour Pénélope.
0: Présidente et fondatrice de l'entreprise Entretien CA Premium. Et Daniel Carignan. Bonjour Daniel.
2: Bonjour Pénélope.
0: Spécialiste en organisation d'espace, co-autrice du livre Une maison organisée, oui je le veux, chez K.O. Édition. Daniel, on n'a clairement pas eu les mêmes activités, le fun, enfant. Moi, ça aurait c'était mon cauchemar. Mais une des plus grandes joies que vous aviez, c'était de ranger le sous-sol en famille.
2: Ben oui, c'est bizarre. Hein?
0: Mais donc c'était un beau moment, clairement.
2: Oui, j'adorais ça parce qu'on descendait dans le sous-sol. Tu sais, l'hiver, on accumule plein de bordel dans nos espaces. Fait qu'on descendait, là, on ouvrait toutes les portes, on ouvrait toutes les fenêtres, puis là, on sortait toute notre bordel, notre fouillis dehors. On faisait le tri, puis après ça, on lavait le plancher, on lavait les fenêtres, on passait l'aspirateur. Et après, on organisait tout ce qui nous restait. Et je pense que moi, c'était un peu une façon, tu sais, avec mon petit vélo, tu sais, au lieu d'enjamber tout le boyau d'arrosage, la tondeuse, le machin, tu sais, de me faire du bien. Fait que là, je sortais mon petit vélo, puis là, je me faisais des petites boîtes avec mes dessins d'enfants, avec tous mes petits souvenirs. Puis là, le lendemain matin, là, je descendais, puis là, j'ouvrais mes petites boîtes, puis j'étais tellement contente. Puis on faisait la même chose avec le cabanon. On vidait tout. Puis là, tu sais, en fait, t'es là, il n'y a pas d'espace dans le cabanon. Ben non, il y a plein d'espace. Une fois que t'as tout sorti, que t'as jeté la moitié du stock, puis tu reviens, ben t'as un bel espace. Puis c'était vraiment mon bonheur de revenir sur la place, de m'asseoir. Puis souvent, je disais à mes clients, une fois qu'on aura fini, vous irez prendre un petit cocktail dans votre placard, vous allez être contente. T'sais, c'est vraiment une satisfaction intense.
0: Oui, c'est ça. Il y a le mot satisfaction qui revient. Ouais. Même si on n'est pas très ménage, puis si ces tâches-là nous causent un peu d'anxiété, juste à y penser, il y a quand même, Caroline, une certaine satisfaction à décloisonner, rafraîchir, laver.
1: Absolument. Moi, quand j'entends « ménage du printemps », ça m'excite au bout. J'adore ça. Je pense à ouvrir les fenêtres, les nettoyer, tout ranger mon équipement d'hiver. Parce que là, on s'entend qu'on toutes les fenêtres étaient fermées. On avait toutes des gros pulls. Là, on va mettre ça dans des bacs. On fait une rotation de linge. Ensuite de ça, nos matelas. Je suis sûre qu'il n'y a jamais personne qui a pensé à laver son matelas. Mais c'est important. Tout le monde en regarde avec des gros yeux.
0: Parce que hier, je pense que je l'ai dit dans l'émission. J'ai fait référence à ça. Puis là, il y a quelqu'un qui est venu dire...
1: Quoi? Mais tu sais, il faut le changer de bord. Tu sais, il y a plein de petits trucs. Le changer de la literie aussi, c'est super important. Fait qu'il y a plein de trucs aujourd'hui qu'on va apprendre.
0: Là, vous êtes arrivé ici et vous avez commencé à mener une enquête concernant des tâches qu'on a ici à côté du studio.
1: Oui, c'est quoi ça? C'est parce que quand je suis arrivée, je me suis assise, puis j'ai regardé droit devant moi, puis là, j'ai vu à côté de l'interrupteur, il y avait comme deux, trois coulisses, là, comme avec la lumière. Puis là, j'ai vu qu'entre deux caissons, il y avait un mouchoir. Là, j'ai dit, là, je pense que j'ai pas une crise d'angoisse. Là, il me dit, ouais, c'est parce que, là, j'étais comme, moi, non, c'est correct.
0: Non, c'est ça, c'est on va s'en occuper pour la prochaine fois. Merci d'avoir signalé ça, parce que ça veut dire qu'il y a plein d'autres invités qui se sont assis exactement où est-ce que vous étiez et qui ont vu ça. OK. On va tenter aujourd'hui de faire le ménage pièce par pièce, comme je le disais. Comment on pourrait, Caroline, et Daniel après, commencer à réfléchir étape par étape?
1: Oui. Ben, en fait, là, moi, ce que je suggère, c'est sûr que, le ménage du printemps, ça se fait pas en une seule journée. Là, on s'entend parce que c'est justement toutes les pièces. Fait que je suggère de rendre ça agréable. On met de la musique, on peut faire ça avec ton conjoint, avec tes enfants, comme justement elle faisait ça quand elle était jeune pour la réorganisation. On peut faire peut-être ça en trois fins de semaine. Fait que la première fin de semaine, peut-être on s'attaque avec les fenêtres. On aère. Ensuite de ça, on peut changer la literie. C'est sûr que dans le quotidien, on change nos draps peut-être une fois par semaine ou deux, mais changez complètement la literie. Achetez-vous-en un nouveau, avec les couleurs de la saison. T'sais, quelque chose de plus agréable. Ensuite de ça, le dimanche, là, prenez ça mollo. Tenez-vous pas trop de stress avec ça. La fin de semaine d'après, vous pouvez attaquer la cuisine. T'sais, s'il fait beau, là, vous ouvrez encore toutes vos fenêtres, vous lavez l'intérieur de votre frigo, vous enlevez tout ce qu'il y a à l'intérieur, toutes les portes, les sauces qui ont coulé. T'sais, c'est important c'est parce que la vie va vite, hein. Puis on prend pas le temps de regarder toutes ces petites choses-là, mais ménage du printemps,
0: c'est l'occasion
1: c'est le
0: pour
1: moment.
0: La faire.
1: Faire les armoires ou le fameux tiroir de tout ski, là, le fourre-tout.
0: Oui.
1: Ça, là. Ça,
0: ah oui, notre tiroir dans
1: je ne connais
0: cuisine,
1: pas personne
0: comme,
1: qui n'a pas ce tiroir.
0: Les batteries, les ficelles, les cartes à jouer.
1: Exactement.
0: J'ai un vieux Discman dans ce tiroir-là. Je vais pas le jeter, je vais pas le garder, je vais pas le remiser. Non, ça, c'est ailleurs.
1: Les gens sont ailleurs, mais il y en a qui ont... mon garage. Puis sinon, ben, la troisième fin de semaine, là, vu qu'il commence à faire encore un petit peu plus chaud dans le mois, ben là, on fait la rotation des vêtements. On sort les petites robes, les petits escarpins. Tu sais, on met ça dans des bacs. On s'assure d'étiqueter comme Daniel va tout nous expliquer ça. Mais tu sais, rendez ça agréable parce que on se met beaucoup de stress. Puis c'est prenant le ménage, je comprends, mais allez-y petit par petit.
0: Ça va être mieux, ça va être moins énergivore et stressant de cette façon-là. On va aller toutes les deux sur les essentiels. On va y aller avec les produits. Caroline, mais commençons, Daniel, avant d'enfiler ses gants de latex et tout ça là, à faire le tri. On a besoin de quoi?
2: De se faire
0: pour
2: un
0: l'organisation.
2: Plan, de se faire un plan de match. Parce que, évidemment, on va pas tout organiser la maison dans, d'un seul coup. Tu sais, ça fait 30 ans que tu accumules des choses. Il faut pas penser que... En plus, les choses sont très émotives. On est très attachés à nos choses. Faut pas penser qu'en une fin de semaine, ça y est, je désencombre ma maison, je jette tout. C'est juste pas possible. Donc, on se fait un plan de match. On commence petit à petit parce que c'est très, très psychologique et émotif faire le désencombrement. Puis, d'ailleurs, je voudrais signifier, moi, je fais pas du ménage. Et dans ce que je fais, il y a le désencombrement. Donc, on se déleste du surplus. Il y a l'organisation des choses. Et le rangement, ben ça, c'est au fur et à mesure dans tous les jours, le quotidien. Donc, on se fait un plan de match. Et par exemple, si on décide de commencer par, je dirais, c'est le printemps, on a envie de commencer par nos vêtements, ben on va dans la chambre à coucher, on prend tous nos pantalons et là, ben on se dit, OK, j'ai besoin d'un sac à donner, d'un sac à jeter, les vêtements trop abîmés. Donc, on n'a pas besoin de beaucoup pour commencer. Okay. Mais il y a des essentiels. Par exemple, la chambre à coucher, je dirais, achetez-vous des petites boîtes pour faire des petits compartiments pour ranger vos sous-vêtements, vos t-shirts à la verticale et tout ça. Et après, selon les catégories d'objets qu'on va faire, on consomme ce qu'on a besoin pour faire l'organisation. Il y a un essentiel, c'est des boîtes transparentes dans lesquelles on peut ranger nos choses, qu'on peut mettre une étiquette dedans à la verticale, bien identifiée, parce qu'on les humains, on est un peu paresseux. On oublie toujours une boîte opaque, on oublie ça, on oublie une semaine après si on
0: met dedans. C'est dommage parce que ça veut dire qu'il faut consommer du plastique. Moi, c'est toujours, c'est tellement bon pour le rangement, mais je suis comme, ok, un autre affaire en plastique.
2: Oui, mais il faut faire une distinction entre le plastique jetable, c'est-à-dire les sacs de plastique, les pailles.
0: Et quelque chose qui va nous durer dans le temps.
2: Parce que moi, ce que je fais en ce moment, j'aide des clients à déménager. Donc, je mets toutes leurs choses dans des boîtes transparentes. Et après, on les remet dans la nouvelle maison et ça dure sur des années. Et c'est pourquoi je vous dis de mettre un carton à l'intérieur de la boîte, de manière à ne pas l'abîmer avec du scotch, qui crée un irritant visuel. Donc, la boîte, si elle change de fonction, ben, tu changes le petit carton et tu le mets à l'intérieur.
0: Donc, un pull d'hiver, un vêtement de ski,
2: les mitaines, les trucs,
0: tout ça. Donc, ça prend des boîtes en plastique. Ça prend des cartons d'identification.
2: Ça prend des sacs à donner à jeter, des sacs de recyclage et puis des boîtes pour l'éco-centre.
0: OK.
2: Ça prend...
0: Un cartable blanc. Pourquoi un fameux cartable blanc?
2: Le cartable blanc, c'était pour la section paperasse. Parce que en fait, moi, j'aime vraiment pas les classeurs. Parce que tu mets tes papiers dans tes petites filières puis t'as pas envie d'aller fouiller là-dedans. Tu te penches. C'est pas agréable. Les cartables blancs, il y a une petite pochette transparente devant, on se met un carton d'identification, papier 20-26. Dans notre cartable blanc, on a des petites pochettes transparentes dans lesquelles on met papier important, facture de voiture, facture de les fournitures et tout ça. Tu es travailleur autonome ou selon les catégories de les choses que vous avez personnellement. Et donc, on a le cartable en cours, on a les papiers importants, les papiers concernant la maison, concernant les rénovations. On a 5-6 cartables bien en vue et c'est là qu'on trouve tous nos papiers. C'est facile à ranger, c'est amusant.
0: Pourquoi on fait pas ça avec dans nos ordinateurs? Pourquoi on classe pas nos trucs? En tout cas, moi, je classe mes trucs là, pas de la même façon du tout que si j'avais ce système-là.
2: Il faut faire le même classement dans l'ordinateur. Tu sais, les papiers d'impôt, on les garde 7 ans. Dans l'ordinateur, moi, j'ai impôt 2021, 2022, 2023, 2024. Quand je mets le petit onglet 2026, je jette le 2019.
0: Parce que c'est 7 ans.
2: C'est
0: on pourrait faire un classement maison, un classement auto, un classement école, un classement...
2: Il faut commencer à faire le virtuel de la même façon que notre maison.
0: Puis dans les essentiels, avant qu'on rentre, Caroline, dans les essentiels nettoyants, Le téléphone. Vous dites, Danielle, ça commence par le téléphone.
2: Tout à fait. Tout à fait, parce que, par exemple, vous voulez faire le tri des dessins de vos enfants, ben, vous pouvez en jeter les trois quarts et prendre des photos de ce qui vous touche, mais qui est pas nécessaire de garder, que vous avez pas envie d'encadrer.

0: nécessairement, que ça soit pas un souvenir important, mais bon, vous gardez une petite trace. Même chose pour des choses où vous dites, moi, ça m'intéresse, mais bon, j'ai vraiment envie d'avoir ça dans mon quotidien. Non, je fais une petite photo, je me fais un dossier numérique souvenir. Donc, ça prend moins d'espace.
1: Le numéro de série des objets, les couleurs des pots de peinture,
0: ah, oui,
1: tout
0: oui,
1: ça.
0: Tout à fait,
1: je vois
0: tout
1: ça dans vos notes. C'est intéressant, ça.
0: Tout à fait. Au lieu de garder les pots de peinture, on arrive avec nos peintures. On doit prendre l'habitude, quand le pot est neuf, de faire la photo du code couleur. On marque dossier, chambre à coucher, code couleur. Et puis après, on jette le fond. Quand il reste un quart de canne, on ne va jamais l'utiliser.
1: OK. Caroline, la dernière fois, on avait été bien impressionnés par le nombre de produits nettoyants que vous avez sous l'évier. Par le petit nombre de produits nettoyants.
2: Mais en fait, vous pourriez avoir presque un seul vaporisateur.
1: Pour toute la maison?
2: Oui.
1: OK.
2: À part, si vous voulez avoir ma petite pierre d'argent que j'arrête pas de parler, mais ça, c'est à part. Sinon, pour le vaporisateur, là, juste avoir de l'eau avec du vinaigre et quelques gouttes de dinde. Si vous voulez comme agrémenter le tout, vous pouvez mettre de l'huile essentielle pour enlever dans le fond l'odeur. Mm-hmm. Mais sinon, vous n'êtes pas obligé d'aller dans les magasins grande surface puis acheter un multi-usage, un dégraissant, un truc à barbecue,
1: On pourrait partir avec la pierre d'argent.
2: La pierre d'argent.
1: Avec ce vaporisateur-là.
2: Ouais, des choses naturelles là, que vous pouvez avoir, que vous avez déjà sous la main, là, du bicarbonate de soude, du vinaigre, de l'eau, du savon vaisselle, vous avez tout ça, là. C'est sûr, sûr. Fait que,
1: puis,
2: vous pouvez faire bien des choses avec ça.
1: Une éponge, un linge, une petite laine d'acier.
2: Pas une laine d'acier, non.
1: Okay. À cause de la pierre d'argent.
2: Oui, à cause de la pierre d'argent.
1: Qui va faire l'effet.
2: Exact.
1: OK. Okay.
2: Mais on reviendra après pour
1: oui,
2: les pièces. J'ai des petits trucs à peaufiner.
1: On va commencer dans la chambre à coucher. On est avec Caroline Bugeaud, présidente et fondatrice de l'entreprise Entretien CA Premium, Danielle Carignan, co-autrice du livre Une maison organisée, oui, je le veux, chez K.O. Édition. Caroline, dans la chambre à coucher, on commence par laver quoi, comment?
2: OK. Ben là, comme je vous ai dit tantôt, c'est sûr qu'on aère, parce que là, ça fait longtemps qu'on est encloisonné dans cette chambre-là. On ouvre les grands rideaux et on en profite pour laver le...
1: matelas!
2: Bon, premièrement, ça semble anodin comme ça, là, mais là, vous allez enlever toutes les couvertes. Vous allez mettre du bicarbonate de soude partout sur votre matelas. Puis oui, ça sera pas beau. Là, vous allez voir plein de petits, de petits copeaux blancs. Vous laissez agir pendant...
1: À sec, non. Mélanger avec un peu d'eau?
2: Non.
1: À sec.
2: À sec.
1: Okay.
2: Parce que ça va rentrer dans les petits émails de tissu. Vous pouvez rajouter quelques gouttes d'huile essentielle encore une fois. Ça, c'est jamais...
1: De trop.
2: De trop, exactement. Vous attendez une bonne heure. Ensuite de ça, vous aspirez. Ça va tout enlever les acariens, toutes les bactéries dans le tissu. Ensuite de ça, là, quand il va tout être aéré, vous attendez une couple de minutes. Ensuite de ça, vous pouvez le retourner de bord et commencer votre année sur l'autre côté.
1: Est-ce qu'on fait la même chose de l'autre côté? Non, parce qu'il a été...
2: Non, mais si vous l'avez comme aseptisé avant de le tourner, mais sinon, si vous voulez avoir vos petites huiles essentielles et tout.
1: Pas besoin d'eau.
2: Pas d'eau. Par contre, si c'est vraiment encrassé et tout, vous pouvez utiliser une shampouineuse, comme une petite bicelle là, qu'on peut louer ou acheter en magasin grande surface. C'est ce que je conseille. On
1: Ensuite,
2: tous les jours, on est couché là-dessus. Là.
1: Ouais, OK. Après ça, rideau, tête de lit, fenêtre?
2: Ouais, exactement. Les fenêtres, je suggère de les nettoyer avec une petite journée ombrageuse, pas au grand soleil, parce que quand vous allez les nettoyer, soit avec votre mouton, soit avec votre vaporisateur, peu importe ce que vous utilisez, le soleil va assécher dans la fenêtre. Donc, ça va barioler.
1: Ah, OK.
2: Donc, vous pouvez...
1: Ça va assécher trop vite.
2: Exactement.
1: Okay.
2: Donc, ça va faire des traces. Mmh. Fait que vous faites une petite journée moins ensoleillée. Vous pouvez utiliser aussi le nettoyage à la vapeur. Sinon, ensuite de ça, vous pouvez profiter-en pour mettre vos rideaux à la laveuse. Si jamais votre laveuse ne peut pas
1: prendre les recevoir, très épais, très longs,
2: allez les porter chez le nettoyeur.
1: Okay.
2: Mais si vous les mettez dans la laveuse, même chose pour la couette, c'est important de mettre des balles de tennis pour éviter que ça fasse des moutons,
1: okay,
2: que ça devienne tout gros, le tissu.
1: Ah, OK, d'accord. OK, parfait. Autre question pour Caroline. Dans la chambre à coucher de mes enfants et un peu partout dans la maison, il y a des traces de doigts, des traces de crayons de couleur. Je suis découragée. Je fais comment? J'utilise quoi? Je veux pas abîmer la peinture sur mes murs.
2: OK. J'ai plusieurs alternatives parce que je le sais que tout le monde parlait du fameux effaceur magique. Il y a un gros, gros, gros bémol en ce moment.
1: Oui.
2: Et aussi, on a vu justement, il y a des études qui ont prouvé en 2024, si je ne m'abuse, les chimistes ont prouvé que un seul effaceur magique émane plus de 600 millions de
1: particules, de microparticules de plastique. Puis pour la santé ça, aussi, c'est pas
2: vraiment pas bon. Tu sais, ça va dans l'air, ça
1: mais
2: va dans
1: c'est
2: les eaux.
1: Parce que mon Dieu, que ça fait tout.
2: Ben, je le sais que c'est miraculeux, mais on peut. Mais ouais. On a des alternatives.
1: OK, allons-y.
2: On peut avoir justement une petite éponge jaune ou mm-hmm. une éponge naturelle. On utilise du Dawn puis du jus de bras. Ça va fonctionner.
1: Dawn, là, est-ce que c'est cette marque-là en particulier ou c'est juste quelques
2: c'est
1: gouttes
2: savon
1: de
2: savon à vaisselle?
1: Oui,
2: okay. C'est juste parce que j'affectionne particulièrement Dawn. Honnêtement, il fonctionne mieux que d'autres marques que j'ai déjà utilisées et il sent très bon.
1: OK.
2: Fait que juste ça. Sinon, vous pouvez, si mettons les taches sont un petit peu plus coriace, mm-hmm. vous pouvez mettre un peu de bicarbonate de soude et avec une petite goutte de savon, ça va créer une genre de petite pâte. Ça va le nettoyer.
1: Et ça va endommager la peinture?
2: Ça dépend des surfaces. Okay. Pour la peinture, ça va. C'est sûr que si vous avez la peinture à l'eau, peut-être pas. Là, juste utiliser votre chiffon doux avec du savon à vaisselle. Et exemple pour les crayons, les fameux crayons. Moi, je suis déjà revenu à la maison, puis mon fils avait bariolé mes murs, là. Fait que d'après moi, ça va tout vous arriver.
1: Au feutre ou à la cire?
2: Moi, c'était au crayon feutre. Okay. Mais si jamais c'est au crayon de cire, je suggère de prendre un sèche-cheveux et une microfibre, puis vous l'assécher. Dans le fond, il va devenir un petit peu plus liquide et vous passez immédiatement votre microfibre.
1: Okay.
2: Si jamais ça reste encore un peu, vous pouvez faire utiliser votre petite recette maison que je vous ai déjà mentionnée. Et si c'est des crayons feutres, la hantise de tous les parents, justement, utilisez de la colle à friction avec un petit coton-tige parce que si vous prenez une microfibre, vous allez comme étaler l'encre. Fait que vraiment juste aller sur le crayon feutre. Là, c'est sûr, s'il a fait ça sous 2 mètres, ça va peut-être être long, mais c'est quand
1: même... Ça endommagera pas la surface.
2: Non, exact.
1: OK, parfait. Daniel, parlons rangement de vêtements d'hiver. Comment on c'est quoi les questions qu'on se pose pour savoir qu'est-ce qui va dans le sac acheté, qu'est-ce qui va dans le sac à donner, qu'est-ce qui va être rangé pour l'hiver ou qu'est-ce qui va être reporté cet été?
0: Moi, j'ai des questions que j'aime utiliser pour tous nos vêtements. C'est-à-dire, quand je sors, premièrement, on les sort tous, hein. Nos vêtements d'hiver, on les sort tous, on les met sur le lit, puis on les passe un par un. Puis on se pose la question, est-ce que je me sens bien quand je le porte? Est-ce qu'il est confortable? Est-ce qu'il me va bien? Est-ce que je l'ai porté la dernière saison, la saison qui vient de passer? Est-ce que, tu sais, quand je le mets, ça me met de la joie? Parce que c'est vraiment quand on l'essaye, on le sent. Tu sais, si tu le regardes sur le sein, tu sais pas si ça te met de la joie. Tu l'essaies, tu fais comme, ah, oui, ça me donne de la joie. Mais surtout, si je le voyais en magasin, est-ce que je l'achèterais aujourd'hui?
1: Ah, OK, c'est ma question, ça.
0: Ben, tu sais, si t'as pas envie de l'acheter, tu te dis, j'ai pas envie d'acheter ça, ben, tu le gardes pas, tu sais, c'est évident. Si vraiment ça nous donne pas de joie, on n'est pas bien, on s'en sépare. Il y a des gens aujourd'hui qui en ont besoin. Donc on donne au centre d'hébergement, on donne au chaînon. Moi, j'aime bien donner au chaînon. Tu te dis ben regarde. Et puis la chose à retenir, c'est qu'on va pas faire du shopping sans avoir fait ça, son tri, d'avoir bien décidé ce qu'on va porter. Puis on fait pas de shopping sur un coup de tête. Il faut vraiment avoir fait sa petite liste avant de partir.
1: OK. Si on l'a pas mis, cette robe, nous ne l'avons pas mise l'été dernier, est-ce qu'on va la mettre cette année?
2: Ben non, c'est comme un an.
1: Donc,
2: ça fait un an que tu l'as pas mis.
1: C'est ça. Mais moi, l'affaire du un an, je trouve ça court.
2: Moi, je suis pas d'accord.
1: Ouais. OK.
2: Je suis pas d'accord.
1: Donc, ce serait quoi
2: je ramasse pas grand-chose, là, mais...
1: Ce serait quoi la règle? Ça fait 2-3 ans? 2-3 saisons qu'on l'a
0: ça
1: pas
0: dépend.
1: Mis?
0: Moi, j'ai, trois vestes de jeans différentes. Une blanche, une d'un bleu certain et d'un autre bleu. Donc, tu sais, cette année, j'ai peut-être pas envie de mettre la blanche, mais je vais pas l'acheter. Tu sais, c'est comme, je vais pas la donner. Ça me fait encore. Mm-hmm. Puis c'est un classique. Mais tu sais, il y a des affaires, ben, si c'est des tissus qui tombe mal, c'est des tissus motonnés, c'est des choses que moi je me dis on vaut quelque chose là, tu sais, on se met pas sur soi des vêtements qui sont pas bien, qui sont pas, donc tu sais moi la règle d'un an je trouve que c'est très très très variable.
1: Surtout quand on a 4 saisons là, ça se peut que ça fait 3 printemps qu'on la porte pas, mais ok. Et on donne ce qui est trop usé, on jette ce qui est trop usé, on ne donne pas des vêtements que nous-mêmes on porterait pas.
0: Ben
1: s'ils
0: non,
1: sont tachés ou usés.
0: Soyez gentils avec les centres de dons, on donne pas des choses qu'on a qui fonctionnent pas, qui sont usés, qui sont pas beaux, qui sont défraîchis, les gens n'auront pas envie de porter ça non plus.
1: Dernière question pour la chambre à coucher, Daniel, J'ai un petit appartement. D'ailleurs, écrivez-nous si vous avez des questions pour nos deux spécialistes et en nettoyage et en rangement, organisation. N'hésitez absolument pas. C'est pour ça qu'on fait cette clinique pour vous aller sur la bulle de conversation de l'application audio. Donc, j'ai un petit appartement. Est-ce que vous trouvez que c'est une bonne idée de mettre des boîtes sous le lit, Daniel?
0: Moi, personnellement, j'aime pas tellement l'idée. Maintenant, je peux comprendre pour un petit appartement, parfois, on n'a pas le choix. Mais on met pas nos eaux casous en dessous du lit, là. Vraiment pas.
1: Parce que loin des yeux, loin du corps.
0: Oui. C'est pour ça qu'on pourrait mettre les vêtements hors saison sous le lit. Comme ça, on est sûr que la saison prochaine, on les sort, puis on sait qu'on les a. Parce que si tu mets des eaux casous, je sais pas, je veux plus le voir en dessous du lit, ça va venir te hanter pendant la nuit. Vraiment pas la bonne idée. Donc, je le ferai. Toujours dans des boîtes transparentes.
1: C'est ça. Et le collant à l'intérieur qu'on peut voir.
0: Le carton collé. Glisser à l'intérieur. Okay. Donc, jamais de scotch sur nos boîtes.
1: Même à l'intérieur.
0: On fait juste glisser le carton, okay. Ça tient bien.
1: OK. On pourrait, par exemple, faire ça avec les maillots. Les maillots, on pourrait les mettre en dessous du lit. Par exemple, si on a une famille.
0: Tout à fait.
1: On sait qu'ils sont là.
0: Tout à fait.
1: Ils sont identifiés.
0: Tout à fait.
1: C'est des vêtements qu'on va utiliser cet été, mais qu'on n'utilisera pas chaque semaine.
0: Tout à fait. Mais
1: par
0: avant de mettre dans nos boîtes, on fait notre tri.
1: Oui.
0: On met pas juste, OK, la saison finie, je veux faire ça vite, je mets ça en dessous. Non. On fait notre tri. Et l'autre chose, il y a un espace qui est négligé dans les petits appartements. C'est la tablette au-dessus de la pôle.
1: Ah, Caroline a fait le...
0: En hauteur. Donc, au-dessus de la pôle, dans nos placards, souvent, les gens vont mettre, deux oreillers de haut, mais il reste la place pour quatre autres oreillers, par exemple. Bon, ben, on utilise nos fameuses boîtes de plastique, j'aime pas moi non plus dire ce mot, mais quand même, qui sont toutes uniformes et qu'on empile une par-dessus l'autre. Donc, on peut faire du beau Tetris et retrouver beaucoup d'espace perdu, en fait.
1: OK. On passe au salon. Caroline, qu'est-ce qu'on fait? On va faire un peu le même exercice qu'on a fait tantôt pour la chambre à coucher. Donc, qu'est-ce qu'on fait en premier dans le salon?
2: C'est sûr qu'on commence encore avec les fenêtres, comme je disais plus tôt. Ensuite de ça, les ventilateurs et les luminaires. Les ventilateurs, il va commencer à faire chaud. Donc, c'est sûr qu'on va les allumer. C'est important d'aller nettoyer la palme.
1: OK.
2: Donc, vous prenez un petit escabeau. On est sécuritaire et on va nettoyer en hauteur. Ensuite de ça, oui, idéalement les rideaux, les stores, que ce soit en latte de bois, les murs et les sofas. Les sofas, c'est un incubateur à bactéries. Donc, si on peut enlever tous les coussins ou même les housses, donc okay, on prend soin de toutes les dézipées, on les met à la machine. Évidemment, lisez les étiquettes parce que c'est pas tout ce qui vont à
1: parce
2: la machine.
1: Et ça peut rétrécir et là, le coussin
2: en fait,
1: à l'intérieur ne rentre plus.
2: Oui, c'est okay. ça. Mais laissez-les à l'air libre.
1: Mm-hmm.
2: Ça va être l'idéal. Okay. Sinon, vous pouvez avoir, comme je disais tantôt encore, une petite shampouineuse maison pour nettoyer du moins les assises et aspirer le fond du sofa et les interstices il y a du stock là-dedans là, des petits poissons au fromage avec des petits boutons, il y a tout là-dedans.
1: Plein d'affaires.
2: Peut-être même de l'argent.
1: OK. Et on est donc une petite recette, c'est la même que tantôt, c'est de l'eau tiède, bicarbonate de soude.
2: Toujours la même chose. Vous pouvez tout faire avec cette petite recette
1: magique. On va donner la recette. Vous avez les quantités?
2: Non, pas
1: avec
2: moi.
1: OK, moi, je les ai.
2: Mais, bon,
1: 250 millilitres d'eau tiède, 2 cuillerées à soupe de bicarbonate de soude, 1 cuillerée à soupe de vinaigre blanc, 1 cuillerée à thé ou quelques gouttes de savon à vaisselle doux de type Dawn. C'est le préféré de Caroline. Et 5 à 10 gouttes d'huile essentielle pour une belle odeur d'avoir.
2: Exact.
1: Et donc, on lave les vitres avec ça, les ventilateurs, les luminaires, les murs.
2: On peut tout laver avec ça. Par contre, pour les vitres, il y a d'autres alternatives aussi. Là, vous pouvez avoir... Le fameux polisseur que j'avais parlé la dernière fois, c'est un chiffon exprès pour nettoyer les vitres, les miroirs. Ça polie, en fait. Vous pouvez utiliser juste de l'eau, ça fonctionne.
1: Est-ce que c'est comme un chamois? Non. C'est comme un polisseur.
2: C'est vraiment un tissu polisseur.
1: Un chamois?
2: Oui.
1: Un chamois. En fait, c'est le tissu, c'est un tissu particulier, là, mais OK. Polisseur. On cherche un polisseur.
2: Sinon, à la bonne franquette, nos grands-mères faisaient ça. C'est avec du papier journal froissé. Donc, avec l'encre, là, c'est un excellent nettoyant. Puis, c'est super absorbant si jamais vous avez des fingerprints. En français, c'est
1: des empreintes.
2: Sinon, le fameux mouton et la raclette là, que les professionnels utilisent, que nous aussi également.
1: Les moutons et la raclette.
2: Un mouton. Comment ça s'appelle comme ça, c'est ça le pain?
1: OK, donc on met...
2: C'est le bâton avec un mouton au bout, là.
1: OK, d'accord.
2: C'est comme une lavette un peu, là.
1: Oui, je comprends.
2: Au bout d'un bâton, avec la raclette, comme vous retrouvez dans vos douches, par exemple.
1: Ah, OK, ouais. D'accord, je comprends.
2: Sinon, nous, on fait le nettoyage à l'eau pure. Donc, vous pouvez faire appel à des spécialistes. Dans le fond, on peut aller en hauteur jusqu'à 42 pieds dans les airs. C'est vraiment... on n'utilise pas de savon, c'est uniquement avec de l'eau. Qui est oxygéné, donc ça crée aucune trace, aucun coulis, c'est étincelant et c'est merveilleux.
1: OK, d'accord. une autre question pour Caroline avant de revenir vers vous, Daniel. Je sais pas comment nettoyer mes moustiquaires, ça fait des années que je repousse de le faire, un truc pour bien nettoyer.
2: Super simple.
1: Il faut absolument les enlever.
2: Oui, ben en fait là, quand que on arrive l'automne, hiver, il faut enlever les moustiquaires. Ne les laissez pas là parce que ils peuvent, avec le froid et le gel, ils peuvent craquer. Okay. C'est vraiment pas bon. Puis le cadre, il peut aussi être
1: bougé.
2: J'ai juste des mots en anglais. Je m'excuse.
1: Okay. Il peut bouger.
2: Ouais, exactement. Okay. Donc pour le moustiquaire. Si vous avez une baignoire, une douche ou même une hausse à l'extérieur, mm-hmm. il y a deux façons de faire. Soit que vous prenez votre moustiquaire, vous le laissez dans votre douche, vous le vaporisez avec de l'eau, vous pouvez le nettoyer avec un chiffon très doux
1: mm-hmm.
2: et le fameux savon vaisselle, encore une fois, vous le rincez et il va être étincelant, il va être parfait. Ou bien vous faites la même chose, mais à l'extérieur, si vous avez une cour ou mm-hmm. un endroit pour... les asperger, ils okay. vont être...
1: OK, parfait.
2: Il faut être délicat, en fait. Là.
1: Mais dans le bain, c'est une très bonne idée.
2: Oui.
1: OK, Daniel, j'ai beaucoup de bibelots, nous écrit cette personne. J'ai vraiment du mal à m'en défaire. Un truc à me donner. Là, ça va sentir le Marie Kondo, là. Hein?
3: Ah oui.
1: OK,
3: merci, allons-y. Marie Kondo. Merci d'avoir ouvert la voie à l'organisation Désencombrement. Oui, il faut le prendre dans ses mains. C'est pas fou du tout parce que vraiment on ne voit plus ce qu'on a dans nos maisons, tu sais, on passe à côté de nos choses, on les a, c'est acquis, c'est là, tu sais. Mais quand tu le prends dans tes mains, tu dis, ben voyons donc. Hey, comment ça j'ai ça, c'est mon ex-belle-mère qui m'a donné ça. Ben non, j'en veux plus, ça m'apporte pas zéro joie. Tu sais, il faut aussi se demander, ben je le garde-tu parce que c'est quelqu'un qui me l'a donné puis je me sens mal de m'en séparer. Ça c'est non, la culpabilité bye bye. Mm. Ensuite, on les prend dans nos mains, on décide vraiment, on regarde est-ce que ça vient d'où, ça me rappelle-tu un bon souvenir, c'est-tu quelque chose qui me fait du bien. Tu sais, j'ai-tu un petit sourire en coin quand je le regarde dans mon appartement et on décide de ce qu'on garde comme ça. Puis moi, je fais des petits îlots de bonheur. Tu sais, parce que pour moi, là, dans la maison, j'appelle ça des irritants visuels. Mmh, c'est-à-dire qu'il y a des trucs partout, tu sais plus où poser. T'as pas de place où t'as un calme visuel. Mmh. Le calme visuel, ça fait du bien. Les objets nous encombrent notre tête et le calme visuel nous calme. Mmh, donc, un petit îlot de bonheur avec nos petits bibelots, on peut se faire 2-3 îlots de bonheur dans la maison avec des thèmes similaires ou pas. Après, si vous passez encore une demi-journée à épousseter vos bibelots, c'est qu'il en reste trop. Fait qu'on élimine encore. Mais toujours se poser la question, est-ce que ça me fait du bien? Est-ce que ça me rappelle un mauvais souvenir?
1: Ouais. Donc, moi, je les change de plat. Parce que c'est vrai, vous avez commencé, Daniel, en disant, on passe à côté toute la journée de dans notre vie de ces objets-là, puis on s'en rend plus ou moins compte qu'ils sont là. Moi, je les change de place.
3: Ouais,
1: des fois, ils sont dans un petit centre de table, dans un salon. Après ça, je les mets dans la vanité, dans l'entrée de la maison.
3: Très bonne idée.
1: Des fois, je les mets sur l'îlot. Ouais. Des fois, je le mets sur le meuble télé. J'échange un peu, puis je sais pas, j'ai l'impression au moins d'en profiter. Puis quand, à un moment donné, je suis comme, hey, à chaque fois que je le bouge, je
2: l'aime pas.
1: Je t'en ai
2: de voir.
1: Ouais, exact.
2: Ouais.
1: Peu importe, je l'aime jamais. OK. J'ai acheté beaucoup, toujours Daniel, j'ai acheté beaucoup de livres cette année. Je suis une grande lectrice, mais j'ai vraiment du mal à me départir de mes livres. C'est le poumon d'une maison, selon moi.
3: Ah oui, dilemme. Les livres. C'est très important pour plein de gens, les livres. Mais en même temps, comme toutes les catégories d'objets, il faut faire... le même système, c'est-à-dire on enlève tout de la bibliothèque, on dépose sur une table, on les prend dans nos mains. Ça peut être aussi par catégorie. On se dit, OK, garde, je pense que j'aime tous mes romans, mais tu sais, les gens qui regardent la tranche comme ça, tu peux pas décider en regardant la tranche d'un livre. Il faut vraiment que tu prennes l'objet dans tes mains. Ça marche pour vrai, que tu le feuillettes. Mm-hmm. Et puis, moi, j'aime bien l'idée de faire circuler. T'as aimé ce roman-là? Passe-le à ta copine. Donne-le, tu sais. Fais circuler tes livres. Parce que...
0: Vous allez voir aussi, si vous enlevez tous vos livres de la bibliothèque, il faut la vider au complet. Vous allez voir la quantité de poussière, Caroline, non, des livres. C'est vraiment incroyable. C'est désagréable de sentir toute cette poussière-là.
1: Et des fois, il y a les mythes. Moi, j'avais déjà vécu ça il y a plusieurs années. Oui, les mythes, pas les mythes alimentaires, évidemment, se nourrissent des pages de certains livres. Peuvent continuer à proliférer à l'intérieur des pages de livres. Des fois, on n'y pense pas, là. On cherche les mythes, puis on cherche, puis on le trouve, donc, on trouve pas le foyer, là.
0: Ouais. Ça peut être ça. Mais tu sais, j'ai beaucoup de clients qui sont, je sais pas, journalistes, qui écrivent et tout ça, pour qui c'est vraiment précieux. Et même avec eux, quand on fait l'exercice, on réussit à désencombrer parfois 50% de la bibliothèque. Et ça fait du bien. C'est quand même lourd. Donc, il faut faire l'effort de tout enlever, puis de le prendre dans ses mains, puis de se poser la question, puis de faire circuler aux amis.
1: Absolument. Moi, j'avais fait j'avais ouvert ma maison. J'avais fait sur mes amis Facebook. J'avais ouvert ma maison 3h un samedi après-midi.
2: Wow. Prenez ce que vous voulez,
1: déposez ce que vous
2: Quelle
1: voulez.
2: Bonne idée.
1: Puis il y en a. J'avais fait ça aussi quand ma mère est décédée. Elle avait plus de 1000 livres. J'avais fait ça aussi parce que je voulais que ça serve.
0: Ouais.
1: Et puis à Bordeaux, la prison de Bordeaux qui avait pris comme 35 boîtes de livres. Ouais, vraiment.
0: Ouais.
1: À travers nos contacts Facebook, des fois on sait pas qui peut nous arriver avec des bonnes idées pour récupérer ces livres-là. Ok, on revient dans la chambre parce qu'on a des questions qui sont rentrer du public un peu sur le tard. Caroline, bien nettoyer les oreillers, la meilleure façon de nettoyer les oreillers?
2: En fait, ça dépend quelle texture elles ont. C'est sûr que s'ils sont en mousse mémoire, ça, je ne peux pas, je ne peux pas en parler, j'en ai aucune idée.
1: Oui.
2: Si ils sont en plume ou en duvet, vous pouvez la mettre dans la laveuse. Encore une fois, avec un savon doux.
1: Oui.
2: Et lorsque vous allez la mettre dans la sécheuse, il faut mettre les balles de tennis pour vraiment qu'elles s'étendent et qu'elles restent le même format. Si jamais il y a des gros cernes, c'est jaune, on sue quand même la nuit.
1: Oui,
2: là, sans...
1: comme la couette d'ailleurs.
2: Exactement.
1: Qu'est-ce qu'on fait?
2: Quand que moi, je vois quelque chose de jauni, je pense automatiquement au soleil parce que le soleil, c'est un blanchissant naturel et ça désinfecte. Donc là, justement, c'est l'arrivée du printemps. Vous en profitez, laissez à l'extérieur vos couettes étendues, vos oreillers. Mettez un peu de bicarbonate de soude encore. Je suis fatigante avec ça, mais je vous dis, c'est une pépite d'or. Le monde, il néglige les petites recettes maison.
1: Ah ouais.
2: Vous en mettez sur la petite tache jaune. Ensuite de ça, vous laissez ça là une bonne journée. Là. Partez travailler, vous savez qu'il va pas mouiller. Quand vous allez revenir, vous allez comme aspirer votre bicarbonate de soude. Mettez ça à la laveuse, ça va sortir blanc comme neige.
1: Ah, wow, OK. Daniel, on est dans la chambre à coucher. On est ici avec une maniaque de chaussures.
2: OK.
1: Qui dit, je cherche une façon optimale de les ranger. Je ne souhaite pas acheter un meuble à cet effet.
0: Ben, je la comprends, oui. Moi, j'y vais encore avec mes boîtes transparentes format chaussures et je range les chaussures dedans parce qu'on peut empiler les boîtes une sur l'autre. On voit quelles chaussures on a à travers et ça coupe l'odeur et ça coupe la poussière. Donc, je trouve que c'est le meilleur moyen. Ça s'empile super bien puis ça fait ça fait vraiment un rangement
2: optimal. Ça prend beaucoup de place, non?
0: Ça prend beaucoup de place. Quand on fait une bonne organisation puis qu'on fait un vrai tri, on n'a pas besoin d'avoir tant de place, c'est ça la réponse.
2: Mais admettons là, moi je vais poser justement une question au public. Moi mon chum là, il adore les chaussures. On en a là, ça a aucun bon sens. Nous on a comme des petits racks, on a une pièce avec des racks à grandeur de souliers. Là c'est sûr, c'est pas tout le monde qui a.
1: Oui non mais comme un walk-in de souliers là.
2: Exactement. Mais advenant le cas là que moi je déménage puis j'ai plus de place, moi ce que je ferais, c'est que je prendrais un gros bac style Canadian Tire noir, puis je mettrais toutes les chaussures. Ça prend bien moins de place que.
0: Premièrement,
2: ce que vous
0: m'expliquez, il y a deux mots méchants dans ça.
1: Noir.
2: Oui, je sais. Mais c'est parce que moi j'aime c'est uniforme, puis toutes mes bacs sont toutes pareilles. C'est
0: oui,
1: transparents. Okay. Non, ils
2: sont pas transparents parce
0: mais
2: que
0: c'est ça.
2: Soit...
0: Voilà, ben moi.
1: Ok, mais au moins Caroline, il y a des raisons pertinentes pour vous là.
0: Voilà. Mais c'est ça. Mais si sont dans un bac, tout empilé un sur l'autre, on va pas les utiliser aussi bien s'en séparer. Ça vaut pas la peine de mettre tout empilé dans un bac parce que c'est sûr qu'on va les oublier. Mm. On oublie tout.
1: Il faut vraiment que les choses soient à vue.
0: Organiser bien à la vue.
1: Surtout qu'on sait qu'on met 20% de ce qu'on a 80% du temps. Donc, c'est sûr que ça va dans un bac.
0: 80% de vêtements qu'on porte jamais.
1: Ouais. Nous allons aller, avant de passer en cuisine, un peu en musique. Les courriels arrivent, on va faire un peu le mélange à travers tout ça. On est avec Caroline Bolduc, qui est une experte en entretien ménager. Pardon? Bugeaud. Qu'est-ce que j'ai dit?
2: Bolduc.
1: Ah, oh, ça, c'est notre travailleur social la de la clinique famille. C'est pas pareil. Caroline Bugeaud, Danielle Carignan, elle qui est spécialiste en organisation.

0: Alors, cette musique serait parfaite pour faire du ménage. C'est entraînant, c'est léger, ça donne du pep. Je pense que, en fait, nous allons assurément avoir du temps uniquement pour la cuisine dans les minutes qui restent à l'émission. Mais il y a des messages qui concernent des sujets qu'on a, des pièces qu'on a passées. Salon, comment nettoyer les divans de cuir, Caroline?
1: Encore là, vous pouvez utiliser un chiffon doux avec de l'eau tiède dessus et des petites gouttes de savon d'onde, encore une fois. Mais allez-y doucement et asséchez. Très, très, très important d'assécher parce que sinon le cuir va boire.
0: Et on veut pas ça.
1: On veut pas ça.
0: Beaucoup de meubles noirs. Et ça va me permettre aussi de parler de la cuisine.
1: La cuisine.
0: Il reste toujours de la poussière après mon époussetage. Avez-vous des trucs? Oh, c'est une bonne question.
1: Ben, en fait, là, c'est deux questions. Parce okay. que si on parle des armoires noires, mm-hmm. ça, c'est bien en mode. Tout le monde met ça maintenant. Sauf qu'après une couple de mois, ils se rendent compte que c'était peut-être pas le meilleur choix. Et j'en fais partie. Ma cuisine est noire au grand complet. Et j'ai un petit garçon de 5 ans, donc j'ai des fingerprints.
0: Des
1: empreintes,
0: de
1: pardon. Oui. Donc, c'est sûr que j'ai utilisé plusieurs produits parce que je voulais voir si ça fonctionnait également. Mais j'en suis revenue encore à mon chiffon doux et mes gouttes de savon à vaisselle, pardon.
0: Okay. Mais le savon à vaisselle, ça fait tellement... Moi, je nettoie des taches sur les vêtements avec ça.
1: Exactement. Puis la graisse enlève la graisse.
0: Oui, c'est ça.
1: Ça, c'est important de savoir.
0: On avait appris ça lors de la dernière clinique. D'ailleurs, je vous invite à réécouter la dernière clinique. Si vous êtes vous avez des questions sur les textiles là, qu'on n'aborde pas beaucoup aujourd'hui, il y avait plein de pistes incroyables.
1: Mais ça, c'était
0: Madame Chastache.
1: Chastache qui était vraiment...
0: OK, donc ça va. La poussière qui revient tout le temps sur les meubles télé, les meubles, les étagères.
1: La statique, vous pouvez passer une feuille de Danny,
0: on est là pour ça.
1: Les assouplisseurs, ça va enlever la statique. Donc la poussière va pas revenir. Moi je fais ça sur les plaintes aussi.
0: Ah mon Dieu, oui. Ou les dessus de moulure.
1: Exactement.
0: Hey, super intéressant. Wow. Daniel, comme spécialiste de l'organisation, quand vous arrivez dans la cuisine d'un client ou d'une cliente, là, où est-ce que vous vous dirigez en premier? C'est quoi le grand besoin dans la cuisine?
2: J'ouvre toutes les portes de tous les placards et je regarde.
1: Rêve.
0: On n'a pas les mêmes rêves.
2: C'est fou, hein? On a des cerveaux un peu spéciaux. En fait, je regarde l'ergonomie parce que la cuisine, on y passe beaucoup, beaucoup de temps et souvent, on a plein d'irritants. Tu veux sortir ta tasse à mesurer, il faut que tu enlèves 3-4 bols pour sortir tasse à mesurer. Là, ton assiette, tu vides le lave-vaisselle à gauche, il faut que tu ailles porter 3 portes plus loin tes assiettes. Non. Fait que moi, quand j'arrive dans la cuisine chez mes clients, je dis, OK, comment tu fonctionnes dans ta cuisine? Qu'est-ce que tu fais? Tu cuisines où? Quand tu vides ton lave-vaisselle, fait que je repense à toute l'ergonomie de la cuisine d'abord et avant tout. Et j'enlève tous les irritants du quotidien.
0: Donc, c'est-à-dire les irritants visuels ou
2: les irritants
0: dans son chemin?
2: Visuels, mais aussi de fonctionnement.
0: Comme?
2: Parce que, ranger quelque chose qu'on utilise.

0: elle va revenir comme neuve. Ça va comme toute la boffer, un peu comme une
1: voiture. Ça, c'est le dessus, là. OK. Je sais pas si la personne parlait de la grille.
0: La grille. Oui. Bon, mais la grille, en fait, on fait un peu comme le moustiquaire, là, okay. Mais on le laisse tremper pendant une bonne demi-heure.
1: Les filtres, là.
0: Dans du savon à vaisselle et du bicarbonate de soude. Vous le laissez tremper dans votre évier pendant que vous lavez la hotte, là, par exemple. Mm-hmm. Puis ensuite de ça, vous pouvez la rincer et prendre une petite éponge si jamais ça persiste. Ou bien, il y en a qui peuvent aller dans le lave-vaisselle. Fait que, tu sais, cassez-vous pas le beigne, là.
1: Et de la pierre d'argent, des mouvements circulaires, exact. Si on veut que le reste de la hotte soit spick and span.
0: Même chose pour les poêles, les frigos qui sont en stainless. Si vous voulez, tu sais, vous avez des petites égratignures, mm-hmm. Vous trouvez que les couleurs du stainless sont pas toutes pareilles, boffez-le en faisant des petits mouvements circulaires. Là. Vous allez voir, avec un chiffon d'eau, vous essuyez ça, ça va revenir comme neuf.
1: OK. J'essaie de voir dans le temps qui nous reste où est-ce qu'on va. Daniel, garde-manger frigo. Écoute, tiroir à épices, tout ça. On déménage des fois un ketchup, là. Ou, ça se vide, mais on déménage des affaires.
2: Des fois, trois sacs fois, de farine.
1: Ouais.
2: Ouais.
1: C'est trois fois qu'on déménage le pot, là.
2: Okay,
1: comment on fait le ménage de tout ça?
2: Ben, les fonds de sacs de pâtes. Tu sais, il y a un petit fond, là, tout petit, là, que tu peux pas mélanger deux sortes de pâtes parce qu'ils cuisent pas à la même vitesse, là. Bye-bye. Compost. Parce que on prend, tu sais, le désencombrement, là, il faut vivre des petits moments de culpabilité pour après apprendre à mieux vivre. C'est-à-dire que là, quand tu te rachètes un sac de pâtes, si t'es toute seule, t'en cuis la moitié. Sinon, vous le cuisez au complet, vous avez un petit restant pour le lendemain. Mais vous gardez pas un petit fond de sac de pâtes pas cuite dans votre placard, ça prend de la place, vous allez jamais plus l'utiliser, c'est sûr. Sac de farine, un petit fond de sac de farine, mais si la farine est vieille, c'est bye-bye.
1: Oui. On veut... Ça se garde combien de temps, la farine, est-ce qu'on sait?
2: Ben, je sais pas, mais en fait,
1: à l'odeur.
2: Puis, aussi au feeling, tu sais, je veux dire, si t'as pas envie de l'utiliser, tu te poses pas de questions, c'est bye. Mais, tu sais, il faut se donner du frais et des choses fraîches et des bonnes choses. On posait la question, les nombreux pots de vinaigrette dans le frigo, des petits fonds. Vinaigrette, on tourne avec deux ou trois maximum. On termine avant de racheter des nouvelles choses. Il faut prendre des nouvelles habitudes. Là, on fait un désencombrement, on met tout au compost, mais après, on prend des nouvelles habitudes de vie pour éviter d'avoir cette accumulation. Puis, de grâce, ne déménagez pas vos petits fonds de pot et vos petits fonds de sac de farine.
1: Okay, les épices, là, comment on fait le ménage de ça? Comment on fait la rotation de ça? Où est-ce qu'on les met? Est-ce qu'on les met à vue sur le comptoir?
2: Jamais. Parce que la chaleur et la lumière vont vraiment endommager l'épice. On ouvre tous nos pots, on sent si ça sent rien, c'est bye-bye. Et on n'achète pas des gros formats, on achète des petits formats et on achète plus régulièrement les épices parce que ça perd de la saveur, ça sert à rien d'avoir des vieilles épices qui datent. Si on n'a pas la place pour faire avoir un petit, je sais pas comment on appelle ça, pour mettre vos épices un peu inclinées, on peut les mettre à la verticale, mais dans des pots identiques, ça évite l'irritant visuel et chaque pot doit avoir son étiquette
1: sur le capuchon si on les met
2: à l'horizontale, on les met sur le devant de la bouteille, puis si on les met à la verticale, on les met sur le dessus, et si on a des restants, on les met dans une boîte hermétique en hauteur dans notre placard marqué avec notre petit carton surplus épices ou magasin épices. Moi, j'aime bien les surplus, appeler ça magasin, comme ça, je sais que j'en ai encore. Magasin épices, magasin fourniture scolaire, ceux qui ont des enfants. Au lieu de racheter en septembre, là,
1: on va voir dans cette armoire-là, dans le magasin.
2: On va voir magasin, oui.
0: Pardon? Ouais. En fait, c'est pour les épices, parce que vous avez dit comme des petites boîtes, mais si on met ça dans des petits ziplocs, ça prend encore moins de place.
2: Ça peut être dans des épices. Bloc, mais dans une boîte.
1: Toutes les regarder pour savoir qu'est-ce qu'il y a dedans.
2: Ouais, okay. Mais bien identifier toujours, puis jamais des grosses quantités.
1: OK, je comprends bien. On va terminer là-dessus. Caroline Bugeaud, on parlait de ménage de printemps. C'est quoi un ménage de printemps de cuisine? Qu'est-ce qu'on profite?
0: En fait, on profite de nettoyer en hauteur parce que justement, on n'y va jamais. Quand on a les armoires là qui sont à découvert en haut, je pense qu'on en avait parlé la dernière fois. J'avais dit vous le nettoyez, ensuite vous mettez du papier journal. Là, tu me dis moi je lis plus le journal, j'ai une tablette ou je sais pas. Bon, tu mets plein de tablettes. Non, mais vous pouvez mettre des papiers essuie-tout.
1: Okay.
0: Ensuite de ça, justement, vous nettoyez l'intérieur de votre frigo, l'intérieur de votre garde-manger, vous réorganisez comme Daniel.
1: On tire le four.
0: Il y a des grilles en arrière là.
1: Oui, c'est ça. Puis le grille-pain, on vide les graines.

0: Exactement. Ça, le grille-pain, vous devriez le faire une fois par semaine. Il y a comme une petite porte, là. Oui. Parce que quand vous le bougez sur votre votre comptoir, les petites graines y suivent. Fait que si vous voulez que ça le fasse plus, prenez l'habitude de le vider.
1: L'intérieur des tiroirs à ustensiles et tout ça aussi, parce que ça, c'est important. Compte, mais...
0: Honnêtement, il y a tellement de bactéries partout. C'est sûr qu'il faut pas virer fou, mais quand même, c'est le moment. De comme, c'est un vent de renouveau, le printemps.
1: Merci infiniment, Caroline Bugeaud, présidente et fondatrice de l'entreprise Entretien CA Premium. Danielle Carignan, spécialiste en organisation d'espace, co-autrice du livre Une maison organisée, oui, je le veux, chez KO Édition. Merci d'avoir pris le temps, une heure.
0: Merci pour outiller nos auditeurs
1: et nos auditrices. Merci énormément.
0: Merci.
1: À une prochaine. Bonjour, Alec.
2: Le grille-pain, le tiroir à ustensiles, j'avoue que là, j'ai du travail à faire dans ma cuisine.
1: Et moi, j'ai
2: là.
1: Échappé mon grille-pain la semaine dernière, j'avais comme mon il y avait beaucoup de graines sur mon plancher.
2: On y pense pas toujours à l'idée, c'est vrai ça.
1: Moi là, ces petites conversations Alec avec vous me remplissent de bonheur à chaque fois. Ce petit chit-chat là. OK, plus sérieusement, qu'est-ce qu'il va avoir à l'émission?
2: On reçoit le patron d'Airbus Canada à l'émission, grosse commande hier à Mirabel, puis on va parler du futur de l'entreprise, il y a des rumeurs d'avions plus gros que le A220 qui pourrait être construit éventuellement à Mirabel. On reçoit le directeur général des élections du Québec, Jean-François Blanchet, qui semble très inquiet de la nouvelle carte électorale que les députés pourraient adopter dès aujourd'hui à Québec. Et Jeannick Lambert, la commissaire au développement durable, qui rend public ses rapports dans quelques minutes, va être avec nous également à l'émission.
1: Alors, on sera à l'écoute dans une demi-heure, Alec.
2: Merci beaucoup.
1: Bonne émission. Voilà comment cette deuxième heure d'émission se termine. Ce que nous allons faire ensuite, c'est peut-être parler d'une réalité que vous connaissez. Si vous êtes photographe, animalier, amateur, on reçoit deux femmes qui ont de belles histoires à nous raconter et à qui ça fait un bien fou. Après les infos.
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7: Bonjour, ici Sébastien Saint-Onge à Trois-Rivières. Voici les informations. Le nouveau dossier santé numérique a une nouvelle fois retenu l'attention à la période de questions à Québec. Le système qui doit remplacer le papier dans les établissements de santé commencera à être déployé dans la nuit de vendredi à samedi, d'abord en Mauricie et au centre du Québec et dans le nord de Montréal. Le chef parlementaire du Parti libéral, André Fortin, s'inquiète de possibles impacts sur les traitements de cancer. La première ministre Christine Fréchette assure pour sa part qu'aucun traitement ne sera annulé. On les écoute.
8: Les médecins dans la région, ils disent très clairement, ça va allonger le délai entre le début de l'investigation et le traitement oncologique, qu'il soit chirurgical ou autre. Il y a personne qui est contre la transformation numérique en santé, mais comment elle peut nous dire qu'elle a eu toutes les garanties?
9: On parle pour le déploiement sur le terrain de 3200 personnes qui seront en soutien aux professionnels de la santé. Donc, il y a également un centre de commandement qui est ouvert 24 heures sur 24, 7 jours sur 7, et qui va comprendre plus de 400 experts en informatique pour accompagner les gens qui vont utiliser ce nouveau système. On parle également de 240 employés de la firme EPIC.
7: Et malgré les nombreuses critiques, l'arrivée du dossier santé numérique est vivement attendue dans certaines régions éloignées du Québec. La centralisation des données médicales est essentielle, notamment pour les patients en traumatologie qui sont transférés vers Montréal, selon le président de l'Association des médecins omnipraticiens du Nord-Ouest. Le docteur Jean-François Verville souligne par ailleurs que les systèmes actuels sont désuets et que les traces papier donnent un faux sentiment de sécurité.
10: Les dossiers papier, c'est pas sécuritaire, ça traîne sur les postes, n'importe qui peut le regarder. Mais quand j'entends les notions de sécurité, je trouve que c'est un peu exagéré, puis là, c'est un peu l'informaticien en moi, là, j'étais informaticien avant d'être médecin, qui parle, puis on pense que le papier, c'est plus sécuritaire, mais c'est pas si vrai. On nous a peut-être utilisé le fax depuis des années en disant que c'est plus sécuritaire alors que c'est plus vrai. Mais tu sais, je pense qu'il faut se mettre à jour, là, au niveau du système de santé, au niveau informatique.
7: Le DSN doit donc être lancé, on le disait samedi, au CIUS de la Mauricie, du centre du Québec et à celui du nord de l'île de Montréal. Malgré des failles de sécurité,

0: sécurité des problèmes techniques qui ont été rapportés. L'Organisation mondiale de la santé dit avoir informé les 12 pays dont des ressortissants ont débarqué à l'île de Sainte-Hélène au large de l'Angola le 24 avril. Il s'agit d'une trentaine de personnes, dont deux Canadiens. Le navire de croisière suspecté d'être un foyer d'antivirus se dirige maintenant vers l'archipel espagnol des Canaries, où il doit accoster samedi. Parallèlement, l'OMS traque le virus dans le monde. Voici les précisions de Nathanaël Charbonnier.
1: Il y a les avions médicalisés qui évacuent les malades, comme celui qui est arrivé hier soir à Amsterdam, dans lequel se trouvait au moins un passager du navire. Il y a les avions attendus aux Canaries pour l'évacuation de personnes touchées par le virus. Il y a aussi les avions qui font des escales techniques, comme celui qui a dû réparer une bulle d'isolement d'un patient. Bref, depuis quelques heures, les autorités sanitaires s'activent pour orienter les malades qui le nécessitent vers des établissements de santé et gérer au mieux cette crise qui, mine de rien, dure. Et même si l'Organisation mondiale de la santé minimise les risques en rappelant que la situation n'est pas similaire à celle du début de la pandémie de Covid-19, elle continue parallèlement de traquer les cas contacts, car l'OMS suppose qu'un ou plusieurs premiers cas ont été infectés en dehors du navire par le virus et qu'il y a eu ensuite une transmission interhumaine, supposition renforcée hier soir, car le couple de Néerlandais décédés avait voyagé entre le Chili, l'Uruguay et l'Argentine.
0: C'était Nathanaël Charbonnier. Deuxième jour d'audience aujourd'hui au palais de justice de Latuc au procès de Chantal Charest. La femme de 58 ans est accusée de voies de fait et de séquestration envers des enfants autochtones. Les faits reprochés à Chantal Charest se seraient déroulés à Latuc dans les années 2000 alors qu'elle agissait en tant que famille d'accueil. Les trois victimes alléguées sont des enfants atikamekw qui avaient entre 3 et 10 ans à l'époque. Plusieurs membres des trois communautés atikamekw étaient sur place pour soutenir les victimes alléguées, dont Valérie Petitcoué.
2: Pendant l'audience, je trouve ça très stressant. J'ai eu des larmes. J'étais fâchée, puis ça me choquait. Là. Puis l'avocat de la défense, l'avocat Chantal, je trouve que... je me dis, ils n'ont pas de peur. C'est quelque chose qui me touche profondément, les enfants atikamekw. Puis j'ai été en contact avec plusieurs personnes, les victimes, qui m'ont parlé depuis déjà plusieurs années quand même.
0: Chantal Charest, qui habite maintenant à Shawinigan, a plaidé non coupable. Et sur une toute autre note, malgré la défaite de 4-2 du Canadien de Montréal face aux Sabres de Buffalo lors du premier match de leur série de deuxième tour hier soir, les partisans du tricolore demeurent confiants de voir leur équipe rebondir. Nombreux d'entre eux s'étaient rassemblés pour regarder le match. En voici quelques-uns.
3: Très déçus, sauf qu'ils n'ont pas si mal joué que ça. En troisième, ils sont revenus. Fait qu'on va voir la deuxième partie.
4: C'est comme une autre dynamique, si on veut. C'est un autre game. Ça se joue pas pareil. Donc, je pense qu'il faut qu'on s'adapte à leur jeu.
5: On a quand même eu un beau match, malgré tout. Mais le score final était à l'avantageux. Ils ont créé des très beaux jeux, c'est sûr. Mais c'est pas grave, on va se rattraper. C'est le premier match.
0: Le deuxième match de cette série sera présenté demain à Buffalo. Météo aujourd'hui, un ciel généralement nuageux, quelques averses avec un risque d'orage qui pourrait provoquer de la petite grêle cet après-midi, maximum de 9. La pluie va cesser tard ce soir, ce sera partiellement nuageux par la suite, minimum de plus 1, avec risque de gel par endroit. Alors voilà, c'était les informations. 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De retour à Pénélope.

0: Demain, à cette heure-ci, celle qui sera dans le siège devant moi, Céline Bonnier, qui se prête avec beaucoup de générosité, comme la recherche est déjà faite et qu'on peut en témoigner, à notre jeu de ma vie en 5 mots. Donc, ce qu'on fait demain, c'est cette rencontre avec Céline Bonnier. J'ai très, très hâte de lui parler. Ce que nous faisons maintenant, c'est vous faire rencontrer 2 femmes qui font de la photographie animalière, qui est un art amateur, qui est un art en pleine effervescence, particulièrement depuis la COVID. Lise Sanson, bonjour.
1: Bonjour.
0: Christina Araja, bonjour.
2: Bonjour.
0: Est-ce que je prononce comme il faut votre nom de famille? Avant de découvrir comment la photographie est arrivée dans votre vie et qu'est-ce que ça vous amène, votre plus belle photo à vie, c'est laquelle?
2: C'est difficile de choisir, mais je dirais que ce que j'aime beaucoup, c'est Un enfant des neiges.
0: Un enfant des neiges.
2: En liberté. Parce que je l'avais vu enfermé, mais le voir en liberté, on voit sa fierté, on voit sa force, c'est vraiment impressionnant.
0: Et si vous nous ramenez à cette journée-là, c'était quand dans quel état d'esprit vous étiez en attente et comment ça se passe une fois que vous le voyez pour le photographier?
2: On était à Pointe-au-Père, à Rimouski, et on cherchait un autre oiseau. Et mon conjoint se promenait et moi, j'étais en face de la... De Saint-Laurent.
0: Oui, Saint-Laurent du fleuve.
2: Oui, c'est ça, le fleuve. Et tout à coup, je vois quelque chose qui s'en vient.
0: Mais vous cherchez un autre oiseau, c'est ça
2: que
0: vous
2: dites? Oui, c'est ça. Je ne cherchais pas un enfant de neige, pas du tout. Je vois quelque chose qui s'approche, mais il était ennuyé, il faisait froid parce qu'il était encore la neige. Et tout à coup, il se place devant moi. Et là, ça a été comme, waouh, l'émerveillement.
0: Et vraiment. Vous avez eu le temps, il s'est posé, vous avez eu le temps de photographier et tout et tout.
2: Oui, oui, oui.
0: Lise, êtes-vous capable de déterminer une seule photo?
1: Une seule photo, c'est très difficile parce que j'en ai beaucoup, mais entre autres, la chouette Laponne. C'est la plus grosse des chouettes, mais elle est d'une légèreté. Et je l'avais photographiée sur une très, très, très petite branche, puis elle tient là-dessus, puis elle avait ouvert les ailes. Ça, c'est une de mes très, très belles photos.
0: Est-ce que c'est difficile à observer? Est-ce que c'est difficile à photographier?
1: C'est surtout difficile à trouver.
0: OK.
1: Un coup qu'on l'a trouvée, elle peut nous faire un super spectacle. Hein? Quand elle est en chasse, quand elle fait dodo, ben, on peut attendre plusieurs heures avant qu'elle se mette à voler et à chasser.
0: Et vous étiez où et comment s'est passée l'attente pour la voir?
1: Oh, c'était dans un parc. C'est souvent dans les parcs publics là, où on fait les plus belles photos. Il y a souvent plus de nourriture, il y a des mangeoires, etc. C'est de la repérer. Fait que là, on entend toujours parler que il y a peut-être quelque chose à quelque part. Alors là, on part à la recherche. Et ça prend beaucoup de patience, beaucoup de marche. Mais quand on la trouve, par contre, c'est long qu'on peut avoir des surprises.
0: Il n'y avait pas une histoire de corneille qui vous racontez-nous ça.
1: Oui, ça, c'est l'hiver dernier. On était un petit groupe qui cherchait la chouette Laponne. J'avais entendu des corneilles. Ça, c'est souvent le signe qu'il y a quelque chose. Mais personne ne trouve la chouette Laponne. Là, ça fait un bon 4 heures que tout le monde cherche. On trouve pas, fait qu'on s'en va. Mais moi, j'étais un petit peu toquée.
0: Okay.
1: J'ai dit non, je vais aller dans le coin où j'ai vraiment entendu les corneilles. Puis quand je suis arrivée, ben elle était là.
0: Mais pourquoi vous êtes allée dans le coin où vous entendiez les corneilles?
1: Parce que j'étais certaine qu'elle était là. Les corneilles, souvent, annoncent qu'il y a quelque chose.
2: Oui.
1: Annoncent qu'il y a un rapace. Oui, okay. Parce que ça les énerve.
0: Okay.
1: Ça les énerve.
0: Vous dites la même chose, Christina?
2: Oui, normalement, tous les cibous, on pourrait dire les corneilles, c'est ça. Ils vont nous indiquer où ce qu'ils sont.
1: C'est un bon signe, même pour les renards.
2: Oui, les
1: renards. Les corneilles, c'est vraiment...
0: Un allié des photographes animaliers.
1: Oui, entièrement.
0: OK. Donc, Christina Araja, comment ça a commencé pour vous, la photo de nature?
2: Moi, j'ai commencé, ça fait quelques années, j'ai commencé parce que je marche au travail, je fais un aller-retour au travail, ça me prend 1 heure. Comme ça, je me suis acheté un iPhone dans les premiers temps.
0: Ça fait combien de temps de ça, là?
2: Ça doit faire comme 13 ans.
0: OK, d'accord, oui, c'est ça.
2: Je me suis acheté un iPhone et j'ai commencé à prendre des photos des fleurs. Comme ça, quand j'ai marché, je prenais des fleurs, j'avais un site où je mettais les fleurs et tout ça. Et après, je me suis intéressée aux papillons, et après, je me suis intéressée aux oiseaux, j'ai essayé avec mon téléphone.
0: Tout le temps avec le iPhone au début.
2: Mais j'ai essayé, mais mon conjoint m'a dit, tu ne pourras pas jamais. Tu ne pourras pas prendre des oiseaux avec un iPhone. C'est comme ça, il m'a donné pour mon anniversaire, il m'a donné mon premier appareil. C'est là que ça a commencé. Là, j'ai commencé à prendre un peu plus la photo, mais pas vraiment de façon comme l'ornithologie, la photo. Mais il y a eu un petit problème au travail. Là, mon conjoint, pour relaxer et tout ça, a dit, on va commencer à sortir plus la fin de semaine. Comme ça, on a commencé à sortir tous les fins de semaine. Et là, on a commencé à faire l'ornithologie.
0: Okay.
2: À faire nos listes et tout ça. Et à faire la photo de façon plus soutenue. Si, et c'est là qu'il a commencé. Là, c'est devenu comme, wow, c'est ça, notre vie. Mm-hmm. De maintenant. Et on sort tous les fins de semaine. On va, tous les vacances, on va aller à des endroits pour chercher. Comme ça, on a visité tout le Québec. On a été,
0: c'est ça, Christina, c'est intéressant dans votre cas. Puis on va revenir plus tard.

0: webinaire ensemble, toutes les trois, sur le bien-être et comment la photographie et ces instants de silence, d'introspection et de méditation sont devenus pour vous vraiment des outils pour s'occuper de vous et de votre bien-être. Mais c'est intéressant dans votre cas, Christina, parce que il y a l'intégration à la société, à la vie au Québec en fait, qui s'est beaucoup fait à travers la photographie en nature. Pourquoi? Comment? En visitant les quatre coins du Québec?
1: Mais parce que quand on voyage, on rencontre des gens et on se fait des amis. Comme ça, et c'est une grande famille, les gens que, les photographes, les ornithologues. Comme ça, on rencontre beaucoup de gens, on fait d'amis, on s'intègre, on apprend à connaître les oiseaux de chaque région aussi, parce que des fois, il faut aller pour des oiseaux spécifiques à des endroits vraiment nichés, on peut dire, et c'est les gens des coins qui vont nous montrer ces lieux-là parce que c'est pas toujours évident. Comme ça.
0: Un exemple d'un coin du Québec où vous êtes allé parce que les gens vous ont dit à cet endroit-ci, il y a des oiseaux particuliers.
1: Nous, on cherchait les lagopèdes des saules.
0: Oui.
1: On a rencontré quelqu'un. Ici à Montréal, mon conjoint l'a montré dans un parc. Les oiseaux qu'il cherchait, il a dit, si un jour vous allez dans notre région, mais contactez-nous.
0: C'est quoi la région?
1: Val d'Or.
0: OK.
1: Oui.
0: Donc?
1: Comme ça, quelques années après, on l'a contacté, le monsieur Raymond, c'est notre ami, et lui nous a amené à Chibougamau.
0: OK.
1: À Chibougamau. Et là, on a été dans la route du Nord. Mm-hmm. Et on a vu les lagopèdes des saules.
0: C'est incroyable. C'est quand même vraiment intéressant ce qui peut développer au cours de passions communes. Puis le lagopède des saules, on dit qu'il est difficile à voir.
1: Mais était difficile. Parce que l'année dernière, c'est ça? On a eu une ici à Montréal.
0: Oui.
1: Il était à Mont-Royal, il se promenait dans les...
0: Mais habituellement, c'est difficile
1: mais
0: à
1: habituellement,
0: voir.
1: Habituellement, c'est difficile. Nous, on est allé aussi à comment ça s'appelle? À Saint-Jean.
0: Mm-hmm.
1: Au lac Saint-Jean.
0: Au lac Saint-Jean,
1: aussi,
0: okay.
1: Oui, pour voir aussi, parce qu'on n'avait pas vu c'est
0: okay.
1: Ça. Comme ça,
0: oh,
1: on se promène vraiment beaucoup pour pouvoir trouver des espèces.
0: Licence. Ah, pardon?
2: On va loin parfois.
0: Le plus loin que vous êtes allé, c'est où?
2: C'est au nord de Latuc, pour aller voir des lagopèdes aussi. Là.
0: Est-ce que vous le faites à l'extérieur du Québec, des fois?
2: Oui, on voyage. On
0: voyage.
2: Costa Rica, on est allé au Panama, on est allé voir le harpie.
0: C'est quoi le harpie?
2: C'est le plus gros des aigles. Il est impressionnant.
1: Oui.
2: Impressionnant.
1: Je ne l'ai pas vu en vrai, mais je connais.
0: Lisanson, comment ça a commencé pour vous, la photo animalière? Ça a commencé dans votre cours.
2: Ça a commencé dans ma cour à la retraite. J'étais comme intriguée. J'étais là, ben coudonc, j'entends beaucoup d'oiseaux. Puis avec les applications maintenant, c'est tellement plus facile. J'ai commencé à voir que j'avais beaucoup de trucs juste chez moi. Alors j'ai commencé à faire de la photo. On avait déjà des caméras. On faisait déjà un peu de photos,
0: okay.
2: Comme monsieur, madame, tout le monde. Alors là, je me suis intéressée. Vraiment à fond. Puis là, tranquillement, ben là, tu veux pas juste voir les petits oiseaux dans ta cour, tu veux voir ce qu'il y a ailleurs. Alors, c'est là que j'ai commencé. Oui, j'ai commencé à me balader. On commence à faire des connaissances. Puis là, ben c'est toujours une question de spot. Hein.
0: Mm-hmm.
2: Ben je sais que telle chose à tel endroit. Alors là, on se déplace, on va faire de la photo. Oui, vraiment, là, c'est comme ça que ça a débuté.
0: OK, parlez-moi. De Bobby.
2: Bobby.
0: On va prendre quelques minutes pour en parler de Bobby. Ça vaut la peine.
2: Oui. Bobby, ça, c'est l'été dernier. Il y avait eu une mention sur Morena Heights Nature qui avait un orignal qui
0: sur
2: était...
0: Sur la page Facebook.
2: Oui, page Facebook. Qui avait un orignal qui était au parc de Castelmarie. Cette journée-là, je m'en allais faire de la photo pour les compétitions de motocross à Extend. Puis j'ai dit à mon mari, je vais aller faire un petit tour à Castelmarie, tout d'un coup que je trouverai l'orignal. Alors j'ai commencé à pister et boum, je suis arrivée face à face avec l'orignal.
0: OK, commencé à pister, qu'est-ce que vous voulez dire? Comment ça
2: veut dire que je suivais les traces de l'orignal. Hein. L'orignal laisse ses traces, que ce soit ses sabots, les excréments, on le suit.
0: OK.
2: Alors je me suis mis à le suivre et je suis arrivée face à face avec lui. Alors là, j'étais toute énervée, commence à faire des photos.
0: Il a quoi de peur?
2: Ben oui, au début, okay. On a peur, puis je suis toujours restée, non,
0: okay.
2: Il était d'un calme.
0: Mais vous, oui.
2: Okay. Moi, oui. Ouais, on garde nos distances.

0: etc. Fait que ça va. Étant donné que c'était à 5 minutes de chez moi, ben je me suis mise à aller le chercher à tous les jours. Et tranquillement, il s'est développé vraiment un lien particulier. Cet animal-là me reconnaissait. Ou enfin, j'ai espéré qu'il me reconnaisse, mais il répondait à mon appel. Si, exemple, à un certain moment donné, j'avais invité un ami photographe à venir le photographier. Puis je lui avais dit, Jacques, tu vas voir, Bobby est dans le marais, mais si je l'appelle, il va venir proche. Oh, il ne croyait pas. Je dis, OK. Fait que je l'appelle. Bobby, Bobby, viens-t'en. Et qu'est-ce que Bobby fait? Bobby sort de l'étang. Pout, pout, pout, pout. Il s'en vient, boum.
1: Ben voyons, c'est un super jeune proche. Oriente?
0: Oui, c'est un adolescent. C'est pour ça que je l'ai appelé Bobby. Faut pas me demander d'où vient Bobby. Là, c'est des fois, je sors des noms à des animaux, à des oiseaux. Puis, en tout cas, mais c'est Bobby. Et Bobby me suivait partout. Quand je le cherchais, j'avais juste à crier Bobby. Des fois, il était dans l'herbe haute, couché par terre. Il se levait, il s'approchait. C'est incroyable. Je me rappelle, il y a une journée de pluie, alors je suis toute seule avec lui. Et j'étais dans le sentier et je retrouve Bobby. Puis j'ai un peu des maux de dos à cause de la photographie. Alors je me relève, mais un petit peu tranquillement. Mais là, Bobby, lui, est déjà rendu très, très proche de moi. Là, je suis un petit peu plus inquiète. Mm-hmm. Puis la saison du rut était commencée. Mm. Fait qu'il y a comme juste un petit arbre qui nous sépare. Alors lui est de l'autre côté, moi je suis ici. Puis là, j'attends. Je me suis dit, il va s'en aller. Non, ça devait faire une demi-heure qu'il ne bougeait pas. Là, il y a une femme qui arrive dans le sentier, Nancy. Puis là, elle me dit, salut Lise, ça va? Oui, j'aurais peut-être besoin de ton aide si tu veux faire de la diversion un peu pour que Bobby puisse se tasser. Tu sais. Fait que finalement, elle fait de la diversion. Je réussis à sortir de là parce que j'avais pas vraiment d'autres arbres. Puis c'est là qu'elle me dit, ben Lise, elle dit, tu suis tellement partout. Tu devrais l'amener dans le ruisseau, tu vas avoir des super photos. Oh. Fait que je dis Bobby, Bobby, Bobby, Bobby me suit, Bobby me suit. Jusqu'au ruisseau, j'ai entre autres une des photos qui est au ruisseau.
1: Qu'est-ce que j'ai entre les mains, là?
0: C'est un trésor. C'est un trésor. Ça, c'est mon livre, Le parcours de Bobby en 46 jours d'observation. Je pouvais pas ne pas faire un livre à la mémoire de Bobby qui finalement est décédé. Parce que j'avais tellement de photos de lui, je me suis dit, il faut que je mette les plus belles photos dans un recueil que ça va me rester.
1: Et ça vient remporter un prix.
0: Oui, j'ai participé au concours SPPQ, le concours de la Société de promotion de la photographie du Québec.
1: OK.
0: C'est tous les clubs photos qui peuvent participer. Okay. Et j'ai remporté finalement le troisième prix avec ce livre-là.
1: Qu'est-ce qui est arrivé à Bobby? C'est triste.
0: Ben, Bobby était fort probablement atteint du ver des méninges. Donc, à la fin, au début, ça allait. Il était super intéressant. Il avait l'air de bien aller. Mais tranquillement, étant donné que je l'ai suivi pendant 46 jours, j'ai vu que là, il commençait à avoir de la confusion. Il marchait pas de la même façon. Son comportement était différent. Puis là, les gens commençaient à l'approcher de plus en plus sans le respecter, là.
1: Vous êtes allé voir une biologiste qui vous a un peu confirmé ça?
0: J'ai fait partie d'un groupe, un projet à Moran Heights pour les oiseaux. Puis, je lui ai rapporté justement le comportement. Puis,
1: Elle vous a dit que c'est des limaces qui s'étaient attaquées à lui, contrairement aux chevreuils, par exemple, qui peuvent combattre, lui, les orignaux combattent moins bien, c'est ça?
0: En plein ça.
1: La toxicité, OK. Vous, Christina Arajan, vous n'avez pas un rêve de rencontrer un orignal? Je lisais dans...
2: Mais j'ai déjà rencontré. Ah, okay. Parce que moi, je me spécialise dans les soissons, mais j'ai rencontré déjà les lynx du Canada, les sournoirs, les... Oui.
1: Je pensais que c'était des rêves que vous aviez, mais ces rêves-là sont assouvis. Parlez-moi de quand vous avez une rencontre avec un oiseau ou un animal, qu'est-ce qu'il y a dans cette rencontre-là entre vous et cet animal-là?
2: Mais il y a une émotion qu'on ressent, tu sais, c'est comme... On rêve tout le temps de rencontrer, comme j'ai rencontré les lynx du Canada pour la première fois. Waouh, c'était comme waouh, je me sentais tellement chanceuse parce que c'est difficile à voir, tu sais. Il est resté là parce que souvent quand il nous voit, il quitte. Mais celui-là, il restait là, il nous regardait, et je le regardais. Il y a comme sais, on essaye. Je dis, je veux pas que tu partes. On pense, je veux pas que tu partes. Je veux te prendre en photo. Et pour moi, le prendre en photo, c'est comme le posséder un peu. À la place de le toucher, de le chercher, c'est comme je le garde. Tu sais, c'est pour ça que je

0: prendre beaucoup de photos parce que c'est comme plus je les vois, plus j'ai, si j'aime des, beaucoup dans, autant dans les oiseaux, les animaux, tous les détails, si, les plumes, les couleurs, les poils, les si. Et ça, ça m'a amené à vouloir faire l'aquarelle et la, les pastels avec les animaux aussi, parce que ça, travailler les poils et voir tous les détails, c'est, c'était intéressant.
1: Qu'est-ce que ça a apporté dans votre vie? Qu'est-ce que ça apporte dans votre vie, ces moments passés en nature à faire la photo?
0: Je travaille dans la relation d'aide. J'essaie d'aider beaucoup de gens. Et quand on aide, on écoute beaucoup de problématiques, des choses difficiles.
1: Et vous travaillez avec des artistes qui sont en réorientation de carrière, donc qui ont des deuils à faire, qui ont de la tristesse associée à ça.
0: Oui, c'est ça. Ouais. Comme ça, ça me permet de tout vider la fin de semaine. De tout ce que j'ai vécu cette semaine, parce qu'on reçoit beaucoup de choses, mais je reçois des choses positives aussi, mais il y a des choses qui sont plus difficiles. Comme ça, la fin de semaine, je coupe tout, ça devient, je deviens très calme, et quand j'arrive le lundi, je suis encore, yeah, on y va.
1: Complètement rechargée.
0: Oui, c'est ça, c'est un ressourcement.
1: Si vous venez de vous joindre à nous, peut-être en route vers Midi Info, vous venez d'entendre Christina Arajia et vous allez entendre Lise Sanson, parce que Lise, ça a aussi eu un des bienfaits pour une certaine santé psychologique, santé mentale dans votre cas aussi, là.
2: Tout à fait. Ah oui, moi, c'est une grande source, c'est du grand ressourcement. C'est mon équilibre. J'ai eu un parcours de vie quand même pas facile. J'ai travaillé dans le milieu de la santé, donc travaillé beaucoup avec la mort, les soins palliatifs. Et dans la famille, ma mère et mes frères se sont suicidés. Alors pour moi, quand je me retrouve avec la nature, c'est mon petit moment à moi. Si je peux créer un lien avec l'oiseau, l'animal, peu importe, c'est une grande source d'émotion.
1: Que les humains arrivent pas toujours à combler chez vous, ce lien-là. Hein?
2: Tout à fait. Moi, c'est dans le silence que je me refais. C'est vraiment un équilibre. Pour moi, c'est un équilibre.
1: Quand j'ai dit là, les humains, ça se passe, tu sais, les liens, c'est plus complexe, des fois difficile. Vous avez vraiment opiné, là, Christina, en disant vous aussi, vous allez chercher quoi dans la nature par rapport à ce que le contact avec les humains vous procure moins?
0: Et je dirais que les humains, j'aime beaucoup les humains. J'aime beaucoup aider les humains. Ça me donne beaucoup aussi. Mais j'ai besoin de prendre ce temps-là pour moi, pour ressourcer, pour me sentir avec moi-même. Et récupérer des forces aussi pour pouvoir continuer. Parce que ça fait longtemps que j'ai fait l'intervention. Comme ça, tout le temps, tu sais, ça devient comme difficile en certains moments. Comme ça me permet de continuer, d'avoir la même énergie, d'avoir les mêmes envies de continuer dans ces projets.
1: C'est quand même fascinant. J'ai commencé, on a des courriels ici. Catherine nous écrit, j'ai commencé à faire de l'observation d'oiseaux avant la pandémie. J'adore, tout le monde devrait essayer ce passe-temps gratuit. Ma première sortie de groupe, j'ai été surprise. Il y a beaucoup de compétition dans ce milieu. Il y a même du drama. On parlait d'un photographe, qui prend la meilleure photo, qui voit tel oiseau en premier. L'éthique de travail, ou l'éthique, c'est même pas de travail, c'est de loisir. Quelle éthique, Lise Sanson, vous avez et que vous considérez important quand on s'approche des animaux puis qu'on est en nature?
2: L'éthique, c'est dans le fond, c'est le grand respect. C'est respecter l'animal. Tu sais, comme je disais tantôt à votre recherchiste, des fois, c'est l'oiseau qui s'approche de nous. Mais tant qu'on le respecte, tu vas être capable de faire tes photos. Mais il y aura toujours, malheureusement, et heureusement que c'est un minimum de gens qui ne respectent pas. Parfois, ils respectent même pas le photographe. Ça va être de passer devant toi pour aller faire la photo. Puis tu dis, ben voyons, franchement, on est tous ici pour la même raison. On veut faire des belles photos. Mais en même temps, on veut respecter l'animal ou l'oiseau.
1: Christina, est-ce qu'il y a un rêve d'oiseau, d'animal là, que vous aimeriez beaucoup combler?
0: Dans ce moment, ça me vient pas. J'ai comme plusieurs, mais ce que je voulais dire pour continuer
1: un peu
0: dans
1: l'éthique,
0: et c'est important quand on approche un animal ou un oiseau. Si tu es en train de faire quelque chose, sois tranquille. On l'approche, il va rester pareil. quand on sent qu'il commence à bouger, c'est la limite.
1: Okay.
0: C'est la limite à respecter.
1: Qui détermine, c'est cet animal-là qui détermine. Les gens nous écrivent veulent savoir comment voir vos photos. Christina, comment on peut voir vos photos?
0: Et je suis sur Flickr.
1: OK.
0: Et sur Facebook.
1: Et vous acceptez les demandes d'amitié Facebook. OK. Alors, c'est Christina, C-R-I-S-T-I-N-A, Ara, avec un Y, A-R-A-Y. Lise Sanson, comment on peut voir vos photos?
2: Sur Facebook, Lise Sanson, Lise avec un Y. Instagram, c'est plus le sport. Ça va être le motocross, c'est ces choses-là.
1: J'ai vraiment de la photo de sport. Professionnelle de sport. OK. Oui. Est-ce que vous avez un rêve? Un animal,
2: moi,
1: un oiseau?
2: Serait d'aller faire un safari en Afrique.
1: Ah non, mais ça, c'est sûr.
2: Ça, c'est sûr. Ça, c'est prévu. C'est prévu pour bientôt, j'espère.
1: Et vous quittez plus jamais la maison sans caméra, paraît-il?
2: Je le regrette quand je le fais.
1: Ah oui, hein?
2: C'est arrivé à quelques reprises, mais je me dis... Parce que des fois, on veut partir plus léger pour aller faire du repérage, juste avec les jumelles ou la caméra thermique. Puis... Fait avec la caméra, ça commence à faire beaucoup de poids et le dos, ben, il nous rappelle que c'est lourd.
1: Christina, je vous souhaite une paruline. Est-ce que vous l'avez trouvée?
0: Oui, oui.
1: Ah, OK, mais ça vous a pris 4 ans. Je vous en souhaite d'autres, des parulines, OK? Parce que c'était long. C'était long de la trouver. Christina Araja, Lee Sanson, merci infiniment d'avoir partagé avec les gens qui nous écoutent votre passion de la photographie animalière. C'était très beau de vous entendre.
0: Merci beaucoup.
2: Merci de votre invitation.
1: On avait l'impression d'être devant un animal ou devant Bobby ou devant Arfand des Neiges avec vous deux ce matin. C'était très agréable. Merci beaucoup. Et c'était très agréable de vous savoir à l'écoute parce qu'on adore vous lire, on adore faire de ces sujets qui vous intéressent comme ça et qui vous touchent. Alors, on espère remettre ça demain avec vous. Excellente journée à l'antenne d'ici première. Bye bye tout le monde.
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Bonjour, bon jeudi, content de vous retrouver. Plusieurs sujets pour vous aujourd'hui. Le gouvernement Fréchette vient tout juste de déposer un projet de loi pour modifier la carte électorale. En fait, on veut éviter de perdre deux circonscriptions au Québec en vue des prochaines élections. On passerait donc de 125 à 127 sièges à l'Assemblée nationale pour ne pas avoir à découper la carte telle qu'elle était prévue par la Commission indépendante de la représentation électorale, qui, je vous le rappelle, prévoyait de retrancher deux comtés, en Gaspésie et sur l'île de Montréal. Marie-Hélène Tremblay va nous donner les détails dans quelques minutes. Le projet de loi pourrait d'ailleurs être adopté dès aujourd'hui, puisque tous les partis à Québec sont d'accord. Mais le directeur général des élections du Québec, lui, n'est pas d'accord. Il s'inquiète du chemin emprunté par les partis à l'Assemblée nationale dans une lettre qu'il a fait parvenir aux partis politiques il y a deux semaines. Il les prévenait de ne pas aller dans cette direction. Il écrivait « Advenant la réalisation de ce scénario pour lequel mon institution n'a pas pu se préparer, nous sommes susceptibles de rencontrer des enjeux quant à la capacité à remplir adéquatement notre mandat, pouvant ainsi compromettre la qualité, voire l'intégrité du prochain scrutin. » L'intégrité du prochain scrutin en octobre. Alors, ce n'est pas rien. Il va être avec nous, le directeur général des élections, Jean-François Blanchet, vers midi 18. Et juste avant, vers midi 10, le grand patron d'Airbus au Canada, Guillaume Chevasson, va être avec nous. Grosse commande hier après-midi à Mirabel. 19 milliards de dollars pour 150 avions A220, l'ancienne C-Series de Bombardier. Et le transporteur derrière cette commande record pour le programme A220, AirAsia, promet d'en commander 150 autres exemplaires si Airbus met en production une version allongée de son appareil.

0: et Airbus semble intéressé à l'idée, ce qui aurait des répercussions importantes pour le Québec, pour les travailleurs de Mirabel, qui construiraient donc une version plus longue de l'avion actuel, mais aussi pour tout le milieu de l'aéronautique, puisqu'un A220 plus gros entrerait en compétition avec d'autres modèles déjà sur le marché, le A320 d'Airbus, justement, le Boeing 737, vache à lait de Boeing. Alors, on va discuter avec lui après le radiojournal de midi. Et en grand angle, on va aborder la rivalité entre Toronto et Montréal, non pas dans le sport, mais pour l'obtention du siège social de la Banque de la Défense. La presse rapporte ce matin que le gouvernement Ford plaide en coulisses en faveur de la stabilité politique de Toronto, alors que le Parti québécois est aux portes du pouvoir à Québec avec sa promesse de tenir un référendum sur l'indépendance de la province. Ça fait beaucoup, beaucoup réagir depuis ce matin à l'Assemblée nationale. Donc, Hélène Buzetti et Pierre Duchesne vont nous dire ce qu'ils en pensent tout à l'heure en grand angle. Mais d'abord, le secrétaire d'État américain Marco Rubio a rencontré le pape Léon XIV au Vatican aujourd'hui. Des discussions destinées à apaiser les tensions entre Washington et le Saint-Siège, alimentées, vous le savez, depuis des semaines par le président américain sur les réseaux sociaux et dans les médias. Mais le secrétaire d'État américain a beaucoup de travail à faire, tant les positions du Saint-Père et celles de Donald Trump semblent opposées l'une à l'autre sur de nombreux sujets. Avec nous pour essayer de mieux comprendre les méandres de cette diplomatie entre la Maison-Blanche et le Vatican, je joins Sami Aoun, il est professeur au Centre d'études du religieux contemporain de l'Université de Sherbrooke, co-auteur de l'ouvrage « Le rêve de François, les défis de Léon, la papauté face à un monde bouleversé ». C'était publié en mars aux éditions Mediapol. Sami Aoun, bonjour.
1: Bonjour, Monsieur Castonguay.
0: Alors, pourquoi est-ce que la Maison-Blanche a senti le besoin d'envoyer Marco Rubio rencontrer le pape au Vatican aujourd'hui?
1: Marco Rubio, c'est un catholique pratiquant, mais il n'appartient pas nécessairement à ce nationalisme catholique américain qui est très à droite, radicalement, je dirais, positionné contre la papauté, et leur grief contre le pape François aussi était connu. Et maintenant, avec pape Léon, c'est la même chose. Pratiquement, Marco Rubio veut conserver et se distancier timidement, mais quand même assez bien visiblement, de MAGA et de ce nationalisme identitaire représenté par le président américain et aussi par des catholiques comme, par exemple, le grand intellectuel de droite Steve Bannon et aussi par les évangélistes qui croient toujours à une guerre juste. Tandis que du côté du catholicisme et de la papauté, cette question de guerre juste a besoin d'être réévaluée, même avec le pape François, même ça peut tomber à l'eau quand il dit que toute guerre est une défaite pour l'humanité. Et avec pape Léon, qui ne s'est pas prononcé sur la guerre juste, mais il est dans la même lignée de dire que cette guerre n'est pas nécessairement aujourd'hui avec les armes sophistiquées, avec ce qu'on voit nécessairement pourrait être justifié.
0: Donc c'est ça, on sent que en filigrane, c'est l'intervention américaine au Moyen-Orient qui a mis le feu aux poudres dans leur relation. Parce qu'on se souvient, là, Donald Trump était très heureux d'avoir un pape américain. Mais là, la mi-avril, Donald Trump a quand même traité le pape Léon de faible face à la criminalité, de nul en politique étrangère. Ce sont ses mots. Et là, lundi, dans une entrevue accordée à une chaîne conservatrice américaine, Donald Trump en a remis une couche. Il a dit, et je cite, « Le pape pense que c'est bien pour l'Iran d'avoir l'arme nucléaire. Je pense qu'il met en danger beaucoup de catholiques et beaucoup de gens. » Et là, Léon XIV lui a répondu le lendemain, donc mardi, de façon assez cinglante. Il a dit, « Depuis des années, l'Église a constamment dénoncé l'utilisation des armes nucléaires. La mission de l'Église, c'est de prêcher la paix. Si quelqu'un veut me critiquer, qu'il le fasse en disant la vérité. » Le pape traite carrément Donald Trump de menteur ici, là.
1: Et peut-être il a certainement raison, parce que le pape n'a jamais dit qu'il va cautionner la production d'une bombe nucléaire ni en Iran ni ailleurs. C'est un point. L'autre point qui est très important, peut-être avec Marco Rubio, il va encadrer peut-être les diatribes de Monsieur Trump, parce qu'on sait très bien, pour le parti républicain aux États-Unis, il y a 53% des catholiques qui ont voté pour Trump. Et en ce sens, on a eu un point de basculement chez les catholiques américains qui étaient les grands supporters du démocrate. Maintenant, ils virent vers le républicain. Alors, Marco Rubio va sauver ce point. Et aussi, l'autre point qui est intéressant, le pape n'était pas nécessairement contre la guerre justifiée ou non. Il était contre cette formulation quand même très exagérée de M. Trump d'anéantir toute une civilisation. Mm-hmm. C'est là où le pape Léon va certainement sentir le besoin, l'obligation même d'un pasteur, après tout, de dénoncer ce que M. Trump est en train de dire.
0: Vous avez raison de dire qu'il y a beaucoup d'évangélistes, de chrétiens qui sont dans le clan Donald Trump. Il y a plusieurs personnalités quand même de la galaxie MAGA, des chrétiens conservateurs, qui ont fait part de leur incompréhension vis-à-vis des critiques de Trump envers le pape. Il y a aussi eu cette photo là sur les réseaux sociaux faite avec l'intelligence artificielle, là où on voyait Donald Trump en Jésus, là, en train de guérir un malade. Est-ce que Washington, vous pensez, est-ce que la Maison-Blanche de Donald Trump sent que les attaques de Trump contre le pape commencent peut-être à fragiliser son électorat, puis qu'à l'approche des élections de mi-mandat, c'est pas la meilleure idée au monde?
1: Oui, certainement. Peut-être pour le Parti républicain, il est toujours peut-être très puissant, même décisif, M. Trump, chez les candidats républicains. Mais en général, vous avez bien raison, parce que il perd chez les indépendants, il perd chez les catholiques pour sûr et certain, et aussi certainement, il est dans une chute libre. Mais la question est aussi assez profonde sur la question, surtout de la légitimité et de la légitimation d'un pouvoir politique aux yeux du Vatican. Alors, en ce sens, M. Trump a perdu quand même certaines respectabilités, je dirais, devant une figure morale importante, pas nécessairement la seule et l'unique et qui est imposante comme le pape Léon, mais il y a beaucoup de résonance, beaucoup d'appui à sa façon de voir comme pasteur surtout, tout en disant qu'il y a beaucoup d'ambivalence et de ambiguïté parfois quand on va justifier la politique avec des textes sacrés ou d'enseignements religieux.
0: Sami Aoun, professeur au Centre d'études du religieux contemporain de l'Université de Sherbrooke. Merci d'avoir été avec nous.
1: Je vous en prie. Au revoir.
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0: On commence du côté de Québec, Marie-Hélène Tremblay à l'Assemblée nationale. Bonjour.
3: Bonjour, Alec.
0: Alors, la décision est tombée ce matin. La députée libérale de Chomedey, Sona Lacoyanne-Olivier, est sévèrement blâmée par la commissaire à l'éthique.
3: Oui, franchement, Alec, j'en ai vu passer là, des décisions de la commissaire à l'éthique et celle-là, elle est particulièrement sévère. Ariane Mignolet lui impose une sanction de 8 000 $. Non seulement Sona Lacoyanne-Olivier a utilisé des fonds à des fins partisanes pour la campagne à la chefferie de Pablo Rodriguez, mais elle a aussi entravé l'enquête de la commissaire à l'éthique. En fait, l'enquête confirme que la députée de Chomedey a mis à la disposition de la course de M. Rodriguez, donc, des services de son bureau de circonscription. Et pourtant, là-dessus, les règles sont très claires. Les ressources des bureaux de circonscription, on ne peut pas les utiliser à des fins partisanes. Et la preuve démontre que les locaux sont même devenus le quartier général là, des activités partisanes de l'Association libérale de Chomedey pendant la course à la chefferie. Et tout le personnel de la députée a été mobilisé pour aider Pablo Rodriguez. Et pire encore, Ariane Mignolet, donc, ajoute que Sona Lacoyanne-Olivier a entravé même son travail d'enquête. En fait, la preuve montre qu'elle a discuté de l'enquête à plusieurs reprises avec les membres de son personnel pour les convaincre du bien fondé de sa version des faits et leur dicter, en quelque sorte, les réponses à donner à la commissaire à l'éthique. La preuve montre aussi qu'elle a même modifié les paramètres d'un canal de communication utilisé à des fins professionnelles et partisanes pour empêcher toute personne d'enregistrer des images et d'exporter l'historique de la conversation. Et elle a surtout omis de transmettre au commissaire ces extraits de cette conversation. Alors, Compte tenu de la gravité des faits, la commissaire à l'éthique lui impose cette sanction de 8 000 $.
0: C'est rare quand même des sanctions monétaires, non?
3: Habituellement, effectivement, on parle surtout de réprimande. Il y a, par le passé, de mémoire, Pierre Paradis qui avait obtenu une sanction financière. Dans son cas, il avait utilisé des fonds publics pour payer un appartement, sous toute réserve, là, mais j'y vais de mémoire.
0: Oui, mais c'est rare. C'est rare qu'il y ait de l'argent, qu'il y ait des amendes là, à la clé. Là, oui.
3: Absolument. Et Sona Lacoyanne, Olivier, elle n'a

0: pas encore commenté parce qu'elle est présente aujourd'hui, Alec, au Salon Rouge. Cependant, si elle ne le fait pas, les règles vont lui permettre un droit de réplique en chambre. Ça se passe dans les 5 jours suivants la décision, à voir si oui ou non elle va l'utiliser. Mais le chef libéral, lui, a pas mis de temps à réagir. Dans une déclaration, Charles Milliard écrit que les gestes posés par la députée sont incompatibles avec les valeurs du parti et qu'elle est définitivement exclue du caucus libéral dans les circonstances bien difficiles de faire autrement. Il y a même le Parti québécois à la sortie de la période de questions qui posait 2 questions. Est-ce que le Parti libéral, on va s'assurer qu'elle va rembourser les sommes encourues, dépensées à des fins partisanes, et on se questionne même à savoir si elle peut siéger dans les circonstances. Alors, cette histoire-là est visiblement pas terminée.
1: Elle était déjà exclue du caucus, hein, c'est ça? Donc,
0: oui,
1: elle ne sera
0: elle siégeait comme indépendante.
1: Elle siégeait comme indépendante depuis le déclenchement de l'enquête de la commissaire à l'éthique. Voilà.
0: Tout à fait.
1: Je disais tout à l'heure, en introduction de l'émission, là, que le Québec va passer de 125 à 127 circonscriptions lors de la prochaine élection, parce que le gouvernement, avec l'appui des partis d'opposition, a déposé ce matin un projet de loi qui devrait être adopté même d'ici la fin de la journée. C'est très rapide, ça.
0: Oui, alors, tel que prévu, ça avance rondement. Pourquoi? Parce que, justement, toutes les formations politiques sont d'accord pour ajouter 2 circonscriptions afin de préserver celle de Bonaventure en Gaspésie et d'Anjou-Louis-Riel à Montréal. C'est vrai que le Parti conservateur avait des réserves, mais l'absence de la députée Maïté Blanchet-Vézina aujourd'hui, ça laisse en quelque sorte le champ libre pour utiliser cette procédure accélérée pour adopter le projet de loi aussi rapidement que cet après-midi. Le ministre Jean-François Roberge dit aussi avoir parlé aux 9 autres députés indépendants et se dit confiant que tous vont appuyer justement le projet de loi. Alors, prévoit que 127 circonscriptions, donc de ces 127-là, 115 seront issus de la carte présentée pour 2026 et les 12 autres circonscriptions vont provenir de la carte de 2022. C'est la façon la plus simple de préserver les limites des comtés de la Gaspésie et ceux de l'île de Montréal. Les 2 circonscriptions ajoutées, on le rappelle, sont situées dans les régions de les Laurentides et dans le centre du Québec. Alors, cette carte électorale pour l'élection de l'automne prochain, elle sera de courte durée. Elle va de nouveau être modifiée pour le scrutin de 2030 parce que le projet de loi prévoit la mise sur pied d'un comité pour revoir les critères en vue du prochain redécoupage. Il y aura notamment un ancien juge et un ancien parlementaire qui vont siéger sur ce comité. Et en ce moment, faut dire que le DGEQ tient essentiellement compte de la population pour déterminer les limites d'une circonscription. Les parlementaires demandent à ce que l'on tienne compte d'autres facteurs quand vient le temps de revoir la carte électorale, qu'on pense notamment à la superficie là, d'une circonscription, parce que évidemment, dans les régions du Québec, les députés doivent parcourir plusieurs centaines de kilomètres, doivent représenter un immense territoire qui comprend plusieurs municipalités, ce qui complique d'autant le travail. Et le comité aura du temps pour mener ses consultations parce qu'on attend le rapport au plus tard le 1er février 2028.
1: On va revoir les critères, mais je suis pas certain qu'on va revenir à 125 députés. Lorsqu'on a créé des circonscriptions, qu'on aura des députés élus dans ces circonscriptions, je suis pas certain qu'on va en retrancher. Je sais pas pourquoi, là, mon petit doigt.
0: Vous avez raison, mais il y aura de la place dans le nouveau Salon Bleu qui est actuellement en rénovation parce que on avait prévu 129 fauteuils. Alors, en quelque part, on avait prévu le coup. Donc, on passe de 125 à 127. Restera 2 fauteuils, on verra bien.
1: Marie-Hélène Tremblay, merci. À demain.
0: À demain.
1: Fadi Olivier, notre analyste à Ottawa, bonjour.
2: Bonjour, Alec.
1: Alors, le gouvernement Carney s'apprête à procéder à des changements réglementaires pour permettre l'approbation plus rapide de l'ensemble des projets de développement des ressources naturelles.
2: Oui, Stephen McKinnon, le leader du gouvernement en chambre, l'a confirmé tout à l'heure à son entrée au cabinet en disant « Faut pas s'étonner que le gouvernement cherche à accélérer les projets. Oui, on travaille sur des dispositions législatives, administratives et autres. » C'est vrai qu'en campagne, Mark Carney avait promis de s'arranger pour faire en sorte que tous les projets de ressources naturelles, y compris les projets de pipeline, soient approuvés dans un délai de moins de 2 ans. Et là, on a donc CBC qui nous révèle qu'il va y avoir une annonce qui va être faite plus tard cette semaine pour permettre vraiment à l'ensemble des projets de ressources naturelles de bénéficier d'une voie rapide, parce qu'en ce moment, ce ne sont que les projets qui sont sur la liste des grands projets prioritaires là, associés à C5 qui bénéficient de ce processus accéléré. Il y a 15 projets en ce moment sur la liste. Il y a le terminal de conteneurs à contre-cœur. Il y a plusieurs mines. Il y a un projet de gaz naturel en Colombie-Britannique, agrandissement de centrales électriques, etc., etc. On s'attend à ce qu'il y ait d'autres projets qui soient mis sur cette liste-là là, dans les prochains mois. Et là, ce qui se passe, c'est que le gouvernement libéral veut vraiment accélérer l'approbation pour l'ensemble des projets, donc alléger le cadre réglementaire pour tous les projets de façon significative. Les sources de CBC affirment que ça devrait faciliter, oui, la construction de pipelines. Ça va pas enlever l'obligation d'Ottawa de consulter les peuples autochtones. Ça, c'est une obligation de toute façon qui est imposée par les tribunaux. Mais on admet qu'il y a des groupes environnementaux qui risquent d'être assez mécontents des changements qui s'en viennent à la réglementation. Si ça s'avère, ça va être une égratignure de plus sur le vernis vert du gouvernement. C5, là, la loi sur les grands projets en ce moment.

0: Kanye a l'air d'être encore à l'abri des critiques. C'est comme s'il était un peu intouchable. C'est vrai que les conservateurs ne l'attaquent pas sur cette question. En fait, c'est plutôt le contraire. Ils l'accusent de ne pas aller assez vite, même pour l'approbation de ces grands projets-là. Donc, il reste le Bloc québécois et le NPD aux communes. On s'attend d'ailleurs à ce qu'il y ait des questions tout à l'heure à la période de questions de ces deux partis-là sur cet enjeu de l'approbation des grands projets. Et j'ai trouvé que même pour certains groupes environnementaux, on dirait qu'on est peut-être un peu moins acerbe à l'égard de Mark Carney, parce que dans certains cas, on le connaît depuis un certain temps, quand il était émissaire des Nations Unies pour la finance verte, et probablement qu'on se dit que ce serait pire avec Pierre Poilievre. Maintenant, la question, c'est combien de temps Mark Carney va-t-il être épargné? Est-ce que Stephen Guilbeault, ancien ministre de l'Environnement, va réagir aux changements réglementaires? Donc, évidemment, on surveille tout ça ici à Ottawa.
1: Ben oui, Stephen Guilbeault. J'avais presque oublié, il est toujours membre du caucus libéral.
0: Il est toujours député libéral, absolument.
1: Il n'est plus ministre, mais il est député libéral, c'est vrai, effectivement. Puis il y a tout ce contexte de guerre tarifaire avec les États-Unis là, qui change un peu le contexte aussi, la discussion, là, et qui peut-être donne plus de marge de manœuvre à Mark Carney. Vous avez parlé des conservateurs. Eux ont la tête ailleurs ces temps-ci. Ils sont à la grande rencontre à Ottawa, la grande messe conservatrice Canada Strong and Free, qu'on appelait le centre Manning à une certaine époque, là où les conservateurs passent plusieurs jours à réfléchir. On siège à des panels, des conférences, etc. Éric Duhaime, d'ailleurs, est présent à cette conférence à Ottawa. Et là, Pierre Poilievre aussi doit y prendre la parole. Et ce sera d'une minute à l'autre.
0: Oui, et c'est vrai que c'est un gratin conservateur assez diversifié. Oui, effectivement, Éric Duhaime, il y a plusieurs députés du Parti conservateur du Canada, bien sûr, dont l'étoile montante, là, Jamil Givani, grand ami de J.D. Vance, la première ministre de l'Alberta, Danielle Smith, son prédécesseur, Jason Kenney, mais aussi des représentants de la droite américaine, ça c'est intéressant. L'ancien secrétaire d'État Mike Pompeo va parler ce soir, et l'ambassadeur américain à Ottawa, Pete Hoekstra. Ce qui est particulier, c'est que cette rencontre-là, ça survient alors qu'un référendum sur la séparation de l'Alberta pourrait survenir à court moyen terme, parce qu'on a maintenant là, cette pétition pour demander un référendum qui a recueilli 300 000 signatures. Bon, la crédibilité de cette pétition-là a été mise à mal, mais reste que c'est une patate chaude avec laquelle la droite est coincée et qui va probablement être abordée dans les couloirs de cette conférence ici à Ottawa.
1: Fanny Olivier, merci, à demain.
0: À demain.
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1: Raphaël, bonjour.
3: Bonjour, Alec.
1: Alors, ces jours d'élection au Royaume-Uni, des millions d'électeurs britanniques sont appelés à voter dans le cadre d'élections locales et régionales. Mais si on en parle maintenant, c'est que c'est un test là, pour le premier ministre Keir Starmer, qui est plutôt impopulaire.
3: Oui, ce sont les vraies premières élections depuis l'élection générale de 2024, qui a mené Keir Starmer au pouvoir avec une super majorité à la Chambre des communes à Londres. Donc, il y a à peu près 5000 sièges de conseillers, de maires qui sont en jeu un peu partout à travers le pays. Il y a une rotation là, année après année dans le cadre de ces élections-là. Selon les prévisions et les sondages, le Parti travailliste, donc le parti de Keir Starmer, pourrait perdre entre 1500 et 2000 sièges de conseillers qu'il détient. Donc, ce serait vraiment un coup très dur pour les troupes travaillistes. Et il y a des élections aussi à surveiller aujourd'hui en Écosse et au Pays de Galles. Ce sont des régions qui ont des parlements depuis la dévolution de pouvoir dans les années 90. Et on va surveiller en particulier ce qui se passe avec au Pays de Galles, parce que depuis donc la fin des années 90, c'est toujours le Parti travailliste qui a terminé en première position, qui a gagné ces élections-là en nombre de sièges. Or, je regardais le plus récent sondage YouGov pour le territoire là, du Pays de Galles. Le parti nationaliste gallois arriverait en premier. Le parti de Nigel Farage, qui est donc le parti populiste, là, arriverait en deuxième place. Troisième position seulement pour le Parti travailliste.
1: Et là, ça fait longtemps quand même que le leadership de Keir Starmer est critiqué. Alors pour lui, ça pourrait être une soirée qui carrément pourrait jouer son
3: avenir
1: politique. Là.
3: Tout à fait. Ouais. C'est ce qui circule beaucoup dans les médias britanniques aujourd'hui. Faut dire qu'à la base, Keir Starmer est pas un politicien, une personnalité qui inspirait beaucoup les Britanniques. Moi, je suis allé pour les dernières élections faire du terrain au Royaume-Uni, puis c'est ce que me disaient beaucoup d'électeurs. Ce qu'on cherchait surtout, c'était quelqu'un qui pouvait prendre la place des conservateurs qui étaient au pouvoir depuis plus de 15 ans.
1: On voulait se débarrasser des conservateurs, même si Keir Starmer ne suscitait pas l'engouement.
3: Tout à fait. Ouais. Et c'était l'option qui semblait la plus intéressante à ce moment-là. Mais c'est vrai que ça va très mal depuis qu'il est au pouvoir, notamment en raison de cette saga autour de Lord Mandelson. On en a parlé à l'émission. L'ambassadeur britannique aux États-Unis ou plutôt ex-ambassadeur britannique aux États-Unis qui était impliqué dans l'affaire Epstein, avec qui il a eu des contacts. Finalement, bon, il a été démis de ses fonctions, mais Keir Starmer a fait face à énormément de critiques dans ce dossier-là. Pourquoi l'a-t-il nommé? Qu'est-ce qu'on a caché au public?

0: République britannique, qu'est-ce qu'on savait ou non. Il a même perdu son chef de cabinet dans ce dossier-là, ce qui n'est pas une mince affaire pour un premier ministre. Depuis ce temps-là, ben ça, il y a du grenouillage. Mmh. On discute beaucoup dans les banquettes d'arrière-bande du Parti travailliste. On le faisait déjà à ce moment-là, au moment de l'affaire Mandelson, mais là, ce qui est rapporté dans plusieurs médias, c'est qu'une lettre ouverte serait déjà prête, signée par des députés d'arrière-bande travaillistes. En cas de grande défaite ce soir, on demanderait à Keir Starmer officiellement de donner une date à laquelle il quitterait ses fonctions. Keir Starmer qui a en quelque sorte tenté de prévoir le coup, qui lui-même dans l'Observer au cours des derniers jours a écrit une lettre ouverte dans laquelle il appelait son parti à ne pas jouer dans le même film en quelque sorte que le Parti conservateur qui pendant des années a présenté au public britannique des luttes interne, ce qui faisait dire aux électeurs, on s'occupe peut-être plus de la politique intérieure du parti que des préoccupations du public en général. Puis c'est vrai que dans les 15 dernières années, il y a eu des premiers ministres qui ont parti face à la pression, qui sont partis face à la pression de leurs propres députés. Pensez à Theresa May, Boris Johnson, Liz Truss, entre autres. Keir Starmer a peur de vivre le même sort.
1: On ajoute aussi, à gauche de l'aile travailliste, on a critiqué son rapprochement avec Donald Trump, le fait qu'il n'aurait pas été suffisamment énergique sur la question de Gaza également, ce qui peut expliquer que le Parti vert quand même est en montée au Royaume-Uni. Donc, c'est comme si la gauche travailliste n'était pas satisfaite de Keir Starmer, donc ça peut jouer aussi là, dans l'insatisfaction ambiante. Là.
0: Oui, alors, et c'est intéressant de voir cette recomposition, en quelque sorte, du paysage politique britannique, parce que depuis les années 20, il y a vraiment deux partis qui dominent, les conservateurs à droite ou centre droite, le Parti travailliste à gauche. Et en fait, ce qu'on a vu, ce sont des dynamiques à l'intérieur de ces partis-là. C'est-à-dire qu'il y a eu la gauche plus radicale avec Jeremy Corbyn qui a pris le pouvoir au Parti travailliste. Il y a eu différentes mouvances à l'intérieur du Parti conservateur. Mais là, ce qu'on voit, c'est que ces deux partis traditionnels-là sont en perte de popularité vraiment très importante. À l'échelle nationale, il y a un sondage YouGov qui nous montrait que le Parti travailliste est à 18%, les conservateurs à 17%. Le Reform Party, donc le parti de Nigel Farage dont je vous parlais,
1: très à droite,
0: il est favori à 25%. Et les Verts, qui étaient à 5-6% ces dernières années, vous l'avez mentionné, Alec, sont à 15%. Ce sera quelque chose à surveiller ce soir, le résultat des candidats du Parti vert.
1: Raphaël Bouvier-Auclair, merci, à très bientôt.
0: À bientôt.
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1: Andréanne, bonjour.
3: Bonjour, Alec.
1: Air Canada annule des vols supplémentaires en raison des coûts élevés du kérosène.
3: 4 liaisons supplémentaires qui sont mises de côté par le transporteur. On parle des vols entre Toronto et Sacramento en Californie, entre Vancouver et Raleigh en Caroline du Nord. Ces vols-là vont cesser à la fin juillet à peu près. Les vols entre Toronto et Charleston en Caroline du Sud et entre Montréal et Austin au Texas vont se poursuivre, mais seulement jusqu'au début du mois de septembre, 6 et 7 septembre respectivement. Là, faut comprendre qu'il s'agit de vols saisonniers. Air Canada offre ces vols-là généralement pour la période estivale et habituellement, on offre le service jusqu'à l'automne. Mais là, on écourte la saison, si vous voulez, vers ces destinations-là qui, vous l'aurez compris, là, ce sont pas de grands centres névralgiques, ce sont de plus petites villes américaines pour lesquelles la demande est souvent un peu moins soutenue que pour les grands centres. Et là, Air Canada dit, bon, 2027, ça va revenir, ces liaisons-là, mais pour l'instant, il y a des enjeux de rentabilité avec le kérosène dont le coût a triplé, qui met beaucoup de pression sur les opérations. Alors, on doit choisir nécessairement les routes les plus rentables, laisser de côté celles qu'ils sont moins. Alors, les voyageurs qui avaient déjà réservé leur billet seront contactés par Air Canada, se verront proposer d'autres options, dont le remboursement du billet. Et ça s'ajoute, je vous le rappelle, aux 6 liaisons qui avaient été suspendues par Air Canada le mois dernier, notamment vers l'aéroport JFK de New York. L'entreprise a déjà réduit ses capacités de transport de 3 % pour le mois de mai, 6 % en juin, et on dit qu'on continue d'évaluer la situation pour le reste d'été. Donc, d'autres suspensions qui pourraient être annoncées.
1: Une importante délégation d'entreprises mexicaines arrive aujourd'hui à Toronto et le ministre fédéral Dominique Leblanc espère que ces rencontres vont permettre de resserrer les liens commerciaux entre les deux pays.
3: Oui, c'est important cette mission commerciale mexicaine qui commence aujourd'hui. Là, il y a plus de 240 entreprises mexicaines qui sont présentes. Il y a 1000 rencontres qui sont prévues sur 2 jours avec des entreprises canadiennes. Le secrétaire mexicain de l'économie, Marcelo Ebrard, les accompagne. Il s'est d'ailleurs entretenu avec Dominique Leblanc hier soir. Ils vont profiter, évidemment, de l'événement pour jaser un peu de la révision de l'accord de libre-échange libre-échange qui s'en vient, mais c'est pas l'objectif principal. Vraiment, c'est tisser des liens d'affaires. Marcelo Ebrard, qui doit d'ailleurs rencontrer les PDG d'Air Canada, de Bombardier, du CN, de TC Energy, avec des fonds d'investissement aussi. Il y a des rencontres qui sont prévues avec Teachers. Ces genres de missions, Alex, souvent, c'est assez payant. Hein? En février, rappelez-vous, le Canada avait mené la plus importante mission commerciale jamais menée au Mexique. Là, c'était des centaines d'entreprises qui avaient accompagné le ministre Leblanc et on était ressorti de là avec au moins une vingtaine d'ententes très concrètes, là, des contrats entre entreprises des deux pays. On veut tisser les liens des deux côtés, réduire la dépendance envers le marché américain. Alors, grosse délégation à Toronto qui prend la route de Montréal par la suite.
1: Ben oui, donc, Marcelo Ebrard qui parle très bien français, oui. Dit-on. En plus, j'aurais bien aimé l'avoir en entrevue, mais ça n'a pas été possible cette fois-ci. Mais je vais persévérer, vous me connaissez.
3: Bien sûr.
1: Andréanne Saint-Arnaud, merci beaucoup. On se retrouve demain.
3: Avec plaisir.
1: Et nous, après le Radio Journal, on reçoit le PDG d'Airbus Canada au lendemain d'une commande de 150 avions pour l'usine de Mirabel.
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8: Radio Journal, course à la direction du PLQ, une députée lavalloise blâmée pour avoir utilisé des ressources politiques à des fins partisanes. Les députés à Québec pourraient par ailleurs adopter dès aujourd'hui des modifications à la carte électorale.
9: C'est essentiel pour nous de préserver les deux comtés qui disparaissaient.
8: Toronto vante sa stabilité politique et évoque un éventuel référendum au Québec pour obtenir la Banque de la Défense.
10: Moi, j'embarque pas là-dedans. Montréal a tout ce qu'il faut pour accueillir cette banque.
8: Trois autres villes canadiennes, dont Montréal, sont dans la course. Et l'Organisation mondiale de la santé fait le point sur les cas d'antivirus à bord d'un bateau de croisière.

0: Bonjour, ici Jean-Sébastien Bernatché. La députée de Chaumédé, Sona Lacoyanne-Olivier, est sévèrement blâmée par la commissaire à l'éthique et à la déontologie du Québec pour l'utilisation de son bureau de circonscription à des fins partisanes lors de la course à la direction du Parti libéral du Québec l'an dernier. J'en parle avec Mathieu Goyer à l'Assemblée nationale. Mathieu, la commissaire recommande qu'une amende de 8 000 $ soit imposée à l'élu?
1: Rarement, Jean-Sébastien, une députée a-t-elle été aussi sévèrement blâmée. La commissaire à l'éthique confirme que le bureau et le personnel du bureau de comté de la députée de Chaumédé à Laval ont été utilisés à des fins partisanes entre les mois d'avril et juin 2025 durant la course à la chefferie du Parti libéral du Québec qu'avait remporté Pablo Rodriguez. La commissaire dénonce aussi une série d'actions d'entrave à son travail d'enquête commis par Sona Lacoyanne-Olivier. C'est pourquoi elle recommande une amende aussi salée de 8 000 $. Le chef du PLQ, Charles Milliard, a confirmé par voie de communiqué ce matin que la députée ne reviendra pas au caucus et ne sera pas candidate pour le Parti libéral en octobre prochain. Sona Lacoyanne-Olivier avait été exclue du caucus en décembre dernier.
0: Dans un tout autre ordre d'idée, Mathieu, la carte électorale du Québec sera modifiée en vue du prochain scrutin. Deux nouvelles circonscriptions vont s'ajouter?
1: Oui, en collaboration avec les partis d'opposition, le ministre Jean-François Roberge a déposé un projet de loi ce matin qui conserve les circonscriptions de Bonaventure et d'Anjou-Louis Riel, tout en ajoutant deux circonscriptions dans les Laurentides et dans le centre du Québec, comme le recommandait la commission de la représentation électorale. On écoute le ministre Roberge.
2: L'aboutissement d'un important travail de collaboration transpartisan qui va nous amener à avoir, je pense, une carte qui respecte réellement la représentativité effective. On va passer à 127 comtés.
1: Projet de loi qui pourrait être adopté aussitôt qu'aujourd'hui s'il y a unanimité à l'Assemblée nationale.
0: Merci Mathieu.
1: Au revoir.
0: Toronto brandit la menace d'un éventuel référendum sur la souveraineté du Québec pour tenter d'obtenir le siège social de la future Banque de la Défense. Quatre villes canadiennes, dont Montréal et Toronto, sont sur les blocs de départ pour accueillir la future institution internationale. J'en parle avec Valérie Gamache. Valérie, la tactique de la ville de Toronto est dénoncée par les élus québécois?
3: Parce que d'abord, dans son cahier de candidature, Toronto écrit noir sur blanc que d'un point de vue opérationnel et de gouvernance, Toronto offre la prévisibilité et la stabilité dont les institutions multilatérales ont besoin. Ajoutez à cela des échos selon lesquels des représentants de Toronto soulèvent clairement le spectre d'un référendum si le Parti québécois était élu lors de la prochaine élection. La première ministre Christine Fréchette et la mairesse de Montréal, Soraya Martinez-Ferrada, veulent, elles, se concentrer sur la candidature de Montréal. Ils ne veulent pas se laisser distraire, mais elles ont quand même commenté ce matin.
4: On a tout ce qu'il faut pour se positionner et en plus, on a déjà un très grand nombre d'organisations internationales.
5: C'est sûr que quand tu parles d'une stratégie de peur, c'est parce que tu n'as pas d'autres arguments, là. Moi, je suis pas en guerre avec Toronto. Moi, je suis en train de défendre le fait que notre écosystème à Montréal a tout ce qu'il faut pour recevoir cette banque.
3: Et bien que les partis d'opposition ne partagent pas le même point de vue sur la souveraineté du Québec, ils se rangent tous derrière Montréal. Les libéraux insistent sur le fait qu'un référendum ajoute à l'instabilité économique, mais dénoncent les tactiques de Toronto. Québec solidaire parle d'une tactique bien connue et le Parti québécois espère que Mark Carney ne cédera pas à cet argument lorsqu'il sera temps de choisir. On peut écouter le député Pascal Paradis.
6: Mais le minimum qu'on puisse exiger du premier ministre du Canada, c'est qu'il n'embarque pas officiellement dans une campagne de peur. Qu'aille pas dire aux gens de Toronto, ben oui, vous avez raison, puis continuez vos campagnes de peur, puis on va vous donner raison.
3: Alors voilà, Vancouver et Ottawa font partie aussi des villes qui voudraient attirer la Banque de Défense.
0: Merci Valérie.
3: Au revoir.
0: Le gouvernement Carney veut accélérer les procédures d'autorisation pour les projets d'infrastructures liés aux ressources naturelles, dont les pipelines. Selon deux sources fédérales qui se sont confiées à nos collègues de CBC, Ottawa prévoit proposer des modifications au règlement pour y arriver. Laurence Martin est à Ottawa. Laurence, une annonce serait prévue dans les prochains jours?
7: Oui, parce qu'il y a déjà une voie rapide pour les chantiers qui figurent sur la liste des grands projets d'intérêt nationaux. Il y en a 15 projets sur cette liste, dont le terminal de conteneurs à Contrecœur à Montréal. Il y a aussi des mines à différents endroits au pays. Mais là, l'idée, ce serait d'avoir cette voie rapide pour l'ensemble des projets liés aux ressources naturelles, dont des pipelines. Ça voudrait dire un processus d'approbation simplifié en 2 ans maximum avec une seule évaluation, ce qui risque de faire réagir les groupes environnementaux qui trouvent déjà que M. Carney défait en partie l'héritage climatique de Justin Trudeau. Mais pour Stephen McKinnon, qui est leader du gouvernement en chambre, cette approche est dans l'esprit du gouvernement. On l'écoute.
8: Pas une surprise qu'on en parle depuis l'arrivée de M. Carney, d'accélérer des projets tout en respectant les processus.
0: Et puis, Laurence, on sent une volonté d'apaiser l'Alberta où un référendum sur l'indépendance de la province pourrait avoir lieu cet automne?
7: Oui, et plus tôt cette semaine, Mark Carney a rappelé que les indépendantistes albertains devront se conformer à la loi sur la clarté référendaire, où on laisse la Chambre des communes décider si la question est claire et si la majorité obtenue l'est également. On a demandé aujourd'hui à M. McKinnon et aussi à Eleanor Olszewski, qui est ministre basée en Alberta, quelle était pour eux une majorité claire. On écoute.
8: Une majorité claire, évidemment, il faut voir la question. La clarté est toujours une bonne chose.
9: I would defer to our legal counsel with respect to what a proper opinion is.
7: Madame Olszewski qui dit « Je vais me référer à nos experts judiciaires ».
0: Merci, Laurence.
7: Je vous en prie.
10: It's possible that more cases may be reported.
0: L'Organisation mondiale de la santé prévient que d'autres cas d'antivirus pourraient être rapportés. Jusqu'à présent, 5 cas ont été confirmés à bord du bateau de croisière MV Ondius. Parmi eux, 3 passagers sont morts. Le navire de croisière suspecté d'être un foyer du virus se dirige maintenant vers l'archipel espagnol des Canaries. On fait le point avec Alexandre Lepoutre. Alexandre, l'OMS se veut toutefois rassurante?
11: Ce n'est pas le début d'une pandémie. Voilà les mots de l'OMS qui a fait le point ce matin. Jusqu'à présent, au moins 5 cas sont confirmés parmi les passagers, mais il pourrait y en avoir d'autres, dit l'OMS, car la période d'incubation de ce virus peut atteindre 6 semaines. Alors, il y a toujours plusieurs zones d'ombre. L'origine exacte de la contamination, comment le virus s'est propagé sur le bateau de croisière, ou encore l'ampleur réelle des cas. Écoutons le microbiologiste à l'hôpital général juif de Montréal, Carl Weiss.
12: C'est quand même confiné à un bateau qui était au milieu de l'océan Atlantique, qui arrive dans des endroits qui sont des îles quand même relativement peu habitées, facilement contrôlables. Donc, on n'est pas du tout dans une dynamique actuellement très, très dangereuse pour une expansion planétaire.
11: Et on sait que des Canadiens sont à bord. 2 passagers de l'Ontario sont déjà de retour au pays. Ils sont rentrés avant que la première éclosion soit signalée. Et pour les autres, toujours à bord, la ministre des Affaires étrangères, Anita Anand, promet que de l'aide consulaire leur sera apportée.
0: Merci Alexandre.
11: Je vous en prie.
0: Voilà, c'était le volet national et international du Radio-Journal.
13: Ici Sébastien Saint-Onge à Trois-Rivières. Voici maintenant les informations régionales. Deuxième jour d'audience aujourd'hui au palais de justice de Latuc au procès de Chantal Charest. La femme âgée de 58 ans, originaire de Shawinigan, doit répondre à des chefs d'accusation de voies de fait et de séquestration envers des enfants autochtones atikamekw. Hier, 3 témoins ont raconté l'horreur qu'ils auraient vécue dans sa maison alors que la femme agissait comme famille d'accueil au début des années 2000. Les victimes alléguées auraient subi des violences, des punitions parfois violentes et auraient été enfermées dans un réduit surnommé par les témoins la chambre souris.

0: 5 autres personnes songeraient à porter plainte contre Chantal Charest, qui a plaidé non coupable. Et puis le printemps froid cause des maux de tête aux agriculteurs qui accusent un retard dans la croissance de certaines cultures. Les précipitations réduisent aussi les fenêtres d'opération dans les champs. Selon Florence Lefebvre-Saint-Arnaud, chroniqueuse à l'émission Toujours le matin et copropriétaire des jardins bio Campanipol, il faudra du temps plus chaud et sec dans les prochaines semaines pour permettre un certain rattrapage.
1: Que ce soit pour la production maraîchère ou pour la production de céréales ou de grains, tout le monde est en retard. Il va y avoir une pression immense sur les agriculteurs là, quand le beau temps va décider de revenir, parce que veut, veut pas, ça impose quand même un retard à la saison, un retard aux premières récoltes. Donc nous, à Campanipol, on fait des paniers bio. On espère toujours pouvoir débuter la saison vers mi-juin. Mais là, à partir de ce moment-là, et qu'on est le 10 mai, qu'on n'a rien au champ, c'est un petit peu difficile de prévoir les premières récoltes, hein, disons.
0: D'ailleurs, aujourd'hui à la météo, alternance de soleil et de nuages avec 60 % de probabilité d'averse et un risque d'orage pouvant produire de la petite grêle, un maximum de 9 degrés. Pour ce soir et cette nuit, un ciel partiellement nuageux, 60 % de probabilité d'averse, minimum de plus 1 avec un risque de gel par endroit. Voilà, c'était le Radio Journal. De retour à Midi Info.
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3: Bonjour. Dans quelques minutes, on va parler de la nouvelle carte électorale proposée par tous les partis à Québec pour conserver les deux circonscriptions en Gaspésie et à Montréal qui devaient disparaître parce que le nombre de citoyens ne le justifiait plus au profit de deux nouvelles circonscriptions dans les Laurentides et le centre du Québec. Donc, on va garder toutes les circonscriptions, les deux qui devaient disparaître, et on va ajouter les deux nouvelles, ce qui fait qu'il va y avoir 127 députés à l'Assemblée nationale. Le directeur général des élections du Québec, Jean-François Blanchet, s'en inquiète, du moins il s'en inquiétait de cette volonté politique lors d'une lettre qu'il a adressée aux différents partis politiques. Il va être avec nous dans moins de 10 minutes pour réagir à ce projet de loi. Et dans une trentaine de minutes, la commissaire au développement durable du Québec, Jeannick Lambert, va être avec nous. Elle vient de dévoiler ses nouveaux rapports, et parmi les faits saillants, elle aborde les minéraux critiques et stratégiques dont on a beaucoup parlé dans les dernières années en lien avec la filière batterie, mais aussi comme levier de négociation dans notre relation avec les États-Unis. Or, il semble que le gouvernement du Québec navigue à vue dans ce secteur sans plan et sans trop savoir, par exemple, le type d'exploration minière en cours. Alors, Jeannick Lambert va être avec nous vers 12h40. Mais d'abord, ce fut une grosse annonce, annonce historique hier à Mirabel. La compagnie aérienne AirAsia a confirmé l'achat de 150 avions A220 de Airbus, donc l'ancienne C-Series de Bombardier, un contrat de 19 milliards de dollars américains. Et le patron d'AirAsia, qui était présent avec les patrons d'Airbus, mais aussi les premiers ministres Mark Carney et Christine Fréchette, a ouvertement dit que si Airbus va de l'avant avec un modèle plus long, l'A220, avec plus de capacité, ben il pourrait commander 150 nouveaux exemplaires de l'avion, de quoi faire saliver les travailleurs de Mirabel. Pour revenir sur cette commande historique et les plans d'avenir d'Airbus au Canada, je joins le président directeur général d'Airbus Canada, Guillaume Chevasson. Monsieur Chevasson, bonjour.
4: Bonjour.
3: Commençons par l'importante commande d'hier, 150 appareils A220-300. Les rumeurs autour de cette commande importante d'AirAsia circulaient depuis des années, en fait depuis même le début du programme. Qu'est-ce qui fait qu'elle s'est finalement concrétisée? Qu'est-ce qui a été l'élément déclencheur?
4: Oui, vous avez raison, c'est une commande historique pour nous, c'est une très, très, très bonne nouvelle pour la 220, c'est une très bonne nouvelle pour le Québec et puis pour nos employés de Mirabel. Des commandes comme celle d'AirAsia, c'est des commandes historiques, 150 avions, plus 150 options, donc un potentiel pour jusqu'à 300 avions. Tony Fernandez, le CEO l'a dit, 19 milliards de valeur. C'est des commandes qui prennent très longtemps. Ça fait plusieurs mois, près de plus d'un an qu'on travaille sur cette commande, qu'on négocie, qu'on discute. Il faut définir la configuration de l'avion, il faut bien comprendre les besoins du client. Et donc, on travaille longuement ensemble pour s'assurer qu'on réponde au mieux à ses attentes. Et puis, il y a des grosses négociations contractuelles, évidemment. Donc, c'est un client exigeant et ça explique pourquoi ce genre de très, très grosses commandes, commandes historiques, prend du temps à être négociée.
3: Est-ce que le contexte mondial, avec le prix du kérosène très élevé, la guerre au Moyen-Orient, celle en Ukraine également, est-ce que les transporteurs aériens en général sont plus nerveux, ont moins tendance à passer des commandes ces temps-ci, étant donné le contexte?
4: Bah écoutez, bien sûr, ce contexte géopolitique, il est pas bon. Il est pas bon. Nous, on a besoin de stabilité, on a besoin d'un environnement économique sain. Le pétrole, c'est le principal coût pour les compagnies aériennes. Donc, un pétrole fort n'est pas bon pour les compagnies aériennes. Mais sur le court terme, on voit pas de changement du marché. Au contraire, ce qui se passe, c'est que dans un contexte où le pétrole est fort, ce que les compagnies vont vouloir avoir, c'est des avions efficients, c'est-à-dire qu'ils consomment moins de carburant. Et la 220 qui est fabriquée à Mirabel consomme 25% de moins que les avions qu'ils remplacent. Mmh. Et donc, évidemment, pour les compagnies, ils ont plutôt tendance même à accélérer les renouvellements de flotte plutôt qu'à les ralentir, puisqu'elles veulent des avions qui consomment beaucoup moins. Donc, et bien sûr, c'est une préoccupation à court terme, mais sur le moyen long terme, ça va pousser les compagnies à renouveler leur flotte plus rapidement avec des avions qui consomment beaucoup moins.
3: Les premiers avions de cette commande doivent être livrés en 2028 et pour honorer l'entente et celle déjà conclue, parce que le carnet de commande a quand même plusieurs centaines d'avions, mais l'usine d'Airbus à Mirabel devra rehausser son niveau de production. On va devoir passer d'environ 8 avions par mois, éventuellement à 14 avions par mois. Comment Airbus compte s'y prendre pour être capable d'absorber ce volume, cette cadence de production, quasiment deux fois plus rapide qu'actuellement?
4: Oui, absolument. On a 600 avions à livrer. C'est un record historique sur notre carnet de commandes. Donc, ça veut dire de l'emploi de grande qualité à Mirabel pour le Québec. On fait travailler 30 000 personnes au Québec, au Québec et au Canada. Et donc, 5 000 sur le site de Mirabel. Cette année, on va recruter entre 400 et 500 personnes, des ingénieurs, des ouvriers, des soudeurs, des mécaniciens. Et donc, on a besoin de continuer à augmenter. L'objectif, c'est d'arriver à 13 avions produits par mois en 2028. On a livré 93 avions en 2025. Donc, vous voyez la très, très forte augmentation de cadence que l'on doit faire. Et donc, pour ça, on a besoin de s'appuyer sur un tissu dynamique et des ingénieurs, des mécaniciens, de tout il nous faut pour continuer à monter en cadence. Et donc, on va avoir besoin de cet écosystème qui nous appuie, qui nous soutienne.
3: Est-ce que les fournisseurs vont suivre? Parce que je pense notamment aux moteurs construits par Pratt & Whitney. On apprenait l'automne dernier que 15% de la flotte de A220 dans le monde est clouée au sol en raison de l'usure prématurée des moteurs. Est-ce que ce problème est réglé?
4: Oui, ce problème est largement réglé. Je suis ravi que vous en parliez parce que on arrive à un nombre très, très, très, très, très, très faible d'avions cloués au sol à cause du moteur. Le moteur marche bien, très bien. On est en train de finaliser. La crise est derrière nous. On n'aura plus aucun avion cloué au sol d'ici la fin de l'année sur le programme A220. On est revenu là où on voulait être. On est même en avance du plan. Et donc, le nombre d'avions cloués au sol est très, très, très faible aujourd'hui. Rien à voir à ce dont on parle aujourd'hui. On est dans un tout petit chiffre. Voilà. Donc,
3: bonne nouvelle.
4: On est très content.
3: L'appareil A220-300 commandé par AirAsia peut accueillir 160 passagers environ. Là, on le force à 160 passagers environ. Là, normalement, c'est autour de 150 pour l'A220-300. Mais là, hier, en conférence de presse, le grand patron de AirAsia, Tony Fernandez, s'est pas caché de dire, écoutez, construisez un avion plus grand et AirAsia en achètera 150 autres. Il veut vraiment avoir la version allongée là, qui pourrait aller jusqu'à 185 passagers. Est-ce que c'est la promesse qui vous manquait pour aller de l'avant avec une version plus longue de l'A220?
4: Bah évidemment, ce témoignage de confiance d'un client comme AirAsia dans le programme et sa volonté d'aller de l'avant sur une version allongée, ça vient nous aider dans la réflexion. C'est très important pour nous parce qu'on fait ça pour nos clients. Donc, quand nos clients nous veulent un produit, ça veut dire qu'il y a un vrai potentiel. Ça nous aide. La décision n'est pas prise. C'est une très grosse décision. C'est une décision très, très importante économiquement, industriellement. On veut être sûr de nous, on voit le potentiel de l'avion, on voit le potentiel, les clients nous le demandent, AirAsia, Tony Fernandez a été très, très clair hier, donc ça nous encourage à aller vite pour décider, mais c'est une très grande décision qui pourrait nous coûter énormément, donc il faut qu'on soit sûr de l'équilibre de tout ça. Voilà.
3: Parce qu'on comprend entre les branches que d'autres transporteurs qui sont intéressés, Delta, Air France, à une version allongée. Qu'est-ce qui vous fait hésiter? Vous dites, bon, les coûts sont importants, il y a des répercussions, mais qu'est-ce qui fait que là, vous n'êtes pas capable de dire, on va y aller avec cette version allongée?
4: Non, on veut être sûr qu'on a le bon produit. On veut être sûr qu'on a le bon produit. Donc, il faut travailler avec nos clients pour être sûr qu'on a bien défini le produit, le besoin, la capacité. Une fois qu'on est clair avec nos clients sur ce qu'on veut faire, ben, on regarde, nous, ce que ça veut dire aussi industriellement, en termes de capacité de développement. C'est tous les enjeux qu'il faut regarder. Et puis, on essaye de s'assurer aussi que ça fait beaucoup de sens. Donc, ça fait beaucoup de paramètres pour une grande décision. Et donc, on s'assure que avant de lancer ce genre de programme, parce qu'on voit le potentiel dans la plateforme, c'est inévident.

0: On a bien tout compris, c'est des choses très sérieuses et donc elles demandent à être bien documentées, mais on travaille, je peux vous assurer, beaucoup là-dessus en ce moment.
1: Est-ce que l'une des raisons qui vous fait réfléchir, c'est la compétitivité autour des avions de 180 sièges? Parce que Airbus a déjà le A320, Boeing a le 737, c'est deux avions qui se vendent extrêmement bien actuellement. Est-ce que vous avez peur d'entrer en concurrence avec un modèle que vous avez déjà sur le marché et avec le gros modèle de Boeing?
0: Quand on veut assurer une cohérence, il faut qu'il y ait une cohérence dans une famille de produits, absolument. Mais on est confiant que si on le fait, on aura bien mesuré ce que ça veut dire par rapport à la 320 notamment. Et on aura aussi bien compris de la valeur que le programme va amener par rapport à nos compétiteurs. C'est essentiel, vous avez raison, c'est un très bon point. Donc ça fait partie également des critères que l'on regarde. L'avion A220, c'est un avion qui est très jeune. Il va avoir 10 ans cette année. Et donc, il est amené à durer très longtemps. Un avion, aujourd'hui, ça dure 50 ans, 60 ans. Et donc, on n'est pas pressé. On n'est pas pressé, mais on veut décider parce qu'on voit les clients nous demander régulièrement qu'est-ce qu'on veut faire là-dessus. Mais écoutez, on travaille beaucoup dessus. J'espère qu'on pourra se décider rapidement.
1: Dernière question, Monsieur Chevasson. Le gouvernement du Québec a une participation à hauteur de 25% dans le programme A220 d'Airbus. Les contribuables, évidemment, avec des fonds publics, ont contribué au développement de cet avion-là. Aujourd'hui, le programme est toujours déficitaire. Il faut augmenter la cadence. Vendre davantage d'avions, livrer davantage d'avions pour qu'ils soient rentables. Et depuis des années, Airbus répète que le projet n'est pas une question de si, mais de quand il sera rentable. Est-ce que vous avez un échéancier à savoir à quel moment le programme va rentrer dans ses frais?
0: Bien sûr, le programme n'est pas encore rentable, vous avez raison, mais oui, j'ai un échéancier, on sait quand le programme va être rentable, on travaille dessus, c'est ma priorité, c'est la priorité de l'entreprise, parce que pour avoir la capacité d'investir et de développer un nouveau programme, il faut s'assurer qu'on a un équilibre économique. Et donc oui, on a cette vision-là, on sait quand ça va arriver, on est très proche, on est a few miles away, on le voit là. On a en phase finale d'atterrissage ou décollage, ça dépend comment on voit les choses. Mais on n'y est pas encore. On a encore du travail devant nous, on a encore du pain sur la planche. Mais associé évidemment avec cette montée en cadence en production, la cadence arrêt 13 qui arrive en 2028, et plus, je l'espère, avec la dynamique commerciale qu'on n'a jamais eue autant sur le programme, je suis confiant qu'on va y arriver très prochainement.
1: Guillaume Chevasson, président directeur général d'Airbus Canada, merci de nous avoir accordé quelques minutes.
0: Je vous remercie.
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1: Carte électorale maintenant. Le gouvernement Fréchette et l'opposition se sont entendus pour ajouter deux sièges à l'Assemblée nationale. On va donc désormais élire 127 députés aux élections provinciales l'automne prochain. C'est le ministre des Institutions démocratiques, Jean-François Roberge, qui a déposé le projet de loi à cet effet ce matin à l'Assemblée nationale pour être adopté dès aujourd'hui. J'en discute avec le directeur général des élections du Québec, Jean-François Blanchet. Il est avec nous au bout du fil. Monsieur Blanchet, bonjour.
3: Bonjour, M. Castonguay.
1: Donc, on ferait passer de 125 à 127 le nombre de circonscriptions. On réaménage les contours d'une douzaine de circonscriptions, ce qui permet de protéger Bonaventure et Anjou-Louis Riel qui devaient disparaître. Mais on ajoute deux sièges, donc la création des comtés de Bellefeuille dans les Laurentides et de Marie-Lacoste-Gérin-Lajoie dans le centre du Québec. Quelle est votre réaction face à ce projet de loi?
3: Bon, premièrement, on l'a vu en même temps que vous ce matin, donc on a pris connaissance du projet de loi lorsqu'il a été déposé. Donc, c'est certain que pour nous, c'est pas la situation idéale. Il y a certains aspects de ce projet de loi qu'on doit quand même saluer, c'est-à-dire la création d'un comité pour revoir les critères. L'engagement de revoir les critères. Donc, on est d'accord avec la portion de ce projet de loi-là. Par contre, on comprend que la carte qu'on nous demande de publier, parce que on comprend que par le projet de loi, c'est nous qui devons publier la carte électorale. Si on avait eu l'affaire avec 127 circonscriptions, c'est probablement pas le résultat qu'on aurait eu. Donc c'est un peu quand même on passe à côté de la commission de la représentation électorale pour fabriquer une carte électorale. Donc, c'est un peu ce qu'on

0: peut déclarer ce matin par rapport à ce projet de loi-là.
1: Oui, parce que l'objectif d'avoir une commission indépendante qui trace les contours des circonscriptions, c'est pour ne pas avoir ce qu'on vit présentement, des députés qui décident des paramètres, puis des circonscriptions, puis des délimitations, là.
0: Exactement. Donc, dans les années 80, les parlementaires ont décidé de créer une commission indépendante pour parce que justement, ils frappaient des murs de façon constante. Et à cette époque-là, ils ont décidé de s'enlever les mains dans le redécoupage électoral. Mmh. Et c'est sûr que cycle après cycle de redécoupage électoral, il y a toujours eu quand même de l'opposition sur les cartes qui ont été établies par la commission, mais c'est toujours des jeux politiques. Et toutes les cartes ont fini par voir le jour, les cartes de la commission. Donc là, on est à un autre niveau. C'est-à-dire que les députés savent depuis 30 ans ou remettent en question depuis 30 ans les critères. Et là, aujourd'hui, on décide que c'est le moment de mettre en place un comité d'études qui a un mandat très, très large. Le mandat est très ambitieux, donc on va voir ce que ça va donner. Mais on espère juste, nous, de notre côté, quand même, parce que si vous lisez le projet de loi, on parle même de revoir la composition de la commission. Et donc, nous, on veut juste s'assurer qu'à terme, peu importe la commission qui subsistera, sera encore une commission indépendante.
1: Avez-vous été consulté par le gouvernement pour ce projet de loi puis cette nouvelle carte électorale bricolée?
0: C'est-à-dire que ça n'est pas ce qu'on entend par consultation, parce que j'ai entendu le ministre Robert dire que j'avais été consulté. Dans les faits, on entendait que, comme vous, dans les nouvelles, probablement qu'il allait y avoir une loi pour modifier la carte. J'ai pris les devants, je suis rentré en contact avec le ministre Robert, étant donné que c'est le ministre des Institutions démocratiques, pour l'avertir que j'allais écrire à l'ensemble des partis à l'Assemblée nationale, pour signifier quand même notre inquiétude à 114 jours du décret potentiel d'une élection, des impacts que ça pourrait avoir. Donc, si c'est ça une consultation pour lui, on peut appeler ça une consultation, mais c'est moi qui ai fait part de mes inquiétudes.
1: OK, mais là, dire à un ministre, écoutez, je vais écrire à l'ensemble des partis pour signifier mes inquiétudes, c'est pas une consultation. Il vous a pas consulté sur le projet de loi, à savoir est-ce que c'est une bonne idée, comment on devrait faire ça à quelques mois des élections. Il n'y a pas eu de consultation comme ça.
0: Il n'y a pas eu de consultation, à savoir, c'est-à-dire qu'on apprend en même temps que vous ce matin, dans le fond, les articles du projet de loi. Donc, on peut pas dire qu'on a été consulté.
1: OK.
0: C'est pas comme si j'avais été en consultation particulière à l'Assemblée nationale, ou sinon on m'aurait posé des questions à ce moment-là. Donc, on m'a pas demandé mon avis sur la solution proposée.
1: Dans la lettre dont on parle, là, que vous avez envoyée fin avril au parti à l'Assemblée nationale, vous écrivez que l'échéance est très courte, que vous n'avez pas nécessairement les moyens pour être capable de vous adapter à ce contexte-là. Vous dites même l'intégrité du prochain scrutin électoral pourrait être compromis. C'est quand même des mots forts. Qu'est-ce qui fait que vous serez peut-être pas capable d'y arriver?
0: Bon. Je veux juste rétablir quand même les faits. Quand j'ai écrit à l'Assemblée nationale, au parti représenté à l'Assemblée nationale, justement, j'avais pas la mouture du projet de loi. OK, donc tout était possible. Mais aujourd'hui, on sait que dans le fond, ils ont fait comme vous l'avez dit, je l'ai pas dit. Ils ont fait du bricolage, du découpage. Dans le scénario sur la table, quand même, techniquement, pour l'organisation des élections, met pas en péril l'organisation des élections. C'est-à-dire qu'on va s'adapter. C'est sûr, comme je vous disais tantôt, il reste 80 jours ouvrables si le décret. Là, donc, et on a beaucoup de tâches à réaliser. Mais je pense que l'intégrité, je pense qu'à l'époque, ne sachant pas, on allait jusque-là. Maintenant, aujourd'hui, on peut assurer que ça ne causera pas un problème. Mais par contre, on recule quand même dans le temps par rapport à nos préparatifs pour la prochaine élection. Donc, on recule au 14 janvier environ pour les circonscriptions visées. Donc, parce que ça touche dans le fond...

0: 8 circonscriptions sur l'île de Montréal, puis les 4 en Gaspésie. Donc, on doit reprendre les travaux sur l'ensemble de ces circonscriptions-là. Les travaux, ben, ça implique, entre autres, tout ce qui est location de bureaux directeurs de scrutin, pour lesquels il y a des baux déjà de signer. Toutes les ententes de location pour les lieux de vote qui vont devoir, qui étaient signées avec un directeur de scrutin, qui vont devoir être signées avec un autre. Donc, c'est les imprimeurs, c'est beaucoup de travail qui va être pris. Alors que, normalement, c'est dans toute démocratie qui se respecte que les changements à la loi électorale ou le changement au contexte électoral, ça se fait un an avant l'élection, pour donner quand même aux organisations électorales la chance de se préparer dans un contexte quand même clair, et donner aussi aux électeurs de savoir exactement pour dans quelle circonscription ils se trouvent. Là, il va y avoir toute une communication, parce que on a joué au yo-yo avec les circonscriptions là, dans les derniers mois. Là. Donc, certains électeurs ne savent probablement pas dans quelle circonscription réellement qu'ils se trouvent. Et pour les partis politiques aussi, sur le terrain, on nous demande déjà des cartes électorales, on nous demandait déjà des cartes, donc eux aussi vont devoir s'adapter, ils n'auront pas les cartes demain matin, on s'entend, donc c'est quand même majeur comme changement à 114 jours d'un décret.
1: Absolument. Jean-François Blanchet, directeur général des élections du Québec, merci pour les explications.
0: Ça m'a fait plaisir, bonne fin de journée.
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1: Hélène et Pierre, bonjour.
3: Bonjour, Alex. Bonjour.
1: Alors, on va parler un peu de cette tension entre Toronto et Montréal, pas dans le sport, mais en politique, avec cet article de notre collègue Joël-Denis Bellavance dans La Presse qui dit qu'à Toronto, on plaide de la stabilité politique et la prévisibilité pour essayer de remporter le siège social de la Banque de la Défense du Canada. On le dit pas en toutes lettres, mais on le souligne quand même en filigrane qu'il y a une instabilité potentielle politique au Québec avec l'arrivée du Parti québécois, peut-être après les élections d'octobre, Parti québécois qui promet un référendum dans un premier mandat. Donc, ça fait beaucoup réagir depuis ce matin, cette histoire-là. Je vous fais entendre donc quelques réactions. D'abord, Christine Fréchette, la première ministre, puis Marc Tanguay du Parti libéral et Pascal Paradis du PQ.
4: Montréal a tout ce qu'il faut pour accueillir cette banque dans le domaine de la finance, pour financer des projets en défense. On a l'expertise en aéronautique, aérospatiale, on a l'expertise en intelligence artificielle, construction navale.
5: Moi,
4: j'embarque pas là-dedans.
6: Le coûte que coûte de Paul Saint-Pierre Plamondon vient ajouter à l'instabilité économique, et ça nuit au Québec.
7: J'ai entendu mes collègues du Parti libéral ce matin, puis là, ils dénoncent la campagne, et de l'autre côté, ils l'alimentent en disant que le PSPP y contribue. On ne peut pas faire ça. On doit dire, voici pourquoi Montréal doit avoir le siège en raison du fait qu'elle est déjà l'hôte de plusieurs sièges.
1: Ça brasse en coulisses, Pierre. On joue du coude là entre Toronto et Montréal, puis on ressort des arguments qu'on a déjà entendus. Qu'est-ce que vous en pensez?
8: Oui, ben écoutez, Alex, je pense que c'était votre souhait. Hein? En plus que les séries de la Coupe Stanley, qu'on a une autre bonne petite bataille.
1: Moi, je déteste pas ça, là, des petites rivalités comme ça.
8: Bon, alors écoutez, vous allez être bien servi de toute évidence. Tous les coups sont permis. Réflexe de la communauté d'affaires et surtout milieu financier à Toronto d'utiliser, semble-t-il, cet argument de l'instabilité. C'est vieux comme argument, cette bonne guerre. Il faut rappeler quand même à ceux qui s'intéressent beaucoup au statut de Montréal, que Montréal, entre autres la rue Saint-Jacques, jusqu'au début de la Révolution tranquille, c'était la Wall Street du Canada. Là, je veux dire, on l'appelait d'ailleurs la Saint James Street, et le cœur financier était à Montréal, dans le vieux Montréal, sur cette rue. Et ce qui a amené la migration ou le départ de ce milieu de la finance anglo-saxonne vers Toronto, c'était pas la menace indépendantiste à l'époque, c'était tout simplement la Révolution tranquille et la reprise en main des francophones de leur économie avec un État actif et tout. Puis bon, il y a des gens du pouvoir anglophone qui sont allés à ce moment-là à Toronto. Bon, alors là, on nous répète ça, on tente de miser sur tous les arguments. Écoutez, j'écoutais quand même avec intérêt la mairesse de Montréal, qui est une ancienne libérale fédérale, parce que là, ce qu'on fait, c'est qu'on met de la pression sur M. Carney, parce que si ça avait été un organisme international qui

0: aller décider où on s'installe, c'est une chose. Mais là, c'est le fédéral qui va finalement prendre la décision. Alors, pour M. Carney, c'est délicat. Il doit démontrer que la décision qu'il prendra sera équitable et il devra démontrer, en tout cas aux Québécois, aux gens de Montréal, que si jamais ce n'est pas le choix, c'est pas parce que il sous-estime ou il néglige le Québec qui, on le sait, en termes de comté, a quand même voté beaucoup pour lui. Alors, c'est une patate chaude de plus, là, dans sa cour.
1: Hélène, dans le texte de notre collègue, parce qu'il a obtenu le document, là, de 110 pages de la Ville de Toronto et du gouvernement de l'Ontario pour plaider pour la Ville de Toronto, mais il parle aussi du fait qu'on est en train de se regrouper dans le caucus libéral. C'est-à-dire que les députés libéraux du Québec veulent évidemment que Montréal l'emporte. Les députés de l'Ontario veulent que Toronto l'emporte. C'est les deux places fortes de Mark Carney, c'est l'Ontario puis le Québec. C'est là qu'il y a beaucoup de sièges. Effectivement, Pierre, quand il dit la pression monte sur Mark Carney, Hélène, ça me semble assez évident.
2: Ah oui, absolument. Encore que il n'y a pas nécessairement d'urgence à trancher la question. D'abord, il faut se rappeler que cette banque, elle est encore une ébauche. Il n'y a pas d'autres pays du G7, outre le Canada, qui ont officiellement embarqué. Je pense que Pierre, la dernière fois, en parlait. L'Allemagne, la Grande-Bretagne a exprimé des réserves et on ne sait pas encore quels sont les pays participants. On a entendu parler de la Grèce, la Turquie, la Lettonie, du Luxembourg, mais c'est à peu près tout. Donc, pas d'urgence et je ne serais pas étonnée, moi, que M. Carney attende au-delà de l'élection québécoise, donc de l'automne 2026, de prendre une décision. Ça serait pas étonnant de sa part de faire ça. Je trouve qu'une des caractéristiques de M. Carney, c'est de ne pas inutilement devancer les problèmes. Il ne se prononce pas sur des questions hypothétiques. Il ne se prononce pas quand il n'a pas absolument à se prononcer. Puis on parlera tout à l'heure du référendum, peut-être. Oui. Alors donc, on peut imaginer que c'est ça. Mais au-delà de tout ça, il faut quand même voir l'argument totalement fallacieux de ça, parce que, vous savez, bon, cette banque, elle pourrait, ou on aurait pu aussi choisir de l'installer ailleurs qu'au Canada. Alors, il n'y a pas de différence entre avoir la banque installée dans le pays étranger nommé Québec plutôt que dans le pays étranger nommé Grèce, Turquie ou Luxembourg. Ça change rien. On peut imaginer que si le PQ était élu, si le PQ organisait le référendum, si le référendum passait et si au terme de toutes les discussions, le Québec pays voyait le jour, eh bien que le Québec peut-être ferait partie d'une multitude d'institutions multilatérale, dont peut-être celle-là aussi. Alors, c'est un argument de peur qui n'est pas ancré dans grand-chose et qui effectivement ravive de vieilles rivalités, mais la sagesse commanderait de peut-être attendre avant de se prononcer.
1: Vous parliez de référendum, c'est l'autre sujet que je voulais aborder avec vous parce que c'est intéressant. Mark Carney s'est fait poser la question advenant qu'il y ait un référendum en Alberta et c'est possible qu'il ait lieu avant celui du Québec parce qu'ils ont obtenu, semble-t-il, suffisamment de signatures du côté d'Alberta pour en déclencher un. Donc, peut-être dès octobre, on devra se prononcer en Alberta sur l'avenir de la province. Et là, Mark Carney s'est fait poser la question, est-ce que la loi sur la clarté référendaire adoptée par le gouvernement fédéral à la suite du renvoi en Cour suprême sur la question de la sécession, donc qui imposerait de nouveaux critères advenant un référendum, donc avoir une question claire et une majorité claire. Ottawa s'est jamais prononcé sur qu'est-ce qu'est une majorité claire, mais c'est ce qu'on dit dans cette loi-là. Est-ce que donc l'Alberta va être le premier test, Pierre, sur cette clarté, cette loi sur la clarté référendaire du fédéral?
0: Oui, parce qu'elle n'a pas été testée. Non. Elle le serait donc dans le cas de l'Alberta. Mais ça veut dire ça que si l'Alberta procède pour un référendum avec une question, il faut qu'à Ottawa, la Chambre des communes regarde ça, fasse un exercice de révision et tout. On est dans un chemin nouveau.
1: Approuve la question.
0: Oui, sur la question albertaine. Alors qu'on le sait que dans le cas du Québec, ça avait pas été fait. Mais évidemment, la loi de la clarté n'existait pas. Mais il y a quand même un précédent. Il y a eu deux référendums où c'est le Québec, l'Assemblée nationale, qui a décidé de sa façon de procéder. Alors là, il y aurait un chemin différent. Et moi, ce que je regarde, Alex, c'est le calendrier. Le calendrier devient explosif, là. Je veux dire, élection au Québec en octobre, début octobre, et supposément, dans le scénario actuel, référendum en Alberta, également en octobre, le 19. Donc, on aurait... Et là, est-ce qu'il y aurait en même temps, un mois plus tôt, la Chambre des communes qui serait en train de faire son débat sur une question albertaine? Imaginez, là, ça va contaminer la campagne électorale québécoise. Et là, M. Milliard va devoir se compromettre sur cette loi-là. Est-ce que c'est le Québec, l'Assemblée nationale, qui doit décider de sa question comme ça a toujours été? Est-ce qu'on laisse le Canada procéder? Alors, vous voyez, c'est, ça risque d'amener beaucoup, beaucoup de tensions et d'éléments. Et quoi qu'on en dise, même si M. Saint-Pierre Plamondon voudra peut-être faire porter la campagne sur pas uniquement le référendum, ben si on est dans une campagne référendaire au Canada anglais, en Alberta, ça va être difficile de pas aborder tout ça, là.
1: Ouais, intéressant. Puis Hélène, j'ajoute l'exemple de l'Écosse, où l'Écosse avait accepté que le Parlement britannique approuve la question, et le Parlement de Londres, de Westminster, avait dit 50 % plus 1, ça nous suffit. Par contre, ça prend une question très claire, puis la question avait été très simple en Écosse. Vous voulez-vous, oui ou non, que l'Écosse devienne indépendante? Alors, peut-être qu'on aura un test, Hélène, de la loi sur la clarté fédérale avec l'Alberta, peut-être dès cet automne.
2: Oui. En même temps, il faut se rappeler quand même que c'est deux critères. Il faut que la question soit claire, il faut que le résultat soit clair. Ça, c'est pour engager l'obligation pour Ottawa de négocier la sécession. Il faut se rappeler ça. La Cour suprême avait sorti un lapin de son chapeau en disant « Il existe une telle chose qu'une obligation de la part du gouvernement fédéral de négocier de bonne foi avec la province, mais à deux conditions, question claire, réponse claire. Mmh. » Alors, ce qui n'exclut pas toujours le potentiel que la question soit jugée pas vraiment claire, le résultat pas vraiment clair, mais que malgré tout, il y ait une pression politique en dehors de ce cadre juridique pour qu'il y ait négociation. Alors, voyez, ça ne tranche pas de tout. Mais, vous savez, dans le cas albertain, je ne pense pas que la question risque de poser problème. Dans la loi référendaire, donc, la Chambre des communes doit déterminer dans les 30 jours suivant le dévoilement de cette question si elle l'estime claire. Et pour qu'elle soit claire, il faut qu'on fasse référence clairement à un désir que la province cesse de faire partie du Canada, et pour qu'elle soit jugée claire, la question ne doit pas faire référence à une quelconque entente éventuelle de partenariat qui renouvellerait la Constitution. Les militants souverainistes albertains n'ont jamais indiqué qu'ils voulaient aller dans ce sens. Ils veulent juste une question bien simple. Voulez-vous que l'Alberta cesse de faire partie du Canada? Et donc, cette étape-là, moi, je pense, risque de ne pas être aussi passionnante qu'on l'espère peut-être.
1: Mais est-ce que ça ferait, Pierre, si le Parlement fédéral se prononce sur la question, qu'il l'accepte, par exemple, et qu'il dévoile sa majorité claire, ce serait plus difficile pour le Québec ensuite de dire, ben, pourquoi on se passe du précédent albertain, on fait notre petite chose. C'est-à-dire si l'Alberta accepte, est-ce que le Québec n'aura pas trop le choix de suivre le même chemin, selon vous?
0: Ben, c'est la raison pour laquelle je vous parlais du calendrier puis de la campagne électorale prochaine au Québec. Mmh. C'est que tous les chefs, et là, ça a l'air que c'est à la mode d'être nationaliste, là, tous les chefs se disent nationalistes. Ben, si on est nationaliste, j'imagine que sur le statut du Québec, c'est le Parlement des Québécois, l'Assemblée nationale, qui a le pouvoir ultime, le pouvoir souverain au nom du peuple, de décider de sa question. Et là, il devrait y avoir une prise de position de chacun de ces chefs dits nationalistes là-dessus, parce qu'après tout, à deux reprises dans l'histoire du Québec, et même, rappelez-vous, le référendum de Charlottetown fédéral, c'est le Québec qui l'organisait. Bon, il y avait eu une entente sur une question, mais dans le cas des deux référendums qui concernent le statut du Québec, c'était la Assemblée nationale. Alors, est-ce qu'il y aurait une acceptation de ce recul? Vous avez là un espace pour un beau débat, en tout cas.
2: Mais encore là, il faut quand même se rappeler, même si la Chambre disait on estime qu'elle n'est pas claire votre question, ça ne veut pas dire qu'ils ont un droit de veto sur la tenue de ce référendum-là. Il faut quand même. Et quant à la clarté de la réponse, eh bien, évidemment, ça arriverait après le vote. Et encore là, tous les sondages nous indiquent qu'en Alberta, on est à peu près à 25-30%. Il n'y a personne qui prétendrait qu'un appui à 25% serait un appui clair en fonction de la souveraineté, alors qu'à Québec, dans sa loi 99, on indique bien le 50% plus 1. Donc, il y aura le test albertain, mais je suis pas tellement certaine qu'il sera excitant tellement les appuis sont bas et la question risque d'être très, très, très
1: Hélène et Pierre, merci. On se retrouve la semaine prochaine.
2: Au revoir.
0: Au revoir.
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1: Vers la fin de l'émission, Olivier Bernard, alias le pharmacien, va être avec nous. Il vient de mettre en ligne sur audio 3 nouveaux épisodes de son populaire balado Dérive sur la maladie de Lyme. Il viendra nous dire pourquoi il a senti le besoin de poursuivre son enquête sur le sujet. Et Olivier Bernard, je le souligne au passage, qui n'est pas journaliste, évidemment, il est pharmacien.

0: pharmacien, vient d'être mis en nomination pour le prix Michener, le plus prestigieux prix de journalisme d'enquête au Canada. Pour un pharmacien, c'est quand même pas rien. Alors, il va être avec nous vers 12h50. Mais pour tout de suite, vous savez que depuis le retour de Donald Trump à la tête des États-Unis, on parle beaucoup de minéraux stratégiques et critiques. Le Québec en a beaucoup. Cuivre, graphite, lithium, nickel, terres rares. C'est donc dire que l'intérêt envers le secteur minier grandit. Et dans un rapport paru ce matin sous la plume de la commissaire au développement durable, on y apprend que les projets d'exploration minière sont peu surveillés par le gouvernement du Québec, que le ministère des Ressources naturelles n'exerce pas efficacement les responsabilités qu'il a pour favoriser l'acceptabilité sociale et qu'il ne prend pas en compte les préoccupations environnementales des communautés locales. Bref, ça semble assez préoccupant. Alors, j'en parle avec Jeannick Lambert, la commissaire au développement durable. Elle est avec nous dans nos studios de Québec. Madame Lambert, bonjour.
1: Bonjour, Monsieur Constant. Je suis toujours en train de démêler votre nom. Je suis désolée. Alec.
0: Castonguay ou Alec.
1: Castonguay.
0: Allez-y comme vous le sentez. Il n'y a pas de problème avec ça. Je vous ai appelé le commissaire en début d'émission. Vous voyez, moi aussi, j'ai de la difficulté parfois. Alors que c'est la commissaire et je le sais très bien. Donc, Madame Lambert, votre rapport contient un bilan de la loi sur le développement durable. 3 audits sur différents sujets. Commençons par les minéraux critiques. Plusieurs parlent d'un rapport accablant sur la gestion de ces minéraux critiques et stratégiques. Ça laisse l'impression que le ministère des Ressources naturel a peu d'intérêt pour son propre secteur. Est-ce qu'il en fait assez, vous pensez, pour les encadrer, les différents projets miniers?
1: Bien, en somme, dans le fond, dans le rapport, j'ai mis 4 constats, mais si vous parlez davantage au niveau du financement des compagnies minières, vous savez, le ministère des Ressources naturelles, c'est notre grand spécialiste au sein du gouvernement en matière de mines. Fait, c'est pas étranger au fait que Investissement Québec demande au ministère de donner son avis concernant le risque minier. Fait qu'à cet égard-là, nous, ce qu'on a vu, c'est qu'il y a grand intérêt à mieux baliser son processus, parce que dans un cas, ce qu'on a vu finalement, c'est que un premier avis qu'il a donné était défavorable, qui était préliminaire, puis suite à des échanges avec le ministère de l'Économie et Investissement Québec, ça l'a changé pour favorable avec conditions, puis suite à d'autres échanges avec le ministère de l'Économie, finalement, la conclusion, l'avis final est devenu favorable sans conditions. Puis, pour des raisons qui sont autres que des considérations purement risque minier. Fait que nous, c'est ce que nous mentionnons, puis c'est ce que je recommande au ministère, là, de mieux baliser son processus à cet égard.
0: Là, vous faites référence à Nemaska Lithium, dans le fond.
1: On n'a jamais de nom de compagnie dans nos rapports. Vous voyez, ce qui est important, là, c'est de voir le ministère, là, quelle amélioration qu'il doit avoir. Puis c'est son travail qui va faire en sorte que, justement, un meilleur contrôle va être mis en place.
0: Bon, donc quand on a comme ça une décision qui est modifiée en cours de route, qui ne semble pas basée sur des critères objectifs, est-ce que ça veut dire qu'il y a trop d'influence des lobbies miniers par rapport au ministère des Ressources naturelles?
1: Mais nous, ce qu'on a vu, dans le fond, nos travaux, ce qu'ils nous ont démontré, c'est des échanges. On a pu voir les échanges administratifs toujours, là. C'est entre des vis-à-vis des gens du ministère des Ressources naturelles et Économie et Investissement Québec qui ont fait en sorte que ces échanges-là ont mené à des changements de position.
0: Vous reprochez au ministère des Ressources naturelles de ne pas prendre en compte les préoccupations environnementales des communautés locales. Comment on pourrait corriger la situation?
1: Ben, en fait, il y avait le plan québécois sur la valorisation des minéraux critiques et stratégiques que le gouvernement avait mis en place. Puis bon, le ministère en était responsable. Puis il y avait vraiment des principes directeurs dans ce plan-là qui faisaient en sorte que il devait, par exemple, tenir compte davantage d'économie circulaire lorsque ils réfléchissent au développement des minéraux critiques et stratégiques, puis mieux encadrer, réduire l'impact environnemental. Fait que ça, c'était dans le plan. Mais après ça, si on regarde le contrôle qu'ils peuvent faire ministère. Puis d'ailleurs, j'en parle dans le rapport. Si on prend juste au niveau de l'exploration, par exemple, ben, ils doivent faire en sorte de faire mieux, plus d'inspections. Puis un autre constat qui est lié au plan de restauration que les compagnies minières doivent faire autoriser par le ministère. Puis c'est vraiment important. Ça, c'est pour l'exploitation minière. Vous savez, on a un grand passif environnemental là, lié aux compagnies minières, environ 1,2 milliard de dollars. Fait que ces plans-là font en sorte que ça identifie les coûts, puis grâce aux coûts identifiés de restauration, ben il y a une garantie financière qui est évaluée. Puis c'est cette garantie financière-là, finalement, qui fait en sorte de nous prémunir contre les risques. Puis ça doit être révisé aux 5 ans, puis c'est pas le cas présentement.
0: Vous parlez aussi dans vos rapports

0: ou faire certains changements au niveau des actions soit finalement documenté. Puis également, l'analyse des actions en fonction des critères, je me serais attendue à ce que ça soit documenté, puis ça ne l'est pas. Fait que,
1: Mais est-ce que c'est le manque de documentation pour justifier qu'on donne de l'argent à un projet ou c'est le manque de documentation pour en mesurer l'efficacité, à savoir est-ce que vraiment des émissions de gaz à effet de serre en moins? C'est lequel des deux volets où on n'a pas assez de documentation?
0: Mon rapport là, était vraiment au niveau de la révision du plan de mise en œuvre. Vous savez, à chaque année, on appelle ça un PMO, c'est un plan de mise en œuvre qui est fait sur 5 ans, puis à chaque année, il révise. Fait que c'est dans ce cadre-là qu'on a vu que dans cette mise à jour-là, puis c'est pas rien, hein, on parle d'une centaine d'actions qui est révisée à chaque année, puis dans le fond, ça fait en sorte de dire, ça permet aussi, en ciblant les bonnes actions, puis en étant plus agile, puis en documentant nos décisions, puis ça fait en sorte finalement que les sommes aussi, du fait sont pleinement utilisés à chacune des années.
1: Autre document intéressant, autre lecture intéressante dans vos documents, pardon, c'est la pérennité des infrastructures d'eau. Il y a près de 10% des conduites d'eau du Québec qui menacent de lâcher. Et on sent que Québec n'en fait pas assez pour aider les villes. Qu'est-ce qui est reproché ici au ministère des Affaires municipales et de l'Habitation?
0: Bien, ce qui est reproché, notamment, c'est celui de pas soutenir suffisamment, dans le fond, les municipalités dans leur gestion. Fait que ça fait en sorte que, dans le fond, puis on l'a bien illustré, on voulait savoir, finalement, est-ce que les municipalités, les sommes qu'ils perçoivent, finalement, pour le service en eau qu'ils donnent aux citoyens, à quelle hauteur sont financées, ils financent le coût complet de l'eau. Puis on parle de 40 % là, en 2023. Fait que, dans le fond, il reste plus d'argent finalement pour financer l'investissement. Puis on se dit, bon, en raison de ça, bien, ça fait en sorte que les municipalités souvent vont se tourner davantage vers les programmes d'aide gouvernementaux à cet égard. Fait qu'il y a ça d'un volet. Puis l'autre volet, c'est justement à l'égard du plan de financement qui est primo pour les infrastructures d'eau, qui est primo 2023. Ce qu'on a vu, c'est que les critères là, sont très, très larges. Puis la façon de gérer ça du premier arrivé, premier servi, fait en sorte que le ministère n'a pas l'assurance que ce sont les meilleurs projets qui sont sélectionnés. Puis vous savez, dans le fond, il y a beaucoup plus de demandes que de sommes disponibles. Donc, c'est vraiment important là, de mieux baliser leur processus.
1: Yannick Lambert, commissaire au développement durable du Québec, merci d'avoir été avec nous.
0: Bien, merci beaucoup.
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1: Vous avez peut-être remarqué sur la page principale de la plateforme de Radio-Canada Audio de nouveaux épisodes du balado Dérive qui avait fait tant jaser l'an dernier. Ils sont disponibles depuis hier. Les auditeurs pourront ainsi se replonger dans la saison 4 qui porte sur la maladie de Lyme avec 3 nouveaux épisodes. Avec nous au bout du fil, celui que vous connaissez sous le nom du pharmacien, le vulgarisateur scientifique à l'origine de ce balado, Olivier Bernard. Olivier, bonjour.
3: Bonjour.
1: Alors, vous avez écrit hier sur Facebook que ces nouveaux épisodes ont pris beaucoup plus de temps à faire que ce à quoi vous vous attendiez. D'où a émergé le désir, l'envie ou même la nécessité d'ajouter ces 3 épisodes?
3: Oui, en fait, premièrement, la saison 4, là, la saison sur la maladie de Lyme est sortie au mois de mai 2025. Et puis ensuite, moi, pendant l'été, j'ai vraiment pas du tout travaillé sur le balado. Là, j'étais pas là du tout. Puis quand je suis revenu à l'automne pour commencer à travailler sur Dérive, moi, je pensais commencer à travailler sur une nouvelle saison. Mais je me suis rendu compte qu'il y avait eu vraiment toutes sortes de réactions. Il y avait eu aussi toutes sortes de choses qui s'étaient passées, des développements, des répercussions du balado. Puis je me suis dit que j'avais jamais fait l'exercice de voir, mais est-ce qu'on peut analyser peut-être un peu, ça a été quoi justement les impacts, ça a été quoi les réactions? Parce que moi, je voulais quand même pouvoir faire œuvre utile avec ce balado-là. Mm-hmm. Donc c'est pour ça que j'ai voulu m'y replonger. J'espérais qu'on pourrait sortir les épisodes même peut-être au mois de décembre ou janvier, mais finalement, ça a pris pas mal plus de temps. Ça a été pas mal de travail.
1: Oui, parce que là, vous dites que ces épisodes vous ont redonné un peu d'optimisme face à l'avenir, chose qui ne vous est pas souvent arrivée au cours de cette saison-là du balado, dites-vous, parce qu'effectivement, la maladie de Lyme, c'est tout un labyrinthe. Donc, à quoi doivent s'attendre les amateurs de Dérive là, pour ces 3 épisodes supplémentaires?
3: Oui, ben en fait, les 2 premiers épisodes, donc ceux qui sont vraiment plus comme des épisodes officiels, là, si on veut, donc c'est vraiment là où j'analyse les répercussions du balado. Donc, le premier, c'est l'épisode 11, c'est les impacts sur la communauté de patients. Donc, les patients qui sont en errance médicale,

0: Il y a des médecins qui leur ont dit que c'était la maladie de Lyme, ils ne savent pas trop. Donc, moi, je voulais évaluer les réactions de la communauté. Il y a des gens qui ont super bien réagi, il y en a qui ont mal réagi. Mmh. Il y a aussi des gens qui se sont sortis de ce que j'appelle le labyrinthe, dans un sens. Après avoir écouté le balado, là, ça a été l'élément déclencheur pour se sortir de toute cette situation-là. Donc, moi, j'ai parlé à des gens comme ça. Ils m'ont livré un peu les derniers secrets là, de cet univers-là. Fait que ça, c'est le premier épisode. Puis le deuxième épisode, c'est les répercussions sur le système de santé, certains médecins qui ont fait l'objet de procédures disciplinaires aussi dans la dernière année. Des impacts sur le gouvernement aussi. Et puis, le troisième épisode, c'est un épisode plus questions-réponses avec des auditeurs.
1: Vous parlez de développement récent au niveau gouvernemental. Est-ce que vous diriez que cette expérience vous a permis de voir le potentiel réel que peut avoir la vulgarisation scientifique, l'enquête, plus largement l'information? Parce que ça a fait réagir beaucoup.
0: Absolument, absolument. Et puis, je pense que il y a probablement, moi, je suis pas journaliste là en tant que tel, mais je pense qu'il y a des journalistes qui l'ont déjà vu. Comment est-ce que leur travail peut avoir des impacts réels, des répercussions, des échos, et puis faire changer les choses. Donc, c'est sûr que ce projet-là, dans ma carrière jusqu'à maintenant, c'est celui qui a eu le plus grand rayonnement, puis peut-être les plus grandes répercussions aussi. Je pense que Il y a une question d'intérêt public là-dedans. Moi, j'étais inquiet. À la base, moi, c'était de l'inquiétude. Hein. J'étais inquiet pour des personnes. Il y avait eu des décès par suicide dans cette communauté-là. Mm-hmm. C'est ce qui a amené toute ma démarche. Je me disais, mais est-ce qu'on peut les protéger, ces gens-là? Est-ce qu'on peut les aider? Est-ce qu'on peut trouver des solutions? Donc, mais tu sais, que moi, je propose des solutions, c'est une chose. Mais après, qu'il y ait des gens au niveau des gouvernements, des décideurs qui se disent, ben nous, on a fait des actions concrètes en lien avec un balado ou des choses comme ça. Ça, je m'attendais pas à ça. Là. C'était pas dans mes attentes, mais c'est sûr que c'est quand même plaisant de voir ça.
1: La quatrième saison de Dérive, là, le labyrinthe de Lyme, vous a d'ailleurs valu une nomination pour le prix Michener la semaine dernière. Vous avez dit, je suis pas journaliste, vous êtes effectivement pharmacien, vulgarisateur scientifique, mais le Michener, c'est la plus importante distinction journalistique au Canada. Là. C'est remis à des enquêtes qui ont eu des répercussions concrètes sur la société. Qu'est-ce que ça vous fait d'être en nomination pour ce prix-là?
0: Ben c'est une surprise, hein, parce que c'est-à-dire que on a appliqué pour le prix en se disant ben on est dans les critères, et puis bon, c'est un projet qui est somme toute journalistique quand même. C'est un hybride, hein. Dérive, c'est un peu du journalisme, on pourrait dire, mais c'est aussi de la vulgarisation, c'est du documentaire, c'est aussi des sujets un peu plus humains des fois. Donc c'est un mélange de différentes choses, mais il y a un angle journalistique très fort. C'est sûr que moi je pensais pas qu'on avait vraiment des chances. Pour être franc, là, je pense que on a fait l'exercice parce que je trouvais que, coudonc, essayons-le, mais non, c'est une grande surprise, c'est un honneur. Non, moi, vraiment, là, je suis tombé en bas de ma chaise quand j'ai lu ça, j'ai fait, ah oui, vraiment. Puis, honnêtement, juste le fait d'être nominé pour un prix de journaliste pour un projet comme ça, moi, après, là, le fait qu'on l'obtienne ou pas, qu'on soit la personne qui l'obtient, ça a aucune importance, là. C'est juste extraordinaire, là. Et inattendu.
1: Dernière question, le dernier épisode là, que vous avez enregistré a été fait devant public en mars dernier à Sherbrooke. Mmh. Ça, c'est assez particulier de rencontrer son public. Quand on fait un balado, on est un peu tout seul, mais là, vous avez enregistré ça devant public. Comment ça s'est passé?
0: Oui, c'était la deuxième fois qu'on faisait ça. Donc, la première fois, ça avait été à la Maison de Radio-Canada à Montréal après la saison 3. Là, on l'a refait pour la saison 4 dans la région qui est l'épicentre de la maladie de Lyme. Et puis, c'est vraiment plaisant, honnêtement. Puis ça, c'est quelque chose qu'on connaît moins ici, mais aux États-Unis, par exemple, les séries balado documentaires, là, ils font des tournées nationales. Là. Ils font la tournée des États-Unis au complet. Puis les gens aiment ça. Tu sais, les gens écoutent le contenu. Mais après ça, quand ils voient qu'il y a un événement en direct, mais ils veulent y aller, ça les intéresse, ils ont envie de participer aussi, tu sais. Puis moi, je trouve que c'est ça qui est intéressant dans cet épisode-là, c'est que c'est pas moi qui amène le contenu, c'est les gens qui amènent le contenu dans un sens. Donc, cette rétroaction-là, on l'a pas souvent dans la démarche, fait que c'est sûr que c'est précieux.
1: Olivier Bernard, vulgarisateur scientifique, animateur du balado Dérive, merci d'avoir été avec nous.
0: Ouais, merci à vous.
1: Au revoir. Jean-Philippe Bautier, bonjour.
2: Ben, c'était une game plate, hein?
1: Ouais, ben avec un résultat qu'on ne souhaitait pas.
2: Non, mais on l'avait vu venir. En tout cas, moi, je l'avais vu venir. On l'avait
1: vu venir. Vous avez pris Buffalo en 6, alors vous l'avez vu venir.
2: Oui, Buffalo en 6, là, si vraiment, là, je suis généreux, là. Mais non, mais c'est vrai, je veux dire ça. Puis, comme on se disait hier, tout ce qui est extra de Tampa Bay, c'est du gravy, comme ils disent. Oui, c'est alors, ça. Bon, on va être heureux. En attendant, Alec, oui? Je suis curieux, est-ce que vous avez suivi ce qui se passe avec la clause dérogatoire?

0: Un peu, oui, ouais. Quand même.
1: Est-ce que vous êtes capable de m'expliquer c'est quoi la clause dérogatoire?
0: En 4 secondes, non.
1: Ah ben, c'est
0: on
1: ça.
0: Se reprendra.
2: Ben, OK, ben, c'est au revoir.
1: Alors, mais non, on parle de ça, nous, en tout cas, bye.
2: OK, bye.
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6: Bonjour, ici Barbara Leroux à Trois-Rivières. Il est 13h, voici les informations. C'est le deuxième jour d'audience au procès d'une femme de Shawinigan, Chantal Charest, accusée de voies de fait et de séquestration alors qu'elle était famille d'accueil pour des enfants à Tikamek, à Latuc. Hier, les victimes présumées sont venues livrer leurs témoignages évoquant notamment des brûlures, des menaces de mort et des punitions. Delphine Young suit les audiences à Latuc.
7: Comme la veille, la salle d'audience était remplie d'Atikamek principalement, mais aussi des membres de la famille de l'accusée, Chantal Charest. Les accusations qui pèsent contre elle sont lourdes. On parle de voies de fait et de séquestration à l'encontre de 3 enfants Atikamek âgés de 3 à 10 ans alors qu'ils étaient dans sa famille d'accueil. Aujourd'hui, on a commencé à entendre les témoins du côté de la défense, notamment son ex-conjoint et sa femme de ménage. Le portrait qu'ils ont dressé est bien différent de celui que les témoins ont livré hier. Ils parlent d'une femme attentionnée qui s'occupait bien de ses enfants et même qu'il les gâtait trop. Les témoins, la veille, ont plutôt parlé de punitions longues et parfois douloureuses, d'enfermement dans une petite pièce surnommée « chambre à souris ». L'accusé, qui a plaidé non coupable à tous les chefs d'accusation qui pèsent contre elle, devrait être entendu plus tard dans la journée. Ici Delphine Young, Radio-Canada, Latuc.
6: Des résidents du secteur Shawinigan Sud doivent s'abstenir de consommer de l'eau potable, même bouillie. C'est en raison d'un bris dans le réseau d'aqueduc. Les résidences touchées se situent entre le 75e et 400e de la rue du Parc industriel et le 1350 et 1390 de l'avenue Graziel du Maine. De l'eau potable est cependant disponible au garage municipal de la 28e rue. Toronto brandit la menace d'un éventuel référendum sur la souveraineté du Québec pour tenter d'obtenir le siège social de la future Banque de la Défense. 4 villes canadiennes, dont Montréal et la ville Reine, sont sur les blocs de départ pour accueillir la future institution internationale. Valérie Gamache est à Québec.
8: Dans son cahier de candidature, la ville de Toronto écrit noir sur blanc que d'un point de vue opérationnel et de gouvernance, Toronto offre la prévisibilité et la stabilité dont les institutions multilatérales ont besoin. Et puis on précise que l'environnement juridique, réglementaire et commercial de langue anglaise de Toronto offre un cadre opérationnel simple, clair, stable pour la gouvernance. Ajoutez à cela des échos selon lesquels des représentants de Toronto soulèvent le spectre d'un référendum au Québec si le Parti québécois venait à être élu lors de la prochaine élection provinciale. Bref, la première ministre Christine Fréchette et la mairesse de Montréal Soraya Martinez-Ferrada ne veulent pas se laisser distraire par ces arguments et veulent se concentrer sur la candidature de Montréal. On peut les écouter.
9: On a tout ce qu'il faut pour se positionner. En plus, on a déjà un très grand nombre d'organisations internationales.
10: C'est sûr que quand tu parles d'une stratégie de peur, c'est parce que t'as pas d'autres arguments, là. Moi, je suis pas en guerre avec Toronto. Moi, je suis en train de défendre le fait que notre écosystème à Montréal a tout ce qu'il faut pour recevoir cette banque.
8: Au Parti québécois, on espère que le premier ministre Mark Carney ne cédera pas à cet argument quand il sera le temps de prendre une décision. On peut écouter le député péquiste Pascal Paradis.
11: Le minimum qu'on puisse exiger du premier ministre du Canada, c'est qu'il n'embarque pas officiellement dans une campagne de peur, qu'il n'aille pas dire aux gens de Toronto, ben oui, vous avez raison, puis continuez vos campagnes de peur, puis on va vous donner raison.
8: Et outre Montréal et Toronto, Vancouver et Ottawa sont aussi sur la liste pour accueillir la Banque de défense de l'OTAN. Ici Valérie Gamache, Radio-Canada, Québec.
6: L'Organisation mondiale de la santé prévient que d'autres cas d'antivirus pourraient être rapportés. Jusqu'à présent, 5 ont été confirmés à bord du bateau de croisière MV Ondius. Parmi eux, 3 passagers sont morts. Le navire de croisière suspecté d'être un foyer du virus se dirige maintenant vers l'archipel espagnol des Canaries. Alexandre Lepoutre fait le point.
2: Ce n'est pas le début d'une pandémie, voilà les mots de l'OMS qui a tenu à rassurer ce matin. Jusqu'à présent, au moins 5 cas ont été confirmés parmi les passagers, mais il pourrait y en avoir d'autres, dit l'OMS, car la période d'incubation de ce virus peut atteindre 6 semaines.
12: It's possible that more cases may be reported.
2: Et il y a toujours plusieurs zones d'ombre, l'origine exacte de la contamination, comment le virus s'est propagé sur le bateau de croisière, ou encore l'ampleur des cas. Carl Weiss est microbiologiste à l'Hôpital Général Juif de Montréal.
13: C'est quand même confiné à un bateau qui était au milieu de l'océan Atlantique. Donc, on n'est pas du tout dans une dynamique actuellement très, très dangereuse pour une expansion planétaire.
2: Et on sait que des Canadiens sont à bord. La ministre des Affaires étrangères, Anita Annan, promet que de l'aide consulaire leur sera apportée.
14: The consular support will be in place.
2: Et deux passagers de l'Ontario sont déjà de retour au pays. Ils sont rentrés avant que la première éclosion soit signalée sur le bateau. Et par ailleurs, un Québécois est également surveillé par la santé publique. Il se trouvait sur le même vol qu'un cas d'antivirus confirmé. Le navire, lui, est attendu cette fin de semaine dans l'archipel espagnol des Canaries. Ici Alexandre Lepoutre, Radio-Canada, à Montréal.
6: Et Montréal, justement, fait partie des quatre villes dévoilées par le Comité international olympique pour accueillir une série de qualifications en vue des Jeux d'été de Los Angeles en 2028. Orlando, Tokyo et Shanghai sont les autres métropoles qui accueilleront des étapes donnant accès aux Jeux olympiques. Elles organiseront des épreuves de flag football, volleyball, de plage, BMX, style libre, basketball à 3 contre 3, escalade sportive et planche à roulettes. Montréal sera responsable de compétitions dans 5 des 6 disciplines. Elles seront présentées au Parc olympique en juin 2028. Voilà, coup d'œil à la météo, c'est une alternance de soleil et de nuages, toujours 60% de probabilité d'averse et risque d'un orage, maximum à 9. Et ça se poursuit ce soir, même scénario, mais 1 degré comme maximum pendant la nuit. 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
15: Si on n'a pas eu jamais, puis d'un coup, là, c'est une pluie.
16: Mais là, il n'a pas de temps, ils sont comme 8.
17: Alors bon... Bonjour, vous écoutez la journée d'encore jeune sur ici première.
15: Il paraît juste que même... tout le monde ne sait pas c'est quoi un bib.
17: On va accompagner les gens ici. Alors, on est en direct. Pour ceux qui nous ont écoutés en prologue, on parlait évidemment des étoiles Michelin. Alors, Nathalie, qui ne fait pas encore la différence entre le début et le milieu de l'émission, le prologue et l'émission en direct. Alors, effectivement, il y a plusieurs étoiles. On a eu, il y a 2 jours, les étoilés, les nouveaux étoilés Michelin. Et puis, vous mentionniez, Nathalie, que, voyons, avant, il n'y avait pas d'étoiles. Puis là, tout d'un coup, il y en a plein. Effectivement, avant, il n'y en avait pas. Maintenant, ils ont décidé, Michelin, de s'attarder au Québec. C'est pour ça qu'il y en a plein.
15: Oui, grâce à une généreuse subvention. Cela dit, je vais dire quelque chose sur les bibs. Parce que j'ai eu une chicane avec Michel Lacombe tout à l'heure. Il me dit, c'est quoi ça, les bibs? Il n'y a personne qui connaît.
17: Oui,
15: c'est quoi des bibs, Michel?
17: Sur TikTok, Michel
15: Vous
17: Lacombe.
15: Savez c'est ce que c'est quand même des bibs, Michel.
17: Oui, un bib, c'est comme un petit... c'est pas une étoile, mais c'est
18: une petite bine sur l'épaule.
17: Oui, c'est ça. C'est
18: un petit bine
15: sur l'épaule.
17: Et vous savez pourquoi on appelle ça un bib?
15: Non.
17: Un
15: biberon.
17: C'est le diminutif du nom du bonhomme Michelin, qui est le biberon.
18: Je pensais que c'était le petit napperon, la petite bavette. Non, c'est le Michelin, le biberon.
17: Vous qui faites la tournée des restaurants Michelin, Nathalie, parce que vous avez les moyens,
15: pas?
17: En tant que boomer, j'imagine que vous regardez le guide de Michelin et puis vous faites le tour du Québec en faisant...
15: Pas du tout.
17: Non. Mais non, vous mangez où? Vous mangez pas dans
18: le chalet barbecue, comme dans le bon vieux temps.
17: Oui, c'est ça, le chalet
15: Non, mais quand même, dans le Québec, il y a des super bons restaurants.
17: Ben oui, absolument.
15: Évidemment, quand je vais à Kamouraska, où je vais bientôt, je vais aller...
17: Vous allez à Kamouraska?
15: Oui,
17: bientôt.
15: Comment ça? Ben cet été.
17: Ah, OK.
15: OK, c'est ça. Ouais, il y a un super bon restaurant côté Est.
17: Ben oui,
15: Et la cantine a gagné un bib Michelin, je pense.
17: Absolument. C'est pas un bib.
18: Ah,
17: mais restez à l'écoute. Il y a beaucoup de choses qui s'en viennent.
19: Je vous parle pour commencer d'une guerre médiatique qui fait rage entre les chaînes d'information en continu. On a eu droit à un autre épisode hier, alors que à LCN, la chef d'antenne Julie Marcoux a montré le résultat de son enquête sur l'animateur Paul Larocque, fier partisan du Canadien, dont elle a pris la voiture en photo.
20: Lundi, j'ai pris une photo. Je l'ai dit à presque personne, sauf mon équipe. Ça, c'est la voiture de Paul.
21: Fagnon. j'affiche mes couleurs, moi.
19: Oui, Monsieur Larocque a un fagnon de Canadien sur son char. Et je vous parlais de guerre médiatique parce que c'est comme si à RDI, Dimitri Soudas avait répondu « Hold my beer, tiens ma bière
22: ». Dimitri, vous l'aviez promis au début de la semaine de mettre votre auto à l'effigie des Canadiens de Montréal. Voici ce que ça donne. Expliquez-nous.
15: Wow! Tu voulais, Dimitri?
0: Donc, quand tu fais quelque chose, tu vas à 100%.

0: Sinon, tu le fais pas du tout.
1: Non.
2: Ah, ouais, oui. Pour les gens à la radio, oui. Le hood du char, comme on dit, nous, les gars de char, le hood de la Porsche de Dimitri Harbard, un énorme logo du Canadien. Il se promène avec ça à Toronto, M. Soudas. Donc, il est allé à 100 % comme il dit, c'est-à-dire en recouvrant à peu près 12 % de la surface de son char. Malheureusement, tous ces encouragements-là n'ont pas permis à Canadien de l'emporter hier. Jacob Dobesch n'aura pas suffi cette fois-ci, même s'il dépasse les attentes, nous rappelait José Théodore au 98.5 la veille du match.
3: Je me suis trompé sur la force de caractère et le mental de Dobesch. C'est un jeune, il apprend, puis présentement, le voir où est-ce qu'il est aujourd'hui, il est à 1 million d'années lunaires qui était au mois de septembre.
2: Oui, son jeu est à des années lunaires du début de la saison. J'espère qu'il va venir Canadien jusqu'en orbite.
1: C'est combien de temps, une année lunaire?
2: Je pense que c'est un petit peu comme une année terrestre.
1: Okay.
2: J'ai demandé à Claude. Okay. Politique maintenant, hier, le député de la CAQ, Louis Lemieux, a pris son temps de parole pour parler de la chose la plus importante du moment.
4: Allez, la Sainte-Flanelle! Allez!
2: Encore le Canadien. Allez, la Sainte-Flanelle, allez. C'est ce que je criais d'ailleurs dans mon salon hier quand la Sainte-Flanelle n'y allait pas pantoute. La partisanerie envers le Canadien est quand même unanime à l'Assemblée nationale, mais au début de la première période de questions de la première ministre, Christine Fréchette, elle a lancé un message au sujet de la partisanerie. Hein. Je vous rappelle que son arrivée, c'est le début d'un temps nouveau, que dorénavant, ce ne sera plus comme avant, qu'elle va prendre l'avenir en main.
1: Ben, les portes aussi. N'oubliez pas, elle a ouvert des portes et des fenêtres.
2: Oui, aussi. Ben, elle a aussi tendu la main à l'opposition pour atténuer les chicanes.
5: J'espère qu'on va davantage élever le débat plutôt que d'élever le ton.
2: Ça, c'est un beau message, sauf que c'est un peu l'équivalent politique de moi qui m'inscris au gym le 1er janvier. Ça n'a pas duré longtemps, ça a pris le bord.
5: Non. Merci, Madame la Présidente. Je suis contente de voir que le collègue chef du troisième groupe de l'opposition se lève aujourd'hui, alors qu'il n'a pas daigné le faire hier, quand il était question de protéger les femmes de la violence conjugale.
2: En donnant un petit coup à Paul Saint-Pierre Plamondon qui s'était pas élevé de son siège parce que pendant le discours de Mme Fréchette, le chef du PQ s'est pas levé au moment de la mention des proches de Gaby Renault, victime de féminicide, qui était dans les estrades. M. Plamondon dit que ça n'a pas rapport, qu'il appuie la loi 100%, qu'il se lève jamais de toute façon et qu'il n'est pas le seul à pas s'être levé. Il a un petit peu d'ailleurs pitché son collègue Joël Arsenault en dessous de l'autobus avant d'être interrompu par son autre collègue Alex Boissonneau.
6: J'étais à côté de Joël Arsenault, il y a eu exactement...
7: Vous pouvez pas inférer, vous pouvez pas qualifier notre prise de position à un engagement. Je me souviens pas si je me suis levé. Il y a par des moments où j'ai applaudi, des moments où j'ai pas applaudi.
2: Lui, il se rappelle pas. S'il s'est levé, c'est quand même commode. Il va falloir aller à Toronto peut-être pour voir la reprise. Mais le non-levage a été analysé sous toutes ses coutures par les experts de la politique et de la posture. Michel Courchesne et Jonathan Valois ont trouvé un compromis à l'émission Mordu de politique.
8: Il aurait pu se lever, faire dos à la première ministre et ne regarder que la personne qui était là. Et donc, il continuait dans cette idée de dire c'est pas ce qui se passe en bas pourquoi je me lève, mais bien pour les personnes qui sont en haut. Il y avait moyen de faire quelque chose.
2: Donc, si c'était levé selon un angle précis, une légère rotation, tout aurait bien été. Il faudra peut-être engager Marie Chouinard pour chorégraphier le prochain discours. Mais on n'avait pas terminé d'élever le débat dans cette journée enlevante. Le chef du PLQ, Charles Milliard, s'est aussi mis les pieds dans les plats en répétant une énième fois qu'il utiliserait à la disposition de dérogation si nécessaire, mais pas nécessairement.
9: We will use it if we need it. I can say that in both official languages, maybe in Spanish if you want to.
1: Whoop-a-la.
9: No.
2: Oh, caramba! Alors, il a dit, je pourrais vous le dire dans les deux langues officielles ou en espagnol, ou peut-être pas dans le fond. Il s'est rendu compte qu'il savait juste dire « donde están los baños » en espagnol. Et pas si nécessaire, mais pas nécessairement. Mais il peut le dire dans les deux langues officielles qui sont qu'une seule langue officielle. Oui. C'est ça le problème. Et là, le ministre de la seule langue officielle, Jean-François Roberge, a décidé d'élever le débat.
10: Je connais même pas l'aménagement linguistique du gouvernement qui veut former. C'est gênant. Charles Milliard est contre la langue française, contre la Charte de langue française, la Constitution, contre la laïcité, contre l'intégration nationale. C'est le Justin Trudeau du Québec.
1: Ça, contre les millions aussi.
2: Pro-milliard. Ouais, c'est ça, c'est pas fin, ça. Le comparer à Justin Trudeau, la plupart des gens s'entendent pour dire que c'était pas mal un lapsus qu'a fait M. Milliard. Mais c'est vrai que Justin Trudeau, il était bon lui aussi dans les lapsus. D'ailleurs, des fois, je suis un peu nostalgique de toutes les belles phrases vides qu'il m'offrait pour mes chroniques. Je suis un peu jaloux de Katy Perry, on va se le dire. Mais revenons à Milliard, là, qui s'est défendu.
11: Est-ce que vous comparez à Justin Trudeau?
12: C'est complètement ridicule. Écoutez, je me retiens pour pas rire. Les Québécois qui nous écoutent ont beaucoup mieux à faire que de penser que le chef du Parti libéral du Québec sait pas qu'il y a juste une langue officielle au Québec.
13: Non. Il n'y a pas un chef ici qui dirait deux langues officielles au Québec.
12: Je m'excuse. Il y a une langue officielle au Québec. Je suis le fils d'une prof de français.

0: Voilà, on a reçu un autre texto de Martin qui nous écrit, et ça, je salue les gens qui nous écoutent dans l'autobus, parce qu'il y a plusieurs personnes qui nous écoutent avec les écouteurs. J'espère que les gens ne se demandent pas pourquoi vous riez tout seul. Mais Martin nous écrit, je suis à mon arrêt de bus sur des forges et gros soleil. Donc, le soleil...
1: C'est là que ça se passe.
0: Et là, je vois le soleil au sud, et là, un petit peu plus au nord, il semble y avoir du soleil aussi. Donc, c'est la bonne nouvelle. Le soleil semble vouloir être un peu partout à cette heure-ci.
2: L'intelligence artificielle dans nos vies.
0: Fabiola, les métiers de l'audiovisuel sont condamnés, peut-être, devront se transformer.
1: Oui,
0: et
1: exact.
0: Ça, c'est entre autres avec l'omniprésence de l'intelligence artificielle.
1: Oh oui, effectivement. Et transformer. Moi, je trouvais que c'était quand même la bonne nouvelle, l'angle qui était pris, non pas remplacer. Parce qu'on le sait qu'il y a certains métiers qui sont appelés à disparaître, voués à disparaître comme étant faits par l'homme. Mais là, c'est très intéressant parce que on s'est basé sur le défi que s'est lancé Télé-Québec avec l'intelligence artificielle générative pour confier à l'IA, la direction créative d'un épisode de son émission Lotus et Cali. Et là, au terme de ce projet pilote qui a duré environ 6 mois, eh bien, la conclusion est tombée. L'intelligence artificielle est loin de pouvoir remplacer l'humain. Bonne nouvelle. Mais elle transformera les métiers de l'audiovisuel. En fait, elle va transformer ce qu'une personne faisait auparavant, toutes les compétences qu'elle devra développer maintenant. Alors, comment ça s'est passé? C'est qu'au départ, ce qu'on a mis, c'est un programmeur avec l'intelligence artificielle. Donc, tous ceux qui étaient plus dans les pôles créatifs lui avaient dit, alors voici ce que tu vas donner comme indication en tant que programmeur à l'intelligence artificielle pour voir ce qu'elle va faire. Mais là, il lui donnait ce qu'on appelle des prompts, donc des instructions, etc. Toutes sortes de choses qu'elle devait faire. Mais là, à chaque fois, ça revenait et c'était pas tout à fait ça. Alors, la personne a dû acquérir des nouvelles compétences techniques comme la maîtrise d'un logiciel de monde, comme être capable aussi d'aller jouer un peu dans le scénario, de finalement être un peu plus créative. Parce que c'est plus difficile de mettre plein de personnes autour d'une seule intelligence artificielle générative qu'on nourrit. C'est comme si tout ce monde-là devait être tous en même temps autour de l'écran, ce qui fait pas vraiment de sens.
0: Non, pas
1: donc,
0: vraiment.
1: Une personne doit développer plus de compétences. Et là où on a vu à quel point l'intelligence artificielle avait de la difficulté à s'adapter, c'était lorsqu'était le temps de, entre autres, faire rire. À chaque fois qu'on lui demandait, dans telle situation, crée-moi une situation cocasse, fais en sorte que tel personnage dit une réplique, fais-nous rire. Ça ne marchait pas. Ça tombait à plat. Elle ne sait pas faire rire l'intelligence artificielle parce qu'elle se base sur des données statistiques qui sont faites normalement pour reproduire plus nourrir un algorithme. Elle est mathématique, l'intelligence artificielle.
0: Mais le rire, c'est une forme d'émotion.
1: Exact.
0: Et l'IA est une machine.
1: Exactement.
0: Machine et émotion, ça va pas ensemble.
1: En tout cas, pas pour l'instant. On n'est pas rendu là. Et même ce que la personne, un des spécialistes, en fait, qui a travaillé sur le dossier, disait, si on n'a jamais, entre autres, senti l'amour, comment pourrait-on exprimer les sentiments d'amour? Donc, on n'est vraiment pas rendu là avec l'intelligence artificielle. Par contre, au niveau mathématique et algorithme, elle est très bonne. Et c'est la raison pour laquelle, lorsque vient le temps de lui demander de composer, entre autres, une chanson, eh bien, elle excelle. Parce que la musique, c'est foncièrement mathématique. Alors, à ce moment-là, elle est capable de comprendre que, logiquement, tel accord, avec une modulation à tel endroit, ça génère quelque chose qui fait que les gens veulent l'entendre.
0: Alors, Robert nous a expliqué ça cette semaine. Hein? Et 1 et 2 et 3 et 4 et 1 et 2 et 3 et 4.
1: Oui, ben voilà, c'est très mathématique. Donc, pour l'instant, l'intelligence artificielle, elle se nourrit beaucoup, beaucoup de ça. Et il y a aussi que lorsqu'on lui demandait des choses, on se rend compte que la majorité des choses qu'elle pouvait proposer, c'était soit très, très cliché, soit très, très américain. Parce qu'elle se nourrit beaucoup plus en ce moment de données qui viennent de nos voisins du Sud. Alors, c'est important de nourrir l'intelligence artificielle générative de nos données culturelles à nous, si on souhaite qu'elle puisse intervenir dans des créations culturelles qui nous ressemblent. Au lieu d'avoir un petit fantôme qui ressemble à Casper, eh bien, d'avoir un fantôme qui pourrait ressembler à des codes qui peuvent plus ressembler à ce que nous, on aurait le goût que ça ressemble. Mais c'est ça, on
0: a fait le travail de l'homme à l'homme. Est-ce que c'est ce qu'on veut aussi?
1: Aussi, absolument. Mais en tout cas, une chose c'est sûr, c'est que elle est incontournable, mais en ce moment, elle n'est pas, elle ne remplacera pas l'humain. Ça, c'est sûr et certain.
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0: beaucoup de spectacles, et sûrement pas des spectacles d'intelligence artificielle, parce que c'est beaucoup des spectacles d'humour à voir en fin de semaine.
1: Et le plus qu'en vieillissant, je suis devenu hypochondriaque. J'ai peur de la mort et j'ai peur des maladies. C'est le pire duo ever au monde. C'est comme, mettons, t'as la gastro et le hockey en même temps.
2: Ça peut pas faire du bien, hein?
3: J'aime pas l'image. Ah.
0: Pierre Hébert, qui sera en spectacle ce soir à Drummondville.
2: Oui, à la Maison des Arts de Drummondville, dans le cadre de sa tournée grandiose qui s'est déroulée, en fait, elle a commencé 4 ans après la fin de la tournée Le Goût du Risque. Pierre Hébert, sûrement un des humoristes les plus appréciés, les plus sympathiques de la colonie artistique. Lui, tous les matins, il se lève avec le même objectif, que sa vie soit grandiose, et dit, j'en rêve, on s'épuise à en parler, on se dénature, on se casse la gueule, et parfois, pendant un court instant, on y arrive et on se dit que tout ça, ça valait la peine en atteignant ce moment grandiose. Il y a aussi l'humoriste Maxime Martin qui est en spectacle ce soir au cabaret du Lac-Saint-Pierre à Yamachiche dans le cadre de sa tournée Bon Chien. C'est son 6e spectacle lui aussi. Il dit que c'est une fenêtre ouverte sur son chemin parsemée de petites et grandes frustrations vers la zénitude. Il y a aussi ce duo qui est en spectacle ce soir à Shawinigan.

vous avez sûrement reconnu Catherine Major. Elle est en spectacle avec Jeff Morin, son conjoint des 15 dernières années, à Shawinigan, à la Maison de la Culture Francis Brisson. En fait, c'est tiré, ce spectacle-là, de leur disque, leur album Bunker à ciel ouvert. Ils sont accompagnés de 3 musiciens avec lesquels ils ont concocté l'album sur scène. Et demain, vendredi, Dumas rentre à la maison.

0: Il rentre à la maison à Victoriaville, hein, d'où il oui. est natif.
1: Ça fonctionne, cette tournée. Hein?
0: C'est piano, voix, diapo. C'est en format cabaret Guy Aubert, là, au carré 150, demain vendredi. Ce spectacle-là, l'album aussi formidable, sans guitare. Au début, il se sentait vraiment tout nu sur scène, pauvre Dumas. Et puis finalement, il a trouvé ses points de repère. Il est accompagné d'un pianiste et d'un diapositive dans une mise en scène minimaliste qui raconte en chanson ses 25 années de répertoire avec beaucoup de sensibilité. Un autre qui revient à la maison, Daniel Grenier.
2: Le même genre de pattern de gens qui vivaient dans les blocs appartements, puis les gens super gentils, mais je voyais souvent les mêmes choses qui arrivaient. Puis juste avant de partir, j'ai acheté un jouet qui me faisait penser à qu'est-ce que j'ai vu pendant les 25 années que j'étais là, parce que j'ai acheté ça. J'ai souvent vu une
3: maman
2: qui disait
3: bonne nuit
2: à un
3: papa.
2: Le papa disait
3: coucou.
2: Oh, 9 mois plus tard, il y avait un
3: bébé.
2: Après un
3: chat.
2: Après un
3: chien.
2: Après un
3: oiseau.
2: 2 ans plus tard.
0: Je le trouve tellement drôle. Daniel Grenier avec son spectacle Cœur d'enfant, puis toutes ses bébelles, puis sa ribambelle de cossin qu'il apporte sur scène. C'est vraiment comme ça qu'il en parle de son spectacle.
1: Oui, tout le travail logistique derrière le spectacle, il est tout seul, mais il faut que tout soit au bon moment.
0: Exactement, il écrit tout. Garder son cœur d'enfant, c'est refuser de laisser la vie user notre émerveillement. C'est continuer à s'étonner devant les petites choses. Et Daniel Grenier est un immense talent. Demain, vendredi, il est en spectacle au Théâtre Bellecour à Baie-du-Fèvre. Toujours vendredi au Cabaret Memphis, un nouveau spectacle, Martin Fontaine Story Show. En fait, c'est une célébration de ses 40 années de carrière. Alors oui, il y aura du Elvis, mais il y aura aussi les succès de des années 80 avec son groupe qui s'appelait Red. Il y aura aussi des chansons tirées de son album qui s'appelle Sonny, de la revue musicale Showman, et ça commence vendredi. Vendredi, une comédie policière à la salle Philippe Filion du Centre des Arts de Shawinigan qui s'appelle Les 39 Marches, qui est présentée demain avec Benoît Brière, Martin Drainville, Luc Guérin, Evelyne Rompré. C'est adapté du roman de John Buchan et d'un film classique à suspense de Alfred Hitchcock, The 39 Steps. Alors, c'est vraiment une satire avec une dizaine de personnages, avec un jeu très physique de 4 acteurs, une intrigue d'espionnage. Ça raconte l'histoire de Richard, un gentleman qui est faussement accusé du meurtre d'une femme. Je pense que c'est une valeur sûre à Shawinigan. Je veux aussi vous parler samedi d'une activité, le causerie pour Rock la Cause. Vous savez, ce festival de musique punk. Et on ouvre les terrasses à Victoriaville ce week-end. Et samedi, ce sera une journée complète de 13h à 23h de spectacles.

0: gratuit, présenté en plein cœur du centre-ville de Victoriaville. Alors, il y aura une quinzaine de formations émergentes issues des quatre coins du Québec. Le public va voter pour sa préférée et le groupe qui va gagner va pouvoir jouer dans le cadre du festival Rock la Cause en août 2027. Samedi, retour de Patrice Lécuyer dans la région.
1: Hey, une couple d'années après, il est dans la rue, il me fait venir, je suis au bord de la rue, il fait « Patrice, bien sûr! » Genre, « Hey, te souviens-tu le bye-bye qu'on a fait ensemble? » Je dis « Moi, je m'en rappelle, mais toi... » Ma blonde l'avait enregistré. Iscar, je me suis vu, me suis écœuré ben raide. J'ai dit tabarnak, faut que j'arrête de boire. Fait que c'est grâce à moi si Dan Bigra a arrêté de boire.
0: Qui a fait sa carrière. Après 32 ans d'absence sur scène, il est présenté, Patrice Lécuyer présente ce spectacle-là samedi à Shawinigan. C'est son tout premier spectacle seul sur scène, puis ça fonctionne. Qu'est-ce que tu veux, je te dise? Ouais. Beaucoup, beaucoup d'anecdotes de vie. C'est une personne qui était très, très, très discrète hein, sur sa vie personnelle. Et là, ben, il nous raconte beaucoup, beaucoup de ce qui s'est passé dans sa vie. Beaucoup d'autodérision aussi. Puis c'est une star aussi de l'improvisation, Patrice Lécuyer. Alors, attendez-vous à être servi. Samedi, Festival de la Montagne s'est présenté au cinéma RGFM de Drummondville, à compter de 19h. Quatre films réalisés par des aventuriers francophones au parcours inspirant. Vous allez voir le monde, mes amis. Ce sera formidable. Et samedi, ben, place aux boys. Alors, c'est la comédie sur scène du film Les Boys. Vous allez me dire, mais pourquoi t'as jamais d'extrait autre que le début de la chanson des Boys? Parce qu'il y en a pas. Les Boys, c'est la plus grande franchise de cinéma québécoise adaptée à la scène, d'après des textes, évidemment, du regretté Louis Saya. Et on a adapté le tout avec des comédiens de talent. Puis c'est déjà un immense succès à travers le Québec. Il y a Emmanuel Bilodeau, il y a Louis Champagne, le trifluvin Benoît Drouin-Germain, David Savard et bien d'autres. Didier Lucien aussi. Ça vend des billets, c'est incroyable. Et le spectacle Les Boys est présenté ce week-end, samedi, à la Maison Les Arts des Jardins de Drummondville.
2: Je me demande comment... Oui? Se vit l'expérience de la pièce de théâtre Les Boys, parce que tout ça en théâtre, quand tu vas voir une pièce, on dit souvent on garde le silence, on respecte les... Là, tout le monde connaît les répliques. Mental toughness.
0: Ah ben oui.
2: Tout le monde a envie de le dire avec lui.
0: Ah ben c'est peut-être un peu comme les gens qui vont voir Brou.
2: Peut-être.
0: Je sais pas. T'as bien raison. Mais je sais pas si tout le monde veut fredonner les chansons country de la famille Darèche. Oh.

0: Eh oui, Paul Darèche et ses filles, Émilie et Katia, sa nièce Dani, fille de la pionnière du country du Québec, Julie Darèche, seront tous en spectacle dimanche après-midi à Drummondville. Et je termine en vous disant aussi que le Carré 150 accueillera la première représentation d'Harmonie d'un soir. Ça, c'est le nouveau spectacle de l'ensemble de En direct de l'univers, là, le samedi soir à la télévision. Ils ont préparé un tout nouveau spectacle et ils sont à Victoriaville dimanche.
1: Es-tu capable de siffler du Paul Darèche?
0: Je suis pas capable de siffler. C'est pas moi qui siffle, là.
2: Paranda, je suis plus capable de siffler de l'extérieur.
0: Est-ce que je peux faire de la post-synchro de sifflage?
1: Là, vous allez m'expliquer ça. Barbara a le même problème. Les deux, vous dites que vous sifflez en
0: deux,
1: aspirant.
0: Les deux ont dit hors d'onde qu'elles ont perdu leur sifflage.
2: Oui, oui. Moi, je sifflais, je ne siffle plus.
3: Mais ça se reprend, c'est ça, c'est comme le basic. Bon. Je trouve que avec les petits cours d'âme, déjà, je me sens plus apte à dire, ouais, je suis encore capable de siffler, mais je vais peut-être siffler toute la nuit.
0: Je rappelle, 20% de la population sont incapable de siffler, j'en fais partie.
1: Oui, Anne qui nous a présenté une carte blanche sur le sifflage. Anne qui ne sait pas siffler, nous a donné un cours comment siffler.
2: Oui.
1: Trouvez l'erreur. Simon nous a écrit Catherine Major à Shawinigan, un spectacle à voir. Il ajoute émotion, intimiste, vraiment une belle soirée. Donc ça faisait partie de la sélection de sorties culturelles pendant la fin de semaine.
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1: D'abord, dans l'actualité, autre report qui a été accordé en cours pour l'entreprise de Yamashiche Duchesne et Fils. Ça pourrait être le bon.
3: Absolument. Cette fois-ci, c'est l'offre du groupe Zohar, un producteur d'emballage en polyéthylène qui a été présentée hier. Cinquième mouture d'offre et qui répond, là, c'est pour ça qu'on pense que ça pourrait être la bonne, elle répond aux exigences des créanciers. Et ce qu'elle a de formidable, c'est que ça permettrait d'assurer la poursuite des activités du côté de Yamashiche plutôt que ce qui avait été retenu là comme scénario, c'est-à-dire d'aller à l'encan. Donc, aujourd'hui, le juge David R. Collier à la Cour supérieure a accepté la requête du contrôleur. Le contrôleur, il doit recommander au nom des créanciers au juge la meilleure option pour toutes les parties prenantes. Alors là, le juge lui a permis de résilier les contrats qu'il avait signés précédemment sans préjudice, donc une action qui va protéger le contrôleur. C'est un contexte quand même de négociation de la dernière chance et il devrait rédiger des documents nécessaires pour recommander officiellement l'offre du groupe Zohar vendredi prochain alors que le dossier sera à nouveau devant le tribunal, donc le 15 mai. On apprend aujourd'hui que 5 organismes paramunicipaux de Shawinigan sur les 6 qui étaient étudiés seront dissous dans le cadre de cette importante restructuration annoncée et entamée par le maire Yves Lévesque. Alors, les 5 organismes seront intégrés aux services offerts par la Société de développement de Shawinigan. L'objectif d'Yves Lévesque, ça a toujours été de réduire les coûts d'opération. Il a estimé aujourd'hui que la ville économisera 1 million sur les 4 millions que coûtait le budget pour tous ces organismes. La transition va quand même entraîner la perte de 42 emplois, mais on estime que 30 d'entre eux là devraient, les travailleurs, se replacer à l'intérieur de la nouvelle structure. Donc, on peut parler d'une perte nette d'environ 10 à 12 emplois. Et puis, dans une deuxième phase, la ville va analyser les modèles des 3 organismes restants, soit la Cité de l'énergie, Culture Shawinigan et le parc de l'île Melville. Maintenant, c'était la deuxième journée d'audience à la TUC dans ce dossier où Chantal Charest, 58 ans de Shawinigan, est accusée de maltraitance envers des enfants à Tikamek. Elle est accusée précisément de voies de fait et de séquestration. Aujourd'hui, à la barre des témoins pour la défense ont été appelés donc l'ancienne femme de ménage de cette famille. Elle a soutenu que selon elle, les enfants étaient même parfois gâtés, donc elle n'était pas nécessairement d'accord avec les allégations faites par les plaignants. Il y a l'une des filles également de la plaignante qui a comparu évoquant de bons moments passés toute la famille ensemble. L'ex-conjoint de Madame Charest est venu lui aussi dire qu'il n'avait pas eu nécessairement connaissance de mauvais traitements infligés aux enfants. Donc les 3 plaignants avaient à l'époque des faits reprochés dans les années 2000 entre 3 et 10 ans. Hier, ils ont livré leur témoignage. Certains ont évoqué des brûlures, des menaces de mort, des punitions très douloureuses. Kélina Coucou, l'une des plaignantes, se souvient, elle, de longs moments passés dans une petite pièce dans le noir.
5: C'était une petite pièce. C'était pas très, très large, ni très, très haut, mais c'était très sombre. Puis j'avais conté ça à mes parents. Ils m'avaient donné une petite lampe de poche, tu sais, pour mettre sur un porte-clés, là. Mm-hmm. Ben, ils m'avaient donné ça. Je me rappelle de quelle couleur était jaune.
3: Alors, il y a également eu les plaidoiries de l'avocat de la défense et de la procureure de la couronne aujourd'hui. La décision maintenant devrait être rendue dans les prochains mois. Et un petit mot, parce qu'on parle beaucoup du déploiement du dossier santé numérique prévu en Mauricie et dans une deuxième région, deux projets pilotes pour le Québec, dans la nuit de vendredi à samedi. On a appris qu'en Alberta, il y a eu ce même virage numérique en santé il y a quelques années. Et ce qui est intéressant, c'est que la province là-bas a utilisé le même logiciel Epic. Alors, on est allé aujourd'hui parler au docteur Denis Vincent, médecin de famille à Edmonton, qui a été aux premières loges de cette transition. Et il le dit, ça n'a pas du tout été facile.
6: C'est pas intuitif, c'est pas facile à apprendre. Là, c'est installé dans tous les hôpitaux, pas mal dans la province. Et puis, ça s'est arrêté là. Le rêve de déployer aussi à travers la communauté dans les bureaux des médecins de famille puis les bureaux de tous les spécialistes communautaires, ça a flanché. Ils ont décidé de pas déployer ça dans les cliniques aussi parce que ils ont vu que c'était pas trop difficile.
3: Docteur Vincent confiait que l'impact de la transition numérique s'est fait ressentir pendant quelques mois dans le réseau. Il a aussi observé des collègues qui ont devancé leur retraite pour ne pas utiliser ce nouveau système jugé complexe. Je vous invite à réécouter l'entrevue parce que c'était vraiment très intéressant.
1: Oui, c'était un éclairage de l'expérience albertaine avec le système EPIC. Docteur Denis Vincent, médecin de famille à Edmonton, était notre invité à 15h20 cet après-midi. Vous pouvez réécouter sur l'application Radio-Canada Audio l'entrevue en rattrapage. Pour les prochaines minutes, j'aimerais qu'on demande à nos invités, peut-être quelqu'un peut montrer à nos invités comment se positionner devant le micro, la bonne distance.
7: Pas d'expérience, c'est vrai. Ça,
2: on dirait des petits novices.
1: Hein? Oui, c'est ça.
2: Moi, le profil de la relève.
1: Stéphane Beaulac, qui est animateur radio, Maxime Beaulac, son fils, qui est animateur de foule aux Aigles de Trois-Rivières. On va avoir l'occasion de vous jaser dans un instant. Je pense qu'on a une belle histoire avec vous. Mais avant, sur les routes, est-ce que c'est encore difficile à cette heure-ci?
3: À ça s'améliore. C'est pas complètement derrière, là, notamment pour l'autoroute 40, direction ouest, des Récollets. C'est au ralenti dans la voie de centre. Et ça, c'est plus inhabituel.

0: actuelle. Je ne sais pas s'il y a eu un petit incident. Donc là, pour le moment, je vois quand même un bon segment apparaître en rouge entre des Récollets presque jusqu'à la côte Richelieu. Par la suite, la circulation reprend de façon plus fluide. Donc, ben, préparez-vous. Là, vous allez peut-être devoir patienter un peu. 40 en direction Est, ça s'est amélioré. Là, c'est lent encore dans le tronçon du centre-ville, mais rien de bien fâcheux à cette heure-ci. Ça ressemble à un soir comme un autre. Puis ailleurs, ça va bien.
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2: On a un duo d'invités pour vous cet après-midi. Un père et son fils qui œuvrent dans les communications. Le père, je dois avouer, c'est de la visite rare sur nos ondes. On est content, très heureux de te recevoir. C'est une voix bien connue en Mauricie. Il est animateur au 94.7 Rouge FM, Stéphane Beaulac. Bonjour Stéphane.
3: Bonjour Jean-Philippe, bonjour toute l'équipe. C'est le fun de vous voir. C'est la première fois que je me retrouve dans un studio de radio, mais pas de console devant moi, pas de bouton à opérer. C'est les vacances.
2: Mais je voyais tes yeux quand t'es rentré en studio. Tous les animateurs d'autres stations qui rentrent ici observent tout. Hein. On dirait que c'est naturel.
3: Hein. On regarde ça. Puis vous avez des beaux studios. Félicitations. Là. Je ne sais pas qui a organisé tout ça. Merci. Je ne sais pas qui fait le ménage, mais vraiment, c'est très beau.
2: On le salue.
3: C'est propre.
2: Il est accompagné de son fils Maxime, qui est le nouvel animateur de foule pour les Aigles de Trois-Rivières. Salut Maxime.
4: Bonjour. Merci beaucoup à tout le monde de me recevoir. Moi, comparé à Stéphane, c'est ma première fois tout court dans une station de radio.
2: Carrément?
4: Oui, carrément.
3: Carrément.
4: Dans un studio
3: jamais invité dans
4: nos
3: studios, là.
4: Ben oui. T'as déjà vu quelques fois. Mais derrière le micro, comme ça, en entrevue, c'est ma première fois.
5: C'est vrai?
4: Je suis très content. Très content.
2: Là, je dois être la 275e personne qui vous le dit, mais c'est hallucinant à quel point vous avez la même voix.
3: Ah, je le savais. Je savais qu'on était prêts à entendre ça. Oui, on se fait dire ça tout le temps. Puis à un moment donné, l'année passée, on a animé un match ensemble aux Aigles, justement, un dimanche père-fils. Puis les gens nous disaient, Là, c'est ordinaire parce que quand on ferme les yeux le moindrement ou si on est affairé à d'autres choses, on sait pas qui parle. Il faut vous regarder pour savoir qui parle. C'est fou.
2: Donc là, on va être obligé de dire Stéphane parle, Maxime parle.
5: Mais vous trouvez pas tous les deux que vous avez une voix similaire?
3: Ben oui.
5: Ah oui.
3: Oui.
5: Quand est-ce que tu t'en es rendu compte, Stéphane, que Maxime avait un peu tes gènes, là, finalement, là, c'est assez similaire, la voix, là.
3: Ben oui, effectivement, puis sa voix, elle a mué quand même assez tôt dans sa vie. Vraiment, là, c'est comme une copie conforme, parce que moi, j'avais à peu près, 13 ans quand ma voix a mué, puis lui aussi, elle a mué quand même à 12, 13 ans.
4: Oui, à cet âge-là, à peu près, c'est venu, effectivement.
3: Ouais. Là, c'est Maxime qui vient de dire ça. Mais on avait, c'est ça, le même style de voix, de parler aussi. Je sais pas si c'est par le fait que toutes les animations que j'ai faites, ou à peu près, quand je pouvais amener mes enfants, quand c'était des choses familiales, ben ils montaient sur la scène avec moi, j'étais content de le montrer au public. Fait qu'il me regardait aller, il me côtoyait, il devait prendre des petits trucs déjà dans son calepin à l'âge de 4 ans. Mais tu sais, il y avait quelque chose. Puis oui, effectivement, je sais pas, mais les voix se ressemblent aussi.
2: Mais Maxime, est-ce que tu as beaucoup observé ton père dans les animations?
4: 100%. Moi, ouais, c'est sûr que j'ai toujours pris des notes de ce qu'il faisait un petit peu aussi. Mais moi, c'est surtout la passion qui est venue de lui, en fait. Parce que moi, quand je voyais mon père revenir du travail ou quoi que ce soit, je le voyais toujours revenir avec le grand sourire aux lèvres. C'est vraiment un gars qui aime sa job, qui est passionné de faire sa job. Puis ça m'a toujours inspiré. Et la phrase qu'il me disait toujours, qu'il me répétait, c'était la phrase suivante. Trouve-toi un job dans la vie, mon Max, que tu vas tellement apprécier que tu n'auras même pas l'impression de travailler. Et moi, avec cette phrase-là que j'ai gardée dans mon bagage, ben, je me suis cherché un peu. C'est sûr que j'ai eu des périodes qui ont été un peu plus difficiles. Je recherchais qu'est-ce que je voulais faire dans la vie. Je savais pas vraiment. J'en ai essayé beaucoup. Il y a eu une dépense où ce que j'ai voulu être programmeur de jeux vidéo, avocat, quoi que ce soit. Mais quand j'ai commencé à créer des vidéos sur Internet, sur TikTok, c'est là que la passion est vraiment venue et que j'ai compris le sens de la phrase de mon père qui était « Trouve-toi une job que t'aimes tellement » que tu n'auras même pas l'impression de travailler dans ta vie. Donc, c'est vraiment comme ça que c'est venu, en fait, cette passion-là.
2: Et là, précisément, est-ce que tu as des objectifs de travail dans la vie?
4: Oui, 100%. Ben moi, c'est sûr que j'aimerais travailler un jour dans le domaine des médias sportifs. Mm-hmm. Je suis quelqu'un qui est énormément passionné de sport. Je peux te parler de hockey comme de baseball. D'ailleurs, c'est pour ça que je suis représentant des Aigles de Trois-Rivières cette saison à l'animation. Mais moi, c'est sûr que je suis peut-être un petit peu moins dans le showbiz ou quoi que ce soit. Je sais pas trop comment qu'on appelle ça, là. Mais je suis peut-être un petit peu moins dans ça, plus dans le domaine médias sportifs, que c'est vraiment quelque chose qui me passionne puis qui m'allumerait de parler de ça à chaque jour.
3: Il a compris que c'était là que c'était payant.
2: Pour la petite histoire, l'idée de vous inviter, ça nous est venu la semaine dernière. Maxime, d'ailleurs, tu disais que tu portais le chandail des Aigles. Tu as animé un point de presse des Aigles de Trois-Rivières pour lancer les activités de la saison qui commence sous peu.

0: les différentes promotions. Et Stéphane, comme tout papa fier,
1: oui.
0: a filmé son fils en action,
1: oui.
0: a partagé le tout sur les réseaux sociaux.
1: Oui.
0: Ben, d'abord, Maxime, c'était... On est dans les premières beaucoup, là. C'est ta première expérience derrière un micro dans un studio de radio, mais ça, c'était ta première expérience d'animation d'une conférence de presse?
1: Oui, première fois, 100%, la première fois qu'il était à l'animation, pardon, de conférence de presse. Beaucoup de premières qui se passent, effectivement.
0: Est-ce que t'étais nerveux?
1: Oui, j'étais super nerveux. C'est sûr que c'est pas pareil que d'animer. Tu sais, on pourrait se dire, animer une foule de 200 personnes, là, c'est un peu moins de personnes. Pourquoi c'est tant stressant? C'est parce que c'est du personnel qui est en habit, qui est en chemise.
2: Ouais.
1: un peu plus sérieux, tu sais.
0: Ouais.
1: Fait que je voulais être sûr de dire la bonne information, de dire la bonne chose. Mais je te dirais que dans les premières secondes, le stress a débarqué, ça a embarqué, ça a été fluide. Puis je me sentais vraiment en confiance pour les annonces que j'avais à faire, parce que j'en ai eu quelques-unes à faire. J'ai invité, oui, le président René Martin à venir en annoncer quelques-unes, le propriétaire aussi, Philippe, mais j'ai eu quand même une part de responsabilité d'annonce à faire. Donc, c'est sûr que je voulais que le message soit délivré de la bonne façon. Donc, oui, j'étais un petit peu stressé.
0: Et est-ce que le père était nerveux?
3: Ben oui, c'est sûr. Puis même la première fois qu'il a animé aux aigles tout seul, je peux-tu le raconter?
1: Ben oui, vas-y. Ben oui.
3: Okay. La journée même, moi je me souviens la première fois que j'ai animé aux aigles ou un événement sportif au Lion de Trois-Rivières, peu importe, je me disais OK, là j'anime une foule, j'ai des messages à passer, tu sais, puis fait que je m'étais préparé, j'arrivais au stade 2 heures avant le match, puis je voulais être sûr d'être prêt puis de prendre mes notes. Lui, il était le match était à 19h, il était à peu près 5h, il était encore couché dans son lit. Puis j'ai dit, t'animes à soir aux aigles. Il dit, ouais, il dit, pas de stress, je vais être là. Ouais, mais c'est parce que c'est ta première. Ouais, c'est pas grave. Fait qu'il se lève finalement, puis il s'en va au stade. Mais moi, je vais voir le match, évidemment, pour sa première animation. Je suis dans les estrades, je le vois sur le terrain avec le micro dans les mains. Là, je dis, bon, qu'est-ce que ça va avoir l'air? Check bien ça. Il a commencé à animer. Écoute, j'étais avec ma conjointe, j'avais la larme à l'œil parce que il a fait ça comme un professionnel en commençant, mais sans aucune formation.
0: OK, c'était-tu de la jalousie rendue là?
3: Ben, quasiment. J'ai dit, bon, petite tabarouette, parce que moi, j'ai suivi un cours à l'époque, puis tout ça, avant de commencer, mais lui, il arrive, puis il m'a regardé aller un peu, mais il est arrivé, pouf, comme ça, puis
2: il a suivi son père.
3: Ben, c'est là qu'on pense, dans ce temps-là, qu'il l'a dans les gènes, parce qu'il est arrivé là, puis aucune nervosité. Bon, il y en avait une qui m'a dit après, mais je le regardais sur le terrain, puis je dis, mais il est même pas nerveux.
2: Mm-hmm.
3: Ouais. Il bafouillait pas rien. J'étais absolument jaloux.
1: Ben oui,
0: clairement. Mais voir son fils emprunter un chemin similaire au sien, est-ce qu'il y a un côté protecteur aussi? Parce que tu les connais, les pièges dans le métier.
3: Oui, effectivement. Puis c'est sûr que je vais toujours être à ses côtés pour pouvoir le conseiller. Puis tu sais, déjà aussi, c'est sûr que quand je le vois aller, je le trouve bon. Mais je dis tout le temps, fais attention à ça. Puis faut pas, parce que quand on commence le piège dans lequel on peut tomber aussi, c'est que les gens nous disent, hey, t'es bon, tu fais bien ça. Mais je garde toujours la tête, tu sais, d'une taille raisonnable. Faut pas que tu t'enfles la tête avec ça. Faut que tu fasses attention. Faut pas que tu passes une balloune. Faut que tu, sais, faut toujours que tu restes humble puis respectueux des gens autour de toi aussi. Fait que j'y inculque ça beaucoup. Mais c'est sûr que là, les pièges, ils vont se présenter au fur et à mesure que la carrière va avancer. Parce que oui, il y a des belles journées, mais des fois, il y en a des moins faciles aussi. Fait que papa va être là pour le conseiller puis le consoler de temps en temps si ça arrive aussi.
0: Et ce qui est intéressant cet été, il y a beaucoup de matchs de baseball dans une saison.
1: Ouais, c'est 51 matchs qu'on parle à domicile.
0: 51 matchs, donc tu vas être assez occupé avec l'animation des matchs des Aigles au stade à Trois-Rivières. Donc, il y aura de l'expérience qui va s'accumuler. Le faire et le répéter, c'est de l'expérience en banque, là, vraiment.
1: Oui, mais j'estime que j'ai quand même beaucoup à apprendre de mon père. Non seulement de son expérience, qui est, ma foi, incroyable. On parle de plus de 35 ans dans le monde de la radio, mais aussi de sa mentalité. Je pense qu'il l'a évoqué un petit peu. La grosse différence qu'on a, c'est que moi, je suis jeune et lui, il est expérimenté. On va le dire comme ça.
3: J'avais peur qu'il dise le mot qui commence par V.
1: Mais j'ai beaucoup à apprendre de sa mentalité parce que moi, dans la vie, je suis une personne qui est pas nécessairement stressé. Lui, il va m'aider, mon père,
3: à être stressé.
1: C'est ça. Pas me stresser, mais à voir l'envers de la médaille, à voir un peu plus le côté planification, puis un petit peu plus stress, puis pression de la chose que moi. Peut-être que moi, je suis jeune, je suis peut-être enflé, peut-être que je le verrai un peu moins.
2: Mais t'as quel âge, Maxime?
1: J'ai 19 ans.
2: T'as 19 ans. Est-ce que t'es créateur de contenu aussi? Est-ce qu'on peut dire que c'est aussi une partie de ton métier?
1: Ça en fait partie. Oui, ça en fait partie. J'ai fait beaucoup de vidéos pour des marques, non seulement des gyms, des magasins de bonbons, que ce soit. Puis j'aimerais ça pouvoir me starter bientôt une page de contenu de hockey. Parce que je suis un passionné de sport ou quoi que ce soit. Fait que j'aimerais ça commencer ça prochainement.
2: Mais quand tu regardes ça, Stéphane, tu sais, c'est tellement une autre façon de faire le métier. Tu sais, nous, c'était très traditionnel quand on a commencé. C'est de la radio, c'est de la télé.
3: Même qu'on a travaillé ensemble?
2: Ben oui, on a travaillé ensemble.

0: Anne, elle a connu Maxime, il y avait même pas, il y avait un an.
1: À ta naissance. Ben oui, je sais. Mais c'est ça, tu sais, c'est tellement une façon différente. Le métier évolue tellement, puis tu le vois à travers ton gars.
0: Effectivement. Ah oui, c'est surprenant. Puis là, je peux vous révéler une chose aussi. Il est nerveux présentement parce qu'il a dit qu'il avait 19 ans, puis il en a 20 depuis le mois d'avril.
2: Ah, ça en sera pas une à ton père.
3: Il a dévoilé le punch.
2: Mais moi, je trouve ça... Tu sais, vous avez travaillé ensemble. Ouais. Moi, j'ai fait mon stage dans la même boîte que
0: Stéphane. C'est vrai, on a travaillé ensemble.
2: On a travaillé ensemble aussi. Oui. Et Maxime venait de naître. Et pour moi, Maxime, c'est le symbole de du temps que je passe dans les médias.
0: C'est vrai.
2: Qui est associé directement. On parle, le travail au baseball. Donc, un été assez occupé pour toi. Stéphane, j'aimerais parler de la radio aussi. Je pense qu'on peut dire, avec le nombre d'années que tu as derrière le micro, on peut parler de toi comme un pilier de la radio en Mauricie, encore en onde au 94.7. On parlait de 35 ans de métier, donc 35 ans pas derrière la cravate, mais entre les écouteurs. C'est un métier extrêmement difficile, la radio. Beaucoup de sièges éjectables au fil des années.
0: Beaucoup.
2: Tu considères privilégié d'avoir encore un micro après autant d'années?
0: Privilégié, oui. Moi, je suis l'homme le plus chanceux de la planète parce que effectivement, puis avec tous les changements qu'on observe aussi depuis quelques années, la radio s'est beaucoup transformée depuis les 5 ou 10 dernières années. Ça peut être même, je dirais, effrayant de voir tout ce qui s'est passé, puis de voir aussi, puis on se le cachera pas, il y a des coupures dans certains domaines aussi. On s'en va beaucoup vers les podcasts aussi, vers le numérique. Alors, c'est pas évident de garder la tête froide puis de dire, hey, moi, je continue là-dedans puis je continue à y croire. Moi, personnellement, c'est sûr que j'y crois, puis je vais faire mon métier du mieux que je peux, puis je me dis tout le temps, je vais toujours faire ma job, je vais toujours faire mon show comme si c'était la dernière fois. Fait comme ça, je suis sûr de me donner à fond, puis de pouvoir rester le plus longtemps possible. Puis je pense aussi qu'avec une bonne dose d'humilité, puis une bonne dose de respect de son entourage, question d'attitude également. C'est avec ça que tu peux durer longtemps également dans ce métier-là. Puis j'espère que ça va durer encore le plus longtemps possible. Par contre, je dis qu'on a peur, oui, mais d'une certaine façon, rappelez-vous à l'époque quand la télévision est arrivée, rappelez-vous quand l'Internet est arrivé, la radio numérique, les plateformes, on se disait c'est la mort de la radio.
2: Mm-hmm.
0: Oui, il y a eu des changements, mais elle est pas morte. On est encore là.
1: On est encore fort. C'est encore un média très fort, là.
0: Effectivement. Mm-hmm. Puis mon but, c'est de me rendre au moins à 40 ans. Puis là, ben après ça, à un moment donné, la retraite va approcher. Fait que là, on verra ce qui va arriver. Mais j'espère faire ça le plus longtemps possible.
2: Oui, donc la longévité et la proximité. D'ailleurs, la radio étant tellement un média de proximité que Valérie qui nous écrit, Valérie écrit « On est fiers de toi, Maxime, l'équipe de ton école primaire PEI ».
3: Merci beaucoup, Valérie. J'apprécie énormément. Alain, belle surprise.
2: On parlait du mot en V. Alain écrit le mot qui commence par V, végétarien, point d'interrogation. Il voulait dire vieux. Ouais. Mais c'est pas ça qu'il voulait dire. Il a dit expérimenté.
0: Vegan, c'est ça que je voulais dire. Ouais, c'est ça.
2: Je vais te poser la question, Maxime. Comment expliquerais-tu la longévité de ton père dans les médias?
3: La longévité, c'est certain que ça vient, c'est la passion. Moi, je pense que c'est tout simplement, il fait ce qu'il aime, mais il est passionné de ce qu'il fait.
1: C'est un travaillant.
3: Ça, 100%. Ça, effectivement, aussi, là, toujours là à préparer ses notes, préparer ce qu'il va dire dans ses shows. Il se prépare tout le temps d'avance. Donc, 100%, travail, passion. Puis je suis sûr qu'il a même pas l'impression de travailler, même si ça fait 35 ans qu'il fait ça.
0: Non, quand on aime ça, vous le savez, on est toute la même gang, on est toutes des bébites identiques. Quand on aime ce qu'on fait, c'est ça. Je veux dire, on n'a pas l'impression de travailler. Puis on veut tout le temps aller chercher la petite information supplémentaires, peut-être que les autres n'auront pas, ou parfois, on les partage aussi, mais il y a ce désir-là de bien informer notre monde, de leur apprendre des choses, de les divertir, de faire en sorte que... Moi, j'ai une émission musicale dans la journée, mais moi, mon but, c'est que les gens qui sont au travail, quand ils m'écoutent, qui arrivent à la maison puis qui ont passé un bon moment, puis que la journée de travail a peut-être passé plus vite, ou que la musique les a rendus plus productifs, puis d'avoir ce petit bonheur-là. Moi, si j'ai réussi à faire ça dans une journée, je suis heureux.
2: Maxime, est-ce que tu as des objectifs? Donc là, on a les aigles cet été. Qu'est-ce que tu vois à moyen terme?
3: À moyen terme, à court terme, premièrement, moi, je vais aller étudier à la même école que lui. En fait, à l'époque, je vais à une école qui s'appelle Promédia à Montréal, école de communication. Ensuite de ça, c'est sûr que moi, j'aimerais rejoindre une firme, que ce soit de podcast ou de radio, télé, dans le domaine du sport. T'sais, RDS, ça m'intéresse énormément.
0: Radio-Canada
3: Sport aussi, c'est vrai que ça m'intéresse beaucoup.
2: C'est la meilleure place pour le dire.
3: Non, mais tu sais, c'est sûr que moi, radio, télé, moi, je suis pas difficile. Je commence dans la vie, je sais pas encore quel média qui est le meilleur pour moi, mais je suis prêt à apprendre. Je suis comme une éponge. T'sais, moi, je commence dans le domaine, donc je suis vraiment prêt à apprendre tout ce qui est là. Chaos Sport, quelque chose... une

0: plateforme de podcast aussi qui appartient à Louis Morissette, qui est très intéressante aussi. Donc moi je regarde puis je prends tout ce qui s'offre à moi.
1: Dis-moi, quelles sont tes prédictions par rapport aux Canadiens là avec les séries là, tu dirais quoi de ça hein?
0: Canadiens en 6. Je pense que l'attaque de Buffalo, oui, a de la profondeur, mais je pense qu'on est quand même capable de vaincre ça parce que si on était capable de battre Vasilevski, gagnant du trophée Vezina, ou en tout cas candidat au trophée Vezina qui va le gagner selon moi, je pense qu'on est capable de passer Alex Lyon, qui est un gardien qui a un peu moins d'expérience, j'ai envie de te dire dans les séries en fait. Donc moi je pense qu'on est capable de passer. C'est Buffalo a profité du fait qu'on avait les jambes mortes hier, mais je pense quand même qu'on est capable de s'en sortir. Et ma prédiction initiale était Canadien en 6 et je garde Canadien en 6.
2: Ça y est, il est parti.
3: Mais je suis content parce que j'ai dit un petit peu plus tôt à l'émission Canadien en 6 parce que moi j'ai l'impression de ne pas avoir vu la même équipe. Le Canadien entre le début du match et la fin du match, c'était une équipe complètement différente sur la glace.
0: 100%. Je pense que Saint-Louis a eu son mot à dire par rapport à ça. Je pense qu'il est excellent pour réveiller les troupes quand ça va un petit peu moins bien. Un grand motivateur. Moi, je pense qu'ils vont revenir en Lyon là pour les prochains matchs de cette série avec l'énergie de la foule à Montréal pour le match 3 et 4. Je pense qu'on a vraiment on est vraiment capable d'aller chercher ces matchs-là. Donc non, vraiment, je souhaite le meilleur et je crois qu'on va avoir un Canadien contre les Hurricanes en finale de l'Est.
3: OK, le sport est ton élément. On vient de le constater. Donc, tu es clairement à ta place à l'animation des matchs des Aigles cet été. Et il y a Diane et Pierre qui nous écrit « Bravo aux messieurs Beaulac ».
4: Ah, c'est gentil.
0: Merci beaucoup.
3: Bon, il y a d'autres messages qui rentrent. Mais coudonc, là.
5: On le savait qu'on ferait sensation, là, hier, les deux Beaulac. On a bien fait de vous inviter.
4: Ça va être fun.
3: Bravo, Max, pour ton entrevue. Maman Sylvie, bonne analyse hockey.
0: Merci beaucoup, maman.
3: Alors, je rappelle Stéphane Beaulac, animateur chez Rouge FM au 94.7. Merci de ton passage,
4: merci
3: Stéphane.
4: Merci de votre invitation, les amis. C'était vraiment le fun.
6: Vous êtes beau à voir.
1: Ah, vraiment, c'est touchant. Oui, très inspirant.
3: Et Maxime Beaulac, je rappelle, on va te voir à l'animation de foule aux Aigles de Trois-Rivières dans l'un des combien de matchs à deux?
0: On se retrouve tout l'été pour les 51 matchs. Ça commence le 26 mai à 7h. Soyez là au stade de baseball.
5: Quelle belle expérience.
1: Toi aussi, il faut que tu sois là à 7h. On est d'accord?
4: Oui. Moi, je vais être à 5h.
0: Je vais être dans mon lit à 5h. C'est ça, il faut que je me réveille.
3: On appelle ça un power nap.
4: Oui.
3: C'est ça que tu réponds. Je rassemble mes forces.
0: Bien dit, ça, je la retiens.
3: Messieurs, merci beaucoup.
4: Merci.
0: Merci beaucoup.
3: Vous ferez attention, parce que semble-t-il qu'il y a de la grêle au centre-ville en ce moment. Vous pouvez rester jusqu'à la fin, si vous voulez. On vous offre l'abri. Fabiola, on va terminer avec toi, avec les journées mondiales.
1: Bon. Écoute, on est dans un autre registre, là, après cette belle entrevue fort sympathique. Je vous amène dans un sujet qui est un peu plus lourd, mais qui est quand même très important, parce qu'on a tendance à l'oublier. Mais sachez que, à ce jour, on n'est pas venu encore à bout de ce qu'est le sida. Mm-hmm. Et bien sûr, de tous les orphelins. Alors aujourd'hui, c'est la journée mondiale des orphelins du sida. On nous apprend qu'à toutes les 15 secondes, le sida tue un papa ou une maman. Et ces enfants-là, orphelins, issus malheureusement des ravages du sida, eh bien c'est considéré comme étant la population mondiale la plus vulnérable. Alors franchement, on y pense, on pense également à comment se prémunir de tout ça, mais surtout garder en tête que tout ça n'est pas terminé.
3: Oui, on en a beaucoup parlé au début des années 90, oui. Mais faut se rappeler que ça existe encore.
1: Absolument. Et là, on poursuit un peu dans un sujet pas tout à fait le même, mais un peu dans la même lignée, dans la fragilité des enfants. C'est la journée également de sensibilisation à la santé mentale des enfants. Donc, on le sait, on en parle de plus en plus. On est très à l'affût de ça. Tout ce qui peut perturber, tout ce qui peut faire des gens bêtes ou tout ce qui peut être diagnostiqué aussi le plus tôt possible. On nous parle de 20% des enfants âgés de 3 à 17 ans qui souffrent d'un trouble mental, émotionnel ou comportemental. Eh bien, soyons quand même plus chanceux de se dire qu'aujourd'hui on est sensibilisé à ça, on est plus aiguisé, on a le regard plus aiguisé, on a un coffre d'outils qui est plus étoffé aussi pour être capable de les accompagner. Et on termine ça sur une note un peu plus joyeuse, c'est la journée internationale du collage. Ah, un peu de collage!
5: Oui. Hein?
1: Une bonne paire de ciseaux, 3-4 vues qui traînent dans le salon.
5: Ah, ce collage-là!
1: Oui!
5: Je pensais que tu voulais me coller.
1: Oh, oui,
5: là,
3: on appelle ça un câlin.
1: Un petit collage. Bon, écoute, prenons-nous pour deux revues et collons-nous, ma chère Anne.
5: Tu veux que je te fasse un petit collage? Ben,
1: oui, un petit collage. On découpe deux, trois petites choses,
5: avec
1: on met ça ensemble.
5: De colle.
1: Oui, exactement. Ton petit bâton de colle de l'école. Des petites revues qui traînent dans la salle d'attente. Puis, on se fait une belle petite soirée. Hein? C'est pas beau, ça?
3: Faites-moi
1: un beau collage en ce jeudi grêleux, nuageux, pluvieux et parfois ensoleillé. On ne sait plus sur quel pied danser.
5: Moi, je

0: Il y aura un soleil, je pense. Ah, voilà. Bricolage ce soir.
1: Ça peut nous porter chance, oui. Écoute. Allons-y.
2: Ça donne le sourire. Ça donne le sourire, les collages avec, avec un petit soleil.
3: Oui.
2: C'est cute. Les collages d'enfants.
1: Oui.
2: Tout ce que les enfants ramènent de la garderie ou de l'école. Oui, Stéphane, tu as un...
4: Oui, j'en ai plein, j'en ai une collection.
2: Tu les as gardés?
4: Ben oui, je les garde.
0: C'est ce qu'on dit devant notre enfant, en tout cas.
2: Je sais pas pourquoi on regarde ça.
4: Ben oui, ben je savais que tu irais dans ce métier-là, fait qu'un jour, quand il va être hyper populaire, ben moi, je vais faire les ventes sur Marketplace.
1: C'est mercantile.
2: Un investissement à long terme.
1: On te reconnaît, là.
2: Alors, j'espère que mes enfants écoutent pas, mais non, parfois...
0: Des fois, oups!
2: Oh, mais...
0: on a perdu.
2: Il s'est passé quelque chose, on sait pas quoi. Ouais,
4: mais... Ils sont passés dans le foyer. Ouais, ouais.
1: Moi, j'ai des boîtes et des boîtes, je dois le dire. J'ai peine à me départir de tout ça.
0: C'est toi, ça.
1: Oui, ça, c'est tellement moi.
4: On est dans la même équipe, Fabienne.
1: C'est vrai. Oh, ben, on devrait se faire une soirée.
4: Oui.
2: Mais là, tu viens d'apprendre qu'on peut faire de l'argent avec ça aussi.
1: En plus, on va faire toute une équipe, tous les deux.
2: Ce soir, ben, parlant de météo et de soleil, il est présent, mais de plus en plus discret. Les nuages semblent un peu intenses, un peu épais en ce moment au centre-ville de Trois-Rivières. Ce soir, des nuages, 60% de probabilité d'averse avec un risque d'orage minimum 1 degré. Risque de gel. Oui, risque de gel.
1: Je n'entends rien.
2: Pas encore.
1: Ah là là là là. Je veux pas entendre ça.
2: Demain, alternance soleil nuages, 60% de probabilité d'averse tard le matin. Et en après-midi, il y a encore un risque d'orage dans la journée avec un maximum de 11. Coup d'œil pour la fin de semaine. Samedi, du soleil 15 degrés. Dimanche, alternance soleil nuages, 60% de risque d'averse, maximum 13. En ce moment, 10 degrés à Trois-Rivières. 7 en Haute-Mauricie et, surprise, 10 au centre du Québec. Demain, on va retrouver notre collaborateur Hubert Cormier pour la chronique nutrition. On va aborder, vous savez, ces aliments qui ne périssent pas.
1: Hein? Ah oui.
2: C'est une petite base qu'on devrait avoir dans notre garde-manger.
1: Ah, comme du miel, exemple.
2: On aura la réponse.
1: Oui. Okay. Non? Ah non? Du sirop d'érable non plus.
2: Ben, vous serez à l'écoute demain, 16h10.
1: On en parle demain. D'accord.
2: Merci. Merci tout le monde d'avoir été à l'écoute. Merci d'avoir été nombreux à nous écrire. À demain, 20 p.m.
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10: 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À ça nous regarde ce soir.
11: This is not coronavirus. 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
10: Trois Canadiens sont en isolement en raison de l'antivirus. L'OMS assure que ce n'est pas le début d'une épidémie. En entrevue, le docteur Carl Weiss. Aussi à l'émission, la compétition pour accueillir la future Banque de la Défense est bien commencée.
12: On a tout ce qu'il faut pour se positionner.
13: Ah oui, c'est une campagne de peur.
10: Toronto tente de miner la candidature de Montréal en faisant allusion à un éventuel référendum. Puis, manque d'eau, manque de nourriture, on se penche sur la situation des marins piégés depuis plus de 2 mois en raison du blocage du détroit d'Ormuz. Et plus tard...
14: Ma mère, c'était quoi? C'était ma meilleure amie.
10: L'histoire d'une femme hospitalisée qui a pu dire un dernier au revoir à sa mère grâce au dévouement de ses soignants.
14: Malgré que j'étais en deuil, je me sentais comme une diva, quoi.
10: Bon jeudi soir à tous. On vous parle de ces cas d'antivirus depuis quelques jours. Je vous rappelle que 3 personnes qui participaient à la croisière à bord du MV Ondius sont mortes depuis le début d'avril. Eh bien, cette histoire se rapproche maintenant de nous. On a appris que 3 Canadiens sont en isolement au pays. Il s'agit de 2 passagers ontariens qui ont voyagé à bord du bateau. La 3e personne, un Québécois, était dans le même avion qu'un cas confirmé. Des efforts sont maintenant menés dans plusieurs pays pour identifier les personnes à risque d'avoir été contaminées. Il faut aussi planifier l'évacuation des 147 passagers et membres d'équipage qui sont toujours à bord du bateau de croisière. J'en parle avec notre reporter Vincent Rességuier. Bonsoir Vincent.
15: Bonsoir Madeleine.

0: Parlez-nous d'abord de la situation pour les trois Canadiens en isolement.
1: Alors, selon le gouvernement fédéral, ces trois personnes sont asymptomatiques. Elles ont reçu des directives d'isolement préventif. Elles sont surveillées par les services de santé de leur région. Alors, deux d'entre elles se trouvaient à bord du navire et elles sont rentrées à la maison en Ontario avant que l'éclosion ne soit identifiée. Et la troisième personne a été en contact avec une personne symptomatique dans un avion, mais elle n'était pas assise à côté, donc ce qui limite vraiment les risques.
0: Mm-hmm. Et il y a quatre Canadiens qui sont toujours à bord du navire de croisière. Donc, ils étaient six au départ, deux qui sont débarqués en cours de route. Donc, il en reste quatre. Ils vont être évacués lors d'une opération internationale.
1: Voilà, le MV Ondius donc, se dirige vers les Canaries, des îles espagnoles qui se trouvent au large du Maroc. Et le bateau devrait arriver en fin de semaine. Il va rester en mer. Il ne peut pas accoster parce que l'évacuation se fera avec un petit navire qui va transférer les passagers directement vers l'aéroport. En fait, les autorités sur place ont refusé que le bateau de croisière rejoigne le port. Ils disent qu'ils ne peuvent avoir les équipements sanitaires appropriés. Et ils font valoir que la population est inquiète. Écoutons justement un citoyen des Canaries, Christo Alvarez.
2: Évidemment, les gens sont très inquiets à cause de ce qui s'est déjà passé avec le coronavirus. Et donc, ils se demandent si la même chose pourrait se reproduire. On ne sait pas, parce qu'on pensait aussi que ça n'arriverait pas. Et regardez à quelle vitesse la Covid s'est propagée.
1: Une fois à l'aéroport, chaque passager du bateau sera pris en charge par les services consulaires de son pays, dont les Canadiens. Voici la ministre des Affaires étrangères, Anita Anand.
3: Ça veut dire nous avons des services, l'appui nécessaire pour les Canadiens sur le bateau maintenant. Mes fonctionnaires vont être en Espagne quand le bateau va arriver là.
1: Alors maintenant, l'organisateur de la croisière a fait savoir que plus personne n'a de symptômes à bord du navire. Le bateau a quitté Ushuaia en Argentine le 1er avril et le 24 avril, une trentaine de passagers ont débarqué. C'est une information qui avait été cachée jusqu'à aujourd'hui par le voyagiste. Alors il a depuis reconnu qu'aucun traçage des contacts n'a été effectué à l'époque, ce qui soulève évidemment des inquiétudes quant à une possible propagation du virus. C'est pourquoi il y a cette opération mondiale là pour retracer toutes ces personnes qui ont quitté le 24 avril et évidemment pour évaluer les risques.
0: Et l'Organisation mondiale de la santé, l'OMS, suit attentivement le dossier. Elle a fait le point ce matin. Mm-hmm. Quel était son message?
1: Pas de panique, nous dit l'OMS. Le foyer de la maladie devrait rester limité. En revanche, il est possible que d'autres cas soient signalés parce que la période d'incubation du virus de la souche des Andes peut atteindre 6 semaines. Voici le directeur des opérations d'alerte et de réponse aux urgences sanitaires de l'OMS, Abdi Rahman Mahaboud.
4: Nous avons connu une situation similaire en Argentine en 2018-2019 qui n'avait entraîné que 34 cas. On se trouve actuellement dans un contexte qui est comparable. Nous pensons que l'épidémie restera limitée si ces mesures sont mises en œuvre et si tous les pays font preuve de solidarité.
1: Alors le bilan jusqu'à aujourd'hui, 8 cas ont été signalés sur le bateau, dont les 3 décès. Sur les 8 cas, 5 ont été confirmés comme étant dus au hantavirus, tandis que 3 autres cas sont considérés encore comme suspects. Donc on attend encore des confirmations de ce côté-là.
0: Vincent Rességuier, merci.
1: Merci.
0: Et pour mieux comprendre les risques liés à cette éclosion d'hantavirus, on poursuit la discussion avec le docteur Carl Weiss. Il est microbiologiste spécialiste en maladies infectieuses à l'Hôpital Général Juif à Montréal. Docteur Weiss, bonsoir.
5: Oui, bonsoir.
0: Donc, je vais vous poser une question simple. Je pense qu'à peu près tout le monde se la demande. Est-ce qu'on doit s'inquiéter en ce moment?
5: Mais la réponse, c'est non, parce que les hantavirus, les gens, évidemment, ont le scénario de la COVID en se disant un autre bateau, un autre virus, une autre éclosion. Alors, c'est pas du tout le même jeu, on n'est pas du tout dans la même dimension. Les hantavirus, ce ne sont pas des nouveaux virus, ce sont de vieux virus. Ils ont été nommés d'ailleurs en fonction de la rivière Antan, qui est une rivière en Corée, et qui avait créé justement des infections virales pendant la guerre de Corée. Donc, on a eu beaucoup de descriptions d'infections à hantavirus dans les années 90, au début des années 90, en Amérique du Nord, surtout dans l'ouest des États-Unis. Donc, c'est une maladie qu'on voit beaucoup dans l'ouest des États-Unis, relativement par rapport à l'est du continent. Et ensuite, en Amérique du Sud, donc, avec la forme andine, donc celle qui est impliquée là-dedans, qui se trouve en Argentine, en Patagonie, au Chili, etc. Et il y a une forme aussi qu'on appelle du vieux monde qui touche l'Europe et qui touche l'Asie, une forme peut-être un peu moins sévère en termes de mortalité, mais qui donne aussi un tableau un peu différent, plus une fièvre hémorragique. Donc ça remplace, ça ressemble plus à Ebola, si vous voulez. Alors que la forme américaine donne beaucoup un tableau pulmonaire très sévère, avec une maladie respiratoire qui peut être très sévère. Mais tout ça pour dire que comme c'est un virus qui est là depuis maintenant très longtemps, plusieurs décennies, et qui n'a pas provoqué d'épidémie ou certainement pas de pandémie, sa capacité à en produire une est très très faible. Donc on n'est pas du tout dans la même dynamique que ce qu'on a vu avec la COVID.
0: C'est moins contagieux.
5: Alors, ça l'est beaucoup moins, bien sûr. Et ce qu'il faut savoir, c'est que comme c'est un virus assez dangereux, assez létal, en virologie, il y a une espèce de règle générale que plus vous allez être létal, donc plus vous allez être mortel et dangereux, et en théorie, vous êtes moins transmissible. Et je fais toujours la comparaison suivante. Un rhume, c'est très très contagieux, mais c'est pas très très grave. Pourtant, c'est très facile d'attraper un rhume. Mais le virus d'Ebola, qui est beaucoup plus dangereux, il est beaucoup plus difficilement transmissible. Alors, les virus ont une espèce d'équilibre. Ils doivent choisir entre être très virulents ou être très transmissibles, mais ils sont rarement ou à peu près jamais les deux.
0: Alors, celui-ci, il est très dangereux, peut-être moins virulent. On a quand même vu les efforts là, d'isoler les personnes qui auraient pu être en contact avec des cas. Qu'est-ce que vous pensez de cette stratégie-là? J'imagine que mieux vaut prévenir que guérir.
5: Oui, ben vous n'avez pas le choix. Parce que ce qu'il faut savoir, c'est que la majorité des virus, des hantavirus, ne se transmet pas de façon interhumaine. C'est-à-dire que la transmission interhumaine pour les hantavirus, surtout la forme qu'on a en Amérique du Nord, c'est pas le mode de transmission. Le mode de transmission, c'est un contact avec les excrétions, les fluides, l'urine, les selles, des rongeurs qui contiendrait du virus. Donc c'est un mode indirect où les gens vont respirer, si vous voulez, donc les particules virales et vont s'infecter. Mais la transmission interhumaine, c'est pas le mode de transmission. Dans la forme andine, donc dans la forme sud-américaine, il y a eu une possibilité de transmission interhumaine qui a été, disons, un peu controversée ou en tout cas pas forcément la forme la plus facile de transmission, mais je pense qu'elle existe, ou il y a certainement une façon qu'elle existe, c'est peut-être pas la plus efficace, mais elle est d'emblée ici. Alors là, on a affaire avec la forme sud-américaine, donc avec probablement une transmission interhumaine, mais qui n'est pas super efficace. Donc, normalement, si vous arrêtez, donc vous mettez les gens en quarantaine, vous les isolez, vous les observez, le nombre de cas secondaires ne devrait pas être si grand. Ce qui est entre guillemets rassurant, c'est que vous avez un bateau, un espace fermé qui contenait 147 personnes. Et rappelez-vous, le premier cas est survenu, on dit, le 6 avril, je pense. Et nous sommes aujourd'hui rendus le 7 mai. Donc ça fait quasiment un mois plus tard. Et vous n'avez pas tant de cas que ça. Ça veut dire que le nombre de personnes qui ont été exposées est probablement plus grand que le nombre de gens qui sont malades. Donc ça veut dire que la transmission du virus n'est probablement pas si efficace, parce que retourner à la COVID avec sa contagiosité et sa faible période d'incubation, si c'était les gens qui étaient là depuis le 6 avril, eh ben vous auriez eu beaucoup plus de cas aujourd'hui déjà de secondaires. Donc on voit que dans un environnement fermé et cloisonné qui est un bateau en plein milieu de l'océan, le nombre de cas secondaires n'est pas si élevé en un mois, ce qui montre que la transmission est probablement pas très très efficace.
0: Carl Weiss, microbiologiste, spécialiste en maladies infectieuses à l'Hôpital Général Juif à Montréal. Merci de nous avoir rassurés.
5: Ça me fait plaisir. Bonne soirée.
0: Bonne soirée. Je serais quand même curieuse de vous entendre à la maison. Est-ce que c'est suffisant pour vous rassurer? Vous pouvez vous rendre sur l'application Radio-Canada Audio, nous écrire via la bulle de conversation de notre émission en direct. Et plus tard à l'émission, on va vous parler d'un autre virus. Le Manitoba a déclaré aujourd'hui l'état d'urgence sanitaire lié au VIH. On va se rendre sur place.

0: peut dire que la bataille est féroce entre Montréal et Toronto pour obtenir la Banque de la Défense de l'OTAN. Le Canada a été choisi pour accueillir la nouvelle institution. Ottawa doit maintenant faire le choix de la ville qui va l'accueillir. Selon des sources, la ville reine, donc Toronto, utilise la menace d'un référendum au Québec pour mousser sa candidature au détriment de celle de Montréal. Une tactique dénoncée à Québec. Voici le reportage de Valérie Gamache.
1: C'est une institution financière

0: international qui n'existe pas encore, mais qui crée déjà des remous politiques au Canada. Montréal et Toronto veulent toutes deux accueillir la future banque de la défense liée à l'OTAN. Tous les coups semblent permis. Dans son cahier de candidature, Toronto insiste sur sa stabilité politique. Sans évoquer directement la possibilité d'un référendum au Québec, il est écrit noir sur blanc. D'un point de vue opérationnel et de gouvernance, Toronto offre la prévisibilité et la stabilité dont les institutions multilatérales ont besoin. Et puis on ajoute, l'environnement juridique, réglementaire et commercial de langue anglaise de Toronto offre un cadre opérationnel simple, clair et stable. La première ministre Christine Fréchette.
1: Moi, j'embarque pas là-dedans. On a tout ce qu'il faut pour se positionner. Et en plus, on a déjà un très grand nombre d'organisations internationales.
0: La première ministre évite même de s'en prendre à son homologue ontarien.
1: J'ai pas parlé avec M. Ford.
0: Pourtant, des sources dans le milieu des affaires et bien au fait du dossier sont formelles. Des représentants de Toronto soulèvent bel et bien le spectre d'un référendum. Un argument de plus pour le chef du Parti québécois, Paul Saint-Pierre Plamondon.
2: Ben oui, c'est une campagne de peur, mais c'est une campagne de peur qui devrait amener des remises en question sur qu'est-ce qu'on fait dans ce pays-là.
0: Plus ferme que la première ministre, les partis d'opposition dénoncent en bloc la tactique. Ils espèrent que Mark Carney ne se laissera pas convaincre par ce genre d'argument. Le solidaire Sol Zanetti et le péquiste Pascal Paradis.
3: Toronto, ils font juste utiliser n'importe quel argument de peur pour faire croire qu'ils sont meilleurs que Montréal puis ils ont tort.
4: Mais le minimum qu'on puisse exiger du premier ministre du Canada, c'est qu'il n'embarque pas officiellement dans une campagne de peur.
0: Les libéraux joignent leur voix, mais le député Marc Tanguay précise quand même que la menace d'un référendum crée de l'instabilité économique.
5: Force est de constater que ça, cette tactique-là que nous dénonçons, ben PSPP leur donne un outil pour user de cette tactique-là.
6: That's not my approach. I see.
0: La mairesse de Toronto se défend. Olivia Chow assure que personnellement, ce n'est pas son approche.
6: Which city are better equipped?
0: Nous devons choisir la ville qui a les meilleures institutions financières, qui est le mieux équipée, dit-elle. N'empêche, Mark Carney devra faire un choix difficile. Montréal a d'un côté un écosystème en défense idéal pour ce genre d'institution. De l'autre, Toronto est une incontournable métropole financière. Le premier ministre semble condamné à déplaire à l'une ou à l'autre. Ici Valérie Gamache, Radio-Canada, Québec.
7: Et on va vous parler justement du premier ministre et du gouvernement Carney, toujours en politique fédérale. Donc, le gouvernement à Ottawa veut accélérer les procédures d'autorisation des projets d'infrastructures liés aux ressources naturelles. En fait, ce sont nos collègues de CBC qui ont appris qu'Ottawa devrait annoncer dans les prochains jours des modifications au processus en place pour rendre plus facile l'approbation de projets comme les pipelines. J'en discute avec ma collègue Juliane Lapointe à Ottawa. Bonsoir, Juliane.
8: Bonsoir.
7: Ça ressemble en fait à ce que fait déjà à Ottawa pour les grands projets d'infrastructure, mais là, il veut miser sur des projets comme les pipelines.
8: Oui, le fameux projet de loi C-5 dont on a déjà énormément parlé dès l'arrivée au pouvoir du gouvernement Carney et qui avait justement pour but d'accélérer les projets d'importance nationale en n'ayant pas à passer à travers tous les processus d'approbation avant qu'un projet puisse obtenir le feu vert. Donc, dans ce cas-là du projet de loi C-5, les projets doivent avoir été choisis officiellement par le gouvernement, figurent sur une liste bien officielle. Maintenant, dans le cas de l'annonce qui est attendue, ce que veut faire le gouvernement, c'est essentiellement la même chose, mais accélérer tous les projets qui sont liés aux ressources naturelles sous juridiction fédérale. Donc, pas besoin de faire partie de la fameuse liste des grands projets d'infrastructures officielles dont je parlais. Le gouvernement veut que les projets de pipeline, d'oléoduc, tout ce qui concerne les ressources naturelles, puissent sauter des processus d'évaluation qui sont jugés comme étant en trop, simplifier le processus pour obtenir ces approbations-là, garder, bien sûr, les consultations avec les Autochtones, notamment, quand même, mais tout ça pour qu'un projet puisse être approuvé au bout de 2 ans maximum. C'est vraiment la période qui est visée ici. Le ministre Stephen McKinnon, qui a été assez clair que ça fait partie de la vision du gouvernement Carney, on va l'écouter.
9: On travaille sur des dispositions législatives, administratives et autres. Bonne surprise que on en parle depuis l'arrivée de Monsieur Carney d'accélérer les projets tout en respectant les processus, les consultations qui s'imposent.
7: Et ce qui est pas surprenant non plus, c'est les partis d'opposition qui ne perçoivent pas du tout ces changements de la même manière.
8: On l'a vu aujourd'hui, ça a été assez, en tout cas, vous allez l'entendre dans les extraits, le Bloc québécois qui a été très sanglant à la période des questions, accuse les libéraux de mettre de côté...

0: qu'est-ce qu'il fait dans ce parti-là?
1: Speaking of the illusion of the Pacific pipeline, it still has no route.
2: Le pipeline albertain qui est un mirage, une illusion, dit Pierre Poilievre. Il n'existe toujours aucun tracé, aucun permis, aucun investisseur, aucune date de début ou de fin. C'est ce qu'il a dit, le chef conservateur. Le chef du Parti conservateur du Québec, Éric Duhaime, lui, qui a été un petit peu plus nuancé, c'est le collègue Christian Noël qui lui a parlé. Éric Duhaime qui appuie en partie l'approche d'Ottawa, mais qui reste quand même sur ses gardes. On va l'écouter.
3: Le premier ministre Carney dit qu'il va éliminer les évaluations fédérales dans les champs de compétences des provinces. Moi, je vais l'appuyer là-dedans. Je pense que c'est une bonne initiative. Maintenant, sur le pipeline, permettez-moi de douter de sa bonne foi.
4: Et tout ça, Juliane, ça se déroule dans le contexte du mouvement séparatiste en Alberta. C'est pas anodin, ça.
2: Ouais, ça peut devenir le pipeline, le léoduc, un peu comme un symbole d'unité nationale. En tout cas, ça peut être un outil intéressant dans ce contexte-là. C'est ce qu'avait à dire aujourd'hui l'ancien premier ministre albertain Jason Kenney. Il croit que si Mark Carney montre qu'il est sincère dans son intention d'accélérer les projets énergétiques, c'est un peu comme tendre la main aux Albertains qui se sentent délaissés. Un pipeline qui pourrait être finalement la clé pour apaiser certaines tensions dans ce contexte-là. On va l'écouter, Jason Kenney.
5: Il faut être prudent, mais il peut faire quelque chose de très puissant pour réduire l'appui pour la séparation. Et ça veut dire conclure les négociations avec la première ministre Smith sur le mémorandum sur l'énergie et l'environnement et démontrer qu'il y a un futur important pour le secteur énergétique en Alberta.
2: Et on va continuer à en parler de tout ça, Madeleine, demain, parce que justement, la première ministre de l'Alberta, Danielle Smith, qui est à Ottawa, il va y avoir encore des discussions avec des conservateurs et on attend toujours cette annonce officielle de la part des libéraux.
4: Juliane Lapointe à Ottawa, merci.
2: Je vous en prie.
4: Restez à l'écoute plus tard à l'émission « Pourquoi l'entreprise GameStop mise-t-elle sur eBay? » Le détaillant de jeux vidéo veut mettre la main sur le géant du commerce en ligne pour des dizaines de milliards de dollars. Mais d'abord, le conflit en Iran dure depuis 69 jours. Qu'est-ce qu'on doit retenir aujourd'hui? Il y a d'abord le front diplomatique. Téhéran doit répondre à une proposition américaine qui tiendrait sur une page. Selon des sources citées par des grands médias américains, la proposition viserait entre autres à rouvrir le détroit d'Ormuz et mettre fin aux hostilités pendant une période de 30 jours, le temps de parvenir à un accord global. Et sur le front militaire, selon la télévision d'État iranienne, Téhéran aurait tiré des missiles après qu'un pétrolier iranien aurait été attaqué par l'armée américaine. Donc la situation est toujours tendue. Ce qui m'amène ce soir à vous parler des conditions de vie des marins à bord des navires coincés dans la région. Selon l'Organisation maritime internationale, il y en aurait environ 1500 bateaux et plus de 20 000 marins piégés. Mohamed Arachedi est coordonnateur à la Fédération internationale des travailleurs du transport. C'est reconnu comme la plus grande organisation mondiale du secteur des transports. Je le joins à Bilbao, en Espagne. Mohamed Arachedi, bonsoir.
6: Bonsoir.
4: Monsieur Arachedi, ça fait plus de 2 mois maintenant que les navires sont piégés dans la région. À quoi ressemblent les conditions à bord?
6: Les conditions à bord sont très, très difficiles. Le travail sur les navires en soi est difficile. C'est très important de nous rappeler tout le temps que les marins, hommes et femmes, travaillent et vivent à bord. Alors, quand il s'agit du manque de provisions, de manque d'aliments, de manque de vivre à bord, c'est très, très, très difficile. Parce
4: mais est-ce que c'est
6: marins,
4: le cas? Est-ce que c'est le cas? Est-ce qu'il manque en ce moment?
6: C'est le cas, exactement, oui. On a reçu depuis le début de la guerre, ça fait plus que 2 mois maintenant, on a reçu plus que 2000, on a été contacté plus que 2000 fois, beaucoup plus que 2000 déjà, de la part des marins, de leurs familles. Les problèmes au début étaient plutôt liés au rapatriement, la peur qui existe, le sentiment du manque de protection des marins. Les marins ont peur, ils veulent quitter, ils veulent être rapatriés, ils veulent partir. Il y a des marins qui ont leur contrat déjà terminé, qui ne peuvent pas partir.

0: bien manque d'informations à bord. Il y a de plus en plus des références au manque de provisions, au manque de l'eau potable, de l'eau d'usage pour douche, etc.
1: Est-ce qu'il y a un devoir de la part des armateurs de régler cette situation-là? Et si oui, est-ce que c'est possible de le faire dans le contexte actuel de guerre?
0: Moi, je dirais d'abord, il y a une responsabilité évidente qui tombe sur les gouvernements à bouger, parce que ça, c'est une situation de guerre. Mais aussi, il faut aussi dire que la responsabilité de l'armateur, la responsabilité de l'employeur ne disparaissent pas parce qu'il y a une guerre. Alors, quand il y a un manque de provisions, quand il y a des marins qui veulent être repatriés, quand il y a des marins qui ont des situations médicales à bord, alors et cette responsabilité, elle est là. Il n'y a pas d'exemption dans la convention maritime MLC. Il n'y a pas d'exemption de la responsabilité des marins. Alors, toujours l'armateur, il est responsable.
1: Mais logistiquement,
0: Il demeure responsable. À partir de là, il faut gérer les problèmes de logistique. Mais pas toutes les demandes qu'on a. Il faut prendre ça cas par cas. Il y a des navires où il y a des problèmes où les marins nous disent qu'ils mangent une fois par jour, qu'il y a un manque structurel de provisions, et le navire, il est dans un port. Alors, dans cette situation, la responsabilité, bien sûr, il n'y a pas de problème de logistique. Où il y a collaboration avec les armateurs, où il y en a eu, il y a beaucoup de collaboration avec beaucoup d'armateurs, on trouve toujours une solution. Je peux vous citer, je peux faire référence, par exemple, à des cas qu'on a eu en Irak, et on a pu repatrier une partie des marins via terrestre. On a pu aussi repatrier des marins en Iran via terrestre. On a pu repatrier des marins du Koweït, du Qatar. Quand il y a collaboration, il y a un plan. On fait face à la situation de cas par cas, évidemment, mais il faut aussi faire référence à qu'il y a beaucoup de cas où il n'y a pas de convention collective, il n'y a pas de où l'armateur pense gérer ses navires en toute impunité, sans information aux marins. On a eu des cas où on a pu avoir un rapatriement de deux marins en concret, mais l'armateur n'a pas hésité, par exemple, à les faire payer les frais de rapatriement, avec des salaires misérables, des salaires très bas, et on les fait payer les rapatriements comme punition d'avoir osé à demander le rapatriement à cause de la guerre.
1: Donc, c'est une situation qui révèle un monde dur, un monde où les armateurs ne traitent pas tous de la même manière leurs marins, c'est ça?
0: Pas tous les armateurs, évidemment, c'est très important. Il y a beaucoup d'armateurs, il y a beaucoup de bonnes pratiques, mais il y a des cas de quelques armateurs inscrupuleux qui pensent avoir toute l'impunité dans leurs mains. Et il y a des cas aussi d'exploitation systémique des marins, en sachant que les marins ici sont vulnérables, les marins travaillent et vivent à bord, ça augmente leur vulnérabilité. Les marins sont des travailleurs civils qui n'ont pas provoqué cette guerre, n'ont pas de relation avec cette guerre, ils peuvent pas l'arrêter, ils ont une malchance d'être exposés, d'être là, et ça peut arriver à n'importe quelle nationalité, même si la majorité des marins actuels dans la région sont des marins, la main d'œuvre dans la mer, c'est des marins provenant des pays développement, de Global South countries, mais s'il n'y a pas une nationalité concrète, il y en a beaucoup et ça peut affecter tout le monde. Alors, il y a une nécessité impérative et urgente de les protéger.
1: Mohamed Arachedi, vous êtes coordonnateur à la Fédération internationale des travailleurs du transport. Merci.
0: Merci à vous.

0: jusqu'en Afghanistan pour nous faire rencontrer les talibans. Donc, on parle bien de ce groupe revenu à la tête de l'Afghanistan en 2021 et considéré comme terroriste par le Canada et les États-Unis. Avec l'aide de la réalisatrice Chloé Giroux, Lina Mansouri, journaliste de l'équipe de RAD, s'est penchée sur cette question controversée. Elle est avec nous ce soir. Lina, bonsoir.
1: Bonsoir.
0: Comment vous avez découvert d'abord l'existence de ces YouTubers et à quel point ils sont présents sur le web?
1: Alors, en fait, ça a commencé avec une vidéo que j'ai vue circuler sur les réseaux sociaux. Au début, je pensais avoir vu une prise d'otage. Il y avait un homme barbu, debout. Il y avait trois hommes agenouillés devant lui avec des sacs de plastique sur la tête. On peut écouter.
2: America, we have one message for you.
3: Welcome to Afghanistan.
1: Alors, il dit, Américains, nous avons un message pour vous. Mais la scène bascule. Après s'être fait retirer le sac de plastique qui était sur sa tête, celui que je prenais pour un otage dit à la caméra « Bienvenue en Afghanistan, pouce en l'air ».
0: C'est une mise en scène.
1: C'est une mise en scène, exactement, avec comme personnage principal un YouTuber américain nommé Jake Dubs. Puis lui, il faisait la promotion de son dernier vlog de voyage en Afghanistan, dans lequel il vante des paysages à couper le souffle, il promet le voyage d'une vie, il se met en scène avec des talibans qui surnomment les Tali Bros. Alors, c'est un jeu de mots qui allie le mot taliban et brother en anglais pour donner amis des talibans ou nos frères talibans. Puis sur YouTube, c'est intéressant parce que ce type de vidéo-là cumule des millions de vues. Je pense notamment à Arab, qui est un autre Américain, à TB Jones, un Français, et à Seal on Tour, un Canadien. Alors, j'ai vraiment voulu parler à un de ces créateurs pour comprendre leur motivation.
0: Oui, ben justement, pourquoi aller jusqu'en Afghanistan pour attirer comme ça l'attention?
1: Ben, je vous avoue que j'aurais voulu leur demander à ces YouTubers-là, mais j'ai pas réussi à leur parler. Par contre, il y avait un homme qui revenait vraiment souvent dans les vlogs. C'est d'ailleurs le même homme barbu dans la fausse vidéo d'otage. Son nom, c'est Youssef Aryoubi. Lui, c'est un Américain qui a des origines afghanes. Puis, il y a aussi une agence de tourisme en Afghanistan. Alors, pour lui, ce qu'il m'expliquait, c'est que les YouTubers sont à la recherche de l'inconnu. Ils sont fascinés par l'interdit, par la controverse. Et c'est d'ailleurs dans cet imaginaire qu'ils puisent pour créer du contenu provocateur. C'est ce qu'il m'a expliqué.
2: So anybody who's in media, or has even consumed media, understands the concept of a hook. We live in the time where it's the first frame that is the hook. I have learned to try to make that first frame fairly provocative. Trying to be fairly respective, there's always limits, don't get me wrong.
1: Il explique que n'importe qui travaille dans les médias ou qui les consomme comprend cette idée d'un hook, d'une accroche. Et on vit à une époque où est-ce que c'est la première image qui compte, qu'il a appris à rendre cette première image suffisamment provocante, mais qu'il essaie quand même de faire le tout dans un espace assez respectueux. Il dit qu'il y a quand même des limites.
0: Mm-hmm. En tout cas, toute une accroche, là, parce qu'on parle quand même de gens qui vont carrément à la rencontre de talibans dans les vidéos, qui posent avec leurs armes, qui partagent des repas avec eux. Ils ont pas peur?
1: Ben, pour la plupart, non. En fait, quand ils sont accompagnés par Youssef, ils se sentent plutôt à l'aise. C'est ce qu'ils montrent dans leurs vidéos. Parce que Youssef, il présente une image hyper accueillante des talibans. Il dit que rencontrer les talibans, c'est vraiment cool et que ses invités sont toujours enchantés de le faire, qu'il y a une dynamique spéciale qui se crée entre tout le monde. Et il y a des YouTubers qui disent que ben si on rencontre pas des talibans, on n'a pas accès à certains lieux de l'Afghanistan. Fait qu'il y a comme toute cette idée-là de ces talibans qui sont accueillants, qui sont gentils. Mais d'un autre côté, les nouvelles qu'on a de l'Afghanistan, c'est que ben les droits des femmes ont nettement reculé depuis le retour des talibans au pouvoir et que c'est un pays dangereux. On a juste qu'à faire un tour sur le site de Voyage Canada, puis on voit des mots comme mine terrestre, terrorisme. Alors, il y a deux récits qui se font de l'Afghanistan.
0: Et dans votre vidéo, vous essayez de dire comment on navigue à travers ces deux visions de l'Afghanistan.
1: Ouais, et ben selon Youssef Aryoubi, qui est le guide touristique, lui, il dit que c'est important d'aller soi-même sur place pour témoigner de la situation et faire ses propres idées. Il va même dire que les femmes sont les bienvenues, mais on parle pas ici de Tali Sis, comme par exemple on parlait des Tali Bros. L'enjeu, c'est que les YouTubers qui font ce type de voyage-là, d'un point de vue général, ils vont souvent affirmer, montrer un visage inédit et authentique du pays, loin de ce que les médias traditionnels racontent. C'est d'ailleurs le cas de Christmas List, un YouTuber canadien, qui se distingue des autres YouTubers parce que lui, il mise pas sur la présence des talibans dans ses vidéos. Mais en lui demandant s'il pense avoir montré la vérité du pays dans son contenu, conformément à la promesse qu'il fait dans ses vidéos, il me répond que c'est sa vérité à lui qu'il est parvenu à montrer. Pas toute la vérité. Parce qu'il a peur pour la sécurité des Afghans qu'on voit dans ses vidéos. Alors, il a plutôt tendance à choisir ses batailles. Il raconte aussi que de rencontrer les talibans, c'est inévitable. Et qu'ils vont se montrer très gentils aux touristes. Il met quand même un bémol. On l'écoute.
4: There is a front. They want us as content creators to go to the world and say how nice they are and how perfect everything is. But in the back of my mind, I know I've met people there that they do not have a good life at all.
1: Alors, il explique que c'est une façade, que les talibans veulent que les créateurs de contenu aillent montrer au monde à quel point ils sont gentils, à quel point tout est parfait, et qu'ils seront excessivement gentils, en fait, avec les YouTubers. Mais aussi, au fond de lui, il dit qu'il comprend que les habitants avec qui il parle, ben, ils n'ont pas le même traitement que lui. Mmh. Alors, tu sais, certaines personnes avec qui j'ai parlé vont reprocher aux YouTubers de faire la promotion du régime taliban parce qu'ils prennent des photos avec eux, ils posent avec leurs armes. Moi, j'aurais voulu avoir leur point de vue là-dessus, savoir comment ils ont géré les réactions négatives à leur contenu. On a essayé de recontacter les YouTubers dont on parle dans notre topo pour qu'ils nous fassent parvenir leurs commentaires, mais on n'a quand même pas eu de réponse.
0: Mmh. Lina Mansouri, de l'équipe de RAD. Merci.
1: Merci.
5: 5 questions pour comprendre avec François Brousseau.
0: C'était aujourd'hui jour d'élection locale et régionale au Royaume-Uni. C'était une sorte de sondage grandeur nature de l'opinion publique et un test important pour le gouvernement du travailliste Keir Starmer, très impopulaire. François, bonsoir.
6: Bonsoir.
0: Donc, les bureaux de scrutin ont fermé il y a un peu plus d'une heure. On vote tard au Royaume-Uni. Est-ce qu'on a des résultats?
6: Non, pas encore. Comme ici, la pratique des sondages sortis des urnes, les fameux exit polls, n'est pas très développée au Royaume-Uni. En plus, il s'agit de scrutins essentiellement régionaux ou locaux, même si une grande partie de l'électorat s'est exprimée aujourd'hui au Royaume-Uni. Cependant, il y a eu beaucoup de sondages préélectoraux de type classique qui ont donné lieu dans la presse britannique depuis quelques mois, quelques semaines, à une mise à jour, une grande mise à jour des analyses sur l'évolution de l'opinion publique face aux partis politiques, d'abord à l'échelle du pays, dans son ensemble, et ensuite, je vais y revenir tout à l'heure, pour voir comment évolue le nationalisme des régions, notamment en Écosse.
0: Avant de parler de l'Écosse, à l'échelle nationale, on prédit une très sévère défaite pour les travaillistes.
6: Oui, on prédit ça, mais sans progrès pour les conservateurs. Parce qu'une chose qui ressort nettement des sondages et analyses de la presse au Royaume-Uni depuis le retour au pouvoir des travaillistes en juillet 2024, lorsque Keir Starmer, rappelez-vous, et ses travaillistes avaient gagné presque les 2/3 des sièges, mais avec seulement 1/3 des suffrages exprimés, c'est que ce pays, longtemps marqué par le bipartisme, donc conservateur contre travailliste, avec un petit troisième, le Parti libéral démocrate, et Lib Dem, qui a été toujours marginalisé, eh bien, ce système a fait place aujourd'hui à 5 partis dits nationaux, tous sauf un situé entre 13 et 20% d'appui. Les grandes formations, bon, je dirais pas qu'elles s'effondrent, mais elles s'affaissent, et les anciens tiers partis les rejoignent ou même les dépassent.
0: Donc justement, si les conservateurs ne profitent pas de l'impopularité de Keir Starmer, qui en profite le plus?
6: Alors, tout d'abord, maintenant, je rappelle que les deux formations traditionnelles, anciennement dominantes, les Tories et le Labour, sont ramenées aujourd'hui sous les 20% chacune. Ensemble, ils font pas 40%. Qui profite alors de cet affaissement? Le parti en tête de tous les sondages depuis plus d'un an, un an et demi, malgré un tassement récent, reste et de loin le Reform UK, le parti nationaliste de droite, anti-immigration, toujours dirigé par le très coloré Nigel Farage, dont l'ancienne formation pro-Brexit, rappelons-le, avait été le grand gagnant du référendum de 2016 pour séparer le Royaume-Uni de l'Europe. Il va chercher aujourd'hui dans les 26-28%, situation entre parenthèses, Madeleine, semblable à celle qu'on constate aujourd'hui en France avec le Rassemblement national de Marine Le Pen et Jordan Bardella qui dépasse les 30% dans tous les sondages, et puis en Allemagne avec Alternative für Deutschland, AfD, qui s'en rapproche avec 27-28-29 selon les sondages, et un gouvernement de Friedrich Merz depuis exactement un an au pouvoir qui souffre à Berlin un peu comme Keir Starmer à Londres, même si à Londres, il y a en plus un gros scandale qui plombe encore davantage le gouvernement, au-delà de l'immigration et de l'économie. C'est le scandale Mandelson-Epstein, crise majeure liée rapidement à la nomination d'un certain Peter Mandelson comme ambassadeur aux États-Unis, un homme qui était lié à Jeffrey Epstein, et apparemment que Starmer le savait.
0: Et justement, aujourd'hui, ces élections sont une sorte de test pour lui, là.
6: Oui. Oui, absolument. Et on va voir vraiment mieux l'état des forces en présence à l'échelle du pays. Je mentionne que les deux autres partis qui se maintiennent, hein, voire qui progressent dans ce nouveau jeu à cinq qui est devenu la politique britannique en 2026, ce sont les libéraux-démocrates et les Verts, qui tous deux arrachent des votes en grande quantité.

0: aux travaillistes, alors que le Reform UK, lui, se nourrit du vote conservateur désenchanté avec, si l'on ose dire, une plus-value nationaliste radicale. Bon, on verra ce que donnera ce nouvel état des forces en termes de sièges avec le fameux système électoral britannique que nous connaissons bien ici, Madeleine, parce que l'écart entre les voix recueillies et les sièges qui avait favorisé de façon incroyable les travaillistes en 2024, 2/3 des sièges avec 1/3 des voix, pourrait maintenant faire le jeu du Reform UK de Farage, qui pourrait apparemment se faufiler en tête dans beaucoup d'endroits, bien sûr pas dans les boroughs de Londres, mais dans les villes moyennes ou petites, ou dans les campagnes.
1: Mmh. Et un mot sur les parlements régionaux, Pays de Galles, bon. Écosse. Où en sont les nationalistes écossais?
0: Alors, le Parti national écossais, SNP, dont les leaders historiques Alex Salmond et Nicola Sturgeon, Madame Sturgeon, ont été depuis 10 ans emportés par des scandales, les deux, après la défaite référendaire de 2014. Il est toujours au pouvoir au Parlement d'Édimbourg, où il gouverne depuis 4 ans, mais cette fois en coalition avec les Verts. Ses appuis ont baissé et l'épreuve du pouvoir, le pouvoir régional, qui est quand même non négligeable avec des responsabilités en économie, en santé, en éducation, ça l'a durement affecté. En gros, vite, le SNP est passé ces dernières années de 50-55% d'appui à 35-40, mais il pourrait conserver le pouvoir. On commence à reparler d'un second référendum auquel Londres s'oppose toujours, on le sait maintenant depuis 2 ans, avec l'appui de la Cour suprême britannique, parce que les appuis à l'indépendance sont remontés récemment et frisent à nouveau les 50% selon plusieurs sondages. Un mot pour finir, Madeleine, sur le Pays de Galles où le parti indépendantiste s'appelle Plaid Cymru, l'équivalent gallois du SNP, pourrait pour la toute première fois détrôner localement le Parti travailliste, avec peut-être une autre question nationale à l'horizon pour hanter les dirigeants de Londres.
1: Merci François.
0: Bonsoir Madeleine.
1: Au revoir.

0: On revient au pays. Le Manitoba a déclaré aujourd'hui l'état d'urgence sanitaire lié au VIH. Les cas ne cessent d'augmenter ces dernières années. Déjà en 2024, le Manitoba a affiché un taux de VIH 3 fois plus élevé que la moyenne nationale. Je joins ma collègue Catherine Moreau à Winnipeg. Bonsoir Catherine.
1: Bonsoir Madeleine.
0: Donc je le disais, le problème ne date pas d'hier. Qu'est-ce qui a poussé les autorités sanitaires à tirer la sonnette d'alarme et à officiellement déclarer comme ça l'état d'urgence sanitaire?
1: C'est en fait qu'on a atteint un nombre record là, de nouveaux diagnostics de VIH dans la province en 2025. Le nombre de nouveaux cas là, est passé de 90 en 2019 à plus de 300 cas en 2025, donc 3 fois plus important. Et c'est une tendance là, qui se maintient là, année après année, le nombre augmente. Alors même si certains experts se réjouissent de voir le gouvernement prendre le taureau par les cornes, là, étant donné ce nombre de cas historiques, là, certains trouvent que cet état d'urgence arrive un peu trop tard. C'est le cas de Julie Lajoie, qui est professeure adjointe au département de microbiologie à l'Université du Manitoba.
2: Si on compare là, dans les années 80 où on n'avait aucun traitement, on n'a jamais atteint ce nombre-là. Donc, c'est un niveau historique là, qu'on atteint. Le nombre d'infections augmente à chaque année. Donc, ça devenait là, vraiment urgent de dire ça nous prend plus de ressources et aussi là une certaine responsabilité de la province là, pour dire ben oui, là, on voit qu'il y a un problème puis on est décidé à agir.
1: Alors, selon la province, le 70 % des diagnostics seraient liés à l'utilisation de drogues intraveineuses. Mmh. Et ce que la province nous explique, le médecin hygiéniste en chef, il dit que la plupart des gens qui utilisent ces drogues-là, en fait, n'utilisent pas ce qu'on appelle la PrEP, qui est la prophylaxie pré-exposition, qui est un médicament qui permet quand même, Madeleine, de prévenir près de 99 % là, les infections au VIH.
0: Donc, si je comprends bien, un problème de dépendance qui crée un autre problème. Et là, le Manitoba se démarque, entre autres par la proportion de femmes qui sont touchées.
1: Oui, parce que la majorité des personnes qui reçoivent un diagnostic au Manitoba sont des femmes, alors que pour le Canada, c'est autour de 30 %. Mm-hmm. Alors, une autre des causes de cette crise, là, ce sont les relations sexuelles non protégées hétérosexuelles. Et ça inquiète la province, entre autres, parce que la majorité des femmes qui reçoivent un diagnostic ont 40 ans ou moins. Et là, on s'inquiète pour les cas périnataux. Dans les dernières années, il y en a eu deux, un en 2024 et un en 2025.
0: Et un autre groupe qui est particulièrement touché, ce sont les Autochtones.
1: Voilà. Alors, vous l'avez dit, là, la plupart des cas sont à Winnipeg, mais la prévalence est assez importante aussi dans la région sanitaire du Nord. J'en ai parlé un peu plus.

0: photo avec un militant là pour la défense des droits des personnes qui vivent avec le VIH et qui sont autochtones. Il est autochtone lui-même et il croit que le gouvernement doit des excuses à ces personnes-là. On peut l'écouter, il s'appelle Albert McLeod. Ça fait 30 ans qu'il milite pour la cause.
1: A lot of people have been harmed. You know, those First Nations who should have known that they were eligible for PrEP.
0: Alors, il explique que le gouvernement doit des excuses puisqu'on a fait du tort à beaucoup de gens. Ces membres des Premières Nations qui avaient droit à la PrEP et qui auraient dû le savoir il y a 10 ans, beaucoup d'entre eux sont aujourd'hui séropositifs et c'est une infection qui dure toute la vie. Donc, faut imaginer, Madeleine, que la PrEP est au cœur là, de toute la situation d'urgence, des solutions proposées par la province.
2: Catherine Moreau à Winnipeg, merci.
0: Je vous en prie.
2: Au revoir. Au Nouveau-Brunswick, il y a des Acadiens qui lèvent un drapeau rouge contre la construction d'une deuxième école anglophone à Dieppe, qui est considérée comme la plus grande ville acadienne au monde. Ils craignent que ça n'accélère l'anglicisation de la ville. Un dossier qui s'est invité dans la campagne électorale municipale à Dieppe. Et notre collègue Michel Brideau s'est rendu à Dieppe, situé juste à côté de Moncton.
3: Le drapeau acadien flotte fièrement devant l'édifice du conseil municipal de Dieppe. La ville connaît une croissance très rapide, comme en témoignent les nombreuses constructions résidentielles et les données sur l'explosion de la population. Depuis la pandémie, par exemple, la population a augmenté de plus de 20 % et dépasse maintenant les 35 000 habitants.
4: Certainement, il y a eu beaucoup plus d'anglophones qui ont déménagé que de francophones.
3: Michel Melançon est candidat à la mairie aux élections municipales de lundi. Il dit que les jeunes familles anglophones, issues notamment de l'immigration internationale, s'installent en grand nombre à Dieppe et que la seule école anglophone de la ville déborde. 800 élèves du primaire s'y entassent. Les autorités scolaires ont ajouté des classes modulaires.
5: C'est rendu trop petit, puis même la cour en dehors.
3: Steve Coupy a 2 enfants à cette école.
5: Ils rapetissent la cour pour faire plus de place pour des modules, pour que les étudiants aient de la place pour étudier.
3: Alors, la solution? Le gouvernement provincial va construire une deuxième école anglophone, cette fois de la maternelle à la 12e année, pour accueillir 1200 élèves.
6: Si Dieppe maintient cette tendance, ça va devenir une ville anglophone qui n'aura plus...
3: Le professeur de sociologie de l'Université de Moncton, Matthew Wade, est très inquiet. Il a réuni une 20aine de personnes dans un café récemment, dont des universitaires, pour réfléchir à la situation du français à Dieppe.
7: Est-ce que construire une école, ça ne fait que répondre à une demande ou est-ce que ça en crée une nouvelle? Et donc, est-ce que par cette construction-là, on contribuerait à accélérer l'anglicisation de Dieppe?
3: Dans les années 50, dit-il, 90 % de la population était francophone. Au recensement de 2001, 77 % de la population était de langue maternelle française. Et 20 ans plus tard, en 2021, cette proportion avait chuté pour s'établir à 68 %. Le recensement en cours permettra de dresser un nouveau portrait de la municipalité.
8: On risque d'avoir des grandes surprises. Je crois que la proportion de francophones va diminuer de beaucoup.
3: Le professeur émérite en droit et spécialiste en droit linguistique, Michel Doucet, demeure depuis longtemps à Dieppe. Il remarque une anglicisation à grande vitesse dans les commerces.
8: Malheureusement, on n'a pas sensibilisé les nouveaux arrivants au caractère francophone de la municipalité et à l'importance du bilinguisme. Donc, c'est très difficile d'obtenir des services en français dans plusieurs commerces à Dieppe.
3: Mais bien des résidents ne voient pas de problème avec la construction d'une deuxième école anglophone, notamment ceux rencontrés au hasard à la sortie d'une épicerie.
9: Je pense qu'on est fiers de notre langue française. C'est pas ça qui va impacter de perdre notre langue française.
10: Je ne suis pas nécessairement contre cette opinion-là, à cause c'est juste l'accommodation. Puis je dirais, au Canada, on est tout à fait fort, très fort sur l'accommodation.
11: Bonjour, ça va bien?
12: Oui, ça va bien.
11: Michel Melançon, je suis candidat à la mairie.
3: Deux des trois candidats à la mairie ont accepté de nous en parler.
11: J'ai annoncé hier soir que j'allais nommer un comité aviseur du maire sur la vitalité de la langue française.
3: Hélène Boudreau dit que l'emplacement de l'école sera déterminant.
13: J'appuierai pas un projet qui se met uniquement dans un quartier qui se dit francophone.
3: Le gouvernement du Nouveau-Brunswick doit annoncer les détails de la construction de la nouvelle école anglophone d'ici un an. Michel Brideau, Radio-Canada, Dieppe.
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15: eBay is in a very, very strong position, but it could be in a much stronger position.
2: eBay est dans une position forte, mais l'entreprise pourrait être dans une position encore bien meilleur. Ce sont les mots de Ryan Cohen, le PDG du détaillant de jeux vidéo GameStop, qui était en entrevue plus tôt cette semaine sur la chaîne américaine CNBC. Il tente de mettre la main sur la plateforme de commerce en ligne eBay. GameStop a formulé dans les derniers jours une offre d'achat non sollicitée d'une valeur de 56 milliards de dollars américains. On en parle avec Yannick Lepage. Bonsoir Yannick.
12: Bonsoir madame.
2: Parlez-nous d'abord des deux entreprises qui sont impliquées dans cette possible transaction.
12: Bien, ce sont deux entreprises qui à la base étaient très différentes, mais qui avec le temps deviennent de plus en plus similaires. Mm-hmm. Commençons par l'acquéreur GameStop. Vous le dis en ouverture, un détaillant de jeux vidéo. Peut-être que les auditeurs connaissent davantage la marque EB Games qui appartenait jusqu'à récemment à GameStop. Et d'autres se souviendront peut-être que l'entreprise a beaucoup fait parler d'elle en 2021. À l'époque, GameStop était aux portes de la faillite parce que lorsque les fabricants de jeux vidéo ont commencé à offrir des copies numériques, bien les ventes de copies physiques, les bons vieux CD, ont chuté drastiquement. Les magasins de GameStop ont commencé à fermer les uns après les autres, un peu comme ce qui est arrivé avec Blockbuster. Et pour profiter de la dégringolade, il y a certains fonds spéculatifs qui ont commencé à parier contre le titre de GameStop. Et c'est à ce moment-là qu'il y a des internautes, des petits investisseurs qui se sont mis ensemble pour changer le cours des choses, ont commencé à acheter massivement les actions de GameStop. Ça a propulsé la valeur du titre. En quelques jours, là, c'est passé de 4 $ à 480 $ avant de redescendre de manière assez drastique. Et à travers toute cette saga-là, il y a un Montréalais d'origine qui est devenu une figure extrêmement populaire au sein de cette communauté de petits investisseurs. Il s'agit de Ryan Cohen, celui qui deviendra quelques années plus tard le PDG de GameStop. Il a orchestré depuis un virage vers la vente d'objets de collection, des cartes, des figurines. Et c'est là que les modèles d'affaires de GameStop et de eBay se rejoignent. eBay qui est né en 1995, qui est devenu assez rapidement un grand bazar du web où on peut trouver à peu près n'importe quoi. À une certaine époque, là, l'entreprise valait 4 fois plus cher qu'Amazon, mais a eu de la difficulté par la suite à se démarquer, a fait du surplace pendant un certain temps. Mais là, depuis environ 2 ans, eBay connaît un regain de popularité. L'entreprise qui maintenant se concentre davantage sur quelques catégories de produits niches, notamment les objets de collection, le même segment de marché que souhaite développer GameStop.
2: Et quelle est la vision du PDG de GameStop pour l'avenir d'eBay?
12: Ben, à long terme, il dit vouloir en faire un compétiteur direct d'Amazon. On s'entend que c'est assez loin, d'être gagné.
2: C'est ambitieux.
12: C'est ambitieux. Mais à plus court terme, son plan, c'est d'utiliser le réseau de magasins restants de GameStop pour permettre aux acheteurs sur eBay de faire authentifier certains objets de collection qui sont vendus sur le site. Ça permettrait de répondre à un certain problème de confiance entre les acheteurs et les vendeurs sur eBay, qui est seulement un intermédiaire. Encore aujourd'hui, il y a beaucoup de gens qui hésitent à faire des achats sur cette plateforme-là parce qu'ils n'ont pas de garantie que ce qu'ils achètent, c'est véritablement le produit qu'ils veulent.
2: Donc, aider eBay, mais aussi donner une vocation au magasin physique.
12: Oui, une pierre deux coups. Et c'est l'esprit d'une fusion entre deux entreprises. C'est le premier élément. Deuxième élément, il veut développer davantage ce que l'on appelle le live shopping. C'est lorsque des commerçants animent des ventes aux enchères en direct sur Internet. Apparemment, c'est une forme de contenu, de stratégie de vente qui gagne rapidement en popularité. eBay a déjà en partie ça sur son site, mais le PDG de GameStop voudrait développer le concept davantage. Et finalement, dernier aspect du plan, comprimer les dépenses d'eBay. Ryan Cohen pense pouvoir économiser 2 milliards de dollars par année en réduisant le nombre d'employés, en diminuant les dépenses marketing, un peu comme ce qu'Elon Musk a fait en achetant Twitter.
2: Bon, c'est bien beau tout ça, mais est-ce que cette transaction-là a de bonnes chances de se réaliser?
12: Ben, il y a beaucoup de scepticisme, je vous dirais. Il y a plusieurs observateurs qui doutent que GameStop ait les moyens financiers pour faire une acquisition aussi grosse. La capitalisation boursière de eBay est 4 fois plus importante que celle de GameStop. Je vous le dis en ouverture, là, l'entreprise qui a fait une offre de 56 milliards de dollars, dont la moitié doit être en liquidité pour payer la facture, GameStop compte en partie sur un financement de 20 milliards de dollars de la Banque canadienne TD. Mais dans les dernières heures, là, il y a des médias financiers qui ont dévoilé que ce prêt est conditionnel à ce que l'entreprise, issue de la fusion, conserve un niveau d'endettement assez faible, ce qui est peu probable dans le stratagème financier qui est évoqué pour l'instant. Mais bon, Ryan Cohen, il lâche pas le morceau. Dans les derniers jours, il a fait un coup de publicité, a mis en vente des biens personnels comme une paire de bas sur eBay, soi-disant pour financer la transaction.
2: C'est une image.
12: Ça vous donne un peu une idée du personnage. De leur côté, les dirigeants d'eBay disent évaluer la proposition.
2: Donc, ce serait la grenouille qui mangerait le bœuf, mais une grenouille endettée en plus.
12: Tout à fait.
2: Yannick Lepage, merci.
12: Merci.

0: peuvent à la longue peser sur le moral et on en a besoin d'histoires qui font du bien. C'est pourquoi on vous a préparé ce reportage lumineux, une histoire humaine empreinte de générosité qui s'est déroulée dans un hôpital montréalais. C'est l'histoire de Johanna Dieu-Juste qui a perdu sa mère, son aidante naturelle, alors qu'elle était elle-même hospitalisée. Mais grâce à une équipe de l'hôpital Neuro, c'est anciennement l'Institut Hôpital Neurologique de Montréal, elle a pu assister à ses funérailles dans la dignité et lui dire un dernier au revoir. La journaliste Élise Allard a rencontré Johanna Dieu-Juste.
1: Madame, monsieur, c'est avec une profonde émotion et un sentiment de reconnaissance sincère que je prends aujourd'hui le temps de vous adresser ces quelques mots.
2: Johanna Dieu-Juste tenait à remettre une lettre de remerciement à l'équipe du Neuro, un hôpital de Montréal où elle a été accueillie d'urgence il y a quelques mois.
1: J'étais à l'école, je me sentais pas bien. Mon côté gauche était complètement mort. Puis j'ai dû appeler l'ambulance, puis on m'a amené à l'hôpital. On m'a accueilli comme l'un des leurs. C'est ma deuxième famille.
2: Atteinte de neurofibromatose, une maladie génétique rare qui provoque la croissance de tumeurs sur ses nerfs, Johanna Dieu-Juste a dû subir en novembre une intervention à la moelle épinière. Peu de temps après, sa mère recevait un diagnostic redouté.
1: On a découvert qu'elle a eu un cancer, que c'était comme au stade 4, c'était déjà la fin, quoi.
2: Une nouvelle aux allures de fin du monde pour celle qui a immigré au Canada avec sa mère après le séisme de 2010 en Haïti.
1: Ma mère, c'était quoi? C'était ma meilleure amie. C'était tout pour moi, quoi.
2: Malgré la distance et la maladie, les deux femmes se parlaient quotidiennement.
1: Tous les jours, je l'appelais pour savoir comment elle a passé sa journée. J'aime bien l'appeler sur appel vidéo pour la voir. Comme ça, je peux la taquiner encore plus.
2: Profondément touchés par cette histoire, les travailleurs du Neuro se sont mobilisés pour permettre à Johanna de rendre visite à sa mère. Une sortie qui n'aura finalement pas lieu.
3: Mon nom, c'est Stéphane Johnson. Je suis l'assistant infirmier-chef. On organisait ça pour qu'elle puisse voir sa mère. Puis malheureusement, le lendemain, on a su que sa mère avait décédé. Mais sur le coup, on s'est dit, écoute, on a commencé ça, let's go, on va continuer à fond. Puis c'est sûr qu'il y aura des funérailles. Puis justement, ça, tout est tombé en place.
2: Infirmières, inhalothérapeutes, pharmaciens, ils ont été nombreux à se porter volontaires pour organiser cette sortie.
4: Moi, j'ai levé ma main comme volontaire. Mon nom est Martine Souffrant et je suis infirmière aux soins intensifs. Les funérailles, c'est quelque chose d'important. Souvent, on met nos plus beaux habits, c'est un dernier salut, dans le fond, qu'on fait à la famille. Puis je me disais, mais elle s'en ira pas en jaquette. Est-ce qu'on va l'envoyer en jaquette? Ça me trottait dans la tête. Fait que là, c'est de brainstormer, on parlait et tout ça. Puis finalement, on a essayé quelques robes dans notre taux de pause, malgré la charge de travail, malgré on était occupé, puis j'étais pas toute seule. Il y avait moi, il y avait des préposés. Puis on a essayé différents modèles. Et finalement, on a trouvé la bonne robe. Puis elle a dit, waouh! Elle a demandé qu'on la prenne en photo, puis elle a dit « wow ».
5: Carole Bonnette, et puis je suis infirmière aux soins intensifs. Elle me disait « j'aimerais ça peut-être avoir un peu de cutex pour mes ongles ». On avait décidé quelle couleur qu'elle voulait. J'ai dit « écoute, avec ma fille à la maison, j'en ai de toutes les couleurs ». Puis j'ai dit « demain, je t'emmène tout ça ».
2: Mais la veille des funérailles, l'état de santé de Johanna s'est détérioré.
5: Elle se sentait pas bien, le fait qu'elle était fiévreuse aussi. Puis avec la journée, j'ai pris soin d'elle pour m'assurer que tout se passerait bien. Puis finalement, en étant positif, je me suis dit, on va passer au travail de la journée, ça va bien aller.
2: Le coiffeur d'une infirmière accepte alors de se déplacer à l'hôpital pour coiffer la patiente, Henri Anthony.
6: J'étais un peu réticent parce que c'est la première fois que j'ai été pour faire... quelqu'un sur un lit.
7: Un lit d'hôpital.
6: Un lit d'hôpital.
2: Mais l'expérience s'avéra finalement marquante.
6: Ça m'a donné une force. Ça m'a donné l'envie de vivre. Ça m'a dit, il ne faut jamais laisser tomber. Même s'il y a des choses dans la vie, il faut toujours avoir l'espoir.
1: Et j'espérais pas mieux que ça.
2: Tous ces petits gestes ont fait la différence pour Johanna Dieu-Juste.
1: Malgré que j'étais en deuil, je me sentais comme une diva, quoi.
7: Une diva, comment ça?
1: Tout le monde au Neuro faisait des photos pour moi. Il ne manquait rien que le tapis rouge.
4: On est arrivé au salon funéraire vers les 5 heures.
2: Le soir des funérailles, l'infirmière Martine Souffrant et une inhalothérapeute l'accompagnent au salon. Une opération plus complexe qu'elle n'y paraît.
4: On l'avait mis sur moniteur, mais on regardait ses signes vitaux et tout ça, sa saturation. Mais tout ça était discret. Elle avait beaucoup de

0: film n'y a rien qui était apparent. Donc, ça donnait une certaine dignité.
1: Ils étaient émus du geste.
2: Ce dévouement surprend les proches de Johanna, son frère, Ricardi Joseph.
1: Personne ne s'y attendait. Donc, on a su qu'ils allaient l'accompagner, mais avec autant de logistique, de tant d'efforts, c'était vraiment du top.
3: Ça va vraiment au-delà des soins spécialisés qu'on peut.
2: Pour le directeur adjoint du neuro, Maxime Boutin-Caron, ces gestes s'inscrivent dans l'ADN de l'hôpital.
3: On a l'histoire de Madame Durjuste, là, mais on a célébré des mariages aussi. On a fait visiter des animaux de compagnie avec des patients. On a accueilli des familles. On a organisé des fêtes.
4: Je m'attendais pas à ça, à tout ce qu'ils ont fait pour moi pour me permettre d'aller là-bas, mais... Ça m'a permis de parler à ma mère une dernière fois, genre.
2: Un deuil difficile qui s'amorce, mais adouci grâce à une équipe de soignants qui a dépassé les attentes. Ici Élise Allard, Radio-Canada, Montréal.
5: Qu'est-ce qu'on dit après ça? La puissance des petits gestes? La puissance du bien? En tout cas, c'est un beau rappel. Ici Madeleine Blais-Morin. Bonne soirée à tous. À demain.

Bonsoir, ici Mathieu Dugal. Dans quelques minutes, à moteur de recherche, après le bulletin nouvelle, les jeux vidéo pourraient-ils améliorer la santé mentale? Est-il possible qu'un nourrisson de 17 semaines soit ému par la charge expressive d'une chanson? 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
1: Bonsoir, ici Rebecca Kwan. Voici les informations.
2: The old school will be removed and a new school, a high school, a secondary school will be built on a new site in Tumbler Ridge.
1: Le premier ministre de la Colombie-Britannique, David Eby, vient d'annoncer que l'école secondaire de Tumbler Ridge, où s'est déroulée la tuerie de masse en février, sera démolie. Une nouvelle école secondaire sera construite dans la communauté. Benoît Ferradini a les détails.
3: C'est la communauté de Tumbler Ridge et les familles des victimes qui ont conseillé de détruire l'école secondaire, où 5 élèves et une éducatrice ont été tués et 25 personnes blessées. Le Premier ministre David Eby et la ministre de l'Éducation Lisa Baer en ont fait l'annonce lors d'une conférence de presse de dernière minute, jeudi après-midi à Victoria. Ils ont confirmé que la commission scolaire locale doit soumettre le plan d'une nouvelle école à la communauté avant la fin de l'année. Cette nouvelle école secondaire sera construite sur un autre terrain. Et il n'a pas encore été décidé de la manière dont sera utilisé le terrain de l'école détruite. Pour la ministre de l'Éducation, le choix de détruire l'école où s'est déroulé le drame était évident pour tous, parce qu'elle est visible de loin dans cette petite ville de 2600 résidents. Les constructions d'écoles peuvent prendre du temps. La province s'est engagée à accélérer les délais habituels et la question du financement n'a pas encore été réglée. En attendant, les élèves continueront à aller à l'école dans des classes temporaires portatives dont de nouveaux modèles plus confortables viennent d'être installés. Ici Benoît Ferradini, Radio-Canada, Vancouver.
1: Au Québec, Charles Millard a annoncé que la députée Sona Lacoyanne-Olivier demeurera exclue du caucus libéral. Le chef du PLQ ajoute qu'elle ne pourra pas se présenter sous la bannière lors des prochaines élections. L'élu de Chomedey a été sévèrement blâmé dans un rapport du commissaire à l'éthique déposé ce matin portant sur la campagne de Pablo Rodriguez à la direction du parti. L'enquête confirme que les ressources du bureau de circonscription de Sona Lacoyanne-Olivier ont bel et bien été utilisés à des fins partisanes entre les mois d'avril et de juin 2025. La commissaire à l'éthique suggère d'imposer une pénalité financière de 8 000 $ à la députée. Le projet de loi déposé ce matin à l'Assemblée nationale pour créer deux circonscriptions n'a pas été adopté aujourd'hui car le député indépendant de Saint-Jérôme, Youri Chassin, s'y est opposé. Le gouvernement et les partis d'opposition s'étaient entendus pour aller de l'avant, mais l'appui unanime des députés était requis pour une adoption accélérée. Youri Chassin explique avoir voté à

0: contre-courant car il estime que seule la commission de représentation électorale a le pouvoir de dessiner la carte électorale afin d'éviter toute partisanerie. Le voici.
1: Sur le fond, ça se défend. En fait, ça se défend très bien de sauver leur comté en Gaspésie. C'est une région qui passerait de 3 à 2. On se comprend, avec des territoires immenses. Moi, je pense qu'il faut le faire. C'est évidemment pas le même critère qui serait utilisé pour sauver un comté à Montréal. On se comprend? Donc, il faut réfléchir aux critères. Quand? Ben, on les a fixés, les critères, comme élus. On a aussi donné un mandat à la commission de représentation électorale de faire cet exercice-là avec les critères.
0: Le texte de loi devra donc être adopté selon les procédures normales d'ici au 12 juin, ce qui fera passer le nombre de sièges de 125 à 127 aux élections d'octobre. L'armée américaine affirme avoir ciblé des installations militaires iraniennes après que 3 de ses navires ont été attaqués en traversant le détroit d'Ormuz. L'Iran accuse par ailleurs Washington de violer le cessez-le-feu en vigueur dans la région. Les efforts diplomatiques se poursuivent néanmoins pour résoudre le conflit. Les autorités iraniennes devraient répondre sous peu à la contre-offre américaine destinée à mettre fin à la guerre entre les deux pays. Et puis en terminant, l'Agence des services frontaliers du Canada a déployé dans les dernières semaines ses premières équipes de maîtres chiens détecteurs spécialisés en fentanyl. Le fentanyl a été le tout premier motif de l'administration Trump pour imposer des tarifs douaniers au Canada et au Mexique. Pourtant, les douaniers canadiens ont effectué un nombre record de fouilles l'an dernier d'armes et de drogues grâce aux chiens détecteurs qui sont de plus en plus nombreux à la frontière. Pascal Robida a préparé ce qui suit.
2: Jack aboie de bonheur en voyant Patrick Nguyen, son maître chien. Il est l'un des chiens détecteurs de l'Agence des services frontaliers du Canada. Et au cours des derniers mois, la FFC a augmenté ses unités canines à 80 le long de la frontière canadienne. Patrick Nguyen est jumelé à son chien détecteur depuis 4 ans.
3: On fouille souvent les cabines d'avion après que les gens soient sortis, mais aussi avant que les gens rentrent. On fouille aussi l'importation, l'exportation, les soutes de valises. Lors de ma dernière grosse saisie à l'aéroport de Montréal, on a découvert du cannabis qui était scellé sous vide à peu près 3 fois.
2: 1,3 milliard ont été investis par Ottawa pour sécuriser davantage la frontière contre le trafic d'armes et de drogue. La FFC a touché près de 350 millions de l'enveloppe, ce qui a permis d'augmenter le nombre de fouilles avec chiens détecteurs de 31 600 en 2024 à 34 800 en 2025. Une hausse record de 10 % explique l'ancien sous-commissaire à la GRC, Pierre-Yves Bourdois.
4: Les chiens peuvent détecter des choses que même la plus haute technologie ne peut pas. Donc, dans ce contexte-là, il est certain que l'investissement pour les unités canines rapporte déjà considérablement pour la sécurité des Canadiens.
2: Au cours du dernier mois, d'autres chiens, cette fois spécialisés en détection du fentanyl, ont été ajoutés aux unités canines. Ici Pascal Robida, Radio-Canada, Montréal.
0: C'est ce qui conclut les informations.
5: Bon, on a peut-être un petit peu plus d'auditrices et d'auditeurs ce soir. Vous savez, hier, je disais à la blague qu'on pouvait révéler à peu près tous nos pires secrets et que personne ne le saurait. Évidemment, c'était à la blague, mais j'ai demandé à la volée aux gens qui nous écoutaient. Mais en fait, pourquoi vous nous écoutez? Puis on a eu tellement de courriels de gens qui nous écoutaient malgré cette première partie de la deuxième ronde des séries éliminatoires. Daniel Rioux nous dit vous patinez bien mieux dans les coins. Je vous écoute du bonheur quotidien, votre émission. Il y a Mémélus, elle ne comprend pas là. Okay. Elle dit, je sais pas comment ça fonctionne. Ligne bleue, ça existe encore. Dégagement refusé. Elle dit, même si les Canadiens gagnent, je vais bien contente. Je vous écoute pareil. Gabriel nous écrit, je vous écoute justement parce que c'est soir de hockey. J'ai donc perdu mon conjoint jusqu'à 21h. Merci pour la compagnie. Pauline Robert, parce que c'est l'heure du bain. On vous écoute avec les enfants pendant la routine du soir, mais il faut avouer que les adultes ont bien hâte de se mettre au match. C'est correct, c'est de bonne guerre, c'est de bonne guerre. Il y a Old qui dit merci de ne pas parler de sport. On entend bien trop parler de sport et ce n'est jamais qu'un autre visage de la guerre. Alors voilà, on a des gens qui nous écoutent pour ça. François Bergeron, je vous écoute parce que la science est tellement plus passionnante que le hockey. Et Jean-Yves Morin dit le choix est clair. Écoutez ça, s'énerver, se stresser, s'impatienter, s'enrager, et probablement en ressortir frustré et déçu. Je pense que c'était le cas hier.

0: ou s'enrichir doucement l'esprit en satisfaisant sa curiosité avec moteur tout en restant zen. Et d'ailleurs, pour les gens qui n'étaient pas à l'écoute hier, Jean-Yves Morin nous rappelle d'ailleurs où ailleurs que chez moteur de recherche peut-on apprendre les bienfaits insoupçonnés des huîtres et de leur pseudo-fesses ou pseudo-crotte pour les intimes. On a vraiment parlé de ça hier. Pour l'environnement, voilà des rondelles qui, elles, atteignent un but. Et je salue aussi tout particulièrement... Oui, on a parlé des pseudo-crottes des huîtres hier, Stéphane. C'était très sérieux, d'une part, et très intéressant, d'autre part.
1: Aucun doute.
0: Et je termine en saluant cet auditeur qui, lui, nous écoute en regardant le hockey. Donc, pas de son au hockey et moteur de recherche à la radio. Brillant, brillant, brillant. Vous écoutez, oui, votre émission, peut-être préférée ce soir.

Et ce soir, moteur de recherche, on répond à vos questions en sciences, santé, technologie, environnement, consommation. Les jeux vidéo peuvent-ils améliorer la santé mentale? Alors, je vous annonce tout de suite que la réponse est oui. Est-il possible qu'un nourrisson de 17 semaines, voilà, Laurent Lassalle n'est pas sûr, mais en tout cas, moi, j'aimerais ça que ce soit oui. Est-il possible qu'un nourrisson de 17 semaines soit ému par la charge expressive d'une chanson? Qu'est-ce qui détermine qu'une rue n'est pas une avenue ou un boulevard? Et pourquoi les chauffe-eau n'ont une durée de vie que de 10 ans?

0: que vous allez bien. Bonsoir à toutes les seuses qui sont revenues, hein, les fils prodigues et filles prodigues qui étaient perdus dans le stupre et qui là reviennent à la maison. Voir Stéphane. Bonsoir,
1: oui,
0: Stéphane.
1: Oui, je suis là. Bonsoir, ouais, Mathieu.
0: Mathieu. Vous deviez être devant votre écran.
1: J'étais effectivement devant plusieurs écrans.
0: Ah oui, hein?
1: Oui. J'écoutais des analyses politiques en même temps que je regardais le hockey.
0: Bon, c'est parfait. C'est correct. De toute façon...
1: Ils sont bien gros, les Sabres. Ouais, hein, ça a l'air. Qui n'ont pas suivi beaucoup la saison régulière.
0: Ça a l'air. Moi, j'ai lu Martin Leclerc, puis...
1: Oui.
0: Disons que je suis pas d'accord avec les gens qui ont dit Canadien en 6. Mais je connais rien au hockey.
1: On verra. Moi, j'étais convaincu que Canadien allait perdre le 7e match contre le Lightning et ils ont gagné.
0: Mais en tout cas, moi, c'est pas mal Martin Leclerc, mon phare dans ce domaine-là. En tout cas, mon phare en jeu vidéo, il s'appelle Laurent Lassalle.
2: Bonsoir Mathieu. Laurent.
0: Et là, vous savez, je disais à la blague que, ben oui, ça fait du bien au moral,
2: oui,
0: les jeux vidéo.
2: Je veux pas être négatif, mais c'est pas aussi catégorique que ce que vous annoncez.
0: Absolument. Puis je sais que entre bon pour le moral puis bon pour la santé mentale, c'est pas tout à fait la même chose.
2: Il y a matière à interprétation.
0: Mais vous m'avez fait découvrir en fait aujourd'hui une chose qui m'a fait beaucoup de bien. Moi, je suis un grand nostalgique dans la vie. Hein,
2: On est pareil.
0: Je m'ennuie des clubs vidéo. Mm-hmm. Et vous m'avez fait découvrir un simulateur de clubs vidéo.
2: Ah oui, mais c'est mon onglet, là, ça. On est
0: censé regarder ça. Non, mais c'est correct, mais je vais le mettre dans l'infolettre parce qu'il y a des vidéos de ça. Ça a l'air tellement.
2: Ah oui, c'est québécois en plus.
0: Tellement zen.
2: Deux créateurs québécois qui ont pondu ça. Donc, on est propriétaire d'un club vidéo. On doit se bâtir une vidéothèque puis
0: en plus,
2: gérer la caisse.
0: Mais c'est ça, mais tu crées ton club vidéo, là, genre, dans le détail. En fait, ça va jusqu'au détail du tapis.
2: Oui, les tablettes, le tapis, les décors, les affiches. Faut commander les films, les nouveautés. Non, c'est compliqué.
0: Non, mais c'est très bon. Comment ça s'appelle, ça?
2: Ça s'appelle Retro Rewind.
0: C'est, en tout cas, bref, moi, c'est clair que j'aimerais bien ça, me le mettre pas loin, en tout cas. On a ce soir avec nous Nathalie Gosselin. Bonsoir, Nathalie.
3: Bonsoir.
0: On est toujours très heureux de t'accueillir en ce studio parce que c'est tout le temps des sujets tellement passionnants. Qui n'aime pas la musique, hein, d'une part?
3: Et ce soir, particulièrement intéressant,
0: ben,
3: je dirais.
0: Ben là, on va partir, en fait, d'une question d'une auditrice qui... a chanté la Paloma de toutes les chansons à son fils de 17 semaines. Là, elle dit, il a eu les yeux pleins d'eau. Tu sais, le petit menton tremblant, je veux dire, ça fait comme fondre tous les cœurs. Puis là, elle dit, coudon, il avait l'air ému. Qu'est-ce qui se passe avec ça? Vous m'avez fait parvenir, Nathalie, une vidéo virale. Moi, j'avais pas vu ça passer. Avez-vous ça passé, genre en 2013?

0: C'est un petit bébé, sa mère, il chante, elle le filme pendant qu'elle lui chante une chanson. Il vient les yeux pleins d'eau, puis là, tu vois la petite lèvre qui se met à trembler. C'est vraiment, mais cute, ça n'a pas de bon sens. Et on va parler de ça ce
1: Avec
0: soir.
1: plaisir.
0: Et là, si vous n'avez pas vu la vidéo, je vais la mettre dans l'infolettre samedi. C'est, je vous le dis, là, c'est mignon, mais c'est comme le boss de la fin du mignon, là, carrément. On a aussi Valérie Levé avec nous. Bonsoir, Valérie.
1: Bonsoir, Mathieu.
0: Avenue, rue, terrasse. Il y a
1: Ah,
0: plein
1: il y en a
0: de
1: plein d'autres.
0: manières de
1: Ouais.
0: nommer les choses, en fait,
1: Les
0: les chemins, les
1: montées,
0: montées,
1: les côtes, parce qu'une montée, c'est pas une côte.
0: Voilà. Alors, pourquoi on les nomme? Parce que vous savez qu'il y a des avenues qui ont l'air des rues, il y a des rues qui ont l'air des avenues, des boulevards qui ont l'air. En tout cas, ça a l'air bien mêlant, cette affaire-là.
2: Des rues qui ont l'air des ruelles aussi, ça, je suis toujours un peu
0: Oui, c'est
2: mystifié.
0: vrai. C'est vrai. Enfin, c'est très mélangeant. Tu dis, voyons, il y a toute la logique là-dedans. Et on a, en fait, il y a quelqu'un qui voulait savoir qu'est-ce qu'il en, de quoi il en retournait. Et Valérie Levé a fait sa petite enquête là-dessus. Alors, on se parle dans quelques minutes, Valérie. À tout à l'heure.
1: À tout à l'heure.
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0: Les jeux vidéo peuvent-ils améliorer la santé mentale, nous demande-t-on. On le disait tout à l'heure, la réponse, on aimerait ça que ça soit un gros oui. C'est peut-être plus, ouais, peut-être dans certaines circonstances. Est-ce que c'est ça, Laurent?
4: Oui, ben c'est surtout des observations intéressantes. Bonsoir, Mathieu. Des observations intéressantes. Donc, il y a eu une étude sur plus de 13 000 joueurs qui s'est intéressés à l'influence du jeu vidéo sur la santé mentale. Des chercheurs de l'université Palo Alto qui ont observé que les motivations qui poussent à jouer ne produisent pas le même effet sur le niveau d'anxiété des joueurs. Donc, on s'est intéressé à deux grandes catégories. On a les joueurs compétitifs, ceux qui voient le jeu vidéo comme un défi à relever, un classement à gravir, une victoire à arracher. Pour eux, la victoire, c'est super important. Puis, tu as des joueurs récréatifs qui cherchent un moyen de se détendre après une journée chargée, une façon de relaxer ou simplement se divertir. Ben, l'échantillon concerne principalement les joueurs de League of Legends. Ça, c'est un jeu de stratégie en temps réel qui oppose deux équipes de 5 joueurs. Chaque victoire ou défaite modifie le classement, ce qui crée une pression permanente à la performance et à la critique de ses coéquipiers.
0: C'est clair, parce que là, c'est pas juste toi là, qui joue contre d'autres gens, t'es en équipe. Là.
4: Oui, si t'es pas bon, tu vas te faire dire par les quatre autres.
0: Ouais, c'est ça. Qu'est-ce que ça démontre sur ces joueurs compétitifs-là, cette étude, Laurent?
4: Un certain paradoxe. L'étude montre en fait que les joueurs compétitifs affichent un niveau d'anxiété de performance plus élevé. Plus ils ont peur de mal performer, ben moins ils jouent. Tandis que la situation est complètement différente chez les joueurs récréatifs. Dans ce groupe, on y observe une plus forte propension à souffrir d'anxiété sociale et pour mieux composer avec leur anxiété, ces joueurs ont tendance à jouer davantage. Selon le rapport Le pouvoir du jeu publié par l'Association canadienne du logiciel du divertissement, dont j'ai parlé à l'émission justement début d'année, 80% des joueurs affirment que le jeu vidéo atténue leur stress, tandis que 70% affirment qu'il diminue leur anxiété. C'est une enquête qui a été réalisée auprès de 24 000 joueurs partout dans le monde, à travers 21 pays. Ce phénomène suggère que les joueurs récréatifs pourraient utiliser le jeu vidéo comme substitut aux interactions sociales réelles. S'ils appréhendent les rencontres face à face, mais ils peuvent passer plus de temps en ligne pour satisfaire leurs besoins sociaux en toute sécurité. On peut toujours tirer la plug quand on veut.
0: Oui, et il y a des interactions sociales aussi. Moi, je me souviens des études de Maud Bonenfant là, qui disaient qu'il y a quand même des interactions sociales de bonne, grande qualité qu'on peut établir avec d'autres gens.
4: Absolument.
0: En ligne, là, c'est pas juste des trucs là où on va aller tuer des gens.
4: C'est
0: là.
4: Ça, on voit souvent des exemples un peu plus toxiques, puis justement des gens un peu plus violents, mais le jeu vidéo, c'est
0: très large, évidemment. Ben oui. Y a des différences aussi là-dedans entre les hommes et les femmes, Laurent.
4: Oui. L'étude de l'Université Palo Alto a également observé des différences plutôt prévisibles entre les hommes et les femmes. Celle-ci rapporte que des niveaux d'anxiété plus élevés que les hommes auprès des femmes et les joueuses sont davantage sont davantage des joueuses récréatives que compétitives.
0: Ouais, ouais.
4: Donc ils ont moins tendance à avoir la victoire comme quelque chose.
0: Ouais. Pourquoi elles sont davantage récréatives que les hommes?
4: Les joueuses doivent surmonter des obstacles plus importants pour être acceptées par leur père dans l'espace numérique. Elles peuvent subir du harcèlement sexuel ou des menaces directes à leur sécurité simplement parce qu'elles cherchent à pratiquer un loisir. Mais en raison de ces expériences négatives, les femmes pourraient aborder le jeu en ligne avec plus de prudence et privilégier les jeux hors ligne, donc les jeux un peu plus tranquilles, ou les jeux plus calmes, choisir d'éviter les fonctions de communication vocale pour se protéger des agressions verbales.

0: types de jeux. On voit monter par des mouvements comme les jeux qu'on appelle les jeux cozy.
1: Oui.
0: Qui, eux, sont principalement développés justement pour qu'on aille relaxer.
2: Pour qu'on aille relaxer. Des jeux légers ou conviviaux, ça s'est multiplié ces dernières années, notamment depuis le confinement lié à la pandémie de COVID-19. Mais dans cette catégorie, j'ai quelques exemples. Il y a le jeu Unpacking, qui porte sur l'expérience de déballer ses boîtes pour emménager dans une nouvelle maison. C'est aussi simple que ça. La maison est vide au début, on déballe, on place les meubles, on place les objets.
0: C'est très zen.
2: Alors, c'est très zen, c'est d'ailleurs...
0: Ouais, mais c'est plus zen que la vraie patente.
3: Mais ça renvoie à la vraie patente.
0: Oui, peut-être. Oui, ça peut être anxiogène pour certaines personnes.
2: Mais c'est comme un catalogue IKEA. Tout est bien placé, tout est léger. Mais dans la vraie vie, on a quatre fois plus de stock, puis ça rentre pas.
0: Puis il y a la boîte aussi. À la fin, quand tu déménages, j'ai déménagé il y a pas longtemps. Ouais. T'as la boîte là où c'est toutes les affaires que tu sais pas.
2: Ah non.
0: Tu sais pas quoi mettre. En fait, tu peux pas mettre dans les autres boîtes.
2: C'est ça, c'est celle qui doesn't spark joy. Il faudrait donner ça pour s'en débarrasser.
3: Ou c'est la boîte que tu déménages d'une fois à l'autre depuis des années, mais que tu n'ouvres jamais.
2: Ah, ben moi, j'ai mes boîtes de fil, puis ça, on y touche pas.
0: Ah, les boîtes de fil.
2: C'est sacré. OK. Un autre jeu, j'ai Inconbini. Inconbini, c'est dans lequel on passe une semaine à travailler de nuit dans un dépanneur au Japon en 1993, avec une poignée de clients qui parlent beaucoup trop. Il y a vieux bonhomme qui est évidemment à la retraite, qui nous jase ça à la caisse, puis en finit plus, là, il se promène dans le dépanneur. Ah, le facing est mal fait ici, telle affaire.
0: J'adore tout ce que vous dites.
2: Ouais, non, je viens de le terminer, j'ai beaucoup aimé, mais au début, je voulais que ça roule, je voulais faire de l'argent, mais non, c'est pas...
3: C'est quoi le défi?
2: C'est les histoires. C'est de vivre des histoires.
3: Okay.
0: Donc, il n'y a pas de la fin.
2: Non, il n'y a pas de boss. Le boss de la fin, c'est générique. On a aussi quelques incontournables comme Stardew Valley et Animal Crossing New Horizons.
0: Bon, donc, si on revient à la question là, qu'on nous a posée, est-ce qu'il y a un consensus scientifique à propos de la capacité qu'auraient ces jeux-là à améliorer notre santé mentale?
2: Pas vraiment. Bref, selon une étude en 2021 qui a été publiée dans le Journal of Medical Internet Research, les jeux vidéo peuvent contribuer à atténuer les symptômes dépressifs en l'absence ou en complément d'une thérapie traditionnelle. En revanche, des chercheurs de l'université Oxford concluaient en 2022, donc l'année suivante, que les jeux vidéo n'avaient aucun impact sur la santé mentale, dans un sens comme dans l'autre. Mm-hmm. Donc, il n'y a pas vraiment de consensus. Faudrait qu'il y ait plus d'études justement portées sur le sujet.
0: Ouais.
2: Mais comme chaque joueur recherche dans le jeu vidéo des bénéfices psychologiques spécifiques, ben il n'y a pas une seule bonne réponse. Mm-hmm. Les jeux vidéo peuvent-ils améliorer la santé mentale? Quelqu'un de particulièrement compétitif, pour qui la motivation principale se résume à une victoire risquée d'éviter, il risque de trop éviter, d'éviter de trop jouer justement parce que son anxiété de performance est trop importante.
0: Ouais.
2: À l'opposé, le joueur récréatif qui souffre d'anxiété sociale pourrait satisfaire ses besoins sociaux par le jeu en ligne qui permet de fermer une session à tout moment.
0: Ouais.
2: Bon, évidemment, tout est une question d'équilibre et d'interprétation. Le jeu vidéo est-il une soupape pour souffler un peu? Ou une échappatoire aux responsabilités de la vie réelle.
0: Très intéressant.
2: Chose certaine, traiter tous les adeptes de jeux vidéo comme une seule catégorie homogène revient à ignorer les nuances fondamentales quant aux sources de motivation de ceux-ci.
0: En tout cas, retenez que si jamais vous êtes trop stressé, vous pouvez aller jouer à être un employé d'un dépanneur japonais de nuit en 1993. Et Laurent Lassalle nous dit que c'est très relaxant.
2: Oui.
0: Même s'il y a un vieux bonhomme qui vient nous dire...
2: Ah, il nous jase beaucoup, mais faut le lire. On n'a pas le choix. Là.
0: Parfait. Ben voilà. comment ça s'appelle, ce jeu-là?
2: Inconbini. C'est sorti cette semaine.
0: Ah ouais. Ouais. Quand même. Hein? Il y a de tout dans ce monde. Merci beaucoup, Laurent Lassalle, encore
2: Merci
0: une
2: Mathieu.
0: Fois.
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0: me rappelle le patinage. Quand j'étais jeune, je patinais dans un arena, puis ça jouait. Il y avait du Mireille Mathieu qui
1: jouait. C'est ça qui a fait pleurer le bébé?
0: Non, mais écoutez bien ça, Stéphane.
1: Peut-être qu'il pleurait pour d'autres raisons. C'était peut-être pas pour la chanson.
0: C'est sa mère qui chantait ça.
1: C'est sa mère qui chantait ça. Nuance importante.
0: Voilà, non, c'est important. Ben, merci de nous permettre de préciser ces choses, Stéphane. C'est notre auditrice Audrey Martel qui, nous dit-elle, chantait la Paloma à son fils de 17 semaines. Moi, cette scène-là, je l'aime beaucoup. Là. D'un point de vue de cinéma, je pense que ça serait très gagnant. Après quelques instants, il a eu les yeux pleins d'eau et le menton tremblant.

0: Je veux dire, imaginez la scène. Ça peut quand même être beau. Comme s'il était ému. Peux-tu m'expliquer ce phénomène moteur? Alors, on remercie Audrey Martel parce que c'est une excellente question. Puis je pense que notre invité est bien d'accord avec ça. C'est Nathalie Gosselin. Elle est au département de psychologie de l'Université de Montréal. Bonsoir, Nathalie.
1: Bonsoir.
0: Est-ce que je me trompe ou vous avez eu bien du plaisir à aller chercher les informations pour notre auditrice?
1: J'ai adoré. Et puis, peut-être que je peux mentionner tout de suite, j'ai utilisé un livre qui vient d'être paru récemment par la docteure Isabelle Pérède.
0: Qui est votre collègue.
1: Oui, « Soigner avec la musique, nouvelles des neurosciences, un bijou de vulgarisation scientifique okay. pour monsieur et madame tout le monde ».
0: Ça s'en va directement dans l'infolettre, samedi. OK, c'est noté.
1: J'ai commencé avec ça. J'ai eu du mal à arrêter de lire.
0: OK, ben on va commencer par le début. Premièrement, moi le simple fait de savoir que cette chose existe, je dois dire que j'ai jamais été témoin de ça personnellement. Mais est-ce que les scientifiques ont essayé de recréer ce phénomène-là donc de rendre des bébés émus avec la musique dans un laboratoire?
1: Exactement cette situation-là, non. Il n'y a pas eu, à ma connaissance, d'études où on voulait rendre émus les bébés. Mais d'ailleurs, les chercheurs, je pense qu'en général, seraient prudents sur l'interprétation de ce qu'on peut voir comme émotion. Mm-hmm. Donc, on peut clairement dire qu'il y a une émotion, mais l'interprétation, ça pourrait être quelque chose qu'on demeurerait prudent.
0: Okay.
1: Et est-ce que c'est la musique ou est-ce que c'est la mère qui évoquait une émotion auquel il était sensible? Donc aussi la source de l'émotion pourrait être différente.
0: Ouais. Par où on commence pour essayer de faire la part des choses? Parce que ça peut être bien des choses là, d'avoir un bébé qui est ému face à un stimuli.
1: Donc pour répondre à la question, ma stratégie, c'est d'aller me dire, mais qu'est-ce qu'on sait par rapport au bébé, musique, émotion. Et puis, il y a multitudes de recherches. Donc, j'ai commencé avec une revue de littérature systématique qui regroupait 21 études.
0: Ah,
1: donc,
0: ouais.
1: Avec ça, on a vraiment beaucoup d'éléments à analyser. Puis, à travers toutes ces études-là, ce qui était commun, c'était deux choses. C'est d'abord la musique, l'effet de la musique sur les bébés. Ça permettait de capter et de maintenir l'attention. Donc ça, c'est la qualité de la musique. Donc quand on chante, quand on met de la musique à bébé, et tout d'un coup, il arrête de bouger, il reste immobile, puis il va écouter. Donc il va être attentif à ce que nous on va faire, alors que bébé, habituellement, l'attention, ça dure vraiment quelques secondes. Donc ça permet d'allonger le temps d'attention de bébé. Et également, ça je pense que les parents qui sont à l'écoute vont me comprendre, ça permet de réguler les émotions de bébé. Donc, par exemple, on a un bébé qui est fâché, on a un bébé qui a faim. Quelle va être la réaction? Souvent, la réaction, ça va être de prendre bébé, puis de fredonner, de chanter. Par exemple, on veut endormir un bébé. J'ai vécu ça récemment. Je suis allée chez une amie à Québec qui a des jumeaux. Peux-tu m'aider? Prendre un jumeau pendant que... le bébé, naturellement, je donne le boire, puis je me mets à fredonner. Comme ça, puis sans blague, après 10 secondes, bébé est endormi. Bon, il était fatigué, c'est pas une preuve scientifique, on a mieux se baser sur nos études, mais c'est une réaction naturelle des parents de faire ça, et ça fonctionne.
0: Et on a fait ça notamment en laboratoire, en fait, j'ai lu sur la méthodologie, puis c'est quand même c'est un peu drôle, là, parce que en fait, on prend des bébés, on les met dans le laboratoire, les parents sont pas loin, puis en fait, ils sortent un peu du champ de vision. Puis là, c'est un peu stressant pour un bébé.
1: Oui,
0: là.
1: Ça peut être stressant même pour les parents. Puis je vous dirais aussi pour les expérimentatrices. Ça, c'est une étude qui a été réalisée au Brahms il y a quelques années avec des collègues Marie-Ève Corbet, Isabelle Pérez et justement la docteure Sandra Treub, dont on a parlé un peu avant de débuter l'émission.
0: On reviendra d'ailleurs sur cette grande chercheure parce que c'est important.
1: Et donc, les parents sont un peu cachés, sont tout prêts, mais les bébés voient pas. Puis là, ce qu'on mesure, c'est le temps pendant le bébé va rester sans montrer de signes de détresse. Donc, d'avoir envie de pleurer, de le montrer de manière évidente de par son expression faciale, pendant qu'on lui fait écouter soit du chant qui est chanté par une femme pour diriger vers l'enfant, donc du chant pour bébé, ou tout simplement des paroles qui est aussi dirigée vers bébé. Puis on mesure le temps pendant lequel le bébé va patienter sans se mettre à avoir envie de pleurer.
0: Uh-huh.
1: Et c'est à peu près le double de temps quand on chante versus quand on parle.
0: Quand même?
1: Ouais.
0: C'est appréciable.
1: C'est quand même pas pire.
0: Ouais.
1: Donc, si on veut aller faire une petite chose dans la maison puis on veut que bébé reste calme, on fait quoi? On chante. Mm-hmm. On chante en

0: dirigeant notre voix vers le bébé.
1: Est-ce que les études, par exemple, la revue systématique à laquelle vous faisiez référence tout à l'heure avec ces 21 études, bébé naissant 18 mois, sur le lien entre la musique et leur émotion face à ce phénomène-là, est-ce que ça observe à peu près ces mêmes phénomènes que l'étude dont vous nous parlez?
0: Oui. Là, on mesurait le temps de patience du bébé. Ouais. Dans les études, les 21 études, on utilisait différents moyens. On pouvait, par exemple, il y avait une étude qui mesurait le cortisol, qui est un marqueur de stress. Donc, la musique permettait de réduire le niveau de cortisol. Donc, ça, c'est quand même aussi quelque chose qui peut être important, mm-hmm. de préserver bébé du stress. Il y a aussi l'observation comportementale. Donc, on observe avec des capteurs ou avec des analyses de vidéo. On observe l'agitation plus ou moins grande de bébé. Comment il bouge ses jambes, comment il bouge ses bras, ou plutôt comment il est calme, comment il est immobile. Et ça donne un signe sur justement la régulation émotionnelle que la musique peut procurer.
1: Mmh. Les fameuses berceuses, là. Oui. On en avait parlé d'ailleurs avec notre collègue Agathe Tupula-Kabola. Elle nous disait, je dis ça de mémoire, là, mais c'est vraiment répandu dans plein de cultures et donc, on peut présumer qu'il y a quelque chose, il n'y a pas de fumée sans feu. Là. Oui. Qu'est-ce qui se passe dans le phénomène de la berceuse? Particulièrement peut-être quand c'est la maman qui la chante. On va peut-être faire un lien justement avec ce qui se passe dans l'utérus. Mm-hmm. Pourquoi la berceuse semble être si universelle?
0: Donc, effectivement, les chercheurs ont déterminé partout où on va, il y a des berceuses. Partout où on va, les parents vont chanter à leur bébé. Donc, ça va être une fonction de la musique, de réguler les émotions de bébé par le biais du chant. Mais le chant est particulier. Donc, quand on s'adresse à un bébé, on va pas chanter de la même façon que si on chante à son amoureux ou si on chante à quelqu'un, à un proche, à un adulte. Donc, souvent, la voix va être plus aiguë. Donc, on va chanter de manière plus aiguë. On va chanter lentement. Puis, docteur Trenum nous disait, comme caractéristique, c'est comme si on chantait en souriant, puis qu'on entend le sourire. Donc, c'est une façon là, de décrire peut-être à la radio, parce que c'est pas moi qui va chanter, promis. C'est un volontaire ici, je veux bien. Mais c'est les caractéristiques principales du chant dirigé vers le bébé.
1: Mm-hmm. Qu'est-ce qui se passe aussi de spécial avec la mère? Évidemment, le bébé est là pendant 9 mois. À partir de quel moment... Mm-hmm. Il est capable d'entendre la voix de sa mère.
0: OK. Les études ne sont pas tout à fait précises à ce sujet-là. Donc, il y a le développement de l'audition. On le sait que ça se développe avant, c'est fonctionnel avant la naissance, bien sûr. On a l'impression que dans le dernier trimestre, c'est là qu'on peut commencer à entendre des sons. Est-ce qu'on peut précisément entendre la voix de la mère? Mais là, ça peut, pour être précis, ça serait un peu difficile. Mais par exemple, les bébés vont être en mesure de discriminer des changements sonores. Donc, si on fait jouer un bip, puis tout d'un coup, on fait un bap, là, le bébé va réagir. Donc, on va pouvoir détecté par le biais de mouvements.
1: Qu'il fait la différence.
0: Qu'il voit qu'il y a un changement.
1: Ouais, ouais, ouais.
0: Est-ce qu'il va identifier c'est un bip, un bap, c'est une syllabe ou la voix de ma mère ou autre chose? Ça peut être plus difficile. Mais ce qui est intéressant dans les études, et ça, c'est des études qui datent de plusieurs années, c'est que si les mères font entendre à l'enfant de façon régulière dans le dernier trimestre des chansons, des musiques, mais ces bébés-là, après la naissance, vont montrer une préférence envers ces musiques-là. Comme s'il y avait un encodage de cette musique-là, comme s'il la reconnaissait.
1: Très intéressant. En plus, on va rajouter une variable peut-être à laquelle on pense moins parce qu'on va focaliser sur il y a de la musique et donc ça doit être ça qui est le phénomène qui rend le bébé si ému. Mais quand une mère, un père ou peut-être quelqu'un de l'entourage, généralement quand on va chanter, ces berceuses-là, on est dans un état de disponibilité, on est calme, on est empathique, on veut vraiment établir une communication privilégiée avec le bébé. Est-ce que ça pourrait être aussi une manière d'expliquer pourquoi il réagit de manière aussi intense.
0: Tout à fait. Donc, il n'y a pas seulement la musique dans l'exemple que de l'auditrice. Il y a aussi la mère qui est présente, qui est attentive à son enfant, qui est calme, qui s'adresse directement. Donc, il y a une connexion, il y a une communication qui se fait. Puis même si le bébé ne comprend pas probablement les paroles de cette chanson, mais il peut reconnaître que la mère chante doucement, que c'est calme. Donc, pour lui, c'est un environnement qui est probablement très apaisant, sécurisant.
1: Et on le sait que c'est absolument essentiel dans le développement d'un enfant d'avoir cette qualité, ce temps de qualité, cette émotion partagée là avec ses parents. Il y a aussi une étude fort intéressante d'une équipe suisse qui est allée vraiment plus loin là. On dit qu'elle a utilisé l'imagerie par résonance magnétique fonctionnelle pour comprendre comment le chant par rapport à la musique sur un instruments sont traités dans le cerveau des bébés naissants. Et ça, ça nous donne des clés aussi pour comprendre peut-être ce qui s'est passé là avec le fils de notre auditrice.
0: Absolument. Puis c'est quand même impressionnant d'imaginer de mettre des bébés de quelques semaines dans un IRM.
1: Je pense que leur parents ont signé ça devait être des décharges, disons, bien détaillées. Là.
0: Ouais. Mais ils ont été stratégiques. ça se faisait juste après que le bébé était nourri, qu'il était endormi. Donc, ça permet d'expliquer parce que c'est quand même un environnement particulier où c'est froid. Et cette étude-là, très intéressante, a permis de montrer que le cerveau, c'était pas les mêmes zones qui étaient activées selon que la musique était chantée ou était jouée par un instrument. Dans ce cas-ci, c'était une flûte. Donc, c'est assez intéressant de voir que déjà, dès la naissance, le bébé, il fait la différence selon la nature de quel est l'objet qu'il va avoir chanté, qu'il va avoir joué la musique.
1: Et on va le redire, je pense qu'on l'avait pas mentionné, parce que notre auditrice a mentionné que cette chanson avait pas nécessairement de signification particulière pour elle. Elle ne lui aurait chanté qu'une fois. Et donc, c'est pas nécessairement parce que cette chanson-là faisait partie, disons, du paysage sonore du bébé depuis très, très longtemps. Donc, on peut créer, donc, une émotion très forte, même avec quelque chose que le bébé connaît pas nécessairement, Nathalie.
0: Absolument. L'effet apaisant de la berceuse peut être présente, bien sûr, avec les berceuses que bébé connaît, mais avec même si elle est chantée dans une langue étrange, dans une autre langue, même si c'est chanté par une personne que l'enfant connaît pas, que c'est une berceuse même d'une culture qui est différente.
1: Ouais.
0: Donc, l'effet de la berceuse va quand même être présent chez bébé.
1: Je m'en voudrais de ne pas mentionner une grande chercheure qui vous a précédé dans le domaine, puis vous l'avez mentionné en début d'entrevue. C'est quelqu'un qui vous a vraiment inspiré, qui a beaucoup apporté dans votre cheminement scientifique, Nathalie Gosselin. Sandra Treub, c'est vraiment quelqu'un qui était une pionnière dans cette science-là?
0: C'est quelqu'un qui a permis au phénomène qui est observé par tous les parents d'avoir un ancrage scientifique.
1: Ah oui. Hein?
0: Donc, c'est vraiment elle qui est à la source de ça. Donc, déjà, il y a plusieurs années, elle demandait aux mamans, aux papas de venir en laboratoire avec bébé pour comprendre ces phénomènes. Et tout ce qu'on discute aujourd'hui, les assises ont été faites dans son laboratoire.
1: Vous avez travaillé avec elle?
0: J'ai travaillé avec elle un peu, suffisamment pour pouvoir apprécier sa grande qualité de personne puis de scientifique.
1: Elle était à Toronto, Sandra Treub, est décédée en 2023. Donc, quelqu'un qui a vraiment été une pionnière dans ce domaine dont vous parlez très, très bien. Je pense que vous êtes une digne héritière de son travail, Nathalie Gosselin.
0: Tout un honneur d'entendre
1: c'est
0: ça.
1: C'est toujours, écoutez, je pense, à chaque fois que vous venez, on a beaucoup de courriels, les gens sont adore, je veux dire, qui aime pas entendre parler des effets de la musique sur notre cerveau. Je veux dire, c'est tellement un des sujets les plus passionnants qui existent. En plus, on part de la Paloma de Mireille Mathieu pour en arriver à ça. On adore. Merci beaucoup Audrey Martel pour cette excellente question de Nathalie Gosselin. J'espère qu'on en aura d'autres pour vous réinviter à nouveau. Je rappelle que vous êtes au département de psychologie à l'Université de Montréal, chercheuse au Laboratoire international de recherche sur le cerveau, la musique et le son, le BRAMS. Et je rappelle que le livre que vous avez cité en début d'entrevue, c'est « Soigner avec la musique », c'est d'Isabelle Perrette, c'est publié chez Odile Jacob. Je vous dis, je vais le mettre dans l'infolette. Ça vient tout juste de sortir d'ailleurs, ce livre-là, qui traite exactement du sujet de l'entrevue ce soir. Merci beaucoup de l'avoir apporté avec vous. On se revoit très bientôt, Nathalie Gosselin.
0: Un plaisir, à bientôt.
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0: Et dans quelques minutes, Stéphane a joué au journaliste le Gonzo. Ouais. Il s'est muni d'un chauffe-eau pour nous parler des chauffe-eau. Vous allez voir, c'est on n'est pas loin d'Indiana
1: Jones. Moi, je me donne, Mathieu.
0: Ouais, voilà,
1: je fais de la chronique.
0: Voilà.
1: Genre.
0: Et

0: Qu'est-ce qui détermine qu'une rue n'est pas une avenue ou un boulevard? On a Valérie Levé qui va nous expliquer ce phénomène quand même. Vous allez voir, c'est quand même assez divertissant. Auparavant, cette émission ne serait rien de rien sans Patricia Blais, Ariane Pelé, Guillaume McSween et Sandrine Bélanger-Monaste qui étaient à la recherche cette semaine. Notre Eddy Mestre et Christian Côté, les techniciens Marielle Montminy, Antoine Babin et Mathieu Perrier se sont succédés au potentiomètre et l'émission moteur de recherche est toujours une réalisation de Marie-Hélène Racicot.
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0: Un auditeur se promenait dans son quartier à Montréal et lui est venu une question, nous dit-il, comment on détermine le générique d'une voie de circulation à Montréal? Qu'en est-il d'ailleurs en Amérique du Nord, d'autres continents? Par générique, je parle du mot qui précède le nom d'une voie. Rue, avenue, boulevard, chemin, ruelle. On pourrait aussi parler de terrasse. Vous savez que des fois, c'est terrasse quelque chose. Là. Pour Montréal, j'ai fait quelques recherches, mais je n'ai trouvé qu'une explication me permettant de comprendre pourquoi Mont-Royal est une avenue, mais Ontario est une rue. C'est vrai que c'est pas trop logique. Le site de la ville renvoie à la commission de la toponymie du Québec, mais là aussi le mystère plane. Merci d'avance pour votre aide. C'est un ancien collègue d'ailleurs, Carl-Philippe Vallée, Eddy Mestre de moteur de recherche pendant la première saison et un vrai de vrai bon gars. C'est vraiment du très bon gars. Allô Carl-Philippe, j'espère que tu vas bien. On en parle avec Valérie Levé qui est journaliste en sciences et architecture en studio à Québec. Rebonsoir Valérie.
2: Rebonsoir Mathieu.
0: Bon, y a-t-il une logique là-dedans là?
2: Ben, peut-être pas tout à fait.
0: Ah,
2: en
0: ouais,
2: tout
0: hein?
2: cas, c'est ce que m'ont dit un peu mes interlocuteurs. Donc, moi aussi, j'ai tapé du côté de la commission de toponymie.
0: J'étais en train de prendre une gorgée d'eau. L'émission aurait pu se terminer genre là. excusez-moi.
2: Donc la commission de toponymie, dis-je bien. Et donc il y a un guide. Elle a publié un guide sur l'explication des noms génériques qu'on utilise pour définir les voies publiques. Donc il y a des définitions sur les boulevards, sur les rues, sur les avenues, sur les terrasses et tout. Donc par exemple un boulevard, ça va avoir entre 4 et 8 voies, éventuellement avec un terre-plein central, et un boulevard relie des quartiers au sein d'une ville, ce que ne fait pas nécessairement une rue. Une avenue, elle comporte au maximum 4 voies, elle donne accès à des services. C'est pareil, un boulevard, ça donne pas directement accès à des services. Donc, il y a toutes sortes de définitions comme ça. Puis, à la fin du guide, il y a un tableau qui récapitule les caractéristiques que doivent respecter chaque nom générique. Mais là, on voit rapidement qu'il y a des ambiguïtés, puis qu'il y a des définitions qui se chevauchent parfois, c'est pas très clair. Et de toute façon, si on regarde un plan de Montréal, ou si on marche dans Montréal ou une autre ville, on voit vite que ça colle pas. Il y a des avenues plus petites que des rues, il y a des rues larges qui mériteraient d'être une avenue, et puis il y a des quartiers avec des avenues dans les deux sens. Parce que dans le guide, il y a aussi la définition que dans les plans urbains en damier, parfois ceux qui ont nommé les rues et les avenues, en fait, ils ont repris le modèle anglophone avec des rues orientées est-ouest et des avenues nord-sud, comme c'est le cas à Limoilou à Québec. Oui. Je ne sais pas s'il y a aussi ça à Montréal dans certains quartiers.
0: Ben oui, dans Rosemont.
3: Dans les Laurentides, il y en a. Moi, je croyais que c'était est-ouest puis nord-sud, la distinction entre rue et avenue.
2: Ben, en tout cas, à Limoilou, c'est rue nord-sud et...
0: rue est-ouest.
2: Quatrième avenue, oui, c'est ça. Rue est-ouest et avenue nord-sud.
0: Oui. En tant qu'ancien habitant de Limoilou. Je m'ennuie d'ailleurs de Limoilou. Salut tout le monde qui nous écoute à Limoilou. Quel beau quartier. Ça colle pas partout, cette affaire-là. En fait,
2: non,
0: quand on regarde... C'est comme, genre, c'est comme... De manière générale, c'est ça, mais il y a beaucoup d'exceptions.
2: Oui, beaucoup. Et en fait, l'idée, c'est simplement que beaucoup de rues et avenues ont été nommées avant la publication du guide. Donc là, c'est le porte-parole. En fait, je me suis adressée au porte-parole de la commission de toponymie, qui s'appelle François Roberge. Donc lui, il a dit qu'en fait, la commission, elle a commencé à encadrer les rues, les noms génériques des voies publiques, avec l'adoption de la charte de la langue française en 1977. Donc de là, il y a eu un premier guide en 1979, puis des mises à jour, et le guide actuel date de 2017. Donc le guide, en fait, il est appliqué que pour les nouvelles voies publiques. Et pour les voies qui ont été nommées avant le guide, François Laberge dit aussi qu'un des

0: critères fondamentaux en toponymie, c'est le respect de l'usage courant. Et donc, les anciens noms génériques, eh ben, on les garde, même si la voie en question, elle reste... respecte pas les critères du guide actuel. Et puis j'ai eu aussi un autre son de cloche intéressant de la part de Justin Bure. Lui, il est l'auteur d'un article sur l'avenue du Mont-Royal, donc spécifiquement sur l'avenue du Mont-Royal. Il a écrit tout un article sur tout l'historique, c'est très intéressant. C'était dans le bulletin de la Société d'Histoire du Plateau Mont-Royal. Il est aussi membre de la chaire de recherche du Canada en patrimoine urbain à l'UQAM. Et lui, voilà ce qu'il m'a écrit. Il écrit « Le guide est une tentative illusoire d'imposer de l'ordre dans un système qui n'en a pas. C'est sans doute utile pour le choix de nouveaux toponymes, mais c'est sans valeur d'explication historique. »
1: Mais justement, historiquement, donc, voilà. Historiquement, c'était nommé comment?
0: Ben, historiquement, en fait, il n'y avait pas de ligne directrice. Les voies prenaient le nom de rue ou avenue, parfois en suivant les pratiques francophones ou anglophones. Justin Bure, il dit que le nom avenue est apparu à Montréal dans les années 1840, parfois pour des raisons de prestige, ça faisait mieux, avenue, parfois pour se conformer au système nord-sud-est-ouest, et rarement pour des raisons logiques. Et dans le cas de l'avenue du Mont-Royal, puisqu'il a écrit vraiment là-dessus, à ses tout débuts, c'était des chemins. C'était le chemin des tanneries, chemin du Mylend, chemin du cimetière du Mont-Royal. Puis le tout a fusionné et est devenu avenue du Mont-Royal en 1770. Et plus tard, en fait, cette avenue du Mont-Royal, c'était vraiment l'artère commerciale du quartier. C'était vraiment l'artère principale du quartier. Donc, ça pouvait justifier ce nom avenue. Puis au XXe siècle, elle a perdu de son prestige, mais elle a gardé son générique d'avenue. Et pour la rue Ontario, bah, historiquement, c'était une petite rue comme les autres, et puis qui croisait à l'époque l'avenue Colborne, qui depuis d'ailleurs est devenue une rue. C'est très drôle. Et en fait, cette avenue, cette rue Ontario est devenue importante en 1860 avec la construction des égouts. Comme quoi, c'est très important les égouts.
1: Oui, effectivement. Puis encore aujourd'hui, c'est une artère majeure, là.
0: Oui, c'est ça. C'est devenu, mais elle a gardé son nom de rue parce que historiquement, ça s'appelait une rue.
1: Donc, c'est ça, c'est le même vocable, même si on a des tout petites rues qui n'ont aucun rapport avec à quoi ressemble la rue Ontario. Puis, on sait, là, vous êtes à Québec, là, il y a le chemin Sainte-Foy, qui est très connu. Pourquoi, en fait, on a gardé le mot chemin, ça a changé dans le fond pas de fonction, là, mais c'est...
0: C'était un chemin qui reliait deux entités rurales à deux villages ou deux petites agglomérations, donc le chemin Sainte-Foy, le chemin Saint-Louis, puis ces noms sont restés historiquement. Alors, c'est peut-être la même chose pour le chemin Sainte-Catherine, de la côte Sainte-Catherine ou le chemin de la côte des Neiges à Montréal. Peut-être que ça reliait les petits patelins qui étaient de part et d'autre du Mont Royal, peut-être, et ça a gardé le nom des chemins. Et puis, j'avais envie de finir sur une note rigolote. Je veux parler des coups de cœur de la commission de toponymie. Depuis 2013, la commission désigne des coups de cœur parmi les toponymies de la province. Okay. Donc, en voici quelques-uns.
1: J'ai hâte.
0: Ouais, donc le mont des profondeurs.
1: Wow, c'est quoi ça?
0: Ouais,
1: une petite montagne. Ça s'appelle le mont des profondeurs.
0: Oui, c'est un mont, mais c'est le mont des profondeurs.
1: Wow.
0: Le belvédère du voyage immobile.
1: Splendide.
0: Ça fait rêver.
1: Splendide.
0: Ouais. Le troisième rang du vieux verbal.
1: Mais
0: c'est
1: non.
0: Vraiment drôle.
1: Mais non.
0: Le verrou du malin. Le lac aux étoiles qui craquent.
1: C'est extraordinaire.
0: Ouais. La chute des pitounes volantes.
1: OK, non, mais je veux dire, c'est...
0: Et c'est des vrais noms, hein. C'est des vrais noms, ça se trouve au Québec. Le parc de la grenouille qui grouille.
1: On est dans le réalisme magique, là, ici.
0: Ouais,
1: là.
0: Ouais. Mais j'aime ça, moi, ces noms-là. C'est mieux que, je sais pas, Saint-Léonard, ben, Saint-Bidou, Saint-Truc.
1: Non, mais imaginez si toutes nos rues avaient ce genre de poésie. On serait contents. On s'enverrait plus de lettres, hein?
0: Peut-être, Donc ça, c'est des exemples au Québec. Mais moi, mon coup de cœur, il se trouve quelque part dans les Alpes françaises, un lieu dit où je suis passée il y a très longtemps et qui m'est resté en mémoire à cause de son nom vraiment très drôle. La fesse du milieu.
1: Ben non.
0: J'ai bien dit, la fesse du milieu.
1: C'est un village. C'est un village.
0: Un petit hameau de rien du tout, là. Ouais. Un lieu dit, là. C'est rien du tout. Mais ce nom-là m'est toujours resté en mémoire.
1: C'est magnifique. On va le retenir. Et j'aimerais quand même vous parler d'un nom non officiel pour un rang. Ça, c'est pas sur le registre de la toponymie, mais il est très connu parmi les gens du Saguenay. À Jonquière, il y a un rang qu'on a affublé du nom, et je ne connais pas la légende, mais ça s'appelle le rang des bobettes. Oui. Alors, je salue tout le monde qui nous dit,
0: non, mais, très bon aussi.
1: D'ailleurs, si vous avez des anecdotes sur pourquoi, non, mais c'est, je sais même c'est où, là, et si vous avez des anecdotes sur pourquoi ça s'appelle Laurent des Bobettes, écrivez-nous.
0: Mais en fait, d'où vient le nom Bobette?
1: Ouais, mais de toute façon, Bobette.
0: D'où vient le nom
1: ouais.
0: Bobette, tout simplement.
1: C'est probablement nommé par la commission de la totonymie. C'est un très beau lapsus. Non, mais c'est, on l'a, moi, je l'adore. Valérie Levé, très bonne chronique, vraiment, c'est le fun. Mais finalement, c'est un foutoir.
0: Mais c'était très intéressant à, fouiller,
1: c'est
0: en tout cas.
1: C'est sûr. On remercie Carl-Philippe Vallée, notre premier indimestre à moteur de recherche, à qui on souhaite bien du bonheur de nous avoir envoyé cette question. Merci, Valérie.
0: Ça m'a fait plaisir.
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1: Alors, on a une question d'obsolescence programmée. Michel Groux. Ben oui, Stéphane n'est pas sûr, mais...
3: Ben
1: oui,
3: ben, je vais nuancer.
1: Oui, mais un chauffe-eau, nous dit-il, pourquoi on doit changer ça aux 10 ans? Bien sûr, sécurité, inondation, mais c'est pas très long, 10 ans. Ils sont recyclés, ces chauffe-eau. N'existerait-il pas de matériaux qui pourraient assurer une plus grande longévité en toute confiance? Il me semble que pour des biens de consommation fondamentaux comme les cuisinières, les frigos, les grille-pains. Ah, les grille-pains. Une garantie de longévité de 30 ans ne serait pas trop demandée. Mais c'est vrai, un chauffe-eau, on dit c'est 10 ans, puis après ça, merci. Bonsoir.
3: C'est trop demandé, Mathieu. C'est trop demandé, c'est
1: Alors,
3: clair.
1: J'ai fait votre enquête. En plus, c'était gonzo parce que vous avez un chauffe-eau qui fonctionne pas.
3: J'ai changé mon chauffe-eau parce qu'il était trop vieux. Mon voisin au-dessus l'a fait puis il m'a poussé dans le dos là, parce que ça faisait 14 ans que j'avais le chauffe-eau. Puis le problème, c'est que dépasser un certain seuil de risque pour les compagnies d'assurance, vous savez, ils veulent minimiser le nombre de réclamations de dégâts d'eau.
1: Ben, c'est fort légitime.
3: Et donc, ils poussent leurs clients à changer. Et puis, c'est de même parce que si t'es pas couvert et puis il y a un dégât, ça pose un problème.
1: Clairement.
3: Alors, plus ou moins 10 ans, c'est le seuil de risque. Là, quand on s'intéresse à ça au Canada, un chauffe-eau à réservoir dure typiquement 8 à 15 ans selon les conditions d'utilisation. Alors, l'ennemi principal, j'ai fait mon chauffe-eau 101 et comme vous l'avez dit, 201 aussi,
1: ben
3: puisque
1: oui,
3: j'ai changé le
1: mien.
3: C'est une coïncidence, mais enfin bref, je l'ai vécu. Le principal ennemi du chauffe-eau, c'est la corrosion interne et ça apparaît pas à l'œil nu. Les réservoirs sont en acier émaillé et j'ai appris cette semaine, d'ailleurs ça m'a fait beaucoup réfléchir sur la notion de sacrifice, que le chauffe-eau est protégé par une anode sacrificielle, Mathieu. Alors évidemment, quand j'ai lu anode...
1: Ça fait très jeu vidéo, ça.
3: Ben, ça fait jeu vidéo, puis ça fait aussi rituel religieux dans les civilisations aztèques et mayas. Là, dans la Rome antique aussi, où on sacrifiait parfois des vies humaines, mais aussi des chèvres, et je me suis dit, ben nous, notre sacrifice moderne, on sacrifie une barre de magnésium, Mathieu, qui va... donc, l'anode sacrificielle est là pour être mangée d'abord par la corrosion avant qu'elle s'attaque aux parois.
1: Fameux.
3: Ben oui, sauf que l'anode sacrificielle, au bout d'un à trois ans...
1: Elle est sacrifiée.
3: Elle est sacrifiée. Ouais. Il faudrait la changer, mais honnêtement, parlons inertie du consommateur. Il n'y a pas grand monde qui va changer l'anode sacrificielle de
1: son
3: chauffe-eau.
1: Honnêtement, qui avait entendu parler de l'existence de cette chose avant ce soir?
3: Nous, chez nous, ici, là, évidemment, à chaque fois que je dis ça, ça fait une belle jambe à nos amis à Vancouver et Halifax, mais à Montréal, il y a le calcaire, là, il y a un haut taux de calcaire dans l'eau qui pose problème. Et puis ça, c'est l'ennemi numéro 2 pour ce qui est de chez nous. Puis dans l'ensemble, les cycles chaud et froid, c'est pas bien bon non plus, la pression. Bref, après 10-12 ans, là, on entre dans une zone où la fuite devient un peu plus probable. Je reviens sur l'obsolescence programmée. On va jouer sur les mots ici. C'est pas de l'obsolescence programmée. L'obsolescence programmée, c'est quelque chose qui est un peu caché. C'est une mécanique. Ça s'inscrit dans le fonctionnement de l'appareil qui fait qu'au bout de 10 ans ou 12 ans, ça ne fonctionne plus. Ici, parlons plus, Mathieu, de durabilité calibrée.
1: OK.
3: Donc,
1: c'est un bel euphémisme.
3: Mais c'est pas caché. On le sait quand on achète un appareil, celui-là, que sa durée de vie est de 10-12 ans, parce que de toute façon, les assurances vont vous obliger à le changer. Alors, quand est-ce qu'on remplace son chauffe-eau? Ben, l'âge, on vient d'en parler. Le 10-12 ans, c'est une bonne idée. Parce que même si... Puis il y en a qui vont durer 15-20 ans. Pas besoin de nous écrire, là. On le sait que ça peut aller jusqu'à 20 ans.
1: Mais on joue avec le feu, si je comprends bien ce que vous nous dites.
3: Exact. Donc, l'âge, une fuite autour du réservoir, c'est jamais un bon signe. La couleur de l'eau chez vous, si elle a une couleur rouille, là, il y a bien des chances que votre chauffe-eau soit passé date. Des bruits étranges, des claquements, des cognements, des craquements, ça décrit mon frigo. Mais ah ça, oui, c'est une autre affaire. Ça fera l'objet d'une autre chronique. Lui aussi...
1: Est-il muni d'une anode sacrificielle?
3: Non, il n'y a pas d'anode sacrificielle, le pauvre. Mais je pense qu'il est dû pour être changé, mais une chose à la fois. Alors, est-ce qu'ils peuvent être recyclés, les chauffe-eau? Parce que c'était dans la question de Monsieur Groux.
1: Ouais.
3: Ben oui. En fait, ce sont, en matière de recyclage, des objets qui sont fabriqués essentiellement en métal. Donc, tout peut être recyclé. La filière du recyclage au Québec, quel que soit le sujet dont on parle, elle est imparfaite, Mathieu. Mm-hmm. Alors, oui, ils peuvent être recyclés. Est-ce qu'ils le sont à 100%, 80%? Enfin, ben.
1: Est-ce qu'on pourrait, par exemple, les construire, les fabriquer dans des matériaux qui en assureraient une plus grande longévité? Ce qui est une excellente question.
3: C'est une très bonne question, Mathieu. Et la réponse est oui. Mais c'est une exception qui confirme la règle. L'acier inoxydable résiste mieux aux intempéries et peut durer plus longtemps. Il y avait un article dans la Maison du 21e siècle de juin 2022 où on présente un fabricant québécois qui conçoit des chauffe-eau en acier inoxydable garanti pendant 40 ans et il insiste aussi sur le caractère 100% recyclable. Est-ce que les compagnies d'assurance vont couvrir ce type de chauffe-eau qui sont loin d'être la norme sur le marché? Ben, il faut vérifier. Si vous décidez d'acheter un chauffe-eau en acier inoxydable, parlez aussi à votre compagnie d'assurance parce que c'est pas la norme. Mm-hmm. Ils sont plus chers aussi. Le marché commande des chauffe-eau moins chers. Donc, c'est pour ça aussi qu'on a des chauffe-eau qui ont une durée de vie de 10 ans. C'est qu'au bout de 10 ans, il y a le seuil de risque. On fait attention. Mmh. Et les assurances... Donc, oui, ça existe.
1: OK. Des trucs, il ne reste pas beaucoup de temps pour maximiser la durée de vie. Il me semble qu'un chauffe-eau, une fois que tu l'installes, le pouvoir que tu as dessus est quand même assez limité. Là.
3: Mathieu, vous avez un pouvoir sur l'anode sacrificielle. Vous pouvez changer, remplacer l'anode sacrificielle. On recommande aux 3-5 ans. On recommande aussi de vidanger le réservoir une fois par année.
1: Ouais. Une fois par année?
3: Une fois par année. On recommande d'installer un adoucisseur d'eau si l'eau est lourde ou demi-lourde, mi-lourde, donc si le calcaire est élevé. Et puis, on recommande aussi de considérer un modèle sans réservoir. Donc, je sais pas si vous avez voyagé en Amérique du Sud, moi j'étais toujours frappé au Costa Rica dans les douches, il y avait un appareil sur la pomme de douche qui est le chauffe-eau. Donc, il chauffe l'eau à mesure qu'elle passe.
4: Mais est-ce que c'est électrique? Parce que moi, j'en ai vu à essence, mais j'avais à essence à gaz. Mais...
3: Ben là, j'ai fait juste mon chauffe-eau 101.
4: OK.
3: Je peux pas aller au-delà
4: parce qu'au
3: de
4: Japon,
3: ça.
4: Au Japon, il y a beaucoup de trucs comme ça, oui. Mais c'est à gaz.
3: C'est un marché en croissance. Ouais. C'est un marché en croissance. C'est loin d'être le dominant. C'est encore le gaz naturel qui domine légèrement là pour chauffer l'eau avec des chauffe-eau. L'électricité aussi, un petit peu moins, mais l'électricité se maintient. Le mazout est présent. Le marché du sans réservoir, il existe. Ouais. Il est en croissance, mais il est encore assez négligeable.
1: Ouais.
3: Selon
1: j'ai même
3: ce
1: entendu
3: j'ai...
1: dire ici que des gens se faisaient poser là, cette espèce de serpentin là, puis ça chauffe ton eau instantanément. T'as pas besoin.
3: Donc, sans réservoir.
1: Ben, c'est ça, là. Ouais,
3: oui,
1: c'est,
3: ça peut être ça intéressant.
1: Que, en fait, t'as de l'eau chaude à la demande, là.
3: Ouais. Ouais. Mais on est pas mal habitué à notre chauffe-eau, à notre 40 gallons, là, on a 60 gallons.
1: Bref, pas de collusion non plus avec les compagnies d'assurance et les fabricants, c'est pas ça?
3: Non, il y a pas de collusion. Il y a aucune enquête là, qui démontre qu'il pourrait y avoir eu collusion. D'ailleurs, là, en passant, les compagnies d'assurance, là, c'est pas un standard. Là, au bout de 10 ans, vous devez changer votre chauffe-eau ou on couvre pas s'il y a un problème. Chaque compagnie d'assurance fonctionne de manière indépendante là-dessus. Alors, si ça vous inquiète, si vous avez un doute, vérifiez, donnez un coup de fil à votre conseiller. Il va vous informer sur le sujet. Mais disons qu'au bout de 10-12 ans, là, c'est une bonne idée de changer le chauffe-eau. J'ai appris ça cette semaine.
1: Ben voilà, peut-être un futur essai, Stéphane. Merci beaucoup d'avoir fait
3: cette... Oui, sur l'anode sacrificielle, Mathieu. Ça va être ça, l'essai.
1: Quel beau vocable, j'adore.
3: Moi aussi,
1: je vais m'en rappeler.
2: Les onglets de nos collaborateurs.
1: Valérie à Québec, vous nous proposez quoi?
0: Un livre qui s'appelle « Biais et politique, pourquoi les élus ne décident pas mieux que nous ?» Que vous et moi. C'est intéressant quand même. C'est aux presses de l'Université du Québec, écrit par Benoît Béchard, qui est docteur en psychologie de la décision, chercheur associé au laboratoire CODOT à l'Université Laval. Mmh. Et en fait, ce livre, il dit que pour prendre des décisions dans des situations complexes, notre cerveau fait des raccourcis, et il suit les biais cognitifs et les...

0: les politiciens font la même chose que nous. Ils sont pas mieux équipés que nous.
1: Ça va faire plaisir à des commentateurs Facebook. merci Valérie. Stéphane, le livre Les JO de Montréal 76, 50 ans, 50 souvenirs.
2: Édition Saint-Jean, il est en librairie depuis une dizaine de jours. Donc le titre le dit, une cinquantaine de souvenirs. J'ai aucun lien avec ce livre-là, Mathieu, je vous le précise, parce que je travaille
1: c'est
2: sur
1: votre affaire,
2: d'autres,
1: c'est votre
2: d'autres projets sur les Olympiques. Mais ça se feuillette très bien, c'est très agréable. Donc,
1: voilà, merci beaucoup. On salue tous les anodes sacrificiels à l'écoute. On est là demain, 19h. Bye bye.
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9: Ici Rebecca Kwan, voici les informations. En Colombie-Britannique, le premier ministre David Eby a annoncé que l'école secondaire de Tumble Ridge sera détruite. C'est dans cette école qu'une tireuse avait tué 5 élèves et une éducatrice après avoir causé la mort de 2 autres personnes. Julie Landry a les détails.
10: C'était le souhait de la communauté et des victimes, a expliqué le premier ministre David Eby en point de presse jeudi après-midi.
11: This is supported by the community of Tumble Ridge to build a new school to replace it on a different site.
10: Il s'agit d'une demande très compréhensible pour cette petite communauté, a ajouté la ministre de l'Éducation, Lisa Baer.
12: And the site is visible from every corner of the downtown core.
10: Surtout que l'établissement où ont lieu ces horreurs est visible de partout dans le centre de la ville de 2600 résidents. Les consultations ont démontré que l'objectif souhaité est de construire un nouvel endroit joyeux qui ne porte pas le poids de cette tragédie. Depuis le drame, les 160 élèves de l'école secondaire suivent leurs cours dans des classes modulaires temporaires situées sur le terrain de l'école primaire. De nouvelles classes plus grandes et confortables sont en train d'être installées en attendant la nouvelle école qui devrait être construite assez rapidement selon le premier ministre.
11: I think that for this project in particular, there's just so much goodwill for Tumble Ridge.
10: J'ai eu la volonté générale de mettre un baume sur cette communauté traumatisée. Pour les prochaines étapes, que ce soit pour décider de la conception de la nouvelle école ou pour déterminer le sort du terrain vacant après la destruction, la communauté sera encore une fois consultée et un plan doit être présenté plus tard cette année. Ici Julie Landry, Radio-Canada, Vancouver.
9: Au Québec, la gravité des manquements reprochés à la députée Sona Lacoyanne-Olivier par la commissaire à l'éthique de l'Assemblée nationale soulève l'indignation des élus. Le rapport d'enquête déposé aujourd'hui conclut que l'ex-membre du caucus libéral a utilisé son bureau de comté de Chomedey pour soutenir la campagne à la direction du PLQ de Pablo Rodriguez l'an dernier et qu'elle a entravé le travail de la commissaire. Cette dernière demande que la formation des élus en déontologie devienne obligatoire et recommande de sévir contre la députée fautive, Marie-Josée Paquette-Comeau.
13: Rarement un député n'a reçu une sanction aussi sévère. La députée Sona Lacoyanne-Olivier pourrait payer 8 000 $ pour avoir contrevenu au code d'éthique de l'Assemblée nationale. Dans son rapport d'enquête, la commissaire maître Ariane Mignolet conclut que la députée a utilisé des ressources de l'Assemblée nationale pour aider la course à la chefferie de Pablo Rodriguez. Même qu'à certains moments, le bureau de Chomedey est devenu le quartier général des activités partisanes. Sona Lacoyanne-Olivier a même entravé le travail du commissaire en tentant d'influencer les témoignages de ses employés, en plus d'avoir omis de transmettre certaines preuves demandées. Le chef libéral Charles Milliard écarte toute possibilité d'un retour au caucus. Le député libéral André Fortin.
14: Je pense qu'il a pris la bonne décision. Elle ne sera pas candidate à la prochaine campagne.
13: Mais pour les oppositions, des actions s'imposent. Ruba Gazal de Québec solidaire, suivi du péquiste Paul Saint-Pierre Plamondon.
15: Elle doit démissionner. Je veux dire, ça n'a pas de bon sens. Elle n'est pas digne de la fonction de députée.
16: Ce n'est pas l'œuvre d'une personne isolée. Là. Tout le monde le sait. Donc, c'est un enjeu de culture organisationnelle.
13: Autre facteur aggravant, selon la commissaire, l'absence de reconnaissance.